0: je m'inquiète, je me souviendrai toujours de cette phrase, c'est à très court terme que je m'inquiète pour votre mère. À très court terme. Ça voulait dire, il n'y aura pas de lundi. Et je suis allée dans les toilettes pour pleurer, mais en fait, c'est comme si tout d'un coup je prenais conscience que là, il n'y avait pas de retour. Elle était rentrée dans l'hôpital, elle n'en sortirait pas. C'était ce que ça voulait dire. Hein.
1: Alors, je crois que pour s'occuper bien de quelqu'un, et c'est les capacités extraordinaires d'empathie dont vous faites preuve dans le livre, on est obligé de s'identifier à lui et que vous ne pouvez pas vous occuper d'un malade qui est dans le déni sans, à un moment donné, absorber une part de déni. Sinon, votre excès de lucidité serait presque une agression.
0: Absolument. De toute façon, j'avais pas beaucoup de choix. Et d'ailleurs, vous disiez, quand on est aidant, qu'on perd un parent, déjà, moi, pour moi, la vie est figée. Même si on fait des choses, parce que je faisais quand même des choses professionnellement, mais quand même, ma vie sociale, ma vie personnelle, tout était figé. Voilà. J'ai mis 2 ans l'été d'après, me poser, et tout d'un coup, parce que j'ai compensé par un travail énorme, même tous les week-ends je travaillais, où vraiment là, je me suis effondrée pendant 2 semaines chez moi, au mois d'août, en me disant je dors, je me repose. Et j'aurais même pas pu parler, faire une phrase à quelqu'un, tellement j'étais dans ce truc de survie, de dire je regarde en avant, je travaille, je fais plein de choses nouvelles, il faut que j'expérimente tout, que je fasse plein de trucs que j'ai jamais fait avant. J'étais un peu dans ce truc, quoi. Et là, ça fait que très récemment que j'ai retrouvé ma capacité d'aller d'un point A à un point B, en voyant mon intérêt professionnel et à analyser en me disant attends, bon là tu vas prendre quoi comme décision dans ta vie personnelle, professionnelle. Vraiment, je suis plus dans ce truc d'avancer sans réfléchir.
2: Et si on en parlait avec Marie-Estelle Dupont tous les jours entre 14h et 15h sur Europe 1. Aujourd'hui, à l'occasion de la Journée nationale des aidants, nous parlons de l'aidance, le fait d'aider un proche aujourd'hui et toute la semaine. On est aujourd'hui avec Héloïse Maillot, journaliste et aidante, auteure du livre « Quand on devient aidant familial ». Restez bien avec nous sur Europe 1. Petite pause et on se retrouve avec Marie-Estelle Dupont. À tout de suite sur Europe 1.
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2: Et si on en parlait avec vous, Marie-Estelle Dupont, toute la semaine, nous parlons des aidants, car c'est aujourd'hui la Journée nationale des aidants. Et vous vouliez, Marie-Estelle, rendre hommage aux aidants, ceux qui aident une mère, un père, ceux qui aident un enfant qui a des handicaps. Voilà, on en parle tout au long de la semaine, ceux qui peuvent aider également un conjoint, une conjointe. Marie-Estelle Dupont, vous vouliez revenir sur une phrase du livre d'Héloïse Maillot qui est avec nous aujourd'hui quand on devient aidant familial. Cette phrase, c'est « L'une des leçons les plus fondamentales que l'aidant peut tirer de toutes ses épreuves est peut-être l'apprentissage de son propre lâcher-prise ».
1: Oui, parce que l'aidant, très souvent, il vit quand même un moment de sidération au début, quand il comprend qu'il y a une maladie, quand le diagnostic arrive et qu'il se trouve dans cette place qui lui est assignée, qu'à la fois il ne peut qu'épouser et qu'en même temps, qu'il n'a pas choisi et qu'il n'aurait pas refusé. Donc il se trouve dans une situation très particulière, avec énormément d'informations à traiter en même temps et de compétences à acquérir, parce que quand même, la dimension administrative de la vie d'un aidant, elle est absolument stratosphérique, comme on peut l'imaginer en France. Alors on va vous dire qu'il y a des aides quand vous arrêtez de travailler, mais rien que le temps de trouver comment avoir les aides, les aides, elles durent pas très longtemps et parfois la maladie s'installe et voilà. Donc il y a aussi un lâcher prise parce qu'on se rend compte assez vite que de toute façon, si on veut tout contrôler et tout maîtriser, ça va finir en burn-out et en maltraitance du malade et qu'il y a plein de choses qu'on va pas maîtriser, notamment les réactions du malade, notamment est-ce qu'on va tomber sur un personnel médical extrêmement bien formé à la communication ou est-ce qu'on va tomber sur du personnel médical qui est sur la défensive, qui est complètement saturé et qui n'a pas de temps et qui n'en prend pas. Et parfois, on a des belles rencontres humaines et puis parfois, on a des chocs aussi, hein, traumatiques avec la manière dont les médecins annoncent les choses. Donc, c'est un équilibre entre... J'apporte du soutien, en même temps je ne dois pas être totalement ingérante parce que même si cette personne est malade, ça reste une personne qui a sa perception de comment elle veut vivre cette maladie et de jusqu'où elle veut aller. On sait à quel point on peut ne pas faire le bien qu'on veut faire et faire le mal qu'on ne veut pas faire. Et comme le rappelle Héloïse, la personne âgée et malade, elle change. Donc son état de conscience, il se modifie, sa manière de dire les choses peut être plus voilé, il faut lire entre les lignes, mais est-ce que si je lis entre les lignes, je suis pas en train d'interpréter ce que moi j'ai envie d'entendre ? Donc c'est extrêmement compliqué. C'est d'autant plus compliqué quand ça ravive d'ailleurs des difficultés avec d'autres membres de la fratrie, où là la personne malade devient presque un enjeu de lutte dans la fratrie. Donc il y a Il y a ce risque d'emprise et de domination et en même temps la culpabilité d'abandonner le malade si on ne prend pas les décisions qui nous paraissent justes pour lui. Donc ce sont beaucoup de dilemmes cornéliens pour les aidants en fait. C'est un peu tout le temps de la culpabilité alors que c'est eux qui sont sur tous les fronts. Alors j'aurais voulu qu'on entende le témoignage de Laura qui est une auditrice qui m'a écrit parce que votre maman avait 62 ans quand vous avez appris qu'elle était malade, Laura, et vous étiez vous-même une jeune maman.
2: Bonjour Laura. Oui.
1: Bonjour. Laura. Merci d'être avec nous.
5: Oui, moi en fait j'ai appris le cancer de ma mère il y a 8 mois. C'est arrivé à un moment assez particulier de ma vie parce qu'en effet j'étais enceinte de 7 mois de mon deuxième enfant qui était une petite fille. Et donc je m'apprêtais à donner la vie en étant confrontée à la peur de perdre ma mère et ça a été extrêmement compliqué. Parce que quand on devient mère, on a un grand besoin de sa propre mère et imaginer cette étape de ma vie sans savoir si elle pourrait être là pour m'accompagner, c'était particulièrement difficile. Donc voilà, après je vis cette période-là avec beaucoup de paradoxes. Parce que d'un côté, j'ai mes enfants, mon conjoint et l'envie de profiter d'eux et du fait qu'ils grandissent. Et de l'autre, j'ai cette inquiétude immense. Parfois l'impression d'être complètement anéantie par ce qui est en train de se passer. Et donc voilà, les enfants nous permettent de rester forts et positifs et j'arrive à faire taire mes émotions, mais je sais que la situation est grave, donc il n'y a pas de déni. Mais c'est simplement difficile de trouver un équilibre entre la réalité et la nécessité de continuer à avancer, en fait. Donc c'est dur aussi d'être très présente pour elle, sachant que y a un quotidien qui est très prenant également, avec des enfants, une reconversion professionnelle. Donc tout ça, c'est assez lourd, en fait, dans l'ensemble. Et puis voilà, la difficulté, c'est aussi de l'accompagner en étant sa fille, de trouver ma place à cet endroit-là de la maladie. Parce que quand c'est notre maman, il y a des choses que, enfin, en tout cas moi, que je ne veux pas entendre, que je n'arrive pas à regarder avec suffisamment de distance.
1: Qu'est-ce qui est difficile, par exemple, pour vous ?
5: C'est difficile voir quand elle a des moments où elle se dit qu'elle est foutue, en fait. Et où elle craque devant moi et qu'elle me dit que de toute façon voilà la fin est proche et que c'est comme ça et qu'elle ira pas au bout d'un deuxième traitement et enfin ça c'est extrêmement dur pour moi d'entendre ça de ma mère et de l'accepter en fait. Bon après j'ai pas le choix mais c'est très compliqué de savoir où me placer parce qu'à la fois j'ai envie de lui dire de se battre. Et en même temps, c'est pas moi qui suis malade, donc je peux pas lui demander ça et je peux que accepter et être présente, mais c'est difficile de savoir comment être présente.
1: La maladie vous retire cette image idéalisée de votre maman d'un rock qui est celle qui console et celle qui soutient les autres. Et là, vous vous retrouvez dans la situation de devoir soutenir. Et donc la petite fille perd ses appuis en fait.
5: Exactement, c'est ça. J'ai vraiment moi l'image de ma mère qui a toujours tenu la barre du bateau, qui savait où aller exactement et que maintenant on me dit de prendre la barre et en fait j'essaye de tenir le cap mais je contrôle pas la mer et je sais pas apprivoiser les vents. C'est vraiment ça.
1: Qu'est-ce que vous avez envie de lui répondre, Héloïse Maillot ?
0: J'ai envie de lui dire qu'elle est très courageuse, en effet. Et puis, c'est cet état de donner la vie, en même temps d'avoir la mort face à soi, c'est quand même extrêmement difficile parce qu'on est dans une pulsion de vie. Et en même temps, on a un rappel constamment que sa propre mère est malade. D'ailleurs, il y a une phrase que maman m'avait dite à l'époque. Elle m'avait dit, donner la vie, c'est aussi donner la mort. N'idéalise pas le fait d'être une mère. Oh ! Ça m'avait un peu plombé quand même, mais oui, quelque part, c'est aussi vrai. Donc, quand on est enfermé là-dedans, j'ai envie de vous dire que vous êtes très courageuse et que, en effet, on peut pas se substituer à sa mère. Moi, j'ai vécu ça aussi, c'est-à-dire que c'était très difficile de me dire, mais elle était dans le déni total. Et moi, si j'avais eu ce qu'elle a, j'aurais mis ça ouais. Et ça en place. Alors, à l'opposé de ce que moi j'aurais fait. Donc ça, c'est très compliqué à accepter. Justement, le lâcher prise dont on parlait, il est là, c'est-à-dire que la personne qui est malade, elle a le droit de vivre sa vie et sa maladie comme elle l'entend. Il ne faut pas ôter, je pense, et c'est ça peut-être le plus grand acte d'amour, c'est de se dire je ne peux pas me substituer, je ne peux pas à un moment, à moins que la personne après n'ait plus même pas la capacité de bouger ou de parler. Il y a bien un moment où il faut prendre des décisions, mais ça c'est plus à la fin. Mais les traitements qu'elle doit faire, les rendez-vous chez le médecin, on peut l'aider, on peut lui parler, on peut lui renvoyer la balle, mais on ne peut pas se substituer. Ça c'est très très difficile parce qu'on en veut aussi à son parent. Parce qu'on se dit, mais tu fais pas le maximum. Donc, quelque part, tu me laisses aussi, tu me lâches. Ouais. Et nous, on se dit, on a plus de solutions. Mais attends, on peut faire ça, on peut... Moi, ça, je l'ai vécu. Ça a été hyper dur, d'autant plus quand le parent est dans le déni. Mais voilà, donc vous êtes très courageuse et il faut vous dire que la solution, c'est d'aimer son parent, d'avoir des mots tendres, d'avoir des mots doux, de profiter au maximum, lui prendre la main, de passer des moments joyeux... On peut pas faire plus en réalité.
1: Non, mais je crois que le fait d'avoir un être cher qu'on aime, qui est malade et qui hésite à continuer à se soigner, vient mobiliser en nous quelque chose de très archaïque qui est « mais alors, elle ne m'aime pas assez pour se battre ». Et à ce moment-là, c'est difficile d'avoir la rationalité suffisante pour revenir dans l'empathie et se dire ce n'est pas moi qui vit et qui peut évaluer ce que représenterait un nouveau traitement pour elle. Peut-être qu'elle est en train d'exprimer le découragement de beaucoup de souffrances accumulées, donc peut-être elle ne nous a jamais parlé parce qu'elle était la maman qui tient et qui serre les dents. Et peut-être que finalement, si aujourd'hui elle n'a pas envie de se battre plus, c'est qu'elle est peut-être fatiguée de beaucoup de souffrances. Et je pense que c'est assez difficile, voire traumatique pour vous, de vous dire peut-être que maman finalement nous a caché beaucoup de souffrances parce qu'aujourd'hui, notre propre présence ne suffit pas à lui donner envie de se battre encore.
5: Oui. Et puis je pense que la situation d'avoir été enceinte et d'avoir eu ma petite fille à ce moment-là aussi a fait que je me suis dit, mais comment tu peux ne pas te battre pour ton enfant et pour tes enfants, puisqu'on est plusieurs, mais parce que moi, je donnais tout pour ma fille à ce moment-là et je lui donnerais tout aujourd'hui. Et donc, il y a cette chose de... Mais voilà, la différence, c'est que moi, c'est un bébé aussi et que nous, on est grandes et qu'en fait... C'est ce qu'elle m'a dit aussi. Elle m'a dit, c'est pas vous qui êtes malade. Je vous aime de tout mon cœur, mais vous n'êtes pas malade et vous ne pouvez pas vous mettre à ma place aussi. Et ça a été très important qu'elle nous dise ça. Parce que, je pense qu'il y a des choses aussi quand on est malade, des décisions qu'on prend que nous seuls sentons.
1: Oui.
5: Et on peut pas lui dire quoi faire, en fait. C'est pas à nous. La dignité humaine, pour moi, c'est aussi de laisser la personne, en effet, choisir qu'elle fera de la suite.
1: Oui, bien sûr. Et c'est pour ça que aimer est parfois si douloureux. C'est que l'amour ultime, c'est de respecter sans la comprendre la liberté de l'autre. Et en même temps, il y a ce lien très fusionnel. Vous disiez, Héloïse Maillot, vous avez été une aidante 24/24, mettant entre parenthèses votre vie sociale. Et vous disiez... Même quand j'ai besoin de prendre de la distance pour continuer à tenir, je sens qu'on est de plus en plus dans un lien fusionnel. Je sens que ma présence prolonge sa vie. Vous écrivez, je déteins sur elle, qui se nourrit de ma force vitale et de mon énergie, parfois trop débordante. J'ai la sensation que nous sommes sous perfusion, reliés l'une à l'autre. Alors je pense qu'en plus, c'était renforcé dans votre cas du fait que vous aviez embrassé la même profession. Et que certainement, alors vous en rendiez peut-être pas compte dans le tourbillon des doutes, mais si je me mets à la place de votre mère, je pense qu'à ce moment-là, votre mère trouvait un supplément d'existence dans le fait de se projeter en vous à fond les ballons et de se vivre par procuration la jeune journaliste qui allume son ordinateur, qui travaille devant son lit, et que certainement vous sentiez aussi toutes ces projections de votre maman.
0: Oui, elle était fière d'ailleurs, ça la tenait en vie. Et j'ai d'ailleurs utilisé un futur antérieur quand on s'est retrouvés dans cette scène qui pour moi est la scène la plus bouleversante, quand on s'est retrouvés sur le carreau de la cuisine, où elle m'a glissé les bras. Et je lui ai dit, tu te rends compte maman, tout ce qu'on aura vécu. Et j'y repensais récemment, je me suis dit, mais pourquoi t'as utilisé ce futur antérieur qui quand même signifiait qu'on était au bout du chemin. C'est horrible que j'ai employé ce terme-là, le lendemain elle rentrait à l'hôpital. Et je pense qu'elle a compris, parce que c'est le moment dans le livre où justement elle me passe la main dans les cheveux. Je la tenais, hein, donc on était à ça, nos visages étaient à 2 cm, 3 cm l'un de l'autre. Et ce geste de me toucher les cheveux, c'est comme si j'avais vu passer ses souvenirs dans ses yeux. Et je me suis dit, mais c'est comme si j'avais inconsciemment utilisé un mot qui voulait dire là, c'est la fin, en fait. Parce que je savais que c'était la fin, parce que si je pouvais plus la maintenir et qu'elle pouvait plus marcher, on allait faire comment, en fait? C'est-à-dire, moi, j'étais seule avec elle la journée. Son mari était très présent, évidemment, il faisait les nuits. Enfin, lui aussi, il a pris, hein. Mais moi, la journée, quand j'étais seule avec elle et qu'il n'y avait pas petit-fils, comment j'allais faire?
1: Petit-fils, c'est oui. Une association qui apporte qui justement de l'aide, aux
0: génial.
1: Aidants.
0: Ouais, ça a été vraiment une aide énorme.
1: Et qui envoie des bons professionnels.
0: Mais c'était 2 heures, 1h45, oui, c'était morcelé. Moi, j'arrivais à 8h et je partais à 20h. Et puis en plus, elle insistait tout le temps pour que je dîne parce qu'elle voulait le plus possible me garder. Et les vases communicants, je les ai eu aussi parce que j'ai eu des sensations de ventre qui gonflent vers la fin. J'ai eu l'impression que parce qu'elle avait un symptôme de ventre qui gonfle, un des symptômes du cancer. Donc j'ai eu un moment, j'ai cru que mon ventre, mon ventre était plat, mais j'avais la sensation que mon ventre était gonflé, alors que pas du tout. Et donc je sentais que j'étais vers la fin, je me sens, j'ai appelé une de mes sœurs en disant mais je sais plus quoi faire. En réalité, je n'ai pas de solution là. Je me retrouve au pied du mur. Donc ça, oui, les vases communicants, la fierté, beaucoup, la projection. Mais je pense que quand maman a senti que je déclarais forfait. Ben, je pense qu'elle est très vite partie, en réalité.
1: Elle ne pouvait plus être sous perfusion de vous?
0: Non, elle ne pouvait plus. Et 2 jours avant, j'avais d'ailleurs trouvé un job en marchant dans la rue. J'avais trouvé une annonce pour donner des cours de théâtre avec des enfants, que j'ai fait pendant 2 ans, 2 saisons, qui m'a sauvée, hein, le fait d'être entourée d'enfants toute la journée, le théâtre, la littérature, évidemment. Et quand j'ai commencé ça, c'était un mercredi, elle m'a demandé de venir, je n'ai pas pu. J'ai pas répondu après d'ailleurs, j'ai repris mon téléphone, c'est là où elle m'a envoyé ce fameux message, je quitte la maison. Le lendemain, il y a eu cette scène dans la cuisine où elle m'a glissé des bras et là, elle répétait pourquoi, parce qu'elle arrivait plus à se tenir sur ses jambes. Et c'est vrai qu'après, on s'est dit, bon ben voilà, là on arrive, et le lendemain, elle rentre à l'hôpital. Donc en fait, le timing est très logique en termes de vases communicants et de dépendance, en fait, l'une à l'autre.
1: Et d'identification à sa vulnérabilité, parce que ce que vous décrivez du ventre gonflé, c'est exactement ce que vit une maman avec un bébé malade. La maman a très souvent l'impression d'avoir les symptômes du bébé par identification, parce que pour bien s'occuper de quelqu'un, on est obligé de s'identifier, et à force de s'identifier, on s'identifie avec notre corps. Donc on peut éprouver, avoir l'impression d'éprouver certains symptômes. Laura, vous avez des frères et sœurs?
5: Oui, j'ai une sœur.
1: Et vous arrivez à en parler ou c'est très tabou? Elle se positionne comment, votre sœur?
5: Alors, géographiquement, elle est plus éloignée. Donc déjà, c'est différent, le rapport à notre maman. Et elle est très occupée professionnellement. Et donc, je pense qu'elle est une sorte de déni de cette situation pour ne pas se laisser absorber par des émotions pour le moment.
1: D'accord. Oui, mais donc du coup, du fait de son déni, ça vous fait aussi une personne de moins avec qui échanger sur le sujet.
5: Oui, complètement.
1: C'est une petite sœur?
5: C'est une grande sœur.
1: C'est une grande sœur. D'accord. Donc elle n'arrive pas à se confronter à la réalité de la dégradation de la santé de votre maman.
5: Ouais, elle a un caractère qui est assez différent et elle est plus dans aussi l'idée de se préparer au fait que le traitement puisse ne pas marcher et que la fin puisse arriver. Donc elle est plus dans ce processus-là.
1: Et est-ce que votre maman a du soutien psychologique?
5: Oui, alors elle a pris justement une psychologue qui la suit maintenant. Et voilà, donc elle réussit à avancer grâce à ça. Et puis après beaucoup de méditation, elle aime beaucoup lire toutes les lectures de Christophe André. Enfin, elle avance beaucoup grâce à tout ça.
1: D'accord. De quoi vous auriez besoin, vous, aujourd'hui, Laura?
5: D'un traitement.
1: Vous auriez
5: d'un traitement pour elle. J'aurais besoin de connaître l'avenir, mais je pense que j'aurais besoin d'être suivie moi aussi. Mais pour l'instant, je ne suis pas prête à parler de ça.
1: Alors, vous n'êtes pas prête autant à en parler, mais vous m'avez quand même répondu.
5: Oui, je suis avec vous, c'est bon.
1: Comme si vous me demandiez de vous encourager, en fait, à vous accorder un espace à vous pour poser cette question existentielle. On fuit les questions existentielles dans notre société matérialiste qui est qu'est-ce que ça me fait de voir ma mère face à la maladie, ne pas se battre, qu'est-ce que ça réveille en moi de crainte de la finitude, qu'est-ce que je ne veux pas faire vivre à mes enfants aussi peut-être plus tard. Je pense que la question de comment me situer là-dedans, vous avez besoin de la poser à plat, parce que c'est aussi ce qui vous permettra de ne pas porter après sa mort le fardeau des regrets. Perdre sa mère, c'est douloureux, mais si en plus on a des regrets parce qu'on sent qu'on a fui certaines questions, c'est encore plus difficile. Je pense que ça vous ferait du bien même de pouvoir lâcher des émotions, parce que si vous videz vos émotions avec un psychologue sans aucune culpabilité de les montrer, vous serez beaucoup plus à même aussi d'accueillir éventuellement les mouvements émotionnels ou ambivalents qui traversent votre maman dans son rapport à la vie, au futur et à la maladie. C'est aussi très déféminisant et désérotisant, ces traitements. Donc peut-être que votre maman ne confie pas à quel point elle redoute les effets dans son intimité de ce qui va se passer dans la suite. Mmh. Et donc je pense que ça pourrait vous aider véritablement d'avoir un espace étanche qui ne soit pas l'oreille de votre mari, qui ne soit pas vos enfants, qui soit quelqu'un dont c'est le métier, pour déposer déjà vos émotions et votre ambivalence à vous sans culpabilité. C'est simplement une situation complexe, en fait. Ça n'est pas une situation où quelqu'un a tort et quelqu'un a raison. Vous voyez ce que je veux dire ?
5: Oui, vous avez raison.
1: Vous êtes dans quelle région ?
5: Dans le 92.
1: D'accord. Bah, écoutez, si vous avez envie qu'on vous aide à trouver quelqu'un de compétent, vous nous le dites et puis on va vous trouver des coordonnées.
5: C'est gentil, merci.
1: Merci de votre témoignage, Laura, et bon courage à vous.
0: Au revoir, Laura.
5: Merci beaucoup. Au revoir.
2: Bon courage. Au revoir, Laura.
1: Merci, Héloïse.
0: Merci
1: pour ce livre « Quand on devient aidant » aux éditions Albin Michel. D'ailleurs, vendredi, on recevra Blandine Chemin, qui est la co-autrice de cet ouvrage, pour revenir sur les différents enjeux psychiques du rôle d'aidant.
2: Et puis cette semaine également, dans le cadre de la semaine spéciale aidant, hein, Marie-Estelle Dupont, que vous avez concocté pour les auditeurs d'Europe 1, on écoutera également le témoignage de Camille Lacour.
1: Oui, et la question du couple face à la maladie, puisque lui, il accompagne sa femme qui a un cancer.
3: C'était « Et si on en parlait » avec Marie-Estelle Dupont, psychologue clinicienne, et Romain Desarbres, que vous retrouverez aujourd'hui, mercredi, toujours de 14h à 15h sur Europe 1. Il sera question cette fois du couple face à la maladie, toujours dans le cadre de cette semaine spéciale consacrée aux aidants. Lui aussi chante la vie de couple. C'est pas toujours facile, hein. Bah oui, c'est l'Atlantique, du gris, du bleu, ce bateau qui va dans les rouleaux. C'est lui qui le chante dans sa nouvelle chanson D'or et d'étain. Je parle évidemment de Vianney, qui a choisi la métaphore de l'océan. Et juste après, des histoires vraies. On va se replonger dans des témoignages portant parfois aussi sur le couple. C'est la Libre Antenne en nouvelle diffusion. Bonne nuit avec nous sur Europe 1.

d'or et d'étain. 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Eh bien, on aime vous écouter, votre parole compte. Et voici donc un premier témoignage que je vous propose de redécouvrir au micro de Valérie Darmon.

0: Bonsoir Edith.
1: Bonsoir Valérie.
0: Merci d'être avec nous sur l'antenne d'Europe 1. Pour nous parler de quoi? Dites-moi.
1: Alors, attendez. J'avais demandé à Nicolas de passer à l'antenne le 31 décembre.
0: Oui.
1: Parce que c'est une date...
0: Anniversaire.
1: Oui, mais c'est un anniversaire douloureux.
0: Oui.
1: Et
0: vous vouliez être en notre compagnie le 31 décembre.
1: Je voulais vous parler à vous.
0: Oui.
1: Et comme c'est Roland Pérez qui sera à l'antenne le 31 décembre...
0: Oui.
1: Je préférais vous parler à vous, Valérie, qu'à un homme.
0: D'accord. Alors, je vous écoute.
1: Oui, parce que il y a 50 ans, le 31 décembre, j'ai avorté.
0: Oui. Oui. Avortement thérapeutique? Ou avortement choisi parce que
1: oui.
0: Impossibilité de vivre l'histoire avec peut-être le papa ou accident ou
1: non c'était j'étais folle amoureuse d'un homme marié
0: oui
1: qui avait c'était un homme à femme qui avait à côté de sa femme encore une autre copine, et il avait déjà deux enfants avec son épouse, deux petites filles, et je me voyais pas. Je parle de quelque chose qui s'est passé il y a 50 ans.
0: Mmh.
1: On était donc en 75, oui, c'est ça.
0: Mmh.
1: Je ne me voyais pas tomber enceinte d'un homme marié. Et puis, même s'il avait quitté sa femme pour moi, il aurait laissé deux petites filles sans papa. Enfin, deux petites filles seraient restées sans papa. Enfin, je ne voulais pas qu'il y ait ce duel-là entre deux femmes. Et,
0: cet homme, vous l'avez fréquenté pendant combien de temps, Edith?
1: Ben, c'est une relation qui a duré quand même... après l'avortement, l'affaire était pratiquement terminée pour moi, mais il a continué à prendre contact, à me contacter. On ne vivait pas ensemble. Hein.
0: Ben oui, puisqu'il était marié. Donc
1: oui, on ne vivait pas ensemble.
0: Oui.
1: Non, mais c'était un monsieur qui... Un homme qui travaillait, qui se déplaçait beaucoup pour son travail.
0: Oui, donc il avait les alibis parfaits hein, pour tromper son épouse. Hein, c'est ça que vous voulez nous dire. Voilà, puisqu'il était tout le temps en déplacement, donc il pouvait raconter à peu près n'importe quoi.
1: Oui, c'est ça. Et il n'y avait pas de portable à l'époque, il n'y avait pas de...
0: De géolocalisation à l'époque.
1: Voilà,
0: c'est ça. Hein, donc, vous l'avez fréquenté pendant combien de temps, cet homme? Parce que vous nous avez dit que vous étiez follement amoureuse de lui. Donc,
1: je ne sais plus, un an et demi.
0: Oui, donc une relation suivie quand même. Oui, relation suivie.
1: Suivie, mais on ne se voyait pas tous les jours. Hein.
0: Oui, j'entends bien.
1: Bien sûr, oui.
0: Donc vous, cet avortement dont vous nous parlez ce soir, ça veut dire que déjà il est encore sensible hein, pour vous, puisque vous y pensez encore.
1: C'est-à-dire que à chaque année, quand le 31 décembre approche, j'y repense. Je veux dire par là, j'y pense pas toute l'année.
0: Oui, mais à la date anniversaire, vous y pensez.
1: Voilà, oui. Oui.
0: Oui, pardonnez-moi, je vous écoute.
1: Ouais, j'ai jamais pu fêter la Saint-Sylvestre depuis 50 ans. C'est une date qui...
0: Qui est sensible.
1: Oui, voilà.
0: Mais vous soulevez surtout un sujet qui est presque tabou encore aujourd'hui. C'est-à-dire que l'avortement est un traumatisme, en fait. Hein. L'IVG est un véritable traumatisme pour les femmes. Hein. On ne le dit pas suffisamment.
1: Oui. Mais c'est pour ça que j'ai voulu en parler à l'antenne. Parce que je me sens mal en parlant de cette IVG. Mm. Je me sens coupable. J'ai l'impression d'être mal vue. J'en ai pas beaucoup parlé dans ma vie. C'est quelque chose qu'une femme, elle cache toujours, je pense.
0: Oui, en tout cas, ce qui est certain, c'est qu'elle a du mal à l'évoquer. Voilà. Je ne sais pas si elle le cache, ce n'est pas un secret, mais elle a souvent du mal à l'évoquer parce qu'il y a souvent une forme de culpabilité.
1: Oui, oui.
0: Et en plus d'un deuil, parce que, étonnamment, il y a souvent un deuil à faire tout de même.
1: Oui, bien sûr.
0: Est-ce que vous avez été accompagnée tout de même à cette époque? Justement, on parlait des rapports mère-fille à l'époque. Est-ce que vous auriez pu avoir votre mère à vos côtés ou une amie?
1: À l'époque, j'avais des amis, oui. Ma mère... bien sûr, j'ai pu lui en parler, mais après... Et... c'était pas si grave pour elle.
0: C'était pas si grave, c'est-à-dire qu'elle a minimisé ce que vous aviez fait ?
1: Oui, oui, oui. Et surtout, étant donné que c'était un homme marié, je ne me serais jamais sentie capable de rentrer chez mes parents enceinte d'un homme marié.
0: Mmh. Oui, vous n'auriez pas assumé.
1: Non.
0: Oui. Et même élever un enfant seul, vous n'auriez pas assumé. À cette époque,
1: oui,
0: ça ne se faisait pas beaucoup.
1: Non plus.
0: Il n'y avait pas beaucoup de familles monoparentales. Alors, si je ne m'abuse, la loi Veil de la dépénalisation de l'IVG, c'était en janvier 75. Et vous, ça, c'était, la loi venait de passer à l'époque, Edith ?
1: Oui, oui, oui. Oui, oui, elle venait de passer, oui.
0: Ah oui, donc vous étiez en plus dans les premières à faire appel à cette loi de manière, entre guillemets, officielle, à ne pas aller en Suisse.
1: Oui, non, mais je vis en Allemagne.
0: Ah.
1: Et je suis allée à Amsterdam pour l'IVG.
0: Ah, oui.
1: Il fallait que... En Allemagne, ça ne se faisait pas. Et... Enfin, le médecin chez qui j'étais m'a envoyé à Amsterdam. Pardon.
0: Et vous y avez été seule?
1: Non, c'est le papa, mon amoureux de l'époque qui m'a conduite là-bas.
0: Ah, qui vous a accompagnée et il est resté avec vous, à vos côtés, pendant le temps de... C'était un avortement médicamenteux déjà à l'époque?
1: Par médicament, vous voulez dire?
0: Oui, oui.
1: Non, non, non, non, non, c'était une intervention.
0: Oui, intervention un peu chirurgicale.
1: Voilà.
0: Et est-ce qu'il était à vos côtés?
1: Mais il n'était pas... à mes côtés pendant l'intervention, mais il était dans la salle d'attente.
0: Dans la salle d'attente, voilà. Donc il vous a accompagné.

0: que ça m'arrive encore une fois.
1: Ah oui, vous pensiez que si vous, il y avait un autre homme dans votre vie, duquel vous tombiez enceinte, sans avoir choisi d'être enceinte, cet homme était susceptible de vous dire « je ne veux pas garder l'enfant ».
0: Ben c'était, je me suis jamais mariée et c'était, était pas question pour moi de tomber enceinte hors mariage.
1: Et vous vous êtes jamais mariée parce que c'était un choix de votre part ou parce que ça ne s'est pas présenté?
0: Ça ne s'est pas présenté. Justement, j'y repensais il y a pas longtemps parce que moi j'avais à l'époque je m'étais dit je veux bien avoir des enfants mais pas avant 30 ans. Et j'avais donc 24-25 ans à l'époque. Et l'âge pour avoir un enfant à cette époque-là, de, enfin, les amis que je fréquentais, c'était 35 ans à peu près.
1: Oui.
0: Et il s'est passé quelque chose en Allemagne. Il y a eu l'accident à Tchernobyl.
1: Oui.
0: Et j'habitais pas loin, j'habitais en Bavière, c'était pas loin, et il n'était pas question, plus personne ne voulait mettre d'enfants au monde, plus de femmes.
1: Oui.
0: Enfin, les amis que je fréquentais, on ne voulait plus mettre d'enfants au monde, et c'était juste...
1: Vous avez peur des conséquences de Tchernobyl, hein. Oui, à l'époque,
0: voilà.
1: On avait beaucoup communiqué là-dessus, oui.
0: Oui. Et puis après 40 ans, je ne voulais plus en avoir après 40 ans.
1: Ça a été dur de faire ce deuil des enfants.
0: Ah. Disons, j'en ai assez souffert, oui. Et on est tout de suite. J'ai beaucoup d'amis qui n'ont pas eu d'enfants, et on est tout de suite. Mis dans une certaine catégorie. Il y a des femmes qui ont eu des enfants, il y a des femmes qui n'ont pas eu d'enfants. Et souvent, la première question que me pose une femme quand je fais connaissance d'une femme, comme ça, au bout d'un moment, elle vous demande ou elle me demande « Vous avez des enfants ?» Et j'ai toujours l'impression d'être classifiée déjà.
1: Oui. Et c'est difficile à vivre.
0: Oui.
1: Pour en revenir à cette IVG qui fait que,
0: oui.
1: que vous nous appelez ce soir, Edith, vous avez quel âge aujourd'hui?
0: 74 ans, hein.
1: Voilà. Il y a 50 ans, donc 74, hein, si je comprends bien, c'est facile. Voilà. Donc, 50 ans après, La blessure, elle est toujours vivace, hein, tout de même. Elle est sensible. En tout cas, le 31 décembre, à la date anniversaire.
0: Oui,
1: est-ce que vous avez fait, parce qu'à l'époque, ça ne se faisait pas, aujourd'hui, on le suggère en cabinet de psychothérapie, on le suggère lorsqu'on s'intéresse à tout ce qui est psychologique. Est-ce que vous avez nommé cet enfant, même s'il n'est pas venu au monde? Est-ce que vous avez fait un rituel pour symboliser cet acte? À l'époque, on n'en parlait pas du tout. Aujourd'hui, on parle beaucoup, hein, de symbolisme.
0: Je me souviens avoir fait une cérémonie de... comme si... comme une cérémonie d'obsèques.
1: Ah, vous l'aviez
0: fait.
1: Vous savez,
0: Oui, mais il y a peut-être... il y a 30 ans de cela. Hein. Mais ça ne m'avait pas tellement...
1: Ça ne vous avait pas aidé?
0: Non.
1: Vous avez été accompagnée dans cette cérémonie, dans ce rite de passage, d'une certaine manière?
0: Par une amie.
1: D'accord, vous l'avez fait avec une amie, en fait.
0: Oui.
1: Et si ce n'est pas indiscret, vous savez que sur Europa, on ne dit que ce qu'on a envie de dire. Hein. C'était quoi ce rituel que vous avez mis en place?
0: Comme une cérémonie d'enterrer quelqu'un. Avec un caillou.
1: Ah oui, voilà, d'accord.
0: Dans le jardin, dans la nature. Oui. Vous voyez ce que je veux dire?
1: Oui, je vois bien, très bien. Bah, c'est complètement symbolique, effectivement. Une représentation symbolique de cette petite âme qui n'est pas venue au monde. Et ça ne vous a pas allégé, Edith, de faire ça?
0: Si, ça m'a allégé parce que...

0: j'y pense pas.
1: Sauf le 31 décembre.
0: Voilà, oui, j'y pense pas quotidiennement. Oui.
1: En tout cas, ça vous a empêché pendant 50 ans de fêter, comme vous le disiez, la Saint-Sylvestre.
0: Voilà, oui. Oui, mais ce sont des fêtes non plus qui m'attirent pas trop. Hein.
1: Ah, voilà, c'est ce que j'allais vous demander aussi, parce qu'il y a plein de gens qui s'en fichent complètement de la Saint-Sylvestre et qui préfèrent rester tranquillement chez eux.
0: Voilà, mais c'est ce que je vais faire aussi cette année.
1: Ah, voilà, donc ça participe. Voilà, c'est pas forcément que cet avortement vécu il y a 50 ans qui vous empêche de faire la fête. Non.
0: Non.
1: Oui.
0: Non, la fête, on peut la faire tous les jours.
1: Oui, ouais, c'est ça.
0: Oui, il faut en profiter chaque instant et chaque jour. Non, mais je tenais à vous en parler. Et puis, parce que justement, c'est quelque chose qui arrive. Et surtout, pour prévenir aussi certaines jeunes filles. Moi, je prenais la pilule à l'époque. Hein.
1: Ah, vous avez été enceinte sous pilule.
0: Ah oui. Je prenais la pilule à l'époque, oui, je ne voulais pas que ça m'arrive. Je ne jouais pas quand même avec le feu, comme on disait, comme on dit. Mais ça peut arriver même... même sous contraceptif.
1: Oui. Ou sous stérilé, d'ailleurs, aussi.
0: Et je savais pas que ça avait une
1: un aussi grand impact.
0: Voilà, sur ma vie, sur mon psychisme, quoi.
1: On a une auditrice au 739-21 qui nous dit ce soir « L'IVG n'est pas forcément tabou, mais c'est une grande souffrance et il y a en plus une grande culpabilité. Je commence à en parler 40 ans après à très peu de personnes. Moi, je sais la date, mais n'y pense pas beaucoup. »
0: Ah bon voilà. Oui, c'est plutôt une date... la mienne, c'est peut-être une date un peu plus marquante.
1: Oui,
0: quoi.
1: C'est ça. Elle est elle aussi symbolique, en fait. Hein.
0: Oui.
1: Est-ce qu'il y a eu, Edith, ce qu'on entend souvent, ça, une forme de honte qui fait que ça retient aussi les femmes d'en parler?
0: Disons que vis-à-vis de mes sœurs, j'ai pas honte, mais j'en ai parlé. Et elles m'ont dit que j'étais égoïste.
1: Ah oui. Donc elles auraient accueilli cet enfant. Elles vous auraient plutôt suggéré de le garder parce qu'il était là, en dépit de la situation.
0: Pas suggéré. Je suis l'aînée de la fratrie. Mais non, je serais restée seule. Hein.
1: Oui, donc elle vous...
0: Je serais restée seule à l'élever, hein.
1: Oui, bien sûr, puisque de toute façon, le père, il était pris et il était occupé ailleurs. Et en plus, visiblement, il courait un petit peu aussi, hein, puisque d'après ce que vous nous disiez. Mais vos sœurs, elles étaient, quand elles vous disaient que vous étiez égoïste, ça veut dire qu'elles, dans leur manière de voir les choses, elles vous auraient plutôt incité à rester une mère célibataire, en fait.
0: Voilà.
1: Oui. Oui, parce que replacé dans le contexte de l'époque, c'était moins évident qu'aujourd'hui. Hein. Aujourd'hui, on va au planning, on discute avec une psy, avec des infirmières, on est un petit peu pris en charge. On est informé. À l'époque, c'était moins évident, j'imagine, Edith.
0: Concernant
1: L'avortement. Il n'y avait pas de prise en charge psychologique. Aujourd'hui, il y a une prise en charge psychologique.
0: Ah non, pas du tout.
1: Oui.
0: Non, pas du tout. Je me souviens... Non, ça, c'était une autre opération. Parce que j'ai été obligée de... Après ce passage en clinique, j'ai été obligée, une semaine plus tard, d'aller faire... un curetage, vous savez, à l'hôpital.
1: Oui, parce que c'est par aspiration, en fait, hein, l'avortement. Voilà. À l'époque, c'était par aspiration. Aujourd'hui, parfois encore, hein, quand le médicament ne marche pas. Oui.
0: Et là, tout le monde savait. Enfin, le personnel, je leur avais dit ce qui s'était passé une semaine auparavant. Là non plus, je n'ai pas eu de prise en charge ou quoi que ce soit.
1: Et est-ce que vous, à un moment donné, vous vous êtes dit « je vais me faire prendre en charge tout de même » parce que vous sentiez qu'il y avait quelque chose qui restait à l'intérieur, qui n'était pas traité?
0: J'ai fait des thérapies, mais j'en ai jamais parlé,
1: Ah oui, vous n'en avez jamais parlé à vos thérapeutes?
0: Non.
1: Qu'est-ce qui vous retenez? Qu'est-ce qui vous retenez, dites?
0: Je sais pas, parce que... Enfin, je ne pensais pas que ça allait pouvoir avoir un impact comme ça sur mon psychisme, je vous dirais franchement.
1: Oui. Mais justement, souvent, quand c'est un impact aussi important, à un moment donné, en plus, vous dites des thérapies, on aborde le sujet.
0: Oui.
1: Vous avez voulu enfuir les choses? Pensez que c'est ça? Tellement c'était douloureux, finalement? D'ailleurs, le mot « enfuir », on peut l'entendre de deux manières. Hein. C'est aussi fuir,
0: oui,
1: ce qui s'est passé.
0: Oui, parce que j'avais 40 ans, mon père est décédé brutalement. Et là, je suis tombée en dépression après. Hein. Mais j'ai mis ça sur le décès de mon père.
1: Hein. Oui. La dépression, elle a duré longtemps?
0: Oui, elle a duré très longtemps, oui. J'ai pleuré très longtemps.
1: Et aujourd'hui?
0: Aujourd'hui, je ne pleure plus.
1: Et vous êtes sortie de la dépression?
0: Ah oui, oui, oui.
1: Et qu'est-ce qui vous incite à quelques jours du 31, on sait que c'est la date symbolique, la date anniversaire de cet avortement, à aujourd'hui prendre la parole sur une antenne comme celle d'Europe 1? Et alors que vous n'en avez pas parlé en thérapie pendant toutes ces années,
0: oui.
1: À aujourd'hui parler à 350 000 personnes.
0: Ou peut-être plus.
1: Ou peut-être plus, oui. C'est parce que les chiffres en moyenne. Qu'est-ce qui vous incite cette année-là, 2025, de mettre des mots dessus ce soir sur l'antenne d'Europe 1?
0: Alors ça, c'est une bonne question. Je suis passée à l'antenne il y a à peu près un an.
1: Oui.
0: Et vous m'aviez conseillé, évidemment, le MDR.
1: Oui, tout à fait. Bon, ça ne m'étonne, m'étonne pas. Me connaissant, ça ne m'étonne
0: non plus.
1: Pas.
0: Ouais. Donc, c'est ce que j'ai dit à Nicolas aussi, oui. En amont. Et j'ai la chance d'avoir pu entrer dans une thérapie EMDR.
1: Oui.
0: J'y suis donc depuis le mois de juin et moi, comme une idiote, j'allais dire, je pensais que ça allait être fait en une séance parce que je vous avais appelé pour un autre sujet, oui.
1: Ouais.
0: C'était un anévrisme qui avait été découvert vraiment en dernière minute. Et après trois mois après l'opération, j'ai fait une crise d'angoisse si forte que je suis allée moi-même en psychiatrie.
1: D'accord.
0: Enfin, la crise d'angoisse s'est déclarée en panique qui a duré quelques mois, disons.
1: D'accord. Alors, donc vous arrivez...
0: Vous m'aviez conseillé de faire des séances de EMDR.
1: Oui.
0: Et je suis toujours en train.
1: Oui.
0: Ça se passe, j'ai un rendez-vous environ toutes les 3 semaines.
1: D'accord. Et vous voyez, alors, a priori, il y a une amélioration, puisque ce soir, vous prenez la parole sur cet avortement d'il
0: voilà,
1: y a 50 ans.
0: Voilà. Oui. Et mon dernier entretien avec le thérapeute, c'était l'avortement, justement.
1: Ah, ben voilà. Ben, remarque, voilà. Comme ça, on voit que, après ça n'engage encore une fois que moi, mais quand je conseille le MDR, on voit qu'il y a des résultats.
0: Oui, je me suis dit, parce qu'à chaque fois j'ai une réaction après.
1: Oui.
0: Après chaque séance chez le thérapeute, et puis il me demande aussi à chaque fois à chaque rendez-vous, il me demande
1: comment ça a évolué,
0: ce qui s'est passé. Alors là, je lui raconterai la prochaine fois que j'ai parlé.
1: Voilà, que vous avez parlé sur l'antenne d'Europe 1, de l'avortement, et sans pleurer. Voilà, ce qui prouve que ça a été traité, en tout cas, vous voyez. Bien sûr que vous avez vécu cet événement, bien sûr que la cicatrice, elle est toujours là, mais vous arrivez à en parler sans vous effondrer, sans pleurer, sans être totalement attristé ou démuni. Hein, c'est ça, c'est vraiment le sens de l'EMDR, c'est-à-dire qu'on poursuit sa vie avec ce qu'on a vécu.
0: Voilà. J'avais fait la même chose aussi une fois au théâtre, où ils avaient... proposer une réunion pour les gens qui font de la dépression.
1: Oui.
0: Et je vais parler devant tout un groupe de personnes là, sur la dépression, justement, sur comment ça se déroulait pour moi, comment ce qui se passait. Et je me souviens que le lendemain, je m'étais sentie très bien, très soulagée d'avoir parlé comme ça devant un public sur la dépression.
1: C'est le pouvoir de la parole, hein, toujours. Hein. Je crois que c'est le sens de cette émission ce soir. C'est dire les choses, libérer la parole, s'autoriser
0: sortir,
1: à les dire.
0: Sortir,
1: voilà. Tout ce qui est dehors n'est plus dedans.
0: La outing en anglais.
1: Voilà, c'est ça. Tout ce qui est dehors n'est plus dedans.
0: Voilà.
1: C'est ça. Quand vous dites au théâtre, c'était du psychodrame
0: Non,
1: pas du tout. Hein, parce que le psychodrame, c'est aussi un outil thérapeutique. Hein. C'est pourquoi je vous pose la question.
0: Oui, non, c'était... Le théâtre municipal ici.
1: Partagez votre expérience.
0: Voilà, oui.
1: C'est le principe de la libre antenne aussi. Hein. On a un auditeur qui nous dit qu'il existe aussi, c'est vrai, j'en ai entendu parler, dans certaines paroisses, quand on est catholique notamment, il y a des associations qui sont très très bien pour venir en aide aux personnes comme ça qui ont subi des IVG ou qui portent le poids de la culpabilité par rapport aux enfants. Cette association s'appelle mèredemiséricorde.org. Donc il y a aussi des associations hein, de prêtres pour ceux et celles qui croient, des prêtres catholiques qui peuvent aussi vous aider hein, dans cette démarche.
0: Aujourd'hui, Valérie, peut-être, mais il y a 50 ans,
1: évidemment,
0: on pouvait pas en parler, hein.
1: Ça venait d'être dépénalisé, hein, l'IVG. Donc effectivement, on était encore dans voilà. C'était une autre époque. C'est pourquoi je vous posais la question de l'époque tout à l'heure aussi sur le rituel de passage. Hein, que vous avez fait, Edith.
0: Oui.
1: Bah, peut-être que ce 31 décembre, même si vous avez choisi d'être seule, ce sera différent. Puisque là, la parole a été libérée, la séance a eu lieu. Peut-être que ce sera différent cette année.
0: Ah, je me sens soulagée déjà.
1: Ah, bah écoutez, tant mieux.
0: Oui.
1: Tant mieux. On est là, on est là pour vous aider. Donc tant mieux. Bon, en tout cas, un grand merci, Edith, de votre témoignage de ce soir. Vraiment un grand merci. Je vous souhaite quand même une belle fin d'année, puisque c'est dans 3 jours maintenant.
0: Merci.
1: Et je vous dis sans doute à bientôt.
0: Moi de même pour vous, et une très belle année qui se présente.
1: Merci
0: à tout
1: beaucoup.
0: Le monde.
1: Merci beaucoup. Au revoir, Edith.
0: À tout le monde. Au revoir, Valérie.

La chanteuse Oria sur Europe 1 avec Soirée mondaine. 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

0: Bonsoir Monique.
1: Bonsoir Roland.
0: Vous nous appelez de Seine-sur-Mer, mais ce n'est pas là où vous viviez, Seine-sur-Mer. On vous
1: non,
0: a, dans le Var, on vous a un peu rapatrié auprès de votre fille et finalement, là où vous viviez, vous manque terriblement, je crois.
1: Voilà, je suis complètement perdue. Alors, c'est pourquoi que je vous appelle.
0: Oui, vous avez envie de partager.
1: Je voudrais.
0: Oui.
1: Oui, oui. Parce que moi, je suis complètement perdue, là. Je suis dans une résidence senior et moi, ça ne me va pas tellement. Je ne connaissais pas tellement, mais bon, ça ne me va pas tellement.
0: Vous étiez d'où, Monique? Rappelez-nous d'où vous venez.
1: Dans Loire-Atlantique.
0: Où est-ce que c'est en, vers Nantes, la Baule, vous étiez où?
1: Oui, voilà, Saint-Nazaire, oui.
0: Saint-Nazaire,
1: oui.
0: Ah oui, c'est ça, Saint-Nazaire.
1: Oui, oui.
0: Et alors, pourquoi votre fille, elle voulait vous avoir près d'elle?
1: Oui, c'est-à-dire, moi, j'ai eu, j'ai oublié de le dire à Florent, oui, j'ai eu un décès qui m'a beaucoup affectée. Ça fait, la personne est décédée le 30 octobre 2023, et c'est vrai que j'ai eu... Bon, quand cette personne est décédée, moi, c'est vrai que je me suis retrouvée un peu seule et j'ai eu du mal à... J'ai eu du mal, quoi. Ça n'allait plus depuis ce temps-là.
0: Qui était cette personne pour vous, Monique?
1: Ben, une personne vraiment... On était toujours ensemble, quoi. C'était comme... comme mon fils, quoi, parce qu'on avait beaucoup... Il y avait 20 ans de différence, alors c'était comme mon fils.
0: Et vous l'aviez connue comment, cette personne? Vous l'aviez connue comment, Monique?
1: On habitait à Saint-Nazaire, on habitait tout au début, moi, quand je suis arrivée à Saint-Nazaire, je faisais le Maine-et-Loire où j'habitais, enfin, où j'étais définitivement pour mon travail, quoi, plus de 50 ans. À Angers, quoi. Mmh. À Angers, et je faisais Saint-Nazaire. Alors, j'avais prenais un petit appart, quoi, un petit studio, et c'est comme ça, cette personne-là, elle habitait dans cette même appartement, dans l'immeuble, quoi.
0: Dans la résidence, d'accord.
1: Et on s'est connus comme ça, ça a duré 15 ans, quoi. 15 ans.
0: C'était votre voisin, c'était pas une relation amoureuse?
1: Non, c'était plutôt... Il avait besoin de quelqu'un de plus âgé pour... Il se sentait mieux, quoi.
0: Il avait fait un petit transfert, voilà, comme vous, votre maman, et vous, comme un fils, comme vous dites. Qu'est-ce qui s'est passé?
1: Voilà, il allait avoir 60 ans le 1er décembre, et il est décédé le 30 octobre 2023.
0: Qu'est-ce qui s'est passé? Il est décédé de quoi?
1: Il avait un cancer au poumon, et ça, il s'est monté au cerveau, alors c'est affreux, oui, oui. Ça a duré un mois et demi, moi je l'ai accompagné jusqu'à la fin. Un mois et demi, mais c'est affreux, oui,
0: ah
1: oui,
0: oui,
1: oui, affreux.
0: Vous avez dans votre tête, dans vos yeux, dans votre mémoire, vous avez ces derniers mois qui ont été terribles pour lui et pour vous, du coup.
1: Oui, oui, oui. Ça a été... Pardon.
0: Allez-y, oui, ça a été terrible,
1: non,
0: ce que vous disiez.
1: Non, ça a été terrible, quoi, quand il est... Oui, oui. J'ai accompagné jusqu'à la fin, mais c'est terrible, oui, oui. Oui.
0: Et c'est ce qui a décidé votre fille de se dire que vous ne pouviez plus rester seule là-bas, en Loire-Atlantique?
1: Oui, alors, j'étais un peu... Bah oui, ça n'allait pas trop, mais... qu'est-ce que je veux dire?
0: Je disais, c'est votre fille qui, elle a vu votre détresse, qui s'est dit peut-être que ce serait mieux.
1: Oui, mais enfin, j'aurais pu rester là-bas. J'étais quand même mieux. J'ai refusé deux fois. Et puis la troisième fois, je suis partie. Je regrette beaucoup, oui, oui.
0: Parce que vous étiez chez vous à l'époque. Vous étiez chez vous en Loire-Atlantique.
1: Oui, oui, oui.
0: Vous étiez dans votre appartement.
1: Dans l'appartement, oui, oui.
0: Et vous pouviez, oui, oui. Et elle pensait que vous ne pouviez pas vivre seule?
1: Oh, c'est-à-dire, j'aurais dit vraiment non la troisième fois, je serais restée. Moi, je ne savais pas trop ce que c'était, vous voyez, la résidence senior, mais bon.
0: Vous ne l'aviez pas visitée avant? Vous n'étiez pas venue avec elle la voir avant?
1: Mais non, non, non, c'est que ça fait des kilomètres. Non, je n'étais pas venue, oui, oui. Enfin, par le train, moi, je serais venu par le train, mais enfin, bon.
0: Oui, non, c'était juste pour vous, voilà, revisiter un peu la région, voir si ça vous plaisait.
1: Ah oui, j'aurais pu, oui.
0: Vous ne l'avez pas fait. Et donc, vous avez rendu l'appartement, vous étiez quoi, propriétaire de l'appartement?
1: Non, en dernier, non, Angers, oui, mais Angers, j'ai vendu l'appartement, j'avais un petit appartement quand j'ai travaillé à Angers, mais là, non, j'étais en location, là.
0: Et
1: Angers, j'ai vendu.
0: D'accord, donc vous avez rendu l'appartement, rendu les meubles, ou vous êtes venu avec vos meubles à la résidence ?
1: Là, alors une petite partie, parce qu'une partie c'était meublé, et l'autre, alors je suis venue avec quelques meubles, mais bon... Là-bas, moi, Saint-Nazaire, j'étais au rez-de-chaussée, j'étais bien aussi, j'étais bien quand même. Ah oui. Alors moi, c'est pourquoi que je vous téléphone, parce que je sais pas, j'aimerais bien trouver quelqu'un, enfin je sais pas, pour lier un peu d'amitié quand même, je sais pas, pour que je sois moins seule, quoi. Que je sois moins seule, trouver quelqu'un, on sait jamais.
0: Oui, que vous soyez moins seule, on peut le comprendre tout à fait. Mais oui. Là-bas, dans cette résidence senior, vous ne rencontrez pas de gens ?
1: Oh bon, ils font beaucoup de jeux. Moi, là-bas, je faisais beaucoup de marches, moi. La marche...
0: Là, vous êtes un peu trop sédentaire. Vous avez l'impression de ne pas sortir de la résidence ?
1: Oui, je vais quand même faire mes courses, là... en moi, mais bon, après, comme là, je vois aujourd'hui, bon, ils sont mis au jeu. Moi qui n'aimais pas ça, les jeux, j'aime bien marcher, tu vois. Alors.
0: Et vous pouvez pas trouver des groupes de marche, peut-être, là où vous êtes, à la Seyne-sur-Mer?
1: Quand l'après-midi, il fait tellement chaud, non, forcément, c'est partout. Les groupes de marche, je ne sais pas du tout. Comme je ne connais rien, en plus, ça, c'est surtout ça.
0: Votre fille ne vous accompagne pas du tout dans votre intégration? Elle ne vient pas avec vous? Elle n'essaye pas de... Parce que l'idée, c'était quand même qu'elle vienne vous voir plus souvent et de faire plus de choses avec vous,
1: Elle essaie, là... comme là, demain, oui, on va à Toulon, oui, d'accord, elle va faire des trucs, alors, si je veux... Mais il faut que... Bon, il faut être prêt comme elle, attention, hein, c'est qu'attention, bon. Elle comprend pas que moi, je n'y fais pas. Il faut que je connaisse tout de suite. Je dis, moi, je connais rien ici, alors. Elle s'y fait pas, alors, moi. Alors, c'est pas évident, hein, non. C'est pour ça, oui, j'aimerais bien trouver quelqu'un.
0: Vous avez de bons rapports avec votre fille, Monique ?
1: Oui, mais seulement comme je vois hier. Alors là, hier, hop, elle est venue, puis elle dit, si c'est pour te plaindre tout le temps, évidemment. Elle dit, non, j'ai du mal à m'y habituer, c'est tout. Je dis, c'est dommage que je n'ai pas gardé mon appartement quelques mois, puis faire un essai ici.
0: Bon,
1: alors elle est partie, sans venir au revoir, allez, hop. Non, aujourd'hui, elle m'a quand même. J'ai quand même téléphoné et puis elle m'a dit demain je vais à Toulon. Alors bon, j'y vais.
0: Elle a quel âge, votre enfant, Monique ? Votre fille, elle a quel âge ?
1: Elle a 51 ans. Qu'elle a eu là, le 12 mai.
0: Elle a des enfants ?
1: Elle a une fille, mais elle est à Paris. Elle a 24 ans, ma petite fille.
0: Ah oui, d'accord. Donc, en fait, votre.
1: Elle est à Paris.
0: Et votre...
1: Elle n'a pas voulu rester là. Non, elle ne veut pas rester avec sa mère.
0: Et votre fille vit seule ?
1: Non, elle vit avec une personne là. Oui.
0: D'accord, elle est en couple.
1: Oui. Ils ne sont pas mariés, mais enfin, elle a quelqu'un. Oui. Alors, je ne sais pas ce que je vais devenir.
0: Monique, votre fille, elle a cru qu'elle faisait bien quand elle vous a demandé de venir. C'était dans votre intérêt, pensait-elle ?
1: Oh, je ne sais pas ça. Ça, c'est autre chose, ça, je ne sais pas. Moi, je pense, oui, je me disais, bon, j'avais du chagrin, tout ça, mais bon, non, je vois que maintenant, je fais une grosse erreur, mais enfin, c'est fait, et je ne sais pas comment je vais m'en sortir.
0: Pardon de vous poser la question, mais pourquoi vous ne faites pas marche arrière ? Vous pourriez trouver un appartement, repartir là où vous aviez vos amis, à Saint-Nazaire.
1: Ah, j'aurais dû rester. Ben oui, garder l'appartement quelques mois, voyez.
0: Aujourd'hui, on ne va pas refaire l'histoire, vous n'avez plus l'appartement, mais vous ne pourriez pas relouer un appartement, repartir ? Vous en avez les moyens ou pas du tout ?
1: Je trouverai un appartement par là-bas, je le prends tout de suite. Hein.
0: Ben alors pourquoi vous ne faites pas ça ? Si aujourd'hui, vous pensez que vraiment vous êtes totalement perdu, que vous vous ennuyez, que vous avez perdu votre énergie, que finalement, ce n'était peut-être pas une bonne idée. Pourquoi vous ne retournez pas vivre là-bas, à Saint-Nazaire ?
1: Ben oui. enfin, elle m'a bien dit que si je ne, elle ne s'occuperait pas du déménagement, rien, si tu veux pas rester ici. Il s'occupe de rien, qu'elle m'a dit. Voilà ce qu'elle m'a dit. Parce alors, moi,
0: là, enfin, c'était elle,
1: il y a des déménageurs. Hein.
0: C'était elle qui s'en était occupée.
1: Et j'ai pas grand-chose, hein, là.
0: Oui, c'est pas grand-chose. C'est elle qui s'en était occupée quand vous étiez venu. C'est elle qui s'en est occupée.
1: Ben, c'est-à-dire, on a loué un camion, quoi. On a loué un camion. Mais bon, ça, c'est pas grave. J'ai pas grand-chose ici. Hein, les meubles, j'ai juste. Non, j'ai pas tout amené, malheureusement. Je l'ai donné à Emmaüs. Ben oui.
0: Monique, vous avez de la famille.
1: Ça fait mal au cœur.
0: Monique, vous avez de la famille à Saint-Nazaire?
1: Non, mais je me plaisais bien, moi, Saint-Nazaire, il y a la mer, je me plaisais bien.
0: Vous avez des amis à Saint-Nazaire?
1: J'avais des amis, j'avais mes petites habitudes, quoi. Oui, j'aimais bien, moi, oui.
0: Vous pourriez avoir des amis vous pourriez avoir des amis qui vous aident un peu à organiser votre déménagement?
1: Bah oui, ça, c'est peut-être pas, oui. Mais bon, il faut trouver l'appartement, oui. Ou s'il y en a qui connaissent, on ne sait jamais, qui écoutent de Saint-Nazaire, on ne sait jamais.
0: Alors, donc on a pourquoi pas ce projet de repartir peut-être à Saint-Nazaire. Bon, si c'est sûr que si votre fille ne vous aide pas à refaire le chemin à l'envers, c'est vrai que ça va être un peu compliqué. Et maintenant, si vous envisagez de rester à la Seyne-sur-Mer, parlez-nous un peu de la résidence senior. Elle est plutôt sympa, cette résidence. Il y a des occupants.
1: Elle vient d'ouvrir le 4 mai.
0: Et alors,
1: moi, je suis rentrée le 20. Alors.
0: Et combien de...
1: Oui, mais je trouve que... Bon, oui, j'ai mon appartement, on est indépendant quand même. Mais bon, c'est pas pareil que chez... Enfin,
0: combien il y a d'habitants dans cette résidence? Combien de personnes?
1: Ah, il va y avoir... Enfin, tout n'est pas plein. Là, ça commence à venir tout doucement. Il va y avoir à peu près une centaine, hein.
0: C'est pas mal
1: mais
0: aussi.
1: Mais pas tout de suite. Maintenant, je sais pas combien on est. Maintenant, peut-être une cinquantaine, je sais pas. Parce qu'il y a une autre résidence des personnes qui sont venues ici. Parce qu'elle vient de se... Elle est construite, elle est toute neuve. Alors, il y a des personnes qui sont venues ici d'une autre résidence.
0: Mais entre nous, Monique, pourquoi vous ne donnez pas la chance à cette résidence? Peut-être que vous allez y trouver des amis, vous allez y rencontrer... Il y a bien parmi ces 50 personnes aujourd'hui ou 100 personnes demain, il y a bien une ou deux personnes avec lesquelles vous allez pouvoir entretenir une relation amicale, avec qui vous allez pouvoir échanger, avec qui vous allez peut-être pouvoir organiser, comme vous disiez, des promenades. Pourquoi vous ne... Puisque vous êtes arrivé il y a très peu de temps, vous dites le 20 mai, aujourd'hui, on est dans les premiers jours de juin, il faut vraiment que vous ne voyez pas toutes les choses négativement. Peut-être que c'est sûr que vous allez rencontrer des personnes qui vont vous plaire.
1: Oui. Comme là, au jeu, là, on raconte. Bon, je sais pas que j'aime trop ça, mais enfin, je m'y suis mise un peu.
0: Mais ça va être c'est comme ça que vous allez pouvoir rencontrer des personnes qui vont être exactement peut-être de votre âge, qui vont... Vous préférez des personnes plus jeunes, vous?
1: C'est-à-dire... Moi, je me sentais pas quand même comme ça là. Je me sentais, oui, je me sens plus. Oui, c'est vrai. Oui, parce qu'avant, j'aimais bien la danse. Autrefois là, avant le Covid, oui, j'allais danser. Ça, c'est vrai. Tout ça.
0: Alors peut-être que vous allez pouvoir recréer, parce que dans le sud, les gens, enfin dans le sud, ou dans l'est, ou dans l'ouest, ou dans le nord, les gens sont sympas. Mais là, vous êtes dans le sud, peut-être qu'il faut donner un petit peu la chance à la situation dans laquelle vous êtes, à cette résidence.
1: Oui. Autrement, j'entendais hier soir Hervé qui cherche quelqu'un, je sais pas, oui.
0: Oui, Hervé qui est malvoyant ou non-voyant, je crois.
1: Oui. Il fait du tandem,
0: Du tandem, alors qu'il est non-voyant, mais il le fait justement avec quelqu'un qui voit. Qui doit avoir 75 ans, Hervé, de mémoire.
1: Oui.
0: Et ça vous ferait plaisir de correspondre avec lui, de parler avec lui?
1: Ben voilà, oui. Écoutez,
0: on va appeler Hervé, Audrey ou Florian vont appeler Hervé.
1: Ah oui, d'accord,
0: Hervé.
1: Oui, bon, on va
0: Non, on va pas l'appeler maintenant, vous inquiétez pas, on va pas le déranger. Non, on va l'appeler pour lui donner vos coordonnées.
1: Mon numéro, oui, j'avais raison, c'est gentil.
0: Je ne sais plus d'où il nous appelait, Hervé, je ne sais pas d'où il était, je ne me souviens plus de quelle région il était, Hervé. Mais bon, en tout cas, vous pourriez déjà...
1: Enfin, moi, ça m'est égal, moi, je n'ai pas de... de point d'attache. Hein. Moi, je n'ai pas de point d'attache, moi, de toute façon.
0: Ah oui, parce qu'il avait une belle maison, c'est ce qu'il disait, Hervé.
1: Oui, non, je n'ai pas de point d'attache, moi. Ah non, parce que ma fille, elle est quand même indépendante, attention. Hein.
0: Oui.
1: Elle ne va pas m'emmener partout, attention.
0: On a justement Jean-Pierre qui a appelé, c'est Audrey qui me dit ça, qui est dans les Hauts-de-France, et qui souhaiterait vous donner ses coordonnées.
1: Ah ben d'accord, c'est gentil.
0: J'en sais pas plus sur Jean-Pierre, ça va être une surprise, mais est-ce que vous nous autorisez à... Enfin, on va vous donner...
1: Oui, certainement, bien sûr, oui, au contraire, oui.
0: On peut lui donner vos coordonnées ?
1: Oui. Sans problème, oui.
0: Bon, oui. Jean-Pierre, Audrey va vous donner ses coordonnées, si vous nous écoutez. Et elle...
1: D'accord.
0: Voilà, peut-être que ça va vous faire passer un peu plus vite le temps. Oui.
1: Oui, je n'ai pas raccroché, alors elle va me donner le numéro.
0: Oui, vous inquiétez pas, elle va vous donner le numéro de toute façon. Et,
1: Oui, je ne raccroche pas, si.
0: Non, vous ne raccrochez pas, et Florian ou Audrey vont vous garder pour vous donner le numéro. D'accord.
1: D'accord.
0: Et puis moi, ce que je vous conseille vraiment, il faut vraiment que vous fassiez confiance quand même à votre fille. Elle a choisi cette résidence. Elle est pas très loin de vous, donc ce qu'elle voulait, c'est quand même peut-être que vous puissiez faire des choses ensemble. Demain, elle vous emmène à Toulon, c'est ce que vous disiez. Faites-lui confiance. Peut-être que cette résidence va se révéler une belle surprise.
1: Ben oui, pour l'instant...
0: Ne soyez pas négative, c'est ça que je veux vous dire.
1: Les activités ne sont pas encore finies, oui.
0: Monique, ne soyez pas négative, et puis les activités, vous pouvez les trouver auprès de la municipalité. Dites à votre fille que vous aimeriez intégrer un groupe de marche, s'il y en a, elle pourrait s'enseigner auprès de la mairie, ou auprès des associations autour. Voilà, si elle veut vous aider à vous intégrer, qu'elle trouve des activités qui sont en adéquation avec ce que vous aimez.
1: Oui, d'accord, oui. Oui, il y a la mairie aussi, oui, c'est vrai.
0: D'accord, Monique. Soyez confiante, ne soyez pas négative tout de suite. Il sera toujours temps de prendre une autre décision plus draconienne, plus décisive.
1: Oui, d'accord.
0: Mais là, vous y êtes. Vous êtes dans une belle résidence. Vous n'êtes pas trop loin de votre fille. Vous êtes sous le soleil quand même. Essayez de le vivre pleinement.
1: D'accord.
0: Et puis attendez comme au Club Med des nouveaux arrivants.
1: Oui, d'accord.
0: D'accord, et puis voilà, on vous donnera le téléphone de... on va vous donner le téléphone de Jean-Pierre, et puis on va téléphoner à Hervé. D'accord ?
1: Voilà, oui. Alors, je ne raccroche pas. Hein.
0: Vous ne raccrochez pas.
1: Alors, je vous remercie, Roland.
0: À la peur, Monique. Merci, Monique, je vous embrasse, et soyez positive, Monique, d'accord ?
1: D'accord, merci, Roland.
0: À bientôt, au revoir.

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0: de l'année 1985, USA for Africa, dans la playlist d'Europe 1. On vient d'écouter We Are the World, hymne écrit par Michael Jackson et Lionel Richie, produit par Quincy Jones, dans le but, on s'en souvient, de récolter des fonds destinés à l'Éthiopie pour lutter contre la famine. Mais à l'origine, c'est quand même Harry Belafonte qui a eu l'idée et qui a donné l'impulsion. Une très belle initiative, évidemment. Alors les belles initiatives, novatrices surtout, sont au cœur de l'émission d'Elisabeth Assayag, vous le savez, La France bouge. C'est du lundi au jeudi de 20h30 à 21h30 sur Europe 1. Et c'est l'heure de la séance de rattrapage. C'était ce mardi. Bonsoir à toutes et à tous, bienvenue dans La France bouge, une heure d'ondes positives avec des audacieux, des talents et des innovations. Nous sommes ensemble jusqu'à 21h30 sur Europe 1. Diana Ngoma et César Dian sont à la préparation de l'émission. Bonjour, je les vois en régie. Christophe Pierrot, lui, le maître des horloges, c'est notre réalisateur. Et chaque soir, un coach expérimenté qui donne des conseils. Ce soir, c'est le directeur de la banque des startups chez LCL. Bonsoir Fabrice Marcella.
1: Bonsoir Elisabeth.
0: Comment ça va Fabrice?
1: En pleine forme.
0: Bon, génial, ça me fait plaisir d'entendre soi. Cela à la une ce soir, un entrepreneur qui défend le made in France, même si c'est difficile, même si c'est complexe. Il a presque failli mettre la clé sous la porte. Il est là, debout, avec son entreprise, le slip français créé il y a 15 ans. Il avait à peine 26 ans et depuis, le slip français poursuit sa croissance. Il va nous dire comment. Bonsoir Guillaume Gibault.
2: Bonsoir, merci de me recevoir.
0: Ça va Guillaume?
2: En pleine forme.
0: Bienvenue dans La France bouge. Chaque soir, une start-up. Alors après le slip, la culotte, c'est très sérieux, la culotte menstruelle avec la marque française Smoon. Bonsoir Mathilde Houzé.
3: Bonsoir Elisabeth.
0: Bienvenue dans La France bouge.
3: Merci de m'accueillir.
0: Cette start-up va être accompagnée par Fabrice, le coach de La France bouge. Le mot pour Smoon, Fabrice?
1: Liberté.
0: Ah, c'est bien ça.
1: Pourquoi liberté? Parce que Smoon donne la liberté aux femmes de vivre leur journée sans que les règles ne dictent leur programme.
0: Très très belle, très beau claim. Hein, très bien. Et puis on va prendre des nouvelles de WeTurn qui revalorise les matières premières de nos vêtements. Bonsoir Sophie Pinière.
4: Bonsoir.
0: Ça va bien depuis que vous êtes venue?
4: Écoutez, ça va plutôt pas mal.
0: Vous étiez venue quand vous?
4: Février 2022.
0: Ah ouais, donc ça date.
4: Ça date. Il y a plein de choses à raconter.
0: On a hâte. Allez, La France bouge. On est ensemble jusqu'à 21h30. C'est parti sur Europe 1.
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0: C'est Michel Polnareff, vous savez, qui rend hommage à la France dans cette lettre à France. Et bien ce soir, c'est une France bouche tournée vers notre souveraineté, vers nos entrepreneurs qui se battent dans une filière qui n'est pas évidente. Le textile, comment aimer le made in France, comment aimer le fabriqué français sans se ruiner. On va en parler avec notre invité ce soir, c'est Guillaume Gibault, le président du Slip français.
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0: Jusqu'à la mi-novembre, Europe 1 vous fait découvrir ses candidats en route vers les trophées de l'avenir Europe 1, LCL. Les résultats fin novembre, début décembre, lors d'une très très belle cérémonie. Ce soir, nous sommes avec l'un des candidats, Guillaume Gibault, président du Slip français. Guillaume est un habitué de la France bouche. Vous savez combien de temps qu'on se connaît, Guillaume?
2: Ah, ça doit faire plus de 10 ans, c'est sûr. Après, il ne faut pas être désagréable sur le nombre d'années pour tout le monde.
0: Ouais,
2: mais plus de 10 ans, c'est sûr.
0: Enfin, moi, en tout cas, je vous vois évoluer. J'ai un plaisir fou à vous voir debout avec votre boîte, le Slip français. Donc, je vais vous laisser pitcher. Le Slip français en 2026, bientôt la fin 2026, ça donne quoi en une minute?
2: On vous écoute. 2026, aujourd'hui, le Slip français n'a rien perdu de son panache originel. Si vous voulez changer de monde, commencez par changer de slip. Aujourd'hui, on est un groupe industriel. On fabrique nous-mêmes nos produits. On est 115 collaborateurs, 80 dans notre usine à Aubervilliers, où des gens de 9 nationalités différentes fabriquent chaque jour 5000 slips français par jour à un prix compétitif. On a eu l'immense plaisir de voir l'entreprise cotée en bourse le 14 juillet dernier. Il y a plus de 7500 particuliers qui ont mis leur slip en action à nos côtés. Donc aujourd'hui, on est entreprise à mission, labellisée B Corp. On se bat chaque jour pour montrer qu'on est capable de fabriquer un produit de qualité en France. On crée de l'emploi, on minimise l'impact carbone et on crée un sacré paquet de fierté. Si vous n'êtes pas convaincu, je vous invite à changer votre slip dès maintenant. Si vous voulez changer le monde, commencez par changer de slip.
0: Il est parfait. Merci Guillaume Gibault de vous être prêt à cet exercice du pitch président du Slip français. Fabrice Marcella, je vous vois sourire, ça vous fait marrer parce qu'on parle de slip?
3: Je trouve que déjà c'était assez osé il y a quelques années.
0: Ouais.
3: Le slip français, c'est devenu une évidence, c'est devenu une marque connue et reconnue, mais c'était assez osé. Et je trouve que dans le pitch, voilà,
0: Guillaume,
3: voilà, il le joue bien, en tout cas, il l'incarne bien.
0: Il
3: ça
0: l'incarne
3: donne vraiment
0: bien.
3: Envie d'en acheter.
2: Vous savez ce que c'est la recette?
0: Non.
2: C'est la sincérité. Et je crois que le point commun de toutes les entreprises que vous voyez évoluer, celles qui marchent, en tout cas, c'est ce que je vois de ma fenêtre, c'est celles qui sont sincères, alignées avec ce pour quoi on fait les choses. Moi, il y a 15 ans, quand j'ai démarré, bientôt 16, ça me rajeunit pas, je me suis dit, j'y vais au panache, à l'audace, je fais un pas avec des potes de lancer une marque de slip, on verra bien où ça va. Et aujourd'hui, on est la plus grande entreprise à fabriquer 100% France dans le textile. On fait plus de 21 millions d'euros de chiffre d'affaires. Et voilà, et tout ça fonctionne, parce que le sujet, il est compliqué, on va y revenir, c'est beaucoup plus difficile qu'ailleurs. Mais comme il y a une sincérité et, je crois, l'humour, le panache, l'audace, on l'appelle comme on veut, bah, ça tient dans le temps.
0: Il y a une sincérité, c'est beaucoup plus difficile qu'ailleurs. On va revenir un peu sur tout cela, mais on va pas s'y attarder non plus. Vous avez fermé presque toutes vos boutiques. Vous avez revu vos coûts. Vous avez changé votre distribution. En fait, il a fallu tout déconstruire dans le slip français pour le sauver, pour vous y retrouver.
2: Oui, pour revenir au point de départ, quelque part, on nous compare souvent au phénix du slip, j'aime assez bien l'idée. C'est l'animal préféré de mon fils, le phénix qui renaît de ses cendres. En fait, moi, quand j'ai démarré, il y a donc 15 ans, j'ai dit, je vais faire un slip bleu blanc rouge fabriqué en France et je vais le vendre 20 euros. Avec le temps, on a fabriqué avec plein de partenaires en France et malheureusement, je l'achetais à l'usine autour de 12 euros. Donc, ça marche pas économiquement d'acheter un produit.
0: Et donc, vous le vendiez.
2: Et donc, avec le temps, j'ai monté les prix et je le vendais 40 euros.
0: Bien sûr.
2: C'est monté jusqu'à 20 millions d'euros. Sauf que dans un monde post-Covid, c'était trop cher. Le contexte économique n'y était plus. Les gens avaient du coup fait le cadeau du slip français 2, 3, 4, 5 fois. Quand vous avez fait le cadeau de Noël 10 fois, c'est trop cher. Et donc, on était condamné à trouver la solution à l'industrie, à l'usine. Et en fait, moi, ce qui me manquait, c'était cette brique industrielle. Je suis pas industriel de métier.
0: Mais non.
2: Mais j'ai eu la chance de rencontrer Léa, qui est directrice générale à mes côtés. On est associés maintenant dans cette aventure. Elle a 20 ans d'industrie. Elle a parcouru toutes les usines du monde pour fabriquer des vêtements. On y reviendra.
0: Quelle entreprise, votre associée?
2: Elle a travaillé en tant qu'importateur pour toute la grande distribution. Donc, elle fabriquait les vêtements de Carrefour, Auchan, Leclerc, dans toutes les usines du monde. Et elle est revenue en France à l'IFTH, l'Institut français de textile et habillement, juste avant le Covid. On s'est rencontrés pendant le Covid. On a appris à travailler ensemble. Et elle m'a dit, mais dans quel monde tu achètes un sous-vêtement à l'achat à prix d'usine 12 euros? Ça ne peut pas tenir. Il faut qu'on trouve la solution pour le fabriquer de façon plus compétitive et c'est ce qu'on a fait en ouvrant notre usine.
0: Mais c'est ça, c'est complètement contre-intuitif, Guillaume Gibault. Pour produire davantage en France, donc pour faire baisser les prix, donc pour faire baisser les prix, il faut produire davantage en France. Ça va à l'envers de tout ce qu'on sait.
2: C'est courageux.
0: Non, mais
2: l'autre option pourrait se dire on part le fabriquer au Portugal ou plus loin.
0: Les banques n'ont pas dit, attendez,
2: heureusement, non. Vous savez pourquoi? Parce qu'on n'a pas eu besoin de demander aux banques à l'époque. On a demandé à nos clients de nous soutenir. On a dit, en avril 2024, on a dit ça passe ou ça casse. On divise les prix par deux. Le prix n'est plus 40, mais 20. suivez-nous. Et là, on a fait 4 millions de chiffre d'affaires en 2 mois, puisque nos 850 000 clients nous ont soutenus.
0: Non, mais ils vous ont soutenus parce qu'il y a tout un projet derrière. Ce projet, c'est fabriqué en France. Comment ? Avec une usine. Ça veut dire, Guillaume, que vous avez mis vos sous dans une usine de textile en plein cœur de Paris.
2: Aujourd'hui, le slip français, c'est donc un groupe industriel. La marque, le slip français, et on a différentes unités de production. On a Bonne Nouvelle qui fabrique des sous-vêtements. On fabrique 5000 sous-vêtements
0: donc
2: par
0: dans
2: jour.
0: Dans le quartier de Bonne Nouvelle.
2: Exactement. Hein, non, à Aubervilliers. On l'a appelé Bonne Nouvelle, qui est la frontière nord, historiquement, sentier. Vous avez raison, pardon.
0: D'accord.
2: Que les gens n'aillent pas au métro Bonne Nouvelle, mais on vous donne bien rendez-vous à Aubervilliers.
0: À Aubervilliers, voilà. Dans ce quartier.
2: Elle se visite tous les vendredis. Donc, il y a un site web où vous pouvez venir vous inscrire pour visiter. Et on a, chez Bonne Nouvelle et dans les unités industrielles, on a 80 personnes qui, chaque jour, fabriquent 5000 sous-vêtements. C'est l'usine la plus productive en matière de sous-vêtements en France. Elle a à peine 3 ans.
0: Il y a beaucoup d'usines dans ce quartier de Bonne Nouvelle.
2: Il y a historiquement pas mal de textiles à Aubervilliers. Ouais. Il y a notamment le centre de gros du CIFA qui est un autre sujet, mais il y a un vrai bassin textile. Et nous, on a vraiment une main-d'œuvre hyper qualifiée, hyper embarquée avec nous. On a zéro turnover.
0: Mais Guillaume, elle existait déjà, cette usine ?
2: Non, on a créé de toutes pièces. On est parti de zéro avec 5 personnes.
0: Mais vous avez acheté des machines ? Comment vous avez bâti une usine ? Vous êtes devenu industriel en 24 heures ?
2: Pas en 24 heures, mais en 3 ans. On est devenu industriel rapidement. Ce qu'il faut se dire, c'est que le textile, il est parti très vite, délocalisé, parce qu'on est parti que les patronages sous le bras fabriquaient de plus en plus loin pour moins en moins cher. Mais à l'inverse, il peut revenir assez vite. Une machine traditionnelle, ça vaut entre 3 et 5 000 euros. Nous, on a, en plus de ce parc machine traditionnel, on a investi dans des automates. On a 5 ou 6 automates. Chaque automate, c'est entre 20 et 40 000 euros. Donc, ce n'est pas énorme à l'échelle d'une entreprise qui fait 20 millions d'euros de chiffre d'affaires. Dit autrement, pour créer notre pôle industriel à Aubervilliers, avec ses 80 personnes, on a investi aujourd'hui à près 500 000 euros, de ce qu'on appelle CAPEX, pour le coach, d'investissement industriel. C'est à la fois beaucoup et pas beaucoup. Quand on parle de ces licornes, de ces startups industrielles et tout ça, l'avantage de notre métier, c'est ce bon sens. C'est-à-dire, en fait, le textile, ça ne coûte pas forcément très cher à faire redémarrer. Et à la fin, on est capable de fabriquer avec un prix de revient autour de 5 euros pour vendre notre produit 20 euros. Et on espère dans le temps pouvoir continuer à baisser ce prix de vente.
0: Guillaume Gibault, donc ces machines, est-ce que ce sont les mêmes machines qu'on a par exemple en Chine, hein, on ne va pas se toucher le nez. C'est les mêmes qu'il y a en Chine, sauf qu'elles sont en plein cœur de Paris, donc tous les coûts sont réduits. Mais finalement, c'est les mêmes machines.
2: C'est les mêmes machines, vous allez retrouver des parties chinoises, des parties japonaises, des parties allemandes. L'idée, encore une fois, c'est que notre client, il est sensible au Made in France, bien sûr, mais il faut que ça rentre dans une gamme de prix. Notre boulot en tant que marque, c'est de faire un produit de qualité dont les gens ont envie, mais au bon prix. Et donc il faut
0: bon
2: être
0: prix,
2: fort à l'usine.
0: Donc aujourd'hui, il est passé, en gros, le slip de 40 à 20
2: Exactement.
0: Euros. Ce qui fait la différence, donc, c'est les volumes.
2: Exactement.
0: Vous produisez beaucoup plus maintenant.
2: Et aussi, dans la transition qu'on a opérée ces dernières années, on était, comme je vous l'expliquais, devenu une marque cadeau avec pas mal de petites séries, toujours essayer de trouver des produits mode et différents. En fait, on a vraiment recentré sur c'est un bon apprentissage, ce qui est notre client. Et les hommes portent quand même majoritairement des boxers bleu marine, gris ou noir. Ils en changent pas beaucoup.
0: Oui, c'est clair.
2: Voilà. Et la plupart des mecs, quand même, se disent, j'ai pas envie de trop de me faire chier avec mes sous-vêtements. Je vais racheter toujours le même en pack de 7. Je vois que vous acquiescez pas mal à côté de moi. Voilà. Et ceux qui nous écoutent aussi. Voilà. Globalement, vous allez racheter un pack de 7 slips tous les ans. Bah, achetez-le sur leslipfrançais.fr et ça fera tourner l'industrie française. Donc, voilà. Un produit. Et c'est l'histoire de l'industrie. Quand on voit, l'industrie, que ce soit Citroën, Renault, toutes les entreprises, quel que soit le métier, quel que soit le produit qu'on fabrique, il faut des volumes pour avoir vraiment une cadence industrielle et ce qui permet de rentrer dans une démarche de productivité, de compétitivité. On améliore, on va plus vite sur chaque poste, de plus en plus vite. Et donc, on gagne en compétitivité et en prix.
0: Fabrice ?
3: Oui,
0: Marcella.
3: J'avais une question. Donc, on est passé de 40 à 20 euros. On produit en France et vous restez rentable ?
2: On a amélioré la rentabilité. Et le coach a bien raison de poser la question. Le slip français, pendant 12 ans, on a eu du mal à trouver la rentabilité. On était vraiment dans un modèle start-up où on grandissait vite. Mais on avait du mal à trouver la rentabilité en vendant 40 euros et en achetant entre 12 et 15. On avait du mal à maintenir ce volume. À 40 euros, c'était trop cher. Et en même temps, la marge n'était pas énorme. Là, en baissant le prix à 20 euros, on s'adresse à un marché beaucoup plus large, beaucoup plus récurrent, moins de références, moins de coûts. On a fait un gros travail, on a fermé nos boutiques. Parce qu'encore une fois, un homme ne va pas essayer des sous-vêtements en boutique.
0: Non,
2: en
0: tout cas,
2: on les commande sur Internet, on connaît sa taille. Et donc, aujourd'hui, voilà, on a des gros volumes sur peu de références. Et donc, en 2025, qui sont les derniers éléments, parce qu'on est entre aujourd'hui une entreprise cotée, 2025, on fait 21 millions d'euros de chiffre d'affaires, 2,1 millions d'EBITDA, 1 million de résultats nets positifs. Et là, je suis hyper fier de vous annoncer, on publie nos résultats trimestriels. Là, aujourd'hui, j'ai les chiffres en tête, on est hyper fiers, on fait plus 12% par rapport à l'année dernière en comparable et on fait plus 30% en digital.
0: Donc
2: c'est
0: ce qui signifie que c'est soutenu énormément par cette dynamique du digital.
2: Exactement, et on a toujours été une entreprise digitale. On a ouvert ces 20 boutiques, on a ouvert dans pas mal d'autres canaux de distribution pour faire connaître la marque. Aujourd'hui, et ça je pense que pareil pour tous les entrepreneurs que vous avez, on va là où sont nos clients.

0: l'intérêt nous, pour l'intérêt la boîte pour nous, et donc pour vous l'entrepreneur.
1: Le point de départ, c'est de se dire, on existe grâce à nos clients. Comment est-ce qu'on fait pour aligner l'intérêt de nos clients avec l'intérêt de l'entreprise long terme? Et comment on fait quelque chose qui est assez moderne dans la gouvernance? On s'est dit, on veut faire entrer les clients au capital de l'entreprise. D'accord. On trouve ça trop bien, on est entreprise à mission. Donc on s'est dit, quelle est la meilleure plateforme pour faire ça? On s'est dit, bah, en fait, la Bourse de Paris, c'est la plus robuste, elle est faite pour ça, hein, pour que les particuliers puissent investir. On a fait rentrer au jour de l'ouverture 7500, il y en a un peu plus aujourd'hui, 7500 particuliers qui ont investi. Et donc aujourd'hui,
0: en juillet.
1: Voilà, on peut dire que l'entreprise appartient à 68% de flottant aux citoyens, et ça, c'est super. Et ça donne aussi accès au marché. Si demain, on a des projets de croissance, demain, on veut accélérer le développement, on est une entreprise cotée, on est capable de faire appel au marché. Ça donne une crédibilité, une visibilité. Je pense qu'aussi, on change un peu de posture. On était la petite boîte.
0: C'est plus la start-up.
1: Exactement. C'est plus la start-up. On est une PME. On est un groupe industriel, une PME industrielle. On fait de l'EBITDA, du résultat, dans un environnement marché qui est compliqué, tout en gardant notre humour, notre panache et tous les jeux de mots sur le slip. Ne vous inquiétez pas.
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0: Unstoppable, c'est Sia, où elle dit « Je suis inarrêtable, je suis invincible, je suis si puissante, je gagne à chaque partie. » Personne ne les arrête, nos entrepreneurs, ce soir sur Europe 1. Bienvenue dans la France Bouchy, vous nous rejoignez. Nous sommes avec Guillaume Gibault, le président du Slip français. Guillaume, vous n'avez jamais baissé les bras ?
1: Jamais à ce jour, je touche du bois. Il y a eu des moments difficiles, mais on trouve toujours les raisons de s'accrocher.
0: Pourtant, je lisais un chiffre ce matin, près de 58% des entreprises qui ont levé des fonds pour la première fois en 2011, qui est la date de la création du slip français, ont définitivement fermé ou stagné sans issue. Donc vous faites partie des
1: 42%,
0: survivants.
1: Oui, je crois que la statistique, de manière générale, des entreprises qui ferment au bout de 3 ans, 5 ans, 10 ans, elle est quand même pas en la faveur de ceux qui démarrent. Donc non, l'entrepreneuriat, c'est un sport difficile. Hein, donc voilà, il faut jouer le long terme. Je le disais tout à l'heure, il faut être aligné et sincère avec ce pourquoi on fait les choses. Parce que quand on est dans des moments difficiles, et il y en a. Ça fait partie de la vie, l'environnement économique autour de nous. On voit bien que c'est tous les matins, il faut se réinventer totalement. Mmh. Donc non, faut savoir pourquoi on fait les choses et toujours y trouver, je crois, du plaisir et de l'alignement, parce que c'est ça qui fait soulever des montagnes.
0: Le slip français, groupe industriel à Aubervilliers, les slips, les culottes, mais les chaussettes maintenant à Limoges. Donc vous n'êtes plus qu'une marque. Vous êtes aussi un industriel aujourd'hui.
1: Oui, on est vraiment devenu un groupe industriel, porté par une marque connue de deux tiers des Français, mais aussi opérationnellement. Ce qui fait la performance économique, la rentabilité, ce sont les usines. Et ça, c'est peut-être un gros mot en 2026 de dire ça. On est performant économiquement grâce à nos usines. Bonne Nouvelle qui fabrique les sous-vêtements. La Belle Paire, notre unité de fabrication de chaussettes à Limoges, en partenariat avec Brousseau, que vous connaissez sûrement.
0: Mais oui, donc ça veut dire qu'il y a des belles marques françaises qui vous ont rejoint.
1: Bien sûr, et je les salue au passage. Et... Brousseau, ils nous ont rejoint dans la création d'une unité dédiée chez eux, dans leur usine, donc qui fabrique exclusivement pour nous le slip français, et potentiellement pour d'autres clients qu'on aura ensemble. Mais c'est important de sécuriser nos approvisionnements et toujours dans cette logique d'industrie. Plus on a de volume sur moins de références, la Belle Paire, on fabrique, c'est pas très innovant, mais on fabrique des quantités
0: de chaussettes
1: bleu marine et noir. Puisque les hommes en France portent des boxeurs bleu marine et des chaussettes noires. C'est un peu chiantos, Fabrice, mais pour nous industriels, c'est un rêve.
2: Des chemises bleues et blanches.
1: Exactement. Ouais. Aussi. Alors la chemise, on n'y est pas allé, c'est compliqué comme produit.
0: C'est plus compliqué. Mais... Ça signifie qu'en France, on a assez de couturières, des techniciens, des chefs d'atelier, des chefs d'usine pour reconstruire toutes ces filières.
1: On a tout ce qu'il faut. On avait 600 000 emplois dans le textile dans les années 90, donc il y a encore le savoir-faire qui est là, il y a un sujet de formation bien sûr, il y a des bassins d'emploi qui sont plus ou moins favorables, mais non, il y a tout ce qu'il faut. Ce qu'on essaie de prouver à notre échelle, c'est l'alignement entre une marque forte et un outil industriel. Ce qui fait que ça marche dans notre cas, c'est que la marque permet de vendre le sous-vêtement à 20 euros parce qu'il est de qualité, que la marque est connue, que les gens ont confiance, et en même temps on le fabrique de façon très performante à l'usine. Et ça, ça fait un compte de résultats qui fonctionne. Et je pense que c'est possible dans tous les produits, mais voilà, et c'est pas forcément très français. Être fort en marketing, c'est pas un gros mot. Souvent, l'industriel français, vivons heureux, vivons cachés. On essaye.
0: Mais il faut l'assumer.
1: Il faut l'assumer. Et c'est vrai que, moi, mon message, ou en tout cas ce qu'on essaie de montrer, moi, ce que j'aime dans cette aventure, c'est que c'est un symbole. Au-delà de vendre des sous-vêtements, on raconte que c'est possible en France. C'est ce que je veux faire depuis bientôt 16 ans.
0: Qui paye
1: le...
0: C'est quoi là ? C'est le client ? C'est vous ? Quand on parle de souveraineté industrielle, si on va plus loin, vous, selon vous, c'est l'entreprise ? C'est l'industriel ? C'est le consommateur ? Est-ce que l'État a son mot à dire et vous devrez
1: qui
0: payer ?
1: C'est nous tous contribuables qui faisons une mauvaise économie en achetant chez Chine et consorts. En fait, on fait une économie de court terme en pensant acheter un produit.

0: de mauvaise qualité à bas prix. Alors que on aurait tous intérêt à acheter un produit de meilleure qualité qui va durer dans le temps, qui crée de l'emploi, qui fait moins de carbone. Le truc, c'est que
1: la qualité est quand même au rendez-vous.
0: Bien sûr. Et ça, quand on fabrique en France, c'est obligatoire. Mais le problème, c'est que ce discours-là, il est un peu plus chiant à entendre que juste un beau produit, un produit qui donne l'impression d'être beau et qui est vraiment pas cher. Donc, c'est pas facile d'embarquer les gens sur le long terme avec un discours un peu plus. Qui parle d'emploi et de CO2, c'est plus dur. Donc on essaie de trouver l'humour et pour ça le slip est un mot magique.
1: Vous regardez autour de la table de la France Bouge, vous regardez la provenance, la fabrication de vos vêtements, Sophie Pignard, fondatrice de WeTurn.
2: C'est mon métier, absolument dans mon quotidien, évidemment, ça fait partie de mes principes. Oui.
1: Mathilde, vous êtes.
3: Oui, évidemment, je pense que aussi d'être justement dans cette industrie et de voir, on a les certifications par exemple Bicorp, EcoVadis, nous on fait attention aussi, il n'y a aucun PFS dans
1: nos
3: produits.
1: On va parler de Smooth dans un instant.
3: Ça me sensibilise aussi, moi, sur mes achats, à titre personnel.
1: Fabrice ?
4: Oui, naturellement, et j'essaie surtout d'éduquer mes filles à ça aussi, pour éviter qu'elles aillent effectivement sur des produits.
1: Ils sont beaucoup plus attentifs, la nouvelle génération, ils sont beaucoup plus informés que nous sur la provenance.
0: Je pense qu'on l'est tous dans l'idée. Mais si on regarde nos achats dans la réalité, en fait, on l'est peut-être pas tant que ça. Et le vrai juge de paix, le prix. Il faut qu'on arrive à ce que les marques dites à impact ou engagées, comme on veut, qu'on arrive à fabriquer au même prix que les autres. Et là, on gagne le match.
1: Diane Ngoma, journaliste de la France Bouge, a promené le micro européen dans les rues de Paris. Elle a posé cette question aussi à des passants et des passantes. Écoutez.
5: Franchement, je regarde surtout le prix pour des sous-vêtements. J'ai pas forcément envie de mettre 30 ou 40 euros par pièce. Après oui, le Made in France, je trouve que c'est une bonne chose et si j'ai le choix après équivalent, je vais le privilégier. Mais si ça me coûte deux ou trois fois plus cher, c'est pas forcément quelque chose que je peux me permettre, quoi.
6: Moi, je regarde d'abord la qualité, surtout pour des sous-vêtements, parce que c'est quelque chose qu'on porte toute la journée. Il faut que ce soit confortable, que ça tienne dans le temps. Et bon, l'esthétique compte aussi beaucoup pour moi. Même pour des sous-vêtements, j'aime bien que ce soit joli, que la coupe me plaise. Et après, bon, si c'est fabriqué en France, je suis prête à payer un peu plus cher. Mais il faut que ça reste raisonnable.
7: Moi, le lieu de fabrication, c'est clairement devenu un critère. J'essaie de plus en plus de regarder où sont fabriqués les vêtements que j'achète et dans quelles conditions. Donc pour des sous-vêtements fabriqués en France, je suis vraiment prêt à payer un peu plus cher. Je préfère en acheter moins souvent, mais avoir quelque chose de qualité et qui fait travailler des entreprises françaises.
1: Voilà, vous l'avez entendu, le prix qui arrive en pole position, la qualité. Finalement, ils ne regardent pas forcément la fabrication et l'origine.
0: Ils regardent, c'est un plus, c'est évident que c'est un plus. En plus, quand on pose la question, on va forcément dire oui, je fais attention. La réalité, c'est qu'il y a à peine 3% de Made in France dans les achats textiles en France. Donc, il faut être au bon prix, on n'a pas le choix.
1: Ce soir, justement, on va passer du slip à la culotte, mais on reviendra avec vous, Guillaume Gibault. Ce n'est pas un jeu de mots, c'est vrai. Ce soir, on a la cofondatrice de Smoon. C'est un marché qui prend de la place avec la culotte menstruelle.
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1: La pépite. Mathilde Ouzet, vous avez créé Smoon en 2019 à Paris. Vous avez fait une école de commerce, le SCP. Vous avez commencé votre carrière dans l'industrie du luxe, dans le parfum, notamment chez Guerlain, autour du marketing. Et ce n'était pas prévu de vous lancer dans l'entrepreneuriat.
3: Non, pas du tout. C'est vraiment venu de mon vécu personnel.
1: Ouais.
3: C'était au moment de la naissance de ma fille aînée, où je suis rentrée chez moi. Pour celles qui ont les enfants, je me suis rentrée avec mon corps en chantier, avec mes pertes de sang, mes fuites de lait, et je me suis trouvée très dépourvue de solutions pour m'accompagner, alors qu'à côté de ça, il y a des innovations textiles incroyables, pour le sport par exemple. Mmh. Et moi, je me retrouvais avec des culottes filées, les fameux pads, avec des serviettes hygiéniques que je me collais sur les seins. Mmh. Et en fait, au-delà déjà de cette période qui est compliquée, je me suis vraiment pas sentie accompagnée dans cette période-là.
1: Donc vous échangez avec d'autres femmes où vous vous apercevez que finalement ces problématiques sont communes, ça ne vous concerne pas vous, c'est seulement vous. Vous vous associez, vous faites une rencontre pour créer Smoon. Comment ça se passe pour passer le cap? C'est pendant le congé mat?
3: Alors pendant mon congé mat, je me suis dit que j'avais envie d'apporter ma pierre à l'édifice et de travailler sur des produits, de déterminer quels produits j'avais besoin pour aider les femmes. En rencontrant toutes ces femmes, je me suis rendu compte que le premier produit, c'était le menstruel. C'était vraiment, il y avait 75% des femmes qui déclaraient ne pas être satisfaites de leur protection hygiénique, ce qui est énorme
1: ouais.
3: pour des raisons de santé, vous l'avez évoqué, de déchets, de confort aussi, la peur de la fuite, l'inconfort. Et donc, j'ai rencontré un ingénieur textile avec lequel j'ai travaillé pendant un an pour développer cette technologie. Et ensuite, je me suis en effet associée avec Marine, qui m'a permis aussi d'avancer, de pouvoir lancer la société, d'avancer rapidement dans la distribution de cette culotte.
1: Et on en est là ce soir avec Smoon.
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1: Bienvenue dans La France bouge. Si vous nous rejoignez ce soir, nous sommes avec Guillaume Gibault, le président du Slip français. Nous sommes avec Mathilde Houzé, la cofondatrice de Smoon, hein, qui va pitcher d'ici quelques secondes. On va prendre des nouvelles de WeTurn, qui s'occupe des matières premières de nos vêtements pour les revaloriser avec WeTurn. Et le coach de ce soir, c'est Fabrice Marcella, le directeur de la banque des startups chez LCL. Fabrice, ça vous inspire tout ce qu'on se dit là depuis le début de l'émission ?
4: Mais en tout cas, ce que je trouve génial, c'est qu'on n'est pas dans du digital, on est vraiment dans du produit physique.
1: Ça vous change, hein ?
4: Ça me change, oui, et ça fait du bien justement d'avoir voilà des entrepreneurs qui créent des produits et qui les produisent en France. Ou bientôt en France pour d'autres.
1: Fabrice Marcella, directeur de la banque des startups chez LCL. Hein, c'est une émission en route vers les trophées de l'avenir Europe 1 LCL. Et c'est aussi pour cela que nous sommes avec Guillaume Gibault, qui est candidat pour ces trophées, le président du Slip français. Mathilde Houzé, on va découvrir Smoon. Concrètement, vous avez apporté les maillots de bain menstruels, les culottes menstruelles. Vous nous le disiez tout à l'heure, tout est parti de votre expérience personnelle. Et en regardant les matières techniques qui se faisaient avec le sport, vous vous êtes dit, tiens, on va l'appliquer pour les désagréments des femmes. Et bien, je vous laisse pitcher en une minute, Smoon.
3: Alors, Smoon, on est le leader des sous-vêtements techniques absorbants. Notre mission, c'est vraiment de permettre aux femmes de continuer à bouger, à vivre au quotidien sans cette peur de la fuite ou de la tâche. Et pour cela, on a commencé en 2019. On a mis donc l'innovation textile au cœur de nos produits pour répondre à des problématiques concrètes liées à la maternité, à l'allaitement, aux règles, aux fuites urinaires et récemment à la pratique sportive. Vous pouvez le voir là, on a co-développé avec Kiprun un short absorbant et on est très fiers également d'avoir été sélectionné par les fédérations françaises de natation, de boxe et de tennis pour devenir fournisseur officiel de leurs sportives. Concernant notre distribution, nos produits donc sont vendus via notre site e-commerce, mais également via nos 3000 points de vente, notamment chez Decathlon, Intersport, Etam ou Monoprix. Et aujourd'hui, notre ambition, c'est vraiment de rendre le technical wear devienne un standard du marché des sous-vêtements féminins en France, en Europe et demain à l'international.
1: Merci Mathilde Houzé, cofondatrice de Smoon. Autour de la table, à France Bouge, Guillaume Gibault.
0: Super pitch, très clair. Je te l'ai dit en arrivant, jusque-là, je ne connaissais pas la marque, donc vraiment, j'ai pas bien fait mes devoirs. Mais chouette en tout cas d'avoir déjà une grande distribution comme ça. Le produit a l'air technique et top, donc ça répond à un vrai sujet de société qui est hyper d'actualité. L'entrée vers le sport, c'est super. Et voilà, quand on parlait d'alignement de mission, ton histoire, ce pourquoi tu as créé l'entreprise, tout ça me paraît très aligné. Donc voilà, il faut, comme toujours, le bon produit, le bon prix, parce que c'est super de raconter l'histoire.
1: Combien
0: une histoire,
1: c'est d'ailleurs les prix?
3: Alors sur les culottes, on est sur 35 et 39 euros selon les flux. Sur les maillots de bain, encore une fois, selon les modèles, on est entre 60 et 80 euros selon les niveaux d'absorption, la technicité du produit, parce que c'est des maillots étanches. Donc on a une grande variété pour aussi pouvoir répondre aux différents besoins des femmes.
1: Fabrice Marcella, le coach de ce soir. Fabrice, vous disiez tout à l'heure, c'est liberté, c'est ça le mot ?
4: C'était liberté, tout à fait, et ça a été bien incarné dans le pitch de Mathilde. Et ce que je trouve super, c'est qu'on est aujourd'hui sur un marché qui a très peu innové ces dernières années.
1: Et donc, c'est un nouveau marché.
4: C'est un nouveau marché, et Mathilde arrive sur un marché sur lequel il y a une attente de produits extrêmement forte, de produits réutilisables, plus sains, plus compatibles avec une vie active. Et donc la panoplie, enfin en tout cas la diversité des produits que tu proposes répond bien à cette attente-là aujourd'hui du marché. Le marché, il est estimé d'un point de vue mondial, alors les sources divergent, mais c'est 260 millions de dollars, ce qui est énormissime. En France, c'est 15 millions de femmes menstruées, donc c'est une vraie cible et un vrai potentiel, en tout cas, de développement pour l'entreprise Smoon.
1: Il y a quand même un petit sujet, Mathilde Houzé, on était en train d'évoquer ça avec Guillaume Gibault, qui lui est devenu industriel. Vous, aujourd'hui, vous ne fabriquez pas en France?
3: Non, on fabrique en Tunisie. C'est notre technologie sans couture qui nous a amené en Tunisie, parce qu'ils sont spécialistes de cette technologie.
1: De cette technologie-là.
3: Aujourd'hui, on produit Alors, on peut produire en Tunisie et enfin, c'est des produits qualitatifs et on est, comme je le disais, on fait vraiment attention à la qualité de nos matières. Donc, on est certifié Bicorp EcoVadis Platinum, qui est le plus haut niveau de cette certification RSE. On est garanti sans PFAS. Donc, il y a aussi, on peut faire aussi les choses qualitativement.
1: Même en étant à l'extérieur.
3: Même en étant à l'extérieur, on fait du bateau pour essayer de limiter. Donc, c'est vraiment aussi la technologie.
1: Mais est-ce que ce serait envisageable de rapatrier tout ça en France?
3: Eh bien, ça serait justement.
1: Est-ce que vous y avez pensé déjà?
3: Alors, on y a pensé. C'est vrai qu'aujourd'hui, on a encore une petite structure et je suis admirative de se dire demain, je vais monter une usine.
1: Mais pas forcément aller jusque-là. Hein.
3: Et pas aller jusque-là, mais justement, ouais. C'est pour ça que je pense qu'il faut qu'on échange avec Guillaume pour voir dans quelle mesure il y a des
1: questions.
3: On a des capacités.
1: On est là sur Europe 1,
3: à quel point
1: allez-y.
3: Il peut y avoir des capacités.
0: Je voulais rebondir quand même. C'est fabriqué en France, c'est très dur. Quand on démarre, et j'ai été à ta place il y a quelques années maintenant, en fait, les fabricants ailleurs sont très forts. Il faut quand même le dire. Ils sont très réactifs, ils font des produits de qualité et c'est à des prix qui sont très compétitifs. Donc, du coup.
1: C'est tentant.
0: Ouais, il faut vraiment se le dire. Fabriqué en France, nous, on a pris la face nord, on est entreprise à mission, c'est le but de l'entreprise, c'est super, mais c'est quand même absolument pas la norme. Donc, il faut qu'on arrive, nous, industriels, et maintenant, on se met dans le même sac.
1: Mais il faut expliquer peut-être ça pour d'autres boîtes
0: Exactement. Si je vous explique comment est-ce qu'on arriverait à travailler ensemble, il faudrait que tu viennes, et t'es la bienvenue, on se l'a dit tout à l'heure, à l'usine, qu'on décompose le produit. Est-ce qu'on est capable d'avoir la même technologie de sans couture que ce que vous avez? Je pense qu'en l'état aujourd'hui, non, on l'a pas. Est-ce qu'on imagine un investissement ensemble? Du coup, tout de suite, vous voyez bien que par rapport à un fabricant en Tunisie qui est déjà intégré, dont il maîtrise le produit, le prix, et pour toi et pour nous, c'est du risque, du temps. Donc, il y a un potentiel derrière, mais c'est des projets qu'il faut prendre sérieusement.
1: Ouais.
0: En tout cas,
1: ça
0: nous, on serait ravis de regarder
1: ça. C'est pas mal.
3: Mais c'est des beaux projets. Et je pense qu'en effet, aujourd'hui, c'est cette opportunité-là qu'on a eue en Tunisie avec leur technicité, mais avec, bien évidemment, avec grand plaisir si on peut produire une partie en France.
1: Fabrice Marcella.
4: D'autant plus que les avis aujourd'hui sont extrêmement positifs sur les produits tels qu'ils sont vendus. J'ai noté sur Trustpilot, c'est 4,4 sur 5 pour plus de 3000 avis. Donc les produits sont reconnus qualitatifs par celles qui l'utilisent.
3: Tout à fait. C'est vraiment notre signature. On est vraiment l'expert des sous-vêtements techniques. Et la qualité, elle est au centre de tous nos process, notamment en Tunisie, nos contrôles qualité, le contrôle de nos matières qui viennent de France, d'Italie.
1: Françaises
3: et italiennes.
1: Françaises et italiennes, d'accord. Ouais. Donc, c'est pas tout tunisien.
3: Non. Nos matières, on va les chercher vraiment chez les experts pour avoir les meilleures matières qui sont en France, en Italie.
1: On est bon en France, là,
3: sur en maritime.
0: Et par rapport aux produits culottes menstruelles, que beaucoup, beaucoup de marques ont implanté. Au début, c'était quelques petites marques un peu niches, puis les gros acteurs s'y ont mis. Comment est-ce que vous naviguez, vous, par rapport à ce marché qui est quand même un peu capté par tout le monde?
3: Alors, qui est très compliqué. Et qui est très compliqué. Et surtout, il y a eu de tout. À un moment, vraiment, des culottes menstruelles, on peut avoir 3 culottes menstruelles pour 15 euros. Évidemment, les clientes, elles se perdent. Et c'est pour ça qu'on a été la première marque de culottes menstruelles à être labellisée Bicorp, à faire la certification EcoVadis et être Platinum, à faire des tests supplémentaires pour montrer que nous, on n'avait aucun PFAS, parce qu'il y a des marques de culottes menstruelles sur lesquelles il y a eu des tests et il y avait des PFAS.
1: PFAS qu'on rappelle aux auditeurs, donc c'est des...
3: C'est des perturbateurs
1: endocriniens.
3: Exactement. Donc, en fait, on est sur une zone intime.
1: Ouais, c'est pas
3: possible. Donc, c'est pas possible. Mmh. Et en fait, tout ça met le discrédit aussi sur nous, notre travail.
0: Et sur la catégorie. En fait.
3: Et sur la catégorie. Donc, nous, la manière dont pour répondre à ta question, c'est vraiment de, par des tests gynécologiques, dermatologiques, par tous ces tests, de montrer qu'on faisait les choses bien sérieusement,
1: et
3: qu'on respectait notre promesse faite aux femmes de les accompagner au quotidien et de leur donner les sous-vêtements nécessaires pour qu'elles continuent leur vie sereinement.
1: Fabrice Marcella.
4: Donc, en résumé, les atouts, un produit différenciant.
1: On l'a vu, c'est différenciant, c'est technique.
4: Voilà, un modèle multicanal, c'est-à-dire que tu as utilisé tous les canaux, le digital, comme des partenaires grande distrib, et puis aussi des partenariats extrêmement forts avec des marques comme Decathlon ou Etam. Les pharmaciens aussi pour rassurer. J'ai compris que c'était un marché où il fallait encore rassurer les
1: consommatrices. Vous êtes présent dans les consommatrices.
3: Alors les pharmacies, il y a eu le projet de décret et qui est passé donc là du remboursement des culottes menstruelles en pharmacie. On n'y est pas encore parce que le cahier des charges pour nous a mis trop de contraintes qui nous demandaient de retravailler notre produit, surtout pas de la bonne manière, c'est-à-dire qu'ils ont imposé des matières qui pour nous sont pas les meilleures pour des culottes menstruelles.
1: Donc vous restez aligné avec.
3: Donc pour l'instant on reste aligné sur nos revendeurs. Après il n'empêche que c'est une super évolution pour les femmes.
1: Bien sûr, je
3: suis ravie que le gouvernement s'empare du sujet. Et on verra dans l'avenir si on y va et comment on y va. Mais aujourd'hui, ce cahier des charges, il est trop restrictif par rapport aux produits qu'on fait.
1: Pour l'instant, l'autre problématique, c'est que vous êtes présent en France. Mais l'envie, et c'est la raison pour laquelle vous êtes aussi parmi nous ce soir, c'est de pouvoir aller au-delà de nos frontières.
3: Exactement. Comment on duplique aujourd'hui ce déploiement qu'on a pu connaître en France à l'international.
1: Fabrice Marcella.
4: La réflexion qui a été la mienne, c'était de me dire qu'est-ce qui fait que ça marche aujourd'hui et comment on peut s'appuyer là-dessus avec du bon sens pour aller aussi à l'international. Ce que j'ai noté, qu'est-ce qui fait que ça fonctionne? Un, il y a déjà un site direct qui a permis de tester la demande à faible coût. Deux, il y a les grands partenaires, Monoprix, Decathlon, on en parlait tout à l'heure, et puis il y a des marques de mode aussi avec lesquelles vous bossez. Et donc ce que je me suis dit, si pour aller à l'international, si je reprends cette recette-là, je me dis que, un, il faut choisir peu de pays, deux ou trois pays. Comment les choisir? Un, mesurer la maturité de la catégorie dans ces pays. Est-ce que la culotte menstruelle est déjà, fait déjà l'objet d'une utilisation dans ces pays? Deux, la proximité, la langue, la logistique, la réglementation. Il y a peut-être la Belgique, le Luxembourg ou la Suisse, qui peuvent partir avec une longueur d'avance, parce que je crois que... est-ce que vous distribuez déjà, peut-être via votre site internet, un peu dans ces pays-là?
3: Oui, mais ça représente une partie du site.
4: Voilà. Ensuite, il y a l'accessibilité de la distribution. Est-ce que c'est un ou deux grands réseaux? Et ensuite, quelle est l'intensité concurrentielle sur ces marchés? Donc, un, je choisis deux ou trois pays. Deux, je reprends le digital pour tester avant d'investir dans le monde physique. Pourquoi? Parce que ça coûte pas cher à faire. Je m'appuie sur un partenaire local de confiance, plutôt un agent finalement qu'une filiale. Pourquoi? Parce que l'agent, lui, il va être rémunéré uniquement au succès. Finalement, ça me permet de pas trop investir. Et puis, il va connaître aussi l'écosystème local.
1: Je peux éventuellement. C'est bien ça. Un agent sur place. Il y a un pays qui vous fait rêver?
3: L'Allemagne. L'Allemagne et l'Espagne, c'est les deux pays aujourd'hui qu'on essaie de conquérir.
4: D'accord. En tout cas, privilégier un agent, c'est un coût fixe quasi nul, c'est le droit à l'erreur, c'est un accès immédiat au réseau. Et enfin, c'est aussi le quatrième point, c'est financer cet export à l'international. Il y a Team France Export qui, j'imagine, que vous avez déjà consulté.
0: C'est là où on vient vous voir, non, pour financer.
4: Et ensuite, effectivement, on
1: la
4: peut se voir également
1: des start-up
4: pour
1: chez CL.
4: Voilà, je fais pas trop de publicité pour ce qu'on fait, mais on le fait très bien. Mais on peut effectivement accompagner, bien sûr, à l'international des entreprises françaises qui cherchent à s'y implanter. Mais donc voilà mes recommandations. En tout cas, c'est d'y aller pas à pas et avec du bon sens et de façon très pragmatique.
1: J'ai bien aimé votre idée d'agent, en tout cas, Fabrice. Marcella. Guillaume Gibault, vous êtes le président du Slip français. Il y a un petit quiz dans la France bouge maintenant.
0: Oh là là, j'ai peur.
1: Mais non, Guillaume, franchement. Allez, on y va. Le Slip français, qui est devenu l'un des symboles du Made in France, est-ce qu'acheter français est aujourd'hui un acte toujours militant ou maintenant c'est une nouvelle façon de consommer qui s'ancre dans nos mentalités, dans nos habitudes?
0: C'est les deux. Aujourd'hui, c'est encore un peu militant. La plupart des gens ne connaissent pas forcément les marques françaises, font de leur mieux dans leurs achats, mais on a encore du boulot. C'est pour ça qu'il faut qu'on continue à être audacieux.
1: Vous portez encore des slips français tous les jours?
0: Évidemment, même plusieurs par jour. On me fait essayer des trucs au bureau, on s'ennuie pas.
1: Vous regardez l'étiquette fabriquée en France, vous, avant d'acheter un vêtement?
0: Ouais, bien sûr, je la regarde. Mais je suis pas le meilleur élève non plus. Ça m'arrive d'acheter des vêtements parce que je les trouve beaux et souvent ils ne sont pas fabriqués en France. Donc voilà, je suis comme tout le monde. C'est pour ça que je vous dis qu'aujourd'hui ça reste encore militant. Je pense que la seule façon de sortir de ça, je suis un peu en boucle, mais c'est le prix. C'est qu'une fois que les marques françaises seront moins prix que les autres, on pourra sortir du militantisme.
1: Le Slip français a connu des années plus difficiles avant de se réinventer. Est-ce que cette période vous a appris quelque chose de particulier dans la direction d'une entreprise?
0: Oui, elle m'a appris qu'il faut absolument être entouré des bonnes personnes. Moi, j'ai eu la chance de rencontrer Léa Marie, qui est directrice générale à mes côtés. Aujourd'hui, on a un vrai binôme de direction. J'ai démarré l'entreprise tout seul. Impossible de traverser cette crise sans elle. Aujourd'hui, on pilote la boîte à deux. Je serais incapable de revenir à la version d'avant.
1: Le produit dont vous êtes le plus fier?
0: Le produit dont je suis le plus fier, ceux à venir, mais je ne peux pas encore tout vous dire. On a des vrais trucs cool qui arrivent. Mais non, notre redoutable Bleu Marine, notre métier, c'est un peu chiant parfois, mais c'est de vendre des boxeurs Bleu Marine. Et mon défi en tant que marketeur, c'est de toujours trouver la nouvelle blague sur ce même produit Bleu Marine boxeur, qui est un peu qui est sur le papier. C'est toujours le même, mais.
1: C'est la mascotte.
0: On n'a pas de pétrole, mais on a des idées.
1: Si vous aviez exercé un autre métier, Guillaume Gibault, qu'auriez-vous aimé faire?
0: Oh là là, un autre métier, j'aurais aimé être navigateur, je crois. J'ai un peu de mal de mer, mais quand je vois tous ceux qui partent dans les grandes traversées, je trouve ça complètement dingue.
1: Merci Guillaume Gibault, président du Slip français. Petit clin d'œil avec Get Lucky, Daft Punk.
0: c'est justement ne pas être militant. C'est-à-dire que Daft Punk, c'est évidemment un duo français, on les connaît tous, mais dans le monde, les gens ne le connaissent pas parce qu'ils sont français. On les connaît parce qu'ils font une musique incroyable qui fait lever tout le monde partout dans le monde. Donc voilà, en toute modestie, c'est ce que je veux faire avec mes slips et ce que doivent faire les marques françaises.
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1: Autour de la table de la France Bouge ce soir, ont tous à un moment donné rêvé d'un autre monde. Ils sont entrepreneurs. Guillaume Gibault, président du Slip français, Mathilde Houzé, cofondatrice de Smoon. Et nous sommes toujours avec le coach de la France Bouge, Fabrice Marcella, le directeur de la banque des startups chez LCL, et Sophie Pinière, avec qui nous allons échanger là dans quelques secondes. Vous avez rêvé d'un autre monde, Sophie Pinière, vous ?
2: Je rêve tous les jours d'un autre monde. En ce moment.
1: Surtout en ce moment avec WeTurn.
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1: Vous étiez venue en 2022, Sophie Pinière, nous présenter WeTurn, cette start-up qui revalorise ses textiles, invendus les chutes de production. Pour en faire quoi ?
2: Alors, notre but, c'est d'accompagner les marques et les usines, donc les fabricants textiles, à trouver des solutions de fin de vie pour leurs textiles. Donc concrètement, on travaille avec des associations donc pour que les produits soient donnés, ou des filières d'upcycling, de réemploi. Et enfin, on travaille majoritairement, enfin en tout cas notre cœur de métier chez WeTurn, c'est le recyclage en boucle fermée. Ça veut dire qu'on transforme des textiles en nouveaux fils pour en refaire du textile.
1: Donc ça donne quoi ? Par exemple, vous avez des groupes de production qui vous appellent, qui vous livrent des cartons de cachemire, de laine. Racontez-nous.
2: Alors on traite différents types de produits, donc des invendus qui ont passé toutes les étapes de vente privée, de solde et ainsi de suite, et qui n'ont pas trouvé preneur. Donc sur ces produits finis là, on reçoit des inventaires de nos clients. Donc on travaille pour 136 clients B2B, dont 75% sont des marques aujourd'hui. Donc les marques nous envoient leurs inventaires de produits finis d'invendus. On a développé un logiciel qui trie automatiquement ces pièces, qui les oriente vers les filières du don, du réemploi, et qui trie ensuite par matière première, par composition, les matières qui vont être recyclées. Donc on est vraiment un interlocuteur unique pour la marque, et ensuite on coordonne toute la valorisation dans le respect de la hiérarchie qui est imposée par la loi, don, réemploi, recyclage.
1: Bien sûr.
2: Donc ça c'est pour la partie marque, donc invendus et rouleaux de tissu, donc qui ont des logos donc protégés par la propriété intellectuelle, ceux-là peuvent pas être vendus. Ceux qui sont des tissus neutres, on va les revendre via des plateformes de réemploi. Et donc les usines, contrairement aux marques, bon, n'ont pas de produits finis ou d'inventaire à nous envoyer. Par contre, on a développé un service de collecte et de ramasse de chutes en usine en France et en Italie.
1: Et ça va bien?
2: Écoutez, ça va plutôt. Oui, ça se développe,
1: bien. Voilà, depuis que vous étiez venue, donc ça fait longtemps.
2: Ça fait plus de 4 ans. Mm-hmm. Écoutez, on a développé depuis donc ce fameux logiciel. On a aussi développé donc ce qu'on appelle la tissu tech. Donc aujourd'hui, notre cœur de métier, vraiment notre mission, c'est de généraliser l'usage des matières recyclées, parce que seulement 1% des textiles sont recyclés aujourd'hui. Les 90% des textiles que vous trouvez sur le marché qui disent être recyclés viennent de bouteilles en plastique faites en Chine. Donc aujourd'hui, en fait, on est quasiment à stade zéro.
1: Donc quand il y a écrit fait en Chine pour un vêtement recyclé, ça veut dire que ça vient d'une bouteille recyclée ?
2: Majoritairement aujourd'hui, les fibres recyclées sur le marché sont du polyester qui est fait à partir de bouteilles en plastique.
1: Ça vient pas de vêtements, de chutes de vêtements ?
2: Non, aujourd'hui le marché n'est pas encore assez mature, n'est même pas encore du tout prêt pour ça. Alors il y a beaucoup, ça s'active en ce moment, des investissements sur des usines, etc. Aujourd'hui, nous, notre cœur de métier, ça va vraiment être de de développer, de généraliser ce recours à la, au recyclage fibre à fibre, parce que c'est là-dessus qu'on fait le plus d'impact. Nous, notre, donc on a développé donc cette tissuté qui a aujourd'hui plus d'une centaine de références de textiles qui sont de bonne qualité, qui sont produits en France, en Italie, en Espagne et au Portugal, donc toujours limitrophes, toujours très européens. Et on a vraiment deux convictions, c'est que d'une part, donc nous on se concentre majoritairement sur le coton et les matières naturelles, le coton étant une matière première la plus exposée aujourd'hui au dérèglement climatique.
1: Donc matières naturelles et coton. Guillaume Gibault, ça vous parle ?
0: Oui, bien sûr. Nous, dans notre cas d'usage, quand on fabrique un slip, on a des rouleaux de coton élastane et on va découper les patronages. Donc, il y a des morceaux qui restent. Aussi, même si on optimise la coupe, donc il va nous rester des morceaux de matière. En plus, c'est assez bien uniformisé, mais aujourd'hui, nous, on n'a à ce jour pas trouvé de vrai débouché de recyclage. Donc, il faudrait voir comment est-ce qu'on pourrait refaire des choses avec ces morceaux de slip qui sont laissés pour compte. Donc, non, en tout cas, l'usage, il existe vraiment. Mais je mesure, pareil, le combat d'expliquer aux marques, aux clients, de valoriser. C'est encore une fois ce qu'on disait tout à l'heure.
1: C'est la pédagogie.
0: Voilà. Et puis, on est militant, on porte une idée, mais il faut trouver un modèle économique. Donc, j'imagine que peut-être que je devance le coach, mais j'imagine que c'est un abonnement pour les marques ou comment ça fonctionne économiquement.
2: Alors, on a différents, comme on a plusieurs métiers. Le premier, c'est donc logiciel SaaS. Donc, c'est de la licence, du tarif à l'unité traitée. Ensuite, on a notre métier logistique. Donc, on collecte les produits, les matières premières, on les tri, on les conditionne, on les dégriffe, c'est-à-dire qu'on va retirer la marque pour tous les produits qui vont en don, on délisse, donc on retire les boutons, les points durs pour ce qui va en recyclage. Donc on a une tarification à la pièce valorisée. Et ensuite, tout ce qu'on redistribue, donc les matières recyclées qu'on leur revend, on revend le fil recyclé au kilo et la matière première au mètre linéaire. Donc on a vraiment trois cœurs de métier. À mon sens, c'est vraiment la seule manière aujourd'hui de pouvoir vraiment concrètement développer l'économie circulaire, c'est de pouvoir être sur, de contrôler toutes les étapes
1: Vous
2: de la chaîne.
1: Vous êtes nombreux ?
2: On est une douzaine à Paris et après on a un sous-traitant logistique à Orléans, ils sont une dizaine aussi.
0: L'entreprise fait quelle taille de chiffre d'affaires aujourd'hui ?
2: On communique pas du tout, on sort d'une phase de R&D, mais on a déjà dépassé le 1,5 million, on est fiers.
0: Ouais, c'est ça. Et l'enjeu, c'est que ces entreprises-là arrivent à passer relativement à l'échelle,
2: bien
0: rapidement.
2: Sûr, absolument.
0: Parce que c'est des zones de danger où on a du mal à trouver des financeurs, on rentre pas, encore une fois, sans vous, bien sûr, vous allez financer tout de suite. Non, c'est difficile.
1: Fabrice, parce que c'est expérimental. Fabrice, il va sortir le carnet de chèques, il n'est pas encore
0: au courant. Désolé,
2: j'ai pas fait. Mais ça tombe bien, justement. Écoutez, là, on fait une très belle année. Chaque année, on fait une croissance à deux chiffres. Cette année, c'est plus de 75%. On a signé des vraies premières productions industrielles. Donc, ça y est, on est en train de passer à l'échelle. Les clients sont prêts à passer à l'échelle avec nous. Donc, on va ouvrir notre premier entrepôt en propre. On va gérer les produits avec vraiment des ateliers de couture pour préparer, vraiment gérer à 360 la revalorisation textile. Et dans ce cadre-là, nous cherchons un nouvel actionnaire.
1: Le message est passé.
0: Non, en tout cas, c'est vraiment là le plus dur, c'est réussir à passer de rendez-vous d'essai, des choses qui balbutient un peu au début, à vraiment cranter les chaînes industrielles. Et ça, c'est dur.
2: Je pense qu'on a passé le plus difficile. Et aujourd'hui, on est très fiers parce que je crois que WeTurn s'est fait un nom. On travaille, on est reconnu aussi en Europe.
1: En tout cas, ce
2: Europe,
1: que vous nous dites est très clair. On a très bien compris l'intérêt. Guillaume Gibault, le compte à rebours a commencé. Pas seulement pour la fin de l'émission, mais pour l'élection présidentielle. Il y a de l'espoir.
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0: Bien sûr, il y a de l'espoir en France toujours parce que il y a un bon sens, il y a une envie de faire les choses ensemble. Je crois que on arrivera toujours à trouver des solutions. On a des entreprises. On est champion en France de voir toujours le verre à moitié vide. Mais je crois qu'on a quand même plein de beaux exemples. Nous, quand on fait cette introduction en bourse, on a presque 7500 actionnaires particuliers qui nous rejoignent. On a bientôt 900 000 clients. Je crois que quand il y a des bonnes initiatives au bon prix industriel, chaque semaine, on est plein à l'usine. On a entre 50 et 100 visiteurs qui viennent voir notre usine tous les vendredis.
1: Il y a une curiosité aussi.
0: Voilà, donc, et des gens de tout horizon différent qui viennent d'Aubervilliers ou pas, des jeunes, des moins jeunes, des plus vieux. Enfin, voilà, il y a quand même quelque chose.
1: Il y a des lycéens.
0: Des lycéens qui viennent nous voir, des premières.
1: Voilà, donc
0: c'est quand même assez enthousiasmant. Et nous, on a eu l'occasion de faire un séminaire d'entreprise. On était 110 personnes de 9 nationalités différentes. Tout le monde est basé au Aubervilliers. On fabrique 5000 slips français par jour. Ça crée de l'emploi. Ça fait moins de CO2.
1: Toutes nationalités différentes.
0: Ouais, on a Aubervilliers. Pardon.
1: 9 nationalités différentes.
0: 9 nationalités dans le groupe.
1: Ça vous donne de l'espoir.
0: Ouais. Enfin, en tout cas, tout le monde travaille ensemble, en fait. Et je crois que le travail, la création de valeur, l'emploi, c'est des sujets qui mettent tout le monde d'accord. Et d'ailleurs, le Made in France est un sujet qui doit mettre tout le monde d'accord, quel que soit le bord politique. Donc, travaillons dans le bon ordre pour créer de l'emploi, de la valeur et tout ira bien. Je croise les doigts.
1: Merci Guillaume Gibault, croise les doigts aussi, président du CIP français. Merci d'être venu ce soir sur Europe 1. Un grand merci à Mathilde Douzet, cofondatrice de Smoon, les culottes menstruelles. Merci Sophie Pinière d'être venue nous donner des nouvelles de WeTurn.
2: Merci.
1: Et un grand merci Fabrice Marcella. Le carnet de chèque est prêt?
4: Oui.
1: Le directeur de la banque des startups chez SCL. Excellente soirée à toutes et à tous sur Europe 1.
10: 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Tout comme celle qui suit, c'est la dernière émission de la nuit que je vous propose de redécouvrir. Il y en aura pour tout le monde, avec Coé entouré de ses complices, hein, Pietre, Stouff et Gauthier Lebré, pour poser un regard décalé, amusé sur l'actualité. Mais pour le moment, on écoute Manon Lisa avec le petit pêcheur.

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2: J'ai toujours rêvé de ça. Aucun médecin voulait me dire un petit mot.
3: T'es obligé de
4: jamais
3: mentir.
4: Rien casser.
2: Jamais. C'est très pénible. Salut, bonjour, bienvenue dans Il y en aura pour tout le monde, c'est Europe 1, tous les jours, entre 15h et 16h, on espère. Une petite bulle de rigolade et d'information pour vous faire patienter si vous êtes dans les bouchons, vous amuser si vous êtes dans la voiture, vous détendre si vous avez vu des images ou si vous vous demandez, tiens, où est mon fils? Il m'avait dit qu'il avait cours et j'ai l'impression que je l'ai vu dans la rue.
4: Pourquoi je le vois à la télé?
2: Justement, on en parlera tout à l'heure. Restez avec nous, je vous parlerai, vous entendrez une maman qui découvre son fils en direct à la télévision.
3: Ah, c'est drôle.
2: Et qui lui laisse un message, restez là, je vous assure, ça va beaucoup vous amuser.
5: C'était sa fille, je crois.
2: C'est sa fille. Et elle la voit derrière un arbre et elle lui envoie des messages.
5: C'est ça, très drôle.
6: C'est une séquence où elle regarde CNews.
2: Oui.
6: Il se trouve que c'était un prank et que c'est un homme qui prend une voix de femme.
2: Alors, ça ressemble à un homme. Dis-moi, ta fille, tu veux me niquer mes séquences à chaque fois?
6: Je suis désolé.
2: vous l'entendrez quand même. Voilà. Et c'est vrai que ça. Alors,
6: parce que c'était, en l'occurrence, mon émission qui était filmée.
2: Je voulais pas me moquer. Mais effectivement, c'était une dame. Bon, alors il se trouve qu'il y a aussi des dames qui ont.
3: Ouais,
2: heureusement. Mais bon. Reste avec
6: désolé, hein, mais...
2: Non, c'est pas grave.
5: Faites-moi
2: plaisir. Moi plaisir. Passer sur votre plateau un jour.
5: Mais c'est bien de dire la vérité.
2: Vous verrez passer un jour sur CNews, je m'en laisse affiche, je dirais, bon, bah ça c'est faux.
4: Fake news.
2: Ouais. Ségolène Royal, elle tente. Alors ça, le problème aujourd'hui, c'est quand vous dites à la télévision ou à la radio, non, je n'ai jamais dit ça. Avant, c'était compliqué. Il fallait aller chercher un magnétoscope, fallait remonter dans le temps. Ouh, ça prenait du temps. Aujourd'hui, ça prend 5 secondes. Restez avec nous, vous allez découvrir qu'effectivement, encore une chose qu'il ne fallait pas dire.
6: Alors, c'est pas Ségolène Royal qui a dit
2: Royal.
6: Ça.
2: Ça va tomber celle-là. Tiens. Et si on payait les jeunes pour aller à l'école?
6: Mais
2: attendez, mais pourquoi pas une idée de Louis Boyard? Restez avec nous. Le j'aime pas de Gauthier Lebret, ce sera sur quoi?
6: Alors, après vous avoir parlé de ce qui s'était passé pour ce policier, la tentative de manipulation donc de la France Insoumise, rebelote. C'est un drame terrible, absolument terrible, d'un jeune homme qui a perdu sa main du côté de Lens. Et vous allez voir, la France Insoumise saute tout de suite sur ce drame pour le récupérer politiquement.
2: Les images sont terribles hein, pour ce gamin, pour ce jeune homme. Grosse journée aujourd'hui de manifestation. Je le disais tout à l'heure, sans rire, vos jeunes sont peut-être à l'intérieur, ou en tout cas vous ont dit non, promis, on n'ira pas. Ça n'est pas que des lycées à l'intérieur, mais cela n'empêche pas qu'il y a toujours et encore beaucoup de revendications. Nous ferons un petit point tout à l'heure sur les dernières et parfois les plus drôles. Alors, est-ce que vous savez que la Terre tourne de plus en plus vite?
4: Alors, j'ai entrevu ça, mais j'ai rien compris.
2: Eh bien, il se trouve que moi non plus, j'ai pourtant essayé de comprendre, elle tourne plus vite et ça devrait nous coûter 300 milliards. Voilà. Deux notions que je n'arrive pas à comprendre. C'est pour cela que nous aurons Michel Chevalet, qui tout à l'heure sera de retour et nous expliquera comment ça marche. Pour la justice allemande, tiens, si on a le temps, on vous expliquera pourquoi la gueule de bois est une maladie. Et puis, d'après les Russes, tiens, vous me direz si vous avez peur de cette peste pulmonaire, parce que on en parle, parce qu'aujourd'hui, il y a une autre actualité qui vient un petit peu masquer celle-là, mais il n'empêche que cette maladie, pour l'instant, est pas si loin que ça de chez nous. Nous en parlerons tout à l'heure. Non, c'est un rhume fatal. Hein.
6: Ouais.
2: Et puis les animaux, la séquence préférée de Gauthier où on apprend que les dépenses pour les animaux. On a la dépense pour les animaux et pour les enfants de moins de 3 ans.
6: Oui.
2: Je vous comparerai les deux. Le résultat est surprenant. Hier, nous n'avions pas eu le temps de faire les prénoms interdits en France. On s'en occupe dans quelques minutes. Il y en aura pour tout le monde. Bonjour, c'est parti.
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2: Salut tout le monde.
4: Alors, cette fake news.
2: Et bienvenue. Mais, vous savez quoi? On va la faire tout de suite parce que moi j'y ai
5: pas. Tu as cru?
2: Non, mais alors c'est pas que j'y ai cru, c'est que. Mais vous savez que ça devient absolument terrible. Mais
5: ça aurait pu arriver.
2: Soyons honnêtes, nous on a un œil, on va dire un peu exercé. C'est-à-dire qu'on voit les choses. Mm. Par exemple, quand je vois un chat qui joue du banjo sur Instagram.
4: T'as un petit doute.
2: Au bout de 10 minutes, je me dis où ce chat est très bien dressé, ou c'est de l'IA. Non, mais très honnêtement.
5: Comme le chat qui prend la douche.
2: Voilà,
5: c'est le même.
2: Mais évidemment, vous l'aurez compris, c'est de l'IA. Mais parfois, maintenant, on voit des images entre les pranks, entre c'est-à-dire les gags, les canulars, entre ce que l'on voit parfois avec les images.
5: L'IA.
2: Et ce que l'on verra de plus en plus avec l'IA, ça va être de plus en plus compliqué de savoir si c'est vrai ou pas. Par exemple, là, c'était une manif. Et alors là, on imaginait une mère de famille, on ne la voyait pas,
6: Filme son écran.
2: Qui filmait la télévision, qui regardait CNews, et sa mère lui aurait dit, je vais chez une copine, donc écoutez.
3: On m'a appelé, on m'a dit que ma fille, elle était dans une manifestation alors qu'elle m'a dit qu'elle allait chez sa copine pour manger. Alors j'ai mis la télé en direct et je la vois qui est cachée derrière un arbre. Et elle veut pas mettre sa tête parce qu'elle sait qu'elle m'a menti. Je vais t'appeler, je vais t'envoyer un message. Si je t'envoie un message, si tu me réponds pas, alors là... Wallah l'adim, je viens.
2: Alors, alors encore une fois, c'est une fake news, mais c'est assez drôle parce que elle envoie un « je te vois ».
3: Tu veux pas? Ah, regarde le message. Ah, regarde bien le message. T'as intérêt à répondre, hein?
5: Donc là, tu vois la jeune fille.
3: T'as intérêt à me répondre.
5: À l'image.
3: Ah oui, oh, ah, elle a vu, je te vois. Elle a vu, je te vois. Elle est paniquée.
2: Alors évidemment, elle aurait dit à sa mère qu'elle était chez une copine dans cette histoire-là. Et forcément, ça stresse de voir le message.
3: Ah, regardez comment elle est stressée. Regardez comment elle est stressée. Regardez-la. Elle veut se cacher. Elle est paniquée. Elle sait. Blas ceinture, Lyon.
2: Bon, en tout cas, moi, ça m'a fait rire. Comment il a su, Colombo, que c'était une fake news?
6: Écoutez, puisque c'était... il filmait, puisque c'est un homme qui prend une voix de femme, il filmait l'écran de CNews et de l'émission 100% Frontières, et on se l'est envoyé hier, et on a enquêté, parce qu'on voulait peut-être faire buzzer la séquence, effectivement.
2: Vous avez du temps à perdre. Voilà. Vous avez enquêté sur une fausse maman qui regarde sa fille à la télé.
6: Et ce matin, on m'a dit, écoute, on a enquêté, c'est un homme, c'est un prank, c'est absolument pas sa fille. Donc, c'est les équipes qui m'ont dit ça.
4: Il a eu un coup de bol d'envoyer le message. Enfin, d'un autre côté, les ados à cet âge-là, ils sont tout le temps la tête sur leur télé, téléphone.
5: Mais en soi, ça a dû arriver, je pense,
6: il y a eu des séquences ce week-end.
5: Et qui va le chercher.
6: Tu vois des mamans et des papas qui courent sur le terrain, qui chopent les enfants dans le sac à dos.
2: C'est un prank. Ce sont des fausses mamans. Et ce sont des faux enfants. Je vous assure, vous savez, on saura plus si ce qu'on regarde est vrai, est vrai ou pas. L'anniversaire aujourd'hui pour la 29e émission d'Il y en aura pour tout le monde, c'est l'anniversaire du petit-fils de Charlemagne qui s'appelait Charles II le Chauve. On faisait partie du même club, c'est pour ça que je le savais. Okay. Il y a 89 ans, le premier film parlant sortait pile poil à cette date. Ça s'appelait Jazz Singer, ça ressemblait à ça. Je vous le dis tout de suite, ils sont tous morts. Le pianiste, ceux qui regardaient, le preneur de son, il n'y a plus personne. Et le 6 octobre 1888 était né Roland Garros, le premier à avoir.
4: Battu McEnroe au tennis.
2: Sort, va faire un tour dehors. Le premier à avoir.
4: Il a
2: traversé en avion la Méditerranée. Il a mis 7h53 de Fréjus à Bizerte. Et puis, il y en aura pour tout le monde avec ma petite stouffette.
5: Bonjour.
2: Bienvenue avec monsieur Pietre, que vous avez entendu brillant, qui dit que Roland Garros est quelqu'un qui a battu au tennis. Et puis, il y en aura pour tout le monde avec un chanteur incroyable qui a des talents cachés, c'est Gauthier Lebret.
7: Ah bon ? Si on devait mourir demain.
2: Ah, mon Dieu ! Mon Dieu ! Qu'est-ce qu'il chante mal !
6: Talent catastrophique.
2: Vous avez vu, notre journaliste Émilie Dès nous l'a dit il y a quelques minutes, alors on verra, alors on parlera pendant le flash de 15h30, que visiblement le ministère de l'Éducation nationale avait donc lancé une étude pour identifier les écoles qui auraient des problèmes de remplacement. Vous avez vu, c'était dans le journal tout à l'heure à 15h. C'est quand même dingue. Là, pour le coup, qu'il faille des soulèvements comme ça, qu'il y ait des gamins qui se soient blessés, des policiers dans la rue, des dégâts, et tout, pour se rendre compte que l'éducation nationale a besoin de ça pour lancer finalement une étude pour savoir s'il y a vraiment des lycées...
4: Mais c'est ce qu'ils se sont dit.
2: ...où il n'y a pas de remplacement immédiatement. Parce que si c'est le cas, et c'est certainement le cas, qu'il y a des élèves qui n'ont pas de prof pendant plusieurs mois, n'est pas normal.
4: C'est pas nouveau, hein.
2: Avoir besoin de ça pour lancer et se dire, finalement, on va peut-être vérifier si les jeunes ont raison, un peu triste.
4: Comment ça, il n'y a pas de remplaçant?
2: Non mais ça aurait pu, on n'avait peut-être pas besoin de mettre autant de gamins dans la rue et de brûler autant de poubelles pour se rendre compte de ça.
4: Hier soir, Zizou, il en avait des remplaçants, il y en avait plein sur le banc, sur le côté.
6: Je dois faire un commentaire premier degré après l'intervention de Pietre ou pas?
2: Bah, non, on va s'arrêter là. Non, je préfère. Non,
6: c'est un vrai sujet. Mais ce qui est dramatique, c'est qu'à la fois, effectivement, faut attendre une mobilisation pour qu'il y ait des enquêtes et pour comprendre combien de profs il manque dans combien de lycées en France. Et puis, ce qui est dramatique aussi, c'est que le mouvement là, il est plus du tout sur ces thématiques-là.
2: Que le mouvement soit
6: du tout sur ces thématiques-là.
2: Que le mouvement soit libéré, que parte dans tous les sens, récupéré par des mouvements politiques, ça c'est fort possible et malheureusement c'est souvent le cas. En revanche, que des gamins aient été obligés de faire ça pour se faire entendre avec les blessés qu'il y a eu de chaque côté, les débordements.
6: Mais
2: qu'il
6: c'est
2: y a
6: là
2: eu.
6: Où moi je suis pas d'accord
2: alors
6: avec toi.
2: Ce sont de vrais soucis d'organisation dans certains lycées. C'est triste d'en arriver là pour qu'on se dise à l'éducation nationale, on va peut-être quand même vérifier s'il y a des endroits.
6: Que ça soit un vrai sujet, d'accord, pour les gamins, comme tu dis, c'est un prétexte. Je veux dire, quand on vient de refaire le lycée Nelson Mandela pour plus de 60 millions d'euros et qu'il est nickel chrome et qu'on met le feu à la porte d'entrée.
2: Est-ce que ce sont les gamins de Nelson Mandela qui ont foutu le feu à Nelson Mandela?
6: L'enquête le dira, mais enfin, quand même, on a une petite épidémie. C'est-à-dire qu'il y a eu le lycée de Montpellier également. Il y a eu le lycée de Saint-Denis où c'est vraiment les gamins du lycée qui ont détruit le portail pour 100 000 euros alors que le lycée était en cours de rénovation pour 40 millions d'euros. Bon. C'est quand même aussi un lycéen qui a voulu brûler le visage d'une dame du côté de Marseille. C'est aussi des lycéens qui ont donc qui s'en sont pris puisque leur âge 15 et 17 ans aux policiers de Belfort, etc., etc. Donc effectivement il y a des antifas dans le lot, qu'il y a des majeurs dans le lot, mais il y a aussi des lycéens qui ont commis des violences.
2: Mais qui sont pas du lycée forcément et qui viennent peut-être d'ailleurs et qui sont venus seulement pour foutre le bordel.
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2: Il y en aura pour tout le monde sur Europe 1. Stouff, Pietre et Gauthier Lebret. Comment allez-vous, Madame Stouff?
5: Je vais très bien. Comment,
2: le fiston, il est où? Il fait manif? Il fait quoi, le lycée?
4: Il y a un lycée, pas de lycée.
5: Non, il était au lycée ce matin et là, il va sortir dans pas longtemps parce qu'il y a des profs absents.
4: Et il a intérêt à être à la maison dans les 6 minutes 30. Et elle surveille tous les écrans dans le studio si elle ne le voit pas.
5: Non, mais sur Pronote, on reçoit les professeurs absents, donc je sais quand est-ce qu'il va sortir.
4: Tu vas la faire sortir pour pleine émission?
5: Non, non, il avait un contrôle de maths ce matin, il était à fond sur ça. Donc,
2: c'est ce qu'il t'a dit.
5: C'était sa préoccupation de la journée.
2: Nous, on l'a vu avec Gauthier, elle était collée à l'écran comme ça.
5: Il est là,
2: il a le même manteau que lui là-bas, c'est pas lui.
5: Non.
2: Avant d'avoir le j'aime pas de Gauthier Lebret, puisque l'aurait compris, le vendredi, il aime, le reste de la semaine, il n'aime pas. Pas évident de faire de la politique aujourd'hui. Non, c'est vrai, c'est compliqué. Je vous le disais avant, vous disiez une énormité, une bêtise. Vous aviez oublié quelque chose. Bon, ça passait aux oubliettes. Vous aviez éventuellement un journaliste qui vous disait « Oh, je pense que vous vous trompez ». Sauf qu'aujourd'hui, avec le digital, avec Internet, on vous retrouve les extraits très rapidement en deux clics. Ségolène Royal, par exemple, en 2024, elle voulait faire un gouvernement. À l'époque, elle avait mis Xavier Bertrand, Laurent Nunez, et elle voulait Éric Dupond-Moretti. Enfin, ça, c'est ce qu'on lui dit dans l'interview sur Inter.
8: Vous faites des offres de service à Emmanuel Macron pour être nommé à Matignon, et vous imaginez votre gouvernement rêvé. Et à ce moment-là, qu'est-ce que vous expliquez? Vous dites que vous imaginez Xavier Bertrand au ministère de l'économie, Laurent Nunez à l'intérieur et Éric Dupond-Moretti à la justice. Est-ce qu'on est la mieux placée? Les auditeurs pourront vérifier.
2: Vous l'avez entendu le
4: jamais de la vie.
2: Non, je sais. Écoutez, c'est une erreur. Non, non, jamais. Non, eh ben.
9: Je pense qu'à la justice, il faut maintenir Éric Dupond-Moretti parce qu'il s'est énormément impliqué, que c'est un élément de stabilité et qu'il ne faut pas chambouler ce domaine-là.
2: Ah mince, c'est ballot. Ah, c'est pas évident de faire de la politique, mais c'est pas forcément évident d'être intervieweur non plus. Parce que quand tu veux lui dire au revoir parce que l'émission elle est finie, c'est pas évident de la stopper, Ségolène.
9: Il y a 300 entreprises françaises qui sont en faillite aujourd'hui et les pays européens qui viennent de signer un accord sur l'hydrogène vert avec l'Algérie. Entendons-nous avec nos voisins, Algérie, Maroc, Tunisie et l'ensemble du Maghreb et du continent.
4: On ferme. Je laisse toute seule. Nous on y va. Hein, on vous laisse. Hein.
2: On coupe la lumière. Et puis il y a Philippe Juvin qui a parlé. Philippe Juvin qui est député Gautier.
6: Des Républicains.
2: Très bien, des Hauts-de-Seine. Alors Philippe Juvin, pendant que les jeunes sont dans la rue, bon bah lui il a une version plus radicale. Hein.
10: Aux lycéens, je leur dis de retourner travailler, de travailler dur, parce que les petits copains en Chine, ils travaillent dur.
4: Il n'a pas forcément tort.
2: C'est à la fois pas faux et à la fois les gamins l'ont très mal pris parce que si effectivement quand tu sors pour dire quelque chose t'es pas content on dit bah dis donc on va travailler le chinois il travaille dans certaines usines de Chine il travaille il y a 10 ans aussi est-ce que c'est le bon exemple mais non. C'est vrai qu'en attendant pendant ce temps-là notre niveau baisse et pour le coup le niveau là-bas monte et alors les lycéens le souci c'est vrai pourquoi vous bossez pas comme les chinois parce qu'en plus vous écoutez ce jeune homme il est lycéen lui il a une réflexion.
11: On a envie de faire passer un message au gouvernement. S'il vous plaît, faites quelque chose pour les 8h-18h. On en a marre, on a des horaires de personnes qui travaillent au quotidien, mais on n'est pas payé.
4: Ah, voilà.
5: Mais on n'est pas payé.
2: Eh oui, il va falloir les payer. Et il y en a un qui a décidé, c'est un ami personnel de Gauthier, c'est Louis Boyard. Louis Boyard a eu cette idée incroyable. Il se dit, pourquoi il ne faudrait pas donner de l'argent aux enfants?
12: À la France Insoumise, ça fait depuis 10 ans qu'on essaie de mettre les thématiques de jeunesse au centre du débat public. Il y a un sujet qui, je pense, on doit terminer de réussir à l'imposer, c'est celui du revenu pour l'autonomie des jeunes. C'est celui où on dit que maintenant, les jeunes, ils dépendent plus de leur famille pour survivre, mais on met en place une solidarité sociale et nationale pour permettre à tous les jeunes de vivre à égalité. En l'occurrence, il me semble que nous sommes parmi les seuls...
13: Comment vous financez ce revenu minimum pour les jeunes, les étudiants?
4: On est blindés.
2: Alors, attendez, on remet de l'argent. Alors, c'est vrai qu'on n'a plus de sous, la France est coincée, on découvert, le banquier nous a repris la carte bleue. Alors, comment on fait? Bon, ça arrive.
13: Comment vous financez ce revenu minimum pour les jeunes, les étudiants?
12: Sur la question de la dette, on pourrait y passer une heure ensemble.
13: C'est pas le sujet ce soir.
12: Mais non, nous, on avait déjà quelque chose sur la question de l'héritage. Au-dessus de 12 millions, on prend tout.
2: Ah, bah là-dessus, bah, d'accord. D'accord. Non, bon, c'est réglé. C'est sur l'héritage, alors. Voilà. Et qu'est-ce qu'il n'aime pas aujourd'hui, Gauthier?
6: Alors, je vous ai parlé hier de ce policier à Belfort qui a été lynché, et puis on l'a mis sur le banc des accusés en faisant croire qu'il avait voulu noyer.
2: On en sait un peu plus.
6: Un jeune émeutier, statu quo, pour le moment, l'enquête suit son cours. La police dit que c'est évidemment complètement faux. Et le jeune avait lui-même dit que le policier n'avait pas tenté de le noyer avant que le dossier soit récupéré par un avocat proche de la France Insoumise. Et donc là, nouveau drame, à Lens, un jeune a perdu sa main, un jeune lycéen, et versions s'affrontent, celle de la France Insoumise, qui n'était pas sur le terrain, je ne sais même pas pourquoi il y a une version de la France Insoumise, qui explique que la grenade a directement été jetée sur la main du lycéen et que sa main a explosé.
2: Les images sont terribles.
6: Les images sont absolument terribles.
2: On ne souhaite rien, personne ne souhaite ça pour personne, c'est le pire accident de la Terre.
6: Et la police dit qu'ils n'ont absolument pas lancé la grenade sur la main du lycéen, mais que c'est le lycéen qui a attrapé la grenade au sol pour ensuite leur relancer dessus et que c'est à ce moment-là qu'il a perdu sa main. Donc on a la France Insoumise qui n'était pas sur le terrain, qui ne sait rien de ce qui s'est passé, qui attendait évidemment son martyr pour pouvoir l'exploiter politiquement et cibler l'institution policière. Et on a les policiers qui expliquent qu'on a fait ce qui est dans le, ce qu'ils ont droit évidemment d'utiliser des grenades.
4: Parce que dans la procédure, elle doit être jetée, roulée au sol.
6: Donc les policiers expliquent que ça a été parfaitement respecté et que c'est le jeune homme qui a pris la grenade dans la main au moment où elle est jetée au sol et que la grenade a explosé dans sa main.
2: Je vais poser une question de quelqu'un qui ne fait pas de politique. Ça va être ça jusqu'aux élections présidentielles. Ce que je veux dire par là, c'est que les gens aujourd'hui, et on y reviendra tout à l'heure sur le moral des chefs d'entreprise, mais les gens aujourd'hui veulent savoir comment ils vont manger à la fin du mois, comment ils vont pas être à découvert le 10 du mois, ils vont payer leur loyer, et comment ils vont avoir de l'argent en fonction de leur travail. C'est, à mon avis, le numéro un de ce qui arrive en tête, comment je peux protéger ma famille et lui donner à manger parce que je suis quelqu'un qui travaille. Voilà. Et j'ai l'impression qu'il y a un débat qui tous les jours, c'est parce que on a entendu mille fois, la police tue, la police fait du mal, la police. Alors ça va être ça jusqu'aux élections présidentielles.
6: Bien sûr, mais en pire, en fait, en pire.
2: Je sais pas ce qu'il peut y avoir de pire que tous les jours répéter la même chose.
6: Mais ça va être hyper violent. Si, il peut y avoir des choses. Mais c'est toujours pire. La violence peut toujours monter d'un.
2: Mais est-ce qu'on peut à un moment donné répondre à ces questions? Parce que j'ai l'impression que par contre, sur comment les gens vont pouvoir vivre. Comment un travailleur ou une travailleuse qui nous écoute, qui bosse plus de 8 heures par jour, qui est sur la route, qui est en train de travailler, qui gagne un salaire qu'elle ne trouve pas assez bien et que malgré tout, et malgré ce salaire, eh ben elle peut pas manger. Le 15 du mois, elle est à découvert. Ses gamins, elle sait pas si elle les mettra à l'école. J'ai l'impression qu'aujourd'hui, il n'y a pas véritablement de gens qui répondent à ces questions.
6: Bien sûr, non mais t'as 100% raison. Par exemple, aujourd'hui, Marine Le Pen, elle proposait un contre-budget. C'était proposition. On est pour, on est contre. Mais elle devenait inaudible parce que t'as une mobilisation massive. Bien au-delà des jeunes, d'ailleurs on n'est plus du tout sur une mobilisation de lycéens, mais ça va être comme ça, et parce que t'as des images de tension et de violence, ça va être ça pendant 8 mois.
4: Globalement oui, de toute façon ceux qui sont là en place, ils savent globalement pertinemment qu'il y a très peu de chances qu'ils soient encore là au mois de juin, donc il n'y a rien qui se passera globalement.
6: Ah ben non, mais là, il n'y a
4: rien de surpassera.
6: Pour le pouvoir d'achat des
4: Français. Peu importe, mais voilà, tout ce qui est loi,
6: rien.
2: Alors rien. Là, dans les mois qui viennent, rien. Reste.
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2: Il va lâcher son téléphone ou on l'emmerde un peu là?
4: Non, je ne l'emmerde jamais. Non, mais il révise sa démocratie interne.
2: Quoi, j'ai l'impression de revenir avec mes enfants qui sont à table où je vais dire, je vous préviens, je vais foutre un panier à téléphone portable.
4: Et on va vous lavez-vous devant vous avec tout un mode opératoire.
2: Tu sais pourquoi c'est là?
5: Ça charge.
2: C'est en cas de bisous d'urgence pour ma chérie.
4: Oui, c'est ça.
2: Mon téléphone est à portée de main. Je veux dire, le reste, tous les présidents du monde peuvent appeler. Aucun important, je ne dérangerai pas cette émission. C'est pour ma chérie, ça. En cas d'urgence, je suis là. Je suis toujours là. Ça
6: va, ce qu'il a fait ce midi?
4: Non,
6: nous étions donc au restaurant non loin de la rédaction. Et nous déjeunions chacun avec nos femmes. Et son épouse, sa future, est arrivée 30 secondes avant la mienne. Et il m'a appelé, alors qu'on était vraiment à 3 tables d'écart. Donc là, je vois Sébastien Coué, je dis qu'est-ce qu'il veut, il est fou. Et je décroche, je fais, alors je suis peut-être un canard, mais la mienne est arrivée avant la tienne.
5: Bah c'est pire, c'est vraiment que t'es encore plus un canard.
2: Eh bien, excusez-moi, mais c'est la vérité, voilà. Tiens, dans un instant, en fin d'émission, dans quelques minutes, je vous parlerai d'une vidéo qui est en train de faire le tour de Twitter X. sur un dans une, ce qui se passe dans une église avec des gamines qui remettent un morceau de rap qui fait l'éloge de Mohamed Merah. C'est alors on en parlera tout à l'heure, vous me donnerez votre avis, mais indépendamment évidemment de l'aspect scandaleux de l'histoire, c'est que ça rejoint un peu le côté des réseaux sociaux pour les enfants, parce que je vous assure, elles sont pas vieilles. Pas vieilles, elles sont à peine masquées et la vidéo fait le tour et on va revenir sur ce que beaucoup de parents pensent, c'est les dégâts que font les réseaux sociaux tant sur le harcèlement, parce qu'alors là, ces gamines-là, dans les jours qui viennent.
4: Ah bah là, faut qu'elles se cachent.
2: Oui, mais c'est normal. Elles ont des téléphones portables, les vidéos sont mises en ligne. Enfin, c'est un cauchemar absolu. On en parle d'ici quelques minutes. Journée de mobilisation des lycées, journée de blocage avec beaucoup de gens dans la rue. On sait combien il y a de gens pour l'instant, Gauthier, dans la rue.
4: Il y avait à midi plus de 80 000 personnes dans la rue. C'était avant que République ne commence. Donc c'est 80 000. Hors Paris.
2: Ouais, non, là, c'est le dernier chiffre qu'on a. Là, il y a beaucoup de monde. Alors, évidemment, ça.
4: Là, ils sont 4 milliards selon les syndicats et 8 selon la police.
2: Ouais, mais ils sont quand même très, très nombreux. Journée de mobilisation des lycées, journée de blocage, journée de tension. Réécoutons les revendications parce qu'elles arrivent, elles arrivent, elles arrivent justement sur tous les réseaux sociaux. On le fait beaucoup ici. Tenez, on écoute par exemple sur les infirmières.
14: On voudrait dénoncer le fait que déjà de 1, on se fait gazer alors qu'on veut juste un mode que notre parole soit prise en compte. On a une heure de pause pour manger, même pas une heure, on a 50 minutes. Le manque de personnel. Juste, il n'y a pas d'infirmière aussi, il n'y a rien du tout. Chaque fois qu'on veut voir l'infirmière, elle n'est pas là. Elle nous dit revenez, revenez, alors qu'on attend de crever.
2: C'est exagéré. C'est un petit peu exagéré.
4: Mais après, il y a un fond de vérité dedans.
2: Mais vous savez, ça rejoint ce qu'on disait tout à l'heure. Si ces jeunes filles, qui parfois mélangent plein de choses, ça permet de se rendre compte qu'il y a plein de profs pas de remplacés et qu'effectivement...
5: Il n'y
2: a pas d'infirmerie. Ce qu'il ne faudrait pas, c'est que ça reparte vers une étude qui prenne 6 mois, qui demande si effectivement on manque d'infirmières, que ça revienne sur le bureau, parce que là, on est reparti pour 4 ans avant qu'il y ait des infirmières supplémentaires. Mais il y a effectivement des endroits où il n'y a peut-être pas d'infirmières. Il faut régler ce problème. Tiens, une dernière revendication lycéenne.
14: Femme sociale, elle est en retraite à 72 ans peut-être. Je travaille au moins 3 heures par jour et pourtant je prends quand même des zéros juste parce que je ne comprends pas la leçon.
2: Ah, ça, c'est un autre problème.
5: Je travaille 3 heures par jour. C'est peut-être dans les devoirs en plus.
2: Mais, là, on va le réécouter parce que là on est peut-être sur un autre problème plus compliqué. Là, écoutez.
14: Femme sociale, elle est en retraite à 72 ans peut-être. Je travaille au moins 3 heures par jour et pourtant je prends quand même des zéros juste parce que je ne comprends pas la leçon.
4: Fallait peut-être pas faire médecine
2: C'est peut-être pas le bon niveau. Hein. C'est peut-être là, l'école pour le coup, elle y est pour rien. Hein. Qu'est-ce qu'il y a ?
6: Excusez-moi, mais même vous cédez au truc, quoi.
2: Je cède à quoi ?
6: Mais il faut des infirmières, mais il faut un hôpital aussi. Il faut mettre des médecins dans les écoles.
4: Enfin, évidemment qu'il faut une infirmière dans
5: toutes les écoles.
6: Il faut combien d'infirmières ? Il faut combien de médecins ? Enfin, c'est des écoles ou des hôpitaux ? Enfin, je veux dire, c'est moi, il n'y avait pas une infirmière en permanence quand j'étais au lycée.
5: C'est normal, mais non.
2: Gauthier, c'est absolument terrible.
5: Mais
2: tu n'aimes pas les animaux, tu n'aimes pas les enfants. Ça commence à faire beaucoup.
4: Tu n'aimes pas les infirmières.
6: Elle est représentative des enfants, mais enfin, qu'est-ce que c'est que cette histoire ?
2: Non, mais elle a peut-être réellement cette demoiselle qui s'exclut il y a 2 minutes, pas d'infirmière dans son lycée.
6: Et elle a besoin d'une infirmière pour aller sécher les cours et faire semblant qu'elle a de la fièvre.
2: Mais pas tous !
6: Il y en a qui sont
2: malades,
6: laissez-moi rentrer.
5: Tu veux pas ?
2: Alors, parce que ton fils est petit, je te jure que le jour où il aura un souci de santé, qu'il aura une gastro et que l'infirmière le recevra.
6: Avant que mon fils n'aille au lycée, tu sais que moi-même j'y étais au lycée.
5: Et bah alors ?
6: Peut-être que vous avez oublié ça.
2: D'ailleurs, on dirait que vous l'avez quitté l'année dernière.
6: Exactement.
5: T'as jamais été malade.
6: C'est ce que j'allais dire. J'y étais plus récemment que vous. Sur ma scolarité, très peu. Non, mais plus récemment que vous. Et effectivement, il y avait

0: problèmes que les garçons n'ont pas, cher
1: oui,
0: ami.
1: D'accord.
0: Et elles, ont des périodes tous les X jours, vous l'avez
1: et
0: compris.
1: Et elles les ont encore quand elles quittent l'école.
0: Non, mais qui créent parfois des difficultés et qui créent des femmes sont plus malades que d'autres.
2: Mais même sans parler des filles, t'as des élèves qui peuvent être malades et chez eux, c'est pas pris à temps, c'est pas soigné, les parents sont pas là et à l'école, tu peux le détecter comme ça, en fait.
1: D'accord. Donc c'est un mouvement, t'as raison.
2: C'est un mouvement pour les infirmières dans les écoles.
0: Sinon, ton cœur, tu l'as laissé en Belgique. Donc l'émotion, l'empathie, c'est resté loin d'ici.
3: Mais c'est un état qui fait partie d'un tout.
0: Qu'est-ce qu'il a dit?
1: Bien sûr, mais c'est des images là qu'on voit, c'est pour les infirmières. C'est les infirmières dans les lycées, bien sûr.
0: Céder à l'extrême gauche.
2: Bon, ça n'a rien à voir.
0: Écoutez, vous savez quoi? J'ai 3 minutes devant moi. 3 minutes, c'est plus qu'il n'en faut pour que quelqu'un nous explique pourquoi la Terre tourne trop vite et pourquoi ça peut nous coûter 300 milliards de dollars. Cette info, je l'ai lue, je n'ai pas compris. Bon. Je ne vous en cache pas, je suis arrivé sur Europe 1, j'ai monté 2 étages, j'ai pas eu de diplôme supplémentaire, donc cette info, je ne la comprenais pas avant les vacances, je ne la comprends toujours pas. Heureusement, nous avons Michel Chevalet ici, nous avons une vitre. Nous la cassons, c'est une espèce de système d'alarme dans laquelle il y a Michel Chevalet à tout moment.
1: Et on ne veut pas de remplaçant, on veut le vrai, nous. Hein.
0: Bonjour Michel, comment ça va? Il est en ligne, Michel?
4: Bonjour. Non, mais c'est passionnant, moi je vous écoutais, j'ai l'impression que je vais vous déranger, non?
0: Michel, pas du tout, ça amène un petit peu de calme et un petit peu de culture, et croyez-moi, dans cette période, ça fait du bien à tout le monde. Michel, pourquoi la Terre tourne plus vite? Je ne comprends rien.
4: Alors, d'abord, la Terre tourne sur elle-même, 23h59, ça vous le savez. Mais, durant sa formation, la Terre tournait au départ beaucoup plus vite. C'est-à-dire que les jours étaient beaucoup plus courts. Et petit à petit, elle perd de l'énergie, elle se ralentit en raison du frottement des masses d'air avec les marées, vous voyez. Et donc, elle perd de trucs. Mais, on s'est aperçu que par moments, elle réaccélérait. Ah. C'est ce qui se passe actuellement. Et qu'est-ce qui se passe actuellement? Eh bien, c'est le coup de la danseuse, vous savez, du patin à glace. Quand elle tourne, elle fait du patin à glace. Si elle ramène les bras le long du corps, elle accélère. Si elle écarte les bras, elle freine. C'est simplement la variation de ce qu'on appelle le moment cinétique, le moment d'inertie. Eh bien, c'est ce qui se passe à l'intérieur de la Terre. À l'intérieur de la Terre, il y a des espèces de grosses masses. Il y a le noyau, mais il y a des grosses masses qui, de temps en temps, se déplacent dans le manteau. Ça modifie donc la position du centre de gravité. Et donc, ça accélère. Oui. La Terre rappe.
0: Est-ce que ça veut dire qu'il va falloir changer les horloges? Parce que si elles tournent plus vite.
4: Elle accélère, et bien sûr. Si elle accélère, eh ben, il va falloir, par rapport aux horloges atomiques, nous, avec nos réveils et nos montres, ça ne bouge pas. Non. Parce que c'est une seconde tous les 4 ans. On s'en fout un peu, ça ne vous changera pas la vie. Mais par contre, par rapport aux horloges atomiques qui ont besoin de la précision du GPS, c'est nécessaire. Il faut donc remettre à l'heure, en quelque sorte, la Terre par rapport aux horloges atomiques. Et voilà pourquoi, tantôt, on ajoute une seconde qu'on appelle intercalaire, tantôt, on enlève une seconde intercalaire. Voilà l'explication. Le coup de la danseuse du patin.
0: Question, il nous en reste une.
1: Et alors, le rapport avec qu'est-ce qui va coûter 300 milliards, c'est le fait de régler les horloges qui va coûter aussi cher?
4: Ben je vois pas d'où sortir cette information.
1: À chaque fois, elle va avec, ils annoncent même peut-être un probable bug qu'ils annoncent comme à l'époque de l'an 2000 et compagnie.
0: Parce que les scientifiques vont se rassembler à Versailles. Michel,
4: non,
0: vous en ferez partie?
4: Non, on mélange un peu tout. On mélange un peu tout. Non. Le problème, c'est par rapport. On a besoin de très très très grande précision avec le GPS. Et avec le GPS, c'est parce qu'il y a des horloges atomiques dans les satellites. Et donc, on est obligé. Alors qu'avant, nos horloges étaient calées sur la rotation de la Terre par rapport à des étoiles. Donc c'est simplement un problème de précision et de physicien.
0: On n'a plus le temps, mais Pierre avait une dernière question, si elle est intéressante.
1: Donc moi je pensais que la Terre freinait à cause des éoliennes qu'on mettait et qui tournaient avec le vent.
0: J'ai bien fait de dire si elle était intelligente. J'ai bien fait de préciser avant. Michel, je vous embrasse, Michel. Vraiment, merci.
4: Mais moi aussi. Et on parlera du retour de Sophie Rondelot, jeudi.
0: Elle rentre jeudi?
1: Ah oui.
0: Ah bah je lui ferai un gâteau. Elle rentre jeudi, je lui ferai 4 quarts. Si, je vous embrasse, Michel. On en parlera jeudi. Il faut faire des crêpes. Ah oui, il faut fêter tout ça. Nous en parlerons.
1: Jeudi et une seconde. Allez, si la Terre tombe.
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0: La dernière partie, il y en aura pour tout le monde. Venez sourire, venez vous amuser avec nous. Et j'embrasse celles et ceux qui nous regardent sur Europe 1.TV.
2: Oui, beaucoup.
0: Parce qu'il y a Europe 1.TV, j'ai reçu des messages de gens qui nous regardaient sur Europe 1.TV. Donc je vous embrasse. Merci beaucoup. Pardon si on n'est pas extrêmement design.
1: Oui, c'est ça sur Europe 1.TV. Parce qu'on n'est pas maquillé.
0: Il n'y a
1: rien qui va. Les casques, t'as les cheveux.
2: Là, on est nature peinture. On est naturel. On vous ment pas.
0: On est au maximum et la lumière fait.
1: Le naturel.

0: Il est bien présent le naturel.
1: 96%. Tiens, je vous donne quelques infos en bref et puis après on terminera dans quelques minutes avec cette vidéo qui est en train de tourner sur les réseaux et qui laisse tout le monde sans voix avec ses gamines dans une église. 96% des patrons n'ont pas le moral en France.
2: Alors ça,
1: c'est les petits patrons sont ceux qui font beaucoup tourner l'économie, les petits magasins, les petites PME, les artisans. Ils n'ont pas le moral et alors je vous dis, je les comprends parce qu'il suffit d'être patron quelques années dans sa vie pour comprendre à quel point c'est tellement difficile de se faire une petite trésorerie. Puis vous vous réveillez un matin, l'URSSAF est venue, aspirer la trésorerie. Et quand c'est pas l'URSSAF, c'est un autre truc que vous ne connaissez pas. Et en fait, vous avez tellement de mal aujourd'hui à faire une trésorerie, tellement de mal à faire plaisir à vos salariés. Un salarié qui vous demande 100 euros net dans sa poche, ça vous coûte approximativement plus de 200 euros. Ça vous coûte 250 euros à un patron. Alors, et vous savez, c'est le vieux dilemme. Ça aussi, d'ailleurs, il faudra qu'un jour, il y ait des politiques qui, là, les élections vont arriver. Il va peut-être falloir parler de ça aussi, peut-être réconcilier patron et petit patron et salarié, parce que le but du jeu, c'est que les salariés aient un patron qui leur donne du boulot et qu'ils travaillent et qu'à la fin du mois, ils aient de l'argent pour vivre et le patron n'a qu'un intérêt, c'est gagner de l'argent et donner plus d'argent,
3: répercuter
1: à ses employés, parce que des employés heureux qui vivent mieux sont des employés qui restent plus longtemps,
2: sauf que
1: 100 euros dans leur poche pour finalement que ça vous coûte 250 euros, ce sont des choses qui ne sont pas possibles. Il va falloir qu'il y ait peut-être des explications simples qui soient données. Oui, mais il va falloir peut-être qu'on y aille simplement, parce qu'aujourd'hui c'est un peu...
2: Ils se sont réunis le mois dernier pour ça.
1: Tout le monde dit on va baisser le coût du travail. Mais attendez, ça fait tellement longtemps qu'on dit on va baisser le coût du travail.
2: Et à chaque fois, il y a une ligne qui se rajoute dans les charges.
1: Sauf que là, ça devient de plus en plus compliqué. Et puis, encore une fois, pardon, mais quand on est un petit patron et que vous voyez des pubs qui passent à la télévision en disant la banque proche de vous,
3: non, la banque n'est pas proche
1: de vous. Quand vous êtes patron, la banque elle est pas proche de vous, elle est sur vous quand vous avez de l'argent et de la trésorerie. La banque elle est avec vous, elle mange avec vous, il vient, il vous reprend deux fois du beurre et il vous offre un gâteau. Quand vous avez un problème de trésor, le banquier il n'est plus là. Et il vous dit, et il commence à vous dire attention, on va pas pouvoir honorer.
0: Il est là pour vous mettre en défaut de bilan.
1: Non, mais c'est un vrai souci. C'est bien joli de faire des pubs pour les petits patrons en disant la banque proche de vous. Non, c'est pas vrai. Tous les patrons qui m'écoutent, tous les salariés, les gens qui ont des magasins qui m'écoutent, les artisans, savent que quand ils ont un coup dur, des charges pas prévues, de l'argent qu'on leur a pris sur leur compte, qui vient d'arriver, ils préviennent le banquier, le ton a changé. Différent de quand il y avait beaucoup de sous deux mois avant. Donc voilà, 96% des patrons n'ont pas le moral et c'est quand même la dynamique aussi d'un pays. Voilà, il y a plein de choses qui font un pays. Les jeunes de demain, les professeurs, etc. Tous les gens qui sont dans la rue, les infirmières qui nous écoutent, mais aussi les patrons et les petits patrons, on a besoin d'eux. Tiens, on va changer de sujet. En bref, d'après les spécialistes russes, la peste pulmonaire ne passera pas la frontière russe.
2: Oui, elle s'arrête parce que son passeport est périmé.
1: Bien sûr.
0: C'est comme le nuage de Tchernobyl, tu sais, qui devait s'arrêter à Tchernobyl et qu'on a retrouvé au-dessus de l'Alsace.
2: Exactement. Non, mais l'explication, elle est plus simple que ça. En fait, les spécialistes disent que de toute façon, de cette peste, tu en meurs en 48 heures. Donc, ils disent à partir des premiers symptômes, le temps que tu arrives à l'aéroport, déjà, tu seras plus en état de prendre l'avion, tu seras mort avant.
1: En bref, il y en aura pour tout le monde. L'ensemble des dépenses consacrées aux bébés et aux enfants de moins de 3 ans représentent la moitié de celles que les Français considèrent à leurs animaux de compagnie.
0: Et c'est une info pour moi, c'est ce que je me tue à dire depuis le début de cette émission. Et alors, j'ai une anecdote. Et j'ai dit d'ailleurs, j'ai promis à ma femme que je le dirais chez toi, puisque donc on a raconté qu'on a déjeuné avec nos épouses. Et ma femme m'a dit, tu ne sais pas quoi Gauthier, hier je suis allé dans un célèbre magasin de déco, parce que nous avions reçu un chèque cadeau de la part de ma tante pour notre fils. Et je vais au rayon enfant, et là elle me fait, il n'y avait plus de rayon enfant. Par contre, il a été remplacé par un rayon animaux, par un rayon chien. Voilà. Elle a dit donc la petite chaise que je voulais acheter pour Marcel, en fait, s'il y avait un panier pour chien à la place. Tout est résumé.
1: Donc Marcel, il est dans un panier pour chien.
0: Il a un joujou. J'ai failli l'acheter parce que ça avait l'air très confortable. Tu déconnes quand même.
1: Je vais vous dire un truc et je m'adresse aussi à ta femme. La différence entre un os qui fait pouet-pouet et la girafe Sophie, elle n'est pas grande. Hein.
2: Ben oui.
1: Bon, on va terminer là-dessus. L'info est terrible. Alors, elle pourrait être moins terrible que ça. Une chanson fait l'éloge de Mohamed Merah dans un clip de rap qui est sorti, si je dis, il y a quelques mois. Écoutez.
0: Quel scandale.
4: J'ai pas peur de l'enfer.
1: Bon.
4: Le pacte intact, à part.
1: Faites-moi confiance, on va pas écouter les paroles forcément, mais faites-moi confiance, ça parle de
2: du Bataclan,
1: ça parle de tout ça. Des jeunes filles se sont filmées, la vidéo est en train de cartonner, donc on vous en parle là sur Europe 1, où ils sont dans une église, vous rêvez pas, dans une église, ils prennent le premier rang de l'église, ils sont sur les bancs, ils mettent la musique fort, ils se filment, ça parle évidemment de Mohamed Merah, le terroriste islamiste, vous vous souvenez de Toulouse, et Montauban qui avait causé la mort de 7 personnes en 2012, écoutez. Ils sont dans une église. Ça parle de Salah Abdeslam, ça parle de tout ça. Là, ils sont dans une église.
3: Une église en Vendée, ça serait à Saint-Hilaire de Soulanges, visiblement.
1: Et écoutez bien, ça s'arrête pas là, c'est aussi dans certaines manifs lycéennes.
4: Est-ce qu'il y a les caméras ?
2: dernière, c'est sur les haut-parleurs de la CGT. Hein.
1: Alors, moi, ce que je voudrais dire là-dedans, c'est que...
3: Idiocratie, déjà.
1: Je pense que les gamines qui ont 11-12 ans...
2: Idiocratie,
1: je pense que les gamines de 11-12 ans, elles chantent la chanson, la référence à l'Abdel Slam et tout, elles l'ont pas.
3: Elles le connaissent pas.
1: Je suis pas sûr que dans la manif étudiante, il l'est pas.
2: Ah bah si, là,
1: parce que là,
2: si,
1: ça va être la
3: génération.
1: Ce que je veux dire par là, et on va remettre le débat des réseaux sociaux pour les gamins, vous vous rendez compte, ces gamines, parce que la vidéo, il y a la version floutée, parce qu'elle se filme dans l'église,
2: ouais.
1: Et la version non floutée. C'est-à-dire que vous avez des gamines de 11, 12, 13 ans qui sont dans une église, avec tout le symbole d'irrespect qui va avec. Elles sont dans une église, elles chantent cette horreur-là, je pense qu'elles comprennent rien aux paroles de ce qu'elles chantent.
3: Elles font les malignes, l'histoire, complètement.
1: Elles se filment. Et là, est-ce que vous imaginez niveau de harcèlement que vont vivre ces gamines, que vont vivre les parents? Les parents vont découvrir...
3: Bah, je pense que la mairie, déjà, elle doit être sur le coup.
1: Je vais éliminer tout de suite le truc. C'est des petites blondes aux yeux bleus. Hein. Je vais éliminer tout de suite les questions que tout le monde peut se poser. C'est des petites bourgeoises qui sont au premier rang d'une église et qui décident de se filmer et qui chantent un morceau qu'elles ne comprennent pas. Mais je reviens sur ça. Est-ce que vous vous rendez compte qu'à un moment donné, il va falloir peut-être protéger nos gamins de tout ça? C'est-à-dire que là, elles ont libre accès au téléphone, elles sont filmées, elles font cette horreur, la vidéo est en train de circuler. Vous allez voir l'enfer que vont vivre ces gamines.
2: Ah bah là, c'est clair, il faut les cacher à la maison. Hein.
1: Qui vont dire, je me rendais pas compte, je ne savais pas, etc., etc.
5: Faut les cacher à la maison. Tu sais, quand tu commets un acte antichrétien, il t'arrive pas grand-chose.
2: Tu peux t'en prendre à la religion chrétienne.
1: Tout ce qui t'arrive.
5: Il faut que ça soit en Corse pour qu'il y ait des répercussions.
1: Tout ce qui t'arrive quand t'as moins de 18 ans, tu le gères pas forcément. C'est-à-dire que là, ça va être le début d'un harcèlement. Voilà, c'est-à-dire qu'elles ont provoqué. Alors qu'il y a plein de gens qui vivent des harcèlements que personne n'a provoqué. C'est la bêtise humaine, la bêtise des copains, la bêtise. Vous vous rendez compte ce qui va se passer pour elles? C'est absolument terrible. Voilà. Donc l'image se balade un peu sur tous les réseaux sociaux. On voulait vous en parler. C'est pas forcément le truc le plus intelligent à voir aujourd'hui. Et je crois que Monsieur Ciotti voulait faire interdire la chanson depuis le mois d'août.
2: Oui.
1: Mais
2: oui.
1: Parce qu'il y a un truc sur lui aussi dedans. Hein. Il en prend aussi. Je vous passe les paroles parce que il est dedans aussi. Et visiblement, aller faire interdire la chanson d'un rappeur, bon courage.
5: Non, mais il y a un sujet sur la culture du rap aussi. Ce qu'on entend dans les textes de rap, c'est proprement incroyable.
1: De toute façon, vous ne pouvez pas interdire. C'est considéré comme des œuvres. Donc c'est quasiment impossible à faire interdire.
6: 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Merci d'être à l'écoute et bienvenue à vous qui nous rejoignez juste à l'instant. Ça y est, le café est prêt pour Alexandre Lemaire qui arrive. Dans un instant, c'est Europe 1 Bonjour. Les premières informations de la journée. Je vous laisse sur ce titre de l'année 1963. Be My Baby. Voici les Ronettes sur Europe 1.

0: Be My Baby sur Europe 1, c'était les Ronettes. Je vous souhaite la bienvenue, c'est l'heure des infos et c'est avec vous, Alexandre Lemaire. Bonjour Alexandre.
1: Bonjour Marlène, bonjour à toutes et à tous, chères auditrices, chers auditeurs. C'est un plaisir de vous retrouver ce mercredi matin. Bienvenue, c'est le retour d'Europe 1. Bonjour 5h, 7h avec Omblin Roche. Bonjour Omblin.
2: Bonjour Alexandre, bonjour à tous.
1: La tendance côté ciel.
2: Ce mercredi marque un basculement radical. On passe de l'été à l'automne avec une dégradation pluvieuse et orageuse généralisée. Le sud-est connaît un nouvel épisode méditerranéen majeur.
1: Car nous sommes le mercredi 7 octobre et votre météo complète dans un instant, Omblin. À la une ce matin sur Europe 1, écoutez pour apaiser. Après la journée de manifestation des lycéens hier, le gouvernement cherche la porte de sortie et choisit un temps de démocratie interne dans les lycées, selon les termes de Sébastien Lecornu. Donner la parole aux lycéens donc pour entendre leurs revendications. Toute la difficulté dans ce mouvement, eh bien, c'est de trouver les bons interlocuteurs ou les interlocuteurs tout court. D'une part, il n'est pas structuré, ce mouvement lycéen, et des partis politiques comme la France Insoumise veulent s'y immiscer, vous dira mon invité ce matin, Olivier Vial, directeur du CERU, laboratoire d'idées universitaires. Il est spécialiste des radicalités et il nous rejoint dans une demi-heure à 6h20 sur Europe 1. Dans l'actualité de ce mercredi, également, troisième anniversaire des massacres du 7 octobre 2023 perpétrés par le Hamas en Israël. À Paris, le préfet de police interdit une manifestation d'urgence palestine prévue selon les termes de ce collectif contre le génocide à Gaza. Au cœur des podcasts Europe 1, Omblin, quel est le programme ce matin?
2: On redécouvre les grands moments de l'émission Au cœur de l'histoire, avec ce matin le parcours d'un des pires criminels nazis de la Seconde Guerre mondiale. Au cœur de l'histoire, le podcast dans la tête d'un bourreau.
1: C'est dans un quart d'heure. Le temps donc pour ce 7 octobre, Omblin Roche. L'automne arrive brutalement sur la France, avec également des orages parfois violents dans le sud-est. Hein.
2: Oui, prudence extrême aujourd'hui près de la Méditerranée. L'Hérault, le Gard, les Bouches-du-Rhône et le Var sont placés en vigilance orange pour la troisième fois en un petit peu plus d'une semaine. La région vit un épisode méditerranéen intense avec pluie, orage et risque d'inondation. La faute, c'est l'air chaud et humide qui remonte de la mer, heurte les reliefs et déclenche des orages stationnaires très pluvieux. Ces pluies denses s'accompagnent donc d'un risque de grêle et de rafales de vent. Dans le même temps, un rideau de pluie et d'averses traverse toute la moitié ouest du pays, tandis que le nord-est conserve encore quelques rares éclaircies. Cet après-midi, les orages les plus forts glisseront progressivement du Languedoc vers la Provence, la Côte d'Azur et le relief corse, qui pourrait également être placé en vigilance orange d'ici la fin de journée. Sur le reste du territoire, les intempéries s'étendront du sud-ouest jusqu'aux frontières belges. De rares éclaircies reviendront par la Bretagne, mais au prix d'un vent du nord qui se lèvera pour souffler jusqu'à 60 km/h en bord de mer. Les températures, c'est la fin définitive de l'été. L'air frais s'est engouffré par le nord-ouest, où les maximales plafonnent désormais entre 16 et 18 degrés. La chaleur résiduelle sera encore présente à l'est, entre 24 et 25 degrés, mais elle va s'évaporer rapidement grâce ou à cause de la pluie. Chute générale des températures sur tout le territoire d'ici ce soir.
1: Merci Omblin Roche, bon réveil à tous. Vous êtes sur Europe 1, voici votre journal. 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
1: À la une, ce matin, retour en classe ou poursuite du mouvement? C'est la question. Au lendemain d'une mobilisation massive des lycéens rejoints par les étudiants et les syndicats, des incidents ont éclaté hier soir en fin de cortège. Des affrontements dans la rue et politique passe d'armes entre Sébastien Lecornu et député insoumis hier à l'Assemblée nationale, tandis que le gouvernement annonce un temps d'échange dans les lycées d'ici à la fin de la semaine. Et puis, 3 ans après, Israël commémore les massacres du 7 octobre 2023 à Paris, une allée Bibas inaugurée en mémoire de cette famille décimée par le Hamas. Reportage à suivre.
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1: Il est 5h sur Europe 1, le journal Théo Grévin. Bonjour Théo.
4: Bonjour Alexandre, bonjour à tous. Les regards seront donc tournés ce matin vers les grilles des 3700 lycées français. Alors qu'un quart des établissements sont restés fermés hier, peut-on espérer une reprise des cours? Direction Lyon pour le savoir. Jean-Luc Boujon, vous êtes le correspondant d'Europe 1 sur place. Ce retour à la normale, on en est loin pour l'instant.
5: Il faut bien l'admettre, une majorité des lycéens veut aujourd'hui continuer les blocages et les actions dans la rue. On n'a encore rien obtenu, estiment Joseph et Léana, élèves de seconde.
6: Là, je pense qu'on va continuer de manifester, hein. Jusqu'aux vacances, minimum. Pour qu'on les écoute, pour qu'on mette des choses en place. Faut pas que ça serve à rien. On n'a pas sauté des cours pour rien, quand même. On va pas lâcher.
7: Faut continuer, on n'ira pas en cours. On continuera à faire des blocus tant qu'on sera pas entendu. Et ça, c'est clair et net. Dès que les cours y reprendront, on va recommencer les blocus, en fait.
5: Mais il y a aussi un certain nombre de lycéens qui souhaitent reprendre les cours normalement dès aujourd'hui. On a manifesté, notre message est passé, explique Aurel et Stella.
8: Moi, je trouve que c'est bien de retourner en cours.
9: Je pense qu'au bout d'un moment, on va bien être obligé de rentrer en cours, ouais, parce qu'on va prendre du retard sur le programme.
5: Reste que le temps de démocratie interne, cette demi-journée d'échange et d'écoute des élèves, voulue par le Premier ministre, a du mal à convaincre les lycéens.
10: Je pense que c'est juste pour nous dresser dans le sens du poil, faire comme si se sentir écouté, mais c'est juste pour nous calmer, et après ça va passer à autre chose.
11: C'est du bullshit, ça va rien changer. Même si on fait de la démocratie au sein des lycées, il n'y aura pas un grand changement. En général, les élèves, ils sont pas écoutés.
5: Des lycéens qui restent méfiants face aux belles paroles des adultes et donc aussi face au gouvernement. Lyon, Jean-Luc Bougeon, Europe 1.
4: Une journée test donc pour les lycéens alors que les principales organisations syndicales appellent à poursuivre les blocus. Journée test également pour le gouvernement sur le grill hier à l'Assemblée nationale. Passe d'armes notamment entre la députée LFI Mathilde Panot et Sébastien Lecornu. Prise à partie sur la question du maintien de l'ordre, le Premier ministre a pointé du doigt la responsabilité de la France insoumise.
12: Madame la Présidente Panot, pourquoi le maire de Saint-Denis a-t-il légitimé la violence, Madame la Présidente Panot ? La réalité, c'est que vous êtes ambiguë avec la violence, car la violence fait partie de votre projet politique de bordélisation du pays entre maintenant et l'élection présidentielle.
4: Sébastien Lecornu, hier à l'Assemblée, le Premier ministre qui annonce donc la banalisation d'une demi-journée de cours dans chaque lycée d'ici à vendredi. Objectif, un temps d'échange entre personnel éducatif et élèves.
13: Mais pour la première fois hier, la crise lycéenne s'est invitée à l'Élysée.
4: Oui, réunion autour d'Emmanuel Macron. Sébastien Lecornu était présent, tout comme les ministres de l'Intérieur et de l'Éducation nationale. Le chef de l'État, passablement énervé par la tournure que prennent les événements, si l'on en croit des propos rapportés dans la presse ce matin. Et puis, autre image bien éloignée des revendications de départ. Une enquête pour apologie du terrorisme vient d'être ouverte par le parquet d'Orléans après la publication d'une vidéo où l'on voit plusieurs lycéens reprenant un morceau de rap, un morceau qui fait éloge de plusieurs terroristes. La scène s'est produite à deux reprises, Romy Azoulay.
14: Au beau milieu d'une église, une bande d'adolescents se filme en train d'hurler ce refrain dont les paroles font l'éloge du terrorisme. Le titre de la chanson, MRH, fait référence à Mohamed Merah, auteur des attentats de Toulouse et Montauban. Son nom est clamé dans le refrain comme celui de Salah Abdeslam, djihadiste impliqué dans les attaques terroristes du Bataclan. Parmi les autres paroles, des propos antisémites, je cite « Malheur à lui, s'il veut pas coopérer, je lui ferai une Adolf Hitler ». Une scène similaire s'est passée en marge d'un blocus lycéen à Beaugency dans le Loiret. Une horde d'ados scande ce morceau. Des comportements dénoncés par Arthur Denouveau, ancien président de l'association de victimes Life for Paris.
15: C'est vraiment d'une indécence incroyable, c'est inacceptable et ça doit être réprimé par la loi. On parle toujours du devoir de mémoire et c'est pour que justement il n'y ait pas de banalisation, qu'il n'y ait pas d'héroïsation des terroristes qui commettent ces actes-là.
14: Le parquet d'Orléans a ouvert une enquête pour apologie du terrorisme.
4: Romy Azoulay et les portes de l'église de Vendée où a été tournée la vidéo resteront closes jusqu'à nouvel ordre. Annonce du diocèse qui prévoit d'y célébrer une messe de réparation lundi prochain.
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13: Dans l'actualité également, les députés s'emparent ce matin en commission du budget de l'État pour 2027.
4: Une répétition générale avant son arrivée dans l'hémicycle la semaine prochaine. Et entre mouvements sociaux et crainte d'une crise financière, la mission s'annonce complexe pour le gouvernement, contraint de faire passer son budget dans un climat explosif, Arthur Delaborde.
16: Il ne suffit pas de trouver des économies, encore faut-il les faire accepter. Or, les colères sont déjà là, avant même le vote des premières mesures. Les lycéens réclament davantage de moyens. Le gouvernement doit, lui, freiner la dépense avec une contrainte supplémentaire. Près de 12 milliards d'euros de plus devraient partir dans les intérêts de la dette l'an prochain. Et les difficultés s'alimentent, les tensions sociales compliquent les arbitrages, l'instabilité politique inquiète les prêteurs, emprunter plus cher réduit encore les marges de l'État. S'ajoute une présidentielle dans 6 mois. Qui voudra endosser des mesures impopulaires ? Sans majorité, Sébastien Lecornu doit pourtant négocier pour éviter la censure. Le risque, c'est de multiplier les concessions pour désamorcer les colères. au prix des économies promises. Ce budget devait organiser le redressement. Il devient le point de rencontre de toutes les crises.
4: Arthur Delaborde du service politique d'Europe 1, les finances publiques, thème majeur de la prochaine présidentielle. Marine Le Pen a présenté hier sa trajectoire budgétaire en cas de victoire en 2027. Un plan de 140 milliards d'euros d'économies d'ici 2032, c'est ce qu'elle prévoit, dont 20% du contenu repose sur la reprise en main de l'immigration et l'instauration d'une priorité nationale.
13: C'était le 7 octobre 2023, il y a 3 ans, jour pour jour, 1221 morts en Israël dans les massacres terroristes du Hamas.
4: Des victimes près de la frontière avec Gaza, dans de nombreux kibboutz, d'autres au festival de musique Nova, sans compter les 251 personnes enlevées et emmenées de force à Gaza par les terroristes, parmi elles les membres de la famille Bibas. Le père, otage pendant 16 mois, a survécu, mais sa femme et ses deux garçons, âgés de 4 ans et 9 mois à l'époque, ont été tués. Hier, une allée portant leur nom a été inaugurée au Parc Monceau à Paris. Une plaque définitive sera bientôt installée. Caroline Baudry était présente pour Europe 1.
17: C'est le long d'une allée verdoyante que la plaque sera apposée sur un poteau, non loin du manège pour enfants. Tout un symbole pour Catherine Lécuyer, maire du 8e arrondissement.
18: Ce merveilleux Parc Monceau, royaume incontesté des enfants, leur offre l'écrin de lumière que leur barbarie a voulu leur refuser.
17: À côté du pupitre où les prises de parole se succèdent, les portraits d'Ariel, de Kfir et de leur mère sont affichés. Vous savez comment ils sont morts, lance son cousin Germain, Yossi Schneider, venu d'Israël. Je suis ici pour vous dire comment ils vivaient.
19: Ariel n'était pas juste le petit garçon roux sur cette photo qu'on a vue dans le monde entier. C'était un garçon de 4 ans qui riait, qui jouait. Et Kfir n'était pas seulement l'otage le plus jeune. C'était un bébé de 9 mois. Qui aurait dû grandir.
17: Dans le public, des larmes coulent. Caroline, 59 ans, raconte s'être rendue chaque vendredi au rassemblement organisé pour réclamer leur retour, en vain. 3 ans plus tard, son message est le même.
20: Pour ne pas les oublier. 3 ans, 4 ans, toute notre vie, je crois.
17: C'est notre devoir, conclut cette riveraine de confession juive, qui ajoute que depuis le 7 octobre, elle ne vit plus comme avant.
4: Reportage Europe 1 signé Caroline Baudry. Notez qu'une minute de silence sera observée à 6h29 en Israël, heure précise du lancement de l'attaque du Hamas il y a 3 ans. Un événement sera par ailleurs organisé par des familles de victimes à Tel Aviv dans la soirée. Des commémorations qui se déroulent dans un état d'alerte maximale une semaine après une tentative d'attentat à bord d'un avion Fly Dubaï à destination de Tel Aviv.
13: Merci Théo Grévin. Vous êtes sur Europe 1. Bon réveil à 5h08. 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
13: Merci d'être avec nous ce mercredi 7 octobre.
14: Il est 5h09. Vous écoutez Europe 1. Bonjour. Jusqu'à 7h. Alexandre Lemaire à suivre la une du JD News.
13: Les deux France cette semaine. Geoffroy Antoine du JD News vient nous expliquer le choix de ce titre. D'abord les courses. Votre pari gagnant, Thierry Léger. Bonjour.
21: Bonjour Alexandre. Il y aura des courses cet après-midi sur l'hippodrome d'Anguin et mon pari gagnant sera le 406 My Hope. Bien engagé et nanti d'une position idéale en première ligne derrière l'autostart, le mode de départ, ce trotteur titulaire de très bons résultats sur les hippodromes de province devrait se plaire sur celui d'Anguin, d'autant plus qu'il sera pour la première fois cet après-midi déféré des 4 pieds. Alors notez bien, pour Anguin, réunion 1 dans la 4e course, le numéro 6 My Hope.
13: Merci Thierry. Et vous revenez bien sûr après le journal de 5h30 sur Europe 1 avec vos pronostics du Quintet. Plus près de nous, dans 2 minutes, Omblin, au cœur des podcasts Europe 1.
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14: Bon réveil Europe 1, il est 5h10.
13: La une du JD News chaque mercredi. Bonjour Geoffroy Antoine.
22: Bonjour Alexandre, bonjour Omblin et bonjour à tous.
13: À la une du JD News ce matin, les deux France. Pourquoi ce titre ?
22: Eh bien ce titre parce que le contraste est assez saisissant, Alexandre. Pendant 4 jours, la France a vu près de 80 000 jeunes se rassembler autour de Léon XIV, le pape au Stade de France, dans une atmosphère de calme, de ferveur, de recueillement. Le pape demandait aux jeunes de transformer les peurs en espérance, les plaintes en engagement responsable. Il insistait sur une idée assez forte. Le combat existe, l'engagement est nécessaire, mais jamais il ne doit passer par les armes, la violence, le mépris ou l'oppression. Or, quelques jours plus tard, le décor avait complètement changé. Une contestation lycéenne a débordé en violences urbaines partout dans le pays. On a vu des lycées incendiés, des enseignants agressés, des policiers, des gendarmes blessés, des établissements vandalisés, du mobilier urbain détruit. Une partie de la contestation lycéenne avait vraiment basculé dans l'hubris. Au fond, on a tenté de poser une question assez simple, Alexandre. Qu'est-ce qui permet encore aujourd'hui de transformer la colère en engagement plutôt qu'en destruction ? S'agit-il de l'école, de la famille, de la religion, des institutions ? Et que disent ces deux images de la jeunesse française et de l'état du pays ? Deux France, l'une dans le recueillement et l'espérance, l'autre dans la colère et la violence.
13: Bon, vous dressez un constat plutôt sombre, mais vous voulez aussi montrer du positif.
22: Bien sûr, il faut rester optimiste, Alexandre. C'est ce que dit d'ailleurs Rodrigue Tendu dans une interview de ma collègue Elisabeth Caimer. Rodrigue Tendu, c'est un ancien caïd de banlieue qui a grandi dans le trafic de drogue, dans la violence, et il est devenu éducateur, justement en banlieue. Et il décrypte dans le JD News l'engrenage de la violence dans les banlieues et le chemin pour s'en sortir. Et il en ressort une chose, il n'y a pas de fatalisme, le sort peut toujours être inversé quand on le veut.
13: Quoi d'autre cette semaine dans le JD News ?
22: Eh bien, vous retrouverez évidemment nos chroniqueurs habituels. Vincent Hervouet, Michel Onfray, Mathieu Boccoté ou encore Philippe Devilliers. Et vous aurez aussi un reportage assez brillant d'Alexandre Mindel sur l'impact des barrières douanières de Trump au Canada et notamment au Québec. Ces barrières ont provoqué un quasi-effondrement de l'économie locale et notre grand reporter s'y est rendu. C'est un reportage particulièrement pertinent et en lien avec l'actualité puisque lundi, les indépendantistes québécois ont remporté les élections provinciales. Vous retrouverez également un papier immersif signé Armel Favre qui vous emmène au château de la Colle-Noire, au cœur de la maison Christian Dior. Vous y découvrirez la vie de ce génie de la haute couture, mis à l'honneur par le groupe LVMH, qui organise ses journées particulières, les 16, 17 et 18 octobre prochains. Il s'agit de journées hommage aux grands créateurs de mode qui ont fait la réputation de ce géant mondial du luxe. Voici Alexandre, ce que vous pouvez retrouver cette semaine dans le JD News.
13: À la une du JD News cette semaine, les deux France donc, et merci à vous Geoffroy-Antoine.
1: Il est 5h12, excellent mercredi à tous, nous sommes le 7 octobre à suivre les initiatives en France avec vous Alexandre Lemaire.
13: Ce matin, une appli pour vous mettre à la cuisine sans pression, c'est un assistant culinaire qui veut aussi vous aider à limiter le gaspillage alimentaire, découverte dans 2 minutes maintenant.
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13: D'abord à 5h15, au cœur des podcasts Europe 1, tous les jours on bline un nouveau podcast. Ce matin, on vous propose de redécouvrir les grands moments de l'émission au cœur de l'histoire.
1: Oui, avec celui qui était un grand conteur hein, sur Europe 1, Franck Ferrand. Dans Cœur de l'Histoire.
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1: Oui, ce serait dommage de parler sur le jingle quand même, qui est assez iconique en plus sur cette station. Alors dans Au cœur de l'histoire, il est revenu sur le parcours d'un des pires criminels nazis de la Seconde Guerre mondiale, responsable directement ou indirectement de la mort de 2 millions de personnes. Il s'agit de l'officier de la SS Krüger, proche d'Himmler. Franck Ferrand s'interroge sur la trajectoire de cet homme, entre guillemets, normal, qui s'est transformé en l'un des pires bourreaux de l'histoire.
2: Qu'est-ce qui a conduit Friedrich Wilhelm Krüger à devenir l'incarnation du mal ? C'est très intéressant cette question, de chercher la faille en quelque sorte, s'il en existe une. Parce que le plus inquiétant, ce serait peut-être que ce parcours ne comporte aucune véritable cassure. Parcours sans aspérité a priori, confondant de normalité, nous dit son biographe Nicolas Patin, qui parle d'un bourreau ordinaire. Alors, comment est-ce qu'on devient un bourreau ordinaire ? L'auteur suggère plusieurs hypothèses. Le déclassement social, ça c'est incontestable et on sait par quelles affres a pu passer l'Allemagne des lendemains de la Première Guerre mondiale. Le poids des idéologies et le fanatisme, bien entendu, l'effet de masse et d'entraînement. L'appartenance à cette génération perdue des soldats de la Première Guerre mondiale dont on n'a pas fini, 100 ans plus tard, de dénombrer tous les effets pervers.
13: Alors, pour tenter de répondre à cette question, comment Krüger est devenu l'incarnation du mal, Franck Ferrand va remonter le fil de sa vie.
1: Voilà, son enfance, sa formation militaire et comment en 1914 il s'engage, devient officier. Il raconte sa sidération face à la violence de la Grande Guerre qui se conclut pour son pays, l'Allemagne, par la défaite. Krüger se radicalise et après la crise sociale des années 30, il s'engage au sein du parti nazi.
2: Grâce à Himmler, Kruger gravit rapidement les échelons dans le parti. En 1933, il est nommé chef AV, c'est-à-dire qu'il est responsable de toute la formation prémilitaire des jeunes pour l'ensemble du Reich. Et puis 3 ans plus tard, en 1936, il est carrément responsable des unités équestres de la SS. Il veut sans cesse plus de responsabilités. La guerre va permettre à Kruger d'atteindre ces hauts grades dont il a, somme toute, toujours rêvé.
1: Il s'installe en Pologne. La terreur commence pour l'élite polonaise, mais surtout pour la population juive appelée à être anéantie. C'est Kruger qui ordonne la destruction du ghetto de Varsovie.
2: Kruger ne se contente pas de superviser l'opération depuis son bureau, si je puis dire. Il se rend sur place le 2 mai 1943. Un officier SS qui était là racontera la scène à laquelle Kruger assiste alors. Je cite... De nombreux juifs se sont réfugiés sur les toits des maisons en flammes, tandis que les quartiers entiers sont en train d'être rasés. Ils sautent au mépris du danger sur d'autres toits pour essayer de sauver leur vie. Kruger donne alors l'ordre de faire tirer sur ces fugitifs. Un enfant de 3 ans est abattu. Un homme de la troupe, regardant la scène, laisse échapper un signe de pitié. « Pauvres gens », murmure-t-il. Kruger l'entend. Le temps, sans lui reprochant de ressentir de l'empathie pour les juifs, il s'arrange pour le faire sanctionner les jours suivants.
1: Kruger, le bourreau nazi d'une cruauté inouïe, Franck Ferrand raconte aussi sa chute et s'entretient ensuite avec son invité au cœur de l'histoire, Devoir de mémoire. 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
13: Merci Ambine Roche, vous êtes sur Europe 1 ce mercredi matin. Bon réveil.
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13: 5h16, le journal permanent, Théo Grévin.
6: Quelle réponse politique face au mouvement lycéen? Question au cœur d'une réunion à l'Élysée hier soir. Autour d'Emmanuel Macron, les ministres de l'Éducation et de l'Intérieur, mais aussi le chef du gouvernement, Sébastien Lecornu, qui annonce la banalisation d'une demi-journée de cours dans tous les lycées d'ici la fin de semaine, afin d'organiser un temps de démocratie interne. Hier, plus de 250 000 manifestants se sont rassemblés en France, 56 000 rien qu'à Paris. Moins de débordements que ces derniers jours, mais tout de même près de 500 interpellations et 43 blessés dans les rangs des forces de l'ordre. Israël commémore aujourd'hui les massacres du 7 octobre 2023, jour choisi par le collectif Urgence Palestine pour organiser une manifestation à Paris. Un rassemblement interdit par la préfecture de police en raison de risques de troubles à l'ordre public. Et puis Cristiano Ronaldo sort du silence quelques jours après son départ précipité du rassemblement avec son équipe nationale. La star portugaise du football décrit un différend avec son sélectionneur et présente ses excuses pour son comportement. L'attaquant de 41 ans n'exclut pas pour autant un retour avec la Seleção.
13: Merci Théo Grévin. Avant le journal de 5h30, dans un peu plus de 10 minutes sur Europe 1, on va se réveiller en musique avec un chanteur révélé par l'émission The Voice.
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1: Et vous l'avez peut-être vu à la télé, il s'appelle Léo Vita, il sort son premier single, Je le vois maintenant, et on l'écoute dans un instant sur Europe 1.
13: 5h18, les initiatives en France. Ce matin, faire la cuisine avec des petits coups de main en vidéo. Bonjour Karine Aïtsi-Amer.
8: Bonjour Alexandre.
13: Nous parlons ce matin avec vous de votre appli KitChef, application à télécharger sur son smartphone, avec une ambition. C'est une appli que vous présentez comme un assistant culinaire. Expliquez-nous.
8: Alors, tout à fait, KitChef, c'est une application de cuisine et c'est une application qui veut vous aider à cuisiner vraiment. C'est une appli qui est inspirée des réseaux sociaux. On a tous l'habitude de scroller sur les réseaux sociaux, de voir passer des recettes, de les sauvegarder et en fait de jamais les réaliser.
13: Bon.
8: Parce que les réseaux sociaux ne permettent pas de le faire. Et nous, on reprend justement ces codes-là et on les rend faciles à cuisiner avec des listes d'ingrédients, des étapes et des listes de courses.
13: Bon, ces codes-là, dites-vous, vous êtes transparente, hein, vous vous présentez comme le TikTok de la food.
8: Oui, tout à fait, parce qu'on a un feed de vidéos verticales sur l'application qui reprend les codes des réseaux, à la différence près qu'il n'y a que des recettes de cuisine sur ce feed, et donc du coup, de l'inspiration et l'envie de passer en cuisine.
13: Bon, scroller, ça va vite. Est-ce que cuisiner, grâce à votre appli, ça va vite aussi? Parce que le problème, la clé souvent de faire la cuisine, c'est le temps.
8: Exactement. Sur l'application, les recettes, elles sont, on a des indications de temps. Et donc, du coup, on a des petits pictos qui indiquent si c'est facile à faire, difficile ou complexe, et qui donnent à la fois le temps de préparation et le temps de cuisson. Ce qui permet à l'utilisateur de se positionner et de se dire, là, j'ai envie de faire une recette ce soir rapide, je sais que ça va durer 15-20 minutes, c'est très bien. Ou quand on a envie de se poser un peu plus, de recevoir des amis ou qu'on est dans le week-end, d'avoir des recettes un petit peu plus complexes et un petit peu plus longues.
13: Vous nous aidez aussi à moins gaspiller de nourriture? Comment faites-vous?
8: Ouais, exactement. Pour nous, l'anti-gaspi, ça passe par un geste qui est simple, c'est cuisiner réellement. Donc l'idée, c'est que quand on vous suggère des recettes, on vous donne les ingrédients, on peut ajuster en fonction du nombre de portions, et du coup, on génère une liste de courses avec juste ce qu'il faut. Donc on achète uniquement ce dont on a besoin, et on cuisine, on gaspille moins, puisqu'on a exactement les quantités qu'il faut. Et au-delà de ça, on a aussi une fonctionnalité sur l'app qui permet de saisir ce qu'on a chez soi et d'avoir des suggestions de recettes. Et des suggestions de recettes qui matchent par rapport à ses habitudes alimentaires. Donc son régime alimentaire, on l'a saisi au début quand on a installé l'application.
9: Oui.
8: Donc on peut dire ce qu'on a chez soi, qu'est-ce qu'on a comme reste, et l'application se charge de suggérer une recette adéquate.
9: Donc en résumé, je vais donner à manger à l'appli en lui expliquant ce que j'ai dans mon frigo, et c'est elle après qui va m'expliquer comment je peux me nourrir.
8: Comment le cuisiner, exactement.
9: Bon, alors ça permet aussi de faire le tri sur les dates limites, hein, parce que c'est vrai qu'on se fait souvent dépasser, hein, personne ne veut gaspiller, mais on se fait souvent avoir.
8: On se fait souvent avoir, et du coup l'anti-gaspi passe par le fait de cuisiner et de prendre du temps, même si c'est pas beaucoup. Cuisiner demande pas beaucoup, beaucoup de temps, mais de se poser, de prendre du temps et de sanctuariser, c'est pas le bon terme, mais voilà, de se dire là ce soir, je cuisine, j'y vais, et de se consacrer son petit moment pour cuisiner.
9: Bon, et donc j'imagine que logiquement, les suggestions de recettes de votre appli, elles vont donner la priorité aux produits que j'ai à la maison et qui sont en fin de vie.
8: Vous pouvez l'utiliser comme ça. C'est vrai que ça dépend de l'utilisation qu'on en a.
9: Oui.
8: Le but de l'application, c'est vraiment, on a un menu, on planifie ce qu'on veut manger et ça génère la liste de courses qui permet de coller par rapport au menu qu'on a fait.
9: L'idée, c'est d'alléger si possible la charge mentale.
8: Voilà, exactement. Et on peut saisir ce qu'on a déjà chez soi dans cette liste de courses.
9: Oui,
8: donc
9: oui,
8: ça
9: oui.
8: permet aussi de recycler ce qu'on a chez soi et de le cuisiner.
9: Bon, vous proposez aussi des astuces, je crois, pour mieux conserver ces aliments, dites-nous.
8: On le fait sur les réseaux. Quand on met en avant l'application, beaucoup d'astuces de conservation sur les fruits, sur les légumes, la saisonnalité. Mais pour l'instant, on n'a pas encore dans l'application même,
9: on n'a pas encore mis
8: en avant les astuces.
9: Bon, en tout cas,
8: mais on a envie de le faire.
9: On a envie de le faire. Vous avez envie de le faire. Oui. En tout cas, réduire le gaspillage, c'est aussi faire des économies à la fin du mois, hein, Karina Itziamer.
8: Ouais, exactement. C'est vrai que le pouvoir d'achat est ce qu'il est. Et du coup, cuisiner, c'est aussi dépenser un petit peu moins d'argent par rapport à la tentation de commander et de se faire livrer, tout simplement.
9: Oui.
8: Et effectivement, c'est une application qui aide à consommer tout ce qu'on a chez soi, à bien cuisiner et à se faire plaisir.
9: Et puis, c'est bon pour la santé, parce que c'est aussi manger moins d'aliments ultra transformés.
8: Oui, complètement. Bien manger, c'est pas juste un régime, en fait. C'est pas un régime où on doit compter ses calories et ce genre de choses. C'est surtout cuisiner soi-même avec des produits frais et des produits variés et y prendre du plaisir. Voilà, le souci, c'est pas l'information, c'est tous, on a tous des idées de recettes en tête, c'est vraiment la flemme. Déjà avoir un petit incitatif à y aller.
9: Oui,
8: et
9: oui,
8: le manque
9: oui.
8: de temps. Nous, on veut aider les gens à passer à l'action.
9: Votre appli KitChef, je rappelle son nom, est-ce que c'est une appli gratuite?
8: C'est une appli gratuite. C'est une appli entièrement gratuite. Il y a un modèle d'abonnement qui existe parce qu'il faut. Il faut quand même, à un moment donné, se rémunérer. Mais de base, l'application est entièrement gratuite et vous pouvez trouver des recettes, les enregistrer, constituer un menu. Tout ça, c'est le cœur de l'application. C'est gratuit et sa vocation est restée gratuite.
9: Voilà, KitChef, l'assistant culinaire et appli anti-gaspillage. Merci à vous, Karine Itziamer.
8: Merci beaucoup.
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9: Alors, repas, bon réveil, 5h24, avant le journal de 5h30, on bline un réveil en musique.
1: Oui, avec un artiste qu'on a découvert dans l'édition 2026 de l'émission The Voice. C'est un jeune musicien bourguignon de 25 ans, guéri d'un cancer. Il s'appelle Léo Vita et on découvre ce premier single qui est une chanson sur sa maladie. Léo Vita sur Europe 1 avec Je le vois maintenant.
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0: Quand il était hospitalisé, il raconte qu'il chantait des chansons aux infirmières et il jouait de la guitare aussi. Léo Vita sur Europe 1, c'est son tout premier single, je le vois maintenant.
1: Mercredi 7 octobre, bienvenue sur Europe 1. Dans la prochaine demi-heure, Amblin, le Club Culture Europe 1, dans 20 minutes avec le livre de Nicolas Caro.
0: Oui, l'auteur de BD Fab Caro, qui reprend son prénom en entier quand il écrit un roman. Et ce nouveau roman de Fabrice Caro s'appelle Alaska.
1: Les sorties au cinéma avec Laurie Choleva.
0: Oui, notamment le nouveau film d'Alexandre Arcadi, Le Huis Clos, Fausse Note, avec Benoît Poulvord et Kad Merad.
1: Écoutez pour apaiser. Après la journée de manifestation des lycéens hier, le gouvernement cherche la sortie. Il choisit un temps de démocratie interne dans les lycées. Donner la parole aux lycéens pour entendre leurs revendications. Comment sortir de la crise? Mon invité après le journal, Olivier Vial, directeur du CERU, laboratoire d'idées universitaires. Il est spécialiste aussi des radicalités. C'est dans 10 minutes.
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1: Attention, Amblin Roche, la plus grande prudence est de mise, vous nous le dites, hein, sur le pourtour méditerranéen où les éléments se déchaînent à nouveau ce mercredi.
0: Et oui, l'Hérault, le Gard, les Bouches-du-Rhône, le Var sont en vigilance orange. La Corse pourrait basculer également en orange d'ici la fin de journée. Le Sud-Est fait face à un épisode méditerranéen majeur. On l'a annoncé en début de semaine. Des nuages déversent des trombes d'eau en peu de temps sur des sols déjà saturés par les pluies récentes. Des orages très copieux balaient également le Languedoc, donc la région PACA et la Corse d'ici cet après-midi avec un risque de grêle localement et avec un risque de phénomène tourbillonnaire. Sur le reste de la France, l'ambiance est tout aussi automnale. Une perturbation active glisse de l'ouest vers la Bourgogne en passant par la Normandie et l'Île-de-France, mais aussi du sud-ouest vers le massif central apportant des pluies régulières. Seul le nord-est profite encore de quelques heures de répit ce matin. En Bretagne, jusqu'à la Vendée, jusqu'au Cotentin, le ciel va devenir plus variable dans l'après-midi. Côté température, le rafraîchissement est vraiment net, hein. Vous allez le ressentir en particulier cet après-midi. Il ne fera plus que 16 à 19 degrés sur une large moitié ouest et au nord. 19 à Lorient et Paris, par exemple. L'ambiance reste douce à l'est, de l'Alsace à la Corse, avec 23 à 26 degrés. L'arrivée de masses d'air frais fera en fait faire perdre 10 degrés sur la façade est d'ici la fin de la journée. On va perdre 10 à 15 degrés d'ici demain.
1: Tout de même. Merci Amblin Roche. Bienvenue à tous, vous êtes sur Europe 1. Il est 5h30.
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1: À la une, la crise lycéenne va-t-elle tourner à la crise politique? Le gouvernement cherche la parade alors que les syndicats appellent demain à une nouvelle journée de mobilisation. Première proposition de l'exécutif, consacrer une demi-journée de cours d'ici à vendredi à un temps d'échange entre élèves, professeurs et proviseurs. Hors sol tacle le principal syndicat de chefs d'établissement qui refuse sa mise en place. Plus de 260 000 manifestants hier dans toute la France et plus de 50 000 à Paris, des lycéens, des étudiants, des syndicats défilés dans le calme, mais des tensions sont apparues en fin de manifestation. C'est dans ce contexte que le projet de budget arrive devant la commission des finances à l'Assemblée nationale. Répétition générale avant sa discussion mardi prochain dans l'hémicycle.
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1: Europe 1, 5h30, le journal Christophe Lamarre. Bonjour Christophe.
4: Bonjour Alexandre, bonjour à tous. Le gouvernement espérait faire redescendre la fièvre. Paris perdu. Syndicats lycéens et étudiants appellent à poursuivre les blocages et les manifestations. Les organisations galvanisées par l'ampleur de la mobilisation d'hier. 266 000 manifestants comptabilisés par le ministère de l'Intérieur, dont 56 000 à Paris, défilés dans le calme jusqu'au moment de la dispersion où les inévitables tensions de fin de cortège ont fini par ressurgir. Reportage Place de la Nation, Charles Bouchat.
5: Les cailloux rebondissent violemment sur les boucliers des CRS. En face d'eux, sur la place de la Nation, une centaine de personnes vêtues de noir, le visage caché. Certains dirigent des tirs de mortier vers les forces de l'ordre et la situation dégénère. Les CRS reculent sous la pression des émeutiers. Sur un trottoir plus loin, un étudiant observe cet affrontement. Pour lui, l'utilisation de la violence est légitime.
6: Si nos ministres, qui sont censés être des personnes compétentes, ne sont pas capables de comprendre que dans l'histoire, pour que l'État nous écoute, il a fallu des mouvements de violence, bah l'État en fait le montre presque incompétent, quoi.
7: Les gars, rentrez à droite, à droite.
5: Les mouvements de foule s'enchaînent et certains vont jusqu'à forcer les portes des immeubles pour y trouver refuge.
8: Il n'y a plus de place. Oh, c'est calme.
5: Ce père d'une élève de terminale tente de raisonner les émeutiers.
8: Moi, ça me fait peur. Ce que je veux pas, c'est qu'il y ait un accident, comme on l'a vu ces dernières semaines. C'est ça que j'ai peur. Voilà, c'est tout. Mais il faut pas que ça escalade, parce que j'ai vu quand même des mecs tirer avec des mortiers. Ça se fait pas. Ça.
5: Face à autant de violence et désabusé, le père de famille préfère finalement quitter la place de la Nation. Il redoute que les débordements des casseurs ne viennent nuire aux revendications du mouvement étudiant.
4: Charles Bouchain, Place de la Nation et bilan de cette journée de manifestation. 488 interpellations, 43 blessés parmi les forces de l'ordre. À Paris, un manifestant s'est très gravement blessé en voulant escalader la statue de la Place de la République. Il a fait une chute de 5 mètres, son état est jugé préoccupant. Et puis l'image choque autant qu'elle interpelle. Le parquet d'Orléans ouvre une enquête préliminaire pour apologie du terrorisme à Beaugency dans le Loiret. Dans cette scène évidemment filmée, on peut voir des lycéens reprendre les paroles d'un rap faisant clairement référence au terroriste Mohamed Merah et Salah Abdeslam.
1: C'est la crainte de l'exécutif, Christophe, la convergence des luttes. Les étudiants entrent à leur tour dans la danse.
4: Et cela s'agite un peu dans les facultés. Près d'une sur deux voit ses cours perturbés. Le ministre de l'enseignement supérieur recevra leurs représentants aujourd'hui. Il faut y ajouter les syndicats comme la CGT. Le mouvement s'étend, William Molinier, et cela inquiète forcément les autorités.
9: Oui, jusqu'aux vacances de la Toussaint, fin de la semaine prochaine, un haut gradé espère que la pluie attendue en région parisienne accélère le reflux de la mobilisation. Mais le climat reste explosif, selon un responsable policier. Même si le mouvement s'interrompt avec les vacances, d'autres peuvent prendre le relais par la suite, explique-t-il. Les agriculteurs ou les marins, par exemple. À Paris, les spécialistes du maintien de l'ordre anticipent déjà la gestion des ressources humaines jusqu'à la présidentielle. Il va falloir s'économiser, rapporte un gradé, peut-être même jusqu'à après les élections. Depuis le début de la mobilisation lycéenne, les forces de l'ordre ont été très exposées. 6547 interpellations depuis le 28 septembre, 43 policiers et gendarmes encore blessés hier. Il va falloir apprendre à faire mieux avec moins de monde pour tenir dans la durée, résume un cadre de la préfecture de police. Hier, 16 unités de forces mobiles ont été engagées. Contre 33 la semaine dernière.
4: William Molinier.
1: L'exécutif qui cherche donc la clé pour résoudre cette crise lycéenne.
4: Réunion à l'Élysée hier soir autour d'Emmanuel Macron, le Premier ministre et les ministres concernés par la crise. Auparavant à l'Assemblée, le gouvernement avait fait une première proposition, remplacer une demi-journée de cours par un temps d'échange, des dialogues entre élèves, professeurs et proviseurs. L'idée n'a pas vraiment séduit les intéressés, Maïalène Trémollet.
10: À la colère lycéenne, Sébastien Lecornu ne répond pas par une volonté de retour à la normale, au contraire, mais par une demi-journée de dialogue dans les trois jours à venir, dans chaque lycée.
11: Pour permettre à chaque équipe de direction d'avoir un temps de démocratie interne au sein du lycée. On ne peut pas condamner la violence devant le lycée si on n'a pas un temps politique au sein de chaque lycée.
10: Chaque recteur aura pour charge ensuite de faire remonter les plaintes des élèves au ministère, une réponse jugée très décevante par la plupart du personnel. Personnel éducatif, Maxime Réper, vice-président du SNALC, syndicat national des lycées, collèges, écoles du supérieur.
12: Il faut que l'État prenne ses responsabilités. Le dialogue est important, mais il ne faudra pas simplement des paroles ni des promesses, mais aussi et surtout des actes.
10: Et la proposition ne trouve pas beaucoup plus d'écho au sein de la classe politique. Quand Bruno Retailleau, le candidat LR à la présidentielle, fustige une câlinothérapie, Éric Zemmour, président de Reconquête, préfère dénoncer tout simplement une capitulation.
4: Maïalène Trémollet du service politique d'Europe 1.
0: Europe 1, bonjour, il est 5h35.
1: C'est dans ce contexte social tendu que l'Assemblée s'empare du budget.
4: Oui, la commission des finances s'attaque à la partie recettes du budget de l'État. Trois jours de débat avant discussion dans l'hémicycle, une répétition générale qui ne manque pas d'intérêt. Le cap a été fixé par Matignon et Bercy. 45 milliards d'euros d'efforts, un objectif de déficit de 5% l'an prochain. Comment financer tout ça? Eh bien, c'est toute la question, Barthélémy Philippe.
13: Oui, il y a les mesures qui font l'unanimité contre elles, celles qui frappent les Français au portefeuille. Les oppositions sont vent debout contre le gel des pensions de retraite et le coup de rabot sur l'abattement fiscal des retraités. Autre sujet de front, le gel des allocations familiales que le gouvernement propose de maintenir à leur montant de 2026 pour économiser 500 millions d'euros et celui des aides au logement qui pourraient ne pas suivre le rythme de l'inflation. La gauche s'élève aussi contre le gel du point d'indice des fonctionnaires qui sert à calculer leur rémunération. De son côté, le RN fustige la volonté du gouvernement d'instaurer un prélèvement d'1,4 milliard d'euros sur les avoirs non réclamés, des comptes bancaires ou des livrets A oubliés qui sont provisoirement transférés à la Caisse des dépôts. Inacceptable pour le RN qui redoute que l'exécutif cherche à terme à piocher dans l'épargne des Français pour équilibrer les comptes de l'État.
4: Barthélémy Philippe du service économie d'Europe 1. À l'étranger, l'OMS et les États-Unis demandent à la Russie de faire preuve de transparence après la mort d'une laborantine qui travaillait sur la peste. Est-elle décédée après avoir contracté la maladie ? Non, dit Moscou, qui balaie tout risque épidémique. Et puis, cérémonie du souvenir en Israël, 3 ans après les massacres du 7 octobre. Plus de 1200 morts lors de la pire attaque terroriste commise par le Hamas. Série d'hommages et minutes de silence il y a quelques instants, respectées à 5h29, heure de Paris précisément. C'est en effet à 5h29 que le Hamas lançait son offensive ce 7 octobre 2023. Cérémonie en présence du ministre des Affaires étrangères Jean-Noël Barrot et du candidat à la présidentielle Bruno Retailleau.
1: Enfin, si vous êtes fan de Jean-Paul Belmondo, eh bien, l'exposition de la Cinémathèque française devrait vous combler.
4: Ah oui, de l'As des As au professionnel, en passant par À bout de souffle ou encore L'Homme de Rio, il y a toute la riche et extraordinaire carrière de l'un des acteurs préférés des Français. Jean-Paul Belmondo disparu il y a 5 ans, mais toujours présent dans la mémoire du cinéma. La preuve avec cette grande exposition. Reportage à la Cinémathèque, Julien Pichenet.
14: 50 ans de carrière, 50 ans de succès, retracés à travers des affiches, des photos et des objets qui, pour la plupart, proviennent de la cave familiale des Belmondo. Paul, le fils de Jean-Paul, a en effet laissé les clés à la commissaire de l'exposition, Clémentine Déroudy.
15: Je me suis lancée dans un travail d'archivage et de découverte et c'était comme une mine d'or.
14: Et c'est ainsi que certains documents seront présentés au public pour la première fois.
15: Des courriers de Truffaut, de Claude Sautet, à des pages de scénario, parce que Godard qui nous disait qu'il n'y avait pas de scénario, bah si, il y en a et je vais vous les montrer. Le costume du voleur, ce magnifique film de Louis Malle.
14: Son costume du voleur, sa veste en cuir du professionnel ou encore celle de Peur sur la ville, autant de pièces qui racontent à elles seules l'incroyable parcours d'un acteur passé de la nouvelle vague au plus grand succès populaire.
15: Cette exposition, je la voulais infiniment joyeuse. Très vite, très jeune, il a voulu devenir acteur et comédien. Et ses parents l'ont encouragé et l'ont soutenu. Et il s'est lancé dans cette carrière, il s'est lancé dans les concours du conservatoire. Il a tout loupé, tout le temps. Mais il a continué à y croire.
14: Belmondo le magnifique ou Belmondo la joie de vivre, l'acteur éternel optimiste, nous a en effet laissé une formidable leçon de vie.
4: Et Julien Pichenet, l'exposition Jean-Paul Belmondo, c'est jusqu'au 31 octobre à la Cinémathèque de Paris, dans le 12e arrondissement. Bah tiens, toc toc badaboum, vous vous souvenez, hein, cette phrase favorite de Jean-Paul
1: Belmondo. Quelle transition!
4: Ben oui, bah, toc toc badaboum, il est là, il rouvre la porte. Cristiano Ronaldo, épisode. Oui. Alors, vous savez, la star portugaise avait quitté la sélection, fâché tout rouge de ne plus jouer avec ses partenaires. Et bien finalement, il s'excuse et il se dit prêt à revenir en sélection avec le Portugal. Et puis Messi, l'Argentine, en revanche, eh bien, c'est fini. Depuis cette nuit, à 39 ans, l'homme aux 8 ballons d'or a disputé son dernier match avec l'Albi Céleste, comme on le dit, dans un stade de Buenos Aires. Imaginez-le bien, plein à craquer. Il en a profité pour marquer son 126e et dernier but sur penalty, victoire de l'Argentine 3-0 contre le Bénin.
1: Toc toc badaboum, parce que vous allez revenir, Christophe Lamarre, avec votre journal permanent, hein, dans une poignée de minutes.
4: À tout à l'heure,
1: Christophe. Bienvenue à tous sur Europe 1, 5h40, l'heure des pronostics du Quintet. Bonjour Thierry Léger.
16: Bonjour Alexandre, c'est une nouvelle fois sur l'hippodrome d'Enghien que va se courir ce Quintet. C'est une très belle course au trot attelé qui réunira un lot homogène de 18 concurrents répartis sur deux poteaux différents de départ, 2875 et 2900 mètres. Et il faut faire confiance à Junon Deloup, le numéro 12, qui vient de conclure successivement 5e d'un quintet sur l'hippodrome de la Capelle, puis 4e d'un autre quintet à Vincennes. Deux performances qui lui confèrent ici une réelle chance de conclure une nouvelle fois dans les 5 premiers. On lui opposera Justicia Smart, le numéro 10, dont la dernière sortie à Laval est annonciatrice d'une très grande performance pour son retour cet après-midi à Enghien, une piste qui lui a souvent bien réussi, avec Idol LD, le numéro 13, volontairement absente depuis le 29 août, ayant été préservé en vue de cet objectif. Derrière ces trois priorités, je vous recommande les numéros 11, Jalouse d'Olivieri, 17, Images

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0: Europe 1, il est 5h42. Alexandre Lemaire, votre invité, c'est Olivier Vial, directeur du CERU, laboratoire d'idées universitaires et en charge du programme de recherche sur les radicalités. Il édite chaque semaine la lettre des radicalités.
1: Bonjour Olivier Vial.
4: Bonjour.
1: La mobilisation lycéenne d'hier montre un mouvement bien parti pour durer. C'est en tout cas la crainte du gouvernement, alors que des syndicats comme la CGT, des partis politiques comme la France Insoumise se sont joints au cortège. La question qui se pose au gouvernement, c'est comment sortir de la crise. Est-ce qu'une sortie de crise est encore possible, Olivier Vial ?
4: Il y a toujours, malheureusement, avec le temps, effectivement, il y aura une sortie de crise temporaire à un moment donné ou à un autre. Sauf que là, on est un petit peu... Le mouvement s'est construit totalement à l'envers. Il a commencé par là où d'habitude il finit, c'est-à-dire que d'habitude, les mouvements lycéens commencent par des revendications, puis une massification et finissent par la violence. Puisque c'est comme ça que ça se passait toujours, c'est ce qu'on appelait la phase de pourrissement. C'est au moment où justement, une partie des revendications sont acceptées par les lycéens, que la majorité des lycéens rentrent en classe et il reste plus que les radicaux qui cassent encore un petit peu, et ça s'éteint très vite parce que justement il y a plus d'alliance entre les lycéens classiques entre guillemets et ceux qui brûlent et cassent. Là, c'est exactement le contraire qui s'est passé, et c'est en ça que le mouvement est inédit et qu'il risque effectivement d'être beaucoup plus compliqué pour le gouvernement de l'éteindre, en tout cas de l'éteindre rapidement, parce que on a commencé par la violence extrêmement vive, de façon inédite. On n'a jamais connu une telle violence dans des mouvements lycéens.
1: Oui.
4: On commence depuis hier à découvrir quelques revendications. Les revendications, elles sont apparues en réalité après le mouvement, après la première phase.
1: Ce n'est pas plutôt qu'elles sont devenues inaudibles très rapidement à cause de la violence, précisément.
4: Elles n'existaient pas, en fait. En fait, si on regarde très rapidement, alors oui, il y avait quelques revendications locales. Le mouvement était simplement local.
1: Mais c'est la nature du mouvement. C'est ça aussi qui fait sa difficulté, de trouver des interlocuteurs de la part du gouvernement, Olivier Vial. C'est-à-dire qu'il est extrêmement protéiforme.
4: À l'origine, ça n'a pas été un mouvement lycéen. Alors, c'est ce qu'il faut arriver à comprendre. C'est ce que le gouvernement a du mal à comprendre maintenant, c'est que le mouvement lycéen arrive dans un second temps. Il vient de commencer. Il vient de commencer au début. On a eu vraiment, et d'ailleurs il l'avait dit, un phénomène émeutier avec, vous voyez bien, les premiers jours, quand vous tendiez un micro à des lycéens qui venaient de casser des vitrines ou de mettre le feu à des poubelles, ils étaient dans l'improvisation totale au moment de donner leurs revendications. Il y avait, mais ça c'est très intéressant, parce que c'est pas parce qu'il y avait pas de revendications que la colère n'était pas elle réelle. Cette colère-là, elle est réelle. Elle a été d'ailleurs très largement entretenue et excitée par l'extrême gauche, mais c'est là-dessus qu'ils ont surfé. Mais aujourd'hui, effectivement, le mouvement va être plus compliqué, parce qu'on voit que
1: il
4: commence à se massifier et que les syndicats viennent d'entrer dans la danse avec leur propre agenda.
1: Ce que vous nous dites, Olivier Vial, c'est que les blocus qui étaient jusqu'ici le quotidien de la mobilisation lycéenne favorisent davantage la violence. On a vu hier, au contraire, qu'une manifestation encadrée, organisée, avec un trajet de manière très classique, permet justement aux revendications d'enfin s'exprimer.
4: Bien sûr, là, hier, on est revenu dans ce qu'on pourrait appeler la grammaire classique d'un mouvement lycéen. En fait, hier, on est revenu à un mouvement lycéen. Le mouvement lycéen est apparu hier seulement, avec les syndicats, avec les manifestations, avec des revendications.

0: revendications qui sont exprimées, même si ça reste encore assez flou, mais on voit que cet encadrement-là transforme effectivement un mouvement qui était avant tout un mouvement de colère violente en une manifestation qui commence oui. à exprimer certaines revendications. Mais c'est là où ça va être difficile. C'est qu'en fait, ce qui a changé sur les 20 dernières années dans ces mouvements-là, c'est ce que je vous disais tout à l'heure, c'est qu'avant, il y avait quand même une vraie séparation entre les jeunes qui brûlaient des poubelles et ceux qui manifestaient. En fait, ils ne se reconnaissaient pas l'un et l'autre, et c'est pour ça que d'ailleurs le mouvement s'éteignait, c'est dès qu'il y avait de la violence, il y avait une grande partie des lycéens qui rejetaient cette violence-là.
1: Donc là, c'est difficile de faire le tri, c'est ce que vous dites.
0: La violence, elle fait partie du modus operandi, c'est celle qui a permis au mouvement de naître. Et une grande partie des lycéens, même s'ils ne la pratiquent pas, ils la cautionnent.
1: On interroge beaucoup le rôle des réseaux sociaux par rapport à ce que vous dites, Olivier Vial. Est-ce qu'elles n'ont pas là un rôle d'amplificateur ou d'incitateur
0: En fait, c'est même plus grave que ça, puisque, et c'est ça qu'a très bien compris notamment Jean-Luc Mélenchon, c'est que les réseaux sociaux d'une grande partie de la jeunesse ont été... à la fois ceux qui ont légitimé l'usage de la violence depuis des années. On voit effectivement dans les sondages depuis 2021 que l'usage de la violence politique est beaucoup plus accepté chez les jeunes que chez les personnes d'un certain âge.
1: Oui.
0: Et ça, c'est en partie lié à ce qu'ils regardent. C'est qu'effectivement, sur les réseaux sociaux, et c'est ce qui est compliqué, c'est que chaque âge, chaque génération n'a pas la même programmation de ces réseaux sociaux. L'algorithme joue un rôle énorme.
1: Alors,
0: et effectivement, dans ces algorithmes-là, on se retrouve enfermé dans des bulles où la violence est présentée comme une légitime défense, comme les crimes de la société sont tellement importants, et notamment les vidéos sur les violences policières, quelquefois fausses d'ailleurs, sont en train de pulluler, et donc c'est tout ça, ça nourrit une colère, et effectivement ça amplifie cette colère-là, et quand Jean-Luc Mélenchon veut manipuler les lycéens, il sait tout de suite sur quelle touche appuyer, parce que il y a ce réseau-là qui a excité la colère.
1: Bien avant les réseaux sociaux, l'avènement des réseaux sociaux, je vais vous poser la question, parce qu'on entend de plus en plus le parallèle se faire, est-ce que c'est le début d'un nouveau mai 68, Olivier Vial ?
0: Je sais pas si c'est un mai 68, si c'est une version jeune des Gilets jaunes, si ce qui est sûr c'est que on a aujourd'hui un terreau dans la jeunesse et dans le reste de la société aussi extrêmement sensible et fertile à cette violence et cette colère-là. Il y a des inquiétudes, ces inquiétudes-là, elles sont réelles. Qu'ont appris aujourd'hui notamment les militants de l'extrême gauche depuis longtemps, c'est comment on transforme de l'inquiétude en colère. Et pour ça, il suffit de désigner un responsable. Et là, c'est ce que font les porte-paroles du mouvement, ce que font surtout l'extrême gauche.
1: Elle est où la stratégie
0: d'extrême
1: gauche ?
0: C'est de désigner le responsable comme étant le système, la France, etc.
1: Elle est où
0: Quand
1: la stratégie ?
0: Quand on fait ça, effectivement, on crée de la colère, et cette colère-là devient une force de mobilisation.
1: Oui, Olivier Vial, vous parlez effectivement de l'infiltration de l'extrême gauche. Est-ce qu'il y a une volonté de sa part de montrer ce à quoi pourrait ressembler, je ne sais pas, un troisième tour si d'aventure le résultat de la présidentielle devait ne pas lui convenir.
0: C'est presque rassurant de penser comme ça. En réalité, ça a déjà commencé depuis longtemps. Il y a une partie de l'extrême gauche, c'est étrange de devoir dire ça, mais il y a une partie de l'extrême gauche la plus modérée qui est sans doute dans cet agenda-là. C'est LFI. Mais LFI, aujourd'hui, est la pointe d'un mouvement beaucoup plus radical qu'elle. Ce qu'il faut arriver à comprendre quand on voit par exemple sur les mouvements Le Point Levé qui a une importance de plus en plus grande dans la jeunesse.
1: Le mouvement Le Point Levé,
0: c'est vraiment
1: un mouvement.
0: Des révolutionnaires, ils sont réellement violents et effectivement eux ce qu'ils veulent c'est faire renverser le système par tous les moyens et ils vont pas attendre et ils n'ont pas attendu qu'il y ait des échéances électorales. Depuis plus d'un an nous justement à l'Observatoire des radicalités on note l'augmentation très sensible du nombre de sabotages de réseaux SNCF électriques, etc. Faits par des militants autonomes. C'est la même chose d'ailleurs, et c'est là où on voit que c'est un peu divin. Ça n'est pas totalement lié simplement au calendrier électoral. Les Allemands vivent la même chose, les Anglais ont vécu la même chose, les Italiens ont vécu la même chose. Il y a une montée de l'extrême gauche violente, et cette extrême gauche-là violente, elle est en train d'allumer le feu. Elle est en train d'essayer de préparer, effectivement, de faire monter, oui. De faire monter ces colères-là. Elle sait qu'elle a un terreau fertile dans la jeunesse.
1: À travers
0: et
1: ce
0: elle
1: mouvement.
0: Va essayer de l'allumer. Bien. Par tous les moyens.
1: Olivier Vial, merci. Directeur du CERU, laboratoire d'idées universitaires, en charge du programme de recherche sur les radicalités. Merci d'avoir été avec nous sur Europe 1.
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3: 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Jusqu'à 7h, il est 5h51.
1: Le journal permanent, Christophe Lamar.
4: La crise lycéenne partie pour durer. Leurs principaux représentants appellent à poursuivre les blocages d'établissements et donnent rendez-vous pour une nouvelle manifestation demain. Mouvement auquel les étudiants ont prévu de se joindre. Le gouvernement qui tente de calmer la colère alors qu'il est sous le feu des critiques pour sa gestion du maintien de l'ordre. Réunion à l'Elysée hier soir avec Emmanuel Macron alors que la manifestation lycéenne a réuni beaucoup plus de monde que prévu. Plus de 260 000 personnes dans toute la France, dont plus de 55 000 à Paris. Une minute de silence observée sur les lieux de l'attaque du Hamas le 7 octobre 2023. Israël commémore le 3e anniversaire du pire massacre terroriste commis sur son sol. Plus de 1 200 morts. Cérémonie du souvenir en présence du ministre des Affaires étrangères Jean-Noël Barrot et du candidat à la présidentielle Bruno Retailleau. Et puis l'Organisation mondiale de la santé et les États-Unis demandent à la Russie de faire preuve de transparence après la mort d'une laborantine qui travaillait sur la peste. Est-elle décédée après avoir contracté la maladie? Non, dit Moscou, qui balaie tout risque épidémique à ce stade.
1: Merci Christophe. Le journal de 6h dans moins de 10 minutes sur Europe 1.
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1: Le Club Culture, c'est d'abord le livre du jour. Bonjour Nicolas Caro.
5: Bonjour Alexandre.
1: Vous nous parlez ce matin du nouveau roman de Fabrice Caro. Comment l'avez-vous trouvé ?
5: Il est excellent. Fabrice Caro, vous savez, alias Fab Caro, quand il fait des BD et qui reprend son prénom en entier quand il écrit un roman. Et donc le revoilà avec Alaska aux éditions Signe Gallimard, l'histoire d'un écrivain justement, Émilien Bory. Il ne publie pas de best-seller, mais il a quand même une petite notoriété, pas énorme. Disons qu'il est quand même toujours un peu étonné et content quand quelqu'un le reconnaît dans la rue ou quand il voit le passager d'un train lire un de ses livres.
1: Oui, mais ça n'arrive pas très souvent.
5: Pas très, non. Et donc, quand il croise par hasard Yann Garnier, un type qui se présente à lui et lui rappelle qu'ils étaient au collège ensemble et qu'il suit sa carrière et qu'il l'a vu dans Télématin et que c'est super, Émilien est flatté. Même si, d'abord, il n'a jamais mis les pieds sur le plateau de Télématin, ça c'est pas grave. Et ensuite, il se souvient quasiment pas du gars, à part d'un événement très gênant pour le type. Mais enfin, il accepte le selfie avec plaisir et il fait un grand sourire. Et aussi, alors que c'est pas son genre pourtant, c'est l'enthousiasme, il fait un signe pouce en l'air trop génial.
1: Et alors, quel est le problème ?
5: Le problème, c'est qu'il ne le savait pas, il ne suit pas trop l'actu, les réseaux sociaux, tout ça. Mais le problème, c'est que Yann Garnier, entre-temps, peut-être à cause de l'événement gênant du collège que je ne vous raconte pas, qui sait, Yann Garnier est devenu chef d'un mouvement néo-nazi de la pire espèce et il a posté la photo. Et Émilien se retrouve dans une situation très embarrassante, obligé de se justifier partout. « Mais je ne savais pas, je ne le connaissais pas ce mec !» Ajoutez à ça qu'il vient de se prendre une critique littéraire très brutale, que le nouvel amoureux de son ex-femme, qu'il aime encore, essaye de faire ami-ami avec lui sans arrêt, et que sa fille est tombée amoureuse d'un circassien genre cracheur de feu, pieds nus, Sarouel, qui squatte chez Émilien, tandis que sa fille s'est absentée quelques jours. Ses filles d'ailleurs, parce qu'il en a deux, qui lui ont offert un vélo d'appartement pour son anniversaire. Que voulez-vous qu'il fasse de ça ? D'autant qu'il s'est cassé le genou il y a quelques mois à cause d'un accident de moto. Enfin, il est tombé avec la moto à l'arrêt. Bref, il est épuisé, l'Émilien. Moralement, il est à bout et ça va continuer. Et c'est la cruauté géniale de Fabrice Caro, c'est que nous, ça nous fait beaucoup, beaucoup rire à chaque page. Mais rire avec tendresse, bien sûr, pour ce personnage extrêmement attachant. Je vais vous dire, je les aime tous. Mais c'est sans doute son meilleur roman.
1: Et voilà, celui-ci s'appelle Alaska. C'est signé Fabrice Caro. Merci Nicolas.
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1: Les films à aller voir au cinéma, nous sommes mercredi. Bonjour Laurie Choleva.
6: Bonjour Alexandre, bonjour Omblin, bonjour à tous.
1: Vous nous parlez d'abord ce matin, Laurie, d'un huis clos signé Alexandre Arcadi.
6: Exactement, Fausse Note, c'est notre film Europe 1 et c'est aussi un face-à-face entre Benoît Poulvord et Kad Merad. Nous sommes à Paris en 1990. Alexandre Miller dirige la 7e symphonie de Beethoven à l'Opéra Comique pour son concert d'adieu. Et là, il va rencontrer Nathan Dinkel, un admirateur très poli, trop insistant, qui ne va plus le lâcher.
7: Pourquoi vous avez laissé entrer ce type-là ?
8: Sortez, excusez-moi, j'avais promis une photo de vous à ma femme.
7: C'est ma loge ici, monsieur !
8: Il va falloir faire des efforts si vous voulez qu'on mette des amis.
7: Mais je n'ai pas l'intention de devenir votre ami. Je ne vous connais pas.
8: Pourtant, nous nous connaissons.
6: Alors, Fausse Note, c'est un film qui, sous couvert d'un thriller inquiétant et parfois drôle, traite d'un sujet extrêmement sérieux que l'on ne peut pas évoquer sous peine de spoiler le film. Mais surtout, sachez que le film repose entièrement sur ce duo d'acteurs. Benoît Poulvord en chef d'orchestre prétentieux, imbu de sa personne, qui a l'habitude de tout maîtriser et qui va perdre pied. Et Kad Merad en fan harceleur qui semble avoir des comptes à régler. Dans ce film, il est question de secrets enfouis, de culpabilité, de mémoire. C'est un véritable film coup de poing et c'est notre film Europe 1 cette semaine.
1: À voir également cette semaine au cinéma, une comédie avec Isabelle Huppert.
6: Ni vu ni connu de Marc Fitoussi, comédie savoureuse avec effectivement Isabelle Huppert et puis aussi Sandrine Kiberlin. Isabelle Huppert et Corinne Maclou, une figurante qui n'a jamais réussi à percer et qui attend encore son grand rôle. Sur un tournage, elle croise Sandrine Kiberlin qui joue son propre rôle mais en version complètement déconnectée de la réalité. Va naître entre elles une amitié, une dépendance surtout entre ces deux femmes.
9: Je trouve ça bizarre que t'aies jamais été plus que figurante.
10: J'ai pas eu les bonnes opportunités, j'ai pas fait les bonnes rencontres, même si on va pas se mentir. Mon caractère m'a parfois joué des tours.
11: Moi je suis libre, je fais ce que je veux, donc je me casse. Et là maintenant je te laisse cogiter avec la script, la monteuse et tous les autres là pour trouver des solutions.
6: Alors déjà moi je suis totalement cliente d'Isabelle Huppert qui me régale à chaque film. Et puis ce duo avec Sandrine fonctionne parfaitement bien. C'est très drôle de voir en fait Sandrine Kiberlin jouer sa propre caricature. Et elle n'est pas la seule à se prêter à cet exercice de la même en plus vache entre guillemets. Il y a aussi Anne-Marie Vin, Anna Girardot ou encore Emmanuel Berco. Ce film c'est une véritable satire du monde du cinéma, une autocritique aussi. C'est brillant, c'est drôle, c'est cruel. Franchement, allez-y, vous allez passer un excellent moment.
1: Merci Laurie Choleva.
3: Et bon réveil avec Europe 1, mercredi 7 octobre, 5h57, Alexandre Lemaire.
1: Votre météo, il paraît que c'est l'automne, Ombline.
3: Il paraît, oui.
1: Et c'est dans un instant, dans la prochaine demi-heure sur Europe 1. Votre partition dans 20 minutes.
3: Des voyages, des rencontres, des histoires et à l'arrivée, des chansons. On the road again, again. On the road. Sillage de Bernard Lavillier, on va parcourir le monde, la partition d'un poète nomade qui fête ses 80 ans aujourd'hui. Rendez-vous dans 20 minutes sur Europe 1.
1: Dans un quart d'heure, l'édito de Laurent Tessier.
3: Une église profanée en Vendée par des jeunes avec un chant à la gloire des terroristes. Génération perdue, nous dira Laurent Tessier.
1: Voici venir l'automne, Ombline Roche. Une vaste dépression balaie le pays. Elle met un terme à cette longue, longue période estivale.
3: Oui, et prudence maximale dans le sud-est où un nouvel épisode cévenol d'une forte intensité est en cours. L'Hérault, le Gard, les Bouches-du-Rhône, le Var sont en vigilance orange pour pluie, inondation et orage aujourd'hui. Des pluies donc intenses, concentrées, accompagnées de rafales de vent et d'un fort risque de ruissellement avec un risque aussi localement de grêle. Sur le reste du pays ce matin, la couverture nuageuse est particulièrement dense. D'ouest en est avec des averses parfois orageuses arrosant déjà la façade atlantique. Cet après-midi, la dégradation va s'aggraver sur le pourtour méditerranéen avec des pluies toujours importantes qui s'étendent de la région PACA à la Corse. La Corse qui pourrait également basculer en vigilance orange dans la journée. Pendant ce temps, une bande pluvieuse active balaie également le sud-ouest, le centre jusqu'à la Bourgogne et le bassin parisien. L'extrême nord-est verra son ciel se couvrir qu'en fin de journée avant l'arrivée des pluies en cours de la nuit prochaine. Côté température, la chute est amorcée. Hein. Le mercure plonge nettement sur le nord-ouest, sous l'effet aussi du vent, affichant péniblement 16 à 17 degrés, 17 à Caen. Cet après-midi, il fera 19 à Paris. Il fera 24 degrés au meilleur de la journée en Alsace. L'air frais s'infiltre d'ici ce soir et on va se rapprocher des normales de saison pour un début octobre.
1: Merci Ombline, soyez les bienvenus sur Europe 1, voici votre journal. Europe 1, il est 6h.
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1: À la une ce matin, retour en classe ou poursuite du mouvement? C'est la question au lendemain d'une mobilisation massive des lycéens, rejoint hier par les étudiants et les syndicats. Plus de 250 000 personnes ont manifesté. Des affrontements dans les rues et des affrontements politiques. Passe d'armes entre Sébastien Lecornu et député insoumis à l'Assemblée, tandis que le gouvernement demande un temps d'échange dans chaque lycée d'ici à la fin de la semaine. Et puis trois ans après, Israël commémore les massacres du 7 octobre à Paris. Une allée Bibas inaugurée du nom de cette famille décimée par le Hamas. Reportage à suivre.
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1: 6h sur Europe 1. Le journal Théo Grévin. Bonjour Théo.
13: Bonjour Alexandre, bonjour à tous. Près de 250 000 lycéens, étudiants, parents et même enseignants sont donc descendus dans les rues hier à Paris et dans plusieurs villes de France. Un quart des établissements étaient fermés pour l'occasion, mais les grilles vont-elles rouvrir ce matin? Direction Lyon pour le savoir. Jean-Luc Boujon, vous êtes le correspondant d'Europe 1 sur place. Une reprise des cours, on en est loin pour l'instant.
14: Il faut bien l'admettre, une majorité de lycéens veut aujourd'hui continuer les blocages et les actions dans la rue. On n'a encore rien obtenu, estiment Joseph et Léana, élèves de seconde.
15: Là, je pense qu'on va continuer de manifester, hein. Jusqu'aux vacances, minimum, pour qu'on les écoute, pour qu'on mette des choses en place. Faut pas que ça serve à rien. On n'a pas sauté des cours pour rien, quand même. On va pas lâcher, on va pas lâcher.
16: Faut continuer, on n'ira pas en cours. On continuera à faire des blocus tant qu'on sera pas entendu. Et ça, c'est clair et net. Dès que les cours y reprendront, on va recommencer les blocus, en fait.
14: Mais il y a aussi un certain nombre de lycéens qui souhaitent reprendre les cours normalement. Dès aujourd'hui, on a manifesté manifester, notre message est passé, explique Aurel et Stella.
12: Moi, je trouve que c'est bien de retourner en cours.
17: Je pense qu'au bout d'un moment, on va être bien obligé de rentrer en cours, ouais, parce qu'on va prendre du retard sur le programme.
14: Reste que le temps de démocratie interne, cette demi-journée d'échange et d'écoute des élèves, voulue par le Premier ministre, a du mal à convaincre les lycéens.
12: Je pense que c'est juste pour nous dresser dans le sens du poil, faire comme si se sentir écouté, mais c'est juste pour nous calmer et après ça va passer à autre chose. C'est du bullshit, ça va rien changer. Même si on fait de la démocratie au sein des lycées, il n'y aura pas un grand changement. En général, les élèves ne sont pas écoutés.
14: Des lycéens qui restent méfiants face aux belles paroles des adultes et donc aussi face au gouvernement. Lyon, Jean-Luc Bougeon, Europe 1.
13: Une journée test donc pour les lycéens, mais également pour le gouvernement, alors que la crise s'est invitée pour la première fois à l'Élysée hier soir, réunie autour d'Emmanuel Macron, Sébastien Lecornu, mais aussi les ministres de l'Intérieur et de l'Éducation nationale. Le chef de l'État passablement énervé par la tournure que prennent les événements, si l'on en croit des propos rapportés dans la presse ce matin.
1: Le gouvernement sous le feu des critiques hier à l'Assemblée nationale.
13: Prise à partie notamment par la députée LFI Mathilde Panot sur la question du maintien de l'ordre. Le Premier ministre lui a répondu à la patronne du groupe Insoumis, pointant du doigt la responsabilité de son mouvement.
18: Madame la Présidente Panot, pourquoi le maire de Saint-Denis a-t-il légitimé la violence, Madame la Présidente Panot ? La réalité, c'est que vous êtes ambiguë avec la violence, car la violence fait partie de votre projet politique de bordélisation du pays entre maintenant et l'élection présidentielle.
13: La réaction de Sébastien Lecornu hier à l'Assemblée nationale et puis autres images, celles-ci font le tour des réseaux sociaux ces dernières heures. On y voit plusieurs jeunes reprendre un morceau de rap devant un lycée ou encore dans une église. Morceau faisant l'éloge de plusieurs terroristes. Une enquête pour apologie du terrorisme, justement, vient d'être ouverte par le parquet d'Orléans. Romy Azoulay.
19: Au beau milieu d'une église, une bande d'adolescents se filme en train d'hurler ce refrain dont les paroles font l'éloge du terrorisme. Le titre de la chanson, MRH, fait référence à Mohamed Merah, auteur des attentats de Toulouse et Montauban. Son nom est clamé dans le refrain comme celui de Salah Abdeslam, djihadiste impliqué dans les attaques terroristes du Bataclan. Parmi les autres paroles, des propos antisémites, je cite « Malheur à lui, s'il veut pas coopérer, je lui ferai une Adolf Hitler ». Une scène similaire s'est passée en marge d'un blocus lycéen à Beaugency, dans le Loiret. Une horde d'ados scande ce morceau. Des comportements dénoncés par Arthur Denouveau, ancien président de l'association de victimes Life for Paris.
20: C'est vraiment d'une indécence incroyable, c'est inacceptable et ça doit être réprimé par la loi. On parle toujours du devoir de mémoire et c'est pour que justement il n'y ait pas de banalisation, qu'il n'y ait pas d'héroïsation des terroristes qui commettent ces actes-là.
19: Le parquet d'Orléans a ouvert une enquête pour apologie du terrorisme.
13: Romy Azoulay.
1: Faut-il interdire cette chanson du rappeur qui fait l'apologie des terroristes Mohamed Merah et Salah Abdeslam ? C'est la question du jour. Vous votez à présent sur l'appli et le site Europe.
13: Et puis notez également cette déclaration à propos du mouvement lycéen et des violences de ces derniers jours. Elle nous vient des États-Unis. Donald Trump explique que tout cela est le résultat, je cite, d'une immigration de masse hors de contrôle. C'est ce qu'écrit le président américain.
3: Europa, bonjour, il est 6h04.
1: Dans l'actualité également, premier tour de chauffe pour le budget 2027. Théo, les députés s'en emparent ce matin en commission du budget.
13: Oui, une répétition générale avant son arrivée dans l'hémicycle la semaine prochaine. Entre mouvements sociaux et crainte d'une crise financière, la mission s'annonce complexe pour le gouvernement, contraint de faire passer son budget dans un climat explosif, Arthur Delaborde.
21: Il ne suffit pas de trouver des économies, encore faut-il les faire accepter. Or, les colères sont déjà là, avant même le vote des premières mesures. Les lycéens réclament davantage de moyens. Le gouvernement doit, lui, freiner la dépense avec une contrainte supplémentaire. Près de 12 milliards d'euros de plus devraient partir dans les intérêts de la dette l'an prochain. Et les difficultés s'alimentent, les tensions sociales compliquent les arbitrages. L'instabilité politique inquiète les prêteurs. Emprunter plus cher réduit encore les marges de l'État. S'ajoute une présidentielle dans 6 mois. Qui voudra endosser des mesures impopulaires ? Sans majorité, Sébastien Lecornu doit pourtant négocier pour éviter la censure. Le risque, c'est de multiplier les concessions pour désamorcer les colères au prix des économies promises. Ce budget devait organiser le redressement. Il devient le point de rencontre de toutes les crises.
13: Arthur Delaborde du service politique d'Europe 1.
1: C'était le 7 octobre 2023, il y a 3 ans, jour pour jour. 1221 morts en Israël dans les massacres terroristes du Hamas.
13: Des victimes près de la frontière, dans de nombreux kibboutz, d'autres au festival de musique Nova, sans compter les 251 personnes enlevées et emmenées de force à Gaza par les terroristes. Parmi elles, les membres de la famille Bibas. Seul le père, otage pendant 16 mois, a survécu. Sa femme et ses deux garçons âgés de 4 ans et 9 mois ont été tués. Et hier, une allée portant leur nom a été inaugurée au Parc Monceau à Paris, tandis qu'une plaque définitive sera bientôt installée. Reportage de Caroline Baudry.
0: C'est le long d'une allée verdoyante que la plaque sera apposée sur un poteau, non loin du manège pour enfants. Tout un symbole pour Catherine Lécuyer, maire du 8e arrondissement.
4: Ce merveilleux parc Monceau, royaume incontesté des enfants, leur offre l'écrin de lumière que la barbarie a voulu leur refuser.
0: À côté du pupitre où les prises de parole se succèdent, les portraits d'Ariel, de Kfir et de leur mère sont affichés. « Vous savez comment ils sont morts », lance son cousin Germain, Yossi Schneider, venu d'Israël. « Je suis ici pour vous dire comment ils vivaient. »
22: Ariel n'était pas juste le petit garçon roux sur cette photo qu'on a vue dans le monde entier. C'était un garçon de 4 ans, qui riait, qui jouait. Et Kfir n'était pas seulement l'otage le plus jeune. C'était un bébé de 9 mois. Qui aurait dû grandir.
0: Dans le public, des larmes coulent. Caroline, 59 ans, raconte s'être rendue chaque vendredi au rassemblement organisé pour réclamer leur retour en vain. 3 ans plus tard, son message est le même.
23: Pour ne pas les oublier. 3 ans, 4 ans, toute notre vie, je crois.
0: C'est notre devoir, conclut cette riveraine de confession juive qui ajoute que depuis le 7 octobre, elle ne vit plus comme avant.
13: Caroline Baudry, reportage Europe 1 au Parc Monceau et des hommages se tiendront tout au long de la journée en Israël, notamment à Tel Aviv dans la soirée, des commémorations dans un état d'alerte maximale une semaine après une tentative d'attentat à bord d'un avion Fly Dubai à destination de Tel Aviv. On rejoindra le correspondant d'Europe 1 sur place dans le journal de 8h.
1: Merci Théo Grévin, il est 6h08 sur Europe 1. Bienvenue si vous nous rejoignez à suivre l'édito de Laurent Tessier, la question santé. Le docteur Brigitte Millot revient ce matin sur ce jeune lycéen qui a perdu une main lundi à Lens. A tout de suite sur Europe 1.
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3: 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Excellent début de matinée, vous écoutez Europe 1, il est 6h11, Alexandre Lemaire.
1: L'heure de la question santé, bonjour docteur Brigitte Millot.
3: Bonjour Alexandre, bonjour Ombline. Bonjour.
1: Nous revenons avec vous Brigitte sur ce qui s'est produit lundi à Lens. Un lycéen de 15 ans a eu la main arrachée par l'explosion d'une grenade de désencerclement qui avait été lancée par la police. Vous souhaitez ce matin, docteur Millot, nous donner la bonne réaction à avoir face à une victime qui se retrouverait dans cette situation?
6: Oui, alors lorsqu'une personne perd un doigt, une main ou une partie d'un membre, la blessure est bien sûr spectaculaire. Mais il ne faut pas oublier que c'est avant tout une urgence vitale, principalement à cause du risque d'hémorragie. Alors, première chose à faire, ne pas paniquer, facile à dire, hein. S'assurer qu'il n'y a plus de danger, on sécurise la zone pour le blessé et pour soi-même, et on appelle le plus rapidement possible les secours. On appelle le 15, le 112, on donne l'adresse exacte, et surtout, on informe rapidement qu'il y a une amputation avec une hémorragie importante, car c'est une priorité absolue. Une fois les secours alertés, il faut lutter contre l'hémorragie. On exerce une compression directe sur la plaie, avec des compresses, voire à défaut avec n'importe quoi, un vêtement, un linge, de préférence propre bien sûr. Et on maintient le membre surélevé, si possible au-dessus du niveau du cœur. Cela permet de diminuer la pression de sang dans la plaie, et donc de limiter le saignement. Pour une main ou un doigt amputé, on ne pose pas de garrot. C'est contre-intuitif, mais il ne faut pas poser de garrot. On comprime la plaie et on privilégie donc cette compression et la surélévation pour préserver au maximum les tissus. Autre geste important, même s'il n'est pas évident, quand elle est accessible, il faut récupérer la partie amputée, la protéger dans des compresses si on en a, ou un linge propre et humide, puis si on en a aussi dans un sac étanche, et surtout ne pas mettre en contact direct si vous avez de la glace. Avec des glaçons, on a tendance à dire il faut que ce soit glacé, jamais directement sur la peau, ça pourrait brûler ou nécroser les tissus. Et enfin, on reste auprès de la victime, on la rassure, on la protège et on ne lui donne ni à boire ni à manger, car il y aura sûrement une intervention à la clé. Donc, ça fait partie des gestes des premiers secours pour lesquels on n'a pas besoin d'être médecin pour être utile. Donc, retenez ces mots, alerter, comprimer, surélever, préserver et rassurer.
1: Merci, docteur Brigitte Millot.
3: Europe 1, il est 6h13, Alexandre Lemaire.
1: Et bonjour à vous, Laurent Tessier.
7: Bonjour Alexandre, bonjour Robin, bonjour à tous.
1: Rédacteur en chef de Pascal Pro et vous de 16h à 18h sur Europe 1. Vous vous posez une question ce matin. Assiste-t-on à une génération perdue?
7: Avons-nous une génération perdue? Beaucoup d'éléments vont dans ce sens. Que peut-on faire face à des adolescents qui ont profané une église en Vendée? Vous en avez parlé dans le journal de 6h. Des jeunes ont chanté un morceau de rap, dansé à la gloire des terroristes islamistes Mohamed Merah et Salah Abdeslam. L'église est fermée jusqu'à nouvel ordre. Une messe de réparation est prévue lundi prochain. Qu'est-ce qui a bien pu leur passer par la tête? Les paroles, à la Mohamed Merah, Veski les caméras, Bataclan, je l'ai shooté à l'œil, chasse à l'homme, Salah Abdeslam, à part Allah qui peut m'arrêter. Bernard de la Villardière, présentateur sur M6, a déclaré hier soir sur ses réseaux sociaux: pauvre gosse, lamentable parent, ce qui se profile est très inquiétant. On a laissé s'installer dans ce pays une contre-culture qui n'a que la haine comme carburant. Fin de citation. Alors assiste-t-on à une génération perdue quand on voit que des lycéens ont chanté aussi ces paroles d'apologie du terrorisme à Beaugency dans le Loiret? Arthur Desnouveaux, le président de l'association Life for Paris, l'association de victimes des attentats du 13 novembre 2015, a réagi. Si quelqu'un connaît le proviseur de ce lycée, je serais ravi de venir intervenir avec d'autres survivants du Bataclan pour regarder ces adolescents dans les yeux et leur expliquer leur erreur. Quant au rappeur Boro 700, qu'attend-on pour le condamner? Question posée au ministère de l'Intérieur, au ministre de l'Éducation nationale. Que faire de cette génération qui lançait aussi ce type de slogan hier contre nos policiers et nos gendarmes? Que faire de ces élèves du lycée Vauban à Nice qui, selon le maire Eric Ciotti, se sont connectés à des cours en visioconférence en utilisant comme pseudonyme les noms d'Abdeslam ou encore Mohamed Laouesh Boulel, le terroriste de l'attentat du 14 juillet 2016 à Nice qui avait foncé sur la foule et fait 86 morts. Une génération en partie perdue, instrumentalisée, manipulée par l'extrême gauche qui ne respecte rien, comme une nouvelle fois ce militant de révolution permanente, étudiant parisien, qui a le tutoiement très facile, cette fois avec le député RN Mathieu Vallet sur France Info.
8: Notre vision aujourd'hui, c'est qu'on est en train de se mobiliser dans la rue et moi j'appelle
9: les Français
8: et
9: les lycéens,
8: mobilisation. Hein. Et oui. Toi, tu crois que tu représentes qui?
9: Ah, on se tutoie.
4: C'est comme ça que vous respectez les gens. C'est comme ça que vous apprenez le respect aux jeunes.
8: Si vous croyez que la
4: vous exigez que les policiers vous voient,
8: c'est de matraquer les gens.
7: Une partie d'une génération qui se plaint aussi d'horaires de cours trop importants, comme cet étudiant hier soir sur LCI.
5: Il y a un jour où je fais 8h-18h. Le lundi, je commence à peut-être à 10h, c'est vrai. Et je finis à 18h. Je rentre chez moi, je travaille et je dors.
7: Quand on regarde dans le détail, cet étudiant n'a pas cours le mercredi après-midi et termine le vendredi à 15h. C'est dur. Et pour répondre à cette génération sur les colères, après aussi les lycées incendiés, les agressions de policiers et gendarmes, que propose maintenant le gouvernement après l'énorme réussite de la grande plateforme de concertation, second degré je précise? Voilà maintenant le temps de démocratie interne, la câlinothérapie.
9: Moi à mon bisounours, je lui fais des bisous.
10: C'est pour ça que le ministre de l'Éducation nationale a décidé de libérer du temps dès demain matin, dès jeudi, dès vendredi. Banalisation complète des emplois du temps pour permettre à chaque équipe de direction, dans chaque proviseur, d'avoir un temps de démocratie interne au sein du lycée.
7: Un temps de démocratie interne, la câlinothérapie pour une partie d'une génération perdue.
1: C'était votre édito sur Europe 1, Laurent Tessier, merci. À tout à l'heure, Pascal Praud et vous, à partir de 16h. Et dans un instant, on minroge votre partition.
3: Oui, celle de Bernard Lavilliers qui fête ses 80 ans aujourd'hui.
1: À tout de suite sur Europe 1.
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3: 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Europe 1, il est 6h19, Alexandre Lemaire.
1: Le journal permanent, Théo Grévin.
13: Pas d'embrasement national hier, comme le craignait le gouvernement. 256 000 personnes ont manifesté dans toute la France, selon les autorités. Près de 500 interpellations ont eu lieu, 43 blessés dans les rangs des forces de l'ordre. L'exécutif tente, lui, d'apporter une réponse politique à ce mouvement lycéen. Une réunion était organisée hier soir à l'Élysée en présence de Sébastien Lecornu. Le Premier ministre annonce un temps d'échange organisé dans chaque lycée d'ici à la fin de semaine. Aux États-Unis, la femme qui a survécu à son exécution la semaine dernière a repris connaissance, annonce des avocats de Christa Pike. Cette quinquagénaire condamnée à mort pour un meurtre commis en 1995 a réchappé à 2 injections létales dans le Tennessee. Et puis Lionel Messi, buteur et passeur pour sa dernière avec l'Argentine. 21 ans après son premier match en sélection, l'attaquant a disputé dans la nuit sa 208e et dernière rencontre avec l'Albicéleste.
1: Il est 6h19, votre partition sur Europe 1 en Binroche. Il fête aujourd'hui ses 80 ans et annonce la sortie d'un 24e album. Vous nous parlez du baroudeur infatigable Bernard Lavilliers.
3: Absolument, un voyageur qui délivre depuis presque 60 ans des chansons aux allures de reportage. Le monde qui l'entoure, Bernard Lavilliers l'observe, le chante, l'analyse. Ce nouvel album, Rite Cruel, sortira le 23 octobre. Il a dévoilé le premier extrait qui s'appelle Corias. Tu crois

0: pour dormir.
1: Il a la peau dure, hein, Bernard Lavilliers, et ce depuis sa jeunesse, passée à Saint-Étienne entre les mines de charbon et les usines d'acier. La chaleur lui était procurée par la musique cubaine qu'écoutait son père. Vous savez, dans ce bassin houillé de la Loire, trois chemins s'offraient à lui. Voyou, boxeur ou poète.
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2: Chanter le monde, Bernard Lavilliers, il préfère toujours se rendre sur place.
1: Oui, hein. C'est vrai, les conversations avec lui commencent souvent par une anecdote à la Havane, à Kingston ou à New York. J'étais à Buenos Aires, dit-il, où c'était une fin de journée dans la douceur tropicale du Nicaragua. L'ombre de sa silhouette se dessine sur les façades des clubs, des buildings, sur le capot des 4x4 prêts à graver un chemin boueux. Et avec toujours cet anneau à l'oreille, comme celui des marins à la Corto Maltese, symbole, selon lui, du voyage.
0: La musique parfois a des accords majeurs qui font rire les enfants mais pas

0: l'intérieur. Pendant ses voyages, Bernard Lavilliers se déplace toujours avec des petits carnets comme ça dans les poches.
1: Oui, le poète nomade prend des notes partout, même en marchant, hein, ça lui arrive. Des notes qui deviendront les chansons de ses aventures. Pour esquisser ses galeries de portraits et les paysages aux mille couleurs, le chanteur use de toutes les musiques disponibles aux quatre coins du monde. Il le fait encore aujourd'hui. Hein. Les pérégrinations de Bernard Lavilliers prennent la forme de chansons rock, de samba, de ballades ou de blues. C'est une latine.
0: Va lui donner à ce point le goût du voyage.
1: Eh bien, c'est le poète Blaise Sandrard, Alexandre. Aux portes de la délinquance, au début des années 70, Bernard Lavilliers monte à bord d'un avion qui le mène dans le nord du Brésil. Il s'y installe un temps, suffisamment pour apprendre la langue et dompter les rythmes du pays.
0: Oui, ça veut dire qu'il prend le temps, hein, sur place quand il voyage, Bernard Lavilliers.
1: Exactement, si Bernard Lavilliers est souvent en partance, quand il arrive à destination, il ne fait pas que passer sa route. Les séjours peuvent durer des semaines, voire des mois. Il entre dans les communautés, s'imprègne des histoires. En 1988, quand il sort son album If, c'est notamment à Haïti que le gringo avait posé ses valises quelques mois plus tôt. Le titre du disque fait référence à un poème de Rudyard Kipling, l'auteur du livre de la jungle. La pochette, elle, est signée Karl Lagerfeld, pas uniquement couturier génial, mais également photographe de grand talent. Grâce à un détour par l'Irlande, Bernard Lavilliers devient, à la fin des années 80, le chouchou du top 50 avec cette chanson, On the Road Again sur Europe 1.

0: Bernard Lavilliers, 80 ans, Touron aujourd'hui, son emblématique On the Road Again dans la partition sur Europe 1. Les routes vont le mener le 22 janvier à Reims, début de sa prochaine tournée, les 4 et 5 mars au Zénith de Paris ou encore le 17 mars à Lyon et le 24 avril à Toulon. Le nouvel album de Bernard Lavilliers, Rite Cruel, sortira le 23 octobre.
1: Merci Ombline, bienvenue sur Europe 1. Dans la prochaine demi-heure à suivre, la revue de presse d'Olivier Delagarde dans 20 minutes.
0: Le mouvement lycéen d'hier à la une aujourd'hui.
1: La une du JD News, cette semaine, les deux France entre ceux qui l'aiment et ceux qui veulent le détruire. Comment le pays s'est coupé en deux. Voilà pour la une de votre hebdomadaire. Geoffroy Antoine du JD News vient vous en parler dans un quart d'heure. Dans un instant, automnal, votre météo Ombline. A tout de suite sur Europe 1.
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1: Au programme de ce mercredi, Ombline Roche, grand coup de balai d'automne sur la France.
0: Oui, absolument. Une dégradation pluvieuse et orageuse traverse le pays, du Grand Ouest aux frontières du Nord. Des pluies et des averses orageuses vont s'étendre de l'Aquitaine à la Bourgogne jusqu'aux Ardennes. Les conditions météo sont nettement plus dégradées quand on se rapproche de la Méditerranée sous l'impact d'un épisode cévenol à nouveau très actif. Les départements de l'Hérault, le Gard, les Bouches-du-Rhône et le Var sont placés aujourd'hui en vigilance orange. Ils subissent des orages violents avec des cumuls d'eau massifs pouvant provoquer de brusques montées des eaux, donc soyez très prudents d'ici la fin de la journée. Le temps va se gâter aussi en Corse avec des pluies et des orages potentiellement locaux et importants. En revanche, en fin de journée, toujours le littoral breton et normand pourrait voir à nouveau apparaître de rares éclaircies. Attention toutefois au vent de secteur nord qui se lève franchement le long de la Manche, soufflant jusqu'à 60 km/h en rafale. Côté température, alors c'est le choc thermique, la fraîcheur déboule par l'Atlantique avec seulement 16 à 19 degrés attendus au nord-ouest, 17 degrés cet après-midi à Saint-Brieuc et à Rouen, 19 à Paris et Quimper. L'air doux résiste une dernière fois dans l'Est avec 23-25 degrés en Alsace, jusqu'à 26 degrés en Corse à Ajaccio. Dès ce soir, la fraîcheur gagnera tout le monde avec une chute générale des températures entre 10 jusqu'à 15 degrés d'ici demain.
1: Merci Ambline Roche. Europe 1, bon réveil à tous. Il est 6h30.
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1: À la une, devant l'ampleur de la mobilisation des lycéens, le gouvernement choisit maintenant de les écouter. Sébastien Lecornu veut des temps de démocratie interne d'ici à la fin de la semaine dans les lycées. Chercher la sortie de crise face à un mouvement parti pour durer, car c'est bien ce qui remonte des services de renseignement, et c'est ce que vous dira William Molinier du service police-justice d'Europe 1. Tandis que de nouvelles violences sont venues conclure hier à la fin du cortège parisien. Reportage Charles Bouchain dans un instant. À suivre également, Jordan Bardella, accusé de messages antisémites, s'en prend de nouveau à Mediapart. Le président du RN conteste les preuves et les sources du journal en ligne. Il envisage une nouvelle plainte. Et puis Europe 1 vous emmène à la découverte de la très belle expo consacrée à Jean-Paul Belmondo. Il nous a quitté il y a 5 ans déjà. La Cinémathèque française ravive son souvenir. Visite en avant-première avec Julien Pichenet en fin de journal.
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1: 6h30 sur Europe 1, la journée de mobilisation lycéenne hier montre un mouvement qui s'amplifie. 266 000 manifestants partout en France selon le ministère de l'Intérieur. Des syndicats comme la CGT se sont joints au cortège. Si les manifestations se sont globalement déroulées dans le calme, deuxième temps hier soir, quand les casseurs s'invitent à la fin du parcours parisien. Reportage Europe 1, Charles Bouchain.
17: Les cailloux rebondissent violemment sur les boucliers des CRS. En face d'eux, sur la place de la Nation, une centaine de personnes vêtues de noir, le visage caché. Certains dirigent des tirs de mortier vers les forces de l'ordre et la situation dégénère. Les CRS reculent sous la pression des émeutiers. Sur un trottoir plus loin, un étudiant observe cet affrontement. Pour lui, l'utilisation de la violence est légitime.
18: Si nos ministres, qui sont censés être des personnes compétentes, ne sont pas capables de comprendre que dans l'histoire, pour que l'État nous écoute, il a fallu des mouvements de violence, l'État en fait se montre presque incompétent, quoi.
17: Les mouvements de foule s'enchaînent et certains vont jusqu'à forcer les portes des immeubles pour y trouver refuge.
19: Il n'y a plus de place. Oh, c'est le calme.
17: Ce père d'une élève de terminale tente de raisonner les émeutiers.
19: Moi, ça me fait peur. Ce que je veux pas, c'est qu'il y ait un accident comme on l'a vu ces dernières semaines. C'est ça que j'ai peur. Voilà, c'est tout. Mais il faut pas que ça escalade, parce que j'ai vu quand même des mecs tirer avec des mortiers. Ça se fait pas. Ça.
17: Face à autant de violence et désabusés, le père de famille préfère finalement quitter la place de la Nation. Il redoute que les débordements des casseurs ne viennent nuire aux revendications du mouvement étudiant.
1: Reportage Charles Bouchain. Écoutez, pour apaiser après la journée de manifestation des lycéens hier, le gouvernement cherche la porte de sortie et choisit donc un temps de démocratie interne d'ici à la fin de la semaine dans les lycées. Donner la parole aux lycéens pour entendre leurs revendications, car les renseignements prévoient une mobilisation partie pour durer, William Molinier.
20: Oui, jusqu'aux vacances de la Toussaint, fin de la semaine prochaine. Un haut gradé espère que la pluie attendue en région parisienne accélère le reflux de la mobilisation. Mais le climat reste explosif, selon un responsable policier. Même si le mouvement s'interrompt avec les vacances, d'autres peuvent prendre le relais par la suite, explique-t-il. Les agriculteurs ou les marins, par exemple. À Paris, les spécialistes du maintien de l'ordre anticipent déjà la gestion des ressources humaines jusqu'à la présidentielle. Il va falloir s'économiser, rapporte un gradé, peut-être même jusqu'à après les élections. Depuis le début de la mobilisation lycéenne, les forces de l'ordre ont été très exposées. 6547 interpellations depuis le 28 septembre, 43 policiers et gendarmes encore blessés hier. Il va falloir apprendre à faire mieux avec moins de monde pour tenir dans la durée, résume un cadre de la préfecture de police. Hier, 16 unités de forces mobiles ont été engagées. Contre 33 la semaine dernière.
1: William Molinier du service police-justice d'Europe 1.
0: Europe 1, il est 6h33, la suite du journal, Alexandre Lemaire.
1: Sur la route de la présidentielle, à présent, le RN a présenté hier son contre-budget. Marine Le Pen affirme pouvoir faire 140 milliards d'euros d'économies en 5 ans et ramener ainsi le déficit sous la barre des 3% d'ici à 2030. Face à la presse, la candidate RN était accompagnée du président de son parti. Jordan Bardella a saisi l'occasion pour s'en prendre de nouveau à Mediapart après la publication de messages antisémites que le journal en ligne lui attribue, Alexandre Chauveau.
5: Oui, en annonçant la possibilité d'une nouvelle plainte après le second volet des révélations supposées de Mediapart, Jordan Bardella les conteste avec vigueur et affiche sa sérénité.
21: La petite opération que vous avez montée il y a quelques jours n'a pas l'air de beaucoup imprimer dans le pays. Donc, je suis désolé pour vous. J'imagine que vous auriez adoré me voir poser le genou à terre, mais c'est très mal me connaître.
5: Et Jordan Bardella de pointer du doigt l'un des co-auteurs de l'enquête, condamné dans sa jeunesse, notamment pour avoir profané un monument aux morts. Le président du RN s'en prend aussi et surtout aux méthodes de Mediapart.
21: Vous êtes ces dernières heures en train de contacter un à un les amis avec qui j'étais au collège et au lycée pour leur demander de vous restituer les conversations privées et les copies d'écran des échanges que j'ai pu avoir entre 12 et 16 ans. Donc, je ne vais pas accuser ces méthodes de perversité, même si je pense que les Français seront juges.
5: Une intervention reprise par ses soutiens sur les réseaux sociaux, une démonstration d'unité face à ce que le RN perçoit depuis le début comme une tentative de déstabilisation de Mediapart.
22: Alexandre Chauveau du service politique d'Europe 1. Dans l'actualité de ce mercredi également, troisième anniversaire des massacres du 7 octobre 2023 perpétrés par le Hamas en Israël. À Paris, le préfet de police interdit une manifestation d'urgence palestine prévue selon les termes de ce collectif contre le génocide à Gaza.
0: La Cinémathèque française à Paris lance aujourd'hui une grande exposition consacrée à Jean-Paul Belmondo.
22: Belmondo le magnifique, 5 ans tout juste après sa disparition. L'expo s'adresse à tous les publics, les cinéphiles comme les curieux. Le destin exceptionnel de Jean-Paul Belmondo dans une expo événement et d'une grande richesse. Première visite pour vous, auditeurs d'Europe 1, avec Julien Pichenet.
23: 50 ans de carrière, 50 ans de succès, retracés à travers des affiches, des photos et des objets qui pour la plupart proviennent de la cave familiale des Belmondo. Paul, le fils de Jean-Paul, a en effet laissé les clés à la commissaire de l'exposition, Clémentine Déroudy.
24: Je me suis lancée dans un travail d'archivage et de découverte et c'était comme une mine d'or.
23: Et c'est ainsi que certains documents seront présentés au public pour la première fois.
24: Des courriers de Truffaut, de Claude Sautet, à des pages de scénario, parce que Godard qui nous disait qu'il n'y avait pas de scénario, bah si, il y en a et je vais vous les montrer. Le costume du voleur, ce magnifique film de Louis Malle.
23: Son costume du voleur, sa veste en cuir du professionnel ou encore celle de Peur sur la ville, autant de pièces qui racontent à elles seules l'incroyable parcours d'un acteur passé de la nouvelle vague au plus grand succès populaire.
24: Cette exposition, je la voulais infiniment joyeuse. Très vite, très jeune, il a voulu devenir acteur et comédien. Et ses parents l'ont encouragé et l'ont soutenu. Et il s'est lancé dans cette carrière, il s'est lancé dans les concours du conservatoire. Il a tout loupé, tout le temps. Mais il a continué à y croire.
23: Belmondo le magnifique ou Belmondo la joie de vivre, l'acteur éternel optimiste, nous a en effet laissé une formidable leçon de vie.
22: 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Enfin, une idole de foot, cette fois, qui tire sa révérence. À 39 ans, Lionel Messi a disputé hier soir ses dernières minutes avec l'Argentine. C'était face au Bénin, match amical. Les 80 000 spectateurs du stade de Buenos Aires ont assisté à son dernier but, le 126e de sa carrière.
0: C'était votre journal de 6h30 sur Europe 1. Dans un instant, le programme d'Europe 1 Matin avec Dimitri Pavlenko. Il est 6h37. Bon réveil, à tout de suite.
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0: Dans un instant, la revue de presse d'Olivier Delagarde et la une du JD News, les deux France. Europe 1, bonjour, la suite dans une minute, à tout de suite.
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1: Bonjour Dimitri Pavlenko.
12: Bonjour Alexandre, bonjour Omblin, bonjour à tous.
1: À la une d'Europe 1 matin dans un quart d'heure.
12: La crise lycéenne, bien sûr, parce que toute la presse féminine ce matin se posait la question, est-ce que les lycéens vont retourner en cours aujourd'hui? Bon, franchement, il y a pas, il y a peu de chance, à part les plus sérieux, hein, ou les prépas qui voient défiler les heures perdues d'ici les concours. Tout indique que le dénouement n'est pas pour tout de suite. Alors d'abord, il y a de nouveaux appels à manifester demain. Et c'est un peu pathétique, je trouve, de voir le gouvernement miser sur l'arrivée des vacances ou le retour de la pluie pour disperser les cortèges. Il a enclenché une réponse un peu type gilet jaune, hein, et en jouant la carte de la libération de la parole avec un site internet, style cahier de doléances. Et puis, il y aura cette demi-journée de démocratie interne dans les lycées, comme a dit le ministre Édouard Geffray d'ici vendredi. La différence qu'il y a quand même avec 2018-2019, la séquence gilet jaune, c'est qu'il n'y a pas 10 milliards d'euros à débloquer cette fois-ci. Évidemment, quand le monde entier scrute votre budget, votre taux d'emprunt, bah, vous ne pouvez pas faire sauter la banque.

0: France Insoumise, désormais des parents aussi. On apprend aussi qu'Emmanuel Macron a trouvé la réponse policière trop dure et trop peu empathique. C'est quand même étonnant de la part du chef de l'État de désavouer d'une certaine manière les forces de l'ordre, alors que les derniers chiffres du service statistique du ministère de l'Intérieur qui viennent de paraître confirment ce qu'on pressentait, à savoir que la violence, elle n'a jamais été aussi forte dans l'espace public, avec près de 700 infractions recensées par jour au mois de septembre. Alors l'espace public, c'est la rue, ce sont les centres commerciaux, c'est les écoles, c'est le travail aussi. Ces chiffres, qui s'arrêtent d'ailleurs à fin septembre, intègrent le début du mouvement lycéen. On attend la réponse pénale à ce mouvement lycéen qui sera de toute façon décevante. Vous savez, tous ces mineurs qui ont été interpellés, on connaît les mécanismes de la justice des mineurs qui restent inertes face aux premiers faits commis par un jeune, quelle que soit leur nature. C'est ça qui est ahurissant. Qu'ils se soient un vol dans un magasin ou brûlé un lycée, finalement, vous êtes traités de la même manière face au juge. On va en parler ce matin sur Europe 1.
1: A tout à l'heure, Dimitri Pavlenko.
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3: Bonjour. Il est 6h43, Alexandre Lemaire.
1: La une du JD News, chaque mercredi. Bonjour Geoffrey-Antoine.
4: Bonjour Alexandre, bonjour Omblin, bonjour. Et bonjour à tous.
1: À la une du JD News ce matin, les deux France. Pourquoi ce titre ?
4: Eh bien ce titre parce que le contraste est assez saisissant, Alexandre. Pendant 4 jours, la France a vu près de 80 000 jeunes se rassembler autour de Léon XIV, le pape, au Stade de France, dans une atmosphère de calme, de ferveur, de recueillement. Le pape demandait aux jeunes de transformer les peurs en espérance, les plaintes en engagement responsable. Il insistait sur une idée assez forte. Le combat existe, l'engagement est nécessaire, mais jamais il ne doit passer par les armes, la violence, le mépris ou l'oppression. Or, quelques jours plus tard, le décor avait complètement changé. Une contestation lycéenne a débordé en violences urbaines partout dans le pays. On a vu des lycées incendiés, des enseignants agressés, des policiers, des gendarmes blessés, des établissements vandalisés, du mobilier urbain détruit. Une partie de la contestation lycéenne avait vraiment basculé dans l'hubris. Au fond, on a tenté de poser une question assez simple, Alexandre. Qu'est-ce qui permet encore aujourd'hui de transformer la colère en engagement plutôt qu'en destruction ? S'agit-il de l'école, de la famille, de la religion, des institutions ? Et que disent ces deux images de la jeunesse française et de l'état du pays ? Deux France, l'une dans le recueillement et l'espérance, l'autre dans la colère et la violence.
1: Vous dressez un constat plutôt sombre, mais vous voulez aussi vous montrer positif.
4: Bien sûr, il faut rester optimiste, Alexandre. C'est ce que dit d'ailleurs Rodrigue Tendu dans une interview de ma collègue Elisabeth Caimer. Rodrigue Tendu, c'est un ancien caïd de banlieue qui a grandi dans le trafic de drogue, dans la violence, et il est devenu éducateur, justement en banlieue. Et il décrypte dans le JD News l'engrenage de la violence dans les banlieues et le chemin pour s'en sortir. Et il en ressort une chose, il n'y a pas de fatalisme, le sort peut toujours être inversé quand on le veut.
1: Quoi d'autre cette semaine dans le JD News ?
4: Eh bien, vous retrouverez évidemment nos chroniqueurs habituels. Vincent Hervouet, Michel Onfray, Mathieu Boccoté ou encore Philippe Devilliers. Et vous aurez aussi un reportage assez brillant d'Alexandre Mindel sur l'impact des barrières douanières de Trump au Canada et notamment au Québec. Ces barrières ont provoqué un quasi-effondrement de l'économie locale et notre grand reporter s'y est rendu. C'est un reportage particulièrement pertinent et en lien avec l'actualité puisque lundi, les indépendantistes québécois ont remporté les élections provinciales. Vous retrouverez également un papier immersif signé Armel Favre qui vous emmène au château de la Colle Noire, au cœur de la maison Christian Dior. Vous y découvrirez la vie de ce génie de la haute couture, mis à l'honneur par le groupe LVMH, qui organise ses journées particulières, les 16, 17 et 18 octobre prochains. Il s'agit de journées hommage aux grands créateurs de mode qui ont fait la réputation de ce géant mondial du luxe. Voici Alexandre, ce que vous pourrez retrouver cette semaine dans le JD News.
1: Merci, on chauffe Antoine et à la une du JD News cette semaine, donc les deux France.
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3: 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Europe 1, il est 7h moins le quart.
1: Le journal permanent, Théo Grévin.
5: Une minute de silence et plusieurs hommages ce matin en Israël. Le pays commémore les massacres du 7 octobre 2023. 1221 personnes tuées par les terroristes du Hamas. En France, cette journée avait été choisie par le collectif Urgence Palestine pour organiser une manifestation à Paris. Rassemblement interdit hier par la préfecture de police en raison de risques de troubles à l'ordre public. Quelle réponse politique face au mouvement lycéens, question au cœur d'une réunion à l'Élysée hier soir. Autour d'Emmanuel Macron, les ministres de l'Éducation et de l'Intérieur, mais aussi le chef du gouvernement, Sébastien Lecornu, annonce un temps d'échange dans chaque lycée d'ici la fin de semaine. Hier, plus de 250 000 manifestants se sont rassemblés, 56 000 rien qu'à Paris. Près de 500 interpellations ont eu lieu et 43 blessés dans les rangs des forces de l'ordre. Et puis Cristiano Ronaldo sort du silence quelques jours après son départ précipité du rassemblement avec son équipe nationale. La star porte Portugaise décrit un différend avec son sélectionneur et présente ses excuses pour son comportement. L'attaquant de 41 ans n'exclut pas un retour avec la Seleção.
1: Merci Théo Grévin. À suivre, le mouvement lycéen d'hier dans la revue de presse d'Olivier Delagarde. À tout de suite.

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15: Bonjour Olivier Delagarde.
16: Bonjour Alexandre, bonjour Omblin.
17: Bonjour.
15: Toute la presse revient ce matin sur les manifestations lycéennes.
16: Oui, avec parfois un phénomène assez curieux qui pourrait s'apparenter à ce que l'on appelle le syndrome de Stockholm, quand des otages prennent fait et cause pour leur geôlier. Si vous ne voyez pas exactement ce que je veux dire, eh bien lisez le long papier d'ouverture du Parisien ce matin. Il est écrit par pas moins de 5 journalistes, ce qui explique peut-être d'ailleurs cette sorte de course à l'échalote à celui qui sera le plus complaisant envers les manifestants. Article qui en devient même drôle, malgré lui, car chacun de renchérir sur un mouvement lycéen transformé en cortège de bisounours avec syndicalistes bon enfant, parents concernés et manifestants pacifiques. D'un bout à l'autre du défilé, les revendications se répondent en écho, raconte le journal. On est là pour les lycées de banlieue, à Paris nous avons les moyens, mais ces jeunes étudient souvent dans des conditions déplorables, rapporte Solidaire. Mila, Jean et Marc, élèves de seconde, ne sont-ils pas mignons? On veut aussi dénoncer nos emplois du temps démentiels et Parcoursup, cet outil qui nous envoie dans les filières que l'on n'a pas choisies, n'ont-ils pas raison, ces chers petits? Dans ce cortège bigarré, les jeunes reçoivent les soutiens attendus de LFI, c'est sous les acclamations que Jean-Luc Mélenchon arrive, raconte encore le journal. Mélenchon, président, scande la foule en amouré, puis c'est le show Bali Bagayoko, raconte encore le Parisien, avec des étoiles dans les yeux, tous ou presque, veulent un selfie avec lui, Bagayoko, Céline Dion, même combat. Voilà un récit d'une bien belle journée, sans beaucoup de recul, mais... À quoi bon, après tout, les gentils manifestants sont d'un côté, les affreux policiers de l'autre. Pourquoi aller chercher plus loin, comme l'explique l'actrice Ariane Ascari, devenue aussi par solidarité, quand on a des jeunes qui perdent un œil ou un bras, j'appelle cela des enfants battus. Que voulez-vous répondre à cela?
15: Il y a aussi dans les journaux, Olivier, d'autres choses à lire pour prendre la mesure du mouvement.
16: Oui, d'abord ce petit papier dans La Croix qui rappelle que la France dépense 28% de plus par lycéen que la moyenne des pays de l'OCDE, ce qui relativise quand même un peu les discours sur le manque de moyens. Sur Parcoursup maintenant, excellent papier dans l'opinion, qui raconte comment la plateforme est devenue la coupable idéale, le bouc émissaire absolu. Parce que Parcoursup n'est pas le problème, c'est le symptôme, explique au journal Joachim Le Floch-Imad. Parcoursup, c'est la conséquence d'une politique folle qui a transformé l'accès à l'enseignement supérieur en droit quasi opposable. Bref, quand l'idiot regarde Parcoursup, le sage désigne la massification universitaire.
15: Et puis, il y a cette idée du Premier ministre d'aménager un temps de démocratie interne.
16: Et là, le sang de Vincent Trémollet-Villers ne fait qu'un tour. Non mais allô, quoi ? Qui imagine Jules Ferry, Joseph Pagnol ou l'instituteur d'Albert Camus proposer une suspension de cours pour un temps de démocratie interne ? Écrit-il à l'une du Figaro, cette formule résume la situation cataclysmique dans laquelle nous sommes. Faut-il s'adosser à des débats oiseux pour ne pas voir l'étendue du désastre, poursuit-il. Il ne s'agit pas d'une génération qui se lève, comme le dit la gauche, en écho à Mélenchon, mais le tableau désolant d'un pays qui s'effondre, oui, confirme Laurence Ferrari dans le JD News cette semaine. Je ne peux m'empêcher de voir dans la flambée de violence des lycéens, largement récupérés par l'extrême gauche radicale, une volonté de faire voler en éclats l'image d'une France réconciliée qui venait de s'afficher lors de la visite du pape. Les deux France. C'est la une du JD News de cette semaine. Dans ce climat explosif, conclut-elle, le saccage n'est pas un dérapage, c'est une méthode.
15: À la une également, Olivier, les commémorations des massacres du 7 octobre 2023 en Israël.
16: Tandis que les étudiants d'extrême gauche brandissent les drapeaux palestiniens devant les lycées, vous lirez dans de nombreux journaux des reportages sur un État d'Israël qui reste traumatisé par ce qu'elle a vécu il y a 3 ans, jour pour jour. Stanislas Poyet, correspondant du Figaro à Jérusalem, s'est rendu sur les lieux du festival Nova, la même où 364 personnes ont été assassinées par les terroristes du Hamas. Il y a rencontré Hadar, qui lui raconte l'agonie en direct de son ami, qui avait encore trouvé la force de lui téléphoner avant de succomber. En Israël, de près ou de loin, tout le monde a perdu quelqu'un ce jour-là, raconte-t-il. Le deuil donc, mais aussi l'incompréhension. Pourquoi le pouvoir en place refuse toujours que la moindre commission d'enquête soit constituée pour expliquer comment un tel carnage a pu se produire. Mais, allez, je vous propose quand même de terminer par un sujet un peu plus léger, c'est dans les Échos que j'ai trouvé ça. Peut-on bien écrire, Alexandre, et même très bien écrire, sans éveiller aujourd'hui un soupçon, celui de s'être fait aider par l'intelligence artificielle? Et oui, c'est un vrai souci pour les étudiants brillants et honnêtes qui désormais dégradent volontairement leurs copies, raconte Thomas Pontiroli. Pour cela, ils rabotent leur vocabulaire, ils simplifient certaines phrases et injectent même des fautes de français. C'est l'époque qui veut ça sans doute. Bien écrire n'a jamais éveillé autant de soupçons.
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15: Votre presse garantie sans intelligence artificielle.
16: Ah oui, ça c'est sûr.
15: Mon cher Olivier Delagarde. Et on vous retrouve tout à l'heure à 8h moins le quart sur Europe 1.
17: Et on sera là demain matin, nous également, à partir de 5h pour Europe 1. Bonjour. 6h55, c'est Europe 1 matin.
15: Bonjour Dimitri Pavlenko.
18: Bonjour Alexandre Lemaire. Bonjour Olivier Roche. Oui, mais il y a beaucoup d'artifices dans cette revue de presse. Il sait les manier à merveille, Olivier Delagarde. Vous nous parlerez de quoi tout à l'heure?
16: Du programme économique du Rassemblement National, où il y a également des artifices.
18: 140 milliards d'économies promises par Marine Le Pen.
16: Absolument.
18: C'est 15 de plus que la semaine dernière tout de même.
16: Ah oui, ça tout augmente, vous savez.
18: C'est pas faux. L'inflation revient. On vous retrouve tout à l'heure, Olivier Delagarde. Merci beaucoup, Alexandre Lemaire, Omblin Roche.
17: À demain.
18: Bonne journée et on vous retrouve demain 5h pour le coup d'envoi d'Europe 1. Bonjour. Bonjour Anissa Haddadi.
19: Bonjour Dimitri, bonjour à tous.
18: Et bonjour à tous, c'est jour de présentation du budget à l'Assemblée nationale. La Maison France brûle financièrement, mais notre regard est encore attiré ailleurs ce matin vers les lycées. Après cette démonstration de force, tout de même dans la rue hier, 266 000 manifestants, le gouvernement cherche une sortie de crise. La demi-journée banalisée de démocratie interne, comme l'appelle le ministre de l'Éducation nationale, fera-t-elle rentrer le dentifrice lycéen dans son tube? Il est quand même permis d'en douter, d'abord parce que le mouvement donne plutôt des signes d'élargissement. Près d'une fac sur deux a connu des perturbations hier. Pas sûr non plus que les vacances de la Toussaint, la semaine prochaine ou la pluie, dissolvent le mouvement qui est en fait le dernier avatar en date de la grande crise existentielle que traverse la France et qui se manifeste à intervalles désormais de plus en plus courts. Budget, sécurité, industrie, climat, immigration, école, rien ne va plus. On va en parler avec nos invités ce matin à 8h10. Votre invité politique face à Laurence Ferrari ce jour, ce sera Aurore Berger, la ministre chargée de l'économie. l'égalité entre les femmes et les hommes et de la lutte contre les discriminations. On parlera du 7 octobre, également c'est aujourd'hui, date devenue comme le 7 janvier, le 13 novembre ou le 11 septembre, un mémorial du traumatisme terroriste en Israël. On y rejoindra le correspondant d'Europe 1, Frédéric Simon, alors qu'on en sait un peu plus par ailleurs sur le projet que nourrissait le copilote du vol Fly Dubai qui était perturbé la semaine dernière, vous vous en rappelez peut-être. Les révélations de Vincent Hervoy tout à l'heure à 7h40. Et puis on parlera de nos entreprises ce matin, on les entend peu dans le débat public, elles courbent les chines en ce moment face à des vents contraires puissants. Elles vont se retrouver aujourd'hui à l'Accor Arena de Bercy à Paris pour Big, l'événement annuel de BPI France, qui s'efforce contre tout de cultiver la fibre entrepreneuriale dans le pays. Son directeur général, Nicolas Dufour, que ce sera notre premier invité dans un quart d'heure. Voilà pour le programme, on passe au temps.
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18: Anissa Dadi, c'était prévu, ça se confirme, le temps change ce mercredi.
19: Et alors le changement, il est net. Hein. On va passer de l'été à l'automne en quelques heures. Et tout ça s'est passé cette nuit avec effectivement une perturbation qui arrive de l'Atlantique et une masse d'air froid qui est vraiment du côté de l'Atlantique et qui va rencontrer une masse d'air un peu plus chaude du côté de l'est de la France. Donc ce matin, les trois quarts du pays se retrouvent sous les nuages et sous les averses. C'est vrai que là où les averses sont les plus fortes, c'est au bord de la Méditerranée, entre l'Ardèche, la Provence, la Côte d'Azur. D'ailleurs, je vous rappelle que l'Hérault, le Gard sont en vigilance orange pluie, inondation et orage et que les Bouches-du-Rhône et le Var sont également en vigilance orange pour les orages. C'est un épisode méditerranéen qui risque d'être fort avec des cumuls d'eau assez importants aujourd'hui et on va suivre de près cet épisode méditerranéen qui touche le sud et ça va durer toute la journée. De la Méditerranée jusqu'à la Bretagne, il n'y a qu'un pas et c'est effectivement toute cette diagonale qui se retrouve sous les nuages et sous la pluie. Et cet après-midi, eh bien, il n'y a que l'extrême nord-est qui aura droit à un temps sec et plutôt ensoleillé. Donc de la Champagne-Ardenne, de Charleville-Mézières jusqu'à Strasbourg, là on a un temps relativement calme. Partout ailleurs, c'est agité, c'est pluvieux. N'oubliez pas le parapluie ce matin, mais il faut un parapluie résistant parce qu'on a beaucoup de vent, même dans les terres, jusqu'à 70 km/h. Les températures, ben là c'est la chute libre. Hein. 16 cet après-midi à Brest, 19 à Paris, 22 à Nice et jusqu'à 26 pour Ajaccio.
18: Merci Anissa Dadi, bon réveil à vous. Bienvenue sur Europe 1. Nous sommes le mercredi 7 octobre, il est 7h.
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18: La crise lycéenne peut-elle tourner à la crise politique tandis que le gouvernement pousse à la reprise des cours? Les syndicats appellent au contraire à une nouvelle journée de mobilisation demain. L'exécutif accusé de surenchère policière pour contenir les manifestants. Vives échanges hier à l'Assemblée nationale lors des questions au gouvernement. Cette colère lycéenne qui laisse échapper par endroits un parfum nauséabond. Enquête ouverte pour apologie du terrorisme dans le Loiret et en Vendée où des lycéens s'en sont pris à une église. 7 octobre 2023 également. Israël subissait la pire attaque terroriste sur son sol. Cérémonie du souvenir ce matin, hommage aussi à Paris. Reportage dans cette édition.
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18: Le journal de 7h sur Europe 1, Christophe Lamarre. Bonjour Christophe.
20: Bonjour Dimitri, bonjour à tous. On va étudier le principe du dentifrice appliqué à la crise sociale. Difficile de faire rentrer la pâte dans le tube lorsqu'elle en est sortie. Le gouvernement a beau défendre la reprise des cours, les lycéens ne semblent pas disposés à l'écouter. Leurs représentants, en tout cas, appellent à poursuivre les blocages. Continuer ou rentrer dans le rang, Jean-Luc Boujon est allé prendre la température dans un lycée lyonnais.
21: Il faut bien l'admettre, une majorité des lycéens veut aujourd'hui continuer les blocages et les actions dans la rue. On n'a encore rien obtenu, estime Joseph et Léana, élèves de seconde.
22: Là, je pense qu'on va continuer de manifester, hein. Jusqu'aux vacances, minimum, pour qu'on les écoute, pour qu'on mette des choses en place. Faut pas que ça serve à rien. On n'a pas sauté des cours pour rien, quand même. On va pas lâcher.
23: Faut continuer, on n'ira pas en cours. On continuera à faire des blocus tant qu'on sera pas entendu. Et ça, c'est clair et net. Dès que les cours y reprendront, on va recommencer les blocus, en fait.
21: Mais il y a aussi un certain nombre de lycéens qui souhaitent reprendre les cours normalement. Dès aujourd'hui, on a manifesté. Notre message est passé, explique Aurel et Stella.
24: Moi, je trouve que c'est bien de retourner en cours.
25: Je pense qu'au bout d'un moment, on va bien être obligé de rentrer en cours, ouais, parce qu'on va prendre du retard sur le programme.
21: Reste que le temps de démocratie interne, cette demi-journée d'échange et d'écoute des élèves, voulue par le Premier ministre, a du mal à convaincre les lycéens.
24: Je pense que c'est juste pour nous dresser dans le sens du poil, faire comme si se sentir écouté, mais c'est juste pour nous calmer, et après, ça va passer à autre chose. C'est du bullshit, ça va rien changer. Même si on fait de la démocratie au sein des lycées, il n'y aura pas un grand changement. En général, les élèves, ils ne sont pas écoutés.
21: Des lycéens qui restent méfiants face aux belles paroles des adultes et donc aussi face au gouvernement. Lyon, Jean-Luc Bougeon, Europe 1.
20: Et à cette colère lycéenne, il faut désormais ajouter l'agitation étudiante. Près d'une faculté sur deux a vu ses cours perturbés hier. L'Union étudiante appelle à de nouvelles manifestations demain. Les représentants des principales organisations syndicales seront reçus aujourd'hui par le ministre de l'Enseignement supérieur.
18: Organisation galvanisée par l'ampleur de la mobilisation d'hier.
20: 266 000 manifestants comptabilisés par le ministère de l'Intérieur, dont 56 000 à Paris. Moins de casques prévus au final. 488 interpellations dans toute la France, 43 blessés côté policiers. À Paris, un manifestant s'est très gravement blessé en voulant escalader la statue de la place de la République. Il a fait une chute de 5 mètres. Son état est toujours jugé préoccupant.
18: Le gouvernement, par ailleurs, montré du doigt et accusé d'encourager les violences policières.
20: 10 enquêtes en cours menées par la police des polices depuis le début du mouvement, il y a une dizaine de jours. La gauche France Insoumise en tête répète inlassablement le même message au point d'en faire un slogan. La violence, elle est du côté de la police. Alexis de la Fontaine, la séance de questions au gouvernement a été particulièrement agitée hier à l'Assemblée.
3: Oui, à commencer par la France Insoumise qui martèle le slogan de son leader Jean-Luc Mélenchon, la police tue. Mathilde Panot, elle va plus loin en faisant porter la responsabilité du maintien de l'ordre au gouvernement.
4: Vous faites honte à la France. Les policiers exécutent vos ordres en affirmant qu'aucune consigne de retenue n'avait été donnée et qu'ils pouvaient utiliser tout l'armement à leur disposition. Vous avez autorisé le pire. Dans n'importe quelle autre démocratie, vous auriez déjà démissionné.
3: La réponse du Premier ministre est cinglante.
5: Pourquoi le député Raphaël Arnaud, qui a été condamné pour violence en réunion, dont les deux assistants parlementaires ont été placés en détention pour meurtre, pourquoi le député Raphaël Arnaud est toujours membre de votre groupe? Pourquoi le maire de Saint-Denis a-t-il légitimé la violence? Pourquoi votre candidat à l'élection présidentielle fait des jeux de mots pour le moins nauséabond avec un relent antisémite?
3: Interrogé ensuite par la droite sur le fond du dossier, Sébastien Lecornu a annoncé la suspension des cours dans les lycées en fin de semaine pour laisser du temps, je cite, à la démocratie interne et tenter de mettre fin au blocage.
20: Alexis de la Fontaine du service politique d'Europe 1.
18: Et puis l'image choque autant qu'elle interpelle des lycéens faisant l'apologie du terrorisme devant un lycée où, et dans une église, la justice ouvre une enquête.
20: Deux lieux différents, mais les mêmes paroles. Un morceau de rap publié cet été. Le titre est une ode au terrorisme et à l'antisémitisme. Des lycéens du Loiret l'ont repris pendant le blocus de leur établissement. D'autres l'ont chanté dans une église de Vendée qu'ils ont vandalisée. Romy Azoulay.
6: Au beau milieu d'une église, une bande d'adolescents se filme en train d'hurler ce refrain dont les paroles font l'éloge du terrorisme. Le titre de la chanson, MRH, fait référence à Mohamed Merah, auteur des attentats de Toulouse et Montauban. Son nom est clamé dans le refrain comme celui de Salah Abdeslam, djihadiste impliqué dans les attaques terroristes du Bataclan. Parmi les autres paroles, des propos antisémites, je cite « Malheur à lui, s'il veut pas coopérer, je lui ferai une Adolf Hitler ». Une scène similaire s'est passée en marge d'un blocus lycéen à Beaugency, dans le Loiret. Une horde d'ados scande ce morceau. Des comportements dénoncés par Arthur Denouveau, ancien président de l'association de victimes Life for Paris.
7: C'est vraiment d'une indécence incroyable, c'est inacceptable et ça doit être réprimé par la loi. On parle toujours du devoir de mémoire et c'est pour que justement il n'y ait pas de banalisation, qu'il n'y ait pas d'héroïsation des terroristes qui commettent ces actes-là.
6: Le parquet d'Orléans a ouvert une enquête pour apologie du terrorisme.
20: Un reportage remis à Zoulay. Sachez que le diocèse de l'église Saint-Hilaire de Soulan dénonce une atteinte grave. L'église restera fermée jusqu'à nouvel ordre par mesure de précaution.
18: Et vous, qu'en pensez-vous? Faut-il interdire la chanson de ce rappeur qui fait l'éloge des terroristes islamistes Merah et Abdeslam? C'est la question du jour. Vous votez dès maintenant sur le site et l'appli Europe 1. Depuis ce matin, Israël commémore le 3e anniversaire du pire massacre terroriste commis sur son sol.
20: Cérémonie et minutes de silence sur les lieux de l'attaque en présence du ministre des Affaires étrangères Jean-Noël Barrot et du candidat Les Républicains Bruno Retailleau à la présidentielle. Plus de 1200 morts ce 7 octobre 2023 lors de la pire attaque commise par le Hamas. Cérémonie aussi au Parc Monceau à Paris où une allée a été inaugurée à la mémoire de la famille Bibas, tuée par les terroristes du Hamas. Reportage Caroline Baudry.
8: C'est le long d'une allée verdoyante que la plaque sera apposée sur un poteau, non loin du manège pour enfants. Tout un symbole pour Catherine Lécuyer, maire du 8e arrondissement.
26: Ce merveilleux Parc Monceau, royaume incontesté des enfants, leur offre l'écrin de lumière que leur barbarie a voulu leur refuser.
8: À côté du pupitre où les prises de parole se succèdent, les portraits d'Ariel, de Kfir et de leur mère sont affichés. Vous savez comment ils sont morts, lance son cousin Germain, Yossi Schneider, venu d'Israël. Je suis ici pour vous dire comment ils vivaient.
27: Ariel n'était pas juste le petit garçon roux sur cette photo qu'on a vue dans le monde entier. C'était un garçon de 4 ans qui riait, qui jouait. Et Kfir n'était pas seulement l'otage le plus jeune. C'était un bébé de 9 mois. moi, qui aurait dû grandir.
8: Dans le public, des larmes coulent. Caroline, 59 ans, raconte s'être rendue chaque vendredi au rassemblement organisé pour réclamer leur retour en vain. 3 ans plus tard, son message est le même.
0: Pour ne pas les oublier. 3 ans, 4 ans, toute notre vie, je crois.
8: C'est notre devoir, conclut cette riveraine de confession juive, qui ajoute que depuis le 7 octobre, elle ne vit plus comme avant.
9: Un reportage au Parc Monceau à Paris, Caroline Baudry.
18: Merci Christophe Lamar, c'était votre journal.
8: Il est 7h07 sur Europe 1, vous écoutez Europe 1 Matin avec Dimitri Pavlenko jusqu'à 9h. Et à 7h22, vous avez rendez-vous avec Laurent Tessier.
10: Bonjour Laurent.
11: Bonjour Dimitri, bonjour Anissa.
8: Bonjour Laurent.
11: Je me pose une question ce matin, assiste-t-on à une génération perdue? Je vais tenter de vous donner quelques éléments.
18: Allez, à tout de suite.
8: Et dans un instant, Dimitri Pavlenko, l'invité d'Europe 1 Matin.
18: Le directeur général de BPI France, la banque publique d'investissement, Nicolas Dufour, qui à l'occasion de Big, son événement annuel à l'Accor Arena de Paris. Il est 7h08, bon réveil avec Europe 1.
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8: Sur Europe 1, dans un instant, Dimitri Pavlenko reçoit Nicolas Dufourcq. Et puis avant 7h30, restez avec nous, la possibilité pour vous de gagner un séjour pour 4 au ski à Risoul. Bon réveil.
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8: 7h11 sur Europe 1, bon réveil, bon début de journée. Dimitri Pavlenko, vous recevez ce matin le directeur général de BPI France, Nicolas Dufourcq.
18: Bonjour Nicolas Dufourcq.
39: Bonjour.
18: Bienvenue sur Europe 1, je vous avais reçu il y a quelques temps pour votre livre consacré à la dette sociale de la France. Alors sujet ô combien d'actualité, livre à lire pour qui veut comprendre comment on en est arrivé là. Mais ce matin, ce n'est pas de ça dont on parle, c'est avec la casquette de patron de BPI France que vous êtes avec nous pour Big. C'est l'événement annuel de BPI France, la banque publique d'investissement. C'est demain, jeudi, à l'Accor Arena de Bercy. En quelques mots, qu'est-ce que c'est Big, Nicolas Dufourcq?
39: Big, c'est la fête de l'entrepreneuriat, c'est la fête de la joie d'avoir décidé de franchir le grand pas et d'aller vers sa liberté. Donc, il y a toute une partie de la France qui est incroyablement entrepreneuriale. Vous avez la moitié des jeunes qui ont envie d'être entrepreneurs. c'est quand même un mouvement social énorme, hein, et on vit une révolution entrepreneuriale depuis 20 ans, on l'attendait depuis très très longtemps, cette révolution entrepreneuriale. Mmh. Donc Big l'incarne, ça se voit, quoi, c'est physique. Ouais. On a 90 000 inscrits ce matin, vous rendez compte, et je pense qu'on aura 25, 26 000 personnes demain dans le stade. Hein.
18: Ouais. Et le thème cette année que vous avez choisi, c'est le culot.
39: Ouais.
18: Alors je le rapproche de celui qui avait choisi le MEDEF il y a quelques semaines pour sa rentrée, c'était le courage. Bon, c'est si dur que cela d'être entrepreneur en ce moment pour qu'on se choisisse des thèmes de motivation comme ça, Nicolas Dufourcq?
39: Bah c'est, de toute façon, être entrepreneur, c'est dur, faut pas le cacher, mais c'est tellement bien. C'est tout, c'est le kiff de la liberté c'est dur. Et c'est sûr que la passivité c'est plus simple, hein.
18: Ouais.
39: Et donc c'est pour ça que j'aime beaucoup les entrepreneurs. Plus il y en aura, plus la France ira vers son destin. Donc le culot, c'est très différent du courage, hein. Le culot, c'est vraiment cette partie un peu déraisonnable, animale, qui tout d'un coup vous fait faire un truc que les autres n'ont pas fait. Ça s'est préparé dans le silence de votre personnalité très longtemps. C'était prêt, ça sort. En fait, vous étiez enceinte de la chose. Et puis, bam, vous y allez. Et quand vous vous retournez, vous vous retournez plus.
18: Ouais.
39: En fait, vous retournez plus, vous avancez. Voilà. Et c'est ça, c'est vraiment un moment fondamental qu'on a tous vécu, hein. Et ça s'entraîne, le culot, quand même, un petit peu. C'est-à-dire qu'il y a beaucoup de gens qui regrettent de ne pas avoir été culottés.
18: Oui, et ça va, on va le chercher aussi en parlant avec les autres. C'est le principe de Big. Alors, je donne quelques-uns des noms, des personnalités qui vont monter sur scène pour partager leur expérience. Des grands témoins, Xavier Niel, Patrick Pouyanné, le patron de Stellantis, Antonio Filosa, qui vous fait l'honneur de sa présence. Il va parler 7 minutes. C'est le principe de Big aussi. C'est,
39: ah, depuis, ça fait 12 ans qu'on fait ça.
18: Ouais.
39: Ça fait 12 ans que le... contrat, c'est que vous avez 70 personnes qui parlent 7 minutes d'un thème toute la journée.
18: Ouais. Maxime Saadat, Canal+, aussi, le patron de la Maïf, Pascal Demurger, etc., etc. Vous avez dit quelque chose d'intéressant tout à l'heure, vous avez dit, la France, il y a une révolution entrepreneuriale qui est partie il y a 20 ans.
39: Oui.
18: Moi, je dirais quand même que cette révolution entrepreneuriale, elle n'est pas honorée en France, Nicolas Dufourcq. Le patron en France, il n'a pas la cote, quoi, globalement.
39: Alors, c'est tout à fait vrai. Et en même temps, pas complètement. C'est-à-dire que il faut se souvenir, les jeunes qui m'écoutent, par exemple, ce matin, hein, ne peuvent pas imaginer ce qu'était la France d'il y a 25 ans, quand il n'y avait pas de start-up, pas d'incubateur, pas d'accélérateur, pas de grande fête d'entrepreneuriat, pas de concours d'entrepreneurs, pas de page entrepreneur dans les journaux, pas de questions sur les entrepreneurs sur Europe 1, juste l'entrepreneur n'existait pas. Juste pas du tout. C'était la fin du dirigisme. Ça avait duré un siècle. 1920-2020, grosso modo. Hein. Bon, enfin, 2010-2015. Il ne peut pas imaginer ce que c'était que cette France-là. Moi, je l'ai vécu, hein, je peux vous dire. Hein. Et donc, ça a changé. Donc, il y a une France entrepreneuriale, elle est quand même très très forte. Maintenant, le fonds anticapitaliste de la France est toujours là. Le fond vraiment profondément marxiste, égalitaire, le type qui réussit, c'est quand même une douleur pour moi, parce qu'il crée de la distance avec moi. Et il me donne un sentiment d'être déclassé. Moi qui n'ai pas fait ce travail-là, finalement, j'ai pas franchi le pas, j'ai pas eu le culot. Et ouais. Je le reproche à celui qui l'a eu. Ça, c'est très très fort. Il faut vraiment qu'on travaille là-dessus. Il faut qu'on fasse notre introspection là-dessus, parce qu'on n'y arrivera jamais. On peut pas financer notre État-providence si on n'a pas une économie florissante. Et on peut pas avoir une économie florissante si on n'a pas des entrepreneurs qu'on aime.
18: Ouais, et justement, comment ils vont les entrepreneurs que vous croisez? Vous voyagez beaucoup dans toute la France, parce que BPI, c'est pas qu'une banque, hein, c'est un organisme de crédit, de garantie, vous financez l'innovation et vous allez voir ces chefs d'entreprise, petits et grands, dans tout le pays. Qu'est-ce qu'ils vous disent en ce moment de l'état de la France, Nicolas Dufourcq?
39: Bah, les entrepreneurs que je vois, j'en vois énormément, évidemment, puisque je suis 2 fois par semaine en province, et ils ont des carnets de commandes qui sont plutôt pas mauvais, hein. Ils se battent comme des chiens. Alors quand ils sont dans l'industrie, ils ont les Chinois aux trousses et c'est très très dur pour eux. Non, leur sujet, c'est un peu le chagrin qu'ils ont de voir le pays ne pas gérer ses finances publiques, parce qu'ils savent très bien que ça va leur retomber dessus.
18: Ouais.
39: En fait, eux, ils font le job. Hein. C'est l'État qui fait pas le job de gérer ses finances.
18: Ouais.
39: Et donc ils sont très dans le reproche de ça. Ils disent, comment voulez-vous qu'on y arrive?
18: Ouais. Et ça ressort beaucoup d'ailleurs des chiffres que vous publiez, votre baromètre à l'occasion de Big. J'en donne quelques-uns parce que certains m'ont interpellé. 92% des patrons de PME disent souffrir de l'incertitude de la politique économique.
39: Eh oui.
18: Donc tous. Vous n'avez que 42% de patrons de TPE-PME, les boîtes petites et moyennes, qui prévoient d'investir cette année. C'est 11 points de moins que votre moyenne historique. On cherche un petit peu le culot dans cette histoire-là. Bon, en tout cas, il y a une forme de prudence évidemment qui s'exprime à travers ça, Nicolas Dufourcq. Hein.
39: Ben c'est bien normal. Qu'est-ce que c'est qu'un entrepreneur? C'est quelqu'un qui prend des risques tous les jours, 2 fois par jour. Hein, la dernière fois que vous avez pris un risque, c'est quand? C'est ça que je pose la question que je pose aux gens qui ne sont pas entrepreneurs. L'entrepreneur, c'est deux fois par jour le risque. Et donc, c'est normal qu'il fasse un petit pas de tension quand il voit les soubresauts de notre actualité politique et économique. Et puis, les taux montent. Les taux ont considérablement monté, donc la dette est beaucoup, beaucoup plus chère maintenant pour eux. Mmh. Tout ça, c'est quand même un étau qui se resserre. Alors, on a à nos portes, dans nos 50 agences régionales, énormément de projets. Donc la France est super féconde. Franchement, il y a énormément de bonnes nouvelles. Mmh. Regardez, là, dans les semaines passées ou qui viennent, on a fait un très bel événement pour le lancement de Maya Space, qui est quand même le grand concurrent européen de SpaceX. Mistral, hier, nous sort un miracle. Son modèle 4 qui est vraiment exceptionnel avec les moyens du bord quand même, hein, parce qu'on n'a pas du tout les moyens anthropiques.
18: Au niveau des
39: modèles frontières les plus avancés, c'est quand même extraordinaire ce qu'ils ont fait. Et puis avant-hier, on inaugure l'usine Wondercraft de robotique humanoïde, c'est formidable. Enfin, donc, on peut pas imaginer le nombre de bonnes nouvelles qu'il y a.
18: Oui. Hein, bon, on n'en parle pas assez.
39: Mais ça c'est ma vie quotidienne. Oui. Ma vie quotidienne, c'est les bonnes nouvelles. Bon, mais je peux pas vous dire qu'effectivement les entrepreneurs se disent, bon Dieu, c'est tellement dommage qu'on arrive à faire ça, et qu'en même temps, quand on lit la presse, la une, les journaux, quand on vous écoute le matin, la crise de la dette peut se rapprocher, quoi.
18: Ouais. Bon, bah écoutez, le culot, en tout cas, le courage, l'audace pour tous les chefs d'entreprise. Il y en a, si on veut s'inscrire encore pour aller à Big demain, c'est à l'Accor Arena. Il y a encore des places, Nicolas Dufour?
39: De toute façon, c'est gratuit et c'est accès illimité, donc vous vous inscrivez en ligne. Ouais. Il y aura peut-être un peu de queue, hein, ça je ne garantis pas que vous rentrerez vite, mais... Mais vous ne serez pas déçus du spectacle.
18: Allez, merci d'être venu nous
39: merci
18: voir ce matin.
39: Merci beaucoup.
18: Nicolas Dufour, le directeur général de BPI France, à l'occasion de Big demain, donc à l'Accor Arena de Paris. Vous pouvez vous inscrire, le site est extrêmement facile à trouver. Bonne journée
39: merci
18: à vous.
39: Merci beaucoup.
8: Il est 7h18 sur Europe 1.
18: Dans un instant, votre édito éco Marc Touati. On va parler de la dette justement, juste après le journal permanent sur Europe 1, Christophe Lamarre.
2: Un retour en classe ou poursuite du mouvement au lendemain d'une mobilisation massive. Le gouvernement espère la fin des blocus et des manifestations. Les organisations lycéennes et étudiantes réclament au contraire la poursuite des blocages. Elles appellent par ailleurs à de nouvelles manifestations demain. Les cérémonies du 7 octobre en Israël. Le pays commémore le 3e anniversaire du pire massacre terroriste commis sur son sol. Plus de 1200 morts. Cérémonie en présence du ministre des Affaires étrangères Jean-Noël Barrot et du candidat à la présidentielle Bruno Retailleau. Et puis l'Organisation mondiale de la santé et les États-Unis demandent à la Russie de faire preuve de transparence après la mort d'une laborantine qui travaillait sur la peste. Est-elle décédée après avoir contracté la maladie? Non, dit Moscou, qui balaie tout risque épidémique à ce stade.
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8: 7h19 sur Europe 1. Très bon réveil avec Dimitri Pavlenko jusqu'à 9h et place à l'édito éco.
18: Bonjour Marc Touati.
5: Bonjour Dimitri, bonjour Anissa et
8: bonjour
5: à tous.
8: Marc.
18: On apprend chaque jour, Marc, que de plus en plus d'investisseurs internationaux vendent leurs obligations de l'État français. Est-ce grave, docteur?
5: Oui, c'est très grave. Oui, j'en bafouille tellement, c'est grave, effectivement, mon cher Dimitri. Je dirais même que cela dépasse les cauchemars les plus fous que l'on pouvait imaginer. Comme vous le savez, je l'ai déjà annoncé d'ailleurs ici même, hein, depuis plusieurs mois, les taux d'intérêt des obligations de l'État français ne cessent d'augmenter. Entre la fin février et le 2 octobre 2026, le taux d'intérêt des obligations de l'État français à 10 ans est passé de 3,2% à quasiment 5%. Le constat est donc clair, plus 1,8 point d'augmentation en 6 mois, plus 1,1 point en à peine un mois, cela s'appelle un crack obligataire. Encore plus inquiétant, ce taux d'intérêt déterminant pour l'avenir de la France atteint désormais un plus haut depuis le 18 juillet 2002. De plus, l'écart de taux d'intérêt à 10 ans entre la France et l'Allemagne a dépassé 1,4 point. Du jamais vu depuis mai 2012, en pleine crise de la dette publique des pays du sud de l'Europe, qui allait d'ailleurs susciter une crise existentielle de la zone euro. Encore plus incroyable, pour ne pas dire pitoyable, l'écart de taux d'intérêt avec tous les pays de la zone euro ne cesse de croître. Parallèlement, nous avons appris dernièrement que quelques grandes banques internationales, notamment Goldman Sachs ou Deutsche Bank, développaient des produits pour spéculer contre l'État français. Alors maintenant, ça devient encore pire, nous avons la certitude que de plus en plus de fonds à travers le monde vendent leurs obligations de l'État français.
18: Non, c'est justement le cas d'un investisseur japonais important. Vous pouvez nous en dire plus? Ils ne veulent plus de notre dette. Hein.
5: Oui, tout à fait. C'est-à-dire que c'est l'agence financière Bloomberg qui a annoncé cette triste nouvelle. Donc, dès le 2 octobre dernier, en fait, c'est Sumito Mitsui DS Asset Management, donc une des plus grandes sociétés de gestion d'actifs du Japon. Elle gère 177 milliards de dollars. Vous voyez, ce n'est pas rien. Et elle a vendu donc la totalité de ses obligations de l'État français. Elle préfère désormais se repositionner sur des obligations allemandes et japonaises. En fait, nous avions déjà vécu ce phénomène au lendemain de la dissolution de l'Assemblée nationale en 2024. À l'époque, de nombreux fonds japonais notamment avaient vendu plus de 10 milliards d'euros d'obligations d'État français. C'était énorme. Mais ces obligations avaient fait l'objet d'une vente secrète de gré à gré avec d'autres investisseurs, ce qui a limité l'impact sur les taux d'intérêt. Aujourd'hui, c'est très différent parce que, il est de plus en plus difficile de trouver de nouveaux acheteurs pour notre dette. Et selon des rumeurs de plus en plus insistantes, on a vu le Wall Street Journal notamment hier, d'autres fonds commencent à vendre massivement leurs obligations de l'État français.
18: Mais alors, qu'est-ce qui va se passer dans les prochaines semaines?
5: Eh bien, malheureusement, la tempête va continuer et peut-être même redoubler d'intensité. Il faut dire que les difficultés du gouvernement français pour établir un budget 2027 crédible, et bien sûr, ces images d'émeutes en France qui sont en train de faire le tour du monde, y compris bien sûr auprès des investisseurs internationaux, eh bien tout ceci ne va pas arranger la situation. Autrement dit, après avoir frôlé les 5%, le taux d'intérêt des obligations de l'État français à 10 ans pourrait bientôt avoisiner les 6%, même plus, d'où une aggravation de la récession, donc du chômage, donc des déficits, donc un cercle vicieux particulièrement dangereux. Bref, attachez vos ceintures.
18: Signature Europe 1, Marc Toiti, merci Marc.
5: Avec plaisir.
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8: 7h23 sur Europe 1. Dimitri Pavlenko, c'est l'heure de retrouver Laurent Tessier.
18: Bonjour Laurent.
7: Bonjour à tous.
18: Vous vous posez une question ce matin. La jeune génération est-elle perdue?
7: Avons-nous une génération perdue? Que peut-on faire face à des adolescents qui ont profané une église en Vendée? Des jeunes ont chanté un morceau de rap, dansé à la gloire des terroristes islamistes Mohamed Merah et Salah Abdeslam. Vous avez parlé dans le journal de 7h. L'église est fermée jusqu'à nouvel ordre. Une messe de réparation est prévue lundi prochain. Qu'est-ce qui a bien pu leur passer par la tête? Les paroles à la Mohamed Merah, Veski les caméras, Bataclan, je l'ai shooté à l'œil, chasse à l'homme, Salah Abdeslam. Assiste-t-on à une génération perdue quand on voit que des lycéens ont chanté aussi ces paroles d'apologie du terrorisme à Beaugency dans le Loiret? Arthur Desnouveaux, le président de l'association Life for Paris, l'association de victimes des attentats du 13 novembre 2015, a réagi. Si quelqu'un connaît le proviseur de ce lycée, je serais ravi de venir intervenir avec d'autres survivants du Bataclan pour regarder ces adolescents dans les yeux et leur expliquer leur erreur. Quant au rappeur, qu'attend-on pour le condamner? Question posée au ministère de l'Intérieur, au ministre de l'Éducation nationale. Et que faire aussi de cette génération qui lançait ce type de slogan hier contre nos policiers et nos gendarmes? Une génération en partie perdue, instrumentalisée, manipulée par l'extrême gauche qui ne respecte rien, comme une nouvelle fois ce militant de Révolution Permanente, étudiant parisien, qui a le tutoiement vraiment très facile, cette fois avec le député RN Mathieu Vallet sur France Info.
9: Notre vision aujourd'hui, c'est qu'on est en train de se mobiliser dans la rue, et moi j'appelle
10: mais
9: l'ensemble des étudiants
10: tous les Français
9: à rejoindre
10: les lycéens,
9: ces mobilisations,
10: oui.
9: Et toi tu crois que tu représentes qui?
10: Ah, on se tutoie. C'est comme ça que vous respectez les gens. C'est comme ça que vous apprenez le respect aux jeunes.
9: Parce que vous croyez que
10: vous exigez que les policiers vous voient.
9: C'est de matraquer les gens.
7: Une partie d'une génération qui se plaint aussi d'horaires de cours trop importants, comme ce lycéen hier soir sur LCI.
11: Il y a un jour où je fais 8h-18h. Le lundi, je commence à peut-être à 10h, c'est vrai. Et je finis à 18h. Je rentre chez moi, je travaille et je dors.
7: Quand on regarde dans le détail, ce lycéen n'a pas cours le mercredi après-midi et termine le vendredi à 15h. C'est dur. Et pour répondre à cette génération sur les colères, après les lycées incendiés, les agressions de policiers et gendarmes, que propose le gouvernement après la grande plateforme de concertation? Voilà maintenant le temps de démocratie interne, la câlinothérapie.
13: Moi à mon bisounours, je lui fais des bisous.
14: C'est pour ça que le ministre de l'Éducation nationale a décidé de libérer du temps dès demain matin, dès jeudi, dès vendredi. Banalisation complète des emplois du temps pour permettre à chaque équipe de direction, dans chaque proviseur, d'avoir un temps de démocratie interne au sein du lycée.
7: Un temps de démocratie interne, la câlinothérapie pour une partie d'une génération perdue.
18: L'édito de Laurent Tessier. Laurent, je banalise votre emploi du temps jusqu'à 16h cet après-midi, puisque vous retrouverez.
7: Et plus si affinité.
18: Pascal Pro de 16h à 18h, vous en êtes le rédacteur en chef. Merci à vous, Laurent Tessier. 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
18: La ministre chargée de l'égalité entre les femmes et les hommes face à Laurence Ferrari, c'est dans 3 quarts d'heure. Votre journal, la météo, dans un instant sur Europe 1.
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18: Anissa Dadir, nous avons 4 départements en vigilance orange à cause de fortes pluies dans le sud.
8: On a un épisode méditerranéen assez fort, effectivement, qui concerne tous les départements situés entre les Cévennes et la Provence jusqu'au Var. Hein. Donc, l'Hérault et le Gard sont en vigilance pluie, inondation et orage. Et puis, les Bouches-du-Rhône et le Var sont en vigilance orage. Attention, c'est une journée très agitée au bord de la Méditerranée. Jusqu'à ce soir, on attend jusqu'à 150 mm. Il pleut sur quasiment toutes les régions de France aujourd'hui. N'oubliez pas le parapluie. Plus en partant, sauf sur les régions situées entre la Champagne-Ardenne et le Sud-Alsace. Les températures chutent libres. 16 à Brest, 17 à Saint-Brieuc, 19 degrés à Paris, 20 à Amiens et 26 degrés pour Ajaccio.
18: Merci Anissa Dadi, bon réveil à vous. Bienvenue sur Europe 1.
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18: Retour en classe ou poursuite du mouvement lycéen, c'est la question au lendemain d'une mobilisation massive Europe 1 en immersion ce matin avec une unité de gendarmes mobiles en première ligne depuis 10 jours. La question du maintien de l'ordre à l'origine d'une passe d'armes hier entre Sébastien Lecornu et député insoumis, le gouvernement qui annonce un temps d'échange dans chaque lycée d'ici la fin de la semaine. Et puis 3 ans après, Israël commémore les massacres du 7 octobre. Sur le site du festival de musique Nova, des parents de victimes ont observé une minute de silence ce matin. Vous entendrez le témoignage d'un survivant.
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18: Le journal de 7h30 sur Europe 1, Théo Grévin. Bonjour Théo.
0: Bonjour Dimitri, bonjour à tous. Le jour d'après pour la contestation lycéenne, alors qu'un quart des établissements sont restés fermés hier, faut-il s'attendre à un retour à la normale? Les syndicats appellent à poursuivre les blocus. Conséquence, les forces de l'ordre devraient donc de nouveau être déployées par endroits. Alors qu'ils sont la cible d'attaques ces derniers jours, comment travaillent-elles? Europe 1 a pu suivre une unité de gendarmes mobiles, reportage de Wilfried de Villers.
2: Trois fourgons bleus, une cinquantaine de gendarmes bloquent l'accès à la place de la République sur cet axe que l'escadron du capitaine Olivier doit tenir. La manifestation vient de débuter, l'officier donne ses premiers ordres.
3: Mission pour nous, interdire tout départ en cortège sauvage sur l'axe que nous tenons, l'avenue de la République.
2: Et pour anticiper les débordements...
4: Est-ce que vous ouvrez votre sac s'il vous plaît?
5: Pas de cagoule, pas d'objets dangereux, c'est tout bon.
6: On recherche en fait tout ce qui pourrait être utilisé comme projectile, mortier, tout ça. Le but c'est d'éviter qu'il y ait des personnes qui viennent notamment cagouler avec des moyens d'artifice qui seront saisis. On passera peut-être en garde à vue les différents porteurs.
2: Un appel radio signale des incidents, une banque saccagée, place de la Nation, des tirs de mortier contre des policiers. L'escadron se redéploie en urgence.
3: On se retrouve au VCT, avenue Bel Air, face place de la Nation.
2: Au point d'arrivée du cortège, la stratégie des gendarmes reste la même, tenir une position jusqu'à la fin de la mobilisation.
6: Le but maintenant, c'est de permettre à ceux qui manifestent dans le calme de pouvoir quitter la place. Resteront uniquement ceux qui veulent vraiment revendiquer jusqu'au dernier moment, ou tous les manifestants qui auraient plutôt l'envie d'en découdre avec notamment les forces de l'ordre.
2: L'escadron restera mobilisé jusqu'à la tombée de la nuit et la dispersion des derniers manifestants.
0: Un reportage Europe 1 en immersion avec une unité de gendarmes mobiles signée Wilfried de Villers. Hier, 34 membres des forces de l'ordre ont été blessés, dont un policier touché à la nuque par un pavé.
18: Et pour la première fois, cette crise lycéenne s'invite à l'Élysée.
0: Hier soir, autour d'Emmanuel Macron, le chef de l'État passablement énervé par la tournure que prennent les événements, si l'on en croit des propos rapportés dans la presse ce matin. Sébastien Lecornu était présent, le chef du gouvernement, qui annonce un temps d'échange dans chaque lycée d'ici la fin de semaine, Maïalène Trémollet.
10: À la colère lycéenne, Sébastien Lecornu ne répond pas par une volonté de retour à la normale, au contraire, mais par une demi-journée de dialogue dans les 3 jours à venir, dans chaque lycée.
12: Pour permettre à chaque équipe de direction d'avoir un temps de démocratie interne au sein du lycée. On ne peut pas condamner la violence devant le lycée si on n'a pas un temps politique au sein de chaque lycée.
10: Chaque recteur aura pour charge ensuite de faire remonter les plaintes des élèves au ministère, une réponse jugée très décevante par la plupart du personnel. Personnel éducatif, Maxime Répert, vice-président du SNALC, syndicat national des lycées, collèges, écoles du supérieur.
15: Il faut que l'État prenne ses responsabilités. Le dialogue est important, mais il ne faudra pas simplement des paroles ni des promesses, mais aussi et surtout des actes.
10: Et la proposition ne trouve pas beaucoup plus d'écho au sein de la classe politique. Quand Bruno Retailleau, le candidat LR à la présidentielle, fustige une câlinothérapie, Éric Zemmour, président de Reconquête, préfère dénoncer tout simplement une capitulation.
0: Maïalène Trémollet du service politique d'Europe 1. Et puis autre déclaration à propos du mouvement lycéen et des violences de ces derniers jours. Elle nous vient des États-Unis. Donald Trump explique que tout cela est le résultat, je cite, d'une immigration de masse hors de contrôle. C'est ce qu'écrit le président américain.
18: Alors dans les manifestations, un drapeau est omniprésent, celui de la Palestine.
0: Oui, il flotte aux côtés des pancartes réclamant des professeurs. Et pour Bruno Retailleau, ce drapeau est la marque d'un mouvement, la France insoumise. Écoutez.
22: La France insoumise, on devrait l'appeler la France incendiaire. Non seulement ils ont soufflé sur les braises, mais ils ont apporté l'essence et les allumettes, avec les mots d'ordre, de la violence, l'appel à l'insurrection. Un antisémitisme désinhibé sous le masque de l'anti-sionisme. Et on sait parfaitement que ces drapeaux, notamment palestiniens, dans les lycées, c'est aussi la marque des insoumis, qui en réalité ont fait cette synthèse entre la cause palestinienne et l'islamisme, sous les auspices du Hamas. Tout ça est ignoble, tout ça est abject.
18: Bruno Retailleau, pardonnez-moi, que vous venez d'entendre, présent en ce moment même sur le site du Festival Nova en Israël.
30: Attends,
18: le
0: festival Nova où une cérémonie, vous l'entendez, s'est déroulée ce matin, à 3 ans, jour pour jour, après les massacres du 7 octobre 2023. 1221 personnes tuées par les terroristes du Hamas, dont plus de 300 victimes qui participaient donc à ce festival de musique. Écoutez Samy, un des survivants.
7: À peu près 50 terroristes, des Kalachnikov, des RPG, de tout. On a réussi à faire demi-tour. Et c'est là qu'ils nous rafalent tout le monde qu'ils étaient dans la rangée. Nous, en chance, en miracle de Dieu, vraiment, on n'a pas été touchés. Il y a plein de morts sur la route, il y a plein de voitures explosées. On a beaucoup d'amis qu'on a perdus ici, qui étaient kidnappés, qui étaient morts sur ce parterre, en fait. On continue à parler d'eux pour que tout le monde y sache qu'est-ce qu'il y avait ici. Que tout le monde, il n'oublie pas qu'est-ce qu'on a vécu ici.
0: Voilà pour le témoignage de Samy, un des survivants du festival Nova ce matin. Une minute de silence s'est tenue à 5h30 en Israël, heure précise du lancement de l'attaque du Hamas il y a 3 ans. Un événement organisé par des familles de victimes se tiendra aussi à Tel Aviv dans la soirée. Tel Aviv où on rejoindra le correspondant d'Europe 1 dans le journal de 8h.
18: Merci Théo Grévin, j'allais le dire. C'était votre journal. Dans un instant, l'édito international d'Europe 1, justement en ce 7 octobre où Israël commémore les attaques du Hamas il y a 3 ans. On en sait plus sur les projets du pilote auteur du détournement de ce vol Fly Dubai la semaine dernière. Peut-être vous vous rappelez-vous. Ben c'est pire que tout ce que vous avez pu lire sur le sujet. Vincent Hervouet va nous raconter dans un instant.
8: Bon réveil et bon début de journée avec Europe 1 Matin et Dimitri Pavlenko jusqu'à 9h. Il est 7h37.
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8: Journée 7h39 sur Europe 1. Dans un instant, la suite d'Europe 1 Matin avec les signatures Vincent Trémollet de Villers, Olivier Delagarde et Vincent Hervouet. Bon réveil.
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8: 7h41, très bon mercredi. Merci d'avoir choisi Europe 1 Matin avec Dimitri Pavlenko jusqu'à 9h et les signatures d'Europe 1.
18: Dans 10 minutes, votre édito politique, on parlera de la crise des lycées et derrière elle, plus vaste, plus profonde, plus grave aussi, celle de toute la société française, nous dira Vincent Trémollet de Villers. La revue de presse d'Europe 1 arrive avec Olivier Delagarde également, mais d'abord, l'édito international d'Europe 1. Bonjour Vincent Hervouette.
3: Bonjour Dimitri, bonjour à tous.
18: On en sait davantage sur la tentative de détournement du Boeing de la Fly Dubai. La semaine dernière, le pilote a parlé aux enquêteurs, Vincent, ce qu'il voulait est pire que ce qu'on imaginait.
3: Alors aujourd'hui, 7 octobre, l'armée israélienne se tient sur ses gardes. Son ministre de la Défense le lui a ordonné. Il a aussi menacé le Hamas et la population de Gaza. Ils paieront le prix fort s'il y a des pertes dans les rangs israéliens. On voit qu'en ce jour anniversaire, Israël reste sur le qui-vive. Cela démontre que rien n'est réglé, l'histoire ne s'est pas arrêtée 7 octobre. Peu d'attentats ont eu autant de conséquences géopolitiques comme le 11 septembre, il y a 25 ans, qui a provoqué une onde de choc mondiale. Et justement, Israël vient d'échapper, mercredi dernier, à son 11 septembre.
18: Oui, le pilote de la Fly Dubai voulait écraser son Boeing sur une cible aussi symbolique que les Twin Towers.
3: Amam Alamani a attendu de survoler la Jordanie pour passer à l'acte. D'abord, il a demandé à prier. Le commandant de bord a respecté son intimité en détournant les yeux. Le terroriste en a profité pour prendre la hache de bord et le frapper par derrière.

0: Lviv. Il avait repéré les lieux et reporté plusieurs fois l'attentat parce qu'il avait un ami à bord ou parce que sa détermination à jouer les kamikazes faiblissait. Le 30 septembre, fête de Soukhot, à 9h30 le matin, l'aérogare serait pleine. Il était sûr de faire un massacre de masse.
1: Et l'aéroport Ben Gourion, Vincent, c'était la cible idéale. Hein.
0: Les voyageurs du monde entier le connaissent. Retentissement maximum. Le frapper, c'est s'attaquer à la principale porte d'entrée en Israël. Cela aurait coupé le pays du reste du monde. La guerre à Gaza l'a déjà isolé. L'attentat l'aurait enfermé. Impact garanti, notamment dans le Golfe. Que resterait-il des accords d'Abraham s'il n'y avait plus de liaison aérienne entre Israël et ses pays arabes? Le projet du pilote omanais, formé en Syrie, qui a passé presque toute sa vie près de Damas, c'était donc simple et ambitieux. Il a capoté sur la résistance héroïque du commandant de bord indien. Malgré ses blessures qui lui avaient fait perdre à moitié conscience, il s'est obstiné à ouvrir la porte du cockpit.
1: Et la suite, Vincent, vous nous dites que c'est une histoire typiquement israélienne.
0: L'intrusion en force de passagers ultra déterminés, il y a ceux qui neutralisent le pirate, le plombier qui redresse l'appareil en piqué, le dentiste qui soigne le commandant de bord, la femme qui réussit à joindre un contact en Israël pour expliquer ce qui se passe à bord, le pilote parmi les passagers qui réussit à poser l'appareil endommagé, les passagers qui surveillent le reste de l'équipage au cas où il y aurait un complice du terroriste. C'est le scénario d'un film où chacun improvise dans l'adversité, fait preuve d'initiative, de courage, se défend en sauvant le groupe. 174 hommes et femmes embarqués dans le même bateau que l'ennemi veut noyer, qui s'entraide et évite le naufrage. C'est la gloire des Israéliens, pour le meilleur et aussi pour le pire. Après l'accueil de Benjamin Netanyahou, la rumeur d'un complot a évidemment aussitôt émergé. Une façon de minimiser la menace du terrorisme islamique et la haine que suscitent les Israéliens, les Juifs et l'Occident tout entier.
1: Signature Europe 1, ainsi va le monde. Merci Vincent Hervouette. 8h moins le quart sur Europe 1.
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1: La revue de presse d'Europe 1 à présent, Olivier Delagarde, ce matin.
5: Bonjour.
1: Bonjour, on commence par la présentation du programme économique du Rassemblement National.
5: Oui, les promesses de Le Pen, c'est le gros titre des Échos qui a suivi donc attentivement la conférence de presse de la candidate RN hier. Elle s'engage à ramener le déficit public sous la barre des 3% du PIB en 2028. Elle prévoit un effort radical d'économie de 140 milliards sur 5 ans. Et autant le dire tout de suite, les économistes interrogés par vos gazettes n'ont pas trop compris comment elle allait parvenir à cet objectif, comment elle allait parvenir à cette austérité sans douleur, comme l'appelle Rémi Godot à la une de l'Opinion. Alors, si les économistes ne sont pas emballés, loin de là, les spécialistes de la stratégie politique, eux, sont quand même plus positifs. L'exercice auquel s'est livrée Marine Le Pen est finalement inédit, explique par exemple Guillaume Tabar du Figaro. Il est loin le temps où, renvoyée au manque de rigueur de ses propositions, elle répondait « sortez du cadre ». Dans la perspective de 2027, il ne s'agit plus de sortir du cadre, mais au contraire de respecter les fameux 3% de déficit imposés par l'Europe. Cette révolution culturelle, poursuit-il, a deux raisons. D'abord, une évolution sur les questions économiques. On ne sort plus de l'euro, donc. Et puis, et peut-être surtout, le RN veut accéder au pouvoir. Et la crédibilité est devenue un impératif pour Marine Le Pen. Elle a revêtu un costume de future présidente, commente également le politologue Bruno Cotterès dans Les Échos. Elle est apparue vraiment concentrée sur sa campagne. Et puis, peu importe si la crédibilité des mesures est déjà vigoureusement attaquée, durant tout son discours, Marine Le Pen s'est longuement pris au socialo-macroniste, dénonçant le bilan dramatique d'Emmanuel Macron. Et là, elle joue sur du velours, commente encore Cotterès. Elle dispose d'un argument de campagne difficile à attaquer.
1: Emmanuel Macron qui est aussi désormais de retour sur la scène nationale.
5: Eh oui, le revoilà. Hier, ici même, on se demandait où était passé notre président de la République. Eh bien, le revoilà, signale donc le Parisien aujourd'hui en France. Et il est assez colère après la mobilisation des lycéens hier. Le président de la République a pour la première fois convoqué une réunion à l'Élysée. Et Sébastien Lecornu en a pris pour son grade. Un ministre confirme le mécontentement du chef de l'État. Il a beaucoup gueulé ces derniers jours parce qu'il considère que la réponse policière était trop dure, sans empathie. Fermez les guillemets. Il est aussi courroucé du manque de présence médiatique de son premier ministre. Tout cela, c'est aussi très mauvais pour lui, ajoute ce même ministre, qui rappelle qu'il y a 2 mois, il avait dit qu'il terminerait son quinquennat

0: sous le signe de la jeunesse. Remarquez, une poubelle qui brûle peut aussi être considérée comme un signe.
1: Si vous n'aimez pas la mer, si vous n'aimez pas la montagne, si vous n'aimez pas la ville, allez vous faire foutre.
0: Bon, c'est pas du Macron, hein. C'est du Belmondo. Et si l'on reparle beaucoup de Bebel aujourd'hui, le magnifique, c'est qu'une grande exposition lui est consacrée par la Cinémathèque à Paris, ce qui d'ailleurs ne manque pas d'une certaine ironie, puisque pendant longtemps les turiféraires de la Cinémathèque et du cinéma d'auteur tordaient franchement leur nez à l'évocation de cet acteur chouchou du grand public. Mais 5 ans après sa mort, l'heure n'est plus aux polémiques, mais aux hommages, comme l'écrit Bertrand Guillard du Figaro. De la désinvolture de la nouvelle vague aux exploits des années 80, une idée émerge. Derrière le mythe cinématographique, Belmondo n'a jamais cessé de travailler et de faire vivre une merveilleuse énergie de cinéma. Un monstre sacré du 7e art en perpétuel mouvement.
2: Cette expo à la Cinémathèque de Paris consacrée à Belmondo, le magnifique. On ira la visiter tout à l'heure dans le journal de 8h avec Julien Pichenet, auteur d'un merveilleux podcast également en 5 épisodes. 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Vous n'hésitez pas. Merci beaucoup Olivier Delagarde. Votre revue de presse revient tout à l'heure à 9h moins le quart.
0: C'est toujours un plaisir.
2: À tout à l'heure. Dans un instant, votre édito politique Vincent Trémollet de Villers. Juste après le journal permanent sur Europe 1, Théo Grévin.
3: L'exécutif tente d'apporter une réponse politique au mouvement lycéen. Une réunion était organisée hier soir à l'Élysée. En présence de Sébastien Lecornu, le Premier ministre annonce un temps d'échange organisé dans chaque lycée d'ici la fin de semaine, alors que 250 000 personnes ont manifesté hier partout en France. C'est dans ce climat tendu que les députés s'emparent ce matin en commission du budget de l'État pour 2027. Une répétition générale avant son arrivée dans l'hémicycle la semaine prochaine. Aux États-Unis, la femme qui a survécu à son exécution la semaine dernière a repris connaissance. Elle est désormais capable de parler, annonce des avocats de Christa Pike. Cette quinquagénaire condamnée à mort pour un meurtre a réchappé à 2 injections létales dans le Tennessee. Et puis Lionel Messi, buteur et passeur pour sa dernière avec l'Argentine. 21 ans après son premier match en sélection, l'attaquant a disputé dans la nuit sa 208e et dernière rencontre avec l'Albicéleste.
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2: L'édito politique sur Europe 1 avec Le Figaro. Bonjour Vincent Trémollet de Villers.
6: Bonjour Dimitri, bonjour Anissa, bonjour,
7: bonjour
6: à tous.
7: Vincent.
2: Alors il n'y a plus de meeting, moins de déplacements pour les ministres. La crise des lycées et la violence qui l'accompagne ont percuté la campagne présidentielle. La droite alors joue l'ordre. La gauche, elle s'exalte pour le mouvement social et elle pense que son heure est venue. Est-ce que c'est l'heure de la gauche, Vincent?
6: C'est une génération qui se lève, a lancé Olivier Faure, le pauvre homme. C'est surtout le tableau désolant d'un pays qui s'effondre. On peut débattre des heures de la vétusté des locaux, des emplois du temps troués comme du gruyère, de la cruauté de Parcoursup, du prof de philo en arrêt maladie. On n'arrivera pas à faire oublier que la crise que notre pays traverse est d'un ordre beaucoup plus profond. Le gouvernement qui en hérite fait ce qu'il peut, mais franchement, une plateforme, un numéro vert, un temps de démocratie interne, comme l'a proposé Sébastien Lecornu, tout ça apparaît comme complètement dérisoire. Qui imagine Jules Ferry, Joseph Pagnol, le père de l'écrivain, ou Monsieur Germain, l'instituteur à qui Albert Camus a dédié son prix Nobel, qui les imagine dire à leurs élèves, les enfants, nous allons suspendre les cours pour un temps de démocratie interne? Encore une fois, dans une situation aussi critique, le Premier ministre devait bien faire quelque chose, mais la vérité cruelle, c'est que les pouvoirs publics sont complètement dépassés et qu'ils comptent d'abord pour ralentir le mouvement sur le froid, sur la pluie et sur les vacances.
2: Mais si je vous comprends bien, Vincent, vous n'avez pas l'air de prendre au sérieux les motifs d'inquiétude qui ont provoqué ce mouvement chez les lycéens.
6: L'inquiétude qui m'importe est d'un autre ordre que de savoir si la clim sera posée avant l'été prochain. C'est une inquiétude existentielle. Comment ne pas être compréhensif pour cette jeunesse frappée de plein fouet par la faillite de l'école, par la déshérence identitaire, par le spectre de la crise financière et par l'angoisse climatique? Les gamins de la société liquide payent au prix fort l'effacement de l'autorité, celle des parents, du proviseur, de l'enseignant, du policier, du ministre, du président. En corollaire, ils subissent la disparition de la sécurité ordinaire. Et de tout ça, il faudrait parler, plutôt que de chercher des violences symboliques dans le fait de devoir se lever le matin ou des micro-agressions parce qu'il n'y a pas cours de 14 à 16 heures et que le portable est interdit. La vraie violence, c'est d'avoir privé cette génération d'une instruction solide, profonde, exigeante, qui peut transformer un homme et le résultat donne le vertige. Le plus plat des slogans de mai 68 est beau comme l'antique, à côté de ce qu'on peut lire sur les pancartes de ce mouvement de 2026. Le sabir wesh est à l'éloquence ce que Master Poulet est à la gastronomie. Et beaucoup plus grave et inquiétant, le champ de référence de certains groupes qui glorifient publiquement les terroristes islamistes ou comme la violence antisémite. Naufrage de décennies de politique d'immigration, carnage d'un abandon volontaire de toute assimilation.
2: Et politiquement, selon vous, Vincent, qui va profiter de ce mouvement ?
6: On le voit bien, la France insoumise tente de recruter des cadres et des électeurs dans les cortèges. Comme le dit très bien Pierre Valentin dans Le Figaro ce matin, le mouvement de Mélenchon est devenu celui de la pulsion. Il joue à plein sur la disparition des notions d'effort et d'inhibition. Du côté du gouvernement, on ferme les écoles. On fait la seule politique publique à la portée d'un pouvoir affaibli pour maintenir l'ordre, le confinement temporaire. Pour les matchs du PSG, comme pour les grèves des lycéens, on est condamné aux « braves gens, restez chez vous ». Édouard Philippe et Gabriel Attal, affiliés, quoi qu'ils en disent, à Emmanuel Macron, peuvent être associés à cette impuissance d'État. La droite Retailleau et le RN apparaissent dans cette histoire comme un possible parti de l'ordre, mais ces calculs politiciens ne sont rien au regard de ce que nous révèle cette crise. Elle nous permet de vérifier l'absence de scrupules des forces de l'autodestruction qui ont intégré la violence comme instrument politique. Surtout, elle nous fait mesurer le travail herculéen qui attend ceux qui auront la charge de redresser le pays.
2: L'édito politique sur Europe 1. Merci Vincent Trémollet de Villers. À la une du Figaro ce jour, lycée, la crise s'installe. Sébastien Lecornu cherche la sortie. Merci Vincent, bonne journée.
5: Il est 7h54. Merci d'avoir choisi Europe 1 matin. Très bon mercredi. Nous sommes le 7 octobre et dans un quart d'heure, Dimitri Pavlenko, l'invité de la grande interview Europe 1 CNews.
2: La ministre chargée de l'égalité entre les femmes et les hommes et de la lutte contre les discriminations, Aurore Berger face à Laurence Ferrari. Ce sera après votre journal. La météo est le saint du jour. Nous fêtons Notre-Dame du Rosaire. A tout de suite, bon réveil.
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2: Nous fêtons ce jour Notre-Dame du Rosaire, qui fut instituée par Saint Pie V pour commémorer la victoire de Lépante, qui repoussa l'invasion turque le 7 octobre 1571. Elle fut ensuite étendue à l'Église catholique tout entière après la victoire définitive sur les Turcs en 1716. On passe au temps, Anissa Dadi, journée automnale, avec le retour de la pluie presque partout.
5: Et en particulier au bord de la Méditerranée, où on a un nouvel épisode méditerranéen assez fort. Hein. L'Hérault et le Gard sont en vigilance orange, pluie, inondation et orage. Les Bouches-du-Rhône et le Var sont en vigilance orange aux orages. Ça va être une journée compliquée au bord de la Méditerranée, où on attend jusqu'à 150 mm, 150 litres, donc par mètre carré, il va beaucoup pleuvoir. Mais il n'y a pas que le sud de concerné, il va pleuvoir quasiment partout aujourd'hui. Il y a une petite zone qui reste à l'abri. Cette zone, c'est le nord-est du pays. Et encore, ça va se couvrir dans l'après-midi, dans les heures qui arrivent. Le soleil sera uniquement présent sur le nord-est ce matin. Partout, des nuages, des orages qui remontent jusqu'au sud de la région parisienne, en passant par le Massif central, le Loiret, le sud-ouest est également concerné, les Pyrénées-Atlantiques, la Gironde, le Limousin, la Nouvelle-Aquitaine, des orages également. C'est une zone qui est très perturbée sur tout le pays, et puis surtout une chute des températures aujourd'hui qui est assez franche, assez nette, avec seulement 16 degrés à Brest cet après-midi, 17 à Saint-Brieuc et Cherbourg, 19 degrés pour Paris et Nantes, 21 à La Rochelle, à Biarritz, 22 pour Nice, Brive-la-Gaillarde, Besançon, 23 à Marseille et à Clermont-Ferrand, 24 degrés pour Nancy et Perpignan, 25 à Bastia, et toujours des températures estivales du côté de la Corse, avec 26 degrés pour Ajaccio. Alors dans le ciel, ça va légèrement s'arranger demain, surtout par la façade atlantique, où demain, on va retrouver un ciel beaucoup plus lumineux sur toute la moitié ouest, avec encore des orages et des pluies sur l'est. Et puis le soleil revient au bord de la Méditerranée vendredi.
2: Merci Anissa Dadi, bon réveil à vous, bienvenue sur Europe 1. Nous sommes le mercredi 7 octobre, il est 8h.
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2: La question est sur toutes les lèvres ce matin. Les lycéens vont-ils retourner en cours ou poursuivre leur mobilisation? Les avis sont partagés. Europe 1 est allé prendre le pouls du côté de Lyon. Une nouvelle mobilisation nationale est prévue demain. En parallèle de cela, un moment de dialogue, de démocratie interne doit avoir lieu entre lycéens et direction d'établissement d'ici la fin de la semaine. Le dialogue, remède à la colère lycéenne ou quand Sébastien Lecornu essaie de ramener le calme. Les commémorations des attentats du 7 octobre, cérémonie dans les kibboutz ce matin, hommage des proches des victimes à Tel Aviv ce soir. Europe 1 est en direct d'Israël à la fin de cette édition. Votre invité ce jour, bonjour Laurence Ferrari.
8: Bonjour Dimitri, ce sera Aurore Berger, ministre chargée de l'égalité entre les femmes et les hommes. Pourquoi le gouvernement semble incapable de faire baisser la tension liée à la colère lycéenne et qui est en train de se transformer en crise politique? Pense-t-elle, comme Emmanuel Macron, que, je cite, la réponse policière a été trop dure et sans empathie, selon ce qui fuite de l'Élysée, alors que plus de 700 policiers et gendarmes ont été blessés? Enfin, en ce 7 octobre, où l'on commémore le pire pogrom perpétré en Israël par les terroristes du Hamas, que dit-elle à ceux qui veulent effacer ces massacres et faire monter l'antisémitisme dans notre pays? Ses réponses dans un instant.
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2: Après les manifestations, le dentifrice lycéen va-t-il rentrer dans le tube? Ils étaient 266 000 officiellement à défiler dans tout le pays hier. Lycéens ou soutien du mouvement, encadré par endroits par des parents. Et maintenant, retour en cours ou maintien des blocus? Les lycéens sont partagés, comme a pu le constater à Lyon le correspondant d'Europe 1, Jean-Luc Bougeon.
11: Il faut bien l'admettre, une majorité de lycéens veut aujourd'hui continuer les blocages et les actions dans la rue. On n'a encore rien obtenu, estiment Joseph et Léana, élèves de seconde.
20: Là, je pense qu'on va continuer de manifester, hein. Jusqu'aux vacances, minimum, pour qu'on les écoute, pour qu'on mette des choses en place. Faut pas que ça serve à rien. On n'a pas sauté des cours pour rien, quand même. On va pas lâcher, on va pas lâcher.
21: Faut continuer, on n'ira pas en cours. On continuera à faire des blocus tant qu'on sera pas entendu. Et ça, c'est clair et net. Dès que les cours y reprendront, on va recommencer les blocus, en fait.
11: Mais il y a aussi un certain nombre de lycéens qui souhaitent reprendre les cours normalement. Dès aujourd'hui, on a manifesté. Notre message est passé, explique Aurèle et Stella.
22: Moi, je trouve que c'est bien de retourner en cours.
23: Je pense qu'au bout d'un moment, on va être obligé de rentrer en
0: un cours, ouais, parce qu'on va prendre du retard sur le programme.
11: Reste que le temps de démocratie interne, cette demi-journée d'échange et d'écoute des élèves, voulue par le Premier ministre, a du mal à convaincre les lycéens.
1: Je pense que c'est juste pour nous dresser dans le sens du poil, faire comme si se sentir écouté, mais c'est juste pour nous calmer et après ça va passer à autre chose.
22: C'est du bullshit, ça va rien changer. Même si on fait de la démocratie au sein des lycées, il n'y aura pas un grand changement. En général, les élèves ne sont pas écoutés.
11: Des lycéens qui restent méfiants face aux belles paroles des adultes et donc aussi face au gouvernement. Lyon, Jean-Luc Bougeon, Europe 1.
5: Et l'Union syndicale lycéenne et l'Union étudiante appellent à manifester demain.
2: Et on l'apprend à l'instant également, le lycée Hélène Boucher dans le 20e arrondissement de Paris est bloqué en ce moment même. Pour faire le point sur cette crise lycéenne qui s'installe dans la durée, Emmanuel Macron a réuni les ministres concernés hier soir à l'Élysée. Objectif, Jacques Serret, reprendre la main après un long silence.
23: Oui, il ne manquait plus que lui. Emmanuel Macron s'invite dans la crise lycéenne. Pour la première fois depuis le début du mouvement, le président a réuni hier soir à l'Élysée, Sébastien Lecornu, Laurent Nunez, le ministre de l'Intérieur, et Édouard Geffray, le ministre de l'Éducation. Et derrière ce point de situation, il y a surtout eu un sérieux coup de pression. Selon des propos rapportés ces derniers jours, Emmanuel Macron a beaucoup gueulé. Le président juge notamment la réponse policière trop dure, pas assez empathique, d'où l'inflexion engagée hier sur le terrain des forces de l'ordre moins visibles au début des manifestations, la volonté de dialoguer avec les lycéens et cette consigne au recteur de faire remonter les revendications. Pour Emmanuel Macron, il s'agit encore de faire du « en même temps », se montrer ferme avec les casseurs, mais tendre la main aux lycéens, avec une urgence politique pour le chef de l'État, empêcher que cette colère ne se transforme en crise durable.
2: Jacques Serret du service politique d'Europe 1 et à l'Assemblée nationale, hier, lors des questions au gouvernement, Sébastien Lecornu a dit accueillir avec soulagement les manifestations dans un cadre démocratique.
5: Le Premier ministre a aussi défendu la réponse policière.
2: Il face notamment aux accusations des députés de la France Insoumise, peu présents d'ailleurs dans l'hémicycle hier, selon un ministre cité par le Parisien. Emmanuel Macron trouverait lui aussi la réponse policière trop dure et sans empathie. Le bilan du maintien de l'ordre s'élève désormais à 6500 interpellations, dont une écrasante majorité de mineurs, 700 policiers et 200 élèves blessés. Et parmi les images de la journée d'hier, ces lycéens scandant un morceau de rap glorifiant des terroristes islamistes. Repos à la gloire de Salah Abdeslam, le terroriste du 13 novembre, de celui de Toulouse en 2012, Mohamed Merah, ou encore d'Adolf Hitler. Ce rap a été scandé devant un lycée du Loiret hier et même dans une église à Soulan, en Vendée. Le parquet d'Orléans a ouvert une enquête préliminaire pour apologie du terrorisme. Le maire de Nice, Éric Ciotti, qui est visé par certaines paroles de cette même chanson, avait déjà signalé le titre en août au procureur de la République et au ministère de l'Intérieur. D'ailleurs, qu'en pensez-vous? Faut-il interdire la chanson de ce rappeur qui fait l'éloge des terroristes islamistes Merah et Abdeslam? 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
5: 8h05 sur Europe 1, la suite du journal Dimitri Pavlenko, et c'est l'heure de vérité pour le budget 2027.
2: Pendant une semaine, le texte va passer à la loupe de la Commission des Finances de l'Assemblée avant son examen dans l'hémicycle à partir de mardi prochain. Ce projet de loi de finances entend contenir le déficit public à 5% l'an prochain, mais pour le faire adopter, le gouvernement va devoir convaincre les oppositions de valider un certain nombre de mesures irritantes, et ce n'est pas gagné, Barthélémy Philippe.
24: Oui, il y a les mesures qui font l'unanimité contre elles, celles qui frappent les Français au portefeuille. Les oppositions sont vent debout contre le gel des pensions de retraite et le coup de rabot sur l'abattement fiscal des retraités. Autre sujet de front, le gel des allocations familiales que le gouvernement propose de maintenir à leur montant de 2026 pour économiser 500 millions d'euros, et celui des aides au logement qui pourraient ne pas suivre le rythme de l'inflation. La gauche s'élève aussi contre le gel du point d'indice des fonctionnaires qui sert à calculer leur rémunération. De son côté, le RN fustige la volonté du gouvernement d'instaurer un prélèvement d'1,4 milliard d'euros sur les avoirs non réclamés, des comptes bancaires ou des livrets A oubliés qui sont provisoirement transférés à la Caisse des dépôts. Inacceptable pour le RN qui redoute que l'exécutif cherche à terme à piocher dans l'épargne des Français pour équilibrer les comptes de l'État.
2: Barthélémy Philippe pour Europe 1.
5: Dans l'actualité de ce mercredi également, Israël qui commémore les 3 ans de l'attaque du 7 octobre.
2: En pleine campagne électorale, puisque les Israéliens renouvelleront leur parlement, la Knesset, dans 3 semaines, à 6h29 précis ce matin, hors du début de l'attaque il y a 3 ans. Une minute de silence a été observée dans le pays à la mémoire des 1200 victimes du Hamas ce jour-là et dans les mois qui ont suivi. Des cérémonies organisées par les familles des victimes sont notamment prévues ce soir à Tel Aviv. Où vous vous trouvez, Frédéric Simon? Clément.
3: Cette journée de commémoration a débuté tôt ce matin à 6h30, 5h30, heure de Paris. C'est précisément l'heure à laquelle, il y a 3 ans, jour pour jour, les terroristes du Hamas avaient lancé leur offensive la plus meurtrière de l'histoire d'Israël, dans plusieurs points à travers le pays et surtout sur le site du festival de musique Nova où 364 des 1200 victimes de l'attaque avaient été assassinées. Des membres des familles endeuillées se sont recueillis en observant une minute de silence. Des rassemblements et des cérémonies se tiendront plus tard dans la journée devant les domiciles de plusieurs ministres. L'objectif est d'exiger l'établissement d'une commission d'enquête sur les défaillances sécuritaires et politiques ayant rendu possible des massacres d'une telle ampleur. Le point d'orgue de cette journée aura lieu ce soir à Tel Aviv, à 20h, heure de Paris, lorsque se tiendra la cérémonie principale, un événement organisé par les familles des victimes et auquel assisteront pas moins de 50 000 personnes. Car les commémorations officielles se sont tenues il y a 2 jours, journée qui correspondait à la date hébraïque du 3e anniversaire de l'offensive. À cette occasion, Benjamin Netanyahu avait affirmé que les jours de tous les terroristes impliqués dans le 7 octobre étaient comptés. La menace reste encore réelle. Les forces de sécurité estiment que le Hamas pourrait tenter de commettre des attentats en ce jour du 7 octobre, en Israël même, dans la bande de Gaza, voire contre des cibles israéliennes ou juives à l'étranger.
2: Frédéric Simon à Tel Aviv pour Europe 1 a noté aussi qu'Israël prépare un plan dans l'éventualité d'un fort afflux de juifs de France. Depuis le début de l'année, près de 4000 juifs de France se sont installés en Israël, en hausse de 40% sur un an.
5: Et puis la Cinémathèque de Paris lance aujourd'hui une grande exposition consacrée à Jean-Paul Belmondo.
6: Vous savez quelle différence il y a entre un con et un voleur ? Un voleur, de temps en temps, ça se repose.
2: Voilà, Bébel, l'acteur, le cascadeur, la star populaire à travers tous ses films, photos et souvenirs de tournage, exposition, événements. 5 ans après sa mort, intitulé Belmondo, le magnifique. 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Dans un instant sur Europe 1, Aurore Berger est l'invité de Laurence Ferrari. 8h08, bon réveil.
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14: Et notre invité ce matin dans la grande interview sur CNews et sur Europe 1, c'est Aurore Berger. Bonjour à vous.
15: Bonjour.
14: Bienvenue, ministre chargée de l'égalité entre les femmes et les hommes et de la lutte contre les discriminations. Nous allons évoquer, bien sûr, ce 7 octobre, ces commémorations du 3e anniversaire du pire pogrom jamais perpétré en Israël. Mais d'abord, l'actualité, c'est ces manifestations. Hier, près de 266 000 manifestants dans toute la France, avec des fins de cortège rythmées par des affrontements violents avec la police. Aujourd'hui, le gouvernement appelle à un retour aux cours, mais on a déjà un nouvel appel à manifester demain. Est-ce que nous sommes en train, Aurore Berger, d'entrer dans une crise politique ?
15: Alors, il y a ceux qui aimeraient que ce soit une crise politique, il y a ceux qui ont cherché à attiser, à embraser nos lycées.
14: Vous pensez à qui ?
15: Notamment la France Insoumise, puisqu'ils l'ont dit, ils ont appelé les parents à s'interposer. Moi, plutôt que d'appeler les parents à s'interposer, j'appelle les parents à jouer leur rôle de parents. Et le rôle des parents, c'est de ramener leurs enfants à la raison, de les ramener à la maison aussi quand c'est nécessaire. Certainement pas les laisser aller dans des affrontements, aller chercher l'affrontement avec les forces de l'ordre, parce que c'est ça ce qui se passe. On a aujourd'hui des revendications qui peuvent être entendables et qui d'ailleurs sont entendues, mais on a surtout énormément de violence. Et les violences, elles sont inacceptables. Et des violences qui cherchent, parce que quand on prend des pavés, quand on prend des pierres, quand on a des tirs de mortier, on cherche à blesser ou on peut même chercher à tuer. Et donc c'est ça qu'il faut évidemment bien mesurer et évidemment appeler immédiatement au retour au calme et au coup.
14: Alors, j'évoquais une crise politique. Une allocution est annoncée ce soir depuis l'hôtel de Matignon. Le Premier ministre Sébastien Lecornu va prendre la parole. Tout ça, on prend la tournure d'une crise politique. On entre dans la crise politique, Aurore Berger.
15: C'est pas parce que le Premier ministre s'exprime qu'il y a une crise politique. Je pense que c'est important
14: c'est
15: aussi.
14: Parce qu'il y a un peu urgence, peut-être.
15: Et parce que je pense que c'est important aussi qu'il s'exprime sur ce qui s'est produit ces dernières semaines et ces derniers jours. Parce qu'on voit des images qui sont absolument insupportables. On voit ceux qui mentent aussi de manière délibérée, notamment sur les intentions des forces de l'ordre. Moi, je rappelle quand même le courage des forces de l'ordre parce qu'ils sont justement extrêmement mesurés, parce que justement, ils veulent éviter tout risque vis-à-vis de personnes qui sont des mineurs, mais on est quand même face à des mouvements de foule qui sont extrêmement dangereux. Donc, rappelez un peu la vérité des faits, notamment ce que font nos forces de l'ordre, ce qu'elles ne font pas. Rappelez par exemple qu'il y a 85 personnels de l'éducation nationale qui ont été blessés, qu'on a eu un enseignant qui a été aspergé d'essence à Marseille. Tout ça, ce sont des faits. Je pense que c'est bien que le Premier ministre puisse rappeler encore une fois la vérité des faits.
14: Emmanuel Macron aurait trouvé la réponse policière trop forte et avec trop peu d'empathie. Est-ce que vous partagez ce sentiment du président de la République ?
15: Moi, je n'étais pas dans cette réunion. Il y avait le Premier ministre, le ministre
14: de l'Éducation nationale. Parce que les policiers l'entendent très très mal, ce message-là.
15: Le ministre de l'Intérieur. Donc, moi, je ne sais pas les on-dit et les oui-dire de ce qui s'est produit dans une réunion à huis clos entre quatre personnes. Ce que je sais, c'est qu'il y a un usage qui est un usage
14: proportionné de la force. Donc, pour vous, il n'y avait pas de manque d'empathie ?
15: Il y a un usage proportionné de la force. C'est-à-dire que face à des jets de pierre, de mortier, face à des tentatives aussi de blocage, face à des personnels de l'éducation nationale qui ont été menacés, 85 blessés, des étudiants eux-mêmes, des lycéens eux-mêmes, qui sont en danger parce que juste ils veulent assister à leurs cours et entrer dans leurs établissements, eh bien on a des policiers qui interviennent d'abord pour du maintien de l'ordre. D'abord pour du maintien de l'ordre, et je pense qu'il mérite notre soutien, et on le rappelle.
14: Et vous avez toujours été très clair là-dessus.
15: Mais je l'ai été, et je continuerai à l'être, et on est dans un état de droit. Et si jamais il y avait usage disproportionné, ben dans ces cas-là, il y a systématiquement des inspections qui sont menées, et qui sont indépendantes.
14: Aurore Berger, Jean-Luc Mélenchon a été acclamé hier dans le cortège à Paris. Il a affirmé que la surenchère policière était hors de contrôle. Il a comparé le nombre d'interpellations très élevé, plus que pendant mai 68, et au plus haut niveau depuis octobre 61, pendant la guerre d'Algérie. Ce ne sont pas des comparaisons, évidemment, dues au hasard. Qu'est-ce qu'il cherche, Jean-Luc Mélenchon ?
15: Il cherche évidemment à faire monter de plus en plus la violence, la colère, l'embrasement du pays. Moi, je pense que ce qui se passe dans les rues de ce pays, c'est un tout petit avant-goût de ce que pourrait donner un entre-deux-tours entre la France insoumise et le Rassemblement national. C'est-à-dire LFI qui cherche à embraser le pays parce que c'est son intérêt de monter les Français et de fracturer ce pays en ayant d'un côté des lycéens qui sont chauffés à blanc et de l'autre côté des forces de l'ordre comme si on avait deux pays qui s'affrontent. Ce n'est pas ce qui doit se passer. Est-ce qu'il y a des revendications entendables, encore une fois, sur la vétusté des locaux, sur le non-remplacement des enseignants ? Évidemment. Est-ce que ça justifie une seule violence ? Évidemment pas. Et donc, évidemment, lui cherche à attiser cette colère, à attiser cette escalade, en fait, là où la responsabilité, justement, des hommes et des femmes politiques, quand on voit ça, quand on voit la mise en danger des lycéens eux-mêmes, c'est d'appeler au calme.
14: Et pourquoi il y a des drapeaux palestiniens dans ces manifestations ?
15: Parce qu'il y a LFI qui est dans les manifestations. Il y a rarement une manifestation avec LFI où vous n'avez pas de drapeau palestinien. Vous voyez, parce que c'est devenu forme de cri de ralliement d'une partie, malheureusement, d'une jeunesse qui, avec un affaiblissement aussi, je pense, de la connaissance, du contexte historique, du contexte géopolitique, où tout est mélangé, où il faut se trouver une cause. Je peux comprendre qu'on épouse un certain nombre de causes, si et seulement si on en comprend aussi les ressorts. Et ce que je vois, malheureusement, dans un certain nombre de manifestations, quand je vois certains mots d'ordre, quand je vois certaines pancartes, je n'ai pas l'impression que ce soit comparable, quoi que ce soit, à ce qui s'est produit en mai 68, qui était un mouvement de libération, qui était pour le coup, je crois, très nécessaire.
14: On va parler dans un instant du 7 octobre. Vous parlez des revendications des lycéens qui sont entendables. Il va y avoir un temps de dialogue. Là, les cours vont être suspendus, temps de dialogue. Et oserais-je vous rappeler que ça fait 9 ans que le pouvoir macroniste est aux commandes, qu'il y a eu 8 ministres de l'Éducation nationale, que Parcoursup, c'est le fruit d'Emmanuel Macron. On se réveille aujourd'hui en disant plus rien ne fonctionne ?
15: Non, mais
14: à la fin des deux quinquennats ?
15: On parle beaucoup de la vétusté des locaux. Moi, je rappelle quand même que les régions, qui en ont la responsabilité, elles investissent plus de 2 milliards par an. Plus de 2 milliards par an.
14: Vous avez vu le lycée de Nantes qui était flambant neuf et qui a flambé.
15: Là, ça coûte 2 millions d'euros. C'est-à-dire que la région, puisque c'est sa responsabilité, elle va devoir payer 2 millions d'euros parce qu'on a un lycée qui a été dégradé. On a 24 lycées qui ont aujourd'hui été absolument saccagés et dégradés. Parcoursup, c'est un débat qui est intéressant.
14: C'est le gouvernement d'Edouard Philippe, donc premier quinquennat d'Emmanuel Macron.
15: Il y avait quoi avant Parcoursup ? Il y avait le tirage au sort. Donc, ceux qui veulent supprimer Parcoursup proposent de le remplacer par quoi ? Donc, est-ce qu'il faut améliorer certaines choses ? Sans doute. Est-ce qu'il faut revenir au tirage au sort ? Parce que le tirage au sort, ce serait méritocratique. Je n'ai pas l'impression que ce soit méritocratique, le tirage au sort. Ce qui est certain, c'est que je vois bien que Parcoursup génère de l'angoisse chez les parents, génère de l'angoisse chez les enfants, qu'il y a sans doute des choses qui doivent être accompagnées, renforcées. Mais je n'entends jamais de propositions alternatives. J'entends juste « Ah bah Parcoursup », sans jamais dire par quoi le système serait remplacé. Et moi, qui crois à la méritocratie, je ne suis absolument pas favorable au retour du tirage au sort.
14: Donc le problème, ce n'est pas que 80% d'une classe d'âge plutôt est amenée au bac et qu'après on les envoie dans des filières qui sont des impasses. Ce n'est pas ça le vrai sujet qui n'a donc pas du tout été traité pendant les deux quinquennats Macron.
15: Il y a ce qu'on a fait quand même sur la question des lycées professionnels. La revalorisation des lycées professionnels et des filières techniques était extraordinairement dégradée il y a 10 ans. On l'a vu par exemple, regardez sur l'alternance et l'apprentissage. On n'a jamais eu autant de jeunes dans notre pays qui sont dans l'apprentissage, qui sont des voies d'excellence, ce ne sont pas des voies au rabais, ce sont des voies d'excellence, ce sont des voies d'insertion professionnelle, ce sont des voies d'ailleurs qui sont moins mises en danger par le Big Bang qui va se passer sur le marché du travail avec l'intelligence artificielle que dans d'autres métiers. Donc ce qui est vrai, c'est qu'il y a sans doute des angoisses nouvelles. Des angoisses nouvelles parce qu'on a une jeunesse qui a aussi vu et eu à supporter le Covid, les confinements. On le voit bien qu'on a un enjeu majeur de santé mentale dans notre pays, le retour de la guerre. Donc ça, je veux bien entendre cette angoisse-là, réelle. Mais encore une fois, cette angoisse-là ne peut pas et ne doit jamais ni générer ni justifier de la violence.
14: Aurore Berger, on est sur CNews et sur Europe 1. Nous commémorons aujourd'hui le sinistre 3e anniversaire du 7 octobre, jour de l'attaque terroriste du Hamas contre Israël, le pire pogrom jamais perpétré sur le sol israélien. Est-ce que ce massacre est en train d'être oublié ?
15: Moi, c'est mon inquiétude. Mon inquiétude, c'est qu'on devienne amnésique et qu'on oublie notamment le fait que 51 Français ont été assassinés. Regardez, on a commémoré il y a peu de temps les attentats de Nice. Et la France entière s'en est émue parce que c'était sur notre sol. Ça n'est pas parce que ça ne s'est pas produit sur notre sol que ça ne nous concerne pas. D'abord parce que les attentats terroristes islamistes, ils ont concerné les Français. Notre pays a été attaqué à de très nombreuses reprises. Et parce qu'en plus, le 7 octobre, c'est 51 Français qui ont été assassinés le jour même ou dans les jours qui ont suivi dans les geôles du Hamas. Et je ne voudrais pas qu'on perde la mémoire. Je ne voudrais pas qu'on perde la mémoire.
14: C'est du négationnisme qui est à l'œuvre. On efface ça pour se concentrer sur d'autres aspects de ce qui se passe au Moyen-Orient.
15: On met à distance, on considère que c'est finalement ça n'est pas notre histoire. C'est notre histoire. C'est notre histoire parce qu'ils sont français. Ils sont français, ils ne sont pas moins français parce qu'ils seraient franco-israéliens. Parce que se dire ça, ce serait absolument insupportable. Ils ne sont pas moins français parce qu'ils seraient juifs. Parce que dire ça, ce serait absolument insupportable. Donc oui, je pense qu'il y a un risque d'amnésie. Pour m'être rendue sur les traces du Festival Nova, pour avoir tenu dans mes bras des mères qui ont perdu leurs enfants qui les ont appelées, c'est-à-dire qu'elles ont entendu les derniers souffles de vie de leurs enfants. Je vous assure que quand vous tenez dans vos bras des mères qui ont perdu leur enfant dans ces circonstances-là, vous ne pouvez jamais l'oublier. Et on ne devrait jamais les oublier.
14: Mais ce n'est pas qu'une affaire de ressortissants français ou pas, c'est une affaire d'humanité.
15: Bien sûr.
14: Ce qui s'est passé ce jour-là était une barbarie sans nom. Et ça, on a tendance à l'oublier, encore une fois, à vouloir l'effacer de l'histoire récente.
15: Et vous savez, dès le 8 octobre, on a manqué d'empathie. Parce que on a eu le monde entier qui était au chevet de la France quand la France a eu à subir des attentats islamistes. Et on a été extrêmement émus de voir que justement, on n'était pas seul face à la barbarie. Notre pays s'est aussi reconstruit grâce à ça, à se dire que le monde entier considérait que ce qui s'était produit en France les concernait aussi. Pourquoi ça nous concernerait moins ? Parce que ça concernerait Israël. On ne peut pas accepter cette idée-là, en effet, que l'humanité, elle se découpe en fonction de qui est concerné par un attentat terroriste. Et dès le 8 octobre, au lieu d'une empathie massive, on a eu un regain d'antisémitisme dans toutes les démocraties. Et c'est ça qui doit nous interpeller. Vous me parliez tout à l'heure des drapeaux palestiniens. Est-ce qu'on peut légitimement avoir de l'empathie pour le peuple palestinien ? Oui, et je pense que ni vous ni moi, on découpe notre empathie en fonction de qui est touché. Mais je ne veux pas qu'on mélange les sujets. Je ne veux pas qu'on mélange la question géopolitique, la question d'une politique menée par un gouvernement et la question de l'antisémitisme. Il n'y a pas un Français juif qui est responsable de la situation à Gaza. Par contre, il y a malheureusement beaucoup trop de personnes qui aujourd'hui leur placent des cibles dans le dos et qui les rendent responsables par procuration de ce qui se passe là-bas.
14: Et vous avez souvent dit, Aurore Berger, que l'antisémitisme tenait en trois lettres, LFI.
15: Le nouvel antisémitisme, oui. Parce qu'on voit bien que post-7 octobre, là où on aurait dû s'attendre justement à cette part d'humanité et d'empathie, on a eu l'inverse. Et donc on a mis des cibles dans le dos de nos compatriotes français juifs. Mais regardez même ce qui s'est passé dans le débat de la primaire socialiste. On a une ancienne candidate à la présidentielle qui espère le redevenir, qui demande
14: Madame Royal, pour la citer,
15: aux Français juifs de s'excuser. Enfin, dans quel monde on vit à l'idée
14: de s'excuser pour le gouvernement de Benjamin Netanyahu.
15: Exactement, est à s'excuser de la politique menée par un gouvernement étranger. On en est là. On en est là. Et finalement, on a eu ça de la part de Ségolène Royal, et puis on a eu le débat sur le mot génocide, c'est-à-dire que vous n'appartenez pas au camp du bien si vous n'employez pas le terme génocide. C'est ce qu'Olivier Faure a reproché à Raphaël Glucksmann ou Jérôme Guedj.
14: Vous récusez ce terme de génocide.
15: Mais en fait, ce n'est pas moi individuellement qui le récuse. C'est une terminologie très précise. Et donc, cette terminologie très précise, c'est en vérité ni à vous ni à moi de dire si on peut l'utiliser. Et aujourd'hui, non, on ne peut pas l'utiliser. Est-ce qu'il y a des massacres ? Est-ce qu'il y a une crise humanitaire ? Oui, il y a une crise humanitaire et la France, elle prend sa part à la résolution de cette crise. Est-ce que c'est un génocide ? La réponse est non. Et les mots ont un sens et cette forme d'inversion accusatoire à l'encontre des Juifs, parce que c'est ça qui se passe, en disant qu'ils seraient responsables d'un génocide et que ceux qui combattent l'antisémitisme deviennent des génocidaires. Vous et moi, nous sommes des génocidaires. Eh bien, je pense que ça, c'est dangereux. Et que c'est très dangereux vis-à-vis notamment des plus jeunes dans notre pays qui sont perméables à ces théories-là, perméables à ce qui se produit sur les réseaux sociaux, perméables à cet environnement dans lequel ils sont baignés depuis le 7 octobre, malheureusement.
14: Rima Hassan a été mise en cause au Parlement européen. Elle est accusée d'avoir renversé les drapeaux et de l'Union européenne et d'Israël lors d'une exposition qui était liée aux commémorations du 7 octobre. Elle dit qu'elle a fait tomber le drapeau israélien et par hasard le drapeau européen. Tout ça, c'est une stratégie clairement mise en place pour vous ?
15: Je crois qu'elle s'en cache à peine. Donc là, elle n'a pas osé dire qu'elle avait renversé le drapeau européen, donc il est malencontreusement tombé, mais elle a délibérément fait tomber le drapeau israélien. On en est là, c'est-à-dire qu'on a au cœur du Parlement européen une exposition en commémoration des attentats terroristes du 7 octobre et elle ne trouve rien d'autre à faire que de renverser les drapeaux européens et israéliens. C'est une honte. C'est une honte, mais au-delà d'être une honte, c'est une stratégie électorale. C'est pas un dérapage, elle fait pas ça par hasard. Elle fait ça aussi pour qu'on en parle, ce qui est toujours la difficulté. Est-ce qu'il faut parler d'elle ou pas ? Parce qu'elle cherche aussi, malheureusement, cette publicité-là. Mais je pense qu'il faut aussi dénoncer, malheureusement, les filles pour ce que c'est, pour ce qu'ils font. Et puis, les conséquences que ça a. Parce qu'encore une fois, ça arme aussi intellectuellement, ou ça affaiblit plutôt d'ailleurs intellectuellement, une partie de la jeunesse française.
14: Vous avez présenté un projet de loi, la loi Berger, contenant 10 articles contre le racisme et l'antisémitisme, qui prévoit des peines d'inéligibilité pour les élus condamnés pour infractions antisémites ou racistes. Est-ce que cette loi va changer concrètement les choses? Et est-ce qu'elle ne va pas avoir des effets pervers, en réalité, sur la liberté d'expression?
15: Alors déjà, moi je pense qu'il ne faut jamais avoir peur pour agir. On a une nécessité d'agir sur la lutte contre l'antisémitisme parce qu'on voit bien, encore une fois, qu'il y a eu un regain massif d'antisémitisme post-7 octobre. On a besoin d'aggravation des peines. Aujourd'hui, on a des actes du quotidien d'une immense lâcheté qui ne peuvent pas avoir l'aggravation d'antisémitisme. Un tag, par exemple, sur un mur, ben, en fait, il est jugé pour un tag, mais pas pour ce qui est écrit. Mais quand c'est un tag à caractère antisémite, il doit être condamné pour tel et l'auteur doit être condamné de cette manière-là. Donc ça, c'est un des exemples de ce que va pouvoir faire ma loi, de la manière que la lutte contre la haine en ligne. Parce qu'on le voit bien aujourd'hui, c'est un fléau absolu et on n'arrive pas, parce que s'il faut attendre la bonne volonté des plateformes pour supprimer les contenus antisémites, on risque d'attendre un peu trop longtemps à mon goût. Donc on a besoin d'accélérer sur le sujet, puis on aura le débat de toute façon avant la fin de l'année au Sénat, pour garantir évidemment que le cadre de la liberté d'expression soit garanti. Mais l'antisémitisme ne relève pas de la liberté d'expression.
14: Non, le racisme non.
15: Et le racisme non plus, évidemment. Ce sont des délits.
14: Vous portez aussi une autre loi extrêmement importante, la loi intégrale contre les violences sexistes et sexuelles. Elle est examinée à l'Assemblée nationale depuis le 1er octobre. Les débats sont très houleux. La question des femmes étrangères des OQTF qui bloquent côté RN, budget côté LFI. Qu'est-ce que vous dites à ces oppositions? Que cette loi-là, cette cause-là, elle doit transcender tous les clivages partisans?
15: S'il y a bien une cause qui devrait transcender les clivages, c'est la lutte contre les violences faites aux femmes et la lutte contre les violences faites aux enfants. Notre pays s'est ému, et à juste raison, après l'assassinat de la petite Liana et après aussi les violences sexuelles qu'elle a eu à subir dans les derniers jours et les dernières heures de sa vie. Et on ne serait pas capable, à l'unanimité, de voter un texte qu'on a travaillé depuis plus d'un an avec l'ensemble des groupes parlementaires, avec l'ensemble des associations qui portent ces combats-là. Donc, est-ce qu'il y a des questions budgétaires? Oui, et j'ai dit qu'on y répondrait point par point pour garantir l'augmentation des moyens, mais on le fait.
14: Dans un contexte budgétaire que l'on connaît?
15: Oui, parce que c'est
14: ultra tendu.
15: Parce qu'on ne peut pas.
14: Avec une France au bord du gouffre,
15: Berger. Un pays qui ne peut pas accepter qu'on ait encore 160 000 enfants qui, chaque année, subissent des violences sexuelles. Ce qui suppose de changer aussi une culture profonde de notre société qui considère et qui a considéré pendant trop longtemps qu'on ne devait pas se mettre à hauteur de nos enfants, qu'on ne devait pas écouter et respecter la parole d'un enfant qui ose dire, qui ose révéler ce qu'il a subi. Vous savez, les enfants, ils ont toujours parlé. Les femmes ont toujours parlé. Ce qui a souvent manqué, c'est l'écoute de la société. Je crois qu'aujourd'hui, la société, elle est prête à écouter. Et donc, j'espère que les parlementaires seront prêts à accompagner et à soutenir ce texte, parce qu'on en a besoin pour renforcer la lutte contre les violences sexuelles faites aux femmes et aux enfants.
14: C'est une des dernières grandes lois que vous espérez pouvoir faire passer dans un contexte, je le rappelais, qui est extrêmement chaotique, où les nuages noirs, notamment sur le plan économique, s'amoncellent sur notre pays, où la crise sociale, la crise politique est à nos portes. Est-ce que vous avez l'impression d'être sur le Titanic, Aurore Berger?
15: Non. Non, parce que moi je crois à mon pays, je crois à la capacité de mon pays à se relever, et qu'on l'a démontré, dans des moments où on avait l'impression qu'on n'y arriverait pas, et où les Français sont capables de très grandes choses, et parfois ils s'en sont étonnés eux-mêmes, ils s'en sont étonnés au moment des Jeux Olympiques, de se dire on est donc ce pays-là capable de ça, on s'en est presque étonné au moment de la reconstruction de Notre-Dame, donc on est capable de très grandes choses dans ce pays, on est aussi capable de rassemblement. C'est plus facile d'accentuer les fractures, c'est en effet moins peut-être immédiatement valorisable d'essayer de rassembler, mais je crois que les Français, ils attendent plus du rassemblement que de la fracture.
14: Mais ils voient aussi ce qui se passe ces jours-ci. Est-ce que ce désordre, ce chaos organisé n'est pas le prélude, peut-être ce qui va perler toute la campagne présidentielle jusqu'à mai 2027?
15: Je vous ai dit,
14: mais pas seulement mai 2027, jusqu'à mai 2027.
15: C'est un entre-deux-tours RN et LFI. Parce que je pense que ce qui se passe dans les rues de notre pays, avec ces mouvements qui sont accentués, embrasés, aggravés, par justement des volontés politiques, pourrait se produire de manière
14: Vous
15: bien plus importante.
14: Vous mettez le RN dans le cas de ces personnes qui attisent...
15: Sur les lycées, non. Mais non, okay. Je vois bien, encore une fois, le risque d'affrontement. Est-ce qu'on veut un pays qui s'affronte? Est-ce qu'on veut deux frontes qui se confrontent au moment de l'élection présidentielle? Ou au contraire, est-ce qu'on veut du rassemblement? Et ça, ça nous incombe à nous au sein du bloc central. Est-ce qu'on sera capable, dans les semaines qui viennent, d'assumer d'avoir un projet extrêmement clair, y compris sur le rétablissement de l'ordre et de l'autorité? Parce que je pense que ce sera un point de bascule dans cette campagne présidentielle, parce que les Français attendent cela de nous, et ils ont raison d'attendre cela de nous, et ils attendent du coup de l'ordre aussi chez nous. C'est-à-dire la capacité qu'on ait à avoir une candidature unique. Parce que si on n'est pas capable de ça, on sera non seulement pas crédible, mais on ne sera pas au second tour.
14: Laquelle candidature unique ?
15: Moi déjà, je parle à tous, j'essaie de faire mon travail jusqu'au bout, regardez les sujets dont on a parlé, donc moi j'essaie d'être au rendez-vous et de faire mon travail jusqu'au bout sur mes sujets, lutte contre violence faite aux femmes et aux enfants, lutte contre l'antisémitisme, valeurs de la République.
14: Vous choisirez au dernier moment ?
15: Je choisirai.
14: Selon les sondages ?
15: Non, je ne choisirai pas au dernier moment, parce que choisir au dernier moment, ça veut dire qu'on part du principe qu'ils seront incapables de s'entendre et qu'on n'aura pas de candidature unique. Moi je crois quand même encore un peu à la responsabilité individuelle et collective. Et qu'en tout cas, si on n'est pas capable de se mettre d'accord, alors on sera responsable. On sera responsable d'un entre-deux-tours entre la France insoumise et le Rassemblement.
14: Vous mettez un signe égal entre RN et LFI, Aurore Berger ou pas ?
15: En termes de risque pour le pays, en termes de risque de confrontation pour le pays, oui. Après, est-ce que ça, les mêmes histoires ? Est-ce que c'est les mêmes projets politiques ? La réponse est évidemment
14: donc
15: non.
14: Vous ne choisissez pas s'il y a un second tour RN et LFI ?
15: Mais moi, je ferai tout pour qu'il n'y ait pas un second tour RN et LFI. Sûr, donc, je ne répondrai jamais à cette question-là.
14: Donc, vous ne voulez pas répondre.
15: Parce que j'anticiperai.
14: Donc, vous mettez un signe égal.
15: Mais parce que si vous répondez à cette question, vous le savez bien, vous êtes journaliste, ça veut dire qu'on anticipe et qu'on accrédite l'idée que ce serait la seule issue. Je ne crois pas que ce soit la seule issue et je m'opposerai de toutes mes forces à cette issue-là parce que je pense qu'elle est délétère pour notre pays, que notre pays pourrait ne pas se remettre d'un second tour RN-LFI et des conséquences que ça aurait, notamment d'embrasement du pays.
14: Merci beaucoup Aurore Berger d'être venue ce matin sur nos antennes sur CNews et Europe 1. Bonne journée.
2: Merci Aurore Berger, merci Laurence Ferrari. Dans un instant sur Europe 1, vos signatures du mercredi, votre club culture, ciné, livre et Charlotte Dornelas. À tout de suite.
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5: 8h35, très bon mercredi. Merci d'avoir choisi Europe 1 Matin avec Dimitri Pavlenko jusqu'à 9h.
2: Et avant Pascal Praud, avant la revue de presse d'Olivier Delagarde, on retrouvera Charlotte Dornelas dans quelques minutes. Mais d'abord, votre club culture Europe 1, les sorties ciné de la semaine. Bonjour Laurie Choleva.
24: Bonjour Dimitri, bonjour Anissa.
5: Bonjour,
24: bonjour à tous. On va parler du nouveau film d'Alexandre Arcadie, Fausse Note, et d'une comédie avec Isabelle Huppert, ni vue ni connue.
2: Allez, à tout de suite. Mais d'abord, le livre du jour, Nicolas Caro, bonjour.
25: Bonjour Dimitri.
2: Un nouveau roman de Fabrice Caro est arrivé. Est-il bon ?
25: Il est excellent, Fabrice Caro. Vous savez, alias Fab Caro, quand il fait des BD et qui reprend son prénom en entier quand il écrit un roman. Et donc, le revoilà avec Alaska, aux éditions Signe Gallimard, l'histoire d'un écrivain, justement, Émilien Bory. Il ne publie pas des best-sellers, mais il a quand même une petite notoriété. Pas énorme, mais disons qu'il est quand même toujours un peu étonné et content quand quelqu'un le reconnaît dans la rue ou quand il voit le passager d'un train lire un de ses livres.
2: Mais ça n'arrive pas très souvent.
25: Pas très, non. Et donc, quand il croise par hasard Yann Garnier, un type qui se présente à lui et lui rappelle qu'ils étaient au collège ensemble, qu'il suit sa carrière, qu'il l'a vu dans Télématin, c'est super. Émilien est flatté, même si, d'abord, il a jamais mis les pieds sur le plateau de Télématin, mais ça, c'est pas grave. Et ensuite, il se souvient quasiment pas du gars, à part d'un événement très très gênant pour le type, mais enfin il accepte le selfie avec plaisir et il fait un grand sourire et aussi, alors que c'est pas son genre pourtant, c'est l'enthousiasme, il fait un signe pouce en l'air, trop génial.
2: Et alors, où est le problème hein?
25: Le problème c'est qu'il le savait pas, il suit pas trop l'actu, les réseaux sociaux, tout ça, mais le problème c'est que Yann Garnier, entre-temps, peut-être à cause de l'événement gênant du collège que je vous raconte pas, qui sait, Yann Garnier est devenu chef d'un mouvement néo-nazi de la pire espèce. Et il a posté la photo, et Emilien se retrouve dans une situation très embarrassante, obligé de se justifier partout, mais je savais pas, je connaissais pas ce mec. Ajoutez à ça qu'il vient de se prendre une critique littéraire très brutale, que le nouvel amoureux de son ex-femme, qu'il aime encore, essaye de faire ami-ami avec lui sans arrêt, et que sa fille est tombée amoureuse d'un circassien, genre cracheur de feu, pieds nus, sarouel, qui squatte chez Emilien tandis que sa fille s'est absentée quelques jours. Ses filles, d'ailleurs, parce qu'il en a deux, qui lui ont offert un vélo d'appartement pour son anniversaire. Que voulez-vous qu'il fasse de ça? D'autant qu'il s'est cassé le genou il y a quelques mois à cause d'un accident de moto. Enfin, il est tombé avec la moto à l'arrêt. Bref, il est épuisé, l'Emilien. Moralement, il est à bout. Et ça va continuer. Et c'est la cruauté géniale de Fabrice Caro. C'est ça ce qui nous fait beaucoup, beaucoup rire. À chaque page, mais rire avec tendresse, bien sûr, pour ce personnage extrêmement attachant. Je vais vous dire, je les aime tous, les Fabrice Caro, mais c'est sans doute son meilleur roman.
2: Ah ouais, la chute à moto à l'arrêt, c'est toute l'histoire de la vie de ce garçon.
25: Exactement.
2: Finalement. Alaska, donc signé Fabrice Caro. Merci Nicolas Caro.
25: Mais oui, ça alors, ne s'écrit pas pareil. Pareil, je précise aucun lien.
0: Ils ne sont pas frères.
2: On passe aux sorties ciné. Laurie Choleva ce matin, c'est un huis clos signé Alexandre Arcadi pour commencer.
24: Fausse note, et c'est notre film européen. Et puis c'est un face-à-face surtout entre Benoît Poulvord et Cadmerade. Nous sommes à Paris en 1990. Alexandre Miller dirige la 7e symphonie de Beethoven à l'Opéra Comique pour son concert d'adieu. Et il va tomber sur Nathan Dinkel, un admirateur très poli, trop insistant, qui ne va plus le lâcher.
1: Pourquoi vous avez laissé entrer ce type-là? Sortez.
4: J'avais promis une photo de vous à ma femme.
1: C'est ma loge ici, monsieur.
4: Il va falloir faire des efforts si vous voulez qu'on ait des amis.
1: Mais je n'ai pas l'intention de devenir votre ami. Je ne vous connais pas.
4: Pourtant, nous nous connaissons.
24: Fausse note, c'est un film qui, sous couvert d'un thriller inquiétant, parfois drôle, traite d'un sujet extrêmement sérieux, mais malheureusement, je ne peux pas vous en dire plus, sous peine de vous spoiler. Sachez que le film repose entièrement sur ce duo d'acteurs. Benoît Poulvord en chef d'orchestre prétentieux, imbu de sa personne, qui a l'habitude de tout maîtriser, et Cadmerade en fan harceleur qui semble avoir des comptes à régler. Le face-à-face est passionnant, il est question de secrets enfouis, de culpabilité, de mémoire. C'est un véritable film coup de poing, film européen.
2: C'est une pièce de théâtre, en réalité, hein, ce film, littéralement. Et puis une comédie à voir cette semaine avec Isabelle Huppert.
24: Ni vu ni connu de Marc Fitoussi, comédie savoureuse avec Isabelle Huppert et puis avec Sandrine Kiberlin aussi. Alors Isabelle Huppert, elle joue Corinne Maclou, une figurante qui n'a jamais réussi à percer et qui attend encore son grand rôle. Sur un tournage, elle croise Sandrine Kiberlin dans son propre rôle mais en version star déconnectée de la réalité et va naître une amitié et surtout une dépendance entre ces deux femmes.
8: Je trouve ça bizarre que t'aies jamais été plus que figurante.
10: J'ai pas eu les bonnes opportunités, j'ai pas fait les bonnes rencontres, même si on va pas se mentir. Mon caractère m'a parfois joué des tours.
11: Moi je suis libre, je fais ce que je veux, donc je me casse. Et là maintenant je te laisse cogiter avec la script, la monteuse et tous les autres là pour trouver des solutions.
24: Bon, on devrait tous avoir une Corinne Maclou dans sa vie, hein, franchement. Et je suis totalement cliente d'Isabelle Huppert et de ce duo avec Sandrine qui fonctionne parfaitement. C'est très drôle, en fait, de les voir tous jouer leur propre rôle. Enfin, sauf Isabelle Huppert. Mais Sandrine joue sa propre caricature. Anne-Marie Vin également, Anna Girardot ou encore Emmanuel Berco. Ce sont toutes les mêmes en plus vache. C'est une véritable satire du monde du cinéma. Une autocritique aussi. C'est brillant, c'est drôle, c'est cruel. On passe un excellent moment.
2: Ouais, ni vu, ni connu, donc, avec Isabelle Huppert. Merci, Laurie. Choleva, 8h40 sur Europe 1. Charlotte Dornelas dans un instant.
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5: 8h41 sur Europe 1, Dimitri Pavlenko.
2: 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Les invités ce week-end,
5: 16h-17h tous les samedis, l'émission cinéma d'Europe 1. Taraïm, s'il vous plaît, sera là avec Laurie Choleva. Il joue le nouveau Javert dans la version des Misérables et puis Kev Adams.
2: Merci Anissa Haddadi. 8h41, place à votre signature Europe 1, Charlotte Dornelas. Bonjour Charlotte.
0: Bonjour Anissa, bonjour Olivier.
5: Bonjour Charlotte.
2: Vous nous parlez de la crise lycéenne en cours, Charlotte. Le gouvernement a donc fini par réagir. Et vous vous posez la question ce matin, est-ce que les lycéens finalement n'ont pas eu raison de tout casser pour se faire entendre ?
0: En tout cas, la question est malheureusement permise. En effet, le gouvernement n'a pas attendu que les poubelles arrêtent de fumer pour proposer une plateforme de concertation, summum de la réponse technocratique, à des revendications multiples et plus ou moins pertinentes, et maintenant la démocratie interne. Le doute est permis, d'autant que les revendications légitimes étaient déjà identifiées, notamment par des directeurs impuissants chargés de les remonter à nouveau, avec une question, à qui veut répondre ce gouvernement ? Car il existe une jeunesse qui semble s'accomplir désormais en détruisant, une autre qui l'encourage par idéologie, une troisième qui condamne et revendique en parallèle, une autre qui regarde de loin, parfois avec envie, une cinquième trop contente de rater les cours, une autre qui voudrait juste étudier. Mais les adultes, dépourvus, réagissent à cause de la violence. Au pire moment, lorsque cette dernière est même encouragée par des incendiaires peu soucieux de ce que deviendront ces combattants d'un jour et leur génération ainsi précipitée dans une ambition révolutionnaire qui ne les aidera pas à savoir lire.
2: Mais est-ce qu'on peut vraiment parler d'une génération, Charlotte, ou d'une accumulation de jeunesse qui la forme ?
0: Toutes sont d'une génération, celle dont a accouché la précédente, qui avait choisi ou subi le relativisme, l'individualisme, la déconstruction scolaire,

0: à retrouver confusément ce qui lui a été effectivement volé, avec contradiction parfois, et sans égalité aucune. Car cette réalité générationnelle a été combattue, accélérée ou infléchie par des familles, des écoles, des religions ou des origines différentes. L'assimilation au nihilisme n'a pas été uniforme. Il y a bien des jeunesses dans cette génération. Certains constatent un manque de sens, mais s'épuisent à l'oublier dans des produits de substitution ou dans une assimilation inconsistante à la mode du moment. C'est aussi la frange qui bat les records terrifiants de scarification, de consommation de stupes, de dépression. Elle ne détruit pas grand-chose d'autre qu'elle-même dans l'indifférence quasi générale. Une autre frange de cette jeunesse est plus réactive, souvent issue de l'immigration. Pour elle, l'alternative est la conquête d'un monde méprisé par des codes culturels ou religieux retrouvés, parfois fantasmés, quitte à détruire le reste. Réalité aggravée par le nombre et combattue par le vide.
1: Pourtant, ces jeunesses, elles n'épuisent pas une génération, Charlotte.
0: En effet, il en existe encore d'autres, une troisième par exemple, qui célèbre encore les ressorts du nihilisme parental victorieux, tout en comblant son inconfort par des causes de substitution. Le patriotisme est un cauchemar, mais on brandit un autre drapeau. La famille est un enfermement, mais on milite que toutes les minorités sexuelles aient la leur. La nature est discriminante, mais on se révolte pour la planète. Dieu est mort, mais on va chercher les sorcières pour remplir le vide métaphysique. On condamne la guerre, mais on célèbre le bannissement, le rejet, voire la violence à l'encontre de ce qu'on a préalablement assimilé au capitalisme, à la police ou au fascisme. L'injonction à s'émanciper de la norme en a créé d'autres. Quiconque n'est pas avec eux est contre eux. Tous croient être sacrifiés par l'oppression d'une dictature dont ils imitent pourtant les pulsions totalitaires.
1: Alors, il y a aussi des lycéens qui s'inquiètent sincèrement, ceux du Stade de France qu'on a pu voir il y a 10 jours, hein, d'autres encore qui forcent l'admiration dans ces franges de la jeunesse que vous nous décrivez ce matin.
0: La généralisation permet de comprendre, mais la réalité est, Dieu merci, plus complexe en effet. Mais tous ceux que vous évoquez sont inquiets eux aussi, mais ils ont des parents, un prof, une autorité, un livre, une rencontre qui a été un modèle, un tuteur, un lien salvateur. Bien souvent une limite non négociable, un cadre, une exigence. La gratitude est leur originalité, l'effort leur mérite, et la transmission du savoir, du sens et des principes leur chance inouïe. La vérité, c'est que l'immense majorité de ces gens-là a eu la chance, de ces jeunes-là, a eu la chance de recevoir tout ce qui a été rejeté ailleurs. Peut-être faudrait-il retrouver le secret de cette frange qui intéresse si peu et qui refuse pourtant d'avoir recours à la violence, à la moindre frustration.
1: Signature Europe 1, Charlotte Dornelas. Merci Charlotte. Dans un instant, la revue de presse d'Olivier Delagarde et Pascal Praud. À tout de suite.
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17: 8h48, très bon début de journée avec Dimitri Pavlenko, Europe 1 matin.
1: Et avec Pascal Praud qui prendra la main dans un quart d'heure sur Europe 1 et cet après-midi de 16h à 18h. Bonjour Pascal.
18: Bonjour, je lisais ce matin Le Parisien et je voyais la jeunesse dans la rue.
1: Oui.
18: Et je conteste, c'est une jeunesse dans la rue. Des jeunesses, on en a vu très différentes ces derniers jours. On a vu une jeunesse chrétienne, place de la Concorde, elle a peu de rapports.

0: rapport avec celle-là. Il y a aussi la jeunesse rurale dont on parle jamais. Il y a une jeunesse, qui traverse les décennies, c'est-à-dire la jeunesse d'extrême gauche. Qui dit les mêmes choses que ce que disait Daniel Cohn-Bendit il y a 60 ans. Il y a la jeunesse donc des quartiers que vous voyez. Donc c'est des jeunesses hétéroclites et qui traduisent la fracture française. Mais surtout, ce qui est peut-être ennuyeux, c'est que ces jeunesses ne se parlent plus ou se parlent pas entre elles.
1: Ce que vient de nous raconter Charlotte Dornelle.
0: C'est vrai. Vous avez eu raison.
1: Ça veut dire qu'il vous a pas écouté.
0: Non, mais j'arrive dans le studio. Donc c'est pas la jeunesse. C'est pas la jeunesse.
2: Oui, mais il y a un retournement du Parisien là qui prend fait et cause pour.
0: De toute façon, tout le monde prend fait et cause pour les jeunes. C'est toujours la base. Donc, voilà, faut les écouter. Ils sont formidables. Il y a une colère. Etc. De temps en temps, faut leur dire non, en fait. Non, vous dites n'importe quoi.
2: Vous leur dites non à tout, est-ce qu'ils expriment en ce moment, les jeunes?
0: Mais qu'est-ce qu'ils expriment?
2: Bah, beaucoup de choses, moi, je trouve.
0: Oui, quoi?
2: D'une manière un peu informe, c'est pas vrai. Mais ce qu'ils disent sur... ils n'ont pas l'air bien dans leur peau, quoi.
1: Il y a une inquiétude,
2: ils sont pas bien dans leur tête,
0: oui.
2: ils n'ont pas l'air très heureux.
0: Ils jouent surtout à pas être bien dans leur tête, bien souvent. Mais de toute façon, le Covid a été un drame, et on l'avait dit, fallait pas faire... En fait, tout ce qu'on a fait, on l'a mal fait. Donc le Covid a créé des choses, mais comme effectivement il n'y a pas d'exigence, il n'y a pas de compétition, il n'y a pas de hiérarchie, etc. Ils sont un peu perdus, ces jeunes gens. On récolte ce qu'on a semé.
2: Et on en parlera
0: depuis 50 ans.
2: Cet après-midi avec vous, Pascal Praud, 16h-18h sur Europe 1 et dans 10 minutes pour l'heure des pros. Allez, à tout de suite, Pascal.
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2: La revue de presse d'Europe 1, Olivier Delagardu. Justement, toute la presse revient ce matin sur ces manifs lycéennes.
4: Et comme je passe en dernier, vous allez avoir une légère impression de peut-être de redite, avec parfois un phénomène assez curieux qui pourrait s'apparenter à ce que l'on appelle le syndrome de Stockholm. Vous savez, quand les otages prennent fait et cause pour leur geôlier. Si vous voyez pas ce que je veux dire, lisez, vous en parliez à l'instant, le long papier d'ouverture du Parisien. Il est écrit par pas moins de 5 journalistes, ce qui explique peut-être cette sorte de course à l'échalote à celui qui sera le plus complaisant envers les manifestants et leurs proxy, comme l'on dit désormais pour faire chic. Article qui en devient même drôle, malgré lui, car chacun d'eux enchérir sur un mouvement lycéen transformé en cortège de bisounours avec syndicalistes bon enfant, parents concernés et manifestants pacifiques. Dans ce cortège bigarré, les jeunes reçoivent les soutiens attendus de LFI, c'est sous les acclamations que Jean-Luc Mélenchon arrive, raconte le journal. Mélenchon, président, scande la foule en amouré. Et puis c'est le show Bali Bayagayoko, raconte encore le Parisien, avec des étoiles dans les yeux. Tous ou presque veulent un selfie avec lui. Bagayoko, Céline Dion, même combat pourrait-on dire. Voilà récit d'une bien belle journée, sans beaucoup de recul, mais à quoi bon après tout? Les gentils manifestants sont d'un côté, les affreux policiers de l'autre. Pourquoi aller chercher plus loin? Comme l'explique l'actrice Ariane Ascaride, croiser dans le cortège quand on a des jeunes qui perdent un œil ou un bras. J'appelle cela des enfants battus. Que voulez-vous répondre à cela?
2: Mais pourtant, il y a d'autres choses à lire pour prendre la mesure du mouvement.
4: D'abord, ce petit papier dans La Croix qui rappelle que la France dépense 28% de plus par lycéen que la moyenne des pays de l'OCDE, ce qui relativise quand même quelque peu les discours sur le manque de moyens. Sur Parcoursup, maintenant, excellent papier dans L'Opinion qui raconte comment la plateforme est devenue la coupable idéale, le bouc émissaire absolu. Parce que Parcoursup, c'est pas le problème, c'est le symptôme, explique au journal Joachim Le Floch-Imad. La conséquence d'une politique folle qui a transformé l'accès à l'enseignement supérieur en droit quasi opposable. Bref, quand l'idiot regarde Parcoursup, le sage désigne la massification universitaire.
2: Et puis il y a cette idée du Premier ministre d'aménager un temps de démocratie interne.
4: Ouais, alors là, le sang de Vincent Trémollet-Villers ne fait qu'un tour. Non mais allô quoi? Qui imagine Jules Ferry, Joseph Pagnol ou l'instituteur à qui Albert Camus a dédié son prix Nobel proposer une suspension de cours pour un temps de démocratie interne? Cette formule résume la situation cataclysmique dans laquelle nous sommes, affirme-t-il à la une du Figaro. Faut-il s'adosser à des débats oiseux pour ne pas voir l'étendue du désastre? Il ne s'agit pas d'une génération qui se lève, comme dit la gauche, en écho à Mélenchon, mais le tableau désolant d'un pays qui s'effondre, oui. Confirme Laurence Ferrari dans le JD News de cette semaine, je ne peux m'empêcher de voir dans la flambée de violence des lycéens, largement récupérée par l'extrême gauche radicale, une volonté de faire voler en éclats l'image d'une France réconciliée qui venait de s'afficher lors de la visite du pape. Les deux France, c'est la une du JD News de cette semaine.
2: Et à la une également les commémorations des massacres du 7 octobre en Israël.
4: Tandis que les étudiants d'extrême gauche brandissent les drapeaux palestiniens devant les lycées, vous lirez dans de nombreux journaux des reportages sur un État d'Israël qui reste traumatisé par ce qu'il a vécu il y a 3 ans, jour pour jour. Stanislas Poyet, correspondant du Figaro à Jérusalem, s'est rendu sur le lieu du festival Nova, la même où 364 personnes ont été assassinées par les terroristes du Hamas. Il y a rencontré Hadar qui lui raconte l'agonie en direct de son ami qui avait encore trouvé la force de lui téléphoner avant de succomber. En Israël, de près ou de loin, tout le monde a perdu quelqu'un ce jour-là, raconte-t-il. Le deuil donc, mais aussi l'incompréhension, pourquoi le pouvoir en place refuse toujours que la moindre commission d'enquête soit constituée pour expliquer comment un tel carnage a pu se produire. Et puis dans le même Figaro, lisez aussi la tribune signée par Elisabeth Badinter, Jean Quatremer et Philippe Val, entre autres. Le sort des Juifs d'Europe se dégrade à mesure que le continent s'islamise, écrivent-ils. Mais je vous propose quand même de terminer par un sujet un peu plus léger. C'est dans Les Échos que j'ai trouvé ça. Peut-on bien écrire, et même très bien écrire, sans éveiller un soupçon, celui de s'être fait, bien sûr, aider par l'intelligence artificielle. Et c'est un vrai souci pour les étudiants brillants et honnêtes qui désormais dégradent volontairement leur copie, raconte Thomas Pontiroli. Pour cela, ils rabotent leur vocabulaire, ils simplifient certaines phrases et injectent même des fautes de français. C'est l'époque qui veut ça, sans doute. Bien écrire n'a jamais éveillé autant de soupçons.
5: En relisant ta lettre, je m'aperçois que l'orthographe et toi, ça fait deux.
2: Merci Olivier Delagarde, votre vue de presse revient demain matin sur Europe 1. Je vous souhaite une excellente journée, l'heure des pros dans un instant sur Europe 1.
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0: Bonjour à tous et bienvenue sur l'antenne de CNews et sur celle d'Europa. Nous sommes ensemble jusqu'à 11h. En l'espace de quelques jours, nous aurons vu trois jeunesses sur le sol de France. La première au Stade de France et place de la Concorde à l'occasion de la venue de Léon XIV, une jeunesse chrétienne venue du monde d'hier. Elle est propre sur elle. Elle parle une langue correcte, grammaire et vocabulaire assimilés. Une jeunesse souriante, bienveillante. Et surtout non violente. Elle est aussi composée de jeunes gens issus de l'immigration qui perpétuent l'idée d'accueil d'une France généreuse. Elle incarne un stéréotype traditionnel peu représenté dans les médias, mais présent dans la société française. La deuxième jeunesse que l'on voit est issue des banlieues, des quartiers. Elle revendique, elle manifeste, elle crie. Parfois, elle saccage ou elle pille. Elle affiche une hostilité à l'autorité qui traduit un ressentiment envers la France, son histoire, sa culture, ses coutumes. Je dis cela, bien sûr, à grands traits. Qu'on me pardonne cette généralisation qui souffre, bien évidemment, d'exceptions ici ou là. Mais j'observe, dans ces quartiers, avec ces jeunes dont les parents, les grands-parents sont venus en France depuis 70 ans, une défiance générale de notre pays, de leur pays. La troisième jeunesse est une constante depuis 1968. La petite et moyenne bourgeoisie blanche est d'extrême gauche. Elle traverse les décennies. Elle ne change pas. Elle parle comme Daniel Cohn-Bendit parlait sur les barricades il y a 60 ans. Elle en a marre de la société. Elle a soif de justice. Elle aspire à l'égalité, à un monde meilleur, sans le capitalisme, sans le fascisme, sans le racisme. Elle finira professeure d'université, journaliste à Libération, apparatchik d'un parti de gauche, et les ados d'hier, devenus les adultes du temps qui passe, rumineront leur rancœur. Leur rancœur. Tu la voyais pas comme ça la vie. Pas la tâche et caisse quand t'étais petit. Ils vont tous pareil, moyen, ils la voyaient grande, et c'est une toute petite vie. Le grand soir n'était pas encore pour demain. Je le redis, tout cela est à grands traits. Il y a d'autres catégories. Évidemment, les indifférents, les je m'en foutistes, les fêtards, la jeunesse rurale, dont on ne parle jamais. Qui aura le dernier mot parmi ces jeunes si différents et qui se parlent aujourd'hui si peu? Je n'en sais rien. Nous sommes dans une phase de transition. Qui vivra, verra. Il est 9h01. Valentin Rouillant.
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23: Bonjour Pascal et bonjour à tous. Sébastien Lecornu qui va s'exprimer ce soir dans une allocution depuis Matignon. Le Premier ministre évoquera la situation dans les lycées, les prix des carburants, la crise agricole ainsi que la situation financière du pays. Annonce des services du Premier ministre, le gouvernement qui tente d'apaiser le mouvement lycéen alors qu'une nouvelle journée de manifestation est annoncée demain. Dans le même temps, Laurent Nunez a annoncé interdire l'usage des grenades assourdissantes utilisées par les forces de l'ordre. Nouvelle journée de blocus devant les lycées en France aujourd'hui. Le Premier ministre qui lui a demandé aux lycéens pourtant mobilisés de retourner en cours dès aujourd'hui. Il a annoncé la banalisation de demi-journées de classe, donc sans cours, à partir d'aujourd'hui pour permettre un temps de démocratie interne. Et justement, ce temps de démocratie interne provoque la colère. Les syndicats de chefs d'établissement qualifient cette proposition comme irrespectueuse pour les proviseurs. Selon eux, elle témoigne aussi d'une cacophonie complète. La secrétaire générale du syndicat de chefs d'établissement IDFO affirme que le gouvernement est en train de pousser tout le monde à bout. Il y a 3 ans, jour pour jour, le Hamas organisait une attaque terroriste d'ampleur en Israël. 1221 personnes ont perdu la vie et 251 ont été enlevés. Cette journée reste la plus meurtrière dans l'histoire du pays. Une minute de silence a été observée à 6h29 heure locale et précise du lancement de l'attaque du Hamas sur le festival. Et puis retour sur Terre imminent pour Sophie Adnot. Après 235 jours passés à bord de la Station Spatiale Internationale, l'astronaute française doit entamer son voyage retour aujourd'hui. Il débutera à 14h05 avant un passage dans l'atmosphère à très grande vitesse et un amerrissage prévu demain à 17h34 dans le Pacifique au large de la Californie, cher Pascal.
0: Merci Valentin. Azilis Lecor est avec nous, Eric Nolot, Mathias Lebeuf, Vincent Hervouette, Gilbert Collard et Thomas Bonnet sont là. En fait, j'ai parlé des trois jeunesses ce matin parce que j'ai ouvert le Parisien très tôt et j'ai vu la jeunesse dans la rue. Et quand j'ai vu la jeunesse, j'ai envie de dire non, une jeunesse dans la rue. Une jeunesse. Il y en a plusieurs jeunesses.
1: Oui, mais vous en avez oublié une dans votre éditorial. C'est celle qu'on a vue apparaître hier dans une église de Vendée. Ce sont des petites bobos, puisque c'est une jeune fille dont il s'agit. C'est une petite bobo qui est tellement décérébrée que le vide de sa cervelle a été rempli par les discours islamistes et les discours de la racaille. C'est-à-dire qu'elle chante la gloire de Mohamed Merah, qui a quand même tué des enfants juifs à bout portant pour la seule raison qu'ils étaient juifs, et qui chante des hymnes composés par la racaille. Moi, je trouve que cette union...
0: Oui, mais elle n'est pas représentative, celle-là, c'est vraiment...
1: Ah, vous croyez,
0: elle est à la marge, de la marge,
1: et moi, je crois pas.
0: J'ai essayé d'en faire trois, mais il y en a sûrement d'autres.
1: Non, moi, je ne crois pas, je crois que cette zone grise qui est faite de gens...
0: Donc les décérébrés, les imbéciles, vous les appelez, c'est la jeunesse...
1: Oui, mais la nature a horreur du vide, sa cervelle est remplie... L'apologie de Mohamed Merah.
0: Oui.
1: Vous avez entendu les paroles de la chanson qu'elle reprend. Enfin, c'est inouï. Vous croyez que c'est un cas isolé ? Moi, je ne le crois pas.
0: Écoutez, franchement, il y a eu un poème qui a été fait sur Staline par Aragon.
1: Oui, mais qui chantait à tue-tête dans
2: la vie. Ces abrutis, ce ne sont pas Aragon, quand même.
0: Bon. Comment ?
2: Et puis
0: il faisait l'apologie de Staline. Sartre faisait l'apologie de Staline et il était plus intelligent que ces jeunes gens.
1: Il y avait des gamines de 14 ans qui chantaient l'ode au GPU dans les églises. Non,
2: je suis d'accord avec vous.
1: Il y a un truc qui va pas bien.
2: En plus, dans une église. Dans une église.
0: Mais on en parlera tout à l'heure. Ça va être
2: dans une église, c'est pas innocent le lieu.
0: Évidemment pas. Vous avez raison. Bon, simplement, on ne pouvait pas ne pas commencer aujourd'hui cette émission sans évoquer ce qui s'est passé il y a trois ans, jour pour jour, les massacres perpétrés par le Hamas. C'était le 7 octobre 2023. Israël a observé ce mercredi une minute de silence en hommage aux victimes. Et évidemment, Olivier Benkemoun est en direct avec nous. Toutes les équipes sont sur place de CNews et notamment Régine Delfour également. Évidemment, pensez ce matin pour nos amis israéliens, pensez pour les Français juifs. Bien évidemment, c'était les sites au sud d'Israël qui avaient été pris d'assaut par le Hamas. Il s'agit de l'attaque la plus meurtrière jamais survenue dans le pays, qui avait déclenché une vaste offensive israélienne dans la bande de Gaza. Israël a changé depuis 3 ans. Le regard sur Israël a changé depuis 3 ans. Le monde a changé depuis 3 ans. Et je voulais simplement qu'on se recueille peut-être quelques secondes avec cette minute de silence observée ce matin.

0: Temps de recueillement, c'est le pogrom du 7 octobre, 1200 morts, près de 820 civils, 300 forces de sécurité, 251 otages emmenés vivants ou morts vers Gaza, 5 à 6 000 terroristes infiltrés, selon les enquêtes de Tzahal. Il y a ce tweet de Marine Le Pen ce matin, le 7 octobre 2023, le monde se figeait dans l'horreur devant les images insoutenables des massacres perpétrés par le Hamas en Israël en ce jour d'infamie. Des hommes, des femmes et des enfants ont été tués uniquement parce qu'ils étaient juifs. Emmanuel Macron également a tweeté le 7 octobre, 3 ans que les attaques terroristes barbares du Hamas ont coûté la vie à plus de 1200 personnes, 3 ans que nous partageons la douleur de l'État d'Israël et des familles endeuillées, 3 ans plus tard, nous n'oublions ni les noms ni les visages. Nous sommes avec Olivier Benkemoun, et Olivier, on était avec vous hier soir, et il y a quelque chose d'émouvant là où vous êtes, de voir tous ces visages et ce recueillement. Olivier Benkemoun, en direct d'Israël.
1: Oui, on est précisément sur le site du festival Nova. 6h29, c'est le début de l'attaque ici par le ciel. On est au milieu d'une rave party et la musique s'arrête. Et là, c'est les cris, c'est les tirs dans tous les sens. 378 victimes, c'était des jeunes, c'était des très jeunes gens qui venaient faire la fête. On est à 2 kilomètres de la frontière, 2 kilomètres de Gaza seulement. Certains, d'abord, ils faisaient pas de politique, ils étaient là juste pour danser. Mais certains avaient des idées très à gauche, très ouvertes sur ce que doit être le rapport entre Israël et la Palestine. Et on se souvient ce matin, il y avait des familles autour de tous ces visages. Nous, on était particulièrement avec Cathy Zohar. C'est la maman de Bar, dont le visage est ici. Bar, elle a 23 ans, c'est une héroïne, parce qu'elle a permis, elle a été blessée, mais elle a aidé à sauver énormément de jeunes gens, 2500 personnes. Et sa maman me disait, mais ça, c'était un arrachement ce matin. Sa maman a dit, j'ai peur, 3 ans après, j'ai peur d'oublier le son de sa voix. Je dors plus, évidemment, depuis 3 ans. Je ne fais que parler. C'est ma seule thérapie. Et pour beaucoup de gens qui sont ici, beaucoup de familles, bah c'est ça. C'est une thérapie, c'est parler, se souvenir. C'est honorer les morts et essayer de continuer à vivre. Et quand on est ici, je peux vous dire une chose, c'est qu'on a le sentiment d'être sur un cimetière, un vrai cimetière. Et voilà, c'est toujours très émouvant. Moi, je suis toujours très, très touché lorsque je viens à Nova.
0: Et nous le sommes, évidemment, Olivier, avec vous. Merci. Merci de cette intervention. Et je le répète, pensez aujourd'hui pour toutes les familles, bien sûr, endeuillées. Le temps de travail à l'école, on va en parler. Ce qui se passe dans Paris, on va en parler. Je lis la presse française. Je reprends l'expression d'Olivier de Lagarde sur Europe 1 il y a quelques minutes. C'est le syndrome de Stockholm. C'est-à-dire que les journalistes épousent complètement ce qu'ils entendent sans distance. C'est ça qui est formidable. Les jeunes, ils peuvent dire n'importe quoi, c'est sans distance. C'est parole d'évangile, ce que disent les jeunes. Je trouve ça rigolo, d'ailleurs. Alors, il y a sûrement des choses à entendre, mais on peut quand même, de temps en temps, dire « attention, on peut faire preuve d'autorité ». C'est comme dans les familles. Il faut entendre, évidemment, ces jeunes, mais ils sont là quand même pour apprendre, pour être éduqués, si j'ose dire. On voit ça dans le sport, d'ailleurs. Il y a moins de discussions dans le sport. Hein.
2: C'est marrant.
0: Il y a moins de discussions avec Luis Enrique ou Zinedine Zidane. Ils appliquent.
2: C'est bizarre.
0: On n'écoute pas un vestiaire. On leur dit pas, tiens, c'est pas très démocrate, un vestiaire de football.
3: Leurs revendications sont justement des revendications... d'apprentissage, de moyens et d'adhésion à la société.
0: Mais sûrement, il y en a qui disent qu'ils veulent plus
4: travailler. Oui, avec le lancer de pavé fait partie.
0: Tiens, regardez, je vous ai apporté ça.
4: Le lancer de pavé fait partie.
0: Je vous ai apporté ça parce que j'en ai tellement marre qu'on tape sur les flics voilà. Matin, midi et soir. Ça, c'est ce que les flics prennent sur la tronche.
4: Vous savez qu'il y a un musée.
3: Vous résumez le mouvement lycéen à ça ?
4: Non, mais ça en fait partie.
3: On parlait de lycéen.
0: D'ailleurs, j'essaye pas de le résumer. Vous voyez, je trouve qu'il est hétéroclite.
4: Et encore, c'est petit, ça.
0: Bon. Alors, on est ce matin un peu partout, et notamment à Paris, on est dans le 4e arrondissement, et on va voir aujourd'hui, alors, qu'a dit Monsieur Lecornu ? C'est l'instant
5: démocratie,
0: quoi ? Démocratie interne.
4: Un temps de démocratie interne.
0: Donc l'autre jour c'était la plateforme, qui a fait un flop, elle n'a même pas duré 24 heures, et là c'est la démocratie interne. Non. Donc il n'y a plus de... Ouais. Comment dire, il n'y a plus d'emploi du temps, et on va écouter les jeunes.
5: Les cours sont banalisés, comme on dit.
0: On va écouter les jeunes. Les jeunes, mais moi je les connais. Ils vont dire, on ne veut pas de portable.
4: Et la phrase incroyable de Nunez, hier quand même, à l'Assemblée. Oui. Hein. Moi je l'ai noté.
0: Gilbert Collard.
4: Dans une démocratie normale, quoi. Bon. Donc il admet à l'Assemblée qu'on est dans une démocratie qui est anormale.
3: Vous êtes quand même...
0: Mathias Leboeuf.
3: Vous constatez en permanence que tout va mal, qu'il y a un effondrement du système éducatif français, que effectivement dans le
0: classement, là on va pas le relever avec
3: dans le classement PISA en permanence on recule. Et quand les jeunes veulent changer les choses, vous dites oh là là là, surtout ne touche-moi à rien.
0: Ils veulent les changer en pire. Ce que j'entends, c'est de changer en pire.
3: Ah bon, demander que les profs soient remplacés, vous trouvez que c'est en pire?
0: Non, pas ça.
3: Demander qu'il y ait des aides à l'éducation, vous trouvez que c'est en pire? Demander d'avoir des locaux qui soient corrects, vous trouvez que c'est en pire? Demander un meilleur aménagement des temps scolaires, parce que c'est, vous savez qu'on travaille, on est beaucoup plus chargé. Qu'on passe notre temps à se comparer à l'Allemagne. Comparé à l'Allemagne, il y a en moyenne 1h30 de moins par jour pour les lycéens.
2: Vous pensez
3: là, vous comparez pas.
2: Vous Mathias pensez qu'un cendrier des lycées,
3: mais
2: ça va
3: résoudre le problème?
0: Mathias, c'est un prétexte.
3: Évitez cette outrance, bien évidemment.
2: Mais c'est quoi l'outrance? C'est de foutre le feu à un lycée qui est outrancé.
0: Mais Mathias, arrête de te planquer derrière des prétextes. Tout le monde le sait qu'il y a des exigences de réforme. Et le corps enseignant et les proviseurs n'ont rien fait pour obtenir des réformes. Rien. Ils sont à plat ventre. Ils n'ont rien fait depuis des années. Vous êtes complices, vous, certains enseignants, de cette dégradation. Parce que vous avez participé intellectuellement, moralement, à la dégradation de l'enseignement.
3: C'est bien évident.
0: Alors arrêtez de vous planquer derrière le prétexte.
3: À vous entendre.
0: Ça ne justifie pas la violence.
3: À vous entendre.
0: Ça ne justifie pas l'agression contre les profs.
3: À vous entendre.
0: Jamais.
3: À vous entendre.
0: Mathias Leboeuf.
3: À vous entendre. J'ai l'impression d'écouter des vieux barbons de l'UDR, le parti gaulliste, qui disent Les jeunes, c'est quand même la chienlit. Ouais. Bah, désolé, on a une revendication de la jeunesse. Vous pouvez balayer d'un revers de main avec tout le mépris que vous voulez.
0: Mais il n'y a pas de mépris.
2: Il n'y a pas de mépris.
3: Moi, j'ai entendu beaucoup, beaucoup de mépris.
0: Mais oui, mépris.
6: Asilise le corps et après, on part pour.
0: Et puis quand même, parce que si je suis le vieux barbon, c'est lui, hein.
7: Me semble-t-il, nous prenons.
0: Sciences Po est bloqué.
7: Me semble-t-il, nous prenons plus au sérieux les revendications, les prétendues revendications des lycéens que les lycéens eux-mêmes. C'est-à-dire que j'ai été la première sur ce plateau à dire que il fallait entendre une partie des revendications qui étaient celles portées avant qu'il y ait des lycées brûlés, avant qu'il y ait un tel niveau de violence par certains lycéens, par certains syndicats et par des enseignants. Simplement, ce n'est pas. On ne peut plus discuter de ça aujourd'hui. Quand on voit le degré de violence de cette jeunesse qui n'est pas. Enfin, d'ailleurs, qu'une jeunesse scolarisée. En fait, il y a beaucoup de casseurs. On sait que LFI a participé aussi à faire venir des... Bien, c'est une réalité. C'est...
3: Oui. Non, mais...
7: Voilà.
3: Non,
7: mais... Donc, des mouvements de Black Bloc qui sont unis à une prétendue jeunesse. Ce qu'ils cherchent, ce sont des affrontements.
0: Je voudrais qu'on aille sur le terrain.
7: Et c'est un rejet profond de l'autorité.
3: Pardonnez-moi, mais les manifestations qui ont eu hier, une grande partie des manifestations qui ont eu hier, se sont aussi passées tout à fait normalement.
0: Allez, on va sur le terrain. Moi, je vous assure, la démagogie, je trouve ça, faut jamais en faire. Ce qui m'intéresse, c'est ce que disent le terrain. Eva Wagerland, qui est venue plusieurs fois sur notre plateau, professeure agrégée de français, elle me dit, plus personne ne veut aller enseigner en banlieue.
3: Voilà.
0: Pourquoi ? Hostilité sur l'enseignement. Hostilité sur l'enseignement. Hostilité, parfois, sur la France. Tu passes 90% de ton temps à faire de la discipline. Des gens qui ne veulent rien entendre, rien comprendre, et qui foutent dans la classe, ça ne les intéresse pas. C'est ce qu'elle me dit.
7: Et
0: ce type de témoignage, mais j'en ai des dizaines et des centaines de profs.
7: Pourquoi est-ce qu'ils s'en prennent à la police ? Parce que ça représente l'autorité.
3: Oui.
7: Donc ils s'en prennent aux professeurs, à la police.
0: Si vous voulez tout rechanger, la vraie exigence, c'est de dire effectivement, maintenant, il y aura un examen du CM2 au 6e, et puis si tu ne peux pas le passer, tu resteras pas, tu redoubleras. Il y aura un autre examen de la 3e à la 2e, et puis il y aura un autre examen du bac pour aller au-dessus. Et là, tu retrouves l'exigence, Mathias. Parce qu'il faut aussi écouter comment ils parlent. Il faut écouter les pancartes, ce qui est écrit. Je veux dire, t'as l'impression d'une jeunesse.
2: Allons sur le terrain.
0: Parce que là, on est en direct. Là, on est en direct. Bon, on est en direct dans le 4e. En direct. C'est hier. C'est important de le préciser. Et je le dis pour nos amis d'Europe 1, on voit effectivement des manifestations, des poubelles brûlées, etc. Donc on est dans le 4e arrondissement. Comment ça se passe ce matin? Et évidemment, nos journalistes sont anonymisés, comme vous le savez.
8: Alors bonjour Pascal, effectivement on est anonyme ici devant le lycée Sophie Germain dans le 4e arrondissement. Déjà au moins une centaine de lycéens sont déjà présents ce matin devant l'entrée de cet établissement où le blocus est bien en place. Les élèves sont debout sur des poubelles, d'autres écrivent sur des pancartes pendant que certains gonflent des ballons. Nous avons pu écouter des discours suivis d'applaudissements. Donc pour l'heure, c'est une mobilisation qui se passe dans le calme. Les élèves ont commencé tôt ce matin la mise en place de ce blocus. Un peu avant 7h du matin, ils étaient réunis dans des rues adjacentes et sont arrivés de manière très organisée avec des dizaines de poubelles, des barrières, des cartons, mais aussi des banderoles qui témoignent d'une colère lycéenne qui ne retombe pas. D'ailleurs, les quelques élèves avec qui nous avons pu échanger nous ont rapporté que ce mouvement allait continuer, notamment demain, pour ce qu'ils appellent un acte 4.
0: Merci beaucoup. Alors, il y a une petite séquence de nos confrères LCI que j'ai trouvé formidable hier et je vous la propose parce que il y a des revendications peut-être qu'on peut écouter, vous avez raison. Puis il y a peut-être d'autres où il faut leur dire, faut peut-être que vous bossiez en fait. Parce que le monde, effectivement, l'école, c'est pas rigolo.
9: C'est brutal.
0: L'école, c'est fait pour apprendre. C'est fait pour apprendre. C'est pas, en fait, c'est pas rigolo d'apprendre. Je vous assure, c'est pas rigolo. Parce
3: ça peut l'être, ça peut l'être, bon. Ça devrait l'être.
0: Non, mais c'est terrible. Ça devrait être rigolo. Ça devrait être rigolo d'apprendre. Ben non, mais ça demande un effort.
3: Si,
0: en fait. Non,
3: mais bien sûr que ça demande un effort.
0: C'est pas du. Ça demande un effort.
9: C'est l'école du cirque.
3: Votre philosophie de la carotte et du bâton et du martinet, elle ne fonctionne pas avec tout le monde.
0: Mais je vous dis que c'est pas rigolo d'apprendre. C'est tout ce que je dis. Il y a des choses qui sont rigolotes dans la vie, mais quand vous êtes en train de bosser sur du latin ou des mathématiques, ça demande un effort.
10: Quand même.
0: C'est tout ce que j'ai dit. Alors après, tu seras récompensé de l'effort que tu as fait.
10: Pour réussir, quand même.
0: Voyez la séquence chez nos amis d'LCI avec ce jeune homme qui dit « Écoutez, moi je travaille trop. » Moi, ça m'a fait sourire. Regardez.
11: Le lundi, je commence à peut-être à 10h, c'est vrai, et je finis à 18h. J'ai deux jours où je finis à 18h, trois jours, pardon, où je finis à 18h, et enfin, je rentre chez moi, je travaille et je dors.
12: Donc là, c'est ça, une grosse semaine. Moi, je préfère vous le dire, je suis complètement honnête avec vous. Vraiment, je suis honnête. Parce que je pense que vous avez tous le désir, je termine. Vous avez tous le désir de faire des études supérieures. Ça va vous faire très, très mal quand vous allez redescendre sur terre, quand vous allez poser les pieds à plat. Parce que moi, je vous le dis, la journée type d'un étudiant, et aujourd'hui, je suis en master. Il y a des moments, je commençais à 8h. Je partais de la fac, il était 21h. Fallait que je fasse mes TD. Fallait que je révise mes partiels parce que oui, tout ne se passe pas en contrôle continu. Le contrôle continu, c'est la belle vie, je tiens à le rappeler. Et surtout, j'ai un 25 heures semaine à côté.
0: Mais Mathias, Gabriel Attal, il n'ose même pas répondre à ces jeunes. Il n'ose même pas lui dire « il faut que tu bosses ». Vous savez comment c'est médecine aujourd'hui pour passer en deuxième année ? Les étudiants de médecine aujourd'hui, ils commencent à 8h du matin, ils finissent à 21h le soir et ils font ça 7 jours sur 7 pendant 250 jours ou 300.
3: Est-ce que c'est une bonne chose ?
10: Mais Mathias, ce qui est paradoxal, c'est que vous êtes vous-même docteur en philosophie.
3: Je suis docteur en philosophie.
10: Vous n'avez pas été docteur en philosophie en vous roulant dans les pouces toute la journée. Donc, ce que vous êtes infligé à vous-même, il faut le demander aux jeunes générations. Ça paraît logique.
3: Je crois que le plus n'équivaut pas au mieux. Donc, en fait, on est en train de parler du volume d'heures et du plus et du plus. Vous avez des étudiants ou des lycéens qui vous disent on n'y arrive pas parce que de 8h à 18h on rentre chez nous.
0: Mathias, ce n'est pas vrai ce que vous dites. Le cas de quelqu'un qui travaillerait de 8h à 18h du lundi au vendredi, ce n'est pas vrai.
3: C'est un mensonge.
0: Mais ça n'existe pas.
3: Je vous invite.
0: Mon cher Mathias, ça n'existe pas.
3: Je vous invite à comparer.
0: C'est-à-dire qu'il commence à 10h un jour, il finit à 15h.
3: On compare en permanence avec l'Allemagne notamment. Regardez ce qui se passe en Allemagne. Les jeunes travaillent moins et certainement mieux.
9: Encore une fois, juste une chose.
3: Effectivement, on s'effondre dans le classement PISA. Oui. Ça veut bien dire qu'il y a quelque chose qui ne va pas.
9: Oui.
3: Et vous dites, ça ne va pas. Ne changeons rien.
9: Ouais, les deux
4: alors, la solution pour toi, Mathias, c'est qu'il y ait...
9: Maître Collard, c'est moi qui parle.
4: C'est qu'il y ait moins d'heures de travail, c'est ça ?
3: Non, je pense qu'on devrait travailler mieux et que travailler mieux passe peut-être par...
4: Ça veut dire quoi, travailler mieux ?
3: Il y a de la pédagogie à apporter, il y a de l'aide à l'éducation à apporter, il y a des profs qui doivent être...
4: Concrètement, ça veut dire quoi, ça ?
3: Après, moi, je suis d'accord avec Pascal.
13: Non, mais réponds à ma question, s'il te plaît.
3: Je suis pas
13: concrètement. Eh ben voilà.
3: Mais concrètement, ça veut dire
13: avoir courage, fuyons dans les mots. Voilà,
3: je vais dire concrètement, avoir des classes moins chargées, avoir des agents de sécurité dans les lycées, parce que
13: des CRS,
3: on peut mettre des miradors aussi.
13: Eh ben voilà.
3: Des agents de sécurité,
2: On a vu un reportage sur l'extrême souffrance des lycéens du 4e arrondissement de Paris, l'arrondissement le plus bourgeois de Paris. C'est là où résident les derniers Parisiens qui ont les moyens de payer un loyer ou qui ont hérité. Voilà. Donc, écoutez, c'est pas les plus à plaindre. Ensuite, ce jeune homme, son emploi du temps, c'est qu'il termine le vendredi à 15h, il reprend le lundi à 10h. Excusez-moi, il n'est pas à la mine. Voilà. Nous, on a vécu comme ça pendant des années et des années. On était 40 par classe et on bossait effectivement du lundi au samedi. Du lundi au samedi.
3: On voit le résultat aujourd'hui, c'était pas forcément.
2: Ah bon ? Vous ne croyez pas qu'on était plus haut dans les.
13: Le lycée Condorcet.
2: Vous rigolez ou
13: pas ?
3: La société pourrie qu'on a aujourd'hui, c'est pas les.
2: C'est parce qu'on travaillait trop.
3: Non, mais juste une chose, c'est pas les lycéens qui l'ont créé. On leur lègue une société dont tout le monde est d'accord pour dire que ça tombe pas rond. Et voilà. Et ces lycéens. Ils en sont pas responsables.
13: Cette société pourrie, c'est le fruit de tous ceux qui, depuis des années et des années, entretiennent. Oui, la gauche, parfaitement. Entretiennent un climat.
2: Il n'y a pas que la gauche.
13: Vous avez évoqué dans votre édito rapidement la jeunesse rurale.
7: Moi, ce que je trouve assez incroyable.
13: La jeunesse rurale, on n'en parle jamais.
7: Absolument. Les médias n'en parlent pas. Et d'ailleurs, la jeunesse rurale ne bloque pas le lycée. Et alors, moi, je viens d'un milieu rural et j'avais une heure de transport à partir du moment où le bus venait me chercher et me déposait. D'ailleurs, on dit un quart. Me déposait devant mon établissement et après je devais marcher un quart d'heure et c'était très bien, enfin, je me plains de rien, tout allait très bien, mais c'est-à-dire que nous on n'aurait jamais eu l'idée de bloquer les lycées ni les collèges, enfin, je veux dire ça ne germait même pas dans notre état d'esprit, ça ne germe pas a fortiori dans les générations d'aujourd'hui non plus qui vivent dans les milieux ruraux, parce que peut-être eux sont véritablement crevés par les trajets qu'ils ont à faire et parce qu'ils se lèvent à 6h du mat tous les jours et en fait là on ignore des problèmes qui sont des problèmes qui existent aujourd'hui dans l'ensemble du territoire, on s'intéresse aux problème de petits bourgeois, en fait, qui en réalité, on devrait juste leur dire travailler. Et les véritables personnes qui sont aujourd'hui en difficulté, on n'en parle pas. On ne parle pas de cette jeunesse rurale. On ne parle pas de ceux qui traversent la diagonale du vide et qui n'ont pas d'établissement, si ce n'est à 1h30 de chez eux.
0: On marque une pause, 9h23, mais je vous dis, c'est le syndrome de Stockholm. Personne n'ose rien dire aux jeunes, surtout ces paroles d'évangile. Ce qu'ils disent, la pause. Bah nous, on le dit.
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27: Nos débats reprennent avec nos invités. On revient dans un instant pour l'heure des pros sur CNews et sur Europe 1.
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0: Nous sommes de retour évidemment sur Europe 1, sur l'antenne de CNews. En marge d'un blocus lycéen à Saint-Cyr-l'École dans les Yvelines, un bébé de 10 mois a été hospitalisé après le jet d'un tir de mortier. Le nourrisson souffre d'acouphènes. Une lycéenne de 15 ans a été placée en garde à vue. Je vous propose d'écouter un conseiller municipal de Saint-Cyr-l'École qui nous donne des nouvelles de ce bébé.
1: L'enfant qui a été traumatisé par le bruit du mortier, il a été pris en charge par les pompiers, par précaution, parce qu'on avait peur qu'il ait un traumatisme aux oreilles. Et ses parents étaient très inquiets et très traumatisés, et on peut les comprendre. Oui. C'était dans le cadre des manifestations de rue que mènent les jeunes tous les matins depuis 5 jours.
0: Et vous avez vu ces images de Sciences Po qui serait ou qui est bloqué. Sciences Po bloqué. Macron t'a perdu.
2: Perdu la Battle Dora.
0: Comment ?
2: La Battle Dora. Est-ce que vous savez ce que c'est la Battle Dora ?
0: Non, vous savez ce que c'est ?
2: C'est un phénomène chez les jeunes où ils font des batailles en faisant des gestes. Ils se mettent en rond et c'est la référence.
3: Oui, ça c'est encore, c'est pas trop.
0: Alors,
3: c'est pas méchant.
0: Puisque nous parlons d'Emmanuel Macron, il a trouvé visiblement hier soir que la réponse policière était trop dure. Je vous assure, je plains les policiers.
3: Ah oui.
0: Je plains les policiers lorsqu'ils entendent le président de la République.
3: Ah oui.
0: Vraiment. Qui, une fois, avait parlé de violence policière, et cette fois-ci, les lâches en race campagne, finalement. Parce que eux, ils sont sur le terrain, et ils entendent du président de la République, c'est trop dur, et ce matin, on leur supprime leurs grenades, c'est bien
2: mais
0: ça les grenades de désencerclement.
2: Les grenades de désencerclement sont suspendues, sont bannies dans le maintien de l'ordre face au mouvement lycéen, jusqu'à nouvel ordre, jusqu'à ce que l'enquête ait donné ses conclusions dans l'affaire du jeune à Lens qui a perdu sa main. Mais Emmanuel Macron, quand même, a lâché les policiers lors de l'affaire Naël. Il a parlé de violence policière. Aujourd'hui, il dit qu'il manque d'empathie. Il y a un moment, il ne faudra pas s'étonner si les policiers posent le bouclier par terre.
0: Vous savez,
2: serait vraiment préjudiciable et j'espère que ça n'arrivera pas.
0: L'état dans lequel laissera le président Macron la France, c'est unique dans l'histoire de la République. C'est-à-dire dans tous les domaines.
3: De France,
0: dans tous les domaines, le bilan à tirer sera catastrophique. Et vraiment. Je les ai eus ce matin, les policiers. Ils sont écœurés. Ils avaient été écœurés après l'affaire Naël, comme vous le disiez. Ils ont été écœurés régulièrement parce qu'ils ont le sentiment de ne pas être défendus. Et vous avez un président qui a peur. Et qui n'aura agi que comme cela, en faisant peur aux autres ou en ayant peur lui-même. Et hélas, effectivement...
4: Et qu'est-ce qui va se passer si les policiers lâchent l'affaire ?
0: Ben justement, je ne sais pas. Je
3: mais Eric, pas. Un de ces quatre matins, ils vont lâcher l'affaire.
0: Évidemment. Je ne sais pas. Alors,
3: ils n'en peuvent plus, ils en ont marre et ils sont abandonnés par le président de la République.
2: Ce sont des propos rapportés par le Parisien, par un ministre. Enfin, il faut remettre dans le contexte, on n'a pas, c'est pas une phrase.
3: Ah, c'est pas une déclaration.
2: C'est rapporté par un ministre, dans les colonnes du Parisien.
0: En revanche, écoutez, monsieur Lecornu, parce que monsieur Lecornu a été était remarquable hier, face à madame Panot, à l'Assemblée nationale. Vraiment. Alors, simplement, tu peux souligner qu'il est aussi responsable, ou l'exécutif est responsable, de la bordélisation du pays via la dissolution et via également les gens qu'ils ont mis en place. Parce que les gens de LFI qui instrumentalisent, ils sont élus parce que l'exécutif a favorisé leur élection.
3: Oui.
0: C'est aussi un des paradoxes de la situation.
3: Merci Attal.
5: Merci la démocratie aussi.
0: Bien sûr. Quoi, bercer la démocratie.
3: Édouard Philippe, Attal, ils ont...
0: Mais c'est aussi, je veux dire, c'est... Comment dire, c'est leur... C'est leur conséquence, c'est la conséquence de leur décision. Au moment d'abord cette dissolution folle qui a mis le pays dans l'état dans lequel il est responsable, monsieur Macron. Moi, je n'y peux rien. Donc écoutez cet échange avec Mathilde Panot hier de Sébastien Lecornu qui a trouvé les mots justes.
6: Monsieur le Premier ministre, les policiers exécutent vos ordres en affirmant qu'aucune consigne de retenue n'avait été donnée et qu'ils pouvaient utiliser tout l'armement à leur disposition. Vous avez autorisé le pire. Dans n'importe quelle autre démocratie, vous auriez déjà démissionné. La répression sauvage est le contraire de l'ordre républicain. À des revendications politiques, il faut une réponse politique et non policière.
7: Juste une question. Pourquoi le député Raphaël Arnaud qui a été condamné pour violence en réunion, dont les deux assistants parlementaires ont été placés en détention pour meurtre du jeune Quentin. Pourquoi le député Raphaël Arnaud est toujours membre de votre groupe, madame la présidente Panot ? Pourquoi le maire de Saint-Denis a-t-il légitimé la violence, madame la présidente Panot ? Pourquoi monsieur Mélenchon a été condamné pour rébellion lors d'une perquisition menée par l'autorité judiciaire, madame la présidente Panot ? Pourquoi votre candidat à l'élection présidentielle fait des jeux de mots pour le moins nauséabonds avec un relent antisémite Madame la Présidente Panot, pourquoi mettre un brassard blanc pour mieux faire la courte échelle à celles et ceux qui ont une cagoule noire, Madame la Présidente Panot? La réalité, c'est que vous êtes ambiguë avec la violence, car la violence fait partie de votre projet politique de bordélisation du pays entre maintenant et l'élection présidentielle. Et je vais vous dire une chose, Madame la Présidente, mentir sur les intentions du gouvernement ne vous sauvera pas électoralement. Semer le chaos tel que vous le faites depuis le début du mouvement lycéen est un scandale. Et je vais vous dire, Madame la Présidente Panot, nous ne vous laisserons pas faire.
5: Mais ils les ont mis en place.
3: Ben oui,
5: ils les ont mis en place. Oui,
3: oui. C'est aussi le paradoxe. Même si il est excellent dans sa sortie, d'ailleurs, sauf que LFI n'est pas ambigu. Il n'y a pas d'ambiguïté.
8: C'est revendiqué.
3: C'est revendiqué.
5: Ah oui, très clairement en plus.
2: Même si c'est contre...
3: C'est même un système politique
2: c'est
3: maintenant.
2: C'est contre-intuitif, hein. Mais il y a moins de députés LFI après la dissolution qu'avant. Mais c'est contre-intuitif parce qu'ils font vraiment plus de bordel. Et puis il y a eu quand même des... Par exemple, Alma Dufour qui a été élue en Seine-Maritime avec le désistement d'un candidat Horizon. Ça, c'était très marquant quand même comme la passe décisive à la France.
3: Ils les ont mis en place par cette dissolution. Ils leur ont donné un espace qu'ils n'avaient pas avant. Écoutez, Monsieur Nunes, toujours à l'Assemblée nationale, très virulent. Hier, et il a raison d'ailleurs, Laurent Nunez, écoutons-le.
9: Quand il y a des violences, des dégradations, des atteintes au personnel enseignant, systématiquement des interventions, effectivement, mais toujours avec proportionnalité. On va continuer à faire ce que nous faisons, à maintenir l'ordre, à intervenir chaque fois qu'il y a des violences, avec proportionnalité. Et quand il y a des blessures, vous le savez très bien, il y a l'inspection générale de la police nationale qui est saisie, qui enquête et qui va vérifier la proportionnalité de l'action. Ce qui compte, monsieur le député, c'est au moment de l'engagement de la force, est-ce que l'action était proportionnée ou pas? C'est de ça dont doivent répondre les policiers et les gendarmes. Alors je vais vous dire quelque chose, monsieur le député. Dans une démocratie normale, des députés de la République n'ont pas à aller sur des barrages pour inciter les lycéens à se révolter, à s'interposer. C'est ça une démocratie normale.
3: Donc on n'est pas dans une démocratie
5: normale. C'est ce que je vous disais tout à l'heure. C'est quand même extraordinaire d'entendre cela. Le ministre de l'Intérieur qui fait l'aveu qu'on n'est pas dans une démocratie normale. Du reste, il a raison.
2: Il a raison.
5: Parce que quand on entend
10: pourquoi un premier,
5: mais parce qu'il y a des gens qui ouvrent les yeux si
10: pourquoi
5: tu es aveugle. Mais parce que quand tu vois des policiers blessés, quand tu vois des enseignants, ça aurait pu être toi, mais toi tu fais de la boxe, poursuivi et frappé. Quand tu vois des commerces mais pillés, quand tu vois le drapeau palestinien et que des gens applaudissent et que tu es là toi tout à l'heure pour nous dire que c'est très bien, on est dans une démocratie de dingue. Et il faudra un jour que ça s'arrête.
10: Pardonne-moi.
5: Que vous le vouliez ou non.
10: Pardonne-moi.
5: Parce que vous foutez la France en l'air.
10: Pardonne-moi, mais les députés sont les élus et les représentants du peuple. Quand le peuple est dans la rue, les députés...
5: C'est pas le peuple, ça.
10: Bah si, c'est le peuple.
5: Alors le peuple, il brandit le drapeau palestinien.
10: C'est le peuple.
5: Il brandit le drapeau du Hamas.
10: Et par ailleurs, quand un ministre de l'Intérieur, parce que là, il parle de proportionnalité devant la représentation nationale, très bien, mais par ailleurs, quand un ministre de l'Intérieur dit « je ne donne aucune consigne de retenue aux forces de l'ordre », pardonne-moi, mais moi, ça
3: me...
10: C'est pas une démocratie normale. Ce n'est plus une démocratie normale. Il a raison. Je trouve ça complètement irresponsable.
3: Si tu peux mettre sur pause. Pendant le voyage du pape, les foules qu'on a vues, c'était aussi le peuple.
10: Oui, bien sûr.
3: Ces foules ont été... on ne peut plus poli, correct, normal. Oui. On n'a pas vu le drapeau du Hamas. On n'a pas vu des inscriptions injurieuses, antisémites. Je dis bien antisémites.
0: Je vous interromps parce qu'on est en direct de Sciences Po. En direct de Sciences Po, dans la célèbre rue Saint-Guillaume, dans le 6e arrondissement. Macron, t'es foutu, la jeunesse est dans la rue. Donc voilà.
3: Foutu les jeunes gens,
0: mais bon, je ne sais pas, mais je me demande le recrutement de ces jeunes lycéens de Sciences Po.
8: Le 6e arrondissement, c'est vraiment
0: mais qui bosse.
8: Une grande souffrance sociale.
0: Voilà, qu'ils bossent, ces jeunes gens. Qu'ils bossent.
8: Non, mais moi, je voudrais poser une question.
0: Moi, je voudrais poser une question à notre journaliste qui est sur place et qui va nous dire ce qui se passe à Sciences Po. Allez-y.
11: Oui, bonjour Pascal, effectivement ici à Sciences Po Paris, alors vous le voyez, hein, ce sont des étudiants, pas des lycéens, hein, mais des étudiants effectivement de l'université qui ont décidé de bloquer leur université. Alors la rue est bloquée de part et d'autre, vous avez de part et d'autre des CRS qui tentent de maintenir ces manifestants dans le calme. C'est le cas depuis 6h20 ce matin, des manifestants, des étudiants qui trouvent, on va le dire, un peu tous les prétextes pour bloquer cette université. Aujourd'hui, ce n'est pas la cause palestinienne, mais bien la cause des lycéens. Vous le voyez d'ailleurs sur leur pancarte, vous avez lycéens étudiants convergence, lycéens étudiants, cet ensemble que l'on va gagner. Mais vous avez tout de même, vous le voyez sur ces images, des kéfiers. Vous avez aussi quelques revendications autres. Pour le moment, ici, dans le centre de la capitale, ça se passe dans le calme. Depuis 6h20, encore une fois. Mais évidemment, les forces de l'ordre restent très attentifs à l'évolution de la situation.
0: Bon, il n'y a pas grand-chose de toute façon. Mais pourquoi est-ce qu'ils ont tous le visage masqué? Enfin, dans le temps, tu n'avais pas le visage masqué. Pendant la loi de Vainquer.
12: Parce que dans le temps, il n'y avait pas les réseaux sociaux, il n'y avait pas les chaînes d'infos en continu aussi.
10: Il n'y avait pas les drones qui survolaient.
12: Je voulais réagir à ce qu'on disait sur la question de la démocratie.
0: Oui.
12: Je pense que la démocratie, ça ne peut pas être seulement quand ça nous plaît, quand les idées sont celles que nous défendons. Quand je vois ces jeunes, moi, je les trouve assez ridicules, pour être très honnête, mais ça ne me dérange pas. Ils sont pacifiques, ils sont dans la rue. Ils clament leur slogan, très bien. Le problème, c'est évidemment quand il y a de la violence, quand il y a la violence dirigée vers l'autorité, et quand il y a des affrontements qui tournent à la guerre civile. C'est pour ça que dans ce type d'échange, évidemment, la police est légitime à riposter, et il est normal que le ministre de l'Intérieur défende les forces de l'ordre, et on peut interroger en effet la réaction d'Emmanuel Macron. En revanche, que la France insoumise aille au contact de ces lycéens, moi aussi je trouve ça normal. Et le moment où ça ne va plus, c'est le moment où ils disent eh bien il faut que vous alliez à l'affrontement.
10: Exactement.
12: Mais les députés de la nation ont tout à fait le droit d'aller voir en effet les personnes qu'ils représentent et être à leur
0: contact. Ce que je vous propose, c'est d'écouter Laurent Nunez ce matin, qui était sur l'antenne de RTL et qui a parlé des grenades effectivement qui ne seront plus à disposition des policiers.
13: Il y a des enquêtes judiciaires qui sont en cours et qui détermineront s'il y a eu proportionnalité ou pas de ces actions. Il y a une action, évidemment, il y a une action de police qui nous interroge tous, évidemment, au sein du ministère de l'Intérieur, à commencer par le ministre de l'Intérieur lui-même.
0: Laquelle ?
13: C'est évidemment ce qui s'est passé à Lens, avec une possibilité forte que ce soit une grenade assourdissante. Une grenade assourdissante. Donc, et j'ai demandé d'ailleurs dès hier que cette grenade ne soit plus utilisée dans le cadre du mouvement lycéen provisoire.
0: Vous dites ce matin, ces grenades-là, vous les interdisez?
13: Oui, ce sont des instructions que j'ai passées hier. Je suspends leur usage pour le mouvement des lycéens tant que la lumière n'a pas été faite sur ce qui s'est passé dans cette affaire.
0: Alors, à Lens, précisément, qu'est-ce qui s'est passé? On est avec Reda Bellage, que vous connaissez, qui est un policier syndiqué, qui est régulièrement sur nos plateaux, et qui nous donnait sur l'antenne d'Europe 1 hier des informations sur ce qui s'est passé à Lens.
14: J'ai vu les collègues CRS concernés, qui ont été témoins de la scène. Alors oui, c'est le côté police.

0: engrangé plus de dommages collatéraux, si je puis dire. Donc on a essayé d'améliorer, mais et je précise une chose aussi, parce que ça a été dit dans l'hémicycle, c'est pas nous qui décidons quand nous tirons ce type qu'on fait usage de ce type d'armes létales. C'est sur un commandement. Donc à un moment, je veux bien qu'on dise c'est la police, mais la police, elle reçoit l'ordre. Et l'individu, c'est les remontées que j'ai menées collègues CRS, que je salue pour leur travail au passage, c'est que l'individu, il balançait des objets sur les forces de l'ordre. Donc il y a un moment où moi, je veux bien qu'on prenne ça, chaque bout de scène et qu'on nous dise, oui, c'est la police, c'est les violences policières. Mais non, en fait, attendez les enquêtes, respectez le judiciaire.
1: Reda Bellage hier sur l'antenne d'Europe 1. Écoutez Bruno Retailleau sur la présence d'LFI et l'influence de LFI.
2: La France insoumise, on devrait l'appeler la France incendiaire. Comme je l'ai dit il y a quelques instants, et je le répète, non seulement ils ont soufflé sur les braises, mais ils ont apporté l'essence et les allumettes, avec les mots d'ordre, de la violence, l'appel à l'insurrection, avec un antisémitisme désinhibé sous le masque de l'anti-sionisme. Et on le voit avec Rimé Hassan. Elle a battu le drapeau israélien, le drapeau européen. Elle doit être sanctionnée. J'attends toujours la réaction de M. Mélenchon. Est-ce qu'il a condamné l'acte injurieux de Mme Rima Hassan?
1: Bon, il ne le condamnera pas, puisque...
3: Non, enfin, si M. Lecornu dit vrai, si M. Nunes dit vrai, si M. Retailleau dit
1: Éric
3: vrai,
1: Nolot.
3: Où sont les sanctions? Parce que quand M. Bakayoko dit que la violence peut être légitime, non, elle ne peut pas être légitime. Le monopole de la violence, c'est la police. Quand les députés LFI relaient des fausses nouvelles, comme quoi un policier aurait tenté de noyer un manifestant à Belfort, qu'un policier se serait rendu coupable d'une agression sexuelle. Voilà, tout ça a été démenti, mais c'est trop tard.
4: Démenti ils ont déjà victime, balancé. Par la supposée victime.
1: Alors on va voir si jamais,
3: par les victimes elles-mêmes. Ils ont balancé sur les réseaux sociaux et ça devient mais des vérités juste, alternatives.
1: On en parle à Metz. La police des polices a été saisie après la diffusion d'une vidéo montrant un policier semblant toucher les cheveux et la poitrine d'une mineure de 14 ans après son interpellation à Metz. L'adolescente concernée ayant cependant réfuté avoir été victime de violence ou d'agression sexuelle. Voyez le sujet parce que c'est très intéressant, ouais. De Tanguy Hamon.
5: Une vidéo de quelques secondes. L'interpellation d'une jeune fille de 14 ans, auteur d'un incendie de poubelle. Ces images, a priori banales, ont pourtant déchaîné une vague de désinformation sur les réseaux sociaux. Des comptes de militants insoumis ont accusé le policier d'agression sexuelle sur l'adolescente.
6: Cette séquence vidéo est extraite de son contexte a été déformé, instrumentalisé par une frange de la population, une frange d'extrême gauche notamment, pour jeter l'opprobre sur le professionnalisme des collègues engagés et pour jeter le discrédit sur la police nationale.
5: En effet, face à l'IGPN, la jeune fille a rejeté tout acte d'agression sexuelle et de violence de la part du policier. La question est donc de savoir pourquoi certains comptes ont relayé une information totalement fausse.
6: L'intérêt, c'est clairement de cliver la société. Je pense que ça fait les choux gras de la France insoumise, notamment, qui surfe sur la vague de haine anti-police pour faire son électorat.
5: Le policier mis en cause a porté plainte pour diffamation. Une enquête est ouverte pour identifier celui qui a diffusé la vidéo.
1: Mais heureusement que cette jeune femme, parce que elle avait dit, elle avait, par exemple, si c'était une militante, pourquoi pas, ou qu'elle n'aimait pas la police et qui elle avait dit le contraire, mais on la croirait.
4: Bien sûr. Mais elle est le plus bel exemple de ce que la jeunesse peut produire de bon.
1: Bien sûr. Mais Mathias, ce que je regrette, c'est l'espace médiatique, la manière dont la police est traitée en France par mes confrères, c'est scandaleux. Je ne peux pas vous dire autre chose. Je trouve ça scandaleux. Je suis désolé, ces gens sont en première ligne. Comme le disait très justement tout à l'heure Gilbert, lorsqu'il y avait des jeunes place de la Concorde, il n'y a pas eu un souci. Les policiers ne sont qu'en réaction. Ce n'est jamais eux qui déclenchent quelque chose. Il n'y a pas eu un incident pendant 3 jours. Ils n'ont pas envie de prendre ça sur la tête. Moins il y a de problèmes, mieux c'est. Donc venir faire le procès de la police, je trouve ça dégueulasse. Je ne peux pas vous dire autre chose.
7: C'est pas le procès de la police.
1: C'est le procès de la police qui est mené en permanence dans ce pays.
7: On peut s'interroger.
1: Et je trouve pas ça bien.
7: Moi, le commentaire de Reda qui dit on nous commande d'eux, c'est pas nous, on commande. Je trouve ça, il y a,

0: il y a quand même sur le terrain quelque chose de l'ordre de la responsabilité.
1: Bah non. Vous avez raison. Mais en l'espèce,
0: je veux dire,
1: vous savez qu'ils n'ont pas le droit d'utiliser des canons à eau.
0: Non mais bon,
1: est-ce que vous savez pourquoi il y a des règles d'engagement
0: très strictes.
1: Entendez ce que je vous dis. Ils n'ont pas le droit d'utiliser des canons à eau. Est-ce que vous savez pourquoi?
2: J'ai mal vu.
1: Mal vu, uniquement. C'est-à-dire que hier, tu aurais eu des canons à eau, mais l'exécutif qui est lâche ne veut pas montrer des camions à eau, parce que les camions à eau, c'est effectivement perçu comme des tanks qui font que de la com.
3: Si, les envois pour les agriculteurs, les centaures,
1: effectivement, quand c'est les agriculteurs, alors là, je trouve ce vraiment.
0: Moi, je suis d'accord.
2: Et les chars,
1: je me mets tous les policiers.
0: Il y a une disproportionnalité absolue.
1: Tous les policiers avec qui je parle, ils sont écœurés.
2: Moi aussi,
1: écœurés de voir comment l'exécutif les lâche en race campagne. Et les met, en première ligne. C'est des gens qui se sont payés 2000, 2500 euros, qu'en prennent plein la gueule. Et on n'a même pas le droit d'utiliser des canons à eau. Mais qui va vouloir être flic dans ce pays? Vous avez envie, vous, d'être flic?
0: Non, j'ai pas fait ce choix-là. J'ai été prof pendant très longtemps et donc justement.
2: Mais moi, tu vois, si c'était à refaire, je deviendrais CRS.
0: Je ne remonterais pas.
1: Non, mais je veux dire, moi, ça me met vraiment en colère pour eux, vraiment.
0: On est là bien assis derrière notre fauteuil, et
1: on prend jamais un risque.
0: On parle des règles d'engagement de la police et notamment ici à Paris. Et on fait souvent une comparaison de la situation avec mai 68. Vous savez pourquoi mai 68 n'a pas été un bain de sang? Je sais que vous le savez. C'est grâce au préfet Maurice Grimaud. Maurice Grimaud qui était
2: Et à Pompidou.
0: Non, c'est Maurice Grimaud.
2: Bon, ça divise le corps.
0: C'est Maurice Grimaud dont il faut lire les mémoires. Les mémoires de Maurice Grimaud sont formidables, elles sont publiées chez Talendier. Je vous invite à les lire. C'est un type qui a évité le bain de sang, justement, en allant contre parfois le politique.
1: Azilise le corps.
4: Moi, j'espère que vous vous trompez.
1: Vincent,
4: il
1: n'a pas parlé.
4: Ah, pardon, Vincent.
1: Bon, Azilise.
2: Non, moi, j'écoute. Écoutez, j'apprends.
1: Azilise.
2: Je suis payé pour, en plus. Je travaille absolument et intense.
4: Azilise. C'est la retraite, ça.
1: Azilise de corps.
2: Que c'est méchant, ça.
4: Azilise. Non, mais c'est une blague entre nous depuis le dernier plateau. Azilise. Non, moi, on voyait les images de la France insoumise, on en a parlé, qui en effet excite la violence et considère que la violence est légitime. Mais j'aimerais, moi, voir d'autres députés, des députés de droite. On se souvient de François-Xavier Bellamy pendant la campagne des européennes qui était allé voir les étudiants qui bloquaient Sciences Po. Non pas pour les exciter, mais pour leur dire quelles sont vos revendications et débattre avec eux. Ils n'avaient aucun argument. Eh bien, moi, j'aimerais voir des députés de droite, peut-être même de la Macronie, qui irait voir ses élèves et qui entrerait en discussion avec eux. Là, on verrait en fait que les revendications sont minces, qu'il n'y aurait pas grand-chose. Et je pense que ce serait un véritable exercice de démocratie.
1: Ben, je vous assure, on va marquer une pause. Mais moi, je rêverais, je disais ça ce matin à Gérald Brice-Viret, avec qui on échangeait sur les programmes et sur la chaîne. Je rêverais avec Éric Nolot. On va à Sciences Po, tous les deux, et on fait un débat avec les jeunes. J'y vais, mais avec.
2: Et pourquoi vous m'emmenez pas?
1: Mais pas. Allez, on vient. Vous venez si
3: fois,
1: vous voulez.
3: On
1: va dans l'amphi de Sciences Po et on écoute revendication
4: vous
1: par revendication.
4: Pascal,
1: je vous assure.
4: Vous
1: moi, je jouerai le rôle du boomer, évidemment. C'est un rôle que je fais plutôt
3: un
1: bien.
3: Rôle de composition.
1: Donc de composition. Et puis on leur dira, ben oui. Et puis peut-être des choses. D'abord, on apprendra peut-être des choses. Oui.
4: Bien sûr.
1: Hein, on n'est pas figé.
3: Si on ne se fait pas lyncher avant
1: on n'est pas figé.
2: J'ai peur que vous repartiez en guenille.
1: On n'est pas figé. On pourra trouver peut-être un terrain même de concertation.
3: Mais vous rêvez. Ça sera d'entrée à Sciences Po pour vous.
0: Vous allez devenir le Charlie Kerr.
2: Mais vous rêvez.
1: Non, pas du tout. Pour que les gens écoutent. Non, moi, je ne fais pas de politique. Je suis un témoin.
5: Jamais.
1: On fait un témoin. C'est du témoignage.
5: Non, mais il n'y a pas de revendication.
1: Vincent Herouet.
5: Tout ça est un simulacre. Tout ça est ridicule.
1: Vous viendrez avec nous aussi.
5: C'est pas mes 68. Attendez-moi, là. Vous avez 50 Pékin qui sont assis sur le pavé, un matin, il n'y a pas de pluie, heureusement. Peut-être que la police pourrait faire des danses pour la pluie, ça prendrait les rues, mais là, ils sont ridicules. Vous avez des types qui sont déguisés comme des fédéines palestiniens, vous savez, les gars qui avaient choisi la lutte armée dans les années 70, avec le visage entièrement couvert, tel que l'iconographie les a popularisés dans le monde entier, le fédéine, donc entièrement masqué, on aperçoit à peine ses yeux. Il y en a 3 ou 4 qui portent des keffiyeh palestiniens, mais ces gens ne réalisent absolument pas de quoi ils parlent. On parlait de Gaza, là, au début de votre émission. Ils réalisent qu'il y a 2 millions de Palestiniens qui vivent au milieu de millions de tonnes de gravats et qu'il n'y a aucune perspective pour eux que la Riviera promise par Donald Trump n'existera jamais, sans doute. Et ces gens miment la réalité tragique du monde qui ne les attendra pas, qui ne les attend pas. Ils miment ça parce qu'ils sont des vedettes. Ils sont ravis à la télé qui les regarde. D'ailleurs, ils font youpi quand la caméra tourne. Tout ça est un simulacre. Même mes 68 dont vous parliez, ça n'a rien à voir. Mes 68, si. Les ouvriers, la classe ouvrière,
2: alors, oui,
5: avaient ravi le mouvement.
2: Alors,
5: l'État s'était effondré. Il n'y avait plus personne à l'Élysée.
3: On va marquer une pause.
1: Et puis il y a eu une création littéraire.
5: C'est comme ça, c'est
2: le
5: passé.
2: Le début, le risque.
5: Effectivement que le pays bascule.
2: Le début,
5: c'est pas mai 68, il n'y a pas la classe ouvrière. Là.
2: Le début de mai 68, le tout début de mai 68, qu'est-ce qui met le feu aux poudres?
3: Les dortoirs mixtes.
2: Exactement.
1: Quoi
2: c'est
1: donc
2: les dortoirs mixtes.
1: Oui, j'y étais.
2: Les garçons qui revendiquent de pouvoir aller dans les dortoirs des filles, dans les cités universitaires.
1: C'était une très bonne revendication.
5: On est trop riche, aujourd'hui on est trop pauvre, le monde ne nous a pas attendu.
1: Il est 9h54, on va marquer une pause, on parlera évidemment d'Israël. Vous restez avec nous, bien sûr. Cher Vincent Hervouet, on parlera de Fausses Notes, le film d'Alexandre Arcadie, La vérité d'un homme,
3: Excellent film, c'est ce qu'il cache.
1: Très beau film. Effectivement, nous en parlerons. Vous aurez une surprise avec Gilbert Collard. Je n'en dis pas davantage.
4: Il va faire une danse de la pluie.
1: Mais il y aura une surprise.
3: Il laissera parler les autres.
1: Vous serez surpris.
3: Non, surprise.
1: Jamais. Je lui poserai
3: une danse de vente. Stupéfaction.
1: Qu'est-ce que vous êtes pire.
2: Oh là là, non.
5: Allez, un café.
1: Ah là là,
3: c'est dur.
1: Il est 9h55, donc on va marquer une pause et voilà ce que je voulais vous dire. À tout de suite.
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1: Ne bougez pas, nos débats reprennent avec mes invités. On revient dans un instant pour l'heure des pros sur CNews et Europe 1.
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1: À 10h01, Soumaïa Dabidi, bonjour, qui nous rappelle les titres.
34: Bonjour Pascal et bonjour à tous. Il veut à tout prix éviter l'embrasement national. Nouvelle allocution de Sébastien Lecornu ce soir. Pour tenter de calmer la grogne sociale, le Premier ministre prendra la parole depuis Matignon. Au menu, les blocus, les prix des carburants, la crise agricole et la dette colossale du pays. Sciences Po Paris, solidaire des lycéens en colère, vous découvrez ces images d'étudiants assis sur le pavé, pancarte à la main. Ils sont mobilisés depuis ce matin pour montrer leur solidarité avec le mouvement. Certains d'entre eux appellent, je cite, à la convergence des luttes. Paris au chevet de l'État hébreu, vous découvrez les images de l'arrivée du chef de la diplomatie française en Israël. Israël qui commémore le 3e anniversaire des massacres du 7 octobre 2023, des attaques menées par le Hamas et qui ont fait plus de 1000 morts. Moscou sous pression, Washington et l'Organisation mondiale de la santé pressent la Russie de faire preuve de transparence après la mort vendredi d'une laborantine d'un institut étudiant la peste en Sibérie. Donald Trump a assuré qu'il allait parler de cette affaire qui agite les autorités sanitaires américaines et mondiales à son homologue russe Vladimir Poutine. Et puis d'ici quelques heures, elle sera de retour sur le plancher des vaches. Sophie Adnaud entame son voyage retour après 8 mois à bord de la Station spatiale internationale. Et avec 235 jours au-dessus de la Terre, l'astronaute française rentre avec un record, celui du plus long séjour orbital en continu pour un Européen, homme ou femme confondu.
1: Merci beaucoup Soumaïa. Trois ans jour pour jour après le massacre perpétré par le Hamas le 7 octobre 2023. Israël a observé, vous le savez, ce mercredi une minute de silence en hommage aux victimes. On était tout à l'heure avec Olivier Benkimoun et nous sommes cette fois-ci avec Régine Delfour qui est sur place et qui nous traduit l'atmosphère aujourd'hui sombre, dramatique, pesante qu'il y a en Israël. Bonjour Régine.
35: Oui, bonjour.
3: Oui, bonjour Pascal, nous sommes avec Charles Bagé à Faraza. En fait, on est à 5 km de la frontière avec la bande de Gaza. Et ici, évidemment, vous l'avez dit, hein, une atmosphère extrêmement lourde, puisque dans ce kibboutz, il y a eu 64 personnes qui ont été tuées pendant ces attaques. Ces attaques qui ont duré plus de 72 heures. Alors ce matin, il y avait à 6h29 une première cérémonie près de l'armurerie où les gens de la sécurité du kibboutz sont tentés de repousser les terroristes. Et puis ensuite, à 10h, heure israélienne, une cérémonie ici dans ce cimetière où nous nous trouvons. Alors, énormément d'émotions. Et nous avons pu aussi rencontrer des personnes du kibboutz, parce que vous savez, avant, il y avait 300 familles qui vivaient dans ce kibboutz. Désormais, il n'y a plus que 40 familles qui ont accepté de retourner à Faraza.
1: Merci beaucoup, Régine Delfour. Vincent Hervouet, qu'est-ce que vous diriez sur ces trois années, si vous vouliez les résumer, et la place d'Israël dans le monde ?
8: Je serais très prudent d'abord dans ce que je dis. D'abord parce que je ne suis pas allé en Israël depuis longtemps. Moi, il y a une chose qui me frappe, c'est que au premier jour, il y a 3 ans, on a été tous absolument estomaqués par la façon dont les Israéliens ont réagi. C'est-à-dire qu'il y a eu une mobilisation, il y a eu, qui a duré d'ailleurs, des gens, il y a eu, ils ont fait front. C'est-à-dire que dos au mur et face à l'adversité, ils se sont vraiment unis et ils ont été à la fois déterminé, vaillant, combatif. Après, il y a eu la guerre. La guerre, c'est toujours surtout une guerre asymétrique où on finit par ressembler à l'adversaire. C'est toujours très compliqué. C'est toujours très difficile. C'est facile de juger de loin. Mais donc, les Israéliens ont été absolument... franchement, c'était incroyable de voir les types quitter leur maison, prendre leur fusil et rallier leur unité de combat, venir du monde entier pour se mobiliser. Ça faisait vraiment... ça suscitait l'admiration. Et puis, il y a par ailleurs, en même temps, il y a eu la faillite d'Israël. C'est-à-dire que l'État a failli. L'État n'a pas vu la menace, l'a pas compris, et l'a sans doute maltraité, et continue d'ailleurs de faillir. Parce qu'il n'y a pas eu de commission d'enquête. C'est-à-dire que le gouvernement s'est opposé, par tous les moyens, à ce qu'il y ait une commission d'enquête, parce que les enquêteurs auraient été nommés par le tribunal, par la Cour suprême. Or, il y a une bataille entre l'équipe de Netanyahou et la magistrature et la Cour suprême. Donc, résultat, 3 ans après, il y a des tas de questions qui se posent sur pourquoi ça a dysfonctionné à ce point. Pourquoi est-ce qu'on ne l'a pas vu ? Et donc, il y a ces deux côtés. Et puis, l'isolement d'Israël, quand même, qui a cru. Yahya, quand même, c'est le terroriste qui aura réussi à changer la face du monde avec un massacre épouvantable, mais c'est assez rare finalement. Les conséquences géopolitiques dans tout le Moyen-Orient, et même, regardez les États-Unis qui étaient en train de se désengager, qui ont été obligés de revenir, et qui se sont enferrés, piégés face à l'Iran, c'est... Les conséquences sont incroyables.
1: Vincent Hervouet, à 10h06, cette analyse de ces 3 années qui viennent de se passer. Alors, évidemment, l'actualité aujourd'hui, vous le savez, c'est ce qui se passe sur le terrain, et on a un œil, bien sûr. J'ai l'impression que ce matin, c'est plutôt Lucas Busuttil est avec nous en régie. Lucas a devant lui toutes les images de tous nos envoyés spéciaux, et évidemment, il nous alerte s'il se passe quelque chose. A priori, c'est sous contrôle avec ces jeunes gens. Regardez, ces jeunes gens qui sont à Sciences Po, ce jeune homme là qui est avec son écharpe. C'est vrai qu'on peut s'interroger et on ne va pas être désagréable. À côté de lui, il y a cette jeune femme qui a mis aussi son écharpe. Ce sont des résistants de 2026, sans doute.
9: Les rhumes.
1: Résistants aux rhumes, peut-être, effectivement, où ils ont été habitués avec le Covid à porter un masque. Mais ce que je vous propose, c'était... il y a d'autres gens, oui, qui expriment des revendications et qui les revendiquent, qui les expriment autrement. Et je trouve que l'espace médiatique ne montre pas assez cela. Donc moi, je vais vous proposer ces jeunes dans un lycée Guy de Maupassant. Déjà, un lycée Guy de Maupassant, on a envie d'y aller.
9: Ça commence très bien.
1: Un lycée Guy de Maupassant à Colombes. Le lycée Guy de Maupassant. Et écoutez ces jeunes gens qu'on fait sur... TikTok, je crois, ou Instagram, sur Instagram. Ils ont fait une petite vidéo et je la trouve tellement intelligente, tellement bienveillante, tellement rafraîchissante qu'on leur rend hommage à ces jeunes. Écoutons-les.
10: Demain, des lycéens manifestent partout en France. Nous aussi, on a des choses à dire, mais on a choisi de le faire autrement. Notre lycée, c'est Guy de Maupassant, à Colombes. Ces dernières années, beaucoup de choses ont changé ici. C'est pas parfait, mais on le voit et on y tient.
0: En face de nous, il y a une école primaire et à côté, un collège. Pas loin de là, une maison de retraite. Quand ça dégénère ici, c'est tout le monde qui prend.
10: Ce qui nous inquiète, c'est pas de manifester. C'est ce que ça devient quand une minorité prend le dessus. La casse, c'est la violence. Des élèves, des professeurs et du personnel en danger.
9: Ceux qui cassent, ce ne sont pas des lycéens qui se battent pour leur avenir, c'est des gens qui profitent de notre mouvement. Protégeons nos profs et nos personnels, ils sont là pour nous.
0: Ceux qui fonctionnent, gardons-le. Ceux qui nous manquent, demandons-le. On ne peut pas se permettre de réclamer plus de moyens pour nos lycées en détruisant ce qu'on a déjà.
10: Nos revendications sont légitimes.
9: Mais nos vies et celles de nos voisins le sont encore plus.
0: Manifestons intelligemment
10: ou ne manifestons pas du tout.
1: Et voilà.
11: Non, c'est très subversif. Hein. Mais... Parce que c'est exprimé d'un ton posé en français, je trouve que ça va très loin. J'ai envie de me désolidariser de ces jeunes gens qui vont trop loin.
1: Mais par exemple,
11: il n'y a pas de wesh.
1: Riyad Rani, bon, c'est celui qui mène la fronde lycéenne. Bon, il n'est plus
12: un de ceux, parce qu'ils sont plusieurs, ils sont contestés.
8: Bon,
12: en plus.
8: Bon, il sera sénateur.
1: Bon, il n'est plus lycéen. Il n'est plus lycéen, puisqu'il a eu son bac. Il a 19 ans. J'apprends qu'il a eu son bac au rattrapage en septembre, à 19 ans.
8: Il sera député.
1: À 19 ans, oui. En septembre. Donc je me dis que c'est peut-être pas l'élève le plus brillant de la promo. Bon. Oui, un rattrapage.
12: Oui, maintenant,
1: le,
12: oui.
1: Un rattrapage. Ah oui, il y a toujours eu un rattrapage. Vous l'avez du premier coup, le bac?
8: Oui, quand même.
12: Mention très bien.
1: C'est vrai? Ah ben c'est bien. Oui. Alors, vous aviez une mention?
8: Oui.
1: Mention quoi?
8: Bien.
1: Mention bien. Et c'était en quelle année?
8: Oula!
12: Oula, 1914.
1: Ben non, vous vous souvenez.
8: Avant le putsch.
1: On se souvient tous quand même de l'année du bac. Parce que c'est un des souvenirs les plus marquants de la jeunesse, le bac.
8: C'est 88, je crois.
1: 1900.
12: Et vous aviez travaillé?
8: Oui, 1900. Oui.
1: Et
12: vous aviez travaillé pour l'avoir, le bac?
1: Oui.
8: Oui, mais moi, j'ai jamais eu aucun souci à travailler.
1: Vous veniez d'où, si j'ose dire? Vous étiez en.
8: À Fontenay-sous-Bois, moi.
1: À Fontenay-sous-Bois. Mais c'est un des souvenirs les plus marquants, parce que c'est vraiment une étape entre c'est la fin. On entre dans le monde un peu adulte, quoi. 18 ans, il y a des choses qui se sont passées dans nos vies, des choses nouvelles, parfois.
8: Mais vous voyez, j'ai passé le bac, je crois...
1: Ils nous ont ouvert à un autre monde.
8: En 87, j'ai passé le bac en 87-88. Oui. Oui. En 86, j'étais dans la rue pour manifester contre la loi de Vaquet. Et j'avais pas l'impression, pour autant, et je ne l'ai toujours pas, d'avoir été un crétin décérébré.
12: Mais est-ce que tu as jeté un pavé?
8: Pour autant. Non, j'ai pas jeté de pavé.
12: Voilà, t'es un bon petit...
1: Mathias, la loi de Vaquet, c'est ça qui est formidable. La loi de Vaquet rétroactivement, c'est une erreur de l'avoir. C'est ça qui est terrible. Je vous disais tout à l'heure, vous êtes trompé. Vous faites partie d'une génération qui s'est trompée sur tout, toujours et tout le temps. Moi, ça me frappe toujours, dans tous les domaines. Économie, bon, je ne vais pas répéter ce que j'ai dit tout à l'heure. Bon, mais non, parce que cette politique-là ne marche, hélas, pas. Elle ne marche. Moi, j'adore.
8: On va pas revenir sur la loi de Vaquet parce que c'est.
12: Et vous êtes.
8: Notamment, ça consacrait l'autonomie.
12: Vous êtes éloigné de ce jeune homme, c'est le successeur de Louis Boyard, c'est bien ça.
8: De Vaquet, ça, on a été très injuste contre lui, mais.
1: Ah ben oui, mais.
12: Qui est ce jeune homme-là, alors?
1: Bon, la récupération lycéenne. Voyez le sujet de Sarah Fenzari.
12: Parce que c'est le successeur de Boyard?
1: Oui, je crois. Bon.
12: Non, mais on parle tous les deux.
11: Non, mais celui dont vous parliez, là.
1: Qu'est-ce que.
12: N'interrompez pas nos conversations.
1: Allez, quand vous êtes là, d'abord, vous avez changé de coiffure. Vous êtes
12: couvert. Oui, vous avez remarqué?
1: Bon.
12: C'est mon côté futur CRS, ça.
1: Bon, je suis d'accord avec vous, mais il y a toujours il y a une sorte de bruit de fond quand vous êtes là.
12: Ce n'est pas moi.
1: Vous parlez tout le temps. Alors, la surprise que j'annonçais, je vais la produire, si j'ose dire, maintenant. Oui. Parce que l'autre jour, on est sortis de l'émission. On est sortis de l'émission tous les deux ensemble.
12: Oui.
1: Et vous vous souvenez ce que j'ai vu et ce que j'ai appris?
12: Non.
1: J'ai vu que vous aviez un sifflet autour du cou.
12: Oui.
1: Alors, votre chemise était plus ouverte qu'aujourd'hui.
12: Oui.
1: Et je lui ai dit, mais pourquoi vous avez un sifflet? Vous êtes CRS? Vous l'avez toujours, votre sifflet?
12: Oui, bien sûr, oui.
1: Vous pouvez montrer à la caméra?
12: Alors, je l'ai pour deux raisons.
1: Parce que c'est quand même très étrange de se balader avec un sifflet autour du cou.
12: Non, mais vous expliquez pourquoi
8: je m'ouvre la porte de l'épée.
12: Je l'ai pour deux raisons, parce que je me suis dit que si un jour je me retrouve en débat avec quelqu'un de Révolution Permanente, je sifflerai.
1: Voilà.
12: Et ensuite, j'ai un chien.
1: Voilà.
12: J'ai un chien, un cavalier King Charles, dont ma femme m'a envoyé une photo ce matin parce qu'il a occupé ma place cette nuit dans le Plumard. Ça s'arrête là, hein. Bon. Qui n'obéit qu'au coup de sifflet.
1: Alors qu'est-ce que vous faites?
8: Il s'appelle comment, le chien?
1: Non, mais c'est. Mais enfin, j'ai jamais vu quelqu'un avec un cavalier
12: King. Et il vient. Mais alors, ce qui est extraordinaire, c'est que. Alors maintenant, je suis devenu un sifflomane. C'est-à-dire que, de temps en temps, je te jure, ça me prend comme ça en douce, là. Vous savez que c'est une infraction, hein.
8: La nuit.
12: C'est une infraction, hein. C'est une contravention, je crois, un truc comme ça. Bon. Et je me cache comme ça quand les gens ne boivent pas, je fais. Et tout le monde.
11: Non, mais vous m'inquiétez un peu.
2: Vous m'inquiétez un peu.
12: Mais ces 4 matins, je crois que je vais m'en prendre plein la gueule. Il y a des racailles qui vont me prendre pour un flic.
2: Bon, la récupération.
12: Sinon, je perds mon chien. Je le perds.
2: Non, mais
12: on le perd, bon, donc bon, on n'a pas le choix.
2: D'abord, un cavalier King Charles, c'est un merveilleux petit chien.
12: Oh, que c'est merveilleux, que c'est gentil.
2: Il s'appelle comment?
12: Théodore.
2: Oui, parce que votre... Ah, Théodore, parce qu'il pourrait rencontrer Jean-Claude. Vous savez qui est Jean-Claude?
12: Non.
2: Ah ben, c'est le chien de votre ami Dupont-Moretti.
12: Non, mais je crois qu'il ne s'entendrait pas, non, non.
2: Il s'appelle Jean-Claude, le
12: oui,
2: chien.
12: Oui, c'est un gros chien.
2: C'est non, c'est un petit, une sorte de... Non, c'est un petit chien, c'est un tout petit chien.
12: Ah, mais écoutez, qui se le garde, je garde le mien, hein, d'accord.
2: Moi, je l'avais vu, il a un petit chien qui promène dans une...
4: Comment il s'appelle, votre chien, Gilbert?
12: Théodore.
4: C'est la mode de donner des prénoms humains aux animaux.
2: Oui,
12: pardon, puis,
4: on donne des prénoms humains aux animaux, maintenant.
2: Oui, j'ai remarqué. Parfois, on donne...
5: Au contraire, avec les bébés, vous savez.
12: Et les bébés, vous avez vu, oui.
2: Exactement. Bon, cette émission est parfois étonnante. Alors,
12: je vous recommande le port du sifflet. Hein,
2: c'est oui, je suis d'accord. Bon, on n'est pas obligé d'en faire 2 heures non plus.
12: Non, mais bon,
2: la récuplicéenne.
12: Et le brassard.
13: Et la matraque.
2: Un bruit de fond, je veux dire, un bruit de fond quand il est là.
13: Le brassard.
2: Il n'arrête pas.
13: Sifflet matraque, ça fait
2: il n'arrête pas. Oui. Sarah Fenzari, la récuplicéenne. Voyez ce sujet qui est très intéressant.
14: Ils sont difficiles à manquer dans le cortège. Des drapeaux palestiniens, des couleurs LGBT, ou encore ces 4 lettres, ACAB, un slogan hostile à la police. Pourtant, à l'origine, la mobilisation est d'abord lycéenne. Elle réclame davantage de moyens pour l'éducation nationale. Mais depuis quelques jours, dans les cortèges, les causes se croisent, se mélangent et parfois se répondent. Une logique bien connue des mouvements militants.
15: L'adversaire commun, c'est le système actuel. Que ce soit le système capitaliste, le système patriarcal, le système policier, en fait, tout ce qui représente l'État est finalement, quand on est dans le discours de Jean-Luc Mélenchon, tout ce qui représente l'ancienne France par rapport à la nouvelle France.
14: Chez les plus jeunes, cette convergence se joue aussi sur les réseaux sociaux. Des mots d'ordre, des images qui circulent rapidement, avec souvent la volonté de fédérer autour d'un adversaire commun.
15: Ces thématiques-là, effectivement, elles ont totalement conquis les esprits jeunes depuis quelques années. Il y a effectivement des vraies chambres de renforcement que sont les réseaux sociaux. Et quand un mouvement comme LFI veut instrumentaliser la colère des jeunes, il sait tout de suite sur quelle touche appuyer.
14: Palestine, droit LGBT, rejet de la police, un mélange de revendications qui transforme aujourd'hui les cortèges de lycéens en vitrines de combat, parfois très éloignées de l'école.
2: C'est le moins qu'on puisse dire, c'est le moins qu'on puisse dire. Et l'autre sujet que je voulais vous montrer, qui est vraiment très intéressant, c'est Romy Azoulay qui l'a fait hier sur l'antenne d'Europe 1. C'est vraiment un sujet qu'il faut entendre et écouter, c'est l'influence sur TikTok et l'influence sur les réseaux sociaux, cette fois-ci dans les manifestations. Comment ça se passe, comment ça va extrêmement vite aujourd'hui. Voyez ce sujet très intéressant de Romy Azoulay.
16: Des poubelles en feu, des voitures de police caillassées, ce sont les vidéos relayées par le compte Instagram Blocus Lycée Île-de-France, avec à chaque fois sur ces images des messages écrits se félicitant de ces débordements.
17: Faut que ça pète !
16: Ça allume les keufs ! Leur ligne est claire.
18: Venez pas sur les blocus si c'est pour pacifier notre colère légitime. Arrêtez de distinguer lycéens et casseurs. On est tous ensemble et on leur fait peur parce qu'on est incontrôlable.
16: D'autres profitent de la situation pour appeler à la casse, comme aux abords d'un lycée à Compiègne.
17: Blocus, on coupe ton. À combien de temps tu brûles une voiture?
16: Sur TikTok, certains lycéens présentent ces dégradations comme la seule manière de faire entendre leurs revendications.
19: Le fait de mettre le feu ou d'user de la violence, ça a été extrêmement utile, notamment lors de la Révolution française. Sans ça, il y aurait beaucoup moins de droits de l'homme en France. Bref, ce serait un bordel absolu.
16: Les plateformes incitent les adolescents à la violence, analyse le hacker éthique Clément Domingo.
20: Sans les réseaux sociaux, on n'aurait pas la même proportion autour un peu de ces mouvements. Ce qu'il faut comprendre, c'est qu'un réseau social se nourrit de contenu dont on va lui abreuver. Et plus en plus de jeunes, et même certains qui, jusqu'à présent, ne publiaient pas ce type de contenu, bah même eux se laissent porter.
16: Un contenu qui échappe à tout contrôle et qui obéit à la seule loi de l'algorithme.
2: Un réseau social se nourrit de ce que tu lui donnes à manger, si j'ose dire. Ce que disait aussi tout à l'heure Vincent Hervouet, en disant, voilà... C'est warholien, c'est-à-dire que c'est ta minute de gloire. Et il y a cette dimension-là, aujourd'hui, de spectacle qui est mise en scène. Je sais pas comment.
21: Avec aussi des bulles de réalité façonnées par les algorithmes, c'est-à-dire que les jeunes ne sont confrontés qu'à des messages qui vont dans le sens de ce qu'ils pensent déjà, qui les confortent dans leurs idées, et ils se auto-persuadent de vivre dans un état policier qui leur voudrait du mal et qui les stigmatiserait en permanence. Et donc, en fait, ils finissent par le croire. au détriment de la vérité. Le rôle des adultes, précisément, c'est de les sortir de cette fausse réalité. Or, la France insoumise, par sa présence dans les cortèges, fait précisément l'inverse, en les maintenant dans cette fausse idée, fausse perception.
1: Et puis Jérôme Fourquet qui essaye de réfléchir à la société, qui parle de psychisme, qui a changé. On va réécouter ce qu'il disait hier et qu'on a déjà entendu, mais ça, je peux vous interroger là-dessus, parce que c'est une réalité et elle nous interroge, nous. Qu'est-ce qu'on va faire de ces jeunes qui paraissent tellement éloignés de d'autres générations? Il y a toujours eu des fractures entre les générations, mais il me semble qu'aujourd'hui, ces fractures sont infiniment plus importantes entre un jeune de 20 ans et un homme de 60 ou 70 ans. Écoutez ce que disait M. Fourquet.
5: Le sous-jacent commun, c'est que depuis une soixantaine d'années, nous avons vécu à la fois une grande bascule anthropologique, donc nouvelle structure familiale, nouveau rapport au corps, et parallèlement ce que Ruben Rabinovitch appelle le passage d'un ancien à un nouveau régime psychique, c'est-à-dire un nouveau fonctionnement psychique à la fois individuel et collectif, la bascule anthropologique et le basculement psychique opérant de concert pour aboutir à la naissance de ce qu'on appelait, nous, l'homo occidentalis, donc l'homme nouveau, qui se comporte sur le plan psychique et anthropologique de manière très différente de ce que nous avons pu constater ou observer au cours des siècles précédents. Donc c'est une rupture qui est quand même historique et assez vertigineuse. Mais on constate aujourd'hui le coup qu'a été provoqué par cette entrée dans ce nouveau régime. Est-ce qu'il est possible de revenir en arrière? Quand on voit l'ampleur de la transformation, c'est sans doute un peu illusoire. Peut-être une forme de sagesse, essayons de prendre conscience collectivement de ce que nous sommes devenus, et peut-être essayer de corriger un certain nombre de nos travers, chacun dans nos vies respectives, parce que nous sommes tous à un stade ou à un autre, quelque part, devenus ces homo-occidentalistes.
1: Homo-occidentalistes par Jérôme Fourquet. Est-ce que vous validez, Aziliz Lecor, cette analyse?
4: Alors, ce livre est absolument brillant. En effet, Jérôme Fourquet a cité son co-auteur, Ruben Rabinovitch, qui est psychanalyste et qui est un homme, je pense, qu'il faut suivre pour les prochaines années. Et ce qui est très intéressant dans cet ouvrage, c'est qu'il ne parle pas d'un âge d'or, c'est-à-dire qu'il ne dit pas qu'il y a 60 ans, c'était mieux qu'aujourd'hui. Il dit simplement ce qui s'est passé, c'est-à-dire qu'on est passé du névrosé à une époque où, en effet, le fameux clivage psychique était structuré autour des interdits, de l'autorité, de la notion de frustration. On a gommé tout cela et aujourd'hui on se retrouve une société où il n'y a plus de frustration, il n'y a plus d'autorité. Et donc cela pose la question de comment est-ce qu'on se structure, et il parle surtout des conséquences aussi de cela, c'est-à-dire beaucoup plus de personnes dépressives, beaucoup plus de jeunes isolés et beaucoup plus aussi de difficultés à avoir un idéal, à se sortir de cet isolement et une surconsommation d'antidépresseurs et de psychotropes. Donc ça, je trouve que c'est très intéressant et c'est évidemment aussi très angoissant. Parce qu'on se demande comment est-ce qu'on peut, si on n'a plus d'idéal commun et que la jeunesse d'aujourd'hui est déprimée et sous médicaments, comment est-ce qu'on peut construire un monde pour demain?
11: Ce qui est intéressant, c'est l'adjectif. C'est pas rupture, c'est rupture anthropologique et rupture psychique. Ça veut dire qu'il n'y a pas de langage commun. C'est-à-dire, vous pouvez pas discuter avec les gens, vous pouvez pas échanger, vous pouvez pas trouver un compromis, puisque vous ne parlez pas le même langage. Littéralement, vous ne vous comprenez pas les uns les autres. D'ailleurs, c'est ce qu'on ressent quand vous essayez de parler avec certaines personnes. Vous voyez que ce que vous dites ne fait aucun sens pour eux, et ce qu'ils me répondent, moi, ne fait pas de sens pour moi. C'est assez inquiétant parce que c'est que le début d'un processus.
6: Moi, je crois que
1: Vincent Herouet.
6: Je suis entièrement d'accord avec tout ce qui vient d'être dit, mais c'est pas d'aujourd'hui que la France a le taux record de suicide, de jeunes ou de dépression, etc., etc. Il y a eu des ruptures bien réelles, comme par exemple la loi sur l'euthanasie. Ça, c'est une rupture anthropologique. Mais je suis pas d'accord sur le fond parce que, après tout ce discours, on aurait pu le tenir en 1968. Le dialogue entre les générations était aussi difficile et les gens de nos parents avaient l'impression d'être nés au 19e siècle et pas comprendre tellement leurs enfants. On comprenait très bien ce que racontait Cohn-Bendit et ses copains. Ce qui est différent, ce qui est profondément différent, et ce que vous voulez pas voir, en tout cas vous n'en parlez pas, ni M. Fourquet, c'est que depuis les années 80, la France a profondément changé, ce qui est une nouvelle France, effectivement, ce que vous avez eu l'apport d'une population immigrée qui n'a pas les mêmes références culturelles, qui ne relève pas de la même civilisation, qui ne pratique pas la même religion, qui est souvent animée, pour une part d'entre elles, d'une volonté de revanche néocoloniale, qui porte en germe donc une violence qui n'a rien à voir avec la contestation bonasse des petits crétins de la rue Saint-Guillaume, qui sont des petits bourgeois qui finiront notaires.
7: Petits bourgeois.
6: Il n'y a pas de problème pour eux.
4: Oui, mais sauf qu'en 68, quand on disait ni Dieu ni maître, en fait, pourquoi ils disaient ça ? Parce qu'ils avaient des maîtres. Il y avait encore l'idée de Dieu qui structurait aussi le rapport à une société qui était certes déjà sécularisée, mais qui avait quand même des référents, qui étaient des référents aussi d'autorité et qui structuraient l'ensemble de la société.
7: Et, l'histoire
4: et pour rompre avec ces maîtres, il fallait en avoir. Aujourd'hui, il n'y a plus l'Empire romain. De maîtres.
1: Tour de table très rapide là-dessus. Moi, je trouve que c'est passionnant ce que dit Fourquet. Je voulais que tout le monde s'exprime.
7: Deux mots parce que c'est passionnant.
1: Ouais, très vite.
7: À la chute de l'Empire romain, il n'y a plus de solution. Il n'y a plus rien. Les limes, les frontières ont été explosées. Les étrangers, entre guillemets, ont envahi Rome. C'est l'effondrement. Le stoïcisme est épuisé et il y a une solution spirituelle qui arrive et qui va tout sauver. Nous ne l'avons pas. La solution, c'est le christianisme à ce moment-là. Nous, là, nous sommes dans un vide mental. Voilà. Et je ne sais pas comment on pourra se sortir de ce vide mental.
1: Mathias Leboeuf, moi je souscris à l'excellente analyse de Vincent Hervet. Je le disais d'ailleurs hier soir, ce qui manque chez Jérôme Fourquet, qu'on va recevoir d'ailleurs, il ne parle pas d'immigration. L'immigration massive a changé évidemment
4: ce pays. Vous avez à l'esprit son analyse des prénoms.
13: Ça dépend par rapport à...
1: Oui, mais il en...
13: Vous remontez jusqu'où 1830, l'Empire romain, Constantinople...
6: Ça n'a jamais été bien.
1: Depuis le dernier des Valois, ça ne va pas très bien.
13: Quand j'entends Vincent dire, c'est des petits bourgeois...
1: C'est dans un film de Michel Audiard.
13: Non, mais...
6: Regardez-les.
13: Vous avez raison, et je vais vous dire... Juste, il suffit de relire le manifeste du Parti communiste. Qu'est-ce que dit Marx ? Marx dit, le fer de lance de la révolution, c'est la bourgeoisie qu'il porte. C'est toujours la bourgeoisie, c'est la classe révolutionnaire, premièrement. Deuxièmement, juste une chose, vous prenez... Mais c'est pas vrai ?
22: C'est pas ce que dit Mélenchon.
13: C'est ce que dit Marx, en tout cas.
22: Mais Mélenchon dit, on ne fera pas la révolution avec les bourgeois.
1: Non, soyez gentil, laissez terminer Mathias, et après la pause, et on n'intervient plus.
13: C'est les bourgeois qui amorcent. La révolution, et après ils agrègent, pardonnez, les prolos et les ouvriers. Bon, fermons la parenthèse. Si vous prenez mai 68, puisqu'on parle de 60 ans, moi je ne crois pas que les choses aient vraiment changé. Il y a une chose qui a changé, effectivement, c'est les réseaux sociaux qui enferment les gens dans des boucles cognitives. Ça, c'est extrêmement important, extrêmement grave. Après, si vous prenez mai 68, prenez.
1: Bah, si vous trouvez que rien n'a vraiment changé,
13: je tombe
1: de ma chaise.
13: J'ai 60 ans. Lisez,
1: si vous trouvez que la vie de l'enfant que j'ai eu en 75, j'avais 10 ans, mais celle d'aujourd'hui, mais on est à des années-lumière, Mathias. Des années-lumière. Mais vous, manifestement, vous ne voyez pas ce que vous voulez voir. Rien n'a vraiment changé.
13: Mais relisez.
1: Mon Dieu.
13: Pascal, relisez La société bloquée de Michel Crozier, qui est un bouquin qui est paru.
1: J'ai pas besoin de la relire. Je sais ce que j'ai vécu, je sais ce qu'on vit aujourd'hui, c'est tout.
13: Ce que l'on vit aujourd'hui. Une société qui est bloquée, avec des revendications de la jeunesse, qui a envie de faire sa place.
1: Non, mais je vous assure, moi je vous adore tous, mais d'expliquer que les choses n'ont pas changé et que c'est la même chose qu'en 75. Soyez gentils, s'il vous plaît. Voilà, vous êtes indisciplinés. L'autorité, il faut la retrouver. On va recevoir Alexandre Arcadi.
7: Il y en a qu'un qui respecte les règles, c'est moi ici.
1: Vous fichez de moi, vous.
22: C'est la meilleure phrase de l'émission.
1: D'accord. Et puis, vous n'allez pas être sur votre portable. Vous êtes comme les enfants. On va vous retirer votre portable. Mais on vous les regarderait après. Vous êtes incapable de vous concentrer.
7: C'est bon aujourd'hui.
1: Vous êtes incapable de vous concentrer pendant quelques minutes. On dirait un enfant.
4: Est-ce que Théodore va bien?
7: Théodore va bien, oui.
1: Voilà.
7: Vous voulez le voir, Théodore,
1: Oui, on va montrer Théodore. Tiens, envoyez une photo de Théodore. On va le faire.
22: J'ai des
1: Je remercie.
22: Avec plaisir.
1: Et on va recevoir Alexandre Arcadi qui a effectivement fait ce film. Que j'ai vu d'ailleurs, qui est remarquable.
22: Excellent film.
1: Cad Merad et l'excellent Benoît
22: Poulvord. Qui n'a jamais été aussi bon.
7: Poulvord est remarquable.
1: Exact. Arrêtez avec votre portable.
7: Mais vous me demandez de chercher une photo. Vous êtes un torsionnaire. Vous êtes un CRS du micro.
1: Là, tout de suite.
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32: Ne bougez pas, nos débats reprennent avec mes invités. On revient dans un instant pour l'heure des pros sur CNews et Europe 1.
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41: J'ai tourné deux fois, trois fois.
2: Alexandre Arcadi est avec nous à 10h32. Alexandre Arcadi sort aujourd'hui le film Fausse Note. La vérité d'un homme, c'est ce qu'il cache, qui est un film assez étonnant, qui peut rappeler effectivement Garde à vue, une sorte de face-à-face comme ça entre Benoît Poulvord et Kad Merad. Mais évidemment, Alexandre, en ce jour si particulier, qu'est-ce que le 7 octobre a changé pour vous?
42: Ça a été évidemment une blessure énorme qui a du mal à se refermer.
1: Et quand on utilise des mots comme génocide à tort et à travers, c'est-à-dire qu'on ne comprend pas, c'est-à-dire qu'on a affaire à des célébrés. C'est vraiment des gens qui ne comprennent pas ce qui s'est passé le 7 octobre. Et je regrette qu'il n'y ait pas eu de coalition, comme il y a eu une coalition contre l'État islamique à ce moment-là. Et on a laissé Israël seul aller au combat pour combattre ce Hamas. Donc c'est une date qui est difficile, terrible, et qui, moi, me met, comment dire, dans une espèce de colère parce que les Israéliens ont perdu tout espoir de conciliation après ça.
2: La communauté en France est évidemment très inquiète, souvent, à juste titre. Et l'autre jour, on était avec Lisa Azuelos, et je lui disais, pourquoi vous faites pas une suite de Comte et Belle? Et Lisa me disait, mais c'est impossible aujourd'hui. C'est impossible de parler de la communauté. C'est impossible de faire un film sur la communauté. Le Grand Pardon, vous ne pourriez peut-être pas le faire aujourd'hui.
1: Peut-être pas, ni pour Sacha, ni certains nombre de films. Mais il y en a d'autres qui marquent. Par exemple, Ce que le jour doit à la nuit a été récupéré par toute une génération sur TikTok. Mais c'est incroyable. Hein, des millions et des millions de gens le regardent. Mmh. Comme quoi le cinéma, peut-être, a besoin un peu de temps pour s'inscrire dans les mémoires et jouer leur rôle. En fin de compte, c'est ça notre rôle, hein, c'est de porter une petite pierre à l'édifice à la fois de la mémoire et de la réflexion.
2: Le 7 octobre 2023, Yonatan est parti au Festival Nova avec des amis. C'était la première fois qu'il se rendait dans ce genre de lieu. Au début des attaques, il prend sa voiture et il est d'ailleurs la deuxième voiture à partir du festival. Mais un policier lui dit d'aller se mettre à l'abri au kibbutz de Berry. Arrivé sur place, les terroristes du Hamas sont déjà là et leur tirent dessus. Et Yonatan est blessé. Les terroristes l'emmènent à Gaza. Il avait 21 ans lors des attaques. Regardez ce sujet de Régine Delfour et Charles Baget.
3: C'est à 6h50 que Yonatan envoie son dernier message à sa famille.
4: J'ai essayé de l'appeler, mais personne ne m'a répondu. Aux alentours de midi, ma nièce m'a aidée et a localisé son téléphone. Il se trouvait à Gaza, dans le quartier de Nusarat, dans une maison spécifique.
3: Yonatan a fui le festival Nova et s'est réfugié au kibbutz de Berry. Mais les terroristes du Hamas sont déjà là. Sur Telegram, une vidéo circule.
4: Nous avons vu cette vidéo, la fameuse vidéo où il y a deux hommes qui arrivent avec une Jeep blanche. Ils amènent Yonatan et le kidnappent.
3: Yonatan est blessé. Le gouvernement confirme qu'il est à Gaza. 57 jours après son kidnapping, sa famille apprend son décès et va découvrir l'impensable.
4: L'armée israélienne était à Gaza, dans l'un des bureaux de l'UNRWA, et ils ont trouvé des papiers. Parmi ces documents, il y avait la feuille de salaire des hommes qui ont kidnappé mon fils. Et puis nous avons vu que c'était un travailleur social de l'UNRWA.
3: Ayelet se déplace dans le monde entier pour apporter son témoignage. Elle nous confie espérer éveiller les consciences. Car elle nous rappelle qu'à la date du 7 octobre 2023, il n'y avait pas de guerre entre Israël et le Hamas. Un accord avait même été signé.
2: Et pensez, je l'ai dit à plusieurs reprises, pour tous nos amis français juifs, pour tous nos amis israéliens, je sais qu'on est très écoutés en Israël. Merci à Olivier Benkemoun, à Charles Baget, à Régine Delfour notamment, qui sont sur place. Retour avec l'actualité aujourd'hui, c'est assez calme, me disait Lucas Busutil en régie à l'instant, et même les images de Sciences Po le prouvent. Simplement, il y a dans cette actualité une vidéo qui a été tournée, vous en parliez tout à l'heure, dans l'église Saint-Hilaire de Soulan en Vendée, qui montre un groupe d'adolescents dansant et chantant sur un morceau de rap, faisant notamment référence à Adolf Hitler et au terroriste Mohamed Merah et Salah Abdeslam. La ville de Soulan, d'ailleurs, a porté plainte. Je vous propose peut-être de voir un extrait de ce qui s'est passé dans cette église.
5: C'est pas peur de l'enfer.
6: Allez, allez. Est-ce qu'il y a des caméras? Bataclan, c'est Je suis
7: bien allé à l'île, j'étais à l'homme, nous allons descendre.
6: On est
7: allé. Je ne sais plus que les paroles
6: à l'âme.
7: Maintenant qu'on me dit que je ne t'ai pas
8: parlé. C'est milieu rural.
2: C'était lui. Alors évidemment, je le dis pour les auditeurs d'Europe 1, on voit ce qui se passe dans cette église, et puis la chanson, je vais quand même vous donner les paroles. « À la Mohamed, Mera, Vesquive, les caméras, Bataclan, je t'ai shooté à l'œil, chasse à l'homme, salam Abdeslam, gros, en enfer, ma tête a une prime, je suis déchaîné comme un chien de l'enfer, dis à ton rappeur de me laisser faire, malheur à lui s'il veut pas coopérer, gros, je le ferai une Adolf Hitler. » Bon, et ce rap a été également repris à Beaugency. Des jeunes ont repris un morceau, c'est le même. Des lycéens ont été filmés en train de chanter ce morceau faisant référence à des terroristes islamistes et au Bataclan. Ils chantent dans l'enceinte du lycée François Villon. François Villon, qui avait écrit la balade des pendus.
9: Est-ce qu'on prend la mesure de ce qu'on voit à la veille du 7 octobre?
2: Oui.
9: Des gamins chantent la gloire de Mohamed Merah, qui a tué des enfants juifs à bout portant, sur de la musique de rap dans une église. Ces gens-là ont la cervelle
2: à l'hôtel,
9: totalement infestée par les discours islamistes et ceux des idiots utiles de l'islamisme en France qui sont très, très nombreux. Moi, je veux dire, ça pourrait paraître une affaire dérisoire, quelques gamins. Moi, je suis effaré depuis hier, depuis que j'ai vu ça. Je pense que ce pays va encore plus mal que je ne le pensais. Et pourtant, je suis président du Parti.
2: On est deux. Je me suis inscrit à son parti. On est deux maintenant.
10: Non mais je pense que c'est à l'image, Asilise, si vous voulez, d'une jeunesse qui est totalement déculturée, qui, en fait, là, ce qu'on voit, ce sont ce que justement dans le rap on appellerait des babtous, ce sont des petits blancs qui ne viennent pas de banlieue, ne viennent pas des cités, donc n'ont pas naturellement cette culture. C'est-à-dire qu'ils n'ont plus de culture. Ils sont dans une église, donc c'est ce qui nous reste de notre héritage, de ce qui fonde nos racines comme l'Asie Longue 14 irriguée par la foi. Et vous voyez bien qu'ils sont en train de, en réalité, profaner, parce que je ne sais pas trop ce qu'ils font sur l'hôtel, c'est assez bizarre, on voit que...
11: Ils courent autour de l'hôtel, ils n'ont pas conscience, visiblement, que c'est un sacrilège.
2: Je ne suis pas du tout d'accord avec vous, hein, parce que le choix de l'église n'est pas innocent, quand même.
10: En fait, ils vont squatter parce qu'il y a des bancs, parce qu'ils sont à l'intérieur, ils ne savent pas ce qu'ils font là. Ils n'ont évidemment aucun respect puisqu'ils ne savent pas de quoi il s'agit. Ils répètent des chansons de rap dont ils ne comprennent, je pense, pas la moitié des paroles. Ils n'ont pas la moitié des références.
11: J'espère en tout cas
10: qu'ils n'ont pas la moitié des références quand ils parlent évidemment des victimes de Mohamed Merah. Du Bataclan, et je pense que ça veut dire beaucoup, c'est qu'en effet, une jeunesse qui n'a
11: pas reçu d'héritage,
10: quand il n'y a plus rien, écoutez ce qui s'est passé, c'est la globalisation assez jeune. Dans les années 80, on a donné l'américanisation, et donc leurs références, c'était les séries télé, c'était des Jordan, des Johanna, c'était ça. Autrement dire, rien. Et qu'est-ce qui reste après quand il y a des populations immigrées qui viennent? C'est la possibilité, évidemment, que s'impose une nouvelle norme qui est celle du rap, d'un imaginaire qui est lié. Mais ça ne veut pas dire que ce sont des islamistes, ces jeunes. Ça veut simplement dire que...
2: Mais
10: exactement ce que décrit Christian. C'est la possibilité, en fait, que dans la tête de ces jeunes, il y ait une normalisation de ces mœurs. Mais ça ne veut pas dire que ce sont des islamistes, évidemment.
11: Posez-moi une question. Une question. Pourquoi ils choisissent une église? J'aimerais bien qu'on me réponde à cette question sur l'église. Pourquoi une église?
12: Je suis assez d'accord avec ce que vient de dire Asilis, mais ce qui est hallucinant, c'est que une chanson de rap comme ça soit autorisée et qu'on ait accès à des paroles comme ça.
2: Vous découvrez le, franchement, vous découvrez le verrou à Orléans. Le titre, une jeunesse dépourvue de respect, c'est bien au-delà.
9: Au-delà. Ça fait longtemps qu'on a passé du respect.
2: Bon, Alexandre Arcadie est avec nous. C'est votre quantième film?
1: Le 19e.
2: Le premier, c'était le coup de sirocco. Avec Roger Hanin et Patrick Bruel.
1: Et Marthe Villalonga.
2: Et Marthe Villalonga est toujours de ce monde.
1: Oui.
2: Il y avait Michel Auclair aussi, qui était un comédien tellement formidable.
1: C'est un premier film qui répondait à une promesse faite à ma mère. Quand nous avons quitté l'Algérie, elle avait oublié les photos dans le buffet de la cuisine.
2: Ça avait été un gros succès?
1: Très gros.
2: Ouais.
1: Très gros succès.
2: Et puis, évidemment, la famille Béthune.
1: Et après, le grand pardon.
2: Vous parle tous les jours du grand pardon.
1: Parce qu'il ne faut pas pardonner.
2: Non, mais tous les jours, on vous en parle, j'imagine.
1: Oui, on vous
2: parle. Et revoir le film, c'est un cimetière aujourd'hui. Jean-Pierre Bacri est mort. Bernard Giraudoux
1: son premier
2: mort.
1: Film, ben Jean-Pierre.
2: Roger Hanin est mort. Ouais. Richard Berry est toujours de ce monde. Et
1: heureusement, et il est toujours là.
2: Mais c'est vrai que Annie Dupéret est toujours de ce monde aussi.
1: Ouais.
2: Avec, c'est une vraie gourmette qui avait été lancée sur le...
1: Pas une gourmette, un vrai bijou.
2: C'était un vrai bracelet.
1: Oui, monsieur.
2: C'était un vrai de vrai.
1: Oui.
6: Bon, fausse note. Lors de son ultime concert à Paris, un chef d'orchestre de renom est confronté à un admirateur insistant et sous ses apparences de monsieur tout le monde, le fan s'infiltre dans l'opéra, perturbe la soirée, force à un face-à-face inattendu. Alors, je ne vais pas évidemment spoiler le film.
1: Non, non. Ah non, ne faites pas ça.
6: Mais il y a quelque chose de... D'abord, il y a... C'est une histoire originale ?
1: C'est une histoire qui est basée sur un texte de Didier Caron et j'ai trouvé qu'il y avait là matière à faire un film parce que, au fond, en choisissant d'abord ces deux acteurs, j'ai brouillé un peu les pistes parce que ce sont des acteurs de comédie, bon, même si Cadmerade a montré son intelligence de jeu dans d'autres choses et Benoît Poulvorde aussi. Et j'ai voulu brouiller les pistes en ouvrant grand les portes du cinéma, en disant, voilà, vous entrez un petit peu au début comme dans L'Emmerdeur, vous êtes dans la valse des pantins au milieu et c'est garde à vue après. Alors, à partir de là, c'est une invitation à un voyage cinématographique, mais qui repose sur quelque chose d'assez fort. C'est cette recherche de la vérité. Et aujourd'hui, nous sommes dans un monde du mensonge, mais du mensonge

0: qui est un film qui parle de ça, de cette vérité. La vérité d'un homme, c'est ce qu'il cache. Et cette vérité-là, elle est recherchée dans le film. Et puis, il y a une révélation qui est terrifiante, qui est inouïe. Et quand on m'a proposé de sortir le film le 7 octobre, j'ai marqué un temps d'arrêt. Je me suis dit, non, je peux pas. Et puis, à la réflexion, j'ai trouvé que c'était un signe du destin. Alex de faire en sorte que ce film sorte ce jour-là, parce qu'il y a une filiation.
1: Exactement, Alexandre Arcadie.
0: Pour vous qui avez vu le film, je pense que vous voyez bien à quoi je fais référence.
1: Alexandre Arcadie est avec nous. Vous avez parlé en plus d'un film qui est formidable, qui est peut-être le meilleur, je trouve, de Scorsese, ou l'un des meilleurs, qui est La Valse des Pantins, qui est très peu connu, qui avait été à Cannes en 82, avec Robert De Niro et Jerry Lewis, qui est un film génial.
2: Jerry Lewis joue
1: un personnage qui s'appelle Rupert Pupkin. Ouais. Et il y en a plein de Rupert Pupkin. C'est quelqu'un qui veut devenir célèbre. Mais surtout, ce film annonce la société d'aujourd'hui. Ah oui. C'est ça qui est incroyable. Il est visionnaire, ce film.
0: La société de communication.
1: Exactement, parce qu'à la fin, effectivement, il enlève Jerry Lewis, et c'est parce qu'il l'enlève qu'il devient une star de télé, et il devient un personnage célèbre.
0: Exactement.
1: Et Jerry Lewis est prodigieux. C'est un film extraordinaire, La Valse des Pantins.
0: Attention, fausse note n'a rien à voir avec ça.
1: Oui, bien sûr.
0: Parle de
1: alors, voyons un extrait.
0: Chose.
1: On voit un petit extrait, parce que, alors, il y a un plaisir d'acteur. Moi, j'ai vu le film, et c'est vrai que c'est deux grands comédiens, et on aime les comédiens.
3: Est-ce que vous jouez aussi du piano?
4: Mal. Sauf ce morceau. Là, c'est le plus beau moment, là. C'est tellement plein d'émotions. Mon père aimait beaucoup ce passage. C'est avec lui que je l'ai appris. Au violon, bien sûr.
3: Qu'est-ce que vous voulez?
4: Que vous retrouviez votre mémoire.
3: Ma mémoire va très bien. Travaillez dans quel orchestre?
4: Cherchez, ça va vous revenir. Revenons à nos souvenirs inoubliables qui nous lient.

0: Excusez-moi, mais je n'ai pas souvenir d'avoir jamais travaillé avec vous.
1: C'était pourtant un moment inoubliable.
0: Tellement inoubliable que je ne m'en souviens pas.
1: Vous avez la mémoire courte.
0: Et vous divaguez, mon vieux. Vous divaguez. Il faut arrêter ce petit jeu, parce que ça n'a pas de sens.
2: Alors, je ne vais pas spoiler le film, mais je vais donner quand même un indice. Il est très important, un indice que je vais donner. On n'est pas en 2027.
3: Non, on est en 90.
2: En 1990.
3: Oui, c'est la chute du mur de Berlin. Voilà. Et le chef d'orchestre, pour faire rapidement un pitch, qui est joué par Benoît Poulvorde, à l'Opéra Comique, est nommé au Philharmonique de Berlin. Il donne son dernier concert avec la 7e de Beethoven. Et ce fan réussit à se faire enfermer dans cet Opéra Comique durant une nuit où l'affrontement va être absolument incroyable, alors que la neige tombe sur Paris et donne le silence absolu pour laisser ce volcan agir au cœur de ce théâtre jusqu'à exploser sur une scène et sur une révélation absolument terrifiante.
2: Avec rester jusqu'au bout et regarder le générique, que le générique est absolument extraordinaire. Je ne donne aucune indication.
3: Non,
2: on est d'accord, mais le générique est vraiment fait sens. Et c'est là où c'est un moment extrêmement émouvant que ce générique. Donc Alexandre Arcadi est avec nous ce matin. On va recevoir bien sûr notre ami aussi Gauthier Lebret. Et que me disait Lucas Busutil à l'instant? Ah oui, nous allons écouter. La première était, je crois, la semaine dernière. Et nous sommes allés promener notre caméra et nous allons pouvoir écouter les réactions des uns et des autres qui ont parlé de votre film.
3: Ah, formidable.
4: Vous allez passer par toutes les typologies d'émotions. Restez jusqu'au bout. N'avez pas fini d'être surpris. N'avez pas fini d'être ému. C'est rare de voir un générique qui clôt à ce point le film. Donc c'est une œuvre maîtrisée du début à la fin.
5: Cette intrigue, moi, m'a porté pendant tout le film. Et ça a été beaucoup d'émotions à la fin. Et il faut surtout que tout le monde reste jusqu'à la fin du générique.
6: À première vue, c'est un film d'histoire. On rabâche l'histoire. Non, c'est la réalité. Ce que ce film raconte, c'est encore actuel.
2: Bon, vous avez évidemment reconnu Boualem Sansal qui a donné son avis. Alors, vous avez... Dans

0: L'actualité d'Alexandre Arcadi. Le 7 novembre, il y a une soirée où le cinéma, la musique symphonique et le récit vivant se mêlent pour ne faire qu'un. Alors ça, c'est des soirées formidables. Je l'ai vu avec Alain Delon, je l'ai vu avec Brigitte Bardot, on l'a vu également, c'est notre ami Norbert Saada qui organise ces soirées-là. Je ne sais pas si c'est lui qui l'organise, celle-ci.
1: Non, c'est Thierry Chabrot. Et c'est vrai, quand il est venu me proposer cette soirée, je m'y suis pris au jeu et j'ai écrit mon 10e film. Alors donc, il y a évidemment une alternance de scènes jouées qui vont nous rappeler plein de choses. Parce que, au fond, le cinéma, c'est comme la chanson, ça nous ramène à des moments de notre vie. En fin de compte, je raconte un peu notre vie, du départ, du coup de sirocco, jusqu'à aujourd'hui, fausse note, en alternant des scènes de jeu et des images, accompagnées du grand orchestre philharmonique qui sera sur scène.
0: Il y a évidemment une filmographie tout à fait remarquable, le coup de sirocco, le grand pardon, le grand carnaval. Dernier été à Tanger, j'en parlais tout à l'heure, il y a Philippe Noiret, il y a Thierry Lhermitte, je crois, dedans, il y a Valeria Golino.
1: Dernier était à Tanger, oui, il y a Guillaume.
0: L'Union Sacrée. Moi, j'aime beaucoup K. Je trouvais que c'était un film très réussi.
1: Ah oui, formidable.
0: Que j'avais vu à La Baule la première fois au festival. Je crois qu'il avait eu un prix au festival du cinéma à La Baule. Évidemment, 24 jours, bien sûr, ce que le jour doit à la nuit pour Sacha. Le petit blond de la Casbah, qui était votre dernier film, et qui était également réussi. Donc, ça, vous pourrez aller ce soir-là. Au Palais des Congrès de Paris. Et
1: c'est deux dates à retenir. C'est 7 octobre, donc aujourd'hui, pour voir le film. Je conseille aux spectateurs d'y aller rapidement parce que nous n'avons pas beaucoup de salles, malheureusement. Donc, si vous voulez voir en salle, il faut y aller maintenant et vous ne serez pas déçus. Franchement, vous ne serez pas déçus.
0: Et puis, à l'année prochaine.
1: Le 7 novembre, au Palais des Congrès. Ce ciné symphonique.
0: Il est 10h51. Je salue Christine Kelly qui va prendre la relais sur Europe 1. Bonjour Christine.
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5: 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Émilie Dès, bonjour.
6: Bonjour Christine, bonjour à tous. Mouvement des lycéens, crise agricole, prix des carburants. Sébastien Lecornu s'exprimera ce soir depuis Matignon pour tenter de calmer la grogne sociale. Les cours ont repris ce matin dans la majorité des lycées. Ils sont en revanche totalement ou partiellement suspendus dans 528 établissements. Ce matin, des étudiants occupent la rue devant Sciences Po Paris. Les organisations lycéennes appellent à poursuivre les blocages aujourd'hui et à défiler de nouveau demain. Le ministre de l'Intérieur, Laurent Nunez, annonce que l'usage des grenades assourdissantes est suspendu après le drame de Lens. Un manifestant de 15 ans a eu la main arrachée. L'IGPN annonce l'ouverture de 18 enquêtes. 215 élèves et 85 personnels de l'éducation ont été blessés, près de 800 policiers et gendarmes également. 3 ans après le 7 octobre, Israël rend hommage aux 1200 victimes massacrées ce jour-là par les terroristes du Hamas. Une minute de silence a été respectée ce matin à 5h29, heure française, sur le site du festival de musique Nova. Nous n'oublions ni les noms, ni les visages des victimes, a tweeté Emmanuel Macron. Nul n'oubliera ceux qui, en soutenant l'insoutenable, en l'excusant ou en le relativisant, ont franchi le seuil de l'inhumanité, a réagi Marine Le Pen. Au moins 5 personnes ont été tuées et plus d'une vingtaine d'autres blessées dans une frappe russe sur un immeuble résidentiel dans la région de Tcherniv au nord de l'Ukraine. Le président Volodymyr Zelensky affirme qu'il peut y avoir encore des personnes sous les décombres. Le gouverneur de la Banque de France prévient qu'il ne se laissera pas intimider. Jean-Luc Mélenchon a promis de le faire poursuivre pour trahison s'il est élu en 2027. Dans un entretien au Financial Times, Emmanuel Moulin a déclaré que la France risquait d'être étranglée par les taux d'intérêt si elle ne redressait pas ses finances publiques. Jean-Luc Mélenchon l'a accusé d'appeler implicitement les spéculateurs à sanctionner la France. Face à l'essor des boissons énergisantes, un rapport parlementaire recommande d'en interdire la vente aux moins de 16 ans. Il souligne un risque sanitaire plus élevé pour cette population particulièrement exposée. En France, plusieurs effets indésirables liés à ces boissons, comme des symptômes cardiovasculaires ou psychologiques, ont déjà été signalés. Elle aura passé 237 jours dans l'espace. L'astronaute française Sophie Adnaud va quitter la Station spatiale internationale aujourd'hui après 8 mois de mission. Elle doit amerrir demain après-midi au large des côtes de la Californie. Et puis seul le Var est maintenu ce matin en alerte orange, pluie, inondation et orage. Fin de la vigilance dans le Gard et les Bouches-du-Rhône. On termine avec les pronostics de Thierry Léger pour le quintet de cet après-midi à Enghien. 18 partants sur la ligne de départ. Thierry Léger vous conseille de jouer le 12, le 10, le 13, le 11, le 17, le 16, le 15 et le 5. Des pronostics à retrouver sur Europe1.fr.
5: Merci Émilie. Prochain point sur l'actualité à 11h30 sur Europe 1.
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5: Bonjour à tous et bienvenue sur Europe 1, Christine Kelly et vous, jusqu'à 13h avec Gabriel Cluzel, Géraldine Hamon.
8: Bonjour.
5: Au lendemain de la journée de mobilisation des lycéens pour un acte 3 de colère, plusieurs questions se posent en ce moment même. Faut-il révoquer Bali Bagayoko en Conseil des ministres? C'est une proposition, demande même d'Éric Ciotti, patron de l'UDR. Faut-il interdire LFI, comme le réclame Bruno Retailleau? Et surtout, faut-il désarmer la police, puisqu'on a appris ce matin que l'usage des grenades assourdissantes ont été suspendues. Sébastien Lecornu s'exprime ce soir à 18h30 alors que la question de l'usage des grenades assourdissantes revient donc au cœur du débat après les propos du ministre de l'Intérieur ce matin. Appelez-nous au standard d'Europe 1 sur ce sujet.
8: 01 80 20 39 21.
5: Ce 7 octobre, nous commémorons les 3 ans de l'attaque massive du Hamas visant des Israéliens. Une tribune est publiée dans les colonnes du Figaro. Figaro et qui fait le bilan de ce que cette attaque a changé, notamment en France depuis 3 ans. Le sort des Juifs d'Europe se dégrade à mesure que le continent s'islamise. 5 personnalités lancent l'alerte. En quoi le 7 octobre a-t-il déchiré la France et l'Europe? On vous attend au standard d'Europe 1.
8: 01 80 20 39 21, le numéro est non surtaxé.
5: Et puis Jules Laurence, journaliste à L'Infiltré, révèle une tentative d'enlèvement dans une enquête inédite parue hier. Qui était visé et par qui? Il est avec nous et va nous dévoiler le fruit de cette enquête à lire en intégralité dans les colonnes de L'Infiltré.
8: 11h13, vous l'avez compris, Christine Kelly et vous, c'est votre émission. Vous réagissez au standard d'Europe 1. Vous appelez Christine Kelly au 01 80 20 39 21 et vous envoyez aussi vos réactions et témoignages sur WhatsApp au 01 80 20 39 21. Bienvenue sur Europe 1.
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5: Au lendemain de l'acte 3, la mobilisation ralentit, mais la crise des lycées n'est plus un blocus de grille, c'est une crise d'État. Hier, 266 000 manifestants selon l'intérieur, 450 000 selon les organisateurs. Les étudiants ont rejoint les lycéens avec les profs, les parents, et demain, on remet ça. Ce soir, Sébastien Lecornu parle depuis Matignon, je vous le disais, peut-être trop tard pour tenir le récit, car tout le monde vise le même corps, LFI. Bruno Retailleau l'a rebaptisé la France incendiaire. L'essence et l'allumette, dit-il, c'est eux qui les apportent. Le symbole, c'est Baliba Gayoko, maire insoumis de Saint-Denis. La violence, à un moment donné, peut être légitime, avait-il déclaré. Le préfet l'a déjà signalé à la justice hier. Il était dans le cortège parisien, face au CRS. Éric Ciotti a demandé sur CNews sa révocation au Conseil des ministres. Maire officier de police judiciaire qui attise ou un élu qui protège sa jeunesse, selon vous, êtes-vous pour ou contre? Appelez-nous au standard d'Europe
8: 01 80 20 39 21.
5: Gabriel Cluzel, comment réagissez-vous par rapport à cette demande de révocation de Baliba Gayoko?
4: Alors c'est une révocation, on le sait, qui devrait être faite au moment du Conseil des ministres. Alors il y aurait des arguments, hein, ça c'est évident, il y aurait des arguments parce que, vous l'avez dit, un maire il est officier de police judiciaire, un maire il a le devoir de maintenir la sécurité, l'ordre public dans sa ville, un maire il a le devoir d'exemplarité, il a une écharpe bleu, blanc, rouge, sainte autour de sa taille, ce n'est pas pour rien. Nous avons là un maire, alors vous l'avez dit, hein, qui a légitimé la violence, hein, même s'il a dit oui, il vaut mieux l'éviter, mais enfin la violence légitime existe. C'est une façon de dire en creux que la violence légitime n'est pas le monopole de l'État, or c'est le fondement même de notre société, hein, depuis des siècles, j'allais dire. Il a, je ne sais pas si vous vous souvenez, un jour il a parlé d'insurrection populaire, alors immédiatement il minore, mais néanmoins les mots sont là, il ne revient pas sur ces mots, il a dit que c'était possible de siffler la Marseillaise, qu'il pouvait y avoir des raisons. Donc si vous voulez, il y a une somme de déclarations qui sont scandaleuses dans la bouche d'un maire, qui non seulement il n'y a pas d'exemplarité, mais il y a une contre-exemplarité. Les jeunes qui le regardent de sa ville ont un contre-exemple. Après, dans les faits, on va pas se mentir. Alors déjà, il y a plusieurs sujets, hein, parce que je ne sais pas où se sont passés, par exemple, si c'était à Paris, je ne sais pas si c'était à Saint-Denis ou à Paris. Est-ce que tous les faits, quand il a rejoint les manifestants, les faits contestables, est-ce qu'il était à Paris ou à Saint-Denis? Parce qu'il est officier de police judiciaire dans sa ville. Hein,
5: a priori, c'était donc, Saint-Denis. Hein,
4: si c'était Saint-Denis, alors il est maire de Saint-Denis. Mais voyez, il peut contester sur certains points. Tout ça, c'est des batailles juridiques. Et puis par ailleurs, je vais vous le dire franchement, je ne crois pas une minute que ce Conseil des ministres ait le courage, que ce gouvernement ait le courage de révoquer Baliba Gayoko qui est devenu intouchable. Ils seraient évidemment tous accusés immédiatement de racisme, ce serait le feu aux poudres, donc je n'y crois pas une seconde. Presque moins qu'au Père Noël.
5: Donc au nom d'une peur d'une accusation de racisme, on peut laisser effectivement un maire déraper, s'il faut reprendre un peu ce que dit Éric Ciotti et Bruno Retailleau. Posons-nous les bonnes questions, et est-ce que c'est parce qu'on a laissé faire depuis toutes ces dernières années, avec ce que vous avez souligné, on a vu tous les petits incidents qui ont eu lieu à l'Assemblée nationale, tous les incidents qui ont déjà eu ces dérapages verbaux qui ont déjà lieu effectivement avec la France insoumise, a-t-il été condamné? Par qui? Oui, non? Est-ce que c'est pas ce qui a emmené à tout ce qui se passe dans la rue aujourd'hui? Appelez-nous au standard d'Europe 1.
8: 01 80 20 39 21, le numéro est non surtaxé.
5: Et on a Laurent qui nous appelle de la Sarthe. Bonjour Laurent, vous êtes transporteur et avez eu des problèmes à Saint-Denis précisément cette semaine. Racontez-nous concrètement.
9: Oui. Vous savez Kelly, je vais vous dire un truc. Je trouve que dans ce pays, ça va pas très bien. Et vous savez, j'ai beaucoup plus loin que ça. Vous savez, on parle de Bakayoko, mais les filles, c'est des gens, vous savez, c'est des gens incultes. Ils sont incultes. Et vous savez, c'est comme tout, hein, c'est comme quand vous avez des gens à côté de vous, vous êtes le patron, ou vous avez des gens à côté de vous, ils sont exactement comme leur patron. Mélenchon, il est agressif et en plus, il fait ça pour attirer la haine. Et ben tous ces gens qu'il a à côté de lui, ce soit Bakayoko, Boyard, Raphaël Arnaud, tous ces gens-là, ils sont incultes. Alors même pas nous, j'en parle
5: oui,
9: pas.
5: Pas tous, hein, pas tous. On peut pas dire tous, si, mais bon.
9: Moi, quand je vois Mme Brouille...
5: Attiser la haine, bon, attiser le chaos, en tout cas.
9: Ouais, bah oui, mais excusez-moi. Vous savez, madame, vous savez comment je la surnomme, Mme Panot ? Moi, je l'appelle la poissonnière. Et comment il s'appelle
5: Est-ce qu'il faut répondre aux insultes par les insultes ? Je taquine un peu, hein, mon cher Laurent. J'essaie de comprendre.
9: Vous trouvez normal que... Non. En plus, on parle que les reines sont racistes. Et eux, ils sont antisémites, ils n'aiment pas les juifs. Vous savez pourquoi ils n'aiment pas les juifs? Je vais vous dire quelle est. Parce que les juifs, ils sont meilleurs que ces gens-là, parce qu'ils ont été bons dans les affaires. C'est pour ça, hein. Ça remonte à très loin, tout ça, cet égo, madame. Mais vous savez, moi, j'ai bien peur qu'il y ait une guerre civile avec tout ça. Ça commence par les lycéens, hein. Vous savez, ils sont poussés par le LFI. Moi, je dis que Bakayoko, il faut le destituer, il faut le foutre dehors. Et le LFI, il faut destituer ce groupe-là, parce que c'est des gens très dangereux.
5: En tout cas, ce qui est intéressant, c'est qu'on se pose la question pourquoi. C'est pas n'importe qui, hein, qui demande. Éric Ciotti, ce n'est pas n'importe quelle personnalité. Bruno Retailleau, ancien premier flic de France, ministre de l'Intérieur, qui a effectivement déclaré qu'il fallait interdire, qu'il propose en tout cas d'interdire LFI. Donc c'est vrai qu'on a l'impression, mon cher Laurent, qu'on voit se dérouler une certaine violence, une certaine, comme dit Bruno Retailleau, la France incendiaire qui met les allumettes, l'essence, et pour autant, personne ne fait rien. Et c'est là où on a envie de se poser la question. Et puis on ira un peu plus loin tout à l'heure, hein, Laurent, parce qu'on va se demander effectivement, parallèlement, est-ce qu'on n'écoute pas le récit de LFI en désarmant la police? En tout cas, vous, Laurent, voulez expliquer qu'à Saint-Denis, qu'est-ce qui s'est passé concrètement?
9: Bah, vous savez, je suis transporteur. Moi, j'avais été livré un truc dans la zone à côté de Saint-Denis. Et j'étais en train de... Vous voulez décharger la palette. Et j'ai appelé le gars juste avant, parce qu'il ferme à 17h. Et j'arrive, je me gare, vous savez, je me gare sur le côté, et puis je demande au gars, je dis, tu peux me décharger la palette, s'il te plaît? Passe une fois avec le Fenwick. Il repasse une deuxième fois, je dis, tu peux quand même me décharger à un moment donné? C'est bon, faut arrêter. Alors, j'ai eu le malheur de dire, bah, c'est normal, on est chez Bakayoko et les filles. Et l'autre a commencé à dire, ouais, t'es raciste. Mais non, je suis pas raciste. De toute façon, c'est une terre et les filles ici. De toute façon, vous foutez le bordel partout, hein. Vous êtes agressif. Elle m'a traité de raciste. Moi, je suis pas raciste, hein. J'ai des copains algériens, marocains, tunisiens. Et ils ont ce mot-là à dire, toujours, vous savez, raciste. C'est eux les premiers racistes. Ils sont antisémites, Kelly. Et sincèrement, ils sont très agressifs.
5: Très intéressant ce que vous dites, mon cher Laurent, avec cette étiquette raciste systématiquement pour faire taire, pour anesthésier toute réflexion. Merci beaucoup d'avoir appelé au Standard d'Europe 1, mon cher Laurent. Merci pour ce regard. Bonne journée puisque vous êtes dans la Sarthe et bon courage puisque vous êtes transporteur. On marque une pause. On revient en direction Europe 1 avec Olivier qui nous appelle à propos de la police parce qu'on va se demander est-ce que d'un côté, Gabriel Cluzel, on a proposition de certains élus de vouloir bloquer, sanctionner LFI, la France incendiaire, pour prendre des mots de Bruno Retailleau. Et puis de l'autre, on écoute la petite musique de LFI en désarmant la police.
8: Et vous réagissez comme Laurent et Olivier au 01 80 20 39 21 au Standard d'Europe 1, le numéro est non surtaxé. Et vous envoyez aussi vos réactions et messages sur WhatsApp au même numéro 01 80 20 39 21. 11h-13h, vous avez la parole avec Christine Kelly sur Europe 1.
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8: Il est 11h16, vous êtes bien sur Europe 1, la suite de Christine Kelly et vous, c'est dans moins d'une minute. Nous parlons bien sûr des manifestations lycéennes avec ces plusieurs questions. Faut-il révoquer Bali Bagayoko en Conseil des ministres comme le propose Éric Ciotti ? Faut-il désarmer la police ? 01 80 20 39 21. Vous réagissez au standard d'Europe 1 pour appeler Christine Kelly. Je vous rappelle que le numéro est non surtaxé et vous envoyez aussi vos témoignages réactions sur WhatsApp 01 80 20 39 21. Belle matinée à l'écoute de Christine Kelly sur Europe 1.
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8: Et à 11h17 sur Europe 1, nous accueillons Olivier qui vous a appelé Christine au 01 80 20 39 21.
5: Bonjour Olivier. Olivier, vous voulez réagir à la police parce que vous êtes un ancien policier du GIPN. Racontez-nous tout. Vous êtes à la retraite. Dites-nous tout précisément. Bonjour Olivier.
28: Bonjour Christine, bonjour Gabriel.
8: Bonjour Olivier.
28: Oui, effectivement, j'ai une petite réaction par rapport aux mesures qui viennent d'être prises sur l'interdiction de l'emploi de la grenade assourdissante, donc qui fait partie quand même d'un armement intermédiaire, donc un armement qui est non létal. Dans les violences urbaines, si on enlève tous les moyens intermédiaires aux policiers, je me demande comment ils vont pouvoir réagir.
5: Non, mais c'est la question qu'on se pose aussi ce matin. C'est-à-dire voilà, qu'on est en train d'appliquer finalement le récit de LFI, la police tue, on désarme la police finalement. Et c'est ça que vous ressentez aussi, vous, en tant qu'ancien policier.
28: Oui, alors moi j'étais membre du GIPN quelques années. J'ai aussi été formateur, aussi bien en formation initiale qu'en formation continue, des fonctionnaires de police. Et je peux vous assurer que la formation aux armes, qu'elles soient intermédiaires ou à l'arme létale, est très bien faite chez nous. L'utilisation d'une arme létale, par exemple, ou d'une arme intermédiaire, ne va être faite que dans un cas légitime et proportionné.
5: Est-ce que je suis en train de me poser la question, je me mets effectivement, parce que tout ça est intervenu après le jeune homme qui a été, qui a vu sa main arrachée à Lens. Est-ce que, justement, vous pensez que là, c'était un cadre, évidemment, on ne connaît pas les circonstances précises, mais est-ce que vous pensez que là, c'était un cadre justifié, la façon dont, selon les éléments qu'on a? Le cadre d'utilisation, justement, de cette grenade assourdissante, en tant qu'ancien policier.
28: Oui, alors écoutez, il y a beaucoup de gens qui prennent parti alors que les enquêtes ne sont pas terminées.
5: J'avoue.
28: Même des politiques très haut placés, il suffit de regarder l'affaire Théo, il suffit de regarder l'affaire Naël, où les prises de parti ont été très rapides, alors que l'enquête n'avait même pas commencé. Alors moi, vous savez, à mon humble niveau, je ne vais pas vous dire si l'utilisation de ce moyen intermédiaire était justifiée à ce moment-là, déjà parce que je n'y étais pas. Donc je ne peux pas vous le dire. Et en fait, les seules références que je vais avoir, ça va être des références médiatiques. Et je n'étais pas sur place et je n'ai eu aucun contact avec les collègues qui étaient sur place à ce moment-là. Donc non, je ne vous dirai pas si effectivement il y a eu usage ou mauvais usage.
5: Selon vous qui êtes un ancien policier du groupe d'intervention de la police nationale, vous avez eu par exemple l'occasion d'utiliser peut-être ces grenades assourdissantes dans une manifestation sur le terrain?
28: Alors, nos missions ne sont pas dédiées normalement aux violences urbaines, mais il arrive effectivement qu'on ait été employé sur des violences urbaines avec l'utilisation de moyens intermédiaires. C'est toujours dans le cadre légal. Ça a toujours été fait dans le cadre légal. Ça. Et oui, j'ai eu l'occasion d'utiliser. Oui.
5: C'est ça. Et à quoi ça sert concrètement, par exemple, une grenade assourdissante, mon cher Olivier?
28: Eh ben, une grenade assourdissante, si vous voulez, ça va faire disperser les gens. En aucun cas, cette grenade est faite pour blesser. Mmh. Alors, dans le cas où on la ramasse, comme à l'intérieur, il y a quand même une substance explosive pour qu'il y ait ce bruit assourdissant, elle peut causer des dégâts. Mais vous savez, une grenade lacrymogène peut également causer des dégâts. Il suffit de ramasser un pot lacrymogène à la main et on va se brûler. Mmh. Vous voyez, donc, tout ce qui est employé même en arme intermédiaire, c'est dangereux. Mais vous savez, ce qui est dangereux aussi, moi je vais retourner aussi la question, on va dire, ce qui est dangereux aussi, c'est d'utiliser des mortiers d'artifice, c'est d'utiliser des pavés qu'on lance sur mes collègues, c'est d'utiliser de l'acide qu'on lance sur mes collègues, c'est d'utiliser des pavés. C'est ça qu'il faut interdire, vous voyez ?
5: Et ça, on ne l'interdit pas, effectivement, les tirs de mortier, l'acide, effectivement. Rappelons ce chiffre, effectivement, Olivier, 760 policiers blessés. Si on regarde que les chiffres, ce sont les policiers qui sont victimes lors des manifestations. On a 215 élèves lycéens blessés parfois entre agressions entre eux-mêmes. On a plus de 80 proviseurs, membres de l'éducation nationale blessés. Mais les premières victimes, effectivement, ce sont les policiers avec 760 policiers blessés. Vous, Olivier, 63 ans, vous êtes, je rappelle, ancien policier, vous êtes à la retraite. Donc vous êtes vraiment, vous réagissez en vous disant que désarmer la police, c'est vraiment les démunir face au quotidien qui devient de plus en plus violent.
28: Alors, on a l'impression, quand on entend ça, de désarmer la police, qu'on ne fait pas confiance à notre police.
5: C'est ça.
28: Il faut savoir que dans nos missions, notre mission, nous sommes garants de la liberté des gens. Nous sommes garants de la protection des personnes et des biens. Donc, désarmer la police, dans l'état actuel, dans la conjoncture actuelle qu'on rencontre, où on voit les gens qui, en fait, n'ont plus rien à faire de l'autorité, mais ça va être la déliquescence du système.
5: Mmh, mmh. Très intéressant. Merci beaucoup, hein, mon cher Olivier, d'avoir appelé au Standard d'Europe 1. Je rappelle que vous êtes un ancien policier du GIPN, groupe d'intervention de la police nationale, hein, une ancienne unité d'élite, hein, quand même, il faut le souligner. Et c'est intéressant parce que vous n'avez plus de devoir de réserve et vous pouvez parler librement. Et c'était très intéressant d'avoir votre regard. Merci d'avoir appelé au Standard d'Europe 1. On a Jean-Baptiste qui nous appelle du Grand Est. Après, Gabriel, j'aimerais bien vous entendre aussi là-dessus. Mais vous dites que c'est absurde, vous, par rapport au désarmement de la police. C'est-à-dire que de l'autre côté, on dit qu'on écoute la petite musique de LFI, qui est accusée d'être incendiaire, pour reprendre les mots de Bruno Retailleau. Et de l'autre côté, on pratique la politique de LFI, c'est-à-dire désarmer la police.
28: Allô?
5: Oui, Jean-Baptiste.
28: Ah, vous m'entendez?
5: Oui, très bien.
28: Bonjour Christine Kelly, je suis vraiment très content de vous parler, je vous apprécie énormément.
5: Oh, c'est gentil, mon Jean-Baptiste, c'est adorable. Merci beaucoup.
28: Mais Pierre, c'est vraiment sincère. Écoutez, moi je trouve que c'est complètement complètement ubuesque finalement comme situation, parce que la violence légale et n'est légale que quand elle vient de la police ou de la gendarmerie.
5: La violence légitime.
28: La violence légitime, voilà. Mm-hmm. On a en face des gens qui ont une rhétorique guerrière constante. Ils ne parlent que de lutte, de combat. Ils utilisent des armes, hein, et ils voudraient que leurs adversaires soient désarmés. C'est-à-dire qu'en fait, ils voudraient transformer leur lutte en lynchage.
5: C'est
28: plus ou moins ça le principe. Mm-hmm. Moi, je vais vous dire, il y a un truc très simple. La nature a horreur du vide. Si la violence légitime n'est plus aux mains de la police et de la gendarmerie, elle va juste changer de main. Alors, ils espèrent l'avoir dans les leurs, mais ce ne sera pas le cas.
5: Mon ami Jean-Baptiste, on va marquer une pause, restez en ligne avec nous. J'ai une question à vous poser. Vous pensez que les armes ne sont pas dans la main, déjà, lorsqu'on voit les tirs de mortier? Vous voyez, je reprends ce que disait Olivier. Lorsqu'on voit les tirs de mortier jetés sur les policiers, l'acide jeté sur les policiers, les cailloux, les gros cailloux, les gros pavés, ils cassent des murs pour récupérer des pavés pour jeter sur les policiers. Restez en ligne avec nous, mon cher Jean-Baptiste, on va marquer une pause, on revient pour se demander effectivement ce que vous êtes en train de dire, s'ils veulent d'un côté que leurs adversaires n'aient pas d'armes et eux, ils veulent garder les armes, et vous réagissez au fait que le ministre de l'Intérieur a décidé de suspendre l'utilisation de grenades à sourdissante. Faut-il désarmer la police et faut-il révoquer Bali Begayoko? Appelez-nous au Standard d'Europe 1.
1: Et pour réagir, Jean-Baptiste a composé le 01 80 20 39 21. Faites pareil pour appeler Christine Kelly au Standard d'Europe 1. Le numéro est non surtaxé. A tout de suite, belle matinée sur Europe 1.
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1: Il est 11h30 sur Europe 1. Toute l'actualité avec vous, Émilie Dez.
19: Quelques 30 000 lycéens sont privés de cours en présentiel pour plusieurs semaines. Des élèves scolarisés dans les 24 lycées qui ont été incendiés ou saccagés, précise le ministre de l'Éducation. Les blocages se poursuivent. Ce matin, des étudiants occupent également la rue devant Sciences Po Paris. Les organisations lycéennes appellent à défiler de nouveau demain. Le ministre de l'Intérieur, Laurent Nunez, annonce que l'usage des grenades assourdissantes est suspendu après le drame de Lens. Un manifestant de 15 ans a eu la main arrachée. 215 élèves et 85 personnels de l'éducation ont été blessés depuis le début du mouvement lycéen. Près de 800 policiers et gendarmes également. Selon les informations d'Europe 1, un jeune de 16 ans s'est grièvement blessé à la main ce matin à Strasbourg en tirant un mortier d'artifice vers les forces de l'ordre. Il se trouvait aux abords du lycée Coufignal. Sébastien Lecornu s'exprimera ce soir depuis Matignon pour tenter de calmer la grogne sociale. Il évoquera le mouvement des lycéens, mais aussi la crise agricole, la flambée du prix des carburants et la situation financière du pays. Une minute de silence a été respectée ce matin à 5h29, heure française, sur le site du Festival de musique Nova, 3 ans après les massacres du 7 octobre. Israël rend hommage aux victimes. Emmanuel Macron promet sur X de combattre l'antisémitisme partout et toujours. L'an dernier, 1320 actes antisémites ont été recensés en France, soit 53% de l'ensemble des faits antireligieux. Le président du CRIF pointe du doigt la France insoumise et dénonce sa responsabilité directe dans le climat antisémite en France. Ils ont choisi de faire de Gaza un slogan électoral. C'est irresponsable de la part d'un parti politique de premier plan, assure Yonatan Arfi. La Bulgarie annonce stopper les recherches au lendemain de la disparition de l'équipage d'un navire de commerce, navire coulé en mer Noire après des frappes de drones. 10 personnes se trouvaient à bord selon un site maritime spécialisé. La présidente de la Commission européenne a qualifié cette attaque d'inacceptable. Les adieux de Lionel Messi à la sélection argentine. Il a joué hier son ultime match face au Bénin, un match amical. Lionel Messi, auteur de 2 passes décisives, il a par ailleurs marqué son 126e but en sélection sur pénalty. Ne plus revenir va être une grande peine, a-t-il déclaré. Et puis, il n'y a plus qu'un seul département en vigilance orange, alerte pluie, inondation et orage dans le Var.
5: Merci Émilie. Prochain point sur l'actualité à 12h sur Europe 1.
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5: Il est 11h33 sur Europe 1. Plusieurs questions se posent ce matin. Faut-il la révoquer, Bali Bagayoko, en Conseil des ministres, comme le propose Éric Ciotti? C'est ce qu'il a déclaré hier soir dans l'émission Face à l'info avec Gabriel Cluzel sur CNews. Et une autre question ce matin, faut-il désarmer la police? C'est intéressant parce qu'on voit comment d'un côté on a la droite nationale comme Bruno Retailleau, Éric Ciotti qui cible LFI, le cornu, le Premier ministre lui-même cible LFI, et de l'autre on applique, en tout cas on semble appliquer le récit de LFI, puisque le ministre de l'Intérieur a annoncé aujourd'hui suspendre l'usage des grenades assourdissantes.
2: Vous réagissez dès maintenant, 01 80 20 39 21, le seul numéro non surtaxé pour appeler Christine Kelly au standard d'Europe 1 et envoyer aussi vos messages sur WhatsApp 11h 13h, vous avez la parole avec Christine Kelly. Bienvenue sur Europe 1.
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5: Jean-Baptiste, je sais que vous êtes là, restez en ligne. Françoise, je vous prends dans un instant. Gabriel Cluzel, je me tourne vers vous. On a l'impression quand même, Gabriel Cluzel, à tout réfléchir. Et lorsque j'entends Jean-Baptiste, lorsque j'entends Olivier, ancien policier qui nous a appelé, que d'un côté, on a l'impression qu'il y a tout ce récit qui est imposé par LFI. Dites-moi si je me trompe, le 7 octobre, la police tue, Quentin de Ranc, etc. Les policiers qui a tenté de noyer un lycéen, le policier qui a agressé sexuellement une jeune fille, alors que à chaque fois, ça s'est avéré faux par le lycéen lui-même. On a l'impression que le récit est imposé en dehors même de la réalité du réel par LFI, et qu'au bout du bout, ça marche. On désarme la police.
20: Ah oui, c'est très frappant. Nous sommes à l'heure de la post-vérité et le récit du LFI avec la plus immense mauvaise foi s'impose un peu partout, infuse, largement relayée par des médias complaisants, par certains médias, pas tous heureusement, largement relayée par des intellectuels, des politiques, etc. Donc il s'impose. Mais moi, franchement, je vais vous dire, j'ai mal au cœur. Vous avez cité deux exemples qui m'ont frappé ces derniers jours, parce que j'ai pensé à eux, je pense à leur famille, je pense à leurs enfants. Les deux accusations, la première, donc d'avoir essayé de noyer un manifestant. Attendez, le pauvre policier, il avait été poursuivi, lynché, il était tombé sans connaissance, et après, c'est encore lui qu'on accuse. Et l'intéressé dit, mais non, en fait, il n'a pas du tout essayé de me noyer, puis après, motivé par un avocat...
5: Il porte plainte contre lui.
20: Non, mais c'est le pays des fous, c'est le procès de Kafka. Bon, mais vraiment, il y a de quoi être dégoûté de son métier, hein, franchement. Le deuxième policier, accusé d'agression sexuelle, pardon, mais c'est pas rien. Je ne sais pas s'il a des enfants, mais je vous dis,
5: et
20: je pense à eux.
5: Images,
20: vous croyez que c'est agréable?
5: C'est
20: complètement fou. Franchement, c'était cousu de fil blanc, comme si dans des charges de manifestants, c'était inimaginable une seconde. Bon, mais alors finalement, la jeune fille elle-même a dit, ah ben non, c'était pas vrai.
5: À chaque fois, c'est le lycéen qui est dément.
20: Et quelqu'un s'excuse? Ben non, rien du tout. On n'en parle plus, juste.
5: Le mal est fait.
20: Donc moi, j'ai mal pour eux. Et maintenant, on dit. On a le président de la République qui nous explique que de la part de la police, il y a sans doute eu une réponse sans empathie. Mais il fallait qu'ils viennent leur faire la bise et qu'ils leur donnent un nounours pour se coucher le soir. Non mais c'est délirant.
5: Est-ce qu'on demande à la police de l'empathie?
20: Non mais moi je trouve que c'est délirant. Et puis c'est quand même c'est le gouvernement qui donne les ordres. C'est au sommet de l'État que sont donnés les ordres. Et puis une fois qu'on voit qu'il y a de la contestation parmi les manifestants, on dit ah vous avez dû faire ça sans empathie. Non mais moi je suis révoltée, je vois circuler sur les réseaux sociaux des déclarations de policiers qui disent bah écoutez il y a un moment on va arrêter de faire notre boulot.
5: Non.
20: On va attendre que
5: non,
20: ça se
5: là,
20: passe,
5: là,
20: puis on va voir
5: fini.
20: Si ça se passe mieux.
5: C'est
20: mais c'est horrible, parce si que là, on va se rendre compte que...
5: Si les policiers mettent le deuxième genou à terre, la France est morte.
20: Mais exactement, parce
5: la
20: que
5: France
20: c'est nous
5: fini.
20: Qui le défendent.
5: Il n'y a plus personne qui tient l'ordre.
20: Non,
5: et on a l'impression qu'on veut y aller, que c'est dans ce sens-là que veut nous emmener
20: LFI. La déclaration d'Emmanuel Macron sur la réponse sans empathie, c'est d'une façon plus, comment dire, subtile, le récit de LFI. C'est exactement le même.
5: Jean-Baptiste, je ne vous ai pas oublié. Hein, effectivement, vous disiez, vous nous avez au standard d'Europe 1, dans un instant, on a Françoise, et vous disent justement qu'ils veulent utiliser les armes et désarmer leurs adversaires. Et vous nous avez appelé sur ce sujet.
21: Eh ben, en effet, et puis moi, la méthode est quand même assez simple. Hein, c'est-à-dire, comme je vous disais, la nature a horreur du vide. Donc, oui. Si on désarme la police et qu'en face, il y a des gens armés, Je vous prendre un exemple tout simple. Le citoyen, à l'heure actuelle, quand il y a des tirs de mortier qui risquent de brûler sa maison, avec sa famille dedans, il ne fait rien parce qu'il se dit « j'ai confiance dans la police ». La police va empêcher qu'on brûle ma maison. Il faut bien dire que, au final, ces émeutiers ne comprennent pas que la police les protège eux aussi. Ils les protègent de gens qui pourraient avoir peur et qui pourraient dire « bon, bah, la police ne fait rien, il faut que je défende moi-même ma famille ». Ça s'appelle une guerre civile. Hein. Après, c'est-à-dire que, comme vous dites, s'il y a un droit, parce que bon, on désarme la police. Au bout d'un moment, les pauvres gars, je veux dire, ils sont quand même bien obligés de réagir eux, et ils vont dire quoi ? Ben, je me mets en droit de retrait parce que je suis pas payé pour mourir en martyr, quoi.
20: Déshonoré. Donc,
3: déshonoré en plus. Et je suis d'accord avec vous. Je
21: pense et déshonoré en prime.
3: La policière qui s'est fait lyncher dans Paris, je suis pas sûr qu'elle reprenne le travail. Je connais beaucoup de policiers qui se mettent en arrêt maladie, qui demandent à se quitter le terrain, à partir dans les bureaux. Ils sont de plus en plus nombreux et quand on voit les images, effectivement, ça n'encourage pas. Merci beaucoup Jean-Baptiste d'avoir appelé au Standard d'Europe 1. Merci infiniment d'avoir partagé votre point de vue et excellente journée sur Europe 1, mon cher Jean-Baptiste. Bonjour Françoise, vous nous appelez de Lille. Vous êtes effarée, évidemment. Françoise, par quoi précisément ? Par Bali Bagayoko, qui, on a vu, a parlé de violence légitime, on a été jusqu'à entendre effectivement Bruno Retailleau, encore Éric Ciotti le cibler, ou bien par cette police que l'on désarme aujourd'hui lorsqu'on apprend que Laurent Nunez a suspendu l'usage des grenades assourdissantes.
4: Eh bien, je suis, moi, complètement effarée et je suis entièrement d'accord qu'il faut absolument supprimer LFI et toute sa clique parce que c'est effrayant d'imaginer que ces gens-là peuvent un jour avoir mot à dire sur notre sécurité. Moi, je vais avoir 75 ans au mois de décembre. J'ai un petit-fils de 19 ans. Je suis terrorisée quand il va à la fac, là, tout de suite, parce que on ne sait pas trop ce qui peut arriver. Mais voilà. Et en fait, je repense, parce que jamais de ma vie, c'est ce que je disais à votre standard et la dame qui a parlé auparavant, Gabrielle Cluzel, oui. Je n'ai malheureusement pas ni sa culture, ni son vocabulaire, mais je pense exactement la même chose qu'elle. Oui. C'est une honte, et j'ai honte pour moi-même, j'ai honte pour tout le monde, et surtout, jamais de ma vie, une seule seconde, je n'ai pensé un jour pouvoir voter Rassemblement National. Jamais. Et maintenant, mais j'espère de tout mon cœur qu'ils vont arriver au pouvoir.
3: Non.
4: Pour pouvoir.
3: Alors, ça m'intéresse, ma chère Françoise. Vous êtes en train de nous dire que, bon, vous n'aviez jamais pensé un seul instant voter Rassemblement National, mais à cause de ce que vous voyez, par exemple, là, sur le terrain en ce moment, à cause de ce que vous voyez là, dans la crise des lycéens?
4: Mais à cause justement, non pas forcément à cause de la crise des lycéens, ça c'est un petit plus qui va amener encore un petit plus, qui va amener encore
3: donc,
4: un petit plus.
3: Tous ces petits cailloux qui ont été jetés depuis quelques temps.
4: Tout est semé pour arriver. Si de toute façon il arrivait au pouvoir, le monsieur Mélenchon, ce serait une catastrophe. Et s'il n'arrive pas au pouvoir, de toute façon, ça sera une quand même.
3: Exactement. Donc, ce que dit Gabriel Cluzel. Comme un match de foot, il gagne ou il perd, c'est le chaos.
4: Voilà.
3: Et voir le chaos en pire, pour reprendre les mots de Gabriel Cluzel,
4: voilà.
3: Qui dit que les filles arrivent au pouvoir, ça serait le chaos en pire.
4: Tout à fait. Et ce que je voulais ajouter, c'était mon ancienneté qui me permet de dire ça, le discours du général de Gaulle avec la chienlit, lui, jamais, avec son humilité, il a eu le courage. J'avais 18 ans en 60, j'avais 16 ans en 68 et j'en ai fait des bêtises, mais c'était des bêtises gentilles en fait. Ça n'a rien à voir avec ça maintenant. Mmh. Et il a eu le courage de dire je fais un référendum, je pars ou je reste, c'est vous qui décidez. Mais qu'est-ce qu'il fait monsieur Macron? Il y a personne qui lui dit un jour, à un moment, son épouse, ses beaux-enfants, ses ministres, de dire il faut que ça s'arrête. Occupe-toi un peu de ton pays, c'est comme si il était à la tête d'une entreprise. Quand il y a quelqu'un qui est à la tête d'une entreprise et qui fait des bêtises et qui fait qui fait en sorte de pourrir son entreprise et de la mettre en faillite, on le vire. Et lui, il reste. Et puis, je suis là, je suis bien, je reste. Non, mais c'est quoi ?
3: Merci beaucoup, ma chère Françoise, pour ce regard. Vous nous avez appelé de Lille et vous dites que vous avez 74 ans, mais 68, vous aviez 16 ans, vous avez fait des bêtises, mais pas jusque-là. Et vous dites, que fait Emmanuel Macron ? On marque une pause. Merci, Françoise. Merci, Jean-Baptiste, d'avoir appelé au Standard d'Europe 1. Vous aussi appelez. On marque une pause dans un instant. On va parler notamment de Donald Trump, qui accuse l'immigration hors de contrôle en France. C'est intéressant parce qu'on a l'impression, Gabriel Cluzel, et vous me direz ce que vous en pensez, que ceux qui sont à l'extérieur de la France voient encore mieux ce qui se passe à l'intérieur de la France. Immigration hors de contrôle. L'islam qui prend le contrôle de la France, qui était à l'époque un pays grand. Voilà ce que dit Donald Trump. Réagissez au Standard d'Europe 1. Réagissez aussi. Faut-il révoquer Bali Bagayoko ? Réagissez aussi. Faut-il désarmer la police ? Et dans un instant, on parlera du 7 octobre. Et on aura Jules Laurence de Frontières qui viendra nous révéler, de l'infiltré, pardon, qui viendra nous révéler une tentative d'enlèvement.
6: Et comme Françoise et Jean-Baptiste, vous avez la parole sur Europe 1 avec Christine Kelly au 01 80 20 39 21 au Standard d'Europe 1, numéro non surtaxé et sur WhatsApp. Ça, pas tout de suite sur Europe 1.
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10: La suite à 11h48 sur Europe 1. Vous avez la parole au 01 80 20 39 21. Plusieurs questions ce matin, Christine. Faut-il révoquer Balai Bagayoko en conseil des ministres, comme le propose Éric Ciotti, et faut-il désarmer la police ?
14: Absolument. Ce sont des questions qu'on se pose avant de donner la parole à Gabriel Cluzel, nous aussi, pour réagir à Donald Trump et son tweet sur son réseau social. On en parlera, où il accuse l'immigration hors de contrôle et l'islam de France. Effectivement, Géraldine, on va prendre Roger, qui nous appelle de Provence. Bonjour Roger, vous êtes directeur d'école. Vous êtes directeur d'école à la retraite et vous êtes choqué par ce thème et par ce récit de violence policière ce matin. Dites-nous pourquoi.
15: Ce midi. Voilà, je vous explique. Bon, moi, j'ai 81 ans, je suis arrière-grand-père et j'ai été directeur d'école pendant des années. Et il y a longtemps, dans les années 70, j'avais la classe de fin d'études. Le certificat d'études.
14: Mmh. Et dans comme mon père, vous avez presque l'âge de mon père et mon père, il a fait la même chose, il était directeur d'école. Donc je vois très bien
15: voilà,
14: le profil.
15: Oui. Respect. Je suis ravi et puis je regarde votre émission assez souvent et j'aime beaucoup Catherine, Madame Cluzel, car elle est assez mordante.
16: Ah, oui. Voyez, je prends ça pour un compliment.
15: Il faut arrêter de se plaindre du double

0: pour les uns, pour les autres. Non, il faut prendre des éléments précis et pouvoir nous aussi attaquer, mais avec des éléments historiques.
1: Donc, en
0: voilà, dans les livres d'instruction civique, c'était très clair, on parlait de la légitimité de l'usage de la force publique. Donc l'idée, c'était l'usage légitime de la force publique. Or, c'est l'usage qui est légitime, il n'est pas question. On se fait prendre par la propagande de la gauche, et même nous, on emploie leurs mots. On dit celles et ceux, etc. Vous voyez. Donc, c'est l'usage légitime de la force publique. Et la force publique, elle va de, simplement, le directeur d'école, quand il avait sanctionné un élève, faisait usage de l'autorité que lui conférait la loi, donc légitime, pour pouvoir punir un élève. C'était pas pour plaisir que je punissais un élève. C'était mon métier, le policier, quand il met une contravention, c'est l'usage légitime.
1: Mais mon cher Roger, on revient à un seul mot, en fait, en réalité. L'autorité.
0: Voilà.
1: L'autorité.
0: Et je veux aborder le deuxième point pour d'autres. C'est l'histoire de l'exclusion des députés. Est-ce que vous vous rappelez, parce que moi je suis quand même quelqu'un, fils de résistant qui s'est enfui en Algérie parce qu'étant météorologiste, il transmettait aux Anglais les renseignements sur les bombardiers américains et tout ça dès 1940. Et je suis né en Algérie parce que mon père fuit en Algérie. En septembre 42, puis les Américains débarquent en novembre, puis De Gaulle arrive, et après, c'est avec De Gaulle, etc. Vous voyez. Donc, par hasard, vous voyez, comme quoi la vie est extraordinaire. Et il a été dénoncé par la suite d'un communiste qui avait tué un officier allemand, servait à rien, perquisition, etc. Et son réseau a été démonté, il a été obligé de s'enfuir. Voilà, passons. Et donc, je continue. Entre le 23 août 1939 et le 22 juin 1941, vous savez ce qui s'est passé. Le 23 août 1939, c'est le pacte germano-soviétique. Et le 22 août 1941, c'est l'opération Barbarossa des Allemands qui attaquent l'URSS. Les communistes étaient avec les nazis. Et les 61 députés communistes du Front populaire, qui, je rappelle, les députés ont voté à 569 voix pour les pleins pouvoirs à Pétain, contre 80 et 17 abstentions. Vous savez, les chiffres, ils existent.
1: Et bien, moralité, mon cher Roger, par rapport à ça.
0: Il y a 61 députés qui ont été démis de leur fonction. Et qui se sont enfuis. Vous aviez Torres qui s'est tiré en Russie, vous aviez Duclos qui était en Belgique, et ils ont organisé des sabotages dans les usines, en particulier à Bouillonne-Billancourt, les avions Farman. Il y a même eu des communistes qui avaient 17 ans, les pauvres, manipulés, qui ont fait des sabotages dans les usines et qui ont été condamnés à mort. Certains ont été graciés par le président de la République et 3 ou 4 ont été exécutés. Moi, j'ai tous les noms, j'ai tous les documents, et aujourd'hui, avec une IA, on peut le vérifier, mais moi, parce que mon père me racontait ce qui se passait.
1: Et par rapport à aujourd'hui, qu'est-ce que vous dites finalement?
0: C'est la même chose. On manipule. Alors moi, j'ai vu, malheureusement, ce que j'appelle, j'aime pas ce mot parce que j'aime pas qu'on... le génocide intellectuel de notre jeunesse. Je l'ai vu se mettre en place. J'ai lutté contre. On me disait, tu fliques les élèves.
1: On vous
0: accusait. Parce que je voulais qu'ils soient surveillés. Je voulais qu'ils soient contrôlés. Je voulais qu'ils aient des notes. Je voulais des tableaux d'honneur, qu'il y ait des classements. Moi, j'ai toujours fait... Et après, je n'avais plus de classe, j'étais seulement directeur d'école. Mais tant que j'étais instituteur, après je suis devenu professeur des écoles, j'ai même corrigé au concours en mathématiques professeur des écoles en 2001. Je préfère pas vous raconter parce qu'on remontait les notes, voyez-vous, pas de façon. Donc, même moi, directeur d'école, quand je voulais que l'école tourne, soit surveillée, soit propre, que tous les papiers soient ramassés, que dans les classes, les femmes de service qui sont respectables aient le moins de travail possible et que les enfants... Vous voyez.
1: Merci en tout cas, mon cher Roger.
0: Donc je reviens au vocabulaire.
1: Oui.
0: Faites attention au vocabulaire. Merci. Et surtout, ayez bien des éléments. Ben, hier, j'ai pu remarquer avec plaisir pour le drapeau palestinien, Made in London. Et ça, je le savais, voyez-vous. Et je ne sais plus comment s'appelle votre intervenant qui est très discret, mais qui, lui, a des documents précis. Avec des noms. Vous voyez,
1: Michel
0: le nom Fayal, de l'anglais qui a fait ça.
1: Oui,
0: voilà,
1: exactement.
0: Vous le féliciterez.
1: On le félicitera. On voit que vous ne ratez rien, mon cher Roger. Merci d'avoir appelé au Standard d'Europe 1.
0: Pour Gabrielle, parce que j'aime beaucoup l'humour qu'elle a.
1: Et elle est mordante.
0: Le truc du trait. Tréma m'a beaucoup plu. Adélaïde qui devient Adélaïde. Oui. J'ai trouvé ça extraordinaire.
2: Il n'oublie rien. Alors, je vais vous faire une confidence parce que j'ai une fille qui s'appelle Adélaïde. Ça m'a beaucoup déplu. Ça me déplairait beaucoup qu'on enlève le Tréma.
1: Oui, c'est le deuxième prénom de ma mère.
0: Une citation de Boileau. C'est « Avant donc que d'écrire, apprenez à penser ».
1: Merci infiniment, mon cher Roger, d'avoir appelé au Standard d'Europe 1. Je rappelle que vous êtes fils de résistant, ancien directeur d'école. Merci infiniment. On va marquer une pause à midi. Merci à Thierry qui nous a appelé aussi également. Et on va continuer de parler, évidemment, de faut-il révoquer Bali Bagayoko en Conseil des ministres, comme le propose Eric Ciotti. Faut-il désarmer la police, puisqu'on voit que c'est ce qui est en train de se mettre en place avec la suspension des grenades assourdissantes de la part de Laurent Nunez. Et dans un instant, évidemment, hors de question de ne pas parler de cette journée particulière, même si l'actualité nous impose de parler d'autre chose. On parlera du 7 octobre. En quoi le 7 octobre a-t-il déchiré la France?
2: Restez bien avec nous, la suite de Christine Kelly et vous, c'est juste après les infos d'Emily Dez. Vous continuez de réagir, vous avez la parole au Standard d'Europe 1. Le numéro est non surtaxé, 01 80 20 39 21. Belle journée sur Europe 1.
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18: 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Émilie Dès, bonjour.
23: Bonjour à tous. Faut-il retourner en cours ou poursuivre les blocages? Les cours sont totalement ou partiellement suspendus dans 528 lycées. Quelques 30 000 lycéens ne pourront pas étudier en présentiel pendant plusieurs semaines à cause des saccages. Après une journée de mobilisation, les organisations lycéennes appellent à poursuivre les blocages et à défiler de nouveau demain. Mais à Lyon, les lycéens sont partagés. Reportage de Jean-Luc Boujon, correspondant Europe 1 en région Auvergne-Rhône-Alpes.
24: Il faut bien l'admettre, une majorité lycéens veut aujourd'hui continuer les blocages et les actions dans la rue. On n'a encore rien obtenu, estiment Joseph et Léana, élèves de seconde.
25: Là, je pense qu'on va continuer de manifester, hein. Jusqu'aux vacances, minimum, pour qu'on les écoute, pour qu'on mette des choses en place. Faut pas que ça serve à rien. On n'a pas sauté des cours pour rien, quand même. On va pas lâcher.
26: Faut continuer, on n'ira pas en cours. On continuera à faire des blocus tant qu'on sera pas entendu. Et ça, c'est clair et net. Dès que les cours y reprendront, on va recommencer les blocus, en fait.
24: Mais il y a aussi un certain nombre de lycéens qui souhaitent reprendre les cours normalement. Dès aujourd'hui, on a manifesté. Notre message est passé, explique Aurèle et Stella.
27: Moi, je trouve que c'est bien de retourner en cours.
28: Je pense qu'au bout d'un moment, on va bien être obligé de rentrer en cours, ouais, parce qu'on va prendre du retard sur le programme.
24: Reste que le temps de démocratie interne, cette demi-journée d'échange et d'écoute des élèves, voulue par le Premier ministre, a du mal à convaincre les lycéens.
29: Je pense que c'est juste pour nous dresser dans le sens du poil, faire comme si se sentir écouté, mais c'est juste pour nous calmer et après ça va passer à autre chose. C'est du bullshit, ça va rien changer. Même si on fait de la démocratie au sein des lycées, il n'y aura pas un grand changement. En général, les élèves, ils sont pas écoutés.
24: Des lycéens qui restent méfiants face aux belles paroles des adultes et donc aussi face au gouvernement. Lyon, Jean-Luc Boujon, Europe 1.
23: La parole lycéenne est précieuse et doit être entendue, a écrit Sébastien Lecornu sur X, le Premier ministre qui s'exprimera ce soir depuis Matignon pour tenter de calmer la grogne sociale. Au menu, le mouvement lycéen, la crise agricole, mais aussi le prix des carburants. La ministre Aurore Berger appelle sur Europe 1 et CNews les parents à ramener leurs enfants à la raison, de les ramener à la maison aussi quand c'est nécessaire pour éviter d'éventuelles violences. Le ministre de l'Intérieur, Laurent Nunez, annonce que l'usage des grenades assourdissantes est suspendu. L'IGPN annonce l'ouverture de 18 enquêtes. 215 élèves et 85 personnels de l'éducation ont été blessés. Près de 800 policiers et gendarmes également. 3 ans après les massacres du 7 octobre, de nombreux juifs de France continuent de vivre un traumatisme, une césure claire entre le temps d'avant et le temps d'après, assure le président du CRIF. Israël rend hommage aujourd'hui aux 1200 victimes massacrées le 7 octobre par les terroristes du Hamas. Une minute de silence a été respectée ce matin sur le site du festival de musique Nova. Nul n'oubliera ceux qui, en soutenant l'insoutenable, en l'excusant ou en le relativisant, ont franchi le seuil de l'inhumanité, a réagi Marine Le Pen sur X. L'examen du projet de budget 2027 débute aujourd'hui en commission des finances à l'Assemblée. Les députés ont rejeté ce matin la réforme de l'abattement fiscal de 10% dont bénéficient les retraités, une des mesures clés proposées par le gouvernement pour redresser les comptes publics. Je ne me laisserai pas intimider, promet le gouverneur de la Banque de France. Jean-Luc Mélenchon a promis de le faire poursuivre pour trahison s'il est élu président en 2027. Le gouverneur de la Banque de France avait déclaré au Financial Times que la France risquait d'être étranglée par les taux d'intérêt si elle ne redressait pas ses finances publiques. Jean-Luc Mélenchon l'accuse d'appeler implicitement les spéculateurs à sanctionner la France. Le prix Nobel de chimie a été décerné aux Français Henri Kagan et aux Japonais Kenzo Sohai. Leurs découvertes ont joué un rôle déterminant pour les chimistes qui conçoivent des réactions destinées à la fabrication de produits pharmaceutiques. Et puis après avoir passé près de 240 jours dans l'espace, l'astronaute française Sophie Adnaud va quitter la Station Spatiale Internationale aujourd'hui. Elle doit amerrir demain après-midi au large de la Californie.
18: Merci Émilie. Prochain point sur l'actualité à 12h30 sur Europe 1.
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18: Il est 12h04, nous sommes ensemble sur Europe 1 jusqu'à 13h. Dans un instant, on recevra Jules Laurent qui révèle une tentative d'enlèvement après une enquête inédite de l'infiltré, vous le verrez. On parlera évidemment de cette journée capitale du 7 octobre, on se souvient, 3 ans après le 7 octobre. En quoi cette date, ce jour a-t-il déchiré la France? Je dis bien la France et pourquoi? On en parle dans un instant et là pour l'instant on va terminer ce chapitre que nous avons commencé depuis 11h. Faut-il révoquer Bali Bagayoko? Faut-il désarmer la police? Appelez-nous au standard d'Europe 1.
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18: Avant d'avoir Alain qui nous appelle d'Allemagne avec un témoignage très intéressant, Thierry qui nous appelle de Paris, peut-être, je disais tout à l'heure, Gabriel Cluzel, le regard peut-être de l'étranger, avant d'avoir justement Alain, et de Donald Trump, puisqu'il a posté sur son réseau social où il cible, lorsqu'il voit les images en fait de ce qui se passe en France, non pas peut-être, ou peut-être aussi, cette histoire de crise des lycées, des moyens, mais cible l'immigration hors de contrôle et l'islam. Que comprendre ?
5: Alors la première chose, c'est que souvent, ceux qui vous voient de l'extérieur sont plus lucides que vous-même. Hein. Nous l'avons tous expérimenté. Quand on vous dit « Oh, t'as un peu grossi », on dit « Ah bon, tiens, je m'en étais pas rendu compte ». Voilà, on n'aime pas beaucoup, mais c'est souvent le cas. Il y a une forme de lucidité. Et puis Donald Trump, il est plutôt du genre... à dire les quatre vérités, pas toujours avec beaucoup de subtilité, mais avec une certaine lucidité. Donc, il ne fait que corroborer, je le rappelle, ce qu'a dit Jean-Luc Mélenchon en creux quand il accusait la police de racisme quand elle voulait contenir les manifestations. C'était une façon de dire bah, il y a une grosse composante de ces manifestations qui est issue de l'immigration, et de toute façon, c'est un constat qui a été posé au moment des diverses émeutes, que ce soit dans le cadre des matchs de foot, victoire ou défaite, on l'a dit, c'est tout pareil, de l'affaire Naël... etc. Par ailleurs, c'est vrai qu'il y a aussi des scènes qui intéressent fortement, hein, les références à Allah, par Allah, cette diffusion d'une, vous souvenez, d'une, ça date d'hier, d'un air, je ne sais pas comment l'appeler, ce n'est pas vraiment une chanson, hein, d'un oui, morceau de musique, morceau de rap qui MRH. Intitulé MRH, on en a parlé hier sur Mera, justifiant, enfin, glorifiant les attentats du Bataclan, glorifiant Mohamed Merah, enfin, quand, la veille du 7 octobre, ça prend une résonance tout à fait particulière, et ça a été vu par 3 fois, à Brive-la-Gaillarde, entendu, et à Beaugency dans le cadre des manifestations, et puis dans une église en Vendée, alors c'était encore autre chose, mais par des très jeunes adolescents. Donc c'est vrai que ça interroge fortement. Maintenant, pour être tout à fait complet, il n'y a pas que cette composante-là, c'est évident. Il y a une jeunesse d'ultra-gauche qui a été biberonnée par la France insoumise, qui tente de se fondre, qui tente de s'acculturer d'ailleurs, qui brandit le drapeau palestiniens, alors qu'ils sont peut-être issus de la Creuse, ou en tout cas ils habitent le 5e arrondissement désormais. Et donc c'est vrai que c'est très troublant. Il y a un mélange de nihilo-islamisme dans ces manifestations qui doit être absolument analysé pour qu'on soit clair avec nous-mêmes.
18: Gabriel Cluzel en direct sur Europe 1. Vous, Alain, vous nous appelez d'Allemagne. Vous habitez en Allemagne et vous dites « Je vois les choses de l'étranger ». Dites-nous comment vous voyez la France.
6: Bonjour Alain. Oui, bonjour Christine. Bonjour Christine, bonjour à toutes et à tous. Alors, d'abord, moi je suis très très étonné par les polémiques sur les lignes éditoriales des radios, vous voyez, de la télé, etc. C'est-à-dire que j'écoute beaucoup votre émission, j'en écoute plein d'autres, et y a une diversité en France qui est très intéressante. Et puis en fonction de son humeur, on peut écouter telle ou telle chaîne. Vous voyez.
18: Je suis absolument d'accord avec vous, on fait une parenthèse, je serai à l'ARCOM aujourd'hui, que je plaiderai pour cette diversité d'opinions effectivement que l'on peut retrouver d'une chaîne à l'autre, et en reconnaissant que ceux qui disent qu'ils ne font pas de chaîne d'opinion, ils en font. Fermons la parenthèse, mon cher Alain, mais je suis d'accord avec vous.
6: Oui, alors je disais donc au standard qu'il y avait deux choses, moi, que je trouvais extrêmement étonnantes. La première, c'est la manière dont est traité verbalement en fait, les actes des casseurs. Et à chaque fois, j'entends en fait dans la presse, enfin je lis dans la presse et j'entends dans les médias, parce que je regarde bien sûr et je lis la presse française, j'entends des affrontements entre la police et des jeunes, des manifestants, des casseurs. Et à chaque fois, je me dis, mais qu'est-ce que ça veut dire des affrontements ? C'est-à-dire que c'est comme s'il y avait deux bandes rivales. Et ça, ça donne en fait une image de la police, de, vous voyez, de gens qui sont pas là pour maintenir l'ordre, mais qui sont là simplement pour s'affronter avec les autres. Et donc ça, c'est pour en parler à mes amis allemands, en fait, ils comprennent pas bien pourquoi on parle d'affrontement. Non, on parle d'agression de la part de groupes de jeunes ou de groupes de délinquants, et puis d'une police qui se défend, qui défend, alors parfois avec des moyens qui peuvent être discutables, mais en tout cas qui est pas dans une perspective d'attaque et de vous voyez, entre deux bandes, quoi. Ça, c'est la première chose.
18: Tout à fait. Rappelons, 760 policiers blessés, ce sont les premières victimes, selon les chiffres en tout cas, de cette crise des lycées.
6: Et la seconde, moi, qui m'étonne vraiment, et je voudrais, alors je suis persuadé, mais en tout cas à ma mesure, vraiment souligner ça, c'est la rigueur en fait et le professionnalisme des policiers français. C'est-à-dire que, alors, il y a effectivement des jeunes qui ont été blessés, une main qui a été arrachée, c'est terrible. En fait, ça devrait pas arriver. Néanmoins, moi, quand je regarde en fait les images de cette policière qui est pourchassée, qui est lynchée en fait. Qui a été lynché oui. Et qui joue leur vie finalement. Mmh. Moi, si j'avais été à leur place, j'aurais peut-être sorti mon arme. Mmh. Et à aucun moment, enfin, je n'ai pas lu et je n'ai pas vu et j'ai pas entendu en fait que des policiers avaient sorti leur arme létale pour le coup. Mmh. Et donc, je trouve que, effectivement, ils utilisent des grenades de désencerclement, j'y connais rien, ou des gaz lacrymogènes et tout. Mais c'est aussi pour ne pas utiliser leur arme. Et je trouve qu'on peut vraiment leur donner un coup de chapeau, c'est-à-dire que c'est formidable qu'on ait des fonctionnaires de police, quel que soit en plus, parce qu'il y a une différence entre les CRS, la police municipale, ils ne sont pas formés de la même manière a priori, oui, oui. Mais ils ont tous en fait ce recul. Moi, je ne sais pas, si j'étais lynché par un groupe d'individus, je sortirais mon arme pour me défendre, quoi. Et à aucun moment ils le font, et je trouve que c'est un sang-froid qu'il faut souligner et qui est absolument formidable.
18: Donc, voilà. Vue d'Allemagne, merci beaucoup mon cher Alain, vous appelez pour dire que la police fait preuve de sang-froid et vous tirez un coup de chapeau effectivement à la police. Gabriel,
5: non, mais moi j'abonde absolument dans votre sens, et c'est un peu ce qu'a dit aussi, il me semble, Olivier précédemment, c'est-à-dire que déjà si on interdit l'utilisation des armes intermédiaires, comme il dit, mais qu'est restera-t-il ? Il n'y aura plus qu'un choix, soit rien faire, soit utiliser des armes létales, ce qui n'est quand même pas souhaitable, donc ça paraît complètement fou, cette idée de désarmer la police, de leur enlever les quelques armes intermédiaires qu'ils ont, et par ailleurs ils font preuve d'une grande maîtrise. S'ils ne sont plus là, il y aura des individus paniqués, tétanisés, qui seront obligés de se défendre seuls, et là, ça peut être disproportionné et très violent. La police, elle a une maîtrise incroyable parce qu'elle a l'habitude. Elle a l'habitude de tout ça. Donc, c'est un danger supplémentaire de laisser les émeutiers face aux Français ordinaires.
18: Rappelons aussi, ma mémoire est bonne, qu'après Black Lives Matter, il y avait un endroit aux États-Unis où il y avait pendant 3 semaines ou 1 mois, plusieurs semaines en tout cas, un retrait de la police. Ils ont expérimenté ça. Et je peux vous dire qu'ils ont appelé la police au secours très, très rapidement.
5: Bah,
18: parce que c'était
5: pas.
18: Le chaos. Voilà, ils ont dit, voilà, on ne veut plus de la police après.
5: Si on pouvait éviter ça.
18: Et voilà, et après ils ont appelé la police. Merci beaucoup Alain de nous avoir appelé pour cette vue d'Allemagne. Thierry, vous nous appelez de Paris, vous êtes commissaire divisionnaire honoraire et vous voulez commenter, vous, la décision certainement de Laurent Nunez de suspendre l'utilisation des grenades assourdissantes, c'est ça ?
7: Oui, absolument. Bonjour à vous.
18: Bonjour.
7: Je vais reprendre des propos de votre interlocuteur précédent, effectivement. L'armement mis à la disposition des forces de l'ordre, et en propos du mineur, si vous me le permettrez, on parle de la police nationale. J'aimerais simplement rappeler que les personnes que l'on voit à la télévision, eh bien, ce sont des pères, ce sont des mères, des frères, des sœurs. Moi-même, lorsque je faisais du MO, j'étais même grand-père. Et donc, ce ne sont pas des gens qui sont issus de je ne sais trop où. Ils ont une vie personnelle, et bien évidemment, lorsqu'ils se trouvent confrontés à de jeunes manifestants, ils se projettent naturellement dans leur vie familiale. Et il est clair qu'on ne se lève pas le matin en tant que fonctionnaire de police pour dire je vais casser du lycéen. C'est absolument absurde. C'était mon propos liminaire. L'autre chose sur l'armement intermédiaire, c'est quoi ? Nous avons dans un premier temps le plus léger, si j'ose dire, c'est la peur du gendarme, certes, elle n'existe plus beaucoup, et au final, comme l'évoquait votre interlocuteur précédent, c'est l'usage de l'arme administrative. Toutes ces armes intermédiaires, elles sont différentes, on a des matraques, on a des grenades lacrymogènes, du gaz lacrymogène, des grenades de désencerclement, elles vont progressivement, de façon à maintenir le plus loin possible, en fait, des manifestants. Il faut absolument qu'il y ait cette distance qui soit respectée entre le manifestant et le policier. En supprimant cette grenade de désencerclement, mais sur le ministre de l'Intérieur pour un risque très très important.
2: Thierry, restez en ligne avec nous, c'est très intéressant. On marque une pause, on revient. Vous qui êtes commissaire divisionnaire, vous nous direz pourquoi, effectivement, selon vous, le ministre de l'Intérieur prend un risque très important. On marque une pause, restez en ligne avec nous, très intéressant. On revient tout de suite sur Europe 1.
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2: 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Vous pouvez appeler Christine Kelly pour réagir à l'actualité 01 80 20 39 21. 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
2: 12h19, la suite de Christine Kelly et vous sur Europe 1. Nous parlerons bien sûr du 7 octobre, 3 ans après. Mais d'abord, nous continuons notre conversation avec Thierry qui nous a appelé au 01 80 20 39 21. Christine.
4: Absolument Thierry, on est suspendu à vos lèvres puisque vous êtes en train de nous raconter. Vous êtes un commissaire divisionnaire honoraire. Vous avez 63 ans, vous appelez de Paris et vous dites que Laurent Nunez prend un risque en suspendant l'usage de ces grenades assourdissantes. Dites-nous pourquoi.
5: Comme je vous l'indiquais tout à l'heure, Madame Kelly, en fait, l'éventail qui est offert aux forces de l'ordre pour réprimer les émeutes auxquelles nous assistons, on le raccourcit, cet éventail, on le réduit. Et si j'ose dire cette image un petit peu trivelle, pardonnez-moi, on raccourcit la mèche entre l'usage de rien et l'usage du tout. Moi, ce que j'ai peur, c'est que, fort des discours de membres de LFI qui légitiment la violence, de l'autre côté, malheureusement, j'ai encore vécu hier avec un officier qui me disait après une interpellation de 12 mineurs et l'a vu au parquet, le parquet a demandé immédiatement la libération de ces individus, arguant qu'en fait c'était la police qui était à l'origine, grosso modo, de cette situation. On risque de monter en violence de nouveau sur ces événements. J'ai peur qu'un jour, un fonctionnaire, qui encore une fois n'est autre qu'un homme, une femme, ne prenne son arme, et comme l'indiquait votre interlocuteur tout à l'heure, ne tire malheureusement sur un individu. Moi, mon analyse est la suivante, c'est que LFI joue sur le syndrome Malicieux. Où c'est-il ? Si LFI met tous ces jeunes dehors, ils n'ont qu'un espoir. Malheureusement, c'est fini de le dire, mais ils espèrent un mort. Un mort côté police, ça les importe
4: c'est bien
5: peu. Mais il souhaite, c'est malheureux encore une fois de le dire, un mort côté étudiant, oui. De façon à pouvoir fédérer. Oui. En quittant mes fonctions, je n'ai jamais eu de position politique, j'ai voulu rester neutre et je me suis inscrit à Horizon, dans un groupe de réflexion qui était commandé par Naïna Moutchou, à l'époque vice-présidente de l'Assemblée nationale, aujourd'hui ministre. On m'a demandé en tant que commissaire de police mon analyse sur une prise du pouvoir par LFI par la rue. Je leur ai décrit 3 étapes que je vous cite très rapidement. La première étape, c'est la bordélisation du Parlement. C'est-à-dire qu'en fait, en gros, on dit le Parlement ne sert plus à rien, le vrai pouvoir, c'est la rue. C'est déjà fait. Deuxième étape, c'est le désarmement de la police. Le désarmement moral de la police, c'est déjà fait. Oui. Les fonctionnaires ont peur de leur arme. Et là, en plus, désarmement physique, on réduit encore la possibilité d'utiliser une arme intermédiaire. Et le troisième, c'est en cours. C'est la fédération de toutes les luttes, de toutes les revendications. Et il suffirait justement qu'un jeune soit tué pour qu'on ait cette troisième option. Et là, très sincèrement, la police n'est plus du tout apte à gérer ces événements.
4: Merci beaucoup de nous avoir appelé.
5: J'aimerais, parce que je l'aime beaucoup, rappeler Victor Hugo. Victor Hugo rappelait toujours la foule trahit le peuple.
4: Merci infiniment Thierry de nous avoir appelé au standard d'Europe 1. Je rappelle ce que vous avez proposé comme analyse. Premièrement, sur la stratégie de la prise de pouvoir par LFI, la bordélisation de l'Assemblée nationale. Deuxième étape, le désarmement de la police. Troisième étape, la fédération des luttes, voire un mort. Et on apprend à l'instant que plusieurs syndicats d'ailleurs de l'éducation nationale appellent à se joindre aux manifestants demain. Sommes-nous dans la troisième étape? En tout cas, c'est intéressant. Merci de nous avoir appelé au standard d'Europe 1. On va prendre Jean-Philippe qui nous appelle d'Alsace. Bonjour Jean-Philippe, vous dites que vos contacts à l'étranger ont une image déplorable de la France, hein, toujours pour ce regard de l'étranger.
6: Oui, exactement. En fait, moi, ça fait 20 ans que je travaille en tant que responsable d'export pour une entreprise française. Je couvre à peu près tout le monde, enfin les pays de l'Est, l'Allemagne, le Moyen-Orient, j'ai fait le Maghreb, l'Afrique du Sud. Et je dirais aujourd'hui, en fin de compte, ce qui ressort, c'est que de mes contacts sur place, c'est qu'en fin de compte, ils se disent, mais en fait, où est-ce que vous allez et où est-ce que ça va s'arrêter? Est-ce que ça, à un moment donné, il y a le pays qui va brûler, quoi? C'est affligeant. Pour un système éducatif qui est ce qu'il est, mais ce qu'il faut savoir quand même, c'est qu'on prend, euh, on on prend les meilleurs. Je veux dire, voilà, les gens, on nous dit toujours, oui, mais il y a une discrimination. Non, c'est on prend les meilleurs, mm-hmm. Comme dans n'importe quelle discipline, la discipline sportive, la discipline professionnelle. Enfin, je veux dire, à tous les niveaux. Et vraiment, les gens me disent, alors que ce soit, dans le Moyen-Orient. Enfin, moi, j'étais en Arabie Saoudite. Mm-hmm. Les gens qui aujourd'hui s'opposent à la culture française, parce que allez là-bas et opposez-vous.
4: Ni au Maroc, ni dans de nombreux pays. Merci beaucoup Jean-Philippe, on ne peut pas rester trop longtemps parce que là ça fait une heure et demie qu'on parle de ce sujet. Je vous prie de bien vouloir m'excuser, mais je suis obligée de couper un petit peu. Merci beaucoup pour ce regard très juste que vous portez, en tout cas, effectivement, comme vous dites, allez en Arabie Saoudite, comme vous voyez comment ça se passe, et vous dites qu'on est en train de voir que le pays va peut-être brûler. Merci infiniment, Jean-Philippe. Je veux qu'on puisse aborder effectivement le 7 octobre, parce que je ne veux pas quand même qu'on puisse rester effectivement que sur cette bordélisation du pays, si je puis me permettre de reprendre l'expression du Premier ministre. Ce 7 octobre, 3 ans après les massacres du Hamas, la France se souvient. Mais où en sommes-nous? En 2025, encore 1300 actes antisémites recensés. En Europe, la haine anti-juive a bouleversé le quotidien. Au traumatisme du massacre s'est ajoutée la peur. Ici, en France, commémorer ne suffit pas. La promesse républicaine se mesure à une liberté élémentaire, celle de vivre ouvertement en tant que juif sans avoir peur. Où en sommes-nous aujourd'hui? Pourquoi le 7 octobre a-t-il déchiré la France? Appelez-nous au standard d'Europe 1.
2: Oui, vous pouvez réagir au 01 80 20 39 21 au standard d'Europe 1 pour appeler Christine Kelly. Le numéro est non surtaxé et vous pouvez aussi bien sûr envoyer vos témoignages, vos réactions sur WhatsApp au même numéro 01 80 20 39 21. À tout de suite sur Europe 1.
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4: Il est 12h30 sur Europe 1, le journal permanent avec Émilie Dez.
2: Plusieurs syndicats de l'éducation appellent à une journée de grève et de manifestation demain en soutien à la mobilisation des lycéens. Les blocages se poursuivent. Aujourd'hui, des étudiants occupent également la rue devant Sciences Po Paris. Selon le ministère de l'Éducation, la mobilisation lycéenne est en net recul. Aujourd'hui, 9 lycées sur 10 fonctionnent normalement. Le ministre de l'Intérieur, Laurent Nunez, annonce que l'usage des grenades assourdissantes est suspendu après le drame de Lens. Un manifestant de 15 ans a eu la main arrachée. 215 élèves et 85 personnels de l'éducation ont été blessés depuis le début du mouvement lycéen. Près de 800 policiers et gendarmes également. Selon les informations d'Europe 1, un jeune de 16 ans s'est grièvement blessé à la main ce matin à Strasbourg en tirant un mortier d'artifice vers les forces de l'ordre. Il se trouvait aux abords du lycée Coufignal. Sébastien Lecornu s'exprimera ce soir depuis Matignon pour tenter de calmer la grogne sociale. Il évoquera le mouvement des lycéens, mais aussi la crise agricole, la flambée du prix des carburants et la situation financière du pays. Nous n'oublions ni les noms, ni les visages, assure Emmanuel Macron sur X, 3 ans après les massacres du 7 octobre. Israël rend hommage aux victimes. Une minute de silence a été respectée ce matin à 5h29, heure française, sur le site du Festival de musique Nova. Bruno Retailleau assure que le Hamas a défiguré la cause palestinienne par cette attaque qui a profondément divisé les opinions publiques à travers le monde. L'an dernier, 1320 actes antisémites ont été recensés en France. Le président du CRIF pointe du doigt la France insoumise et dénonce sa responsabilité directe dans le climat antisémite en France. Le prix Nobel de chimie a été décerné aux Français Henri Kagan et aux Japonais Kenzo Sohai. Leurs découvertes ont joué un rôle déterminant pour les chimistes qui conçoivent des réactions destinées à la fabrication de produits pharmaceutiques, salue le comité Nobel. Henri Kagan, 95 ans, est aujourd'hui professeur à l'université Paris-Saclay. Les adieux de Lionel Messi à la sélection argentine. Il a joué hier son ultime match face au Bénin, un match amical. Lionel Messi, auteur de 2 passes décisives, il a par ailleurs marqué son 126e but en sélection sur pénalty. Ne plus revenir va être une grande peine, a-t-il déclaré. Et puis il n'y a plus qu'un seul département en vigilance orange, alerte pluie, inondation et orage dans le Var.
4: Merci Émilie. Prochain point sur l'actualité à 13h sur Europe 1 avec Lily Mathias.
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4: Il est 12h32 sur Europe 1 pour cette dernière partie jusqu'à 13h. Nous sommes avec Gabriel Cluzel et avec Jules Laurent que nous accueillons, qui est journaliste à l'Infiltré. On va parler d'une tentative d'enlèvement après une enquête inédite de la part de l'Infiltré. Mais on continue à parler de ce 7 octobre. Pourquoi ce 7 octobre et en quoi ce 7 octobre a-t-il déchiré la France ?
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4: 3 ans après le 7 octobre, la France se souvient. Minute de silence, gerbe, discours, mais Où en est-on précisément ? Ce matin dans Le Figaro, Philippe Val, Stéphane Asiari, Elisabeth Badinter le disent sans détour, le sort des Juifs d'Europe se dégrade à mesure que le continent s'islamise. La menace n'est plus seulement celle qu'on connaît à l'extrême droite, je cite, elle est désormais aussi islamiste et souvent déguisée en combat politique. En France, la séquence judiciaire a suivi plainte, classement, peine légère, qualification, qui hésite à nommer cet antisémitisme. En Europe, l'autre séquence, école sous protection, kippa, qu'on cache le droit des juifs à un État requalifié en racisme, comme viennent de le voter les Verts britanniques il y a quelques jours seulement. En commémore le massacre, on n'a pas encore jugé ce qu'il a libéré ici. Gabriel Cluzel, avant de vous donner la parole sur cette journée du 7 octobre, on va écouter Bruno Retailleau qui s'est rendu sur place en Israël et qui parle du Hamas. Écoutez-le.
0: Je voudrais simplement dire que cette barbarie, il faut la nommer. C'est la barbarie islamiste. Le Hamas, ça n'est pas la cause palestinienne. Le Hamas a défiguré, talibanisé, islamisé, déshumanisé la cause palestinienne. Le Hamas est un mouvement terroriste. C'est scandaleux de considérer le Hamas comme un mouvement de résistance.
4: Gabriel Cluzel, en quoi et pourquoi ce qui s'est passé ce jour-là, le 7 octobre, a eu des conséquences en France ?
1: Cela a révélé, parce qu'en réalité, c'est quelque chose qui avançait à bas bruit. C'est pour ça que quand ça a éclaté, ça a été violent, parce que ça s'était sédimenté au fil des années. C'est révélé en antisémitisme, caché derrière un antisionisme, jusqu'en France. Il s'est réveillé en Occident, jusqu'en France. Et on a vu que même ce massacre atroce, enfin moi j'ai des souvenirs encore en tête d'enfants, d'une jeune femme dont on avait vu le corps désarticulé, vous vous souvenez, enfin bon, que même ces images, eh bien, n'avaient pas réussi à réunir toute la France, ni toute la classe politique. Il y a une partie toujours la même qui était extrêmement ambiguë, qui qualifiait le Hamas de mouvement de résistance. Enfin, il y avait une impossibilité à condamner ce qui était un horrible massacre. Donc, dans l'absolu, quelle que soit la victime, ça aurait dû être condamné. Et on a vu, à visage découvert, cet antisémitisme d'un nouveau genre, porté, ça aussi on n'a même pas le droit de le dire, parce que j'ai vu des cris de protestation pour moins que ça, et pourtant c'est une réalité, porté par le cheval de Troie de l'immigration. Malheureusement, ça ne veut pas dire que tous les immigrés sont antisémites, bien évidemment, sûr. Mais c'est cet antisémitisme qui pouvait exister dans certaines parties du globe, qui s'était révélé au moment du 7 octobre, et ben en fait était chez nous, et on s'en est rendu compte là aussi de l'inanité de la lutte de certains contre l'antisémitisme, parce qu'ils avaient un regard hémiplégique, ils ne voulaient que regarder dans le rétroviseur. Vous savez, c'est un peu le principe de la ligne Maginot. Vous essayez toujours de gagner la guerre d'avant, vous êtes fin prêt pour la guerre d'avant, mais la guerre d'après, vous ne voulez pas la voir. Et bien là, eux voulaient absolument mettre l'antisémitisme dans la case extrême droite, et ils se sont rendus compte tout d'un coup qu'ils venaient d'une autre partie de l'échiquier politique.
4: CF, le tweet encore de Donald Trump dont on parlait tout à l'heure. Alors peut-être juste un mot sur cette tribune aussi. Le sort des Juifs d'Europe se dégrade à mesure que le continent s'islamise, ou encore la lutte contre la judéophobie d'extrême droite ne doit pas masquer la menace que fait peser l'islam radical sur les Juifs d'Europe. Les écologistes britanniques ont choisi une bien singulière façon de marquer le 3e anniversaire des massacres du 7 octobre et le parti vient d'adopter une motion qui assimile le sionisme, soit le droit des Juifs à disposer d'un État, à une forme de racisme. Ça, c'est ce qui s'est passé au Royaume-Uni. Voilà, on aurait pu en parler pendant très longtemps. On va en reparler évidemment toute la journée, ce soir, toute la journée sur certainement Europe 1. Pour l'instant, avant de terminer pour cette dernière ligne droite de Christine Kelly et vous, nous avons Jules Laurent dans le studio d'Europe 1 qui est journaliste à l'Infiltré. Et on voulait le recevoir parce qu'il a une histoire à nous raconter, une histoire, une enquête inédite dans l'Infiltré, une tentative d'enlèvement. De quoi s'agit-il concrètement ? Pourquoi c'est important ? Quoi ça nous concerne ? Dites-nous tout, Jules Laurent sur Europe 1.
5: Oui, Christine, c'est une histoire qu'on vous raconte en exclusivité pour Europe 1. C'est une histoire qui serait digne, vous savez, de ce qui se passe dans les cartels d'Amérique du Sud, sauf qu'elle a lieu dans l'Ouest parisien. On vous révèle comment un salarié de Guillaume Play, vous savez, c'est le média Legend, un podcast très connu qui fait des millions de vues sur les réseaux sociaux, a subi une tentative de kidnapping à son domicile, alors qu'il avait sa famille présente directement sur les lieux, et a vu le lendemain matin sa moto sabotée au point qu'il en a frôlé la mort. Alors c'est une histoire invraisemblable, ça fait partie, vous savez, des médias Legend, donc ça touche directement un employé de ce média. Il faut pour ça remonter au 24 août. Le 24 août, à 20h, il s'appelle Thomas, il reçoit un appel masqué, un appel dans lequel quelqu'un lui dit « Je sais que tu as une photo de Guillaume Play, elle est compromettante, elle est avec des filles, je veux la voir ». Thomas, alors, il ne comprend pas de quoi il s'agit, il dit « ça n'existe pas, je ne connais pas ça », il raccroche, on ne comprend pas qui a pu l'appeler. Cinq minutes plus tard, cette même personne le rappelle en masqué et lui dit « J'ai 50 000 euros en cash, je veux cette photo, je vais venir ». Alors encore une fois, Thomas ne comprend pas de quoi il s'agit, il raccroche à nouveau. Une troisième fois, cette personne l'appelle et lui dit « Je vais venir chez toi ». Donc à ce moment-là, Thomas, il a peur, on est le 24 août, il est avec sa famille, il se dit « Qu'est-ce qui va se passer ce soir ?». Le soir même, il ne se passe rien. Deux jours s'écoulent, 48 heures, et on est le 26 août, Thomas est avec sa famille. Il est 20h, ils sont en train de dîner, et deux hommes cagoulés pénètrent devant son domicile et arrivent avec des pieds de biche et commencent à marteler contre sa porte. Alors, deux hommes, tout vêtus de noir, impossible à reconnaître, une scène digne, comme je vous disais, des cartels sud-américains, et ils voient ces hommes en train de marteler sa porte, en train d'enfoncer sa porte et commencer à l'ouvrir. Thomas, à ce moment-là, il est apeuré, il se dit « mais qu'est-ce que c'est que ça ?» Il fait le lien avec les appels qu'il avait reçus deux jours auparavant, et finalement, il se met autour de sa famille, il se rend compte qu'il va devoir les protéger face à ces deux hommes armés, où il se dit « en fait, ils sont venus pour moi, ils sont venus pour me kidnapper par rapport à cette photo qui n'existe pas. Il cherche une photo de Guillaume Play, qui est vraiment une star, quelqu'un qui est très connu, qui est très médiatique. Il cherche ça, mais je ne l'ai pas. Thomas va être sauvé par son fils. Son fils, qui était au bout de la rue, va débarquer avec deux de ses camarades.
2: Quel âge ?
5: Qui a 20 ans. Son fils qui a 20 ans, qui est costaud, qui fait du rugby. Il va débarquer et finalement, il va faire fuir ces deux personnes qui étaient armées de pieds de biche. Alors, on pourrait se dire que l'histoire aurait pu s'arrêter là. Thomas, évidemment, sous le choc, serre ses enfants et auprès de cette famille. Il n'ose même pas porter plainte le soir même, tellement il ne veut pas laisser son domicile seul avec ses enfants. Et le lendemain matin, il prend sa moto Yamaha, qui est neuve, elle a un an, elle marche très très bien. Il fait 200 mètres, il avait évidemment mis ses enfants, vous savez, à l'abri, hein. Il avait vraiment très peur de ce qui s'était passé, il avait fait tout le fil. Il fait 200 mètres, il roule un peu vite, il s'arrête au feu rouge, et là, sa moto se désolidarise en deux, la fourche, justement, défourche, et il est circonspect devant sa moto qui se casse en deux. Truc impossible, et manuellement, c'est quelque chose qui est impossible à faire. Il comprend alors que sa moto a été sabotée pendant la nuit et que finalement, on a tenté de le tuer. Parce que si jamais il avait pris plus de vitesse, il était allé à 70 km/h, 80 km/h pour se rendre à son travail, finalement, Thomas serait mort.
4: Nous sommes en direct sur Europe 1, il est 12h41. Nous sommes avec Jules Laurent, journaliste à l'Infiltré, qui explique une tentative d'enlèvement après une enquête inédite de l'Infiltré. Le récit en exclusivité pour Europe 1. On va marquer une pause et on revient pour bien expliquer que tout cela arrive, Jules Laurent, en France. Tout cela arrive, je le rends, cette tentative d'enlèvement, comme si on se croirait, effectivement, vous dites, dans des films de gangsters sur notre territoire. Tout cela arrive à un moment où on demande justement de désarmer la police, où on demande justement, on pointe du doigt la police. Et vous allez remettre aussi peut-être tout ça dans le contexte de Guillaume Play, qui lui-même a été victime de critiques. On a voulu absolument le faire tomber, si vous permettez l'expression, et jusqu'à nuire à son collaborateur dont venait de raconter une partie du récit de cette tentative d'enlèvement. On marque une pause, on revient en direction Europe 1. On en est là en France aujourd'hui.
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4: Il est 12h45 sur Europe 1, la suite de Christine Kelly et vous, c'est dans moins d'une minute, le temps de vous rappeler que cet après-midi de 14h à 15h, vous avez rendez-vous avec la psychologue clinicienne Marie-Estelle Dupont et Romain Desarmes pour l'émission Et si on en parlait. 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
4: Et à 12h47, Christine, on vous retrouve avec votre invité Jules Laurent, journaliste à l'Infiltré.
7: Oui, 12h47, on est en train de parler de cette enquête inédite et racontée en exclusivité sur Europe 1, ce collaborateur de ce célèbre podcasteur, si vous permettez l'expression, Guillaume Play, qui reçoit les plus grands sur son podcast, qui est très visé, qui est très jalousé, envié, qui était au cœur d'une polémique cet été. Vous allez replacer tout ça dans le contexte et vous nous racontiez comment un de ces collaborateur a été victime d'une violente tentative d'enlèvement devant ses enfants, uniquement pour avoir une certaine photo de Guillaume Play pour le faire tomber. Racontez-nous le contexte, effectivement, dans lequel est arrivé un peu tout ça. Bien c'est-à-dire que Guillaume Play était au cœur d'une polémique. Alors, on raconte tout ça aux auditeurs d'Europe 1, non pas pour dire que Guillaume Play, c'est un ami, on ne le connaît pas, enfin, personnellement, je ne le connais pas, non pas pour dire non plus que mais pour montrer à quel point on est tombé bas en France dans la violence, dans les tentatives d'enlèvement, dans le fait qu'on arrive comme ça chez vous à n'importe quel moment, devant vos enfants et que tout est possible.
8: Pour que les auditeurs comprennent bien, Guillaume Play, c'est vraiment la star du numérique. Il a un podcast qui est vu 8 millions de fois par mois. C'est quelqu'un qui est extrêmement visé et ciblé, notamment par une partie de la gauche, parce qu'il ne supporte pas le succès qu'a Guillaume Play auprès de la jeunesse. On a notamment, vous savez, la France Insoumise, on a notamment quelqu'un comme Mathieu Pigasse, on a des journalistes qui ont fait des enquêtes, notamment une enquête des Inroc qui est détenue par Mathieu Pigasse, des enquêtes à charge qui ont été vraiment dans une entreprise, on peut le dire, de démolition de Guillaume Play, de son podcast, afin de vraiment lui faire mal. Il y avait dans les dessous de cette enquête une affaire possiblement de rachat de ce média Legend par Media One. Media One, c'est vraiment la société de production qui est tenue par Niel, par Xavier Niel, par Mathieu Pigasse. Et donc, on voit qu'en fait, quand on imbrique toute cette affaire, il y a depuis un mois et demi beaucoup d'offensives avec des questions de business derrière, mais également avec des questions finalement politiques, parce que Guillaume Play, qui draine une audience énorme, a nécessairement une influence. Et il était bon aussi d'abattre Guillaume Play avant cette présidentielle. Alors, si on va dans les dessous.
7: Alors, effectivement, pardon, Jules Laurent, journaliste à l'Infiltré, on n'a pas, comme vous me l'avez dit, hein, d'ailleurs en off, on n'a pas non plus les preuves de cette histoire de Media One, etc. Mais effectivement, voilà, c'est dans ce contexte, on met au conditionnel que Media One aurait voulu acheter son podcast Légende, il l'aurait refusé, donc il a été critiqué au cœur d'une polémique. Et ce qui nous marque dans tout cela, c'est que, comme on voit que c'est en France aussi qu'on coupe des doigts de ceux qui sont de ceux qui sont d'un crypto-monnaie, on voit que là aussi, dès qu'on est en première ligne ont fait l'objet de cibles, de violents types de tentatives d'enlèvement qui peuvent être très dangereuses au cœur.

0: de votre famille. Je ferme la parenthèse, pardon.
1: Bien sûr. Et ce qu'il faut comprendre, c'est qu'aujourd'hui, on parle quand même d'un média, le Media Legend, dont finalement les conditions de travail sont devenues invivables. C'est-à-dire que ça, personne n'en parle. Aujourd'hui, le média a dû faire appel à des agents de sécurité en permanence. Pourquoi ? Parce que devant, il y a des personnes finalement qui viennent harceler les journalistes, à la fois des journalistes d'autres rédactions, mais aussi des personnes qui vadrouillent devant la rédaction, qui sont extrêmement louches. Beaucoup se sentent suivis. Il faut comprendre que Guillaume Play lui-même a reçu un appel une semaine avant cette tentative de kidnapping, dans lequel quelqu'un très connu du grand banditisme parisien lui expliquait qu'il avait un contrat sur lui. Et donc qu'il n'allait pas finalement appliquer ce contrat, parce que Guillaume Play avait d'ailleurs reçu certains des personnes qu'il connaît au sein de ses podcasts, mais simplement pour lui faire mention qu'il était dans le viseur finalement du grand banditisme aussi, avec peut-être des dessous un peu cachés, on ne sait pas vraiment ce qu'il y a derrière cette commande. Mais pour autant, Guillaume Play, on voit bien qu'il est extrêmement suivi, ciblé, et l'objet de ce contrat, c'était notamment de mettre un badge afin de suivre Guillaume Play dans ses déplacements. Il devait le mettre en dessous de son scooter pour que Guillaume Play soit en permanence ce suivi. Donc on voit que ce média aujourd'hui, il est extrêmement menacé, c'est un média qui réussit, a eu du succès, et que dans le même temps, il est très ciblé, et que ses salariés aujourd'hui, il y a des salariés qui tombent en sanglots au sein même du média, qui pleurent de ces conditions qui sont extrêmement dures. Et à l'approche, vous savez, d'aujourd'hui, d'une tournée des Zéniths que va réaliser le podcast, ils vont effectivement se représenter pendant 18 représentations dans le mois d'octobre. Il y a beaucoup d'appréhension vis-à-vis de leur propre sécurité physique, et on parle aujourd'hui d'un média en France. On aimerait peut-être que il y ait plus de sécurité autour de ce média pour que les salariés puissent en fait faire leur travail en toute sécurité et tranquillement.
0: Les policiers sont devant les lycées, mon cher Jules Laurent.
1: Ah ben c'est le problème.
0: Alors, Jules Laurent, journaliste à l'Infiltré. Gabriel Cluzel, question ou réaction ou interpellation ou réflexion ?
2: Non, je me demandais simplement pourquoi, alors que ça s'est passé au mois d'août, c'est ça, hein ? En août, pourquoi personne n'en avait rien su ? Pourquoi ça n'avait pas, il n'y avait pas eu de communication sur ce sujet ?
1: Alors, on est au mois d'août et on est au mois où finalement l'équipe de Legend était extrêmement attaquée. Ils subissaient effectivement beaucoup d'articles à charge afin de les démolir. Il était compliqué à ce moment-là, même au sein de la rédaction de Legend, de parler de ce qui s'était passé. C'est-à-dire que ce Thomas qui a subi cette tentative de kidnapping, pour vous dire, le jour où il revient au bureau, il a fait le choix de ne pas en parler finalement aux jeunes de la rédaction, pour ne pas les apeurer, pour ne pas créer les conditions de la peur qui étaient finalement voulues par les ennemis extérieurs de cette rédaction. Et donc, en fait, la première décision, ça a été, on va pas en parler, on va essayer d'avancer, de lancer cette année, tant bien que mal, malgré les conditions difficiles, et dans un second temps, on essaiera peut-être en fait de faire émerger cette histoire et ces conditions qui sont extrêmement dures aujourd'hui pour notre média.
0: Oui, merci beaucoup Jules Laurent d'avoir été en direct sur Europe 1 pour raconter en exclusivité ce récit. Et qui en dit long sur notre France, qui en dit long sur notre protection, qui en dit long sur notre sécurité, qui en dit long sur le fait que beaucoup de Français aujourd'hui tentent l'autodéfense, tentent effectivement de se protéger eux-mêmes jusqu'à ne pas porter plainte, ne pas en parler parce qu'ils ont peur au quotidien. Et où sont les policiers ? Ils sont dans la rue. Où sont les policiers ? On les désarme. Où sont les policiers ? Ils sont avec le slogan « La police tue ». On en est là aujourd'hui. Merci infiniment pour votre témoignage. Je voulais juste terminer avec le fait que plusieurs syndicats, pour revenir sur l'actualité de l'éducation nationale, appellent à manifester demain avec les étudiants. Et puis revenir aussi peut-être sur les chiffres qu'on a beaucoup donnés ce matin sur les heures de lycée, en disant que l'OCDE, dans les pays de l'OCDE, en moyenne, les Français, les lycéens ont cours 960 heures par an et 1200 heures en France, et en disant qu'en France, il y a vraiment trop d'heures de cours par rapport aux autres pays de l'OCDE. Il n'empêche qu'il faut rappeler qu'on a beaucoup plus de vacances que les autres pays de l'OCDE, et ça n'est pas mis en perspective, qu'on a par exemple 4 à 5 jours d'école par semaine, on a 5 jours en Allemagne, 178 jours d'enseignement en France, 208 par exemple en Allemagne. Donc c'est vrai que parfois on donne des infos, mais pas toutes les infos. Et on travaille beaucoup, peut-être les lycéens travaillent beaucoup, ils ont beaucoup d'heures, mais ils ont beaucoup plus de vacances que les autres pays. Merci à tous.
2: Merci Christine.
0: Comment ça va ma chère Clélie ?
3: Très bien, bonjour à tous.
0: Quel est le programme du jour ?
3: Évidemment les lycéens, leur colère, le mouvement. Il y a moins de blocages aujourd'hui, mais ça pourrait repartir en force demain. Et puis on évoquera bien sûr aussi les 3 ans des attaques du 7 octobre. Nous serons en direct d'Israël dans un instant.
0: Excellente émission, bonne journée à tous. Merci Julien.
2: Merci Christine.
0: Merci Gabriel.
2: À 13h sur Europe 1.
3: Merci.
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11: Transmettre son assurance vie pour agir contre la pauvreté et l'exclusion, c'est simple. 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
3: Et bonjour à tous, merci d'écouter Europe Info. Je suis ravie d'être avec vous, de vous retrouver. On est ensemble jusqu'à 14h. Tout d'abord, le grand journal de la mi-journée en ce mercredi 7 octobre. Moins de blocages, mais pas de retour à la normale pour autant. En attendant la prise de parole du Premier ministre en fin de journée, des lycéens maintiennent la pression. Ils n'ont pas été convaincus par les premières annonces du gouvernement, notamment ce temps d'échange organisé d'ici la fin de semaine dans les établissements. Nous serons aussi en direct de Sciences Po Paris qui manifeste et qui, en solidarité avec ce mouvement lycéen. Au lendemain de cette journée de mobilisation et avant une autre prévue demain, le ministre de l'Intérieur, Laurent Nunez, annonce suspendre l'usage des grenades assourdissantes pour ce mouvement. Les images de violence d'un côté ou de l'autre font polémique. Débat aussi autour d'une chanson qui fait l'éloge des terroristes islamistes Mera et Abdeslam et qui a été scandée par des adolescents. Faut-il l'interdire? C'est la question Europe 1 du jour. Vous pouvez donner votre avis et voter sur le site et l'appli Europe 1. Pour l'instant, vous dites oui, presque à l'unanimité. Dans l'actualité également, 3 ans jour pour jour après le 7 octobre, journée d'hommage en France et en Israël, où nous irons dans ce journal. Et puis pour se changer les idées, si vous êtes un inconditionnel de Jean-Paul Belmondo, une grande exposition ouvre aujourd'hui à la Cinémathèque à Paris. Ça nous parle et ça fait du bien, vous l'entendrez. La chronique santé, la peste pourrait-elle revenir? Faut-il s'inquiéter après des soupçons sur 2 cas en Russie? On fera le point avec Brigitte Millot dans un quart d'heure. La tendance météo, bonjour Géraldine Hamon.
0: Bonjour Clélie.
3: Un temps qui se dégrade aujourd'hui.
0: Et oui, pluie et orage au programme sur une grande partie du pays. Pluie et orage particulièrement soutenus sur le sud-est. Le Var reste en vigilance orange. Pluie, inondation et orage. Les températures iront de 22 à 26 degrés sur le Grand Est et en Corse. Elles sont en baisse ailleurs. Il fera entre 18 et 23 degrés. Localement, 15 à 17 degrés près de la Manche. Météo complète sur Europe 1 à la fin du journal.
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3: Au lendemain d'une journée de mobilisation importante dans les rues, les cours ont repris ce matin dans la majorité des lycées, mais il reste des blocages. Et les étudiants rejoignent le mouvement, notamment à Sciences Po Paris, où vous êtes Caroline Baudry, bonjour.
2: Bonjour Clélie, bonjour à tous.
3: Caroline, les élèves bloquent leur établissement en soutien aux lycéens depuis ce matin et ils occupent désormais tout le boulevard Saint-Germain à Paris.
2: Oui, entre 2 rangées de CRS qui ont prononcé il y a environ 15 minutes la dernière sommation. Des étudiants quittent la zone, mais quelques centaines d'étudiants sont toujours massés sur le boulevard où une barricade a été montée à l'aide de palettes et de poubelles en soutien au mouvement lycéen, m'explique une sciences-piste qui raconte avoir bloqué à 8h ce matin avec ses camarades l'institut où aucun cours ne s'est donc tenu aujourd'hui. Ce n'était pas prévu. Les étudiants se sont assis rue Saint-Guillaume de façon toujours pacifique. Elle précise avant d'être évacués par les forces de l'ordre et sur le boulevard, le face-à-face dure avec des tensions, des slogans anti-police lancés par les étudiants. Ce mouvement qui rappelle évidemment les mobilisations pour la Palestine il y a 2 ans ici à Sciences Po Paris. Les étudiants ont observé 1 minute de silence ce matin en soutien aux Palestiniens.
3: Merci Caroline Baudry en direct du boulevard Saint-Germain à Paris, donc du côté des lycéens. Le temps de démocratie interne, c'est-à-dire une demi-journée d'échange sur les revendications des élèves proposées donc par le gouvernement, ne semble pas avoir convaincu, alors que Sébastien Le Cornu doit s'exprimer ce soir à 18h30 depuis Matignon. Certains maintiennent la pression devant le lycée Condorcet dans le 9e arrondissement de la capitale. Cet établissement perturbé ce matin a été débloqué. Alexis Bourdon pour Europe 1 l'a constaté.
4: Devant les grilles du lycée Condorcet, les barrières et les poubelles ont finalement été retirées en fin de matinée. La centaine de jeunes qui bloquaient l'établissement a obtenu ce qu'elle était venue chercher. Une journée banalisée, autrement dit, pas de cours ce mercredi. Mais cette levée de blocus ne sonne pas la fin de la mobilisation, préviennent ces élèves de terminale.
5: D'après moi, le but d'une grève, c'est de continuer la grève jusqu'à ce qu'on ait obtenu ce qu'on voulait. On n'a toujours pas obtenu ce qu'on voulait, on continue la grève.
6: Si on arrête maintenant, ça va décrédibiliser notre projet. Si on s'arrête d'un coup, même après les vacances, bah, ça voudra juste dire qu'on n'est pas assez motivé.
5: On aimerait leur faire comprendre qu'on est sérieux à propos de ça et qu'on ne va pas lâcher tant qu'on n'aura pas ce qu'on voudra.
4: Preuve de cette détermination, les lycéens comptent bien revenir dès demain pour bloquer l'établissement. Tous dénoncent des réponses inadaptées comme le temps de démocratie interne proposé par le gouvernement et réclament des moyens humains et matériels pour tous les lycées de France.
3: Et face à cette colère qui perdure, l'exécutif est sous pression. Oui, d'autant plus que l'éducation nationale appelle à faire grève demain et à manifester en soutien au mouvement lycéen. Et cette crise remonte désormais jusqu'au sommet de l'État. Après plusieurs jours de flottement sur la réponse à apporter, Emmanuel Macron s'en mêle directement. Jacques Serret, le président, a convoqué hier soir à l'Élysée Sébastien Lecornu et les ministres concernés avec un objectif. Reprendre la main.
8: Oui, il ne manquait plus que lui. Emmanuel Macron s'invite dans la crise lycéenne. Pour la première fois depuis le début du mouvement, le président a réuni hier soir à l'Élysée Sébastien Lecornu, Laurent Nunez, le ministre de l'Intérieur, et Édouard Geffray, le ministre de l'Éducation. Et derrière ce point de situation, il y a surtout eu un sérieux coup de pression. Selon des propos rapportés dans le journal Le Parisien, ces derniers jours, Emmanuel Macron a beaucoup gueulé. Le président juge la réponse policière trop trop dur, pas assez empathique, d'où l'inflexion engagée hier sur le terrain. Des forces de l'ordre moins visibles au début des manifestations, la volonté de dialoguer avec les lycéens et cette consigne au recteur de faire remonter les revendications. Pour Emmanuel Macron, il s'agit encore de faire du « en même temps », se montrer ferme en apparence contre les casseurs, mais tendre la main aux lycéens. Avec une urgence politique pour le chef de l'État, empêcher que cette colère ne se transforme en crise durable.
7: Jacques Ferret du service politique d'Europe 1.
9: Et dans la suite du journal, nous verrons comment les forces de l'ordre adaptent leurs dispositifs et s'attendent à un mouvement long. Il est 13h05 et Clélie Mathias vous informe sur Europe 1.
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9: Il est 13h07 sur Europe 1, la suite du journal de Clélie Mathias avec la question du maintien de l'ordre dans cette crise qui est aussi au cœur des débats.
3: Oui, alors qu'Edouard Geffray a été auditionné ce matin à l'Assemblée nationale sur le blocage des lycées, Laurent Nunez le sera cet après-midi sur la gestion de l'ordre public, sachant déjà que le ministre de l'Intérieur a annoncé suspendre l'usage des grenades assourdissantes pour ce mouvement. D'autant plus, William Molinier, que la mobilisation lycéenne risque encore de durer.
33: Oui, jusqu'aux vacances de la Toussaint, fin de la semaine prochaine, un haut gradé espère que la pluie attendue en région parisienne accélère le reflux de la mobilisation. Mais le climat reste explosif, selon un responsable policier. Même si le mouvement s'interrompt avec les vacances, d'autres peuvent prendre le relais par la suite, explique-t-il. Les agriculteurs ou les marins, par exemple. À Paris, les spécialistes du maintien de l'ordre anticipent déjà la gestion des ressources humaines jusqu'à la présidentielle. Il va falloir s'économiser, rapporte un gradé, peut-être même jusqu'à après les élections. Depuis le début de la mobilisation lycéenne, les forces de l'ordre ont été très exposées. 6547 interpellations depuis le 28 septembre, 43 policiers et gendarmes encore blessés hier. Il va falloir apprendre à faire mieux avec moins de monde pour tenir dans la durée, résume un cadre de la préfecture de police. Hier, 16 unités de forces mobiles ont été engagées. Contre 33 la semaine dernière.
3: William Molinier du service police-justice d'Europe 1.
9: 3 ans jour pour jour après les attaques du 7 octobre en Israël.
3: Oui, le pays qui est cette année pour ses commémorations en pleine campagne électorale puisque les Israéliens vont renouveler leur parlement, la Knesset, dans 3 semaines, le 27 octobre. À 6h29 précise ce matin, heure du début de l'attaque il y a 3 ans, une minute de silence a été observée dans le pays à la mémoire des plus de 1200 victimes du Hamas ce jour-là et dans les mois qui ont suivi. Des cérémonies organisées par les familles des victimes sont prévues aussi ce soir à Tel Aviv. Où vous êtes, Frédéric Simon?
34: Cette journée de commémoration a débuté tôt ce matin à 6h30, 5h30, heure de Paris. C'est précisément l'heure à laquelle, il y a 3 ans, jour pour jour, les terroristes du Hamas avaient lancé leur offensive la plus meurtrière de l'histoire d'Israël. Dans plusieurs points à travers le pays et surtout sur le site du Festival de Musique Nova où 364 des 1200 victimes de l'attaque avaient été assassinées. Des membres des familles endeuillées se sont recueillis en observant une minute de silence. Des rassemblements et des cérémonies se tiendront plus tard dans la journée devant les domiciles de plusieurs ministres. L'objectif est d'exiger l'établissement d'une commission d'enquête sur les défaillances sécuritaires et politiques ayant rendu possible des massacres d'une telle ampleur. Le point d'orgue de cette journée aura lieu ce soir à Tel Aviv, à 20h heure de Paris, lorsque se tiendra la cérémonie principale, un événement organisé par les familles des victimes et auquel assisteront pas moins de 50 000 personnes. Car les commémorations officielles se sont tenues il y a 2 jours, journée qui correspondait à la date hébraïque du 3e anniversaire de l'offensive. À cette occasion, Benjamin Netanyahu avait affirmé que les jours de tous les terroristes impliqués dans le 7 octobre étaient comptés. La menace reste encore réelle. Les forces de sécurité estiment que le Hamas pourrait tenter de commettre des attentats en ce jour du 7 octobre, en Israël même, dans la bande de Gaza, voire contre des cibles israéliennes ou juives à l'étranger.
3: Frédéric Simon, envoyé spécial d'Europe 1 en Israël.
9: Il est 13h10 sur Europe 1. Vous écoutez la suite du journal de Clélie Mathias. Et si je vous dis le magnifique, vous répondez
3: Jean-Paul Belmondo. 5 ans après sa mort, la Cinémathèque française lui consacre à partir d'aujourd'hui jusqu'à fin janvier une grande exposition qui s'intitule très justement Belmondo le Magnifique et qui raconte le destin exceptionnel d'un acteur devenu bien plus qu'une star, un symbole d'optimisme. Julien Pichenet s'est rendu sur place pour Europe 1.
0: 50 ans de carrière, 50 ans de succès, retracés à travers des affiches, des photos et des objets qui pour la plupart proviennent de la cave familiale des Belmondo. Paul, le fils de Jean-Paul, a en effet laissé les clés à la commissaire de l'exposition, Clémentine Déroudy.
1: Je me suis lancée dans un travail d'archivage et de découverte et c'était comme une mine d'or.
0: Et c'est ainsi que certains documents seront présentés au public pour la première fois.
1: Des courriers de Truffaut, de Claude Sautet, des pages de scénario, parce que Godard qui nous disait qu'il n'y avait pas de scénario, bah si, il y en a et je veux vous les montrer. Le costume du voleur, ce magnifique film de Louis Malle.
0: Son costume du voleur, sa veste en cuir du professionnel ou encore celle de Peur sur la ville, autant de pièces qui racontent à elles seules l'incroyable parcours d'un acteur passé de la nouvelle vague au plus grand succès populaire.
1: Cette exposition, je la voulais infiniment joyeuse. Très vite, très jeune, il a voulu devenir acteur et comédien. Et ses parents l'ont encouragé et l'ont soutenu. Et il s'est lancé dans cette carrière, il s'est lancé dans les concours du conservatoire. Il a tout loupé, tout le temps. Mais il a continué à y croire.
0: Belmondo le Magnifique ou Belmondo la joie de vivre, l'acteur éternel optimiste, nous a en effet laissé une formidable leçon de vie.
3: Comme quoi on peut tout louper et malgré tout réussir. 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Et puis la semaine des Nobel, et c'est un Français qui est récompensé aujourd'hui du prix Nobel de chimie, Henri Kagan, 95 ans, avec le japonais Kenzo Sohai, pour leur découverte clé dans le développement des médicaments. On passe à la bourse avec Claire Lemaître.
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3: Bonjour Claire.
6: Bonjour Clélie.
3: Le CAC 40 qui glisse sous les 7800 points.
6: Oui, le CAC 40 qui ne profite pas du tout des nouveaux records battus hier soir à Wall Street. On est en baisse de 1%. Une fois de plus, ce sont les tensions provoquées par la guerre au Moyen-Orient qui pèsent. Le baril de Brent, la référence mondiale, remonte au-dessus des 100 dollars. Ça provoque de nouvelles hausses des taux. Alors le secteur bancaire souffre encore de cette remontée des taux. Moins 4,5% pour Société Générale, moins 3% pour BNP Paribas. Ça monte quand même pour l'automobile. Renault signe la plus forte hausse sur le CAC 40, hausse de 2%. Et puis on a Stellantis qui monte de 1%. Des indices sous pression partout en Europe. Moins 1% pour Francfort, moins 0,7% pour Londres. Moins 1% également à Paris pour le CAC 40. On est à 7782 points.
3: Merci Claire. 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
3: La météo de Géraldine Hamon.
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3: Géraldine, c'est un temps perturbé aujourd'hui, particulièrement agité au sud.
12: Exactement, le temps reste très instable et orageux sur la région PACA et la Corse, où des rafales de vent sur l'île de Beauté et de forts cumuls de pluie sont attendus. Notez que le Var est maintenu en vigilance orange, pluie, inondation et orage. Le Var où l'intensité pluvieuse sera très forte, surtout sur le littoral. Les orages pourront donner aussi une forte activité électrique, de la grêle et de très fortes rafales de vent. Ce soir et cette nuit, eh bien la situation ne va pas s'arranger puisqu'une nouvelle vague orageuse active va balayer tout le pourtour méditerranéen du Roussillon au Languedoc, le sud de la région Rhône-Alpes et la région PACA et la Corse. Sur le reste du pays, eh bien les conditions sont aussi bien perturbées. Des pluies et averses localement orageuses circulent sur la plupart des régions avec parfois de la grêle et de bons cumuls de pluie localement.
9: Côté température, elles sont en baisse. 16 degrés à Cherbourg, il fera 17 à Caen et Brest, 18 à Rennes, 20 degrés à Saint-Étienne, 21 degrés à La Rochelle et Paris, 22 à Bordeaux et Lyon, 24 à Perpignan, 26 à Strasbourg et 27 degrés à Ajaccio. Alors demain, ce sera encore très pluvieux sur l'Est et orageux en Corse, notamment le matin. Les températures continueront leur baisse. Demain après-midi, il fera entre 14 et 19 degrés sur la plupart des régions. Elles atteindront de 18 à 23 degrés sur le pourtour méditerranéen.
3: C'est bien l'automne. Et oui. Merci Géraldine.
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9: 13h15 sur Europe 1, c'est le moment d'accueillir le docteur Brigitte Millot pour la rubrique Santé du jour.
3: Bonjour docteur Millot.
4: Bonjour Clélie, bonjour Géraldine.
3: La peste fait de nouveau parler d'elle, alors on a quand même envie de vous poser cette question. Faut-il s'inquiéter ?
4: Alors, on va faire un petit rappel des faits, en tout cas des informations que l'on a. Une jeune technicienne de 28 ans, qui travaillait dans un laboratoire spécialisé dans la recherche sur la peste, est décédée après avoir développé une pneumonie d'origine encore discutée. Depuis plusieurs dizaines de personnes ont été placées à l'isolement et différents établissements et hôpitaux ont pris des mesures de quarantaine. La peste est une maladie bactérienne provoquée par Yersinia pestis. C'est une bactérie, ce n'est pas un virus comme le Covid pour ceux qui pourraient faire le parallèle. Je rappelle que la peste existe toujours dans le monde, car cette bactérie circule naturellement chez certains rongeurs et leurs puces. Il existe plusieurs formes de peste. La plus connue est la peste bubonique. La personne contaminée ressent brutalement de la fièvre, des frissons, des douleurs et des ganglions très gonflés et extrêmement douloureux, que l'on appelle justement des bubons. Et il existe aussi une autre forme, plus rare, mais plus préoccupante. La peste pulmonaire, qui, comme son nom l'indique, touche les poumons, peut provoquer aussi une forte fièvre, une toux, des difficultés respiratoires, parfois des crachats sanglants. Et contrairement à la peste bubonique, cette forme peut effectivement se transmettre d'une personne à une autre par des particules respiratoires, mais il faut des contacts très rapprochés. Alors, faut-il s'inquiéter ? La peste n'est plus du tout la maladie incurable et terrifiante comme la fameuse peste noire du XIVe siècle qui avait décimé la moitié de l'Europe. Déjà, nous savons la diagnostiquer précocement. Et surtout, nous avons plusieurs antibiotiques efficaces pour la guérir rapidement. Donc, aucune raison de paniquer. C'est une situation locale qui fait l'objet de mesures de surveillance et de précautions en Russie.
3: Merci beaucoup.
4: La peste n'a pas disparu de notre imaginaire. La peur persiste, mais cet exemple prouve à quel point la médecine d'aujourd'hui n'a plus rien à voir avec celle du Moyen-Âge.
3: Et heureusement, je disais merci beaucoup de nous rassurer, Brigitte Millot, je vous ai un peu interrompu. En tout cas, l'Union européenne demande à la Russie des informations transparentes à ce sujet. Place au débat à présent. Que penser des revendications des lycéens ? On en parle avec Georges Fenech et Sophie Audugé sur Europe 1.
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3: Bonjour et bienvenue à tous les deux.
4: Bonjour Clélie.
3: Évidemment, une large partie de cette émission et de ce débat va être consacrée au mouvement des lycéens et des étudiants. Écoutons Philippe Baptiste, ministre de l'Enseignement supérieur. Il est revenu sur une des propositions des étudiantes qui est de supprimer la plateforme Parcoursup. Il était sur BFM TV ce matin.
27: Je veux pas être du tout non plus dans une posture de défense. Enfin, il faut aussi faire évoluer l'outil. Je suis complètement convaincu. Je pense qu'il y a des choses qu'on peut faire, il y a des choses qu'on peut ouvrir. Il faudra en discuter avec les organisations représentatives, avec tout le monde. Moi, je suis vraiment très, très, très, très ouvert là-dessus. Mais quelque part, il faut pas non plus faire de démagogie. C'est juste ça que je veux dire. Il y a des choses qui fonctionnent bien, il y a des choses qui fonctionnent moins bien. Donc moi, je suis vraiment prêt à faire des évolutions. Je suis pas du tout dans une posture de fermeture. Mais à côté de ça, je pense qu'il faut aussi une grande ouverture sur ces différents sujets.
3: Sophie Audugé, vous qui connaissez c'est bien les problématiques liées à la jeunesse et aux étudiants et aux lycéens. Est-ce que Parcoursup, c'est une des principales revendications, il y en a d'autres, hein. Mais est-ce que Parcoursup, c'est le problème ou c'est le symptôme?
4: Oui, c'est un symptôme éventuellement. Parcoursup, c'est une plateforme qui permet de gérer un nombre absolument démesuré de bacheliers pour les faire rentrer dans l'enseignement supérieur. Le problème n'est pas la plateforme, le problème c'est qu'on a trop de jeunes qui sortent avec un bac où ils ne sont pas au niveau pour aller dans une multitude d'offres de formation.
3: En fait, le problème, le nœud du problème, il est dans le mot démesuré.
4: De toute façon, on a eu une massification du système scolaire. On a trop de bacheliers, il n'y a pas d'offres d'emploi derrière, il n'y a pas les formations qui vont avec. Et en plus, ces bacheliers, on leur a menti sur leur niveau depuis à peu près la primaire. Donc, si vous voulez, aujourd'hui, le vrai problème de l'école et de l'éducation nationale, c'est qu'on a détruit l'instruction publique, qu'on a des hordes de jeunes qui estiment qu'ils ont le droit, au même titre qu'un droit social, d'aller dans le supérieur, sans avoir aucun devoir et notamment aucune exigence de niveau. Est-ce qu'on peut leur reprocher à eux? Non. Je veux dire, c'est de la faute des dirigeants, bien sûr, qui ont tué le système public français. Mais la réalité, c'est que Parcoursup n'est pas le sujet. Et je dirais même plus loin, Parcoursup favorise grandement les élèves des milieux les moins favorisés et avec les résultats scolaires les moins bons. Les vraies victimes de Parcoursup, c'est le ventre mou, c'est les enfants de la classe moyenne qui n'ont pas la chance d'aller dans les quelques lycées, établissements élitistes français et qui, eux, se retrouvent déclassés complètement pour accéder à des établissements supérieurs pour lesquels ils auraient, eux, le niveau. Ce sont eux les vraies victimes.
3: Georges Fenech, vous êtes d'accord avec ce que vient de dire Sophie Audugé?
28: Je suis d'accord et en même temps, oui, je suis d'accord avec ce qui vient d'être dit par Sophie. Mais moi, je suis alors complètement du côté des lycéens sur cette affaire. Je vous le dis très franchement.
3: C'est votre côté, jeune.
28: Je n'aurais pas... Mon côté, pardon?
3: Jeune.
28: Jeune, ouais. Parce que je me souviens encore, quand je passais mon bac, si on m'avait dit qu'avec le bac, j'étais pas encore sûr de pouvoir m'inscrire à la fac de droit, puisque je voulais m'inscrire à la fac de droit, je l'aurais très très mal pris, vous rendez compte, c'est toute une carrière, c'est toute une vie. Donc moi, je suis alors entièrement du côté... Alors, par contre, ce qu'il faut effectivement, c'est que voir en amont, on a laissé trop de jeunes qui n'avaient pas vocation intellectuellement à poursuivre des longues études et qu'il aurait fallu réorienter plutôt au niveau, par exemple, de la troisième, comme on faisait à l'époque d'ailleurs,
3: sur pour des lycées professionnels. Un travail, après.
28: Voilà, tout le monde n'a pas vocation à devenir bachelier pour faire ensuite des études supérieures. Seulement, une fois qu'ils ont leur bac, eh ben, on leur dit non, voilà, ils ne remplissent pas les critères, donc ça pose vraiment... Et vous avez vu que les lycéens réclament en contrepartie de la suppression de la plateforme 250 000 places supplémentaires en faculté, en université. Parce qu'effectivement, il y a un goulot d'étranglement. Il y a trop de jeunes qui ont le bac, trop de jeunes qui veulent aller à l'université... Et donc, ça ne peut pas fonctionner.
3: Sophie Odigé, je me pose une petite question un peu annexe, mais là, on le voit avec cette colère des lycéens qui prend de l'ampleur. Et il y a, ça revient un petit peu, là, on peut le lire dans la presse ou l'entendre, il y a la question de l'interdiction des téléphones portables, qui a été annoncée par le président de la République cette année, enfin cet été, mis en place dans la plupart des établissements à partir de la rentrée. Est-ce que le fait d'avoir interdit les téléphones portables, est-ce que ça a pu jouer aussi dans cette colère ?
0: Alors, c'est vrai que c'est une question qui tourne actuellement. Je sais pas, je pense que ce qui joue dans la colère, c'est évidemment les syndicats qui asticotent cette jeunesse et qui la mettent dans la rue. Je veux dire qu'il faut être clair quand même. C'est une jeunesse, si vous voulez, et c'est étonnant parce que justement, Georges le dit très bien, même les adultes aujourd'hui expliquent, c'est ce que vient de faire Georges, un droit. Il n'y a pas de droit à l'enseignement supérieur. Enfin, faut être sérieux quand même. L'enseignement supérieur, c'est une formation qui coûte énormément d'argent, qu'on va prendre en charge en perspective d'un avenir professionnel. Il n'y a pas de droit par rapport à ça. Il y a des devoirs d'avoir le niveau de suivre. Il faut savoir que tous les jeunes qui vont rentrer en supérieur, 60% vont échouer en première année. C'est un panier percé financier. Il faut qu'on arrête ce marasme-là.
3: Donc cette histoire de téléphone portable, vous l'excluez, c'est pas...
0: Oui,
3: c'est
0: enfin, je veux dire, le problème non, est...
3: Pour répondre à ma question. Merci Sophie. On continue d'en parler évidemment sur Europe 1 de cette colère dans les lycées. On verra aussi les répercussions politiques sur la campagne présidentielle et bien sûr la réponse du gouvernement.
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8: On en parle.
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32: 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On en parle. 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
20: 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Toute l'actualité avec vous, Clélie Mathias.
3: Mobilisation en baisse dans les lycées aujourd'hui, mais les étudiants ont rejoint le mouvement, notamment à Sciences Po Paris, où il y a des tensions avec la police. Plusieurs syndicats de l'éducation appellent à une journée de grève et de manifestation demain. La parole lycéenne est précieuse et doit être entendue. Elle nourrira un plan d'action concret, promet Sébastien Lecornu. De son côté, le principal syndicat des chefs d'établissement refuse la journée banalisée annoncée par le gouvernement pour apaiser la contestation tant que le climat n'est pas serein. Je crois que pour sortir de cette crise, il faudra autre chose que de simples temps de concertation, estime le secrétaire national du SNPDEN, UNSA. Sébastien Lecornu s'exprimera ce soir depuis Matignon pour tenter de calmer la grogne sociale. Il évoquera le mouvement des lycéens, mais aussi la crise agricole, la flambée des prix du carburant et la situation financière du pays. Nous n'oublions ni les noms, ni les visages, assure Emmanuel Macron sur X, 3 ans après les massacres du 7 octobre. Israël rend hommage aux victimes. Le Hamas a défiguré la cause palestinienne par cette attaque, estime de son côté Bruno Retailleau. L'an dernier, 1320 actes antisémites ont été recensés en France. Le président du CRIF pointe du doigt la France insoumise et dénonce sa responsabilité directe dans le climat antisémite en France. Le Nobel de chimie attribué au Français Henri Kagan et au Japonais Kenzo Sohai. Le prix récompense les travaux des chimistes dans la fabrication de produits pharmaceutiques. L'heure des adieux pour Lionel Messi avec la sélection argentine. L'attaquant, 8 fois Ballon d'Or, a joué son dernier match avec l'équipe nationale. Victoire 1-0 contre le Bénin en amical. But signé Lionel Messi qui quitte la sélection argentine après 208 matchs et 126 buts.
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1: La suite, 13h30 de Sur Europe 1 avec vous, Clélie Mathias, et vos deux chroniqueurs, l'experte en politique éducative et de protection de l'enfance, Sophie Audugé, et l'ancien juge d'instruction, Georges Fenech.
3: La crise dans les lycées, on va voir à présent la réponse du gouvernement. Écoutez tout d'abord Nicolas Bonnet, il est secrétaire national du principal syndicat étudiant, SNPDEN UNSA, et juge que l'annonce du Premier ministre concernant la journée de démocratie interne, d'échange en fait, a été faite dans la précipitation. Il était sur France Info ce matin.
22: On ne va pas organiser ces temps de démocratie interne, ni aujourd'hui, ni demain, ni après-demain. On le fera quand les conditions sont réunies. Ça n'aura pas lieu à partir du moment où les conditions de sécurité ne sont pas remplies. Donc chaque collègue, en fonction de la situation de son établissement, verra à quel moment il l'organise. Mmh. Il faut le faire dans un climat serein pour pouvoir débattre et écouter les jeunes. Vous savez, la démocratie scolaire, on la fait vivre tous les jours. Donc on n'a pas besoin que le Premier ministre vienne nous dire quand est-ce qu'il faut l'organiser et comment il faut l'organiser.
3: Georges Fenech, est-ce que c'est le réflexe grand débat qui avait été lancé après les Gilets jaunes qui est ressorti là ?
28: Bah oui, vous savez, on se souvient, il y avait le grand débat avec les cahiers de doléances, donc on n'a jamais vu la couleur. Ensuite, on nous annonce une plateforme qui est quasiment morte-née d'ailleurs. Voilà, c'est toujours une manière, si vous voulez, de répondre qui n'en est pas une en réalité. Parce que le gouvernement n'a pas la capacité de répondre aujourd'hui, tout simplement, aux aspirations. Et puis, les demandes qui sont faites, certaines sont trop radicales pour pouvoir être acceptées comme ça, c'est pas possible. La suppression pure et simple du Parcoursup, c'est compliqué.
3: Ils ont dit qu'ils allaient peut-être aménager, voir s'il y avait des pistes d'amélioration.
28: De même, le revenu mensuel pour chaque étudiant de 1 300 €, vous vous rendez compte? Donc tout ça, c'est des mesures qui sont évidemment irréalistes, totalement. Donc, On peut s'attendre à un blocage de la situation encore quelques temps et peut-être même un durcissement.
3: Mais Sébastien Lecornu prend la parole ce soir.
28: Non, justement, on va voir ce qu'il va annoncer.
3: Qu'est-ce qu'il peut annoncer? Puisque vous le dites, ils sont poings de pied et poings liés par les finances.
28: Je pense que ce qu'il peut déjà disons, donner acte. C'est la question du bâti, des établissements, du chauffage, de la climatisation, du problème de remplacement des enseignants absents, des effectifs. Effectivement, tout ça doit être pris en compte. Les réponses, elles ne pourront pas être données nécessairement, enfin, je dirais, sur ce budget. On sait qu'il y a, un budget qui est très contraint. Mais pour le reste, c'est pas comme moi je suis pour le CPE par exemple, on retire le CPE, ça s'arrête. La loi de Vaquer, on retire la loi de Vaquer, ça s'arrête. Là, c'est un malaise qui est très profond, très général et qui porte sur l'ensemble même du système éducatif aujourd'hui. Donc on va pas régler par comme ça un coup de baguette magique par une loi ou par un budget tous les problèmes qui se posent aujourd'hui. Sophie, et qu'on a laissé filer, quoi.
3: Oui, Sophie Odiger. Déjà, ce ne sont pas des revendications des jeunes. Enfin, il faut être sérieux, il faut dire la réalité. Ce sont des revendications des syndicats qui dirigent tout à l'éducation nationale depuis très longtemps. Les bâtis, je suis désolée, il y a des bâtis, enfin, Nantes, 77 millions d'investissements, ils ont été tous saccagés. Ils ont un piano, ils saccagent le piano. Donc, il faut être sérieux, il ne faut pas non plus prendre ces revendications qui sont des revendications de syndicalistes. La réalité pour les jeunes aujourd'hui, c'est qu'ils n'ont pas le niveau d'instruction qui leur permet de suivre des études supérieures décente et surtout d'avoir un job derrière. Il est là le réel. C'est-à-dire qu'ils peuvent aujourd'hui hurler avec les syndicalistes et avec l'extrême gauche. La réalité, elle va s'imposer à eux quand ils vont être sur le marché du travail. Je veux dire, ils n'auront pas d'emploi parce qu'ils n'auront pas le niveau. C'est aussi simple que ça. Donc là, une fois encore, qu'est-ce que ça nous montre? Ça nous montre qu'on est dans un pays qui est gouverné par des adolescents. Je veux dire qu'ils sont incapables d'avoir une attitude d'adulte. Les adultes, ils ont la responsabilité de faire ce qui convient le mieux à des enfants. Je rappelle que ce sont des lycéens, ils sont donc normalement, à part s'ils ont un, deux, voire trois ans de retard, ils sont mineurs. C'est aux adultes d'organiser le système d'instruction pour les enfants qui seront demain les adultes qui vont construire le monde. Vous imaginez le monde, la France construite par ces jeunes-là ? Il faut être sérieux à un moment. Donc là, ce qui va se passer, c'est qu'il va nous annoncer, en gros, un petit pas de côté. Hein, oui. Il va dire, c'est pas de ma faute, c'est de la faute des régions, parce que le bâti, c'est pas l'État. Ensuite, ils vont nous dire, oui, mais c'est parce que les jeunes, ils ont très très peur avec les présidentielles, ils veulent lutter contre le fascisme. Ça va se retourner comme ça. Hein. Et en fait, ce qu'ils vont nous rajouter, c'est des enseignements pour apprendre à penser à ces jeunes-là, surtout pour faire barrage pendant toute la période des présidentielles. C'est ça qui va se passer. La réalité du problème est qu'aujourd'hui, on n'est pas capable d'instruire convenablement des jeunes qui vont s'engouffrer dans un enseignement supérieur où ils n'auront pas d'emploi demain parce qu'on leur a fait une promesse qu'on ne peut pas leur tenir. Voilà.
0: En termes de maintien de l'ordre, Georges Fenech, il y a eu une annonce de la part du ministre de l'Intérieur qui est la suspension de l'usage des grenades assourdissantes pour ce mouvement, en tout cas. Est-ce que vous saluez, vous, cette mesure prise?
28: Non.
0: Je
28: regrette évidemment, comme tout le monde, c'est cet accident tragique qui a fait qu'un jeune lycéen a perdu une main. Mais si vous ôtez tous les moyens de défense intermédiaires aux forces de l'ordre, que ce soit la police ou la gendarmerie, qu'est-ce qui reste hein? Si vous enlevez les grenades de désencerclement, parce qu'il est question aussi d'arrêter avec les grenades de désencerclement, ça veut dire que lorsque vous aurez un noyau de forces de l'ordre qui est encerclé par des manifestants, ils ne pourront plus utiliser, si j'ai bien compris, on va voir ce qui va être annoncé, les grenades des encerclements. Si vous enlevez les grenades assourdissantes, si vous interdisez le LBD, qu'est-ce qui va rester comme moyen intermédiaire? Il ne restera rien. Et ça sera encore beaucoup plus dangereux parce qu'il ne restera que l'arme létale. C'est-à-dire que si un gendarme ou un policier se retrouve menacé physiquement, il n'aura plus qu'une arme létale pour se défendre. C'est extrêmement contre-productif, tout ce qui est en train de se passer. Donc ce schéma de maintien de l'ordre public qui a déjà été revu, souvenez-vous, après la crise des Gilets jaunes, où effectivement on a modifié l'utilisation de certaines grenades notamment, même dans leur composition, les F4, elles sont moins explosives. Il va peut-être falloir revoir ce schéma, mais au calme, pas en pleine... Là les policiers sont désarmés aujourd'hui, hein, et les gendarmes sont désarmés.
0: Georges Fenech, Sophie Odiger, dans le débat d'Europe 1 Info, cette crise du lycée, ce mouvement de grève générale, même encore pour demain, qui s'inscrit dans un contexte particulier, celui d'une campagne présidentielle.
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33: Philippe Mathias vous accompagne tous les jours de 13h à 14h sur Europe 1. On vous retrouve avec vos deux chroniqueurs du jour, Clélie, Georges Fenech et Sophie Audugé.
0: Et on poursuit évidemment notre débat sur la crise des lycéens qui s'inscrit, je le disais, dans un contexte particulier, celui d'une campagne présidentielle. Écoutez Marine Le Pen, la candidate RN à la présidentielle, qui s'est exprimée depuis Cournon d'Auvergne, c'est juste à côté de Clermont-Ferrand, et elle dénonce les propos d'Emmanuel Macron sur la police.
34: Emmanuel Macron est toujours du côté qui consiste à taper sur la police. C'est pas la première fois. Au cours de ses deux mandats, il a très souvent mis en cause la police. Il a très souvent exprimé son désamour à l'égard de nos forces de l'ordre. Donc clairement, moi je considère que les forces de l'ordre font leur travail. Ils le font dans des conditions qui sont difficiles.
0: Georges Fenech.
28: Oui, elle a raison. Ouais. Elle a raison, tout le monde se souvient. L'atteinte à la présomption d'innocence contre le policier qui a fait usage de son arme contre Naël, en disant que c'était inacceptable, sans précédent. Moi, je me souviens aussi de certaines interviews sur Brut, notamment, où il mettait en cause l'existence de violences policières systémiques, voire de racisme. Donc, oui, il penche naturellement de ce côté-là, effectivement, du côté plutôt des manifestants que de la police, quoi. Et ça, c'est gravissime parce que c'est le chef de l'État qui, ce matin, vient de les sermonner encore en disant que c'est trop répressif. Vous vous rendez compte, des policiers, vous en avez plus de 600, je crois, qui sont blessés, peut-être pas 600, un peu moins, mais bon, qui sont blessés, dont certains sérieusement, et le chef de l'État qui leur dit votre répression.
0: Il y en a une quarantaine hier, en tout cas.
28: Une combien ?
0: Il y en a eu une quarantaine hier, pour la journée d'hier.
28: Rien qu'hier, oui. Ouais. Donc vous voyez bien que la colère des policiers, moi je la comprends, hein, non seulement ils sont vilipendés par des magistrats qui seront amenés à juger ce type d'affaires, et ils seront vilipendés par le chef de l'exécutif quand même. Et donc vous avez vu que M. Nunez a été obligé de s'exécuter, d'interdire tout de suite les grenades assourdissantes. C'était pas prévu au chapitre, hein, cette affaire. Donc, c'est venu du président de la République.
0: Oui, il doit être auditionné, Laurent Nunez, cet après-midi à l'Assemblée nationale. Écoutez, maintenant, Aurore Berger, ministre déléguée chargée de l'égalité entre les femmes et les hommes et de la lutte contre les discriminations, elle a dénoncé la prise de position de LFI dans cette contestation étudiante. Elle était sur CNews et Europe 1 ce matin.
1: Il y a ceux qui aimeraient que ce soit une crise politique et ceux qui ont cherché à attiser, à embraser nos lycées.
2: Vous pensez à qui ?
1: Notamment la France Insoumise, puisqu'ils l'ont dit, ils ont appelé les parents à s'interposer. Moi, plutôt que d'appeler les parents à s'interposer, j'appelle les parents à jouer leur rôle de parents. Et le rôle des parents, c'est de ramener leurs enfants à la raison, de les ramener à la maison aussi quand c'est nécessaire. Certainement pas les laisser aller dans des affrontements, aller chercher l'affrontement avec les forces de l'ordre, parce que c'est ça ce qui se passe. On a aujourd'hui des revendications qui peuvent être entendables et qui d'ailleurs sont entendues, mais on a surtout énormément de violence. Et donc c'est ça qu'il faut évidemment bien mesurer et évidemment appeler immédiatement au retour au calme et au coup.
0: Sophie Audugé, qu'est-ce que vous pensez de ce qu'a déclaré Aurore Berger ce matin ?
7: Bien sûr que c'est les filles qui met de l'huile sur le feu, ça, il y a aucun doute sur le sujet. Après, les parents, oui, qui rappellent leurs enfants à l'ordre, bien évidemment, ils sont en danger quand ils vont manifester. Mais surtout, il faut rappeler que les enfants sont des mineurs, donc je veux dire, ils sont à l'école pour apprendre, ils sont pas là pour revendiquer, ils n'ont pas de revendications à porter eux-mêmes. S'ils ont des revendications à porter, c'est à leurs parents de les porter. Enfin, je veux dire, c'est anormal qu'on considère que les revendications de jeunes mineurs, de lycéens devraient être entendues davantage que des revendications légitimes de professeurs qui se plaignent d'un niveau désastreux, qui se plaignent de conditions, qui se plaignent de recrutement, où effectivement il y a aujourd'hui des profs qui n'ont pas le niveau. Elles sont connues, ces revendications-là, des professionnels de l'école et des professionnels même de la politique, qui disent, attention, l'école est en train de s'effondrer. On a des patrons d'entreprise qui nous disent, écoutez, ils n'ont même pas le niveau de base pour qu'on puisse les embaucher. Je veux dire, c'est pas nouveau. Et il faudrait entendre davantage des lycéens parce que ce sont des lycéens. Non, il faut en revenir...

0: Un très mauvais signal.
1: J'aimerais revenir sur le contexte donc, de la campagne présidentielle. Voilà. Georges Fenech, quand même, parce que c'est assez inédit. Là, alors, il y a cette contestation lycéenne, estudiantine, les grèves de l'éducation nationale. Demain, il y aura encore un mouvement le 17 octobre, là, un mouvement plus proche des Gilets jaunes, et puis une nouvelle journée de grève qui est déjà annoncée pour le 5 novembre. Bon, bref, on peut aller comme ça jusqu'à la présidentielle. Ça sert qui déjà et en quoi ça va modifier quand même la campagne?
2: En tout cas, ce qui est certain, c'est qu'il y a une instrumentalisation politique de ce qui est en train de se passer par l'extrême-gauche et LFI en particulier. C'est évident. On voit encore ce matin trois députés écharpes tricolores en bandoulière face au CRS, alors qu'il y a de l'agitation, qu'il y a des violences. Ils sont sur le terrain. Les images que nous avons tous vues de M. Bali Bagayoko, carrément à la confrontation avec les forces de l'ordre. Donc il y a une récupération, une instrumentalisation de ces mouvements qui s'inscrit dans une stratégie électorale pensant qu'effectivement ça allait élargir la base électorale notamment des quartiers populaires pour LFI. Mais attention, je pense que ces images vont aussi effrayer beaucoup de nos compatriotes qui disent mais qu'est-ce qui se passerait si effectivement cette mouvance politique arrivée au pouvoir. C'est le chaos. On est en train d'assister à une espèce de répétition générale d'un chaos qui nous est annoncé pour la présidentielle. Quoi.
1: Georges Fenech et Sophie Audugé dans le débat d'Europe 1 Info qui se poursuit. Et en ce 7 octobre, nous allons évidemment parler des commémorations des attaques du Hamas en Israël il y a 3 ans, jour pour jour. Israël qui est face au traumatisme.
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0: Europe 1 Info, dernière partie à 14h moins 10 sur Europe 1 avec vos deux chroniqueurs Clélie Mathias, Sophie Audugé et Georges Fenech.
1: Nous sommes 3 ans après les massacres du 7 octobre. Écoutez Samy Morris, survivant du festival Nova, qui est revenu sur ce qu'il a vécu lors de cette attaque. Il était sur CNews.
12: À peu près 50 terroristes, des Kalachnikov, des RPG, de tout. On a réussi à faire demi-tour et c'est là qu'ils nous rafalent tout le monde qu'ils étaient dans la rangée. Nous, en chance, un miracle de Dieu, vraiment, on n'a pas été touchés. Il y a plein de morts sur la route, il y a plein de voitures explosées. On a beaucoup d'amis qu'on a perdus ici, qui étaient kidnappés, qui s'étaient morts sur ce parterre, en fait. Continuer à parler d'eux pour que tout le monde y sache qu'est-ce qu'il y avait ici, que tout le monde, il n'oublie pas qu'est-ce qu'on a vécu ici.
1: Je vous propose d'écouter à présent Bruno Retailleau, candidat Les Républicains à l'élection présidentielle, en déplacement en Israël en ce 7 octobre.
13: Je voudrais simplement dire que cette barbarie, il faut la nommer. C'est la barbarie islamiste. Le Hamas, ça n'est pas la cause palestinienne. Le Hamas a défiguré, talibanisé, islamisé

0: déshumaniser la cause palestinienne. Le Hamas est un mouvement terroriste. C'est scandaleux de considérer le Hamas comme un mouvement de résistance.
1: Nous sommes donc 3 ans après cette attaque, ces massacres. 3 ans après la journée la plus meurtrière de l'histoire d'Israël, 1221 victimes. Et c'était le titre de l'article du Figaro, Israël est miné par le deuil, la guerre et les divisions. 3 ans après, la cohésion finalement a été de courte durée. Les vieilles fractures, l'absence de vérité, Israël ne fait plus bloc, Georges Fenech. Et nous sommes à 3 semaines d'élections législatives capitales pour le pays.
2: Oui, évidemment La politique de M. Netanyahou est très contestée au sein même d'Israël, hein, on le sait. Ces difficultés en plus personnelles avec la justice, qui empêchent d'ailleurs la mise en place d'une véritable commission d'enquête pour savoir comment les terroristes du 7 octobre ont pu franchir la frontière, la barrière. Les élections législatives, je ne sais pas comment, dans quelles conditions elles pourraient se tenir. Mais il y a une radicalisation, je dirais, de l'extrême droite, il faut la nommer aussi, hein, israélienne, qui pousse Netanyahou sur une position qui ne peut pas être une position d'avenir, ça c'est certain. On pense évidemment à tous les phénomènes de colonisation, etc. Il ne faut pas le nier, cela. Hein. Et puis, on n'a toujours pas compris où ce gouvernement veut mener, quoi. Dans l'hypothèse où M. Netanyahou veut se maintenir, quelle est sa stratégie ? Quelle est sa stratégie ? L'absence de dialogue avec quelque autorité que ce soit, notamment l'autorité palestinienne, qui, elle, a quand même une légitimité, même si Mahmoud Abbas est très vieux et un peu dépassé par les événements, mais il faudra bien trouver un interlocuteur pour avoir une issue politique à cette situation qui n'est pas réglée. Le Hamas n'est pas complètement désarmé, n'est pas complètement défait, il y a encore des attentats qui se commettent sur le sol israélien d'ailleurs, il y a encore des morts dans la bande de Gaza, on le sait.
1: 70 000 morts.
2: Voilà, ajouté à cela maintenant évidemment toujours le Hezbollah qui est toujours présent, avec l'Iran derrière où rien n'est réglé, donc on a toujours une poudrière en ce moment, et Israël qui est quand même très isolé sur la scène internationale et diplomatique.
1: Alors justement, j'en reviens au Hamas. Est-ce que le Hamas a atteint son objectif médiatique sur le récit, en tout cas, de cette attaque et des suites ?
2: Malheureusement, il faut le constater. Hein. On est obligé de constater l'isolement aujourd'hui politique sur la scène internationale d'Israël, alors qu'Israël est victime. C'est la victime. Le pogrom du 7 octobre, il y a eu le 11 septembre aux États-Unis, il y a eu le Bataclan le 13 novembre chez nous, il y a eu le 7 octobre en Israël. Et de victimes, ils se retrouvent accusés de génocide, vous vous rendez compte? Donc il est évident que pour l'instant, Israël se retrouve, est toujours dans une situation compliquée. Quoi.
1: Sophie Odugé, quel regard portez-vous sur ces 3 ans, sur ces attaques?
3: Bah, écoutez, un moment de mémoire, je crois que c'est important hein, de repenser à ça. C'est effectivement, ce sont des victimes qui étaient des jeunes. Hein. C'est là pour le coup, c'est vraiment des civils, des jeunes qui venaient faire la fête. Donc c'est
2: et des familles entières et des moins jeunes aussi. Hein.
3: C'est vrai que
2: dans les kibbutz, ils ont exécuté des familles entières.
3: Hein. C'est important en fait de se souvenir de ce qui s'est passé et de ne pas oublier, de ne pas laisser emporter par un discours aujourd'hui qui effectivement tente à diaboliser.
1: Mais qu'on les oublie ces massacres ?
3: Ah oui, moi je trouve que quand même. Ouais. Quand même, on a tendance à penser que Georges parlait de génocide, du génocide. Je pense pas qu'il y ait une demande officielle qui est faite pour qualifier l'action d'Israël de génocide. Parce que ça, c'est quand même un process particulier, spécifique.
2: Je vous rappelle que Monsieur Netanyahou fait l'objet d'un mandat d'arrêt international par la Cour de justice. De la Cour internationale de justice.
3: Tout ça contribue effectivement à ne pas
2: à renverser la charge accusatoire.
3: Exactement.
1: Un grand merci à vous, Sophie Odugé et Georges Fenech, d'avoir participé au débat d'Europe 1 Info. Tout de suite, sur Europe 1, vous retrouvez Romain Desarbres, Marie-Estelle Dupont et Si on en parlait. Moi, je vous dis à demain, dès 13h. Et merci à vous, Géraldine Hamon, de m'avoir accompagnée.
4: Avec plaisir, à demain. C'était Clélie Mathias sur Europe 1. 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
2: Il est 14h sur Europe 1. Le flash, les toutes dernières informations avec vous, Émilie Dez. Bonjour Émilie.
1: Bonjour Romain, bonjour à tous. Mouvement des lycéens, crise agricole, prix des carburants. Sébastien Lecornu s'exprimera ce soir depuis Matignon pour tenter de calmer la grogne sociale. La parole lycéenne est précieuse et doit être entendue. Elle nourrira un plan d'action concret, promet le Premier ministre. La plateforme lancée sur le site agora.gouv va réunir à ce stade 30 000 contributions anonymes. Les cours sont totalement ou partiellement suspendu aujourd'hui dans 528 lycées. Une mobilisation en net recul selon le ministère de l'Éducation. Depuis ce matin, des étudiants sont rassemblés près de Sciences Po Paris. Les organisations lycéennes et plusieurs syndicats de l'éducation appellent à manifester de nouveau demain. Le ministre de l'Intérieur, Laurent Nunez, annonce que l'usage des grenades assourdissantes est suspendu. 215 élèves et 85 personnels de l'éducation ont été blessés. Près de 800 policiers et gendarmes également. Emmanuel Macron est toujours du côté qui consiste à taper sur la police, dénonce Marine Le Pen. Trois ans après le 7 octobre, Israël rend hommage aujourd'hui aux plus de 1200 victimes massacrées ce jour-là par les terroristes du Hamas. Une minute de silence a été respectée ce matin à 5h29, heure française, sur le site du festival de musique Nova. Nous n'oublions ni les noms ni les visages des victimes, a tweeté Emmanuel Macron. Nul n'oubliera ceux qui, en soutenant l'insoutenable, en l'excusant ou en le relativisant, ont franchi le seuil de l'inhumanité, a réagi Marine Le Pen. Au moins 14 personnes ont été tuées et plus d'une cinquantaine d'autres blessées dans une frappe russe sur un immeuble résidentiel dans la région de Tchernigiv au nord de l'Ukraine. Le ministère russe de la Défense affirme avoir frappé des usines qui assemblent et stockent des missiles de croisière. Le gouvernement de la Banque de France prévient qu'il ne se laissera pas intimider. Jean-Luc Mélenchon a promis de le faire poursuivre pour trahison s'il est élu en 2027. Dans un entretien au Financial Times, Emmanuel Moulin a déclaré que la France risquait d'être étranglée par les taux d'intérêt si elle ne redressait pas ses finances publiques. Jean-Luc Mélenchon l'a accusé d'appeler implicitement les spéculateurs à sanctionner la France. Face à l'essor des boissons énergisantes, un rapport parlementaire recommande d'en interdire la vente aux moins de 16 ans. Il souligne un risque sanitaire plus élevé pour cette population particulièrement exposée. En France, plusieurs effets indésirables liés à ces boissons, comme des symptômes cardiovasculaires ou psychologiques, ont déjà été signalés. Elle aura passé près de 240 jours dans l'espace. L'astronaute française Sophie Adnaud quitte la Station Spatiale Internationale aujourd'hui. Après 8 mois de mission, elle doit amerrir demain après-midi au large des côtes de la Californie. Et puis seul le Var est maintenu ce matin en alerte, est maintenu aujourd'hui en alerte orange, pluie, inondation et orage. Fin de la vigilance dans le Gard et les Bouches-du-Rhône.
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1: Il est 14h03 sur Europe 1 et si on en parlait, c'est tout de suite.
8: Merci Émilie Dez, on vous retrouve dans une demi-heure pour le journal permanent. À tout à l'heure.
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8: Bonjour à tous, bienvenue sur Europe 1 dans Et si on en parlait, avec vous Marie-Estelle Dupont. Bonjour Marie-Estelle.
18: Bonjour Romain.
8: Votre regard de psychologue clinicienne sur l'actualité à retrouver chaque jour entre 14h et 15h sur Europe 1 et en podcast sur l'application Europe 1. Vous pouvez d'ores et déjà nous appeler 01 80 20 39 21, ça c'est le téléphone, l'appel est non surtaxé. Romane et Audrey sont là pour prendre tous vos appels et puis il y a également les mails. Et si on en parlait, tout coller at europe1.fr. Durant toute la semaine, vous le savez, nous parlons des aidants. Et aujourd'hui, nous allons évoquer, Marie-Estelle Dupont, le couple face à la maladie.
18: Oui, au cours de cette semaine spéciale consacrée aux aidants, nous avons ou allons explorer la spécificité d'accompagner la démence, la manière dont la relation à notre père ou notre mère est transformée par le rôle d'aidant, ce que l'on éprouve et affronte quand c'est notre enfant qui est touché par le handicap. Mais nous n'avons pas encore parlé du retentissement de la maladie sur le couple. 30% des femmes qui apprennent souffrir d'un cancer sont quittées. Face à la maladie, les êtres humains ne sont pas tous équipés du même courage, de la même sollicitude ni des mêmes valeurs. Ce que la maladie fait surgir, comme le sentiment d'impuissance, l'angoisse, la conscience brutale de notre propre finitude, tous les couples ne l'affrontent pas de la même façon. La maladie vient évidemment éprouver les fondations de l'amour, mais aussi les valeurs communes. La maladie chamboule le corps, l'image de soi, le désir, les projets. Lorsqu'Alice de Tollener apprend qu'elle a un cancer du sein, cela ne fait qu'un an qu'elle partage la vie de Camille Lacour, quintuple champion du monde de natation. Alors j'ai voulu les recevoir pour vous, chers auditeurs d'Europe 1, dont le couple traverse peut-être la tempête de la maladie, car ils sont un exemple inspirant et engagé de la manière dont, en restant même quand tout s'effondre, l'amour peut sortir grandi. Mais je pense évidemment aussi à ceux pour qui la maladie fut le révélateur nécessaire du fait qu'il était peut-être temps de partir. Bonjour Alice, bonjour Camille.
19: Bonjour.
18: Merci d'être avec nous pour aborder ce sujet si important et délicat, quand la maladie devient un visiteur indésirable de la relation amoureuse. Et Romain Desarbres, vous allez nous rappeler le titre du livre de Camille, d'Alice, qui a déjà quelques années, mais qui est tout à fait d'actualité pour un certain nombre d'auditeurs.
8: Évidemment, c'est Guéri par ton amour
18: par ton
8: aux
18: amour,
8: éditions
18: le titre est si joli.
8: Le Duc. Bonjour Camille et bonjour Alice. Merci, merci d'être là. Voilà, on est ensemble pendant une heure. Déjà, Marie-Estelle Dupont, qu'est-ce qui se passe dans un couple ? Expliquez-nous, vous qui êtes psychologue clinicienne, qu'est-ce qui se passe dans un couple quand la maladie arrive ?
18: Mais en fait, quand la maladie est annoncée, l'effet de sidération que vit le patient va aussi toucher le conjoint et va aussi toucher la relation potentiellement elle-même, qui est un couple, c'est trois personnes, c'est toi, moi, nous. Et en fait, il peut y avoir une désynchronisation totale dans les émotions et dans la manière dont on sort de la sidération. Il y en a un qui peut se dissocier pour faire face au choc et du coup être complètement dans le déni, ce qui met l'autre dans une position d'encore plus grande solitude. Donc on n'est pas forcément dans le même tempo parce que chacun a ses fragilités. Agilité psychique, chacun a ses ressources. Ça peut venir toucher aussi des mémoires dans la famille. Peut-être que le conjoint qui apprend que sa femme a un cancer a encore le trauma de sa mère qui est morte d'un cancer. Donc voilà, ça va venir réveiller, réactiver des deuils potentiellement qui n'ont pas été faits. Et donc ça va toucher le couple sur tous les plans psychiques et émotionnels. Et évidemment, ça va toucher aussi la question du corps et du désir et de l'intimité, puisque quand la mort, le spectre de la mort surgit dans la relation intime, le désir en est bouleversé, avec parfois d'ailleurs des dynamiques complètement opposées chez l'homme et chez la femme. C'est-à-dire que la sexualité peut devenir un mécanisme de défense chez certains hommes par rapport à l'angoisse, alors que certaines femmes se sentent tellement désérotisées par la maladie qu'il est pour elles impensable d'être encore désirable. Donc voilà, tout ça va venir complètement heurter, percuter le couple. Ça va aussi révéler les ressources insoupçonnées dans certaines relations. Mais la question du déni potentiel, momentané, total ou pas total, est évidemment très importante. La peur, l'anxiété, la colère, l'incertitude et la culpabilité ne sont pas vécues de la même manière. Et puis, pour celui qui n'est pas malade, il y a le sentiment d'impuissance. Et on ne gère pas forcément bien le sentiment d'impuissance. On va avoir le temps d'en reparler dans l'émission. Mais j'avais une première question pour vous, Alice. Il me semble que lorsque vous avez appris que vous étiez malade, vous n'étiez pas en couple depuis très longtemps avec Ami. Ça faisait à peu près une année. Votre réaction, d'ailleurs, a été de vous dire « il faut qu'il ait la liberté de partir ».
19: Ouais, c'est ça.
18: Qu'est-ce qui s'est joué pour vous à ce moment-là ?
19: Bah, en fait, moi, à ce moment-là, quand on s'est rencontré avec Camille, il était tout pour moi. À ce moment-là, dans ma vie, on envisageait même de faire un enfant. C'était le timing qu'on avait prévu. Et c'est vrai qu'on avait passé notre première nuit dans notre appartement en commun. Jusqu'à présent, on vivait un peu chacun ou l'un chez l'autre. Et voilà, en fait, on était en haut d'une vague de bonheur. Et je m'attendais surtout pas au diagnostic parce que le médecin qui m'avait reçu pour la biopsie, dans sa bienveillance, en fait, il a voulu ne pas m'inquiéter, mais en fait, il m'a trop rassuré. Il m'a dit, non, mais c'est sûr que, franchement, vu votre âge, n'attendez même pas les résultats. Moi, je suis sûr que vous avez rien. Et du coup, j'attendais pas les résultats, donc je me suis pas du tout préparée psychologiquement. Et c'est vrai que, Camille, on se connaissait pas tant que ça. C'est vrai qu'un an, c'est assez peu. Donc, je savais pas du tout s'il allait être un rock, s'il allait avoir envie de venir avec moi dans cette aventure pas très drôle. Et donc, je lui ai laissé l'opportunité de partir s'il le souhaitait, parce que j'avais pas envie de lire de la pitié, par exemple, dans son regard.
18: Bien sûr, et le sentir prisonnier de la culpabilité et être là par devoir. Et vous, Camille, à ce moment-là, vous venez d'emménager avec Alice.
20: La première émotion, c'est on prend un chaos. Ça faisait vraiment, on s'était installé le week-end et c'est le mardi que l'annonce arrive. Donc c'était vraiment, on n'était pas dans ce mood-là du tout, pas du tout dans cette attente en plus. Donc un vrai chaos, ça dure peut-être une heure. Et une fois qu'on se retrouve,
19: parce que je te l'ai dit au téléphone.
20: Ouais, c'était au téléphone en fait qu'on devait aller voir le lendemain le médecin parce qu'on n'avait pas encore. Il pouvait pas dire les résultats au téléphone, donc on a assez vite compris qu'il y avait quelque chose. Et assez rapidement, je me suis dit mais qu'est-ce que je dois dire quand elle arrive quoi. C'était est-ce que je dois faire semblant de pas être inquiet en mode mais t'inquiète ça va aller. Ou est-ce que je pars sur... Il y a 9 cancers sur 10 qui sont guéris. Enfin, est-ce que je pars sur des chiffres ou juste est-ce que je me tais et je reste là? Et c'est vrai que c'est... en fait, c'est les prémices de tout ce qui va se passer pendant tout le long de ce cycle de maladie où on ne sait jamais vraiment... Il n'y a pas un manuel qui nous dise qu'il faut répondre à tel moment. Et je crois que j'ai essayé de dédramatiser, mais quand j'ai vu que c'était ridicule et que c'était pas du tout ce que tu voulais entendre, je me suis tue et je dis demain on ira ensemble. Et c'est comme ça que ça a commencé. Au début, elle voulait pas y aller avec moi, elle voulait y aller avec sa copine. Je suis quelqu'un qui réagit pas forcément de suite, donc j'ai d'abord un peu analysé ce que ça voulait dire pour elle, ce que moi je ressentais, et je suis retourné une demi-heure après en disant non, ta copine elle peut venir avec nous, mais par contre dans le bureau on sera tous les deux et on lui débriefera après. Moi je dois être là avec toi à ce moment-là, c'est important. Et je pense que c'est là où elle a vu qu'elle s'est dit ah, peut-être qu'il va pas se barrer.
19: Ça, c'était exactement ce que j'avais besoin d'entendre.
20: Voilà,
19: clairement.
18: Que vous aviez pas besoin de le protéger de la vérité en plus de vous soigner, en fait.
19: Exactement.
18: Qu'il allait être là, vraiment.
19: Je voulais pas lui demander de venir. Je voulais que ça vienne de lui. Moi, forcément, j'ai prévu quelqu'un à ce moment-là, une amie qui était dans ma vie depuis très, très longtemps. Je savais que je pouvais compter sur elle. Après, il a voulu prendre cette place et c'était à lui de la prendre. C'était pas à moi de lui demander, s'il te plaît, j'aimerais que tu me soutiennes. Et en fait, le fait qu'il s'impose, ça m'a beaucoup rassurée parce que je me suis dit, OK. Donc il veut être là déjà, donc maintenant on va voir la suite, mais
18: oui,
19: déjà il a envie
18: sa place d'homme protecteur.
19: Voilà.
18: Voilà, pas de petit garçon immature qui s'enfuit.
19: Exactement. C'est ça.
0: Vous avez dû mettre votre carrière entre parenthèses, Camille, lors de l'annonce de la maladie.
20: J'avais arrêté de nager déjà, ça faisait quelques années que j'étais éloigné des bassins. Niveau professionnel, j'ai vraiment... lever le pied, surtout ce qui était de démarcher les clients. Par contre, quand il fallait travailler, j'allais travailler. Mais c'est vrai que je travaillais beaucoup plus à la maison. À l'époque, il y avait un peu moins de télétravail, donc je levais un peu le pied et on était plus au téléphone que sur du présentiel. Mais oui, j'ai essayé de prendre le rythme d'Alice parce que c'était important à ce moment-là, qui était de rester auprès d'elle et de privilégier ce qui était vraiment important.
0: Et vous avez pris conscience à ce moment-là que la vie changeait, la vie allait changer, votre rôle allait changer ne serait-ce que dans votre vie de couple.
20: Je sais pas si instantanément c'est ce qui m'est arrivé, je crois pas. Je pense que je me suis dit on rentre dans un tunnel, je vois une lumière au fond, on va s'en sortir. Mm-hmm. J'ai jamais réellement pensé à l'issue la plus dramatique et je me suis dit je sais pas où ça va nous mener, mais je resterai là, quoi. Je serai là et je serai solide pour elle, pour nous. Et donc, ça faisait partie, l'aménagement de ma vie, ça faisait partie de ça aussi. Donc, ça n'a pas été une difficulté de changer ça. Ça a été tout simplement assez logique. Et puis, il y a eu même des changements de son côté où elle voulait aller aux rendez-vous médicaux un peu sans moi aussi de temps en temps. Donc, il y avait une certaine...
18: Du fait de votre notoriété aussi, ouais. Peut-être. C'était pas évident à la fois la malade et la compagne de Camille Lacour, j'imagine.
19: Oui, exactement ça. Tout à fait. C'était agréable quand même parce que je voyais bien que les soignants faisaient attention particulièrement à moi. D'ailleurs, je m'en sentais un peu gênée parce que je me disais
18: j'ai un privilège.
19: En fait, voilà, exactement, c'est un privilège. Mais c'est vrai que notamment ce super docteur qui était adorable, qui m'a beaucoup rassurée, il était ultra fan de Camille. Alors du coup, il parlait plus avec Camille qu'avec moi, alors que franchement, moi j'étais quand même un peu terrorisée parce que la biopsie, c'est pas une partie de plaisir. Et c'est vrai que, à partir de là, je me suis dit, je vais quand même faire des choses toute seule parce que j'avais besoin de ne pas être la femme de Camille, quoi. C'était important.
18: Mais je crois qu'en plus, du point de vue du féminin, il y a des moments où on a besoin, indépendamment même de la notoriété de cette situation particulière, on a besoin d'avoir des moments où on est seule face à ça pour remettre des limites corporelles et ne pas avoir l'impression que la maladie désérotise tout, non ?
19: Ah écoutez, j'avais pas analysé les choses comme ça, mais je pense que c'est vrai. Je pense que c'est ça. Et ouais, ça fait du bien d'être seule. Et puis même de...
18: Ou avec des femmes, mais en tout cas, de pouvoir préserver une distance de désir.
19: Tout à fait, de pas impacter trop la cellule familiale, en fait, de pouvoir y apporter ce qu'on a envie et pas de tout noyer dedans. Mais après, je pense que ça fait vraiment partie de chaque couple. Moi, je vois ma mère quand elle a été malade, parce que ma mère est passée par le cancer, elle allait à ses rendez-vous sans mon père. Par contre, mon père, à chaque fois qu'il a été à des rendez-vous, il y avait ma mère. Enfin, je pense que chacun, effectivement...
18: Oui, alors c'est aussi une génération où les femmes étaient très aidantes et les hommes ne se sentaient pas du tout à l'aise et outillés avec la vulnérabilité, avec les émotions, etc., etc.
19: Mais
18: je pense que le besoin de mettre de la distance aussi, parce que quand la mort surgit comme ça, on se dit, j'imagine, en plus, dans un couple tout jeune, vous aviez, votre couple avait un an, quelle place laisser au fantasme, en fait, à la rêverie amoureuse, à la légèreté, s'il est là tout le temps, notre couple va se rétrécir dans cette perspective-là?
19: Oui, effectivement. Moi, je me disais que, Je voulais avoir justement cet espace un peu de liberté parce que ça faisait qu'un an qu'on était ensemble et je voulais pas en mettre trop sur ses épaules parce que j'avais peur que mon couple, notre couple, soit pas assez solide. Bah, vous voyez, ce qui est étonnant, c'est que donc depuis, je m'investis et on s'investit ensemble beaucoup pour le cancer du sein. Et j'ai rencontré énormément de femmes qui m'ont dit que, en fait, peu importe les années depuis lesquelles elles sont avec leur conjoint, que ça fasse 20 ans, que ça fasse 6 mois, que ça fasse... Ben, en fait, on a toutes la même crainte. Et ça, je trouve ça terrible d'avoir la crainte que ben, notre couple ne soit pas solide, qu'on ne soit plus la femme d'avant, que la poitrine, que... En fait, qu'on ne soit plus désirable. Et je trouve ça hyper triste parce que je me dis, ben, toi, c'est normal parce que ça ne fait pas très longtemps. Mais en fait, non. Il y a des femmes, ça fait 20 ans qu'elles sont avec leur mari, et elles se sont faites quitter.
18: Oui, mais parce que vous posez la question, vous voulez y venir justement avec Romain, la question de l'image du corps et de l'estime de soi et de ces traitements qui sont quand même extrêmement intrusifs, très désérotisants. Le corps n'est plus qu'un corps de souffrance, un corps de douleur, un corps de gestion, un corps planifié dans des agendas médicaux, un corps qui a un numéro, une étiquette, un dossier, donc... tout l'inverse du fantasme érotique, tout l'inverse de votre sensibilité d'avant. La douleur prend la place du plaisir. On s'habille en fonction de la douleur et du complexe, donc on ne s'habille plus en fonction de sa féminité propre. Et je pense que cette peur-là, elle est projetée sur le regard de l'homme. Alors, il y a certains hommes, évidemment, qui le vivent mal, mais les femmes projettent beaucoup cette peur de plus être désirable parce qu'elles... elles ne désirent plus leur propre corps et que encaisser le choc de la maladie les oblige aussi un peu à se dissocier, à regarder leur corps à distance. Donc elles n'en voient que les enjeux chirurgicaux, que les manipulations par les médecins. C'est-à-dire c'est un corps qui est devenu un problème. C'est plus un corps qu'on arrive à habiter en fait. C'est ce que disait l'année dernière d'ailleurs Cécile Reboul qui a créé une association pour l'après-cancer. Qu'est-ce qui se passe après en fait?
3: Comment
18: on réintègre ce corps après, avec tous ces traitements très agressifs? Vous n'avez pas perdu vos cheveux, mais certaines femmes, je ne pense pas, mais certaines femmes perdent complètement leurs cheveux, donc tous les symboles du féminin sont attaqués.
19: Ah bah, vous l'analysez très bien, et je pense que je ne le dirais pas mieux que vous, effectivement. C'est vraiment le... On est amené en fait à déplacer notre féminité complètement. Bon, moi, j'ai pas perdu mes seins, j'ai perdu mes cheveux. On m'a retiré mes deux seins. Et j'ai eu la chance d'être reconstruite. C'est vrai que moi, je me suis vraiment demandé. Mais c'est une des premières choses que je me demande dans le cabinet du médecin quand il m'annonce ce cancer. Mais comment je vais faire? Parce que moi, en plus, mon métier, c'était mon corps, puisque j'étais mannequin à ce moment-là et j'étais mannequin lingerie. Donc je me suis dit, alors je vais perdre mon travail, je vais perdre ma féminité, je vais perdre mon conjoint parce qu'il n'aura pas envie de rester avec moi. Enfin, donc c'est un vrai sujet, mais en fait même pas que pour moi, hein, même pas parce que c'était forcément mon travail, mais toutes les femmes elles se le posent. Et c'est vrai que ben moi mes réponses, je les ai beaucoup trouvées chez mon conjoint. Et là-dessus j'ai eu beaucoup de chance. Et ce que vous dites, c'est en fait les femmes elles projettent un regard chez l'homme, et c'est tellement vrai. Et en fait moi, je sais pas exactement comment on a fait, mais d'en parler déjà avec des mots hyper simples, de dire j'ai peur que tu m'aimes plus si mes seins ils sont plus là, ou que mon corps a changé, que je suis plus la femme d'avant. Ça a l'air tout bête à dire.
18: Bah non, c'est une mutilation.
19: Oui, ouais, mais je veux dire, on s'attend à ce que la personne forcément nous rassure, mais en fait, enfin vraiment, moi, ça a été très très très dur de lui demander ça, de lui poser cette question. Et lui, bah, il m'a répondu avec des mots tout aussi simples, mais il m'a dit, mais moi, peu importe ta poitrine, t'inquiète pas, on va trouver des solutions pour se regarder avec des yeux nouveaux. Enfin, il m'a dit des choses toutes simples qui m'ont rassurée et qui m'ont permis de déplacer déjà moi, ma féminité, puis de déplacer ce regard, en fait, que j'avais pas lieu d'avoir. Et c'est pour ça que ce livre, Guéri par ton amour, il parle bien sûr du cancer, mais il parle presque pas du cancer. Il parle de la façon dont Camille m'a guéri de la femme que je suis.
18: Ouais.
19: Il a guéri la femme, en fait, hein, de mes peurs.
18: Et en fait, il vous a guéri peut-être d'un regard antérieur au cancer que vous posiez sur vous-même.
19: Ah bah, carrément.
18: Vous réifiez beaucoup trop votre corps. En plus, en tant que mannequin, vous y étiez incité à le réifier, ce corps, j'imagine.
19: Exactement, c'est exactement ça. Mais je pense c'est pas... Que moi, dans mon travail, si je pense que c'est toutes les femmes, c'est dur. L'image, elle est vraiment au centre de la société aujourd'hui.
18: Et bien sûr.
19: Quand on leur dit, oh, mais t'inquiète pas, c'est pas grave, l'apparence, c'est secondaire, bah, c'est quand même très dur.
18: On est dans une société où l'apparence n'est absolument pas secondaire. Oui, oui, bien sûr. Alors, on a une auditrice qui est avec nous, Marie.
3: Oui.
21: Bonjour Marie, merci d'être avec nous. Votre couple est touché directement par la maladie, puisque si je ne me trompe pas, votre époux a la maladie de Parkinson et vous aviez envie oui. d'échanger avec nous et notamment avec oui. Camille Lacour et Alice.
3: Oui.
21: Dites-nous.
3: Ben, lui, c'est un choc émotionnel qu'il a eu, comme c'est un monsieur qui est très, très sensible. Il a perdu sa sœur et on l'a retrouvé, disons, 15 jours après. Il n'a pas pu lui dire adieu. Donc, à partir de ce moment-là, il s'est mis à trembler, à avoir des absences. Bon, je l'ai fait soigner et il a été décrété que c'était la maladie de Parkinson.
21: Oui.
3: Et après, bon, il a eu un problème de ses yeux. On l'a mis dans une clinique pour se faire opérer de ses yeux, mais il a été oublié. C'est-à-dire que il fallait le faire marcher parce qu'il marchait qu'un déambulateur. Il lui fallait un kiné, mais ils ne s'en sont pas occupés. Quand il ne voulait pas manger, il ne lui donnait pas à manger. Donc, quand il est rentré en clinique, il pesait 98 kilos. Quand il est sorti 4 mois après, 5 mois, il en avait 32 moins. Il en avait 32 moins et il ne marchait plus du tout parce qu'il ne faisait pas faire de kiné.
21: D'accord, donc en fait il y a eu des négligences très très lourdes, presque des maltraitances.
3: J'ai voulu porter plainte pour maltraitance, il m'a dit « Oh non, laisse tomber ». J'avais été soignée moi dans cette clinique suite à un accident, je remarche avec un déambulateur, mais je remarche, tandis que lui ne remarche pas. Et là, en passant une radio, on vient de voir qu'il faut qu'il soit opéré d'un genou. Donc, ben voilà, j'ai mon bébé sur les bras, mon corps, pour un bon bout de temps, avant qu'il court. Mais c'est pas de mal la veille qu'il va marcher convenablement. Hein.
21: D'accord. Donc là, bah, vous êtes dans un état de... Il est dans une perte d'autonomie totale et évidemment, vous êtes devenue complètement son aidante et son infirmière.
3: Ouais. Le matin, il y a des infirmières qui viennent le daber pour le surveiller, tout ça. Puis il le lève parce que moi, je suis malade aussi, j'ai été opérée du cœur, donc puis j'ai d'arthrose. Alors donc, bon, bah, ça m'aide quand même bien. Les infirmières viennent le matin le mettre au fauteuil, le laver. À midi et demi, j'ai des aides qui viennent me recoucher. Et le soir, j'ai quelqu'un qui vient lui faire sa toilette. Mais dans la journée, quand il a besoin d'aller aux toilettes, quand il a besoin de manger, discuter, bon, bah, il faut que je sois près de lui. Quoi.
21: C'est vous qui vous occupez de lui.
3: C'est très, très fatigant.
21: Oui, alors on va parler du risque d'épuisement aussi de l'aidant, juste après la petite pause.
8: L'aidance dans le couple. Merci beaucoup, Marie, d'avoir témoigné cet après-midi sur Europe 1. Merci d'avoir eu le courage de nous raconter votre expérience avec votre mari, les difficultés que vous rencontrez. On est cet après-midi avec Camille Lacour, qu'on ne présente pas, quintuple champion olympique de natation, et sa compagne Alice de Tolener, qui témoigne cet après-midi. Et je recite le titre de votre livre, Alice, guérie par ton amour. Voilà, on parle de l'aidance, puisque Alice, vous avez eu un cancer du sein, vous êtes aujourd'hui guérie. Et vous témoignez cet après-midi avec Marie-Estelle Dupont. Petite pause et on se retrouve dans un instant. À tout de suite.
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8: Et si on en parlait sur Europe 1 tous les jours entre 14h et 15h avec Marie-Estelle Dupont et cet après-midi, nous parlons des aidants, l'aidance dans le couple. Vous le savez, c'est le thème de toute la semaine. Les aidants, on rend hommage aux aidants. Vous y teniez, Marie-Estelle Dupont, et cet après-midi, nous sommes avec Camille Lacour et sa compagne Alice de Tollener. À tout de suite sur Europe 1.
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8: Les toutes dernières informations, c'est tout de suite avec Émilie Dez.
0: Quelques 30 000 lycéens sont privés de cours en présentiel pour plusieurs semaines. Des élèves scolarisés dans les 24 lycées qui ont été incendiés ou saccagés, précise le ministre de l'Éducation. Les blocages se poursuivent aujourd'hui devant les lycées, devant Sciences Po Paris également. Les organisations lycéennes appellent à défiler de nouveau demain. Le ministre de l'Intérieur, Laurent Nunez, annonce que l'usage des grenades assourdissantes est suspendu après le drame de Lens. Un manifestant de 15 ans a eu la main arrachée. 215 élèves et 85 personnels de l'éducation ont été blessés depuis le début du mouvement lycéen. Près de 800 policiers et gendarmes également. Selon les informations d'Europe 1, un jeune de 16 ans s'est grièvement blessé à la main ce matin à Strasbourg en tirant un mortier d'artifice vers les forces de l'ordre. Il se trouvait aux abords du lycée Coufignal. Sébastien Lecornu s'exprimera ce soir depuis Matignon pour tenter de calmer la grogne sociale. Il évoquera évidemment le mouvement des lycéens, mais aussi la crise agricole, la flambée du prix des carburants et la situation financière du pays. Une minute de silence a été respectée ce matin à 5h29, heure française, sur le site du Festival de musique Nova. 3 ans après les massacres du 7 octobre, Israël rend hommage aux victimes. Aujourd'hui, Emmanuel Macron promet sur X de combattre l'antisémitisme partout et toujours. L'an dernier, 1320 actes antisémites ont été recensés en France, soit 53% de l'ensemble des faits antireligieux. Le président du CRIF pointe du doigt la France insoumise et dénonce sa responsabilité directe dans le climat antisémite en France. Ils ont choisi de faire de Gaza un slogan électoral. C'est irresponsable de la part d'un parti politique de premier plan, assure Yonatan Arfi. Le projet de budget 2027, examiné aujourd'hui en commission des finances à l'Assemblée, le président des départements de France dénonce un choc insupportable avec des conséquences lourdes pour les départements. Selon les calculs de l'association, sur les 5,4 milliards de coupes qui visent les collectivités locales, plus d'1,8 milliard sont ponctionnés aux départements. La Bulgarie annonce stopper les recherches au lendemain de la disparition de l'équipage d'un navire de commerce, navire coulé en mer Noire après des frappes de drones. 10 personnes se trouvaient à bord, selon un site maritime spécialisé. La présidente de la Commission européenne qualifie cette attaque d'inacceptable. Et puis, il n'y a plus qu'un seul département en vigilance orange, alerte pluie, inondation et orage dans le Var.
8: Merci beaucoup, Émilie Dez. Rendez-vous dans une demi-heure pour un autre point sur l'actualité. À tout à l'heure.
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8: Et si on en parlait avec Marie-Estelle Dupont tous les jours entre 14h et 15h sur Europe 1, et cet après-midi, nous parlons donc, comme toute la semaine d'ailleurs, des aidants. Et nous sommes ravis d'accueillir Camille Lacour et sa compagne Alice de Tollener. Voilà, Alice qui a appris il y a quelques années qu'elle avait un cancer du sein, et cancer dont vous êtes guérie et vous venez de témoigner cet après-midi pour les auditeurs d'Europe 1 de cette traversée, voilà, traversée de cette crise, traversée de la maladie. Marie-Estelle Dupont, on a eu ce témoignage très émouvant de Marie, juste avant de faire une petite pause, qui parlait des difficultés. Son mari a la maladie de Parkinson. Et elle nous témoignait de ses difficultés, elle évoquait ses difficultés. Qu'est-ce que vous pouvez nous dire, Marie-Estelle Dupont, du risque d'épuisement de l'aidant ?
3: Là, je dirais qu'elle cumule les facteurs de vulnérabilité, puisqu'il y a, il y a la maladie, mais en plus, il y a les problématiques liées à l'âge. Donc déjà, le vieillissement non pathologique, c'est de la perte de masse musculaire, etc. Donc évidemment, ils sont tous les deux particulièrement fragiles, et à cela s'ajoutent des dysfonctionnements, pour parler avec un euphémisme, du système hospitalier. Donc elle a récupéré un conjoint très très très affaibli, et elle n'était évidemment pas outillée. Donc étant elle-même malade, c'est le couple tout entier là qui est vulnérable et dépendant, et qui devrait certainement être encore plus aidé qu'elle ne l'est déjà. Mais je tiens à rappeler que, par exemple, dans des pathologies neurologiques comme Alzheimer, enfin dans la maladie d'Alzheimer, 18% des aidants décèdent avant le proche aidé. Donc ce sont vraiment des maladies qui mobilisent, et surtout la société actuelle laisse les aidants dans une grande situation de solitude qui les pousse au burn-out, parce que les tâches administratives sont trop chronophages, parce que la charge physique et émotionnelle est trop importante. On en parlait d'ailleurs hier avec Héloïse Maillot, qui accompagnait sa maman qui avait un cancer du sein. J'ai l'impression qu'une de vos ressources, Camille Lacour, ça a été de tout de suite communiquer et de poser des mots ensemble pour éviter de vous sentir seule à deux.
4: Ouais, on a essayé de parler le plus possible. Moi, j'ai aussi fait appel à mon préparateur mental. C'était un petit peu un endroit où je me sentais en sécurité et j'avais besoin aussi d'un avis extérieur. Et encore une fois, moi, j'ai pas forcément pensé au pire lors du diagnostic, mais je voulais pas que dans mes yeux, Alice voit soit de la peur, soit de la pitié, encore moins de la pitié. Et instantanément, je me suis dit, il faut que j'apprenne dès le début, à commencer à aimer Alice si elle a plus de cheveux, si on lui enlève ses seins, et que ça doit, moi je dois avoir fait le travail avant que ça arrive en fait. Et j'ai de suite appelé mon préparateur mental et dessus on a travaillé. Et c'est quelque chose qu'on partage souvent, c'est que aujourd'hui les seins d'Alice, ils sont différents de ce qu'il y avait avant, mais ils représentent aussi autre chose. C'est pas que la féminité, c'est la force d'avoir traversé cette maladie. Le deuxième, c'est aussi, qui a été opéré à titre préventif, c'est l'amour qu'elle donne aussi à notre fils d'être cette fait opérer pour éviter toute récidive. Et c'est aussi le symbole du courage de tout ce qu'elle a mis en place, d'aujourd'hui, de partager ce qu'on a vécu. Et en fait, ils sont très différents de quand on s'est rencontrés. Sa poitrine est différente. Mais l'amour que je ressens est toujours le même. Donc j'ai vraiment essayé de faire évoluer ça le plus vite possible. Et en fait, j'ai même pas eu besoin d'utiliser toute la panoplie que j'avais mis en place mentalement, mais de le fait de se préserver et de préparer un futur qu'on ne sait pas forcément
3: incertain,
4: ouais, qu'on voit incertain, ça m'a, moi en tout cas, ça m'a un peu rassuré en me disant bon, au pire j'ai un petit peu d'avance et je sais que dans tous les cas c'est pas pour ses cheveux, c'est pas pour sa poitrine que je l'aime, et dans tous les cas on y arrivera ensemble avec beaucoup d'amour. Donc voilà, j'ai pris ça vraiment à bras le corps dès le début.
3: Oui, c'est-à-dire que vous avez géré l'angoisse en l'affrontant au lieu de la fuir. Et je pense que beaucoup de femmes qui traversent le cancer sont démunies parce que la stratégie de défense, la stratégie de coping, on dit en psychologie, de leur partenaire, c'est la fuite. C'est je mets sous le tapis, je fuis, je suis dans le déni. Et donc elles se sentent dans l'incapacité totale à communiquer quelque chose de la réalité qu'elles vivent. Donc c'est un exemple pour tous les hommes aussi que vous donnez là.
4: On est nombreux, hein. On est nombreux quand même à faire le bon job et à prendre les bonnes décisions et à rester des piliers pendant la maladie pour nos compagnes. C'est vrai qu'il y en a qui le sont moins, mais moi je préfère parler vraiment de la majorité. C'est quand même 70% des gens qui restent, des hommes qui restent quand leur femme est malade. Et il y a des histoires qui sont vraiment très belles aussi à écouter dans ce courage qu'ils ont mis en place pour accompagner leur compagne malade. Donc on est nombreux,
3: êtes nombreux, mais je pense, ouais, que beaucoup sont quand même, peut-être que pour le coup vos réflexes de sportifs de haut niveau d'affronter l'angoisse, c'est quelque chose que les auditeurs ont besoin d'entendre, parce qu'ils restent, mais on reste comment, et s'ils font pas face à leurs propres angoisses, ils aident nécessairement moins leur compagne. Et beaucoup d'hommes ont peur de cette démarche introspective. Vous nous rappelez à quel point la démarche introspective, c'est une source de force, en fait. C'est pas une source de faiblesse.
4: C'est vrai. Et c'est vrai que c'est pas facile, forcément, quand on est un homme, de demander de l'aide quand c'est pas nous qui sommes malades. Mais c'est important. Si on en ressent le besoin, il faut vraiment faire le pas, parce que après, ça aide vraiment beaucoup de monde autour de nous.
5: Camille Lacour, qu'est-ce que vous a dit votre préparateur physique?
4: Mental,
5: évidemment. Oui.
4: Déjà, on a visualisé la poitrine d'Alice différemment. C'est-à-dire que c'est trop bizarre ce que je viens de dire.
3: C'est très étrange.
4: On a échangé des fichiers. Non, c'était essayer de passer au-delà de l'esthétique, fait, de représenter quelque chose qui était plus fort que ce que ça pouvait représenter à titre érotique, et de trouver un sens là où il y en a pas, en fait, de trouver une raison à ce qui arrive et de presque d'agrandir mon amour par rapport à cette maladie et d'essayer de prendre un pas d'avance sur elle.
5: Marie-Estelle Dupont,
3: est-ce que vous avez eu parfois des craintes à certains moments du traitement face à la souffrance d'Alice, de ne pas savoir, parce que ça, je pense que beaucoup d'hommes ont besoin de l'entendre, que c'est normal qu'il y ait des moments où ils soient perdus, confus, je marche sur des œufs, est-ce que je la touche, est-ce que je la touche pas, mais si je la touche pas, elle va se sentir rejetée, mais si je la touche, est-ce que je vais lui faire mal? Est-ce que c'est quelque chose que vous avez traversé?
4: Je sais pas. Ça m'a pas forcément marqué avec le temps. On était vraiment dans la discussion là-dessus. Alors on est tous les deux très câlins. Peut-être Alice l'était peut-être un peu plus à ce moment-là, mais on Ouais, on discutait beaucoup sur tout ce qui était notre intimité pour pas froisser, pour pas qu'il y ait de fausses idées surtout, parce que c'est le pire, c'est les interprétations, quoi. Il n'y a pas eu de câlin, c'est parce qu'il m'aime plus, c'est parce qu'il me désire plus. Non, on essayait vraiment de poser des mots et qu'il n'y ait pas une idée qui puisse être trop dangereuse ou nocive.
6: Je pense aussi que les femmes sont très cérébrales. Et moi, Camille me touchait plus avec ses mots qu'avec ses mains. Et c'était ça la clé, en fait. Clairement, la clé pour entrer dans mon coffre-fort. Mais oui, me rassurer avec des mots, c'est vraiment ça. Hein. C'est ça.
5: Marie-Estelle Dupont, quand la maladie arrive, quand la maladie est diagnostiquée, annoncée, en l'occurrence un cancer, comment affronter le spectre de la mort dans le couple? Parce qu'on y pense, on dit le mot cancer fait peur, mais ce n'est pas le cancer qui fait peur, c'est l'aboutissement du cancer, la possibilité que ce soit la fin. Comment ça se passe?
3: Eh bien, justement, ça vient révéler nos angoisses de mort, notre rapport à la finitude. L'ampleur du déni est proportionnelle à l'ampleur de la peur. Et puis, à d'éventuelles expériences antérieures. Ce qui peut se passer aussi, c'est que face à cette angoisse, les deux conjoints n'utilisent pas la même stratégie. C'est-à-dire que l'un va avoir besoin de parler, de dire « ma femme a un cancer, donc... on a besoin d'aide, est-ce que vous pourriez nous garder les enfants ?» Il va avoir besoin de parler de la maladie pour trouver des ressources adaptatives face à la maladie. Là où peut-être la patiente ou le patient malade va dire, enfin en l'occurrence dans le cancer du sein, la patiente va dire « je ne veux pas qu'on dise que j'ai un cancer » parce que sa stratégie d'adaptation à ce moment-là, c'est « je n'en parle pas pour pas qu'il s'étende », ce qui est une forme déguisée et atténuée de déni en fait. Hein. C'est comme si elle avait honte et qu'elle n'assumait pas ou qu'elle pensait que les autres allaient la réduire à cette identité de malade. C'est une projection en fait. Parce qu'à ce moment-là, quand on traverse la maladie, le regard des autres, on s'en fout complètement. Enfin, ça nous permet justement, enfin, moi je trouve que la maladie nous apporte ce cadeau, quand on en guérit, de ne plus en avoir rien à cirer de ce que pensent les autres. Mais certaines femmes me confient ne pas avoir envie que leur conjoint dise qu'elles ont un cancer. Est-ce que c'est une forme de superstition? Je n'en sais rien, mais ça, cette angoisse de la mort peut être gérée de manière diamétralement opposée dans le couple. Est-ce que vous avez eu des témoignages de tous les couples que vous rencontrez qui ont pu vous parler de ça?
6: Je pense que notre génération, ça y est, elle commence à s'ouvrir au tabou du cancer. Mais je pense que pour les anciens, ça reste encore tabou, parce qu'effectivement, la mort, la maladie, tout ça, faut cacher. Après, ben, je pense que vous l'expliquez mieux que moi, parce que moi, je suis pas psychologue. Moi, j'ai eu l'impression.
3: Vous avez été malade.
6: Oui, ouais, ouais, mais je veux dire, enfin, l'explication derrière tout ça. Après, moi, je sais que j'ai eu besoin d'en parler, parce que comme j'avais un métier d'image, je ne voulais pas que les gens avec qui je travaillais l'apprennent dans un bruit de couloir. Donc, c'était aussi une façon de contrôler mon discours, de contrôler mon destin. En fait, je pense que, en tout cas, quelque chose que j'ai constaté, c'est que le cancer, bah, en fait, on en parle ou on n'en parle pas, mais il n'y a pas vraiment d'entre-deux. Soit on décide de complètement le taire, ou soit, bon, bah, en fait, on en parle, mais alors c'est un peu lourd après à porter, parce que bah, c'est quand même stigmatisant. Et ça, c'est aussi lié au fait que bah, tout le monde n'en parle pas. Donc, nous, c'est vrai qu'on nous demande beaucoup de témoigner, on le fait avec plaisir, mais il n'y a pas non plus 50 personnes dans le paysage médiatique, par exemple, qui décident d'en parler.
5: Et, c'est-à-dire stigmatisant?
6: Bah, en fait, dans le sens où on va apposer sur nous l'étiquette de personnes malades ou d'aidants, alors qu'en fait, on est aussi beaucoup d'autres choses. Voilà. Mais moi, je la prends, en fait, de toute façon. Je la prends, cette étiquette, il n'y a pas de problème, parce que maintenant, bah, on ne fait pas de retour en arrière. La maladie nous a transformés, donc on ne va pas retrouver une vie qu'on avait avant qui n'existe plus. Il faut accepter ce chemin vers lequel on va. Mais effectivement, je pense qu'il faut absolument qu'on s'ouvre à parler, à lever le tabou du cancer, parce qu'aujourd'hui, dans notre société, mais il n'y a plus de raison qu'il y a encore un tabou là-dessus.
3: Aujourd'hui, c'est une femme sur 5 et un homme sur 6 qui aura un cancer, et les chiffres vont plutôt en augmentant. Donc,
4: Mais il y a toujours une culpabilité à avoir cette maladie, parce qu'une fois que la maladie, elle touche la personne, c'est toute la famille qui est éclaboussée. Et donc, nous, ce qu'on entend souvent dans les témoignages, c'est « mais qu'est-ce que je vais faire subir à ma famille ?» quoi. Et genre, ça rajoute encore un poids supplémentaire à la maladie, et le fait de prendre la parole, c'est aussi pour enlever ce poids de la culpabilité, cette charge mentale là, de se dire en plus on est malade, on doit la cacher parce que sinon c'est trop compliqué. Si tout le monde en parle, ça devient plus un sujet, quoi. Ça arrive, ça nous arrive comme ça, on peut pas y faire grand chose. Et maintenant, luttons, quoi. Mais arrêtons d'essayer de nous cacher pour préserver. On n'en est pas fautif.
3: Oui, et puis c'est du gaspillage d'énergie, parce que toute l'énergie qu'on met à cacher, c'est du mensonge, c'est extrêmement, extrêmement compliqué. Et puis ça ne marche pas, parce que quand il s'agit d'enfants, un enfant n'est pas dupe. Donc les enfants sentent et ils palpent l'atmosphère, donc ils savent très bien que maman ou papa ne va pas bien. Il y avait quelque chose dont je voulais parler avec vous, c'est la question de la rémission. Enfin, moi, en consultation, je reçois beaucoup de patientes qui me disent c'est très compliqué, parce que là, moi, rémission... Je me suis retrouvée sur le parking de l'hôpital avec mon dossier dans la main, plus d'accès à l'hôpital puisque madame, vous êtes en rémission. Et après, ce sera plus jamais comme avant, mais en fait, je sais pas ce que c'est après. À la maison, je les ai vus sortir le champagne, ils étaient tous hyper soulagés. Et moi, j'avais l'impression d'être complètement paumée, Marie-Estelle, et elle s'effondrait en larmes. Est-ce que la rémission, c'est quelque chose que vous avez vécu justement vous avez entendu le mot différemment l'un et l'autre?
6: Ouais, complètement. Bah tiens, je te laisse commencer, Camille, comme ça, ça va bien illustrer la différence.
4: Ouais, non, ça a été... le sentiment qu'on a eu à ce mot était complètement différent. Moi, j'ai eu l'impression d'avoir franchi la colline de la maladie, et je me suis dit, mais j'arrivais devant un nouveau monde, et je me suis dit, on va le conquérir, on y va, et je pense que 2 heures après,

0: gueule quasiment jamais. Et là, c'était des mots, enfin voilà, on parlait beaucoup plus fort que d'habitude. Il y avait une tension qui existait. Et en fait, on est allé voir une thérapeute. Parce que moi, je disais, mais c'est pas possible qu'on n'y arrive pas, on s'aime, on parlait plus de cancer, en fait. Ça faisait 3 semaines. C'était comme si c'était quelque chose qu'on avait, c'était un peu tabou. Et j'ai dit, non, mais on s'aime, on va réussir à passer ce moment-là.
1: Ça faisait plus de 3 semaines. Hein.
0: Ça faisait plus de 3 semaines.
1: Ouais, ça faisait bien 3 mois. Mais ça a commencé 3 semaines après la rémission. Ouais.
0: 3 mois. Dis-moi, j'avais imaginé ça plus vite. Et en fait, on est allé voir, un thérapeute parce que, on était sans issue. En fait, on n'arrivait pas à trouver une solution pour s'exprimer. Et devant le thérapeute, j'ai dit, j'ai l'impression que tu n'avances pas dans ta vie. Alice est sortie de ses gongs en disant, parce que c'était un peu les vrais mots, mais elle a quitté la réunion avec la thérapeute. Et moi, j'ai cru que à ce moment-là, je pensais vraiment que notre histoire était terminée. Et quelques jours après, le jour même, Alice est revenue à la maison. Et quelques jours après, le lendemain, je crois, la thérapeute nous a envoyé un texto à l'un et à l'autre en disant, je vous ai googlisé, mais en fait, Alice a eu un cancer et vous m'en avez pas parlé. Et c'est normal que ce soit si dur. Alice a insulté la thérapeute.
1: Non,
0: pas loin.
1: Non.
0: Mais qu'est-ce qu'elle veut me parler de ça? Ça n'a rien à voir. Et en fait, très vite, c'est le bouton, il avait explosé et Alice s'est rendue compte qu'il y avait quelque chose. Mais pour moi, ça a été le plus dur. C'est là où j'ai vraiment cru qu'on allait échouer dans notre couple.
1: Alors qu'on avait été fort tout le long.
2: Mais justement, ce qu'on entend quand on vous écoute, c'est que à ce moment-là, le couple décompresse, voire décompense de toutes ses capacités, ses ressources adaptatives extraordinaires pour un jeune couple au moment de l'annonce du cancer, et qu'en fait, ça lâche quand la pression relâche.
3: Mais comment c'est possible, Marie-Estelle, que ni Camille ni Alice ne parlent du fait qu'ils viennent de sortir d'un cancer?
2: Parce qu'ils ont fait un déni dans l'après-coup.
3: Ah oui.
2: C'est-à-dire, ils ont eu tellement peur que c'est dans l'après-coup, il y a eu un déni, ça n'a pas existé.
3: Oui, donc on va voir un psychologue 3 mois après cette épreuve.
2: On consulte parce qu'il ne descend pas les poubelles.
3: Oui, c'était ça.
1: C'est exactement ça. On identifiait le problème partout, mais sauf au bon endroit.
2: Oui, mais oui, après, c'est quand même notre rôle d'écouter ce que les gens ne disent pas. Nous, on n'écoute pas trop ce que les gens disent. Hein. On écoute plutôt ce que les gens ne disent pas. Donc voilà, elle a trouvé une stratégie pour vous rattraper. Et finalement, après coup, vous avez pu élaborer aussi peut-être l'effroi. Moi, je pense que vous avez une espèce d'effroi que vous avez refoulé et qui s'est exprimé après.
1: Oui, clairement, certainement. Je pense que sur le coup, mais comme tous les gens qui traversent les maladies, on est la tête dans le guidon, on avance, hein, faut y aller. De toute façon, il faut pas réfléchir.
0: On a un objectif.
1: Et quand il y a plus d'objectif derrière, la rémission, ce que vous disiez, c'est que c'est quelque chose qui est incompris et qui fait peur. C'est parce que on attend de savoir si on est guéri. Donc effectivement, les gens ils sortent le champagne, mais en fait nous on a peur, on attend. Et puis surtout, vous l'avez mais très justement dit dans l'introduction du sujet, c'est qu'il y a chacun qui a aussi une lecture par rapport à son propre passé. Camille, lui, il connaissait pas trop le cancer. Moi, j'ai eu que ça dans ma famille. Et ma tante, la sœur de ma maman, elle est décédée d'un cancer du sein. Et en fait, moi, c'était l'effroi quand j'ai eu ce diagnostic parce que, la première fois, elle est allée se faire soigner, elle est rentrée à la maison. Vous êtes en rémission. Et puis en fait, ça revient. Puis en fait, et donc moi, dans ma tête, je me disais, ça va être pareil. Là, je suis en rémission, mais de toute façon, ça va revenir. Mmh. En fait, il m'a fallu beaucoup de temps, d'explications, pour comprendre que... mais non, en fait, toi, ça va peut-être être différent. En fait, tu vas peut-être t'en sortir. Et c'est vrai que l'après-cancer, c'est pas moi qui le dis, hein, c'est les associations, les chiffres. Hein, d'ailleurs, il est presque plus dur que le pendant.
2: Oui,
1: en fait.
2: Et d'ailleurs, l'année dernière, on avait fait une émission sur l'après-cancer, pas sur le cancer, et comment réinvestir son corps, sa famille, ses projets, ses activités. Évidemment, la maladie, ça fait partie des épreuves de la vie où les relations changent et il y a des amis qui sortent, puis il y a des nouveaux amis qui rentrent dans notre vie.
1: Oui, tout à fait. Et heureusement que des médias comme vous, ils participent à faire parler de ces sujets parce que si on n'est pas au courant, en fait, à aucun moment on peut en entendre parler parce que quand on tombe malade, forcément, les soignants, ils vont pas nous dire « Alors là, vous allez pas bien ? Bah, vous allez voir. » Parce qu'une fois que vous êtes en rémission, vous allez aller encore moins bien. En fait, à aucun moment on est préparé, sauf si il y a des sujets comme vous. Et ça fait s'interroger aussi les gens, de se dire « Ah, bah, c'est vrai que tiens, ma collègue qui est revenue au travail, elle est en rémission, peut-être qu'il faudrait lui demander comment elle va. » Enfin, fait, c'est des vrais sujets qui font prendre des consciences, quoi.
3: Et d'ailleurs, en entrant dans le studio tout à l'heure, avant le début de l'émission, la première chose que vous nous avez dite, c'est « je suis guéri ».
1: Oui.
3: Hein ?

0: Elle dit, attention, vous trompez, mais c'est pas, c'est normal, c'est, voilà, mais c'était très important pour vous.
1: Bah oui, parce que, je pense surtout à nos familles. C'est inquiétant toujours pour eux. Donc maintenant, ils ont pris l'habitude de nous entendre. Mais c'est vrai que c'est toujours quand même des sujets qui sont très lourds. Et même pour nous, hein, on porte les messages à deux avec Camille. Mais c'est, je veux dire,
2: oui,
1: je sais
2: c'est ce que j'allais
1: plein
2: vous
1: de
2: demander.
1: Fois,
2: vous avez, faut vous donner du répit aussi peut-être par rapport à ce sujet.
3: Pas au mois d'octobre.
2: Non,
3: le reste de l'année, on est quand même un peu plus, on est un peu plus calme, et heureusement, après, on sait que le mois d'octobre, c'est
2: bien sûr.
3: C'est quelque chose qui est assez énergivore, mais on ressent aussi le retour des gens et on se sent utile d'en parler et voilà, même si ça a des conséquences, je pense que ce qu'on amène et l'éclairage qu'on peut amener par rapport à cette maladie, c'est quelque chose de plus positif que de fatigant.
2: Bien sûr, et on n'est pas les seuls à en parler à Europe 1. Laurie Choleva, qui est notre collègue, elle a traversé aussi cette épreuve et elle en parle, et je pense que ça aide
3: mais
2: beaucoup de gens
3: plus en plus,
2: à s'identifier.
3: Heureusement, mais il faut encore plus, quoi. Donc voilà, quand on nous écoute, on doit se faire dépister, nous les hommes, on doit aussi prendre des rendez-vous pour nos femmes, pour nos mamans, nos tantes, nos filles plus tard. Mais voilà, il faut que nous les hommes, on soit aussi acteurs là-dedans, parce que quand la maladie, elle touche une femme, c'est toute la famille qui est impactée.
0: Merci beaucoup. Merci d'être venu cet après-midi sur Europe 1, Camille Lacourt et Alice de Tollener. 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Merci encore Camille Lacour et Alice de Tollener, merci d'être venue témoigner, c'est extrêmement important ce que vous faites. Voilà, merci pour tous les auditeurs d'Europe 1.
2: Merci à tous les deux.
0: Marie-Estelle Dupont, on se retrouve demain.
2: On se retrouve demain et on parlera d'un autre aspect de la vie des aidants, c'est celle où notre enfant est porteur d'un handicap.
0: Demain, 14h, Marie-Estelle Dupont, ici on en parlait. Dans un instant, Coé, justement, et puis à 16h, Pascal Praud. Bon après-midi sur
2: Europe
0: 1.
2: Bon après-midi.
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0: Bonjour, il est 15h. Avant de démarrer, on aura pour tout le monde le journal avec Émilie Dez. Bonjour Émilie.
29: Bonjour Coé, bonjour à tous. La parole lycéenne est précieuse et doit être entendue, c'est ce qu'a écrit Sébastien Lecornu sur X. Le Premier ministre s'exprimera ce soir depuis Matignon pour tenter de calmer la grogne sociale. Au menu, le mouvement lycéen, la crise agricole et le prix des carburants. Les cours sont totalement ou partiellement suspendus aujourd'hui dans 528 lycées. Le ministre de l'Éducation annonce par ailleurs que quelques 30 000 lycéens ne pourront pas étudier en présentiel pendant plusieurs semaines à cause des saccages. Après une journée de mobilisation, les organisations lycéennes appellent à poursuivre les blocages et à défiler de nouveau demain. La ministre Aurore Berger appelle sur Europe 1 et CNews les parents à ramener leurs enfants à la raison, de les ramener à la maison aussi quand c'est nécessaire pour éviter d'éventuelles violences. Le ministre de l'Intérieur Laurent Nunez annonce que l'usage des grenades assourdissantes est suspendu. L'IGPN annonce l'ouverture de 18 enquêtes. 215 élèves et 85 personnels de l'éducation ont été blessés. Près de 800 policiers et gendarmes également. 3 ans après les massacres du 7 octobre, de nombreux juifs de France continuent de vivre un traumatisme, une césure claire entre le temps d'avant et le temps d'après, assure le président du CRIF. Israël rend hommage aujourd'hui aux plus de 1200 victimes massacrées ce jour-là par les terroristes du Hamas. Une minute de silence a été respectée ce matin sur le site du festival de musique Nova. Nul n'oubliera ceux qui, en soutenant l'insoutenable, en l'excusant ou en le relativisant, ont franchi le seuil de l'inhumanité. l'unanimité, a réagi Marine Le Pen. L'examen du projet de budget 2027 débute aujourd'hui en commission des finances à l'Assemblée. Les députés ont rejeté ce matin la réforme de l'abattement fiscal de 10% dont bénéficient les retraités, une des mesures clés proposées par le gouvernement pour redresser les comptes publics. Je ne me laisserai pas intimider, promet le gouverneur de la Banque de France. Jean-Luc Mélenchon a promis de le faire poursuivre pour trahison s'il est élu président en 2027. Le gouverneur de la Banque de France avait déclaré au Financial Times que la France risquait d'être étranglée par les taux d'intérêt si elle ne redressait pas ses finances publiques. Jean-Luc Mélenchon l'accuse d'appeler implicitement les spéculateurs à sanctionner la France. Le prix Nobel de chimie a été décerné aux Français Henri Kagan et au Japonais Kenzo Sohai. Leurs découvertes ont joué un rôle déterminant pour les chimistes qui conçoivent des réactions destinées à la fabrication de produits pharmaceutiques. Et puis après avoir passé 235 jours dans l'espace, l'astronaute française Sophie Adnau a quitté la Station Spatiale Internationale cet après-midi. Elle doit amerrir demain après-midi au large de la Californie.
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29: Il est 15h03 sur Europe 1. Il y en aura pour tout le monde, c'est tout de suite.
0: Merci beaucoup. Pour ceux qui n'étaient pas et pour celles qui n'étaient pas avec nous dans le studio il y a deux minutes, vous avez raté une magnifique conversation sur les bonnettes porteuses de microbes sur nos micros. Non, mais... c'était.
1: Moi, je ne comprends pas le comportement d'Émilie.
0: C'était scientifique parce qu'Émilie vient avec sa petite bonnette. Vous savez, cette petite mousse bleue qui n'est pas obligatoirement bleue, mais qui chez nous à Europe 1 est en bleu parce qu'Émilie vient avec la sienne.
29: C'était obligatoire pendant le Covid et j'ai gardé cette habitude.
0: Et donc,
1: mais ça n'a aucun sens parce que tu retires la bonnette précédente qui est pleine de microbes. Et donc tu t'écrases les microbes sur les mains. Et ensuite après tu mets les mains dans tes cheveux, les mains à ta bouche, les mains sur ton visage.
29: Mais enfin, du gel hydroalcoolique.
0: Elle sort pas non plus du studio en se mettant la main partout.
29: C'est pas trop dégueulasse non plus.
1: Mais du gel à chaque fois.
29: Non mais je me lèche pas les mains à chaque fois.
1: Mais moi je ne mange pas la bonnette. Pourquoi la changer? Je suis pas en train de lécher cette bonnette.
0: C'est vrai que ce serait très étrange si Émilie, en sortant du studio, se mettait la main partout, se léchait les mains. Non,
1: mais
0: ça serait bizarre.
1: Tu sais que tu te touches le visage en permanence sans même t'en rendre compte. Oui, regarde, là, tu viens de le faire trois fois.
0: Oui, mais parce que j'aime mon visage.
1: Voilà, hop,
0: je vérifie, je touche. Oui, mais
2: moi, vu l'état de la mienne, je pense qu'elle était déjà là du temps de Coluche.
0: Je pense que celle-là, la mienne.
1: Oui, quelqu'un qui l'a brûlée, ma bonnette.
0: Je pense que vous avez des restes de peste qui sont restés dessus, je pense.
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0: Bienvenue sur Europe 1. Il y en aura pour tout le monde en cette bien triste journée du 7 octobre et qui restera gravée à jamais pour les gens. Les gens d'Israël, les gens du monde entier, les gens qui potentiellement pouvaient avoir des amis dans une fête, dans une rêve partie, dans une fête où 1200 personnes sont décédées. Et je vais vous dire peut-être un chiffre de tête, mais je crois 240 kidnappings. Je crois que je ne dois pas me tromper beaucoup. Donc tout le monde aura en tête ce souvenir, ce terrible souvenir, très très longtemps. Aujourd'hui, nous allons vous amuser, nous allons essayer de vous faire sourire entre deux nouvelles d'actu très étonnantes. Tiens, j'ai des nouvelles de Sébastien Lecornu. Mais alors, avec des, je vous le dirai dans deux minutes, mais pas ce que vous imaginez. On n'est pas sur les grèves des jeunes, on n'est pas sur le budget, on est sur autre chose que l'on appelle une fuite de données. Je vais vous expliquer tout ça dans un instant. Gabriel Attal, il s'est pris une fessée hier. Alors il aurait mieux fait d'être dans un de ses bars avec une petite plancha. Et dans sa tête, il devait se dire pourquoi je ne suis pas parti dans un bar. Il avait en face de lui une jeune fille de l'Uni.
1: Louise.
0: Une étude,
1: Louise
0: c'est
1: Montangou.
0: C'est quoi? C'est un parti politique étudiant, l'Uni?
1: Alors, c'est pas un parti politique, c'est une association d'étudiants qui représente les étudiants de droite.
0: Ouais, merci. Oui, c'est un petit peu ça. Ça existait déjà quand j'étais gamin, l'Uni. Des nouvelles de Jean-Philippe Tanguy, qui est cinéphile, dis donc. Vous me direz tout à l'heure si vous avez la référence. Les fameux bilans des poubelles. C'est vrai qu'il y a eu des émeutes, mais on n'a jamais demandé le bilan à ces pauvres poubelles qui tantôt prennent feu, tantôt sont éteintes. Le j'aime pas de Gauthier Lebret, ce sera sûr.
1: C'est une information de nos confrères de l'Infiltré. Qui sortent, vous savez que Emmanuel Macron a été accusé à plusieurs reprises de propos homophobes contre Gabriel Attal, la cage aux folles. C'était dans les colonnes du Monde. On avait aussi rapporté je vais envoyer des mecs à Odessa pour l'Ukraine, c'est dans le Monde là aussi. Et là, c'est un surnom contre l'une des plus proches de Gabriel Attal. Il appellerait.
2: Garde-le,
1: Trisca Thévenot, comment il l'appellerait?
0: Mais gardez-le, c'est un surnom clairement, purement raciste. Nous aurons tout à l'heure. Tiens, d'ailleurs, on est allé faire un tour dans la rue. Alors, non pas cette fois-ci, non pas hier ni aujourd'hui. Mais en 1991, finalement, pour voir si dans les dernières révoltes, un petit peu, les dernières manifestations étudiantes. Les demandes étaient déjà les mêmes. Vous avez envie de faire un don? Eh bien non, nous ne vous demanderons pas de l'argent, mais peut-être un petit bout de votre... Il faudra simplement faire un petit... Je ne sais pas comment le dire. Il faudra pousser pour faire ce don. Oh, et nous aurons un docteur tout à l'heure qui nous expliquera comment on peut donner à la science pour la recherche microbiote intestinal. Et si, le docteur Patrick Vega.
1: Ah, c'est ça que tu faisais, Piette, tout à l'heure avec...
2: Exactement. Il a fait... Je faisais un don.
0: Je peux vous dire que chaque jour, il fait des dons. Nous aurons tout à l'heure, tiens, on est allé tester la culture générale des petits jeunes dans la rue. Ça vient d'Internet, ça vous fera rire. Et puis, des arrêts maladie avec quelqu'un qui s'est fait choper en train de courir le marathon. Finalement, on a le droit à quoi quand on est en arrêt maladie, Roland Pérez? Notre avocat, ici à Europe 1, sera là pour répondre à cette question. Nous sommes aujourd'hui le 7 octobre et c'est déjà la 30e. Il y en aura pour tout le monde. Bon anniversaire.
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0: Vous savez, chez nous en radio, oui, 30e émission.
6: Bon anniversaire.
0: C'est un anniversaire.
1: Un bon anniversaire.
0: Bien sûr que oui. Et puis c'est l'anniversaire. C'est
6: si
0: 80 ans aujourd'hui de qui? De Bernard.
7: Je m'en fous.
0: Ah, oh. Bernard Lavilliers.
1: Il était bien aussi.
0: Il était très bien. C'est qui la dame?
6: Je l'avais.
2: C'est Rose Laurence?
0: Non. On y va?
1: Aucune.
0: Je me demande si c'est pas Nicoletta.
6: C'est
0: Nicoletta,
6: ça.
0: On me dit que oui.
6: C'est
0: étonnant le choc Nicoletta avec Bernard Lavilliers. Il y avait un monde, il a 80 ans Bernard, c'est aussi l'anniversaire de Vladimir Poutine.
6: Bon,
0: disons qu'il y en a un des deux, quand t'es en face de lui, vaut mieux pas oublier son anniversaire.
6: Avec la langue de belle-mère.
0: Si, parce qu'on lui a chanté ça tout à l'heure, il était content comme tout. Et bonjour ma petite Stouff, bienvenue.
6: Bonjour Coé.
0: Pour cette heure d'émission qui j'espère va vous détendre comme tous les jours sur Europe 1. Et pour ceux et celles qui nous regardent sur Europe 1 TV également, parce qu'il y a des gens qui nous regardent et qui mettent l'image en plus.
2: Il faudra redonner les chaînes un jour.
0: Eh bien, ça tombe bien, parce que la dernière fois qu'on me les a données, visiblement, c'était pas les bonnes.
6: C'était tout faux.
0: On est venu m'apporter un papier en me disant, tiens, voici toutes les box. Et quand j'ai tout donné, on m'a dit, il n'y en a pas une dedans. Vraiment, il paraît que j'ai donné, mais tout à côté.
6: Depuis,
0: il n'y a plus personne de cette équipe qui ose sortir.
2: Est-ce qu'on peut pas se renseigner?
0: Écoutez, vous zappez, puis vous tomberez sur Europe 1 TV.
2: Ouais, enfin, si la dernière fois que j'ai entendu, c'était 291. Donc, c'est loin pour zapper. Hein.
0: Quand on veut, on peut. Bienvenue, ouais. Piètre.
2: Bonjour.
0: Bienvenue, Gauthier.
1: Merci, bonjour à tous.
0: Pour son anniversaire, c'est quand l'anniversaire de Gauthier?
1: C'est le 2 juillet.
0: Eh bien, on sait déjà ce que veut Gauthier.
1: Ah, moi, je vais être comme François Fillon, je veux des costumes.
7: Hein. Oh, et si j'étais riche?
0: Il veut des costumes. On lui prendra des costumes. J'ai des nouvelles pour démarrer cette émission, de Sébastien Lecornu. Alors, c'est pas ce que vous imaginez. On n'est pas du tout dans une histoire de budget, on n'est plus du tout dans l'histoire d'étudiants. Non, c'est totalement autre chose. Il y a eu une fuite de données. Alors, vous allez me dire, est-ce que c'est le piratage?
2: Oui, de Matignon, enfin, je sais pas, un truc de l'État.
0: Souvenez-vous, il n'y a pas longtemps, il y avait
2: l'Assemblée nationale.
6: Il y avait des banques qui avaient été piratées.
0: Il y a eu les impôts. Si je ne dis pas de bêtises,
2: ce ne serait pas l'Assemblée nationale.
0: Non. Il aurait été victime.
1: Les impôts, c'était une honte. C'était une honte, la fuite des données, des impôts.
0: Je ne vous ai pas donné la honte qui arrive.
6: Ah,
0: il a été.
1: Oui, son numéro de téléphone.
0: Son numéro de téléphone s'est retrouvé sur Internet.
6: D'accord.
0: Pourquoi? Piratage informatique qui vient du site Le Slip Français. Alors, il y a ceux que ça fait rire.
6: Ah, il a bon goût.
0: Et puis, il y a ceux qui se disent, écoutez, il est à fond dans le truc. Il va au moins...
2: Pour le coup, il achète français.
0: Il va pas acheter des slips à 1,50€ sur Chine.
2: Ouais.
0: Il va chercher son slip fabrication française.
1: C'est honorable.
0: Au slip français. Et effectivement, je trouve ça très honorable. Le numéro de téléphone personnel. Et en plus, il est très honnête, il met son numéro de téléphone.
2: Ouais, au cas où le vendre. Quoi, c'est quelqu'un comme tout le monde.
0: C'est-à-dire que des fois, il y a des réunions à Matignon, le téléphone sonne. Oui, non.
2: Non, je suis pas chez moi là. Non, vous déposez devant, oui.
1: Passez par le portail.
0: Oui, je suis pas chez moi, monsieur le livreur. Non, je suis pas là. Oui, mais vous jetez, c'est des slips. Mettez dans la boîte aux lettres. Non, ça craint pas, il y a pas de problème. Mais oui, il avait donné son numéro. Donc ça arrive comme tout le monde. Donc voilà, maintenant on peut le trouver sur Internet. N'allez pas l'embêter. Le journal, c'est le canard. Je crois qu'il a donné ça. Hein.
1: Et ça arrivait à Gabriel Attal aussi, mais sur une salle de sport. Même chose, son numéro de téléphone a également fuité. Comme moi, il faut faire très attention. Parce que moi, j'ai plein de marques, évidemment, où j'ai donné mon numéro de téléphone.
0: Le jour,
2: t'es piraté par OnlyFans. C'est moins bien.
0: Le jour où il y aura le piratage de Jackie et Michel et que le nom de Gauthier Lebret ressortira.
1: Ce sera moins que vous m'avez confondu avec un chroniqueur d'une autre chaîne.
0: Ce sera moins classe qu'une salle de sport. De qui vous parlez?
1: Je ne sais pas. Je ne sais pas de qui on parle.
0: Parlez de club Libertaire. Avec les manifs, il y a de la casse. Il y en a un qui est pas content. Vous ne l'avez pas vu, je change de sujet. Hein, je passe du slip à la manif. Il y en a un qui n'est pas content. Alors, on remet la responsabilité des parents sur le devant. Et moi, je suis assez d'accord là-dessus.
1: Bien sûr.
0: Même si parfois, je pense qu'il y a des pauvres parents qui ont fait tout ce qu'il fallait et des gamins. Non, mais je pense qu'il y a aussi des gamins qui se font engrainer par les copains, qui sont chopés, qui
1: les
0: prennent mal.
1: Les parents qui y vont et qui chopent le gamin, et puis il y a les parents qui n'y vont pas et qui laissent faire.
0: Oui, mais il y a aussi des parents qui n'ont rien demandé, qui sont limite financièrement. Le gamin, il s'est fait choper par ses 12 potes. Il est celui qui va se faire choper de la bande.
1: Non, mais le soir, ça dépend de ce que tu fais le soir quand il rentre à la maison. quelles sanctions tu mets en place,
6: bon. Si ce tu
1: que
6: dis tu rien, lui dis, voilà.
1: Ou si tu dis rien et tu laisses faire.
0: En tout cas,
1: et je peux te dire que c'est, mon père, ça se serait pas produit deux fois.
0: Ah bon, alors, je sais très
1: ça
0: bien.
1: Ça se serait pas produit deux
0: oui,
1: fois.
0: Oui, je sais très bien ce que vous voulez dire.
1: Ça arrive à son gamin, ça se produit pas deux fois.
6: Non, je te confirme, ça se produit pas deux fois.
1: Ça peut se produire une fois, effectivement. Ça se produit pas deux fois.
0: Moi, mon père, il avait une menace qu'il a eue toute sa vie. Et je pense que beaucoup de gens qui nous écoutent ont eu la même menace de leur père. Moi, il avait la menace de la ceinture.
6: Ah non, mais ah là, non, dans non, une vraie époque. Attendez, non, on avait le Martinet aussi, j'ai envie de te dire.
0: Laissez-moi
6: à
0: finir. Moi, génération, c'était génération Martinet.
6: Ah, mais rappelle pas, c'est un mauvais souvenir. Là,
0: la menace. Ça veut dire qu'il n'a jamais, il s'en est jamais servi. Mais j'avais bien compris que quand il commençait à desserrer son pantalon, il fallait partir. Et donc, il y avait une espèce de signe où j'ai eu cette peur toute ma vie. Il ne s'en est jamais servi. Puis voilà, c'était un papa un peu bedonnant, donc fallait aller sous le ventre.
2: Fallait
0: trouver le bouton, etc. Moi, j'étais déjà très, très loin. Mais c'est vrai que beaucoup de parents ont un peu...
1: sans arriver à ces extrémités.
0: Évidemment,
1: on parle pas de ça, hein.
0: Mais il y a même plus d'autorité. Mais oui, mais vous savez, quand vous avez une autorité et une menace, je pourrais considérer dans ma vie comme la menace fantôme. Parce que moi, mon père, toute ma jeunesse, il m'a fait peur avec ça. Je ne l'ai jamais eu. Mais je me disais, vaut mieux pas que je fasse de bêtises.
1: Alors, tu tapes à l'argent de poche, tu tapes au téléphone. Tu tapes au Wi-Fi, tu tapes à la console de jeu, tu tapes aux sorties, tu as plein de choses. Hein.
2: Ouais, mais regarde, moi, mon fils, il y était hier. Regarde, nouvelle paire de baskets, gratuite.
0: Tiens, très bien.
1: Voilà, typiquement, voilà.
0: On parle d'un truc sérieux. Et, tiens, rapidement, Gabriel Attal. J'ai le temps pour Gabriel Attal, ça va vite. Mon Gabriel Attal.
1: C'est pas sa semaine, hein, entre le numéro de téléphone et ça.
0: Numéro de téléphone qui est donné par la salle de sport, plus le fait qu'il se retrouve en face d'une demoiselle, Louise Montangon. Oui. De l'UNI, l'Union Nationale Interuniversitaire. Eh bien, vous savez quoi ? Ce qu'on appelle, il ne l'a pas vu venir. C'est-à-dire, il est là, il est détendu, il sourit, il ne l'a pas vu venir.
5: Votre bilan, il est désastreux. Je suis désolée de vous le dire, je suis honnête. Et ça ne sert à rien de me regarder avec un petit sourire, votre bilan, il est désastreux.
2: Wow,
5: vous
2: déjà.
5: Êtes dans le pas de vague, vous êtes le visage du laxisme. Vous avez dit, tu casses, tu répares, tu défies l'autorité, on t'apprend à la respecter, c'est faux. Aujourd'hui, nous avons des milliers de lycéens, des milliers d'étudiants qui n'ont aucun cadre, qui n'ont aucune hiérarchie, qui ne respectent rien. Vous nous sortez des vidéos Instagram dans lesquelles vous nous dites, moi, président, je vous mettrai un professeur devant vous, tous élèves, c'est faux. Et le « moi, président », on l'a beaucoup entendu. En tout cas, vous, Premier ministre, et vous, ministre de l'Éducation nationale, tout ce que vous avez fait, c'est abandonner le premier service public de la nation, qui est l'Éducation nationale.
0: Eh bien, en exclusivité pour Europe 1, nous avons la réaction qui a été faite à chaud de Gabriel Attal.
8: Je ne suis pas venue ici pour souffrir, ok.
0: Je n'avais pas vu venir.
1: 22 ans, l'étudiante face à lui.
0: Elle est brillante.
2: Ah ouais,
0: bienvenue sur Europe 1. Il y en aura pour tout le monde. La suite dans un instant. Le j'aime pas de Gauthier Lebret qui reviendra sur
1: l'information de l'infiltré. Comment Emmanuel Macron surnommerait Prisca Thévenot.
0: Et en 1991, direction dans la rue. Il y avait déjà évidemment de tout temps des manifs étudiantes, mais on disait quoi à l'époque ? Restez avec nous. Il y en aura pour tout le monde. Europe 1, bonjour. 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
1: Restez avec nous, il y en aura pour tout le monde. Dans moins d'une minute, nous serons de retour avec le J'aime, j'aime pas de Gauthier Lebret. Et puis, en 1991, et oui, les plus jeunes étaient déjà dans la rue, ça manifestait pourquoi, ça disait quoi. Vous allez voir, finalement, ça ressemblait très très fort à aujourd'hui. A tout de suite.
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1: Merci de nous avoir choisis et merci d'être avec nous. Il y en aura pour tout le monde. C'est Europe 1 tous les jours entre 15h et 16h. Stouff est avec nous et a vérifié pendant que nous parlions des jeunes dans la rue. Où était son fils ? Ça va, tout va bien ?
6: Non, il est à la maison, ça va.
1: Ça va,
6: tout va bien.
1: On est heureux. Ça reprend quand les manifs ? C'est plutôt demain ?
2: Demain, il y a une nouvelle journée.
1: Non, ouais. C'est important pour les parents qui nous écoutent. Donc demain, ça recommence. Donc,
2: oui.
1: Demain, c'est
2: l'acte 4.
1: Et les magasins, pardon, parce qu'on ne pense pas assez aux commerçants. Les gens des centres-villes, vous savez déjà à quel point c'est extrêmement compliqué. Pour les magasins aujourd'hui, les petits commerces dans les centres-villes, qui pour qui c'est très compliqué des fois de circuler, de se garer, etc. Mais alors en plus, on leur colle des risques de manifestations, de présence policière, de gaz, tout ce qui est très mauvais pour le commerce. C'est-à-dire qu'on va pas faire du shopping généralement quand il y a
2: une
1: manifestation. Donc demain ça reprend.
2: Demain ça reprend.
6: Et par contre, je sais qu'il y a des blocus, mais laissez ceux qui ont envie d'étudier aller étudier. J'ai vu une vidéo d'élèves qui ont dû contourner leur lycée parce qu'il y avait un blocus pour passer les grilles et pouvoir aller étudier.
2: C'est-à-dire qu'ils sont passés par la grille pour aller bosser. D'habitude, tu les prends pour aller te sauver de l'école.
6: Par dessus. Bon, laissez-les aller s'ils veulent y aller.
1: Je vous assure que c'est une image à laquelle on n'était plus habitué.
2: Je n'ai jamais vu ça.
1: Mais voir des jeunes qui passent au-dessus du mur parce qu'ils veulent à tout prix avoir le cours de sport avec Monsieur Chiasson ou leur cours de latin.
37: Ils sont vus comme des sociaux traîtres.
6: Bah, c'est-à-dire
37: que l'UNI essaye de débloquer, on vient d'en parler avec le clash avec Attal, mais l'UNI essaye de débloquer les facs et les lycées. Ça termine en point dans la figure pour les militants de l'UNI qui enlèvent les poubelles et qui disent au proviseur ou au directeur, ouvrez les portes, il y a des étudiants qui veulent aller bosser, qui sont tranquilles, qui sont même majoritaires. Ils sont majoritaires, les étudiants qui veulent réussir leur vie, pourquoi pas fonder une famille et gagner un peu d'argent au fruit de leur travail. Voilà, ils sont majoritaires ces gens-là. Et en fait, on les empêche de bosser et d'étudier.
1: Tiens, pas vous empêcher de faire le j'aime, j'aime pas, Gauthier.
37: Non, ne m'empêchez pas, Coé. C'est l'infiltré qui sort une information assez incroyable. Alors Le Monde avait souvent rapporté les propos off du président de la République. Je vais envoyer quelques gars à Odessa en parlant de l'Ukraine. La cage aux folles, le surnom de Matignon à l'époque où Gabriel Attal est Premier ministre, avec ses conseillers, un surnom évidemment homophobe. Et là, c'est Prisca Thévenot, justement, qui est l'ancienne porte-parole de Gabriel Attal quand il était Premier ministre et qui est une députée particulièrement proche de l'ancien Premier ministre. Et Emmanuel Macron, selon l'infiltré, la surnommerait la Paki. Il l'aurait vue à la télévision en train de faire un duplex et il aurait dit voilà la Paki.
6: Et pourquoi ?
2: Est-ce que j'allais dire d'origine pakistanaise ?
37: Absolument pas. Et ses parents sont mauriciens.
6: Et elle est née à Strasbourg.
37: Donc c'est du racisme débridé.
0: Qui envoie ces propos-là dans ces moments-là ? C'est l'entourage qui dit
37: que... C'est un proche du président qui a assisté à la scène où on voit Prisca Thévenot sur une chaîne d'information et à ce moment-là il dit voilà la Paki. Donc c'est l'infiltré qui sort ça. C'est d'ailleurs dans les colonnes de la filtrée, piloté par Éric Tegner et Jules Torres. Et c'est pas la première fois, en tout cas, qu'on prête ce genre de propos au président de la République contre Gabriel Attal. Et d'ailleurs, il y a des députés proches de Gabriel Attal, comme Violette Spielboot, qui ont réagi et qui ont demandé des explications à l'Élysée, soit de démentir, soit évidemment, s'ils se taisent.
6: Ils vont démentir, tu veux qu'ils fassent quoi ?
0: Puis bon courage pour dire oui, je l'ai dit,
2: je l'ai dit, mais. C'est pas elle qui. Et
6: non,
2: puis,
6: je
2: c'est pas le.
6: Et un paquito à boire, là.
2: Oui, je l'ai dit, mais bon.
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0: Allez, en attendant, d'après vous, pour Louis Boyard, à combien les jeunes arrêtent ce qui se passe dans la rue en ce moment, les manifs, et reprennent le chemin des cours ?
2: À combien de quoi ?
0: À combien d'argent ?
6: Ah non, je pensais que c'était quand ils allaient avoir ce qu'ils voulaient par rapport à leurs revendications, mais c'est pas monétisé, ça.
0: Mais avoir ce qu'ils veulent, ça coûte de l'argent. Parce qu'ici, il faut remettre en état, etc. Oui, donc la somme, est-ce que vous l'avez ?
6: Je ne l'ai pas.
0: Ah, écoutez.
3: Sortir le carnet de chèques. Les revendications, par exemple l'Union syndicale et l'Union étudiante, ont sorti une plateforme avec 10 revendications. On a budgété la chose, ça coûterait 10,8 milliards de mettre en place. Si jamais le gouvernement met 10,8 milliards sur la table, alors on pourra s'assurer qu'on ait une éducation à égalité et des étudiants qui soient aidés face à la précarité. Ça, c'est quelque chose de très très concret. Ce gouvernement est pyromane, ce gouvernement est irresponsable, ce gouvernement ne comprend pas ce que veulent les jeunes. Alors les jeunes, ils lui font savoir, ils veulent une école à égalité et ils ne retourneront pas en cours tant qu'ils n'ont pas obtenu ce qu'ils sont en droit de demander.
0: Donc vous avez compris, la phrase elle est quand même hallucinante. Ils ne retourneront pas en cours tant qu'ils n'auront pas ça. Ça veut dire qu'en gros, où il est proviseur, où il est représentant de tous les jeunes, et il dit globalement, il n'y a pas 10 milliards, il n'y retourne pas. Et on décide. Donc ça veut dire que pour tous les gens qui disent, ah mais non, c'est pas si politisé que ça, il y a une petite preuve.
2: Au cas où, 10 milliards, on a regardé dans les poches qu'on a ou...
0: Bon, là, on les a plus parce qu'on est en train de trouver du pétrole. Alors, là, tellement
37: on sait que la France Insoumise, c'est plus qu'infiltré dans les universités. Elle en a parfois pris le contrôle et c'est très compliqué quand t'es pas un jeune d'extrême gauche de pouvoir aller étudier. Là, l'objectif, c'est de prendre le contrôle des lycées. Et d'ailleurs, c'est pas pour les citer à chaque fois, mais on a appris que les collaborateurs de Louis Boyard entraient en contact avec les bloqueurs professionnels de certains lycées, c'est aussi dans l'infiltré, et que, en gros, ils monnayaient la présence de Louis Boyard. Si tu bloques ton lycée, tant de temps, t'auras Louis Boyard qui viendra sur place et qui fera une vidéo. Exactement.
0: On peut l'avoir pour un goûter d'anniversaire. Ouais. C'est vrai, il peut. Ouais.
37: Parce si tu bloques avec 4 poubelles, t'as Louis Boyard qui vient dans ton lycée.
0: Ah, j'ai presque envie de mettre des poubelles devant chez moi pour ce week-end.
2: Bah écoute.
0: Oh, mais c'est un peu.
2: Je peux l'inviter à ton mariage.
0: Je me marie dans un an. Pensé. Je vais mettre à côté de Gauthier.
2: On mettra 4 poubelles devant la mairie. Et oui, du coup,
37: c'est Louis Boyard qui débarque et qui se filme à tes côtés.
0: Tu sais quoi ? Je le mettrai à ta table. Vous allez passer un bon moment. Vous allez tellement parler de choses. Tiens, 1991.
37: Termine le mariage à minuit, t'as raison. pas jusqu'à 6h du mat.
0: Oui, mais vous savez, mais on dit ça. Et puis souvent, vous allez vous retrouver avec une cravate autour de la tête en train de danser tous les deux.
37: Tu connais l'adage, un ennemi est quelqu'un avec qui tu n'as pas partagé un déjeuner.
0: Ah, vous n'avez pas
37: un ennemi n'est pas et quelqu'un avec qui tu n'as pas partagé un déjeuner. D'accord. Non, je n'ai jamais déjeuné avec Louis Boyard, Dieu m'en garde.
0: D'accord. On a mangé il n'y a pas si longtemps que ça ensemble. Donc ça veut dire qu'avant, on était à la limite, on a mangé il y a peu de temps ensemble. Avant, on n'avait pas mangé.
37: Ah oui, avant on n'avait pas.
2: Ah donc, c'est-à-dire que vous étiez ennemis ?
0: Avant, oui.
37: Non, on était inconnus. On était des soldats inconnus l'un pour l'autre.
0: En 1991, petit soldat inconnu, écoutez-moi bien. En 1991, les jeunes étaient dans la rue. Et ce que vous allez entendre là, ça a 35 ans.
2: Bah alors attends, justement, nous, on y était aussi, si je ne m'abuse.
0: En 91, non, j'étais déjà en train de travailler, moi. Je faisais de la radio.
2: Oui, parce que nous, c'était Jospin, c'était quelle année ?
0: Si, j'étais en fin d'études de mon école de commerce, j'aurais pu.
37: Moi, j'avais moins 3 ans. Moins 4 ans, même.
0: C'est marrant bande de nous faire passer pour des vieux. Remontons le temps. Nous sommes 35 ans en arrière. Écoutez les revendications dans la rue.
4: Plusieurs milliers de lycéens ont arpenté le pavé de Paris au pas de charge. Cris, sifflets, slogans. L'ambiance était chaude et les banderoles nombreuses. Leur doléance était multiple, avoir des profs, des salles de classe décentes et stopper l'insécurité. Des problèmes souvent réunis dans les banlieues.
0: Alors ça, on peut pas dire que ça, pour le coup, ça n'a pas changé.
37: Ça, pas bougé,
0: ça aurait pu passer hier soir aux 20h à la télévision. Alors écoutons les lycéens et leurs revendications.
5: On travaille dans des cadres vraiment, c'est vraiment pourri, parce que bon, on a les plafonds qui nous tombent sur la tête.
0: Ah oui, quand même.
5: On a les tuyaux qui nous sortent des plafonds. Ah bon, et ils veulent absolument rien faire. Ça fait 3 ans chez nous qu'ils nous disent que bon, les crédits sont débloqués, qu'ils vont commencer. On attend toujours.
0: Ça, c'était en 91. À la question, quelles sont vos revendications? Voilà, la personne a bien répondu.
37: Oui.
0: La même question a été posée il y a 2 jours. Là, des jeunes qui étaient dans la rue, la même question. Quelles sont vos revendications? Écoutez.
7: Pourquoi vous êtes là aujourd'hui, monsieur?
8: Je suis là pour manifester.
7: Pour manifester?
8: Ouais.
7: Alors, du coup, quelles sont vos revendications?
8: Ça veut dire quoi?
0: Ça veut dire quoi?
2: Ça veut dire quoi?
6: Ah oui, d'accord. Bon, bah, si on en est là, c'est compliqué, là.
0: Mais vous ne rêvez pas. Vous ne rêvez pas. Réécoutez bien, quand même.
2: Les revendications, c'est quand tu revends.
7: Pourquoi vous êtes là aujourd'hui, monsieur?
8: Je suis là pour manifester.
7: Pour manifester?
8: Ouais.
7: Alors, du coup, quelles sont vos revendications?
8: Ça veut dire quoi?
0: Ça veut dire quoi? C'est vrai qu'on est passé de 91 à 2026, vous auriez dû vous mouiller la nuque, le choc était brutal.
2: Ça veut
0: dire
2: quoi?
0: Donc ce garçon ne savait pas ce que c'était. On est de retour dans un instant. Ah, vous avez envie de faire un don pour la médecine? Eh bien, sachez que vous allez pouvoir donner à la science, à la recherche sur le microbiote intestinal. C'est donc cette partie-là qui vous intéresse. C'est pas du sang.
37: Non,
0: c'est
37: compris.
0: Pas, c'est du. J'essaie de le dire sans le dire. Reste avec nous.
37: C'est de la matière.
0: Oui, mais nous en parlerons dans un instant. Pourquoi, à quoi ça sert? Le docteur Patrick Béga viendra nous en parler, c'est Europe 1.
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0: 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Pas eu le temps.
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0: Il est 15h31 précisément, le journal permanent sur Europe 1. Émilie Dez, rebonjour Émilie.
23: Rebonjour Coé, bonjour à tous. Il n'y a pas d'intervention des forces de l'ordre lorsque les lycéens manifestent de façon pacifique, assure le ministre de l'Intérieur. Il récuse le terme de répression policière. Laurent Nunez, auditionné en ce moment à l'Assemblée nationale. 215 élèves et 89 personnels de l'éducation ont été blessés depuis le début du mouvement lycéen. Près de 800 policiers et gendarmes également. Selon les information d'Europe 1. Un jeune de 16 ans s'est grièvement blessé à la main ce matin à Strasbourg en tirant un mortier d'artifice vers les forces de l'ordre. Il se trouvait aux abords du lycée Coufignal. Le ministre de l'Intérieur, Laurent Nunez, a annoncé ce matin que l'usage des grenades assourdissantes était suspendu après le drame de Lens. Un manifestant de 15 ans a eu la main arrachée. Emmanuel Macron est toujours du côté qui consiste à taper sur la police, dénonce Marine Le Pen. Plusieurs syndicats de l'éducation appellent à une nouvelle journée de grève et de manifestation demain en soutien à la mobilisation des lycéens. Aujourd'hui, les blocages se poursuivent devant les lycées, aux abords de Sciences Po Paris également. Selon le ministère de l'Éducation, la mobilisation lycéenne est en net recul. Aujourd'hui, 9 lycées sur 10 fonctionnent normalement. Sébastien Lecornu s'exprimera ce soir depuis Matignon pour tenter de calmer la grogne sociale. Il évoquera le mouvement des lycéens, mais aussi la crise agricole, la flambée du prix des carburants et la situation financière du pays. Nous n'oublions ni les noms ni les visages, assure Emmanuel Macron sur X. 3 ans après le massacre du 7 octobre, Israël rend hommage aux victimes. Une minute de silence a été respectée ce matin à 5h29, heure française, sur le site du Festival de musique Nova. Bruno Retailleau assure que le Hamas a défiguré la cause palestinienne par cette attaque qui a profondément divisé les opinions publiques à travers le monde. L'an dernier, 1320 actes antisémites ont été recensés en France. Le président du CRIF pointe du doigt la France insoumise et dénonce sa responsabilité directe dans le climat antisémite en France. Le prix Nobel de chimie a été décerné aujourd'hui au Français Henri Kagan et au Japonais Kenzo Sohai. Leurs découvertes ont joué un rôle déterminant pour les chimistes qui conçoivent des réactions destinées à la fabrication de produits pharmaceutiques, salue le comité Nobel. Henri Kagan, 95 ans, est aujourd'hui professeur à l'université Paris-Saclay. Et puis, il n'y a plus qu'un seul département en vigilance orange. Cet après-midi, alerte pluie, inondation et orage dans le Var.
0: 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Merci beaucoup Émilie, vous revenez à quelle heure?
23: À 16h.
0: 16h, c'est un plaisir. Vous avez mis du petit gel tout à l'heure pour
23: J'ai mis du gel à paillettes.
0: D'accord, c'est important. Du gel à paillettes.
23: Du gel à paillettes,
0: d'accord.
23: C'est plus sympa.
0: Important avec tous les petits microbes qui circulent. Allez,
37: sur
0: à tout à
37: bonnettes,
0: l'heure.
37: Oui, c'est
0: comment?
37: Sur les bonnettes.
0: Ah oui, les petits les microbes.
37: De toucher les bonnettes.
23: Sur la table aussi, il y a des microbes. Hein.
37: Moins que sur les bonnettes, puisqu'on crache directement dans la bonnette. Moi, je crache pas directement sur la table. Hein. Sauf si vous avez des pratiques que je ne connais
0: ça
37: pas.
0: Ça va, vous, sinon, ça va en ce moment, on peut vous laisser.
23: Si, si. Oh là là.
0: Moi, j'ai une petite émission à faire, déjà que j'ai qu'une heure. Merci en plus, vous parlez tout le temps des microbes. Allez, merci, à tout à l'heure.
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0: C'est la 30e, il y en aura pour tout le monde. Bienvenue sur Europe 1. Avant de parler, tiens, de quelque chose, j'ai pas eu le temps de parler hier. Et avant qu'on parle d'un don un petit peu particulier, mais c'est pour la science, c'est pour la médecine. Nous aurons dans un instant le docteur Patrick Vega qui nous en parlera. C'est donc, si j'ai bien résumé aujourd'hui, parce que j'ai l'impression que Laurent Nunez, donc, est à l'Assemblée nationale, il est en audition. J'ai l'impression que là, ça y est, c'est en gros, entre guillemets, le procès de la police, là, avec les, avec ce qui s'est passé ces derniers jours. C'est-à-dire qu'on demande déjà des comptes alors qu'on est en plein cœur, entre guillemets, des incivilités, des petites émeutes, des brûlages de poubelles.
37: T'as eu plein d'épisodes. Déjà, on a demandé aux forces de l'ordre de ne pas utiliser les lanceurs de balles de défense, les fameux flashballs, de les laisser dans les coffres. Laurent Nunez a dit que c'était une fake news de l'extrême droite. Sauf qu'on a récupéré les mails envoyés au syndicat de police qui précisent expressément de laisser les LBD dans les coffres. Premier épisode. Deuxième épisode, ce matin, Laurent Nunez annonce la fin des grenades assourdissantes utilisées par les forces de l'ordre. Et dernier épisode, Le Parisien, ce matin, qui sort que Emmanuel Macron était très mécontent du maintien de l'ordre. Il ne le trouvait pas efficace, pas assez brutal, non.
2: Oui, mais trop visible.
37: Non, il le trouvait pas assez humaniste. Il trouve que les forces de l'ordre ont manqué d'humanisme envers les jeunes.
2: C'est ça.
37: Par contre, il n'a pas parlé du bébé de 1 an, qui aurait pu être mon coup de gueule, qui s'est retrouvé hier à l'hôpital. Il y a des parents qui sortent du côté de Versailles avec leur poussette. Il y a une gamine de 15 ans qui envoie un mortier d'artifice devant la poussette. Il part à l'hôpital avec des acouphènes. Il n'est pas là.
0: Des cas sur ça, comme les 700 policiers blessés, il y en a dans tous les sens. Le gamin qui a perdu sa main, si on enlève un cas d'un côté, les gens le lèveront de l'autre côté en disant oui, mais nous. Moi, la vraie question que je me pose, et je me mets peut-être à la place des gens qui nous écoutent en voiture, c'est que faire ? Non, mais parce que c'est, en fait, la réalité, c'est que faire ? Si la police n'intervient pas du tout, et laisse faire. D'abord, se laisse caillasser. C'est-à-dire, se laisse prendre des cailloux,
2: Là, ils ont menacé carrément de partir.
0: Hein. Mais que faire? Parce que si la police ne fait rien, alors vous avez vu qu'il y a eu des boutiques qui sont saccagées, des poubelles brûlées, donc ça veut dire que demain, si la police bouge pas, on peut aussi aller monter dans des appartements, piller, on peut faire ce qu'on veut, vu que à l'intérieur de ces manifs, il n'y a pas que des lycéens, il y a aussi des gens qui viennent pour en découdre, voler des baskets ou par principe.
37: C'est arrivé, une intrusion dans un appartement, ça arrive à une famille. Hein.
0: Donc la question que je pose, c'est que faire? Parce que si quand vous répondez, on vous dit, vous avez répondu trop fort. Alors oui, on a l'image de cette jeune fille, vous savez, j'avais pas aimé, de 14 ans, qui est serrée à la gorge. Voilà, c'est pas malin, c'est pas bien, ça ne se fait pas, c'est une gamine, elle fait 1m50, on la prend différemment. Mais ça, ce sont des actes qui sont isolés. Dans la vraie vie, que faire? Vous êtes policier, vous avez devant vous 3000 personnes, dont des gamins, et pas que des gamins, parce qu'il y a certainement des gars qui ont 25 ans là-dedans, qui sont cagoulés, etc., et qui peuvent vous balancer tout et n'importe quoi, et voler tout et n'importe quoi. Alors, que faire? J'ai pas la réponse, hein, parce qu'à chaque fois qu'ils bougent, visiblement, c'est pas bien.
37: Et ils demandent que faire, qu'on les soutienne.
5: Aussi, oui.
37: Qu'on les soutienne et que l'État les soutienne. Puisque, épisode, c'est d'ailleurs Europe 1 qui a sorti l'info, quand même hier, la consigne qui était donnée, c'était d'être le moins visible possible des lycéens et des manifestants et d'intervenir que en cas de grosse tension. Donc il fallait que les tensions commencent.
0: C'est quoi une grosse tension?
37: Parce que t'appelles ça comme tu veux.
0: Parce que c'est pareil, il faut qu'il y ait quelqu'un qui
37: juge. Ils n'interviennent pas pour une vitrine. Hein.
0: Il faut qu'il y ait un arbitre qui soit là et qui dise « Ah, ça c'est pas encore une assez grosse tension. » On est quand la grosse tension?
37: C'est vrai.
0: Non, c'est une moyenne tension, là, on intervient
5: pas. Oui, mais on s'en prend aussi aux policiers, mais les policiers, ce que je disais, ils reçoivent des ordres, en fait, qui viennent d'en haut. Donc, pourquoi on ne va pas taper plus haut à ce moment-là que sur les policiers qui sont sur le terrain, qui font leur travail, qu'on leur a demandé.
2: Mais parce qu'ils ne sont pas accessibles, ces gens-là.
5: Bah oui, mais bon, après, c'est eux qui prennent...
2: Il faut gérer l'histoire des ustensiles. Au lieu de leur jeter des flashballs, il faut leur jeter des iPhones. Peut-être qu'ils seront plus contents de récupérer des iPhones. Ils rigoleront moins, quoi.
0: Merci beaucoup. Au revoir, monsieur.
5: Au revoir,
0: à bientôt. Ou des baskets. Voilà. Écoutez, je ne sais pas, il a raison. C'est un peu idiot, mais pas tant que ça. Dans la série, nous devions le faire depuis 2 jours, mais on n'a pas eu le temps. Je voulais vous donner la liste des nouveaux prénoms qui sont interdits en France, donc je vais le faire tout de suite.
37: Allez.
0: Parce que sinon, on n'y arrivera jamais. Vous avez peut-être des enfants qui vont arriver, là, dans les semaines qui viennent, vous avez une idée, alors vous dites, allez, tentons une idée saugrenue. Eh bien, dans les idées saugrenues, dites-vous que vous ne pouvez pas avoir tout et n'importe quoi.
2: Donc là, tu as donné des prénoms qui ont été proposés et refusés.
0: Vous avez tout compris, Piette. C'est bien la première fois qu'il y a une phrase sensée dans cette émission. Effectivement, ce sont des prénoms qui ont été proposés et refusés par l'État civil. Je vous les donne. Alors, il y a des raisons. Hein. Nutella.
5: Ah oui, bah oui.
0: Après, vous pourriez vous poser la question de à quel moment les parents ont voulu donner ces prénoms-là.
37: Moi, déjà, quand tu arrives à l'Amérique, tu vas appeler ton fils Nutella.
0: Bon,
37: la première chose à faire, c'est de retirer l'enfant aux parents.
0: Attendez,
2: je vais faire une enquête.
37: On vous le retire.
0: Je vous assure qu'il y en a d'autres.
2: C'est pas le pire.
0: Titeuf.
37: Ouais, ok.
0: Fleur de Marie. Anal.
2: Ouais,
0: vous ne rêvez pas.
37: Ouais. Donc celui-là, par exemple, typiquement, tu arrives tout de suite et tu retires l'enfant.
2: Passez voir de ce côté, monsieur.
0: Folle Avril. Babord, évidemment.
2: Tribord. C'est peut-être des jumeaux.
0: Ça devait être des jumeaux, je pense. Joyeux, pas triste. Griezmann Mbappé, ça a été refusé, mais c'est donc, je vous le confirme, ça a été proposé. Clitorine, Mini Cooper.
5: Mini Cooper.
0: Dealer, Djihad, Bénéfice, Délaissé, Louis XIV.
2: Non, excusez-moi, Délaissé, c'est le pire de tous.
37: Délaissé.
2: Comment tu peux appeler ton fils délaissé ou ta
37: horrible.
2: Fille.
37: C'est horrible. Tu vas porter ça toute ta vie.
0: J'ai Nénuphar et Lucifer pour les gens qui. Et alors, il y a des prénoms qui ont été accordés. Et alors là, je vous laisserai réfléchir chez vous à la maison. Ont été accordés Zizi, Al Capone avec un K,
5: mais non.
0: Merdive, Lola Poupoun a été acceptée, Beau Gosse, BOGHO2SE,
37: oh là là.
0: Et Halloween, A2LOWIN, et Giscard d'Estaing. Donc, ça, c'était peut-être quelqu'un qui aimait bien les années 80.
2: Ouais.
0: Je vais l'appeler Giscard d'Estaing, comme le président Giscard d'Estaing.
37: Non, président. Par contre, la personne qui écrit ses fiches m'en veut. Parce que tu ne l'as pas dit, mais il y a marqué « Je voulais en parler hier, mais Gauthier Lebray a monopolisé la parole ».
0: Ouais, c'était ce que je leur ai dit.
37: Ah bah,
0: tiens, Gauthier, on m'en veut. La mode des Gauthier, c'était en quelle année? Le prénom là où il était le plus donné?
37: Ah, je n'ai aucune idée.
0: 96. Les Sébastiens.
37: Ah bah, je suis en 95.
0: Les Sébastiens, c'est en 77. Rapport à Belle et Sébastien. Je suis passé à deux
2: tu
0: doigts de
2: la place. Tu penses que c'est ça, là?
0: Oui, ah bien sûr. Ah ouais. Je suis passé à deux doigts d'avoir le nom du chien. Les Stéphanie, ma petite Stouff, puisqu'elle s'appelle Stéphanie.
5: Oui.
0: Son nez en moyenne en 74, c'était le pic.
37: Tu ne t'appelles pas Stouff dans la vraie vie?
5: Non, bah non.
0: Et les Jean-Pierre, ah bah là, bonne nouvelle.
2: 1940,
0: non, non,
2: comme
0: mais
2: ça.
0: En 2025, il y a eu 5 Jean-Pierre.
5: Mais non.
2: Ils n'ont pas été refusés.
0: Quel prénom à la mode. Est-ce que vous connaissez le French Gut? Alors, est-ce qu'on dit French Gut ou French Gut? Je vais demander au docteur Patrick Vega, qui est en ligne avec nous. Bonjour, docteur.
6: Oui, bonjour Corinne.
0: Bienvenue sur Europe 1, je dis French Gut ou French Gut?
6: On dit French Gut.
0: Alors depuis tout à l'heure, je tente d'expliquer le plus simplement possible que c'est un don, mais un don bien particulier, puisque vous essayez de recueillir 100 000 échantillons fécaux.
37: Fécaux.
6: C'est ça, on fait une appel à contribution, c'est un projet de science participative et on demande 100 000 échantillons de sel.
0: Mais pourquoi?
6: Alors, vous connaissez le microbiote intestinal et son rôle dans la santé?
0: Oui.
6: On essaye de comprendre est-ce qu'il peut nous aider à prévenir et à prédire l'arrivée des maladies chroniques de type diabète, Parkinson, cancer et d'autres types de maladies.
0: Mais ça veut dire qu'avec un échantillon, vous recevez un échantillon, qu'est-ce que vous allez chercher dedans?
6: Bon, on va chercher le type de bactéries que la personne a, des virus, des champignons, les différents habitants de notre tube digestif.
0: Oui, il paraît qu'il y a beaucoup de monde. Hein.
6: Il y a du monde, il y a 40 000 milliards de microbes. En fait, on est moitié humain, moitié microbien, puisqu'on a autant de bactéries que de cellules humaines.
2: Mais alors, j'allais dire, pourquoi vous n'allez pas tremper des cotons-tiges dans des stations d'épuration?
0: Ou là où
5: c'est trop. Mélangé en plus.
0: C'est tout mélangé.
2: Ah oui, parce que vous voulez identifier à chaque. À ce moment-là, pourquoi vous faites pas vous mettez un coton-tige en plus dans les tests de pour dépistage de trucs qu'on fait à 50 ans là.
0: Du cancer colorectal.
2: Du cancer colorectal, vous rajoutez un coton-tige dedans.
0: Oui, mais il aurait que des gens de plus de 50 ans. Et à mon avis, il veut tout le monde. Je me trompe, docteur?
6: Exactement, on veut tout le monde, même à partir de 3 ans.
5: Ah oui.
0: Est-ce que ça sera le même système que pour le dépistage que j'ai fait, hein? C'est toujours un grand moment.
2: Oui, j'ai testé aussi.
0: Du cancer colorectal avec le petit coton-tige et on met ça dans un petit tube et on vous l'envoie. Comment
2: avec
0: ça se passe?
2: Le petit filet bleu.
6: C'est exactement ça. Ça ressemble beaucoup à ça, effectivement. Tout est ultra simple. Ça se fait depuis ses toilettes. Vous renvoyez ça par la poste et ça arrive dans nos laboratoires pour analyse.
0: On ne gagne rien?
6: Non, vous gagnez juste le droit d'être content d'avoir fait avancer la science.
2: Pas un rouleau de PQ.
0: Vous savez, docteur, mais
37: en
0: mon
37: soi,
0: avis,
37: un rouleau de PQ en soi, tu gagnes.
0: À mon avis, vous avez l'habitude de ça. J'avais un ami médecin qui m'expliquait que quand il faut remplir le petit tube, il y avait des gens qui n'avaient pas bien compris qu'il fallait mettre juste.
2: Et ils essayaient de.
0: Et ils remplissaient l'intégralité du tube. Dites-moi que je me trompe pas, mais c'est vrai. Hein.
6: Ah oui, on a de tout. Hein. Effectivement, on a de ça. On a beau expliquer aux gens ce qu'il faut faire, on retrouve des tubes.
0: En fait, il en faut très très peu parce que c'est au bout d'un coton-tige. Les gens se disent.
2: Non, je vous l'ai emballé en entier. Je vous laisse faire.
0: Je veux bien faire. Voilà, c'est tout. Dernière question.
5: Et comment on fait si on veut participer à ce?
0: Oui, parce qu'elle a du temps.
37: Mets un coton-tige.
0: Le French Gut, je le dis en français, lefrenchgut.fr, c'est ça?
6: C'est ça, exactement. Tout se passe sur Internet.
0: Et ben voilà.
2: Il y a une journée porte ouverte.
0: Lefrenchgut.fr, comme ça, vous allez aider la science. Et c'est assez rare de sortir des toilettes en disant je viens d'aider la science. C'est assez rare. Merci, docteur, à bientôt.
6: Merci beaucoup.
0: Mon microbiote et moi-même, nous vous souhaitons une bonne après-midi. Vous restez avec nous dans un instant. Et si, par exemple, tiens, on a un arrêt maladie, mais que votre patron vous gaule en train de faire du sport et de faire un marathon, est-ce qu'on peut se faire virer? Poserons toutes ces questions, parce que c'est arrivé évidemment dans le monde, à notre avocat, à nous. À tout de suite.
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4: Nous venons dans un instant sur Europe 1. Pour la dernière partie, il y en aura pour tout le monde. Vous restez avec nous, tiens, le niveau des jeunes dans la rue. On a refait le petit test de culture générale, comme ça en même temps, vous dans la voiture et tous ceux qui sont autour de la table pourront jouer avec nous. A tout de suite sur Europe 1.
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4: C'est Europe 1, il y en aura pour tout le monde. Nous sommes aujourd'hui mercredi. Si vous êtes avec les enfants, bon après-midi. Si vous êtes dans les allers-retours entre le judo, le football, le retour à la maison, aller chercher le petit et chercher la petite
13: bon
4: dernière.
13: Après-midi.
4: Bon après-midi. Aussi. Quoi qu'il se passe, peu importe ce que vous êtes en train de faire, nous serons là. Stouff est avec nous. Bonjour ma petite Stouff.
14: Bonjour Coé.
4: Monsieur Pietre est en forme.
15: Oui.
4: Monsieur, ça va vous?
14: Gautier.
4: Bon après-midi. Monsieur Gautier Lourette, ça va?
15: Bon après-midi.
4: Il a une folle journée encore aujourd'hui.
15: Oui, pas mal. On se plaint pas. On se
4: rentre chez lui tout à l'heure et ensuite retour au studio.
15: Je rentre pas toujours chez moi. Ça dépend du travail qu'il y a à faire. Vous savez, je suis un besogneux du travail qu'il y a à faire.
4: J'ai bien vu.
15: L'après-midi pour le soir.
14: On le voit se balader dans les couloirs.
15: Ouais. Tu me vois balader dans les couloirs. Ouais, là, j'ai Stouff qui passe une tête. Viens ici, toi.
4: Il baguenaude. Alors, allons faire un tour sur les jeunes qui sont dans la rue. Ah, ce sont des génies. Ah, voilà. Ouais. Honnêtement, ce que vous allez entendre n'est pas truqué. Hein. Je tiens à le dire quand même, parce que si vous êtes derrière le volant ou en train de
15: nous écouter,
4: vous allez nous dire, mais enfin, c'est pas possible. Et où ils vont les chercher? Dans la rue, pris au hasard. C'est pas nous qui allons les chercher. C'est un jeune homme, il s'appelle Micro de Rouen, qui va les chercher dans la rue. Alors, on commence par une première question mathématique, table des multiplications. Une fois neuf.
15: 9.
4: 2 fois 9.
15: 18.
4: 3 fois 9.
15: 27.
4: Voilà, allez.
16: 9 fois 3, ça fait combien?
17: 3 fois 9, 18.
18: 9, 18, 18.
17: Oui, 3 fois 9, 18.
18: Mais non, 2 fois 9, 18.
17: Attends, mais la honte.
16: Est-ce que t'as bien compris la question?
17: 3 fois 9. 18 plus 9.
16: Oh, je sais plus,
17: 19, 20, 21, 22, 23, 24, 25, 26, 27. 3 fois 9, 27.
16: Bien sûr.
17: Non, je suis pas sûr. Ouais.
4: Elle va raconter.
17: Attends, mais j'ai l'impression d'être teubé là.
15: C'est la honte.
4: Quel est l'emblème sur les maillots de foot? Quel est l'emblème de la France?
15: Le coq.
4: Le coq. Écoutez bien, ça va aller vite.
16: Quel est l'emblème de la France?
17: Le poulet. Ouais. Le poulet rôti.
16: Avant Emmanuel Macron, c'était qui le président de la France?
17: C'est Tom Hollande.
4: François
17: non,
4: Hollande.
17: Non, c'est pas Hollande. C'est Hollande.
16: Ah. Quel est le plat préféré des Français?
17: Le testicrustine.
4: Et non, le testicrustine.
15: Oh, quoi qu'il est en train, c'est en train de le venir. Je crois que c'est le couscous, le plat préféré des Français.
4: Oui, c'est le couscous, ça a été. Quel est le président avant
14: Tom
4: Macron?
14: Hollande,
4: Tom Hollande.
14: Ouais,
15: l'acteur de Spider-Man.
4: Tom Hollande, voilà, c'est Spider-Man. Et François Hollande.
15: Bah, le poulet rôti, il était pas mal aussi. Hein.
4: Tastic Rousti. Ah, c'est merveilleux. Bon, on vous en mettra comme ça une fois de temps en temps. Qu'est-ce que j'ai dans Il y en aura pour tout le monde? Très rapidement, avant d'avoir notre. Tiens, on cherche des drones. Des pilotes de drones. Le métier de pilote de drone est en train de devenir un vrai secteur industriel.
15: Oui. Bah,
4: alors, ça va l'être en France, mais on a un peu de retard en Chine. Il y a quasiment 1000 établissements chinois d'enseignement professionnel supérieur qui proposent des formations consacrées à la discipline. En 3 ans, ça a doublé. Ce sont des cours de pilotage. Vous savez qu'il y a la même chose en France. Hein.
15: Oui, mais combien de temps ça se met en œuvre chez nous là?
4: Bah, vous pouvez,
15: ça existe déjà vraiment.
4: Vous pouvez être déjà pilote de drone comme pilote d'avion ou du LM. Ça se passe. Voilà.
14: D'accord.
4: C'est étonnant, quand même.
15: L'avenir. Hein.
4: Une licence. C'est une licence. La Chine comptait fin 2025 3,29 millions de drones. Donc vous imaginez pourquoi on a besoin, donc je dis ça, si vous vous ennuyez, vous savez pas quoi faire, vous savez pas quoi faire.

0: l'affaire de votre gamin, vous l'avez trouvé dans la rue en train de manifester.
1: C'est une très bonne idée.
0: Va devenir pilote de drone.
1: Sûr qu'il aura du boulot.
0: Ça sera bien. Il était en arrêt maladie, il en a profité pour courir un marathon. Je ne poserai pas la question aux gens autour de cette table, à savoir si vous avez déjà triché sur un arrêt de travail, Stouff.
2: Non.
0: Pietre.
1: Oh, je te le dirai plus tard.
0: Non, Gauthier, jamais.
3: Alors, je n'ai jamais été absent pour raison médicale depuis que je travaille depuis le premier jour. Depuis mon premier jour de stage.
0: Mais non.
3: Jamais. Et je suis arrivé le 2 janvier 2018.
0: Voyez, il a une tête d'élève modèle.
3: 2 janvier 2018.
2: Voyez, ça cache quelque chose, ça.
0: C'est incroyable.
1: C'est-à-dire que t'es venu travailler alors que t'avais le Covid. Bravo.
2: Super, bah ouais.
3: J'étais asymptomatique. Qu'est-ce que tu en sais que j'ai eu le Covid?
2: Moi,
3: je suis passé
2: sûr,
3: à travers les gouttes.
2: Tout le monde l'a eu.
0: T'es pas le seul. Ouais. Le plus dingue de tout ça, ce monsieur en a profité pour courir un marathon quand il était en arrêt maladie. Il était alors en conflit avec son employeur. Et d'après vous, qui a gagné? C'est aux Pays-Bas que ça se passe. Un salarié d'une agence de voyage, je vous explique, a été licencié parce qu'il participe au marathon de Rotterdam en avril 2025, alors qu'il est en arrêt maladie pour de sérieux problèmes oculaires. Son employeur avait fait appel à des détectives privés pour le surveiller. Bim, le médecin du travail avait confirmé à 2 reprises qu'il n'était pas encore apte à reprendre son poste. La justice néerlandaise a donc estimé que le licenciement était injustifié. L'entreprise doit donc lui verser 60
1: c'est
0: 000 euros.
1: C'est pas logique s'il était assigné à résidence, je sais pas comment on dit.
0: Visiblement,
1: en cas de...
0: c'était pas interdit pour lui de faire le marathon. Demandons à Roland Pérez. Maître Roland Pérez, l'avocat de la maison sur Europe 1, comment ça va Roland?
4: Bonjour. Bonjour à tous.
0: Bienvenue
4: Bonjour.
0: Chez nous. Comment ça va? Alors, question, monsieur le juriste. Qu'est-ce qu'on a le droit de faire? Qu'est-ce qu'on n'a pas le droit de faire quand on est en arrêt maladie? Est-ce qu'on peut aller courir le marathon?
4: En fait, il faut faire une petite différence entre l'impossibilité de travailler et l'impossibilité de pratiquer du sport. Votre employeur, vous n'êtes pas forcément délicatesse de loyauté. Finalement, vous avez courir un marathon, ils ont une décision. Du assez incroyable en 2023, où un salarié de la RATP avait participé à une compétition de badminton pendant 5 arrêts de
0: travail. Ouais, parce que ça coupe, hein. Je fais les fins de phrase, c'est pas pour embêter. C'est pas un jeu de gamin. C'est parce que ça coupe.
4: Alors attendez.
0: Non, le badminton, j'ai compris ça. Il y avait un employé de la RATP qui a fait des concours de badminton.
3: Alors, 5 pendant 5 arrêts de travail.
0: Il avait le droit ou pas? Ah, il est parti?
2: Ils l'ont perdu.
0: Vous savez qu'il y a un suspense terrible, hein. Il a fait 5 compétitions de badminton.
3: Non, 5 arrêts de travail.
0: 5 arrêts de travail, il a fait des compétitions de badminton. Avait-il le droit de le faire ou pas? Il y a un suspense qui est terrible, Roland, là. Alors, il a été sanctionné ou pas? On le saura jamais.
3: C'est horrible.
0: J'ai l'impression que mon abonnement Canal Plus vient de s'arrêter alors qu'on
2: a une
1: séance de pénalty d'un match de l'équipe de France.
0: Mais t'as complètement raison. Il y a une séance pénalty à ce moment-là, il fallait payer Canal Plus. J'ai mon truc qui vient d'arrêter. On a toujours pas Roland.
2: Mais de toute façon, il y a des plages horaires où tu peux sortir normalement sur ton arrêt de travail.
3: J'ai cru qu'il y avait des plages horaires sur lesquelles on peut avoir.
0: Roland, attention.
4: Oui.
0: Tu sais que la France vient d'arrêter de vivre, là. Hein. Ouais. On me dit qu'il y a des gamins qui sont en train de balancer des trucs, mais ils attendent de les balancer.
2: Le badminton.
0: Ils veulent savoir, pour le monsieur qui a joué au badminton, il a été sanctionné ou pas?
4: Oui, alors, exactement. Il a été sanctionné par son employeur, il a été licencié, et la Cour de cassation a jugé que l'employeur n'avait pas démontré que cette activité-là, cette activité de badminton, lui avait causé un préjudice, notamment en aggravant son état de santé de salarié ou en prolongeant son arrêt. Donc, comme l'employeur est incapable de démontrer ce préjudice, on a estimé que son licenciement n'était pas
0: abusif.
4: Absolument.
0: Voilà, merci. Ça va
4: absolument.
0: Mieux, Roland. On capte beaucoup mieux, mais c'est fini. C'est dommage que c'est au moment où c'est fini qu'on capte bien. Merci, à très bientôt, Roland. Vous venez nous voir quand vous voulez.
4: J'espère que vous me rappellerez. Je vous embrasse.
2: Avec plaisir.
0: On a eu un suspense incroyable. Vraiment, on ne savait pas ce qu'allait arriver avec ce monsieur et le badminton. L'heure de se dire au revoir et de se souhaiter une bonne après-midi. Pascal Pro vient d'arriver. Ça va, Pascal?
5: On va faire une émission formidable.
0: On
5: a des jeunes et je ne vais rien dire.
0: Ça me paraît impossible.
5: Combien
1: de temps il va tenir?
5: Je vais les écouter, on va essayer de comprendre.
0: On met un chrono.
5: On va comprendre, je ne vais pas parler, je vais poser des questions. Qu'est-ce qu'ils veulent? Comment ils le veulent? Pourquoi ils le veulent? Avec qui ils le veulent? Etc.
2: C'est très bien.
5: Et je ne vais pas porter la contradiction.
0: Ah, oh! Bien sûr!
3: Ça va être 15 minutes, Pascal.
1: il a fait un geste, mais je vais essayer.
0: Je demande à Roland de prévenir un médecin. Il y a des chances qu'on le retrouve en tremblement dans un coin du
5: pas
0: studio.
5: Pas du tout. On va essayer de comprendre cette chose la plus difficile au monde. Comprendre l'autre. On n'a jamais été dans un autre cerveau.
0: Eh bien, vous avez deux heures pour comprendre.
3: Tout le monde a raison, son point de vue.
0: Avec Pascal Pro, je vous souhaite une belle après-midi. À demain, Europe 1 et je descends là.
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5: Il est 16h01 et on va essayer de comprendre les revendications des jeunes gens. Et je suis déjà avec Nathanaël Combari, qui est une figure du blocus des lycées. J'ai pris un engagement, je n'apporterai pas la contradiction.
31: Bonjour Monsieur Praud.
5: Bonjour Monsieur Combari, je n'apporterai pas la contradiction. Ce qui est intéressant, c'est de vous écouter, d'essayer de comprendre pourquoi, comment, avec qui, etc. Voilà, et le public, les gens, les auditeurs se feront leur opinion en vous écoutant. Pour le moment, c'est Émilie Dez à 16h02 qui nous rappelle les titres. Bonjour, c'est Émilie.
0: Bonjour Pascal, bonjour à tous. Sébastien Lecornu peut-il calmer la colère sociale? Le Premier ministre s'exprimera tout à l'heure depuis Matignon. Il évoquera le mouvement des lycéens, la crise agricole, la flambée du prix des carburants, les organisations lycéennes et plusieurs syndicats de l'éducation appellent à poursuivre les blocages et à manifester de nouveau demain. Les cours sont totalement ou partiellement suspendus dans 528 lycées aujourd'hui. Une mobilisation en net recul, selon le ministère de l'Éducation. Depuis ce matin, des étudiants sont rassemblés près de Sciences Po Paris. Le ministre de l'Intérieur est auditionné cet après-midi à l'Assemblée. Il annonce 6629 interpellations, 761 policiers et 215 élèves blessés. Laurent Nunez évoque un mouvement lycéen assez inédit qui a basculé rapidement dans des violences graves. À date, l'usage des grenades assourdissantes est suspendu. Emmanuel Macron est toujours du côté qui consiste à taper sur la police, dénonce Marine Le Pen. 3 ans après le 7 octobre, Israël rend hommage aujourd'hui aux plus de 1200 victimes massacrées ce jour-là par les terroristes du Hamas. Une minute de silence a été respectée ce matin à 5h29 heure française sur le site du festival de musique Nova. Nous n'oublions ni les noms ni les visages des victimes, a tweeté Emmanuel Macron. Nul n'oubliera ceux qui, en soutenant l'insoutenable, en l'excusant ou en le relativisant, ont franchi le seuil de l'inhumanité, a réagi Marine Le Pen. Au moins 14 personnes ont été tuées et plus d'une cinquantaine d'autres blessées dans une frappe russe sur un immeuble résidentiel dans la région de Tchernigiv au nord de l'Ukraine. Le ministère russe de la Défense assure avoir frappé des usines qui assemblent et stockent des missiles de croisière. Le gouverneur de la Banque de France prévient qu'il ne se laissera pas intimider. Jean-Luc Mélenchon a promis de le faire poursuivre pour trahison s'il est élu en 2027. Dans un entretien au Financial Times, Emmanuel Moulin a déclaré que la France risquait d'être étranglée par les taux d'intérêt si elle ne redressait pas ses finances publiques. Jean-Luc Mélenchon l'a accusé d'appeler implicitement les spéculateurs à sanctionner la France. Face à l'essor des boissons énergisantes, un rapport parlementaire recommande d'en interdire la vente au moins de 16 ans. Ce rapport souligne un risque sanitaire plus élevé pour cette population particulièrement exposée en France. Plusieurs effets indésirables liés à ces boissons, comme des symptômes cardiovasculaires ou psychologiques, ont déjà été signalés. Elle aura passé près de 240 jours dans l'espace. L'astronaute française Sophie Adnot a quitté la Station Spatiale Internationale cet après-midi après 8 mois de mission. Elle doit amerrir demain après-midi au large des côtes de la Californie. Et puis seul le Var est maintenu en alerte orange pluie, inondations et orages. Fin de la vigilance dans le Gard et les Bouches-du-Rhône.
5: Merci beaucoup Émilie Dazil, il est 16h05.
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5: C'est votre émission, vous pouvez prendre la parole sur tous les sujets, vous êtes des experts au quotidien, nous attendons vos avis, coup de cœur, coup de gueule, nous sommes avec Géraldine, bonjour.
0: Bonjour Pascal,
5: nous
0: bonjour à tous.
5: Avec Olivier Guénec, bonjour.
2: Bonjour.
5: Avec Alexandre Omar, évidemment, bonjour Alexandre.
2: Bonjour.
5: Bonjour Fabrice Lafitte.
2: Bonjour Pascal.
5: À la commande et à la console, bonjour à Laurent Tessier.
2: Bonjour
5: bien
2: à tous.
5: Bien évidemment, Sébastien Lecornu doit prendre la parole en fin d'après-midi à 18h30. La parole lycéenne est précieuse et doit être entendu, a déclaré le Premier ministre sur les réseaux sociaux. Et bien justement, nous sommes avec Nathalie Combari, figure du blocus des lycées 1 et des lycées. Rebonjour, chère Nathalie, et merci surtout d'être venue avec nous.
3: Bonjour.
5: On va pouvoir vous écouter. Je vais dire très rapidement votre CV. Vous êtes née au Mans. Vous avez été déléguée de classe avant d'être élue au conseil de la vie lycéenne. Donc vous avez toujours voulu avoir un rôle associatif ou un rôle dans l'établissement. Janvier 2025, vous devenez président du conseil d'administration de Renouveau Lycéen. Vous êtes fils d'une sage-femme et d'un plombier électricien. Vous soulignez avoir été poussé par vos parents à aller vers l'extérieur, à être curieux. Et la ville du Mans, où vous avez grandi, est votre point d'attache. Et forcément, vous avez sans doute vu les 24 heures du Mans.
3: Bah, j'adore les 24 heures du Mans, bien sûr.
5: Bon, je ne sais pas si vous aimez le football ou pas, mais je crois que le Mans est remonté en Ligue 1.
3: On est en Ligue 1 quand même, c'est pas
5: exactement
3: négligeable.
5: Exactement. Donc, à 18 ans, vous êtes le président président du conseil d'administration de Renouveau Lycéen, qui est devenu l'un des principaux porte-parole de la mobilisation qui touche les établissements depuis une semaine. Donc j'ai dit que j'apporterai pas la contradiction.
2: Mais il faut l'apporter.
5: Ce qui est intéressant, c'est de vous écouter.
2: Voilà. Mais il faut avoir un débat.
5: Vous avez 18 ans. Non, mais il n'y a pas de débat. J'ai envie qu'on vous écoute. Voilà, vous avez 18 ans. Si j'avais votre âge, je penserais peut-être pareil comme vous. Donc, d'abord, comment vous jugez votre niveau, j'ai envie de dire, votre niveau d'études, votre niveau culturel, niveau culture générale, lorsque on parle de littérature, lorsqu'on parle d'écriture, lorsqu'on parle de vocabulaire, lorsqu'on parle de grammaire, lorsqu'on parle du rapport au français, etc. Comment vous jugez par rapport à vos aînés ?
23: Bah, moi, je pense, à titre personnel, donc, déjà, merci de l'invitation. Je pense que c'est ce que vous disiez, hein. J'ai toujours eu des parents qui m'ont encouragé à m'intéresser aux choses, à ouvrir des livres, à regarder des séries, à m'intéresser à la culture, à développer en tout cas un esprit de curiosité. Donc je pense que voilà, c'est quelque chose qui est aujourd'hui important et qui permet une ouverture au monde qui est non négligeable quand même.
5: Est-ce que vous avez le sentiment qu'à la fin de la terminale, vous maîtrisez la langue française, l'écriture, le vocabulaire, la grammaire et qu'en clair, vous ne faites pas de faute d'orthographe quand vous devez faire par exemple un CV ?
23: Bah, je pense, oui. Je pense qu'aujourd'hui, oui, voilà, on a évidemment un sujet sur le niveau des élèves, des collégiens, des lycéens en sortie de chacun de ces cycles. Mais je pense que voilà, aujourd'hui, on a quand même des lycéens qui sont formés. Et vous savez que quand j'entends dans différents plateaux télé ou dans différents médias des politiques ou des commentateurs dire qu'aujourd'hui, on a des lycéens qui sont là juste pour louper les cours, qui sont là et qui ne savent pas parler français ou qui savent pas écrire. Moi, à titre personnel, ça me blesse. Mais
5: Lorsque vous imaginez le lycée idéal aujourd'hui ou les cours tels qu'ils devraient être, quelles sont les principales revendications que vous portez ?
23: Bah, nous, en tout cas, et puis ce mouvement, il ne faut pas non plus l'oublier, il a commencé par une revendication au sujet du bâti scolaire. Le mouvement lycéen qu'on commente encore aujourd'hui a commencé au lycée de Saint-Exupéry à Créteil, où on avait une problématique notamment de manque aussi de personnel. On avait l'ensemble du pôle social qui n'avait pas de... Il y avait un problème justement, il n'y avait pas de personnel du pôle social sur ce lycée-là. Et puis on avait aussi... Il n'y avait pas de proviseur adjoint. Donc voilà, les élèves se sont mobilisés, et puis très pacifiquement, et puis d'ailleurs ont obtenu gain de cause. Donc il faut aussi savoir nuancer. Voilà, ils ont obtenu gain de cause certes, mais... Il y avait aussi, je pense, une volonté du rectorat à ce moment-là de voilà, pouvoir calmer les choses, rétablir en tout cas un certain dialogue. Donc voilà, après le mouvement s'est étendu dans l'ensemble de l'Île-de-France et puis on a eu toute une séquence, notamment au lycée Paul-Éluard à Saint-Denis, où voilà, le lycée Paul-Éluard est connu, en tout cas en Île-de-France, pour avoir un bâti scolaire en très mauvais état. Les profs, dès 2023, s'étaient mis en retrait de leurs fonctions pour pouvoir justement alerter la région Île-de-France et évidemment le gouvernement. Et puis eux aussi ont pu avoir des solutions après, évidemment.
5: C'était le cas, par exemple, dans votre établissement au Mans ?
23: Moi, j'étais dans un lycée public. On avait un vieux bâtisse, il s'appelle toujours le lycée Montesquieu au Mans. Voilà, c'était une vieille bâtisse en pierre. Donc le lycée était en bon état, mais encore là, vous voyez, il y a encore certains sujets. C'est des vieilles bâtisses. En France, le bâti scolaire, il y a des rapports, notamment que Renouveau Lycéen a produit au Conseil supérieur de l'éducation, qui prouvent que... Voilà, le bâti scolaire aujourd'hui en France, il est vieillissant et il est plus adapté aux conditions climatiques et météorologiques actuelles.
5: Oui, alors bon, j'entends, mais concrètement, par exemple, est-ce que vous aviez froid l'hiver ? Il n'y avait pas de chauffage ?
23: Oui, ça pouvait arriver, on avait du chauffage.
5: Ça pouvait arriver ou vous aviez froid régulièrement ou tous les jours ?
23: Ça dépendait des salles de classe. On avait encore une fois la chance d'être dans un lycée qui, je pense, était quand même en bon état encore une fois. Mais moi, vous savez, je discute beaucoup avec des lycéens de toute la France. Et aujourd'hui, nous, on a des retours, et c'était notamment le cas au lycée Paul-Éluard qu'on vient d'évoquer. Des lycées où voilà, il y a pas de papier toilette, il y a pas de porte dans les toilettes, il fait très froid, il y a pas de chauffage l'hiver, l'été, on est à 35 par classe sous 35 degrés, où c'est très compliqué. Donc je pense qu'il faut aussi savoir ouvrir son spectre et pouvoir penser à tous les autres.
5: Quelle est la part de responsabilité par exemple des élèves lorsque vous dites qu'il y a pas de porte dans les toilettes? Est-ce que c'est parce que ces portes ont été cassées par les élèves? Lorsque vous dites qu'il y a pas de papier toilette dans les précisément dans les toilettes, est-ce que parce que les élèves partent avec ou part avec, ce qui peut arriver de temps en temps?
23: Je pense que quand on est lycéen, on a autre chose à faire que récupérer le papier toilette dans les toilettes.
2: fait. Hein.
5: Mais vous savez, je sais que tout est... J'entends les dégradations qui existent ou qui peuvent exister régulièrement. Est-ce qu'il y a une part, selon vous, de responsabilité? J'entends également des profs. On était avec Ève Vagerland il y a 8 jours,
0: la semaine dernière,
5: qui nous dit « Je passe mon temps dans une classe, 80% c'est de faire de la discipline. » Vous, vous êtes encore en terminale aujourd'hui?
23: Je suis plus lycéen, ouais. Et justement, ça a été beaucoup commenté, le fait que je sois plus lycéen et que
5: vous étiez en terminale
23: aujourd'hui.
5: L'année dernière?
23: J'étais en terminale l'année dernière, j'ai eu mon bac il y a quelques mois.
5: Bon, et aujourd'hui, vous êtes
23: En études supérieures, je suis en L1 au Langzo à l'INALCO.
5: Bon, est-ce que dans le lycée Montesquieu l'année dernière, est-ce que le prof pouvait, de la première à la dernière heure, faire tranquillement son cours?
23: Oui, ça pouvait arriver dans certains cours, en effet.
5: Ben, ça pouvait.
23: Ça dépend de ça. Dépend.
5: Mais aujourd'hui,
23: je pense que voilà, faut toujours savoir nuancer son discours parce que vous savez, j'ai fait beaucoup de plateaux télé ces derniers temps et j'entends des gens qui ont un discours complètement radical, complètement noir ou complètement blanc.
5: Non, mais moi,
23: blanc.
5: J'en ai pas de discours. Et, je veux savoir comment ça se passe.
23: Bah, comment ça
5: se
23: passe?
5: Est-ce que les cours, vous disiez, ça pouvait arriver. Est-ce que c'était difficile pour le prof généralement, de temps en temps, ou est-ce qu'il y avait du chahut, ou est-ce que tous les cours, globalement, se passaient sans chahut, avec une écoute des élèves?
23: Tous les cours se passaient, dans la majorité des cas, sans chahut et d'une écoute des élèves.
5: Bon, voilà, c'est clair, c'est votre témoignage. Moi, je vous écoute avec intérêt. Je peux pas vérifier ce que vous dites.
23: Vous savez quoi? Sinon, la prochaine fois, au lieu de se revoir ici, on retourne dans mon ancien lycée et puis on fait une séquence là-bas, si ça vous va.
5: Par exemple, vous étiez au lycée Montesquieu. Montesquieu, vous pourriez en parler?
23: Je pourrais parler du lycée Montesquieu, bien sûr.
5: Non, mais de Montesquieu lui-même.
23: De Montesquieu, oui, bien sûr, philosophe des Lumières, bien sûr, oui, je connais Montesquieu, vous inquiétez
5: pas. Non, mais je ne ferai pas d'interrogation, hein, bien sûr. Mais ça m'intéresse toujours, par exemple, est-ce que les élèves qui sont dans un lycée s'intéressent à la personnalité de celui qui porte le nom du lycée?
23: Oui, je pense qu'aujourd'hui, il y a quand même une certaine culture des élèves qui s'intéressent au moins aux choses qui les entourent. Après, évidemment, il y aura toujours un sujet sur l'ouverture au-delà de ce qui ne nous concerne pas. Et oui, je pense que la majorité des élèves aujourd'hui, quand même, connaissent ou du moins savent d'où vient le nom de leur lycée.
5: Vous êtes positif et c'est bien. Il est 16h13 et Géraldine peut intervenir, bien sûr.
0: Et surtout que j'ai été professeur.
5: Bien sûr, elle peut poser toutes les questions parce que c'est intéressant de vous écouter. C'est ça qui nous intéresse, d'essayer de comprendre le bâti. Moi, je comprends si effectivement.
0: Si c'est délabré.
5: Si c'est délabré, je l'entends. Monsieur Lafitte, vous êtes passé. Votre bâti était comment lorsque vous étiez.
4: C'était déjà un très vieux lycée, moi. Il a été rasé entre temps et reconstruit, heureusement, pour les nouveaux élèves. Oui, oui.
5: C'était.
6: Il a été rasé suite à son passage.
4: Oui, c'est ça, peut-être. Ils ont tout détruit, ils ne voulaient pas de traces.
5: Ils n'ont pas souhaité. Parce qu'ils avaient mis une petite plaque ici à travailler, à étudier.
4: Même pas travailler.
5: 1900.
4: Ici, à siéger, à traîner, Fabrice Lafitte, oui.
5: Il est 16h14, tout de suite.
0: Quelles sont les revendications des lycéens? Eh bien, on les écoute cet après-midi sur Europe 1 avec Pascal Praud. Et vous, venez échanger avec notre invité, Nathanaël Combary, président du conseil d'administration Renouveau Lycéen, au 01 80 20 39 21, au standard d'Europe 1. Le numéro est non surtaxé et sur WhatsApp, vous envoyez aussi vos réactions, 01 80 20 39 21. Excellent après-midi avec Pascal Praud sur Europe 1.
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5: Nous sommes avec Nathanaël Combary, qui est une figure du blocus des lycées. Nous essayons évidemment de comprendre et d'entendre les demandes d'un jeune homme qui a 18 ans, qui a eu le bac l'année dernière au Mans, qui est arrivé à Paris cette année. C'est votre première année à Paris. Vous découvrez quand même, c'est une aventure lorsqu'on a 18 ans, vous êtes très jeune.
23: Mais surtout en ce moment, oui, c'est une aventure.
5: Bon, donc vous découvrez Paris, la ville lumière. Vous étiez au Mans, c'est une ville plus calme.
23: Attention sur ce que vous dites sur le Mans, hein. On peut se fâcher, Pascal.
5: Non, mais disons que c'était une ville, effectivement, quand on débarque, oui, comme ça, à 18 ans, en plus, vous avez trouvé un appartement, ce qui est plutôt, c'est pas facile. Vous êtes dans un quartier plutôt sympa de Paris, qui est le 5e arrondissement, je peux le dire. Mais donc, quand on arrive comme ça à 18 ans à Paris, j'imagine que vous êtes plutôt content, plutôt satisfait et que c'est une belle vie.
23: Oui, je suis content. En plus, je fais des études qui ont la chance de me plaire. Donc, voilà, après aussi, j'ai un bon entourage. Je suis quelqu'un qui est assez sociable et qui garde souvent le sourire, hein, donc oui, il faut voir les choses positivement. Et puis...
5: Moi, on vous écoute là depuis tout à l'heure, il y a une très grande maturité quand même chez vous. Vous avez 18 ans, vous êtes... Non, mais c'est vrai, vous êtes autonome, comme dit l'autre.
23: Ah bah écoutez, si
5: vos parents
23: dites...
5: vous auront bien élevé.
23: Bah vous le direz à ma maman, alors, avec plaisir, elle sera contente.
5: Non, mais vous avez eu le sentiment d'être très accompagné d'ailleurs par vos parents ?
23: Bah non, je pense que juste seulement ma maman notamment, hein, m'a appris très tôt à être responsable, à être gentil, à sourire, parce qu'on a la chance aussi de...
2: enfin de vivre, enfin voilà, et d'être curieux encore une fois, de s'intéresser aux choses et puis de ouais d'être.
5: Mais dans le quotidien, par exemple, lorsque vous rentriez le soir, est-ce que vous avez eu le sentiment d'être épaulé, accompagné sur dans les études ou vous
14: ça,
5: étiez plutôt autonome et vous étiez un bon élève sans doute, Nathanaël, ça se passait bien.
2: Oh, vous savez, Pascal, je me suis fait virer de mon collège hein, quand même.
5: Ah bon?
2: Ouais, j'ai changé de collège en fin de troisième pour quelques mois parce que j'étais quelqu'un de très bavard. J'ai très, très, très bavard.
5: Et on vire les gens parce qu'ils sont bavards.
14: Pour bavardage?
2: Ah, bah écoutez, non, bavardage répété, ça peut arriver.
14: Il y avait dû
2: y
14: avoir plusieurs avertissements.
5: Bon, alors, on va être évidemment dans une seconde avec Louisa, mais d'autre chose, et je voulais simplement vous faire écouter un échange hier entre un lycéen sur LCI, une responsable du syndicat étudiant Uni à Bordeaux, qui a frappé évidemment les uns et les autres qui l'ont écouté, parce que ce jeune homme dit « je travaille trop ». Mais alors, bon, il travaille trop, mais il est au lycée, et il a un emploi du temps où il se lève quand même à 10h du matin de temps en temps et finit à 15h. Donc écoutez cet échange et on en parle avec Nathanaël.
3: Vous voyez qu'il y a un jour où je fais 8h-18h, mais après, ce sont des horaires qui vont loin. Hein. Le lundi, je commence à peut-être à 10h, c'est vrai, et je finis à 18h. J'ai deux jours où je finis à 18h, trois jours, pardon, où je finis à 18h, et enfin, je rentre chez moi, je travaille et je dors.
4: Donc lundi et mardi, on commence à 10h, on termine à 18h, certes. Mercredi, pas court l'après-midi. Jeudi, grosse journée. J'accorde 8h, 18h. Vendredi, termine à 15h. Donc là, c'est ça, une grosse semaine. Moi, je préfère vous le dire, je suis complètement honnête avec vous. Vraiment, je suis honnête. Parce que je pense que vous avez tous le désir, je termine. Vous avez tous le désir de faire des études supérieures. Ça va vous faire très très mal quand vous allez redescendre sur terre, quand vous allez poser les pieds à plat. Parce que moi, je vous le dis, hein, la journée type d'un étudiant, et aujourd'hui, je suis en master. Il y a des moments, je commençais à 8h, je partais de la fac, il était 21h, fallait que je fasse mes TD, fallait que je révise mes partiels, parce que oui, tout ne se passe pas en contrôle continu. Le contrôle continu, c'est la belle vie, je tiens à le rappeler. Et surtout, j'ai un 25 heures semaine à côté. Vous imaginez la semaine que ça fait. Je sais que vous êtes jeune, je le sais. Mais aujourd'hui, Gabriel Attal, je me retourne.
5: Restons sur les horaires, tout le monde s'exprime.
4: On reste sur les horaires, vous inquiétez pas. Aujourd'hui, il n'y a plus de culture de l'effort. Il n'y a plus de culture du mérite. Il n'y a même plus de culture de l'excellence.
5: Nathel Combari est avec nous. Il va pouvoir réagir évidemment sur ses propos. J'entends qu'il y a un souci sur le nombre d'heures passées par les lycéens dans leur établissement. Est-ce que vous partagez cet avis ?
2: Oui, je pense qu'encore une fois, nuançons ce point de vue. Les sujets des temps scolaires, ce sont des sujets qui reviennent beaucoup dans les revendications, en tout cas nous, des remontées qu'on a des lycéens. Je pense qu'au-delà d'avoir le fameux 8h-18h, il y a aussi, et puis moi j'ai pu le vivre, des moments où on a seulement une trentaine de minutes pour manger, où en effet, ça peut être très difficile, surtout qu'on sait très bien qu'aujourd'hui on est beaucoup dans les lycées, etc. Donc ça peut être assez complexe de manger en seulement 30 minutes. On a évidemment tout un sujet aussi. Et moi, je le pense, on focalise beaucoup.
5: Mais comment ça, est-ce que je comprends pas? Vous auriez donc, vous termineriez à midi et demi ou à midi les cours et vous reprendriez à 13h?
2: Ça peut arriver, c'est-à-dire que quand on prend plusieurs options, parfois avec, je sais pas, en prenant latin, cinéma, ou même une LV3, une troisième langue, ça peut arriver que certains jeunes, oui, en effet, soient
5: mais
2: très pressés.
5: Mais c'est pas la norme.
2: Il y a quand même beaucoup de jeunes aujourd'hui qui prennent des options au lycée. Et puis aussi, il faut pas oublier quelque chose, c'est que le fameux 8h-18h, il y a aussi des lycéens qui habitent très loin aujourd'hui de leur lycée.
5: Mais ça, c'est très rare. C'était une fois dans la semaine, par exemple, dans son témoignage. Le témoignage d'hier, moi, il me surprend, pour ne pas dire qu'il me choque. Je ne pense pas qu'il y ait trop de temps scolaire. Alors, l'emploi du temps qu'il donnait ne me paraissait pas hors norme. Vous partagez ?
2: Ce que je partage, en tout cas, c'est qu'en effet, il y a un sujet que peut-être que, en effet, sur cet emploi du temps-là, ça peut se discuter. Cependant, aujourd'hui, encore une fois, nous, on a des jeunes qui, encore une fois, il y a beaucoup de jeunes qui prennent des options.
5: Il y aura toujours des gens qui veulent moins travailler.
2: Il y a aussi un sujet autour de l'orientation, vous le verrez, parce que aujourd'hui, on est aussi on a besoin aujourd'hui d'avoir un bon CV quand on est au lycée pour justement tout ce qui est les problématiques d'orientation, Parcoursup et de nos études supérieures. Donc il y a beaucoup de jeunes aujourd'hui qui prennent beaucoup d'options. Et c'est vrai qu'on se retrouve parfois avec des emplois du temps très compliqués, très serrés. Et ces lycéens-là, qu'ils habitent en ville ou à la campagne et qu'ils aient 1h, 1h30 de transport à faire en rentrant chaque soir, ça peut être difficile pour eux.
5: Mais la vie est parfois difficile. Mais j'avais dit que je ne ferais pas de commentaires. Il est 16h25. Donc, on marque une pause. Non, j'avais dit que je ne ferais pas de commentaires. Mais vous savez, dans la ruralité, on prend parfois le car et on a une heure avant d'arriver dans son établissement. Et c'était parfois la norme. Et c'est la vie.
6: Mais encore aujourd'hui.
5: Et c'est la vie. Tout ça n'est pas non plus très grave. C'est l'effort. Et parfois, tu es récompensé de ton effort. Mais on en parle dans une seconde. On sera également avec Louisa. À tout de suite.
7: Et si vous voulez, vous aussi, réagir comme Louisa, échanger avec notre invité, Nathanaël Combary, président du conseil d'administration Renouveau Lycéen, 01 80 20 39 21. À tout de suite sur Europe 1.
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1: Il est 16h30, nous sommes avec Émilie Dès qui nous rappelle les titres.
0: Un lycéen de 16 ans sera jugé devant le tribunal pour enfants en février prochain à Marseille. Il est accusé d'avoir agressé un professeur de physique-chimie, de l'avoir aspergé d'essence et frappé en marge d'une manifestation lycéenne à La Ciotat. 215 élèves et 89 personnels de l'éducation ont été blessés depuis le début du mouvement lycéen. Près de 800 policiers et gendarmes également. Le ministre de l'Intérieur assure que l'usage des grenades assourdissantes est suspendu après le drame de Lens. Un manifestant de 15 ans a eu la main arrachée. Laurent Nunez évoque un mouvement lycéen assez inédit qui a basculé rapidement dans des violences graves. Quelque 30 000 lycéens sont privés de cours en présentiel pour plusieurs semaines. Des élèves scolarisés dans les 24 lycées qui ont été incendiés ou saccagés, précise le ministre de l'Éducation nationale. Les blocages se poursuivent aujourd'hui devant les lycées, devant Sciences Po Paris également. Les organisations lycéennes appellent à défiler de nouveau demain. Sébastien Lecornu s'exprimera tout à l'heure depuis Matignon pour tenter de calmer la grogne sociale. Il évoquera le mouvement des lycéens, mais aussi la crise agricole, la flambée du prix des carburants et la situation financière du pays. Une minute de silence a été respectée ce matin à 5h29 heure française sur le site du Festival de musique Nova. 3 ans après les massacres du 7 octobre, Israël rend hommage aux victimes. Emmanuel Macron promet sur X de combattre l'antisémitisme partout et toujours. L'an dernier, 1320 actes antisémites ont été recensés en France, soit 53% de l'ensemble des faits antireligieux. Le président du CRIF pointe du doigt la France insoumise et dénonce sa responsabilité direct dans le climat antisémite en France. Ils ont choisi de faire de Gaza un slogan électoral. C'est irresponsable de la part d'un parti politique de premier plan, assure Yonatan Arfi. Le projet de budget 2027, examiné aujourd'hui en commission des finances à l'Assemblée, le président des départements de France dénonce un choc insupportable avec des conséquences lourdes pour les départements. Selon les calculs de l'association, sur les 5,4 milliards de coupes qui visent les collectivités locales, plus d'1,8 milliard sont ponctionnés aux départements. Et puis Sophie Adno est en route pour la Terre. L'astronaute française a quitté la Station spatiale internationale. Elle aura passé au total 235 jours à bord de l'ISS à 400 km au-dessus de la Terre. Le plus long séjour orbital en continu pour un astronaute européen.
1: Merci beaucoup à 16h33, Émilie Dez.
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1: Et si vous nous rejoignez à l'instant sur l'antenne d'Europe 1, Nathanaël Combari est l'une des figures du blocus des lycées. Après 3 années au lycée Montesquieu du Mans, il a obtenu son bac. Il étudie les langues étrangères et les relations internationales à l'INALCO à Paris. Il a 18 ans et c'est vrai que c'est intéressant de vous écouter, d'entendre vos revendications. Et nous sommes avec Louisa qui a 17 ans. Louise qui a 17 ans. Bonjour Louise.
3: Bonjour, et merci Pro, et bonjour à votre équipe.
1: Bonjour. Bonjour Louise, vous habitez Lille ?
3: C'est ça, oui.
1: Vous êtes en quelle classe ?
3: Alors moi, je suis en première année d'études, donc j'habite Lille. Normalement, je suis Angéline. Voilà, c'est ma première année ici.
1: Bon, manifestement, ça ne passe pas formidablement bien. Donc, on va essayer de sécuriser la ligne. Et je reviens à Nathalie avec cette affaire d'emploi du temps et d'horaire. C'est une revendication très forte. Il y a combien aujourd'hui d'heures en moyenne en seconde, première et terminale par semaine ?
4: Oh, bah, vous savez, ça peut aller entre 27, 28 et jusqu'à 35 heures. C'est déjà arrivé pour des camarades à moi, bon. Ceux qui multiplient justement les options.
1: Ouais. Bon, ça, c'est sur 5 jours.
4: Sur 5 jours, oui.
1: Alors, donc vous travaillez tout le lundi, le mardi, le mercredi matin.
4: Mercredi matin, et pour ceux qui font les options, l'après-midi, moi, c'était mon cas, par exemple.
1: Et jeudi et vendredi.
5: Et samedi matin, dimanche. Parfois.
4: Et samedi matin dans certains lycées.
5: Ça arrive encore, Pascal, si je vous le dis, ça arrive encore qu'il y ait des élèves qui travaillent le samedi matin.
1: Poissons volants, mais c'est pas la majorité des espèces.
5: Qu'est-ce que vous me dites là?
4: Il y a beaucoup de lycées notamment où tous les samedis matin il y a des épreuves, des devoirs sur table.
5: Il y a des cours aussi.
1: Il y a des poissons volants. Bon, alors, vous trouvez qu'il y a trop d'heures. C'est une revendication. Mais alors, quel serait, selon vous, le rythme idéal pour seconde, première, terminale en termes d'horaire ?
4: Bah, le rythme idéal, ce serait surtout un rythme qui, je pense, permettrait aux lycéens de commencer peut-être une heure plus tard. La norme aujourd'hui, c'est 8 heures. Pourquoi pas 9 heures ? Et ensuite, surtout, de permettre aux lycéens de pouvoir avoir davantage d'options. Vous savez, il y a aussi beaucoup de cours qui aujourd'hui sont pas vraiment utiles. Par exemple, quand on a un lycéen qui a la spécialité anglais, la spécialité AMC, il est obligé de continuer à faire des cours d'anglais en tronc commun, alors qu'on sait que c'est des lycéens qui souvent, lorsqu'ils font AMC, voilà, parlent bien anglais, se débrouillent, regardent des films en VO.
5: Anglais monde contemporain, il y a aussi spécialité anglais littérature.
4: C'est ça, LLCE. Et donc pour les lycéens qui font justement ces deux spécialités-là, parlent souvent anglais. Regarde des films en VO pour certains. Mmh. Donc voilà, ils savent.
1: Donc
4: déjà...
1: eux ne devraient pas faire les anglais du tronc commun selon vous.
4: Ça pourrait être une solution par exemple.
5: Si, ça peut faire du bien, bah, si je pense. Je défends la matière que j'enseignais, Nathanaël.
1: Bah non, mais.
4: Regardez, si on regarde par exemple pour les cours de mathématiques, il y a des lycéens qui, lorsqu'ils ont spécialité mathématiques, ne sont pas obligés de suivre les cours de maths.
1: Donc vous préféreriez commencer à 9h pour vous lever un peu plus tard?
4: Bah oui, pardon, excusez-moi, j'attendais la suite.
1: Vous préférez vous lever à 9h et vous trouvez que, et effectivement, donc idéalement, ça serait 9h midi par exemple et 14h, 17h.
4: Oui, ou 13h, 16h, quelque chose comme ça.
1: 13h, 16h. Donc vous voulez commencer plus tard et partir plus tôt.
4: Partir un petit peu plus tôt, oui, ça serait l'idéal.
1: Oui, bah, je comprends. Hein.
5: Pour avoir le temps de travailler après.
4: Pour avoir le temps notamment de travailler après. On parlait, vous savez, des lycéens tout à l'heure qui ont beaucoup de temps de transport. Oui, en effet, ça fait longtemps que ça existe, etc. Mais c'est pas parce qu'aujourd'hui c'est la norme que ça ne doit pas évoluer.
1: Bon, j'entends, mais effectivement, l'école, faut y aller. Donc, faut prendre un bus
4: On peut toujours faire évoluer, en tout cas, les temps scolaires pour permettre justement aux lycéens qui ont beaucoup de transport de pouvoir y aller dans de meilleures conditions.
1: Dans un monde idéal. Mais généralement, avec la carte scolaire, on est quand même assez proche de son lycée ou de son collège.
4: Normalement, oui. Après, vous savez, il y a des zones aussi en ruralité. En Savoie, je pense, il y a des aussi...
1: Ah bah, ils arrivent en Chasse-Neige.
4: Ils arrivent peut-être en Chasse-Neige, ça je ne commenterai pas. Par contre, ce qui est sûr, c'est que...
6: J'avais des amis qui mettaient 45-50 minutes pour venir au lycée.
1: Mais alors, ils étaient internes ou ils faisaient...
6: Il n'y avait pas d'interne.
1: Donc, tous les jours, ils faisaient 2 heures. Bon, c'est vrai que c'est beaucoup. Après, leurs parents habitaient loin et c'était peut-être aussi un choix. Il y avait peut-être un lycée plus proche de leur habitation. Ils avaient choisi précisément. Bon, Louise, est-ce que la ligne est meilleure, Louise?
7: Oui.
1: Bon, Louise, donc vous êtes en première année d'études supérieures. Votre sentiment sur notre discussion, sur les horaires, sur le bâti, sur le blocus?
7: Alors, moi, je voulais témoigner pour dire qu'en fait, je me reconnaissais pas du tout dans cette jeunesse. Et que pour moi, la violence, elle était absolument pas légitime. Alors, je conçois, voilà, qu'il peut y avoir des revendications qui peuvent être entendables. Donc, par exemple, les bâtiments dégradés, je sais que notamment en Seine-Saint-Denis, il y en a. Voilà, des portes qui manquent dans les toilettes, etc. Un manque de professeurs aussi. Il y a des personnes qui passent le bac sans avoir de prof, par exemple, de philo pendant 6 mois. Donc ça, évidemment, c'est pas du tout normal. Mais la haine et la violence, pour moi, elle est scandaleuse, vraiment scandaleuse. Et je constate que une jeunesse qui utilise cette violence d'une grande facilité, avec une grande facilité, en fait c'est une jeunesse qui ne se parle plus, qui ne pense plus, qui n'arrive plus à s'exprimer. Et voilà, moi ça me rend triste.
1: Bah, c'est vrai que derrière certaines revendications, on devine des intérêts politiques, mais c'est pas votre cas, Nathanaël Combari. D'ailleurs, vous êtes vous-même une cible de Jean-Luc Mélenchon, si j'ai bien compris, parce que vous refusez l'idée de violence et refusez d'être récupéré politiquement.
4: Bah, Jean-Luc Mélenchon, si on est totalement transparent, m'a aussi reproché d'être aussi adhérent d'un parti politique à côté de mon engagement associatif. Voilà, quelque chose que d'ailleurs je n'ai jamais caché. Je suis adhérent au parti Renaissance, en effet. Mais chez Renouveau Lycéen, on a des jeunes qui viennent de tous horizons. Donc voilà, je pense que c'est complètement un non-sujet. Et puis, il faut aussi rappeler que les jeunes, aujourd'hui, il y en a qui sont de gauche, du centre, et de droite. Et des jeunes, évidemment, qui ne sont pas politisés. Louise nous entend encore ou pas?
1: Oui, bien sûr, vous pouvez dialoguer avec elle.
4: Bonjour, Louise. Non, moi ce que j'entends dans ce que vous dites, et c'est intéressant, c'est que je pense qu'il ne faut pas faire l'amalgame entre la mobilisation lycéenne en cours et le mouvement de violence, les violences urbaines qu'on peut voir aujourd'hui dans la rue et qui sont évidemment des images absolument choquantes. Tout à l'heure, on parlait notamment d'un lycéen qui sera jugé pour un acte de violence à La Ciotat, si je dis pas de bêtises, parce qu'il a aspergé d'essence un membre du corps enseignant. Évidemment, c'est absolument inacceptable, donc attendons évidemment que la justice fasse son travail, mais ne faisons pas l'amalgame entre la mobilisation lycéenne en cours et évidemment les violences urbaines qu'on peut constater maintenant. Aujourd'hui, je pense qu'il y a des revendications, et notamment chez Renouveau Lycéen, on y travaille maintenant depuis plusieurs dizaines d'années, notamment une dizaine d'années. Je pense au bâti scolaire, on l'a évoqué à plusieurs reprises, sur le temps scolaire, sur une évolution aussi non négligeable de la démocratie scolaire. ou encore sur le manque de personnel dans l'éducation nationale. Donc, en effet, il y a des violences qui sont absolument inacceptables et qu'il faut évidemment condamner, mais ne faisons pas cet amalgame qui, justement, permet à tout commentateur ou à toute personne de décrédibiliser notre mouvement et nos revendications.
1: Bon, bah, je vais vous remercier. Merci beaucoup. Je vous en prie, Louise.
7: Ce mouvement, oui, merci.
1: Non, mais vous avez dit ce mouvement.
7: Oui, ce mouvement, oui, aujourd'hui, je trouve qu'il est, il est mal vu, hein, voilà, par les médias. C'est un mouvement, enfin, moi, en tout cas, c'est impensable que je dise que je fais partie de ce mouvement. Pourtant, j'ai été lycéenne, hein, voilà, j'ai fini mon lycée il n'y a pas très longtemps. Mais moi, je voulais juste dire que sur le classement PISA, on est extrêmement bas. Et il y a la perte de la culture du travail et de la culture de l'effort. Et ces jeunes-là ne sont pas prêts pour le monde du travail. Comment on peut se plaindre de faire un 8h-18h en sachant que si, voilà, on veut réussir dans la vie, si on veut faire des efforts, bah, va falloir travailler, en fait. Il faut se donner les moyens de le faire. Et donc, moi, pour moi, bah, il faut aussi s'épuiser. C'est pas facile tous les jours. Mais le lycée, la vie étudiante, elle peut pas être facile comme ça. Sans complications, il faut aussi qu'on se donne les moyens de réussir.
1: Ben merci Louise. Louise qui est étudiante qui a 17 ans à la Cato de Lille. Je vais remercier évidemment Nathanaël. Moi je suis quand même surpris de votre aisance, pour tout vous dire, de votre maturité. J'ai eu 18 ans, je pense pas que j'étais aussi doué que vous pour parler dans un micro. J'aurais été infiniment plus
5: intimidé.
1: J'aurais été infiniment plus intimidé ou même impressionné, mais ça fait partie aussi de cette jeunesse. Parce que votre jeunesse, vous n'avez, me semble-t-il, peur de rien. C'est quelque chose qui est différent peut-être de la nôtre.
5: De
1: vous
5: nous,
1: êtes
5: ouais.
1: assez à l'aise, parfois un peu trop peut-être, mais il y a quand même quelques avantages parce que vous avez confiance manifestement en vous de ce point de vue-là.
6: Vous voulez dire dans la communication ?
1: Bah oui, ouais, moi j'aurais à 18 ans, j'aurais été davantage impressionné que vous, je pense, si j'étais allé à Europe 1, j'aurais pas eu la fluidité
5: après, ils sont pas tous
1: de
5: comme
1: discours
5: ça,
1: que vous avez. Je ne doute pas d'ailleurs que vous soyez en politique, parce que vous êtes un profil pour faire de la politique, parce que vous parlez bien, vous êtes sympathique, donc voilà, je voulais vous remercier.
4: Bah moi je vous remercie, mais vous savez, je ne nie pas que je ne suis pas impressionné d'être aujourd'hui face à vous, mais s'il y a un mot que je peux, donner à la jeunesse...
6: Il n'est pas vexé.
1: C'était pas dans ce sens-là. Non, mais je me trouve, vous avez 18 ans, quoi. Vous êtes très...
4: Non, mais
1: vous êtes très jeune.
4: S'il y a un mot que je peux donner aujourd'hui aux lycéens qui nous écoutent, c'est justement, et c'est ce que... En réponse aussi un petit peu à ce que disait Louise, c'est battons-nous, faisons en sorte de porter des revendications claires et justement dans cette séquence actuelle ne tombons pas dans la violence qui permet de nous décrédibiliser.
1: Ben merci beaucoup Nathanaël Combari qui est aujourd'hui en première année d'études supérieures après avoir obtenu le bac l'an passé. Vous avez une mention ?
4: Assez bien, je crois. Assez bien, c'est ça.
1: Pas plus que ça.
4: Non, j'ai eu bien.
1: Ah bah oui, ça vous a marqué. Il est 16h43. Merci à tous, à tout de suite.
5: Et sur WhatsApp, on a reçu un message de quelqu'un qui était à votre lycée Montesquieu au Mans dans les années 80, qui dit certaines salles, les salles de maths par exemple, n'étaient jamais chauffées l'hiver, on faisait cours en manteau. Voilà.
4: Et ben voilà. Bonjour au Mans.
5: 01 80 20 39 21 pour réagir avec Pascal Pro sur la mobilisation lycéenne sur Europe 1.
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0: Il est 16h47 sur Europe 1, la suite de Pascal Pro et vous, c'est dans moins d'une minute. 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
3: C'est votre émission, vous le savez, et nous essayons de comprendre ces étudiants, ces lycéens qui sont dans la rue. Et c'est pourquoi il n'est pas question de leur apporter la contradiction, mais simplement de les écouter. Nous sommes avec Sophia. Bonjour Sophia.
4: Bonjour.
3: Vous êtes étudiante en deuxième année de sciences politiques à Paris 13. Vous êtes ancienne présidente de l'Union syndicale lycéenne. Vous êtes porte-parole actuelle de Génération EDR, Espoir, Dignité, Résistance, qui est un mouvement... politique ?
4: Non, en fait, à la base, c'est le regroupement de plusieurs associations pour lutter contre l'islamophobie en France.
3: Alors, c'est intéressant, évidemment, de vous écouter. On va essayer de prendre les deux ou trois revendications principales. Le manque de personnel éducatif et de professeurs. Ça se traduit comment dans un lycée de seconde, de première, de terminale? C'est-à-dire que tous les jours, il manque des profs?
4: Concrètement, comment ça se traduit? Par exemple, il y a une année, moi, quand j'étais au lycée, mes camarades n'avaient pas de professeur de français, l'année du bac. Donc comment est-ce qu'on fait pour passer le bac de français, sachant qu'ils ne vont pas annuler l'épreuve pour nous, sans professeur?
3: Combien de temps?
4: Pendant plus de 6 mois. Et sachant que l'année scolaire n'est pas très longue.
3: Donc ça, on peut dire le lycée dans lequel c'était ?
4: Oui, à Blaise-Sandrars, à Sevran. Et à cette époque-là...
3: Donc à Sevran, c'est en première ?
4: Alors moi, j'ai...
3: Bac de français, c'est première.
4: Oui, c'est en première, oui, du coup.
3: Donc à Blaise-Sandrars, ouais. Qui est un écrivain français du début du siècle, 20e siècle, il n'y a pas eu de professeur de français pendant 6 mois.
4: Oui, pendant des mois, on n'avait pas de prof de français. Et suite à ça, on s'est mobilisé. Parce que ça, je vous parle de ça, mais ça date de...
3: Mais comment c'est possible? Parce que ça, moi, je suis même surpris. Les médias n'ont pas parlé de ça.
5: Il n'y a rien qui a été mis en place.
3: Il n'y a pas eu un cours de français pendant 6 mois, l'année du bac de français.
4: Eh bien, il a fallu qu'on râle et qu'on gueule. Et on a fait une vidéo TikTok, d'ailleurs, qui a fait 6 millions de vues. Et c'est à la suite de ça que la région n'a daigné passer dans notre lycée pour déjà constater à la fois le manque de professeurs, à la fois l'insalubrité, à la fois beaucoup de choses, en fait, tout ce qu'on dénonce encore actuellement. Mmh. Et puis ensuite, Valérie Pécresse a eu l'intelligence de nous accuser d'avoir fait des trous dans notre plafond. Donc elle nous a dit que c'était nous qui avons dégradé nos lycées, etc. Donc,
3: mais
4: voilà,
3: c'était vrai ou pas?
4: Mais bien sûr que non. À quel moment on... Déjà, le plafond est très haut.
3: Mais alors, ça peut être vrai. Il peut y avoir des dégradations produites par des élèves. Ça
4: non,
3: peut
4: mais c'est
3: exister.
4: Pas le cas. À quel moment on est responsable de la fuite d'eau quand il pleut?
3: Ça, vous avez parfaitement raison. Mais sur les 6 mois, moi, ce qui m'intéresse, est-ce que, et je repose la question, est-ce que pendant 6 mois, il n'y a pas eu de professeur de français ?
4: Il n'y a pas eu de prof de français, non.
3: Donc, à partir de quel mois ? De septembre, octobre ?
4: Alors, les souvenirs sont un peu flous, pour être honnête, ça fait quelques années maintenant.
3: Parce que les cours, c'est 9 mois, simplement, c'est de septembre à juin.
4: Oui, bien sûr. Mais en fait, le problème, c'est que la prof était en arrêt, parce qu'elle était enceinte, en fait, elle est en congé maternité, et elle n'a pas été remplacée. Et sachant qu'un congé maternité, quand même, ça se prévoit.
6: Ça s'anticipe. Hein.
4: Donc là, c'est pas un accident.
3: Alors, effectivement,
4: un accident,
3: c'est une revendication qu'on peut comprendre. Moi, j'ai eu la chance d'avoir un prof de français en première. Et si, effectivement, vous n'avez pas de professeur, moi, je suis très surpris de ça. Mais il faudrait le vérifier, d'ailleurs. Et le problème, c'est que moi, je vous crois sur parole.
4: Non, mais bien sûr.
3: Je vous crois sur parole, mais je suis tellement étonné de ce que vous me dites.
4: C'est le cas de Blaise-Sandrars, mon ancien lycée. Mais je veux dire, il y a tellement de lycéens et lycéennes, qui peuvent témoigner que pendant un certain nombre de temps, ils n'ont pas eu des cours assurés, faute du manque de professeurs. Aujourd'hui, malheureusement, on n'est pas assuré d'avoir
3: Blaise-Sandrars,
4: un...
3: C'est dans quel...
4: C'est à Sevran, dans le 93, en Seine-Saint-Denis.
3: L'autre jour, je vais reciter Ève Vaguerland, qui est professeure agrégée, qui disait, voilà, beaucoup de professeurs ne veulent plus enseigner parfois dans les quartiers, dans les banlieues, parce qu'il n'y a pas un état d'esprit pour apprendre, il y a une hostilité, c'était son expression, à l'enseignement, et parfois même une hostilité tout court à ceux qui représentent l'État, l'autorité ou la France. Alors, est-ce que vous l'avez constaté ou pas ?
4: Moi, je pense qu'il faut comprendre, en fait. Certes, je vous le dis, il y a une défiance des institutions à tous les échelles, en fait, de la part des jeunes, et encore plus de la jeunesse des quartiers populaires, parce qu'en fait, on est malmené et maltraité à longueur de journée. Quand vous voyez la manière dont on est traité quand on est un lycéen du centre-ville de Paris et un lycéen de banlieue, ce n'est pas la même chose. Par exemple, le cas des professeurs non remplacés, ça arrive beaucoup plus fréquemment quand on vient d'un lycée de banlieue que quand on vient d'un lycée de centre-ville de Paris. Et c'est d'ailleurs pour ça, là où je salue aussi les lycéens qui n'ont pas forcément les mêmes

0: problématiques que nous et qui se soulèvent aussi dans la rue ces derniers jours pour en solidarité avec ce qu'on vit nous. Et bien sûr que oui, aujourd'hui, il y a un gros problème, c'est qu'on nous envoie des profs de plus en plus jeunes, de plus en plus mal payés en plus, mal formés. Donc voilà, il y a toutes ces questions-là. Et comment voulez-vous qu'à un moment donné, quand on débute sa carrière de professeur, quand on nous met dans des établissements où effectivement, en fait, c'est des conditions très précaires, comment voulez-vous qu'on continue à exercer notre métier? Il y a une forme de dégoût du métier avec tout ce qui s'ensuit. Hein. Et donc forcément, il y a beaucoup de réorientation professionnelle qui font que forcément, on veut plus enseigner.
1: Sophia est avec nous. Si vous nous rejoignez sur l'antenne d'Europe 1, elle est étudiante en deuxième année de sciences politiques. Vous avez passé votre scolarité dans le même lycée Blaise Sandrard, de la 6e à la terminale ?
0: Alors non, faut savoir que moi j'ai passé toute ma scolarité à Sevran, mais c'est un secteur scolaire, c'est-à-dire qu'il y avait primaire, maternelle, collège et lycée collé. Mais c'était pas un groupe scolaire. Donc le collège d'à côté, c'était Georges Brassens. Mais naturellement, on allait à côté.
1: Comment se passaient les cours? Est-ce que il y avait
0: quand ils se passaient déjà?
1: Oui, ça avait.
0: Eh oui.
1: Et comment ça se passait dans la classe? Est-ce qu'il y avait une atmosphère de travail ou est-ce qu'il y avait une atmosphère de chahut? Comment vous jugez cela avec le recul?
0: Honnêtement, j'ai une scolarité entre guillemets tout à fait normale. Si on enlève toutes les problématiques auxquelles j'aurais pas dû faire face, il y avait une très bonne ambiance de travail. On a même eu l'occasion de faire des voyages scolaires. Donc vraiment, on avait une très très bonne cohésion et honnêtement c'était aussi plus simple parce que étant donné qu'on était tous de la même ville pour la plupart, on se connaissait de la primaire, on se connaissait du collège, etc. Donc non, on s'est vu grandir et évoluer ensemble et ça pour le coup c'est très agréable.
1: Vous diriez que vous avez eu des bons profs ?
0: Oui, bien sûr, dans la majorité des cas c'était des excellents profs qui faisaient très bien leur travail, encore une fois quand ils étaient là, parce que y a des mois où on n'était pas assuré d'avoir un professeur et on se demandait quand est-ce qu'il reviendrait, s'il revenait. Et quand il revenait, forcément, c'était compliqué aussi de rattraper.
1: Pourquoi?
0: Parce qu'en cours de programme.
1: Pourquoi il y avait un temps d'absence? Moi, mes profs n'étaient jamais absents il y a 40 ans. Pourquoi ils s'absentent pendant un mois, par exemple, ou deux mois? Alors, tous ne sont pas enceintes, j'imagine.
0: Non, bien sûr, mais je pense aussi qu'il y a un manque de recrutement quand on voit que l'Éducation nationale coupe. Font des coupes budgétaires à longueur de journée.
1: Oui, mais ceux qui s'absentent, pourquoi un prof commence l'année et quelles étaient les explications? On n'est pas malade.
2: Bah, des arrêts maladie.
0: Oui,
1: enfin,
0: il peut y avoir.
1: Des arrêts maladie, personne n'est malade un mois ou deux mois.
3: Il y a des profs de ce que vous racontez. Aussi, parfois.
0: Oui, voilà, c'est ça. Il y a plein de raisons diverses et variées.
3: On leur demande beaucoup aux profs.
1: On demande beaucoup à tout le monde.
0: Ça ne veut pas dire que c'est normal. On demande beaucoup à tout le monde, mais ça ne veut pas dire que c'est normal.
1: Je réponds.
0: Non, mais c'est vrai.
1: Tout le monde aujourd'hui, on demande.
3: Pascal, j'ai été professeur en plus. Bon, j'étais dans un quand même lycée. C'est privilégié, collège,
1: oui.
3: On en demandait beaucoup, en fait, vous vous rendez pas compte.
1: Enfin, vous travaillez, oui.
3: Il y a 18 heures présentielles,
1: oui.
3: Et après, il y a tout ce qu'il y a à côté.
1: D'accord,
3: vous ne vous rendez pas
1: novembre,
3: compte.
1: Il y a 15 jours en décembre, il y a 15 jours.
3: Et alors,
1: jours...
3: qu'est-ce que je faisais au mois de novembre pendant les vacances?
1: Oui.
3: Je corrigeais mes copies, je préparais mes cours, je gérais les parents. Excusez-moi, je l'ai vécu et j'étais dans un lycée privilégié.
1: Écoutez, moi je veux bien qu'on prépare les cours d'histoire d'une année sur l'autre, mais François 1er, il a peu évolué d'une année sur l'autre.
3: Mais écoutez, si vous voulez, je refaisais mes cours.
4: François 1er,
3: j'avais 150 copies à corriger pendant les vacances.
1: Oui, bien sûr, mais quand...
3: J'avais les appréciations à écrire dans les carnets. Non mais
0: c'est vrai. C'est
1: bon,
0: pas...
1: mais sûrement, voilà, il n'y a pas de souci. Il est 16h56, on va marquer une pause. À tout de suite. Sophia est avec nous et on écoute Sophia.
3: Oui,
4: elle est géniale.
3: Oui, on écoute Sophia.
1: Je sais pas si
3: et vous pouvez
1: géniale,
3: échanger
1: cas,
3: avec Sophia au 01 80 20 39 21. A tout de suite avec Pascal Pro sur Europe 1.
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1: Émilie Dez à 17h01.
3: Bonjour à tous. La parole lycéenne est précieuse et doit être entendue. Elle nourrira un plan d'action concret. C'est ce qu'a écrit Sébastien Lecornu sur X. La plateforme lancée sur le site agora.gouv a réuni à ce stade 35 000 contributions anonymes. Le Premier ministre s'exprimera tout à l'heure depuis Matignon pour tenter de calmer la grogne sociale. Au menu, le mouvement lycéen, la crise agricole et la flambée du prix des carburants. Les cours sont totalement ou partiellement suspendus aujourd'hui dans 528 lycées. Le ministre de l'Éducation annonce par ailleurs que quelques 30 000 lycéens ne pourront pas étudier en présentiel pendant plusieurs semaines à cause des saccages. Après une journée de mobilisation, les organisations lycéennes appellent à poursuivre les blocages et à défiler de nouveau demain. La ministre Aurore Berger appelle sur Europe 1 et CNews les parents à ramener leurs enfants à la raison pour éviter d'éventuelles violences. Le ministre de l'Intérieur Laurent Nunez annonce que l'usage des grenades assourdissantes est suspendue. L'IGPN annonce l'ouverture de 18 enquêtes. 215 élèves et 89 personnels de l'éducation ont été blessés. Près de 800 policiers et gendarmes également. Selon un sondage CSA pour Europe 1, CNews et le JDD, 82% des Français estiment que les parents sont responsables des violences commises par leurs enfants mineurs pendant le blocus des lycées. 3 ans après les massacres du 7 octobre, de nombreux juifs de France continuent de vivre un traumatisme, une césure claire entre le temps d'avant et le temps d'après, assure le président du CRIF. Israël a rendu hommage aujourd'hui aux plus de 1200 victimes massacrées ce jour-là par les terroristes du Hamas. Une minute de silence a été respectée ce matin sur le site du festival de musique Nova. Nul n'oubliera ceux qui, en soutenant l'insoutenable, en l'excusant ou en le relativisant, ont franchi le
15: seuil de l'inhumanité, a réagi Marine Le Pen. L'examen du projet de budget 2027 a débuté aujourd'hui en commission des finances à l'Assemblée. Les députés ont rejeté ce matin la réforme de l'abattement fiscal de 10% dont bénéficient les retraités, une des mesures clés proposées par le gouvernement pour redresser les comptes publics. Le président du MEDEF estime qu'une victoire de la France insoumise aux élections de 2027 ferait fuir certains patrons, lui compris. Patrick Martin assure qu'il serait en tout cas démotivé à continuer à diriger son entreprise en France. Patrick Martin parle pour une ultra-minorité, j'en suis certain, répond Jean-Luc Mélenchon. Notez que la présidente de l'Assemblée, Yael Braun-Pivet, sera demain matin à 8h10 l'invité de la grande interview Europe 1 CNews. Le prix Nobel de chimie a été décerné aux Français Henri Kagan et aux Japonais Kenzo Sohai. Leurs découvertes ont joué un rôle déterminant pour les chimistes qui conçoivent des réactions destinées à la fabrication de produits pharmaceutiques.
21: Ah non, mais ça c'est très important, c'est un Français qui a le prix Nobel de chimie.
15: Ils sont deux à l'avoir, oui.
21: Oui, mais comment il s'appelle français. Ce Français
15: Henri... Alors attendez, il faut que je retrouve. Henri Kagan.
21: Henri Kagan, ben on le félicite.
15: Bravo.
21: Henri Kagan.
15: Il a 95 ans.
21: Ah ben il a 95 ans.
15: Et il est professeur à Paris-Saclay.
21: Il est encore professeur.
15: Oui, encore professeur.
22: On l'appelle.
23: Il n'aurait pas pu gagner l'année prochaine. Hein.
21: Non mais arrêtez. Non.
23: Pardon.
21: C'est très,
23: je plaisante. Bravo.
21: Il est encore professeur ce monsieur.
15: Oui.
21: Mais il faut l'inviter.
15: Ah oui.
21: Alors écoutez, un prix Nobel de chimie. On était bons, nous, en chimie, à l'école. Physique, chimie, non, non H2O.
15: Ah non.
21: Non, des trucs.
15: Si, c'est,
21: pas.
15: Le, c'est l'eau, non, c'est l'oxygène.
23: C'est H2O, c'est quoi?
15: C'est l'eau.
23: Oui. Exactement,
21: oui,
23: bravo.
21: H2O, oui, quoi, c'est une boîte de production également, je crois. C'est célèbre. Bon, H2O. Nous, nos compétences en chimie se sont arrêtées à H2O. Mm. Mais il faut inviter cet homme-là, quand même, c'est pas rien. Donc, ça, c'est chimie. Professeur de Nobel de littérature, c'est demain?
15: Peut-être.
21: Ouais,
15: je vais regarder.
21: Bah, vous allez nous dire. Il est 17h05. Merci beaucoup, Émilie Dez.
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21: Et on essaie évidemment de comprendre des lycéens, et c'est pourquoi nous sommes avec Sophia, qui est en deuxième année de sciences politiques, et puis qui exprime les revendications. Elle est ancienne présidente de l'Union syndicale lycéenne. Elle exprime les revendications, notamment des lycéens sur le bâti, sur le temps scolaire, et sur d'autres sujets peut-être. Alors, je voudrais quand même qu'on écoute Édouard Geffray, les ministres de l'Éducation nationale, dans une prise de parole à l'Assemblée nationale aujourd'hui.
25: Nous avons effectivement lancé une plateforme à laquelle d'ores et déjà 35 000 élèves ont répondu. Alors, 35 000 personnes qui répondent en 24 heures, vous pouvez trouver ça savoureux, moi je trouve ça plutôt raisonnable et utile.
21: Le Cornu, Sébastien Lecornu, lui qui est Premier ministre, hier à l'Assemblée nationale, a souhaité une sorte de câlinothérapie avec l'annonce d'un temps de démocratie interne.
26: Moi à mon bisounours, je lui fais des bisous.
25: C'est pour ça que le ministre de l'Éducation nationale a décidé de libérer du temps dès demain matin, dès jeudi, dès vendredi. Banalisation complète des emplois du temps pour permettre à chaque équipe de direction, dans chaque proviseur, d'avoir un temps de démocratie interne au sein du lycée.
21: Et ce matin, j'ai écouté l'excellente éditoriale de Laurent Tessier.
23: J'ai pas pu m'empêcher.
21: Et c'est vous qui avez mis cette petite musique pour vous moquer un peu de Sébastien. Alors, il y a eu aussi, effectivement, la police qui a été mise en cause régulièrement. Écoutez ce qu'a dit Marine Le Pen.
27: Emmanuel Macron est toujours du côté qui consiste à taper sur la police. C'est pas la première fois. Au cours de ses deux mandats, il a très souvent mis en cause la police. Il a très souvent exprimé son désamour à l'égard de nos forces de l'ordre. Donc clairement, moi je considère que les forces de l'ordre font leur travail. Ils le font dans des conditions qui sont difficiles. Et la plupart des fake news qui ont été diffusées par l'extrême gauche depuis le début des événements ont été immédiatement contredits par les différents procureurs en charge de ces affaires. Et je pense que le président de la République a une nouvelle fois révélé le fait qu'il ne tient pas à préserver nos forces de l'ordre.
21: Je vous propose également d'écouter Camille Cotin sur ce mouvement des jeunes, et elle s'est exprimée lors de l'avant-première du film Les Misérables.
28: Je pense que c'est très important ce qui se passe. Il y avait même des lycées, des quartiers plus préservés qui criaient « La jeunesse emmerde le Front National ». J'étais très émue, voilà, et j'étais de tout cœur avec eux. On était aux 20h avec Benjamin et qu'ils ont passé les images des blocus et qu'ensuite il y avait la scène des barricades dans l'extrait du film, c'était assez troublant. Nous sommes de tout cœur avec ces lycéens et qu'on espère que ça va aboutir.
21: Bon, on n'est pas étonné d'ailleurs parce qu'il y a souvent les intellectuels, les artistes qui entendent le message de cette jeunesse, mais nous on essaye surtout de comprendre aujourd'hui avec vous, Sophia, et je rappelle que vous êtes étudiante en sciences politiques aujourd'hui. Bon, sur les horaires par exemple, c'est un sujet qui revient régulièrement. Est-ce que vous diriez que les lycéens travaillent trop ?
0: Je dis que les lycéens, on leur demande beaucoup. Et là, je sais que vous allez me dire que de tout temps, on a demandé beaucoup à tout le monde. Sauf que c'est pas parce que les autres ont souffert qu'on doit souffrir. Mais surtout, en vrai, pour ce qui est des horaires, nous, ce qu'on veut abolir, c'est le 8h-18h. Alors, c'est pas juste pour pas aller à l'école, mais c'est juste parce qu'en fait, on prend acte aussi de ce que disent les médecins. Et aujourd'hui, le système scolaire dans lequel on vit ne prend pas en compte l'évolution de l'adolescent. Parce qu'en fait, les médecins nous disent que quand on grandit, donc quand on passe par la phase de l'adolescence et qu'on est en pleine croissance, et ben en fait se lever à 8 heures, c'est pas entendable pour un lycéen, et aller au lycée, c'est pas entendable. Il faudrait qu'on minimum qu'on commence à 10 heures et qu'on fasse des journées beaucoup beaucoup plus courtes en fait, parce que au-delà en fait notre attention, elle n'est plus là. Donc à un moment donné, si on veut vraiment que les lycéens soient productifs en cours, il faut leur donner toutes les capacités pour réussir, et aujourd'hui c'est pas le cas.
21: Non, moi je vous réponds pas parce que j'ai dit que j'apportais pas la contradiction.
0: Ah mais je
21: donc,
0: le vois.
21: Donc je n'apporte pas la contradiction. Je pense à ceux qui nous écoutent, qui vous entendent dire que faudrait que le lycée commence à 10 heures et se termine plus tôt. Les lycéens ont 17 ans, 18 ans, et puis après, ils passent dans le supérieur. Et je vais vous citer un témoignage d'une personne qui était en première année de médecine, qui disait, cet été d'ailleurs, en l'occurrence à sa mère, il lui disait, j'aurais dû travailler plus quand j'étais lycéen, parce que c'était un entraînement. Parce que quand vous passez en médecine, c'est pas 8h, 18h, c'est 7h, 22h.
0: Bien sûr, c'est pas normal, hein, par ailleurs.
21: Qu'est-ce qui n'est pas normal ?
0: C'est pas normal de travailler autant.
21: Pourquoi ?
0: Et de se bousiller la santé mentale.
21: Pourquoi ?
0: Parce qu'en fait, à un moment donné...
21: Pourquoi vous dites bousiller ? C'est simplement une compétition qui est en place de choisir ceux qui seront capables. C'est un concours en médecine. Et effectivement, il y a une charge d'informations à apprendre pour être médecin, précisément. Vous dites que ce n'est pas normal, mais on est obligé de passer par là. Il n'y a pas d'autre solution.
0: Il y a deux choses que vous dites que je relève, la compétition et la charge de travail. Déjà, ce n'est pas normal que les élèves soient mis en compétition les uns avec les autres, parce qu'on ne part pas tous du même pied d'égalité. Donc à partir de ce moment-là, on oublie l'égalité des chances et on oublie la méritocratie, parce que ça n'existe pas tant qu'on n'a pas tous la même base de départ. Déjà. Et ensuite, pour ce qui est de la charge de travail,
21: il ne faudrait pas de concours. Moi, j'ai dit que j'apportais pas la contradiction. Dans votre système idéal, il ne faut pas de concours.
0: Je dis pas ça. Je dis que si on veut mettre un concours,
21: une compétition.
0: Non. Si on veut mettre un concours, il faut que tout le monde ait les mêmes bases de départ.
21: Mais c'est impossible.
0: Ah ben donc, on abolit à la fois Parcoursup et à la fois le
21: Sophia,
0: système éducatif.
21: Sophia, je parle souvent du sport. Mm-hmm. J'aimerais que les lois qui régissent le sport régissent la vie civile. Dans le sport, tout le monde n'est pas Mbappé. Et tout le monde ne s'en plaint pas. Tout le monde ne peut pas être Roger Federer. C'est inégal. Il y a des gens qui sont doués, d'autres qui ne le sont pas. Il y en a qui travaillent, d'autres qui ne travaillent pas. C'est injuste.
0: Oui, vous savez...
21: La vie est injuste. Oui. Mais effectivement, le monde que vous aimeriez, on aimerait tous l'avoir, il n'existe pas.
0: Mais c'est parce qu'on ne tend pas à le construire, ce monde-là. Quand on met en place Parcoursup, on ne tend pas à construire un monde où les étudiants ont le droit de se tromper. Parce qu'aujourd'hui, à cause de Parcoursup, on n'a plus le droit de se tromper. Quand on s'oriente dans une voie, on ne peut plus se tromper parce que la réorientation n'est plus possible.
21: Là-dessus, on peut toujours se tromper. Moi, je suis contre Parcoursup, mais pas pour les mêmes raisons que vous. Moi, je pense que, et ce sera un des rares fois où je donnerai mon avis, je pense qu'il faut un examen à la fin du CM2 pour savoir si on peut entrer en 6e. Un examen. Et puis, si vous ne pouvez pas entrer en 6e, bah vous redoublez. Et puis, tant que vous ne réussissez pas l'examen, bah vous redoublez.
0: Donc, ce que vous voulez, c'est mettre la pression aux enfants de plus en plus jeunes.
21: Oui, oui. Un examen.
0: Oui, mais
21: vous
0: examen,
21: refusez.
0: Ça veut dire pression aussi.
21: Mais elle viendra.
0: Oui. Mais ça ne veut pas dire qu'il faut la mettre de plus en plus jeune, je ne comprends pas.
21: Mais si, parce qu'on s'y habitue.
0: On ne s'habitue pas à souffrir, c'est pas normal de s'habituer à souffrir.
21: Mais d'abord, ce que vous appelez souffrir, c'est forcément subjectif. Moi, il y a beaucoup de gens qui ne souffrent pas en apprenant.
0: Je suis désolée, mais la dégringolade de la santé mentale, des études qui ont été montrées par des sociologues et beaucoup
1: je
0: de...
1: Je laisse les sociologues, je laisse ces mots souffrir, etc. Je vous dis simplement... En sport, il y a ce système. En sport, il n'y a que la compétition, l'exigence, la discipline. Et je m'aperçois que tous ceux qui refusent ces exigences dans la vie civile les acceptent dans le sport. Tous les jeunes gens qui arrivent des quartiers, dans le sport, ils acceptent les efforts, ils acceptent
0: déjà,
1: la discipline.
0: Tout le monde ne fait pas de sport, alors que l'école c'est obligatoire, le sport n'est pas obligatoire. Donc c'est quand même une grosse différence majeure. C'est-à-dire qu'on passe la moitié de notre vie à l'école, on ne passe pas la moitié de notre vie au sport.
1: Le sport, c'est
0: un passe-temps.
1: Non, mais je parle du sport de compétition, je parle de ceux qui vont devenir des professionnels du sport. Je parle de cette exigence.
0: Il y en a très peu.
1: Mais peu importe.
0: C'est important parce qu'aujourd'hui, l'ééducation nationale, tous les élèves y passent. Tout le monde ne passe pas par le sport de haut niveau.
1: Ce que je veux dire, Sophia, c'est que cette exigence que je peux avoir, elle vous servira en fait. Vous parlez de souffrir, non. Vous serez récompensé des efforts que vous faites par un rapport à vous-même de satisfaction, parce que vous aurez travaillé, parce que c'est difficile, parce que vous aurez fait des efforts, mais vous serez récompensé. Vous traduisez ça en termes de souffrance.
0: Bien sûr que c'est de la souffrance, parce qu'on part pas tous du même pied d'égalité. Et ça veut pas dire que quelqu'un travaille plus.
1: Vous avez beaucoup plus de chance que d'autres, vous êtes plus intelligente que d'autres.
0: Mais c'est pas normal. Ça reprend exactement le même schéma des gens qui disent oui, mais dans ce cas-là, comment est-ce que vous faites sans professeur? Mais en fait, moi, je suis désolée, mais c'est pas parce que je n'ai pas de professeur que à un moment donné.
1: Il est 17h14 et vous allez pouvoir répondre à Sophia, pourquoi pas. Et puis Alain est là également. Bien sûr que la compétition, si vous la reculez, elle viendra. Quoi qu'il arrive, vous savez, nous, on est dans un milieu où la compétition, elle est là toujours et tout le temps, et c'est la vie professionnelle. Hélas ou pas d'ailleurs, on peut le regretter ou pas, mais c'est un fait. Il est 17h15.
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21: Nous sommes avec Sophia et c'est passionnant d'écouter Sophia parce que si nous avions 20 ans, nous penserions peut-être comme Sophia. Et c'est ça, il y a cette célèbre phrase que je cite souvent, un homme c'est son époque. Forcément, Sophia, elle est entre guillemets formatée, c'est pas péjoratif que je dis là, par une influence, par un temps, par une époque, et les temps ont changé. Le mot qu'elle a employé par exemple, souffrir, peut me choquer. C'est pas souffrir pour moi que de travailler 10 heures ou 11 heures, c'est faire des efforts. Je le traduis pas comme vous, le mot souffrir, je le trouve pas adapté, mais après tout... Vous le vivez comme ça, vous avez forcément raison pour vous.
0: Non, c'est parce qu'on travaille au prix de notre santé mentale, c'est ça. C'est dans ce sens-là que je dis souffrir. C'est pas parce que je vais en cours de maths que je souffre, loin de là. C'est parce que derrière, il y a une pression psychologique qui est à la fois mise sur le bac, à la fois mise sur Parcoursup, à la fois mise en fait sur le déterminisme de notre avenir quelque part, où on n'a même plus le droit de se rater. On n'a pas le droit de se louper parce qu'on nous demande dès la sortie du collège ce qu'on veut faire pour toute la vie.
21: Sophia, je vous assure, c'est pas vrai.
0: Ah bah si.
21: Jusqu'à 20 ans, vous pouvez toujours changer.
0: Non, vous savez pourquoi? Parce que Parcoursup, chaque année, met sur le carreau des élèves qui ont le bac. Il y a à peu près 100 000 élèves qui n'ont pas de formation en sortant du baccalauréat. Et ça, c'est Parcoursup. Donc quand on veut, on peut pas forcément.
21: Ce que je n'adhère pas dans votre sujet, dans ce que vous dites, c'est d'exclure la responsabilité de chacun dans la vie qu'il mène. Pour moi, ça m'est insupportable d'entendre ça. Vous êtes responsable de votre vie. Même si on part pas tous du même pied, même s'il y a des différences, c'est pas Parcoursup, c'est pas les autres, c'est vous. C'est un état d'esprit.
0: Oui, mais
21: vous êtes responsable de ce que vous serez. Vous êtes responsable de vos actes.
0: Bien sûr, mais...
21: Voilà. C'est ça que je veux dire. C'est un état d'esprit.
0: Il y a quelque chose que vous oubliez qui est fondamental, c'est aussi la responsabilité de l'État. Parce qu'on vit quand même dans une société démocratique, à ce que je sache, où on paye des impôts qui financent l'école. Et comment voulez-vous que je réussisse si je n'ai pas de professeur devant ma classe?
21: Donc il y a aussi la responsabilité de l'État. Cet argument, je l'entends. Si votre prof n'est pas là, on en a parlé tout à l'heure. Mais effectivement, chacun est responsable. Et on n'est pas responsable de tout. Si vous sortez à l'instant dans la rue et que quelqu'un, malheureusement avec une voiture, renverse une paire, évidemment que vous n'êtes pas responsable de tout. Mais ce que je n'aime pas toujours dans cette génération, c'est d'exclure sa responsabilité sur la vie qu'il mène. C'est jamais de sa faute. C'est de la faute de l'État, c'est de la faute de Parcoursup, c'est de la faute... Et vous dites une chose, moi, qui peut me choquer, c'est là qu'on n'est pas d'accord, vous dites une chose qui peut me choquer, on ne peut pas changer d'itinéraire. Si...
0: C'est beaucoup plus compliqué qu'à l'époque.
21: Mais...
0: Je ne dis pas que c'est impossible, je dis que c'est beaucoup
21: Sophia,
0: plus restreint.
21: La pression, ce que vous appelez la pression, a été infiniment plus forte quand le bac était un examen de passage. Le bac, c'était pas un contrôle continu. Moi, j'ai vu des élèves dans ma classe qui avaient été bons toute l'année et qui, ce jour-là, avaient perdu leurs moyens et ont manqué leur bac, ben, ils ont redoublé.
0: Bien ils sûr, ont redoublé. Mais est-ce que je dis que c'est normal? C'est tout aussi inadmissible que ce qui se passe actuellement. Hein.
21: Mais...
0: Donc, ça ne veut pas dire que les gens ont souffert avant que nous, on va accepter de
21: mais
0: souffrir. Et c'est d'ailleurs pour ça qu'on se révolte dans les rues.
21: Ce que je veux vous dire, c'est que ce n'est pas forcément une souffrance. C'est bien, aussi...
0: vous croyez qu'il n'a pas souffert le fait de redoubler et qu'il a été bon toute l'année et qu'au final, il n'a pas eu le bac? Il a souffert quand même, je pense, cet élève.
21: Mais Sophia, ça fait sens. Il a perdu ses moyens le jour où il ne fallait pas le perdre.
0: Mais est-ce que c'est de sa faute? Oui. Bah, on va pas lui en vouloir quand même, ça reste un lycéen. Il a des émotions.
21: Ça fait sens. Hey. C'est ce que je veux dire. Ça fait sens.
0: Bah non, ça fait pas sens.
21: Bah on n'est pas d'accord et c'est pour ça qu'on parle. C'est quand les gens parlent qu'ils sont pas d'accord. Alors écoutez Alain qui est avec nous. Bonjour Alain, vous êtes traiteur. Vous écoutez oui. Sophia. Vous avez deux minutes. Oui. On vous reprendra évidemment après la pub. Mais que vous inspire notre petit dialogue?
13: Des poulets élevés au granulé.
21: Non, mais restons convenable.
13: Non, mais attendez, c'est convenable. Oui, bah d'accord, mais monsieur Pro, moi j'ai 66 ans, j'ai toujours travaillé, je me sens bien, je me porte bien, et le travail c'est la santé, c'est la vie. Moi j'ai des enfants de 21 ans, ils n'étaient pas tous les jours sur une tablette parce que moi j'étais derrière, j'étais exigeant, ils se levaient le matin, ils allaient au bahut, et puis ils ont eu quelque chose dans leur vie. Il faut arrêter. Quand j'entends parler des gens comme ça, des jeunes, c'est des propos qui sont, comment dirais-je, on a l'impression que c'est décalqué sur. Quand j'entends parler ces jeunes là, moi ça me dépasse.
21: Moi j'essaye de comprendre.
13: Moi excusez-moi, j'y arrive pas.
21: Quand
13: on entend dire on a trop de cours, on se lève le matin, c'est compliqué, on a trop de... Attendez, là, c'est quoi ça la vie?
21: Non
13: c'est
21: mais
13: quoi, la
21: Sophia,
13: vie
21: ce que je retiens de Sophia, et c'est pour ça que c'est très intéressant de parler avec une personne jeune, il y a quand même ce refus de la sélection qui est en place. Il y a le refus de la hiérarchie, il y a le refus de la compétition. C'est ça que j'entends dans la petite musique chez Sophia. Bon, donc, et c'est revendiqué. Bon, effectivement, tout le monde n'est pas égal et je pense qu'une société a besoin d'élites. Elle a besoin de former des élites. Et
0: vous savez qu'à partir du moment où on forme des élites, on forme aussi l'inverse, c'est-à-dire qu'on paupérise une partie de la population.
21: Je pense que les élites peuvent permettre à toute une société d'avancer plus haut, plus fort, plus vite, ce qui est vrai en sport d'ailleurs. Là encore, je prends mon exemple du sport. Vous savez, quand tu joues avec un Platini, tu joues mieux que lorsque tu joues avec 11 personnes moyennes. Mais c'est une conception de la vie qui est peut-être différente.
0: Parce que Platini joue avec toi, il ne t'écrase pas. Or, les élites écrasent une partie de la population pour s'élever.
21: Bon, c'est très politique ce que vous dites.
0: C'est pour ça que l'exemple du sport, pour moi,
21: C'est très politique ce que vous dites. Je ne pense pas que l'élite écrase les autres, parce qu'à ce moment-là, c'est une conception de la vie que je ne partage pas. Mais il est 17h26 et on va continuer la discussion, pourquoi pas, ensemble. Et c'est pour ça que les gens parlent, c'est parce qu'ils ne sont pas d'accord. Mmh. Et puis tout le monde a raison de son point de vue, selon la célèbre phrase. À tout de suite.
3: 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Appelez le standard d'Europe 1, le numéro. 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
21: Il est 17h31 et on continue de discuter avec Sophia. Oh, Sophia va devenir une chroniqueuse. Qu'est-ce que vous en pensez ?
22: Ce serait une très bonne idée. Meilleure recrue possible.
21: Hein. Ah, franchement, oui. Elle pourrait être éditorialiste autour de la table avec nous. Ça serait bien. Vous avez envie de faire... vous destinez à quelle profession ?
0: Moi, j'aimerais bien être prof d'SES.
21: Prof de ?
0: SES, sciences économiques et sociales.
21: D'accord. Et c'est indiscret, par exemple, de vous demander ce que faisaient vos parents, parce qu'on parle souvent de bagages culturels, vous parlez d'inégalité, de reproduction.
0: Alors, ma mère travaille toujours dans une grande boîte privée. Mmh. Et mon père, j'ai pas grandi avec mon père, donc je saurais pas vous dire. Mais en tout cas, voilà, j'ai grandi qu'avec ma mère.
21: Bon, et vous avez des frères et sœurs ?
0: 7.
21: Ah oui. Donc, vous êtes l'aîné ?
0: Non, je suis le milieu.
21: Bon, et c'est vous qui assumez parfois le rôle de grande sœur, de conseil.
0: Oui, forcément, oui.
21: Je devine. Oui. Vous avez là une personnalité forte.
0: Oui.
21: Bon, mais c'est passionnant pour ça d'écouter, de vous écouter. Et votre mère, évidemment, vous viviez tous ensemble à Sevran, dans un appartement, j'imagine.
0: Oui.
21: Et vous étiez 7, vous avez été 7 ensemble au même moment.
0: Oui.
21: Entre le premier et le dernier, il y a combien d'écart ?
0: Il y a à peu près 20 ans, il me semble.
21: Émilie Dez, pardonnez-moi Émilie, il est 17h32.
1: Il n'y a pas d'intervention des forces de l'ordre lorsque les lycéens manifestent de façon pacifique, assure le ministre de l'Intérieur. Il récuse le terme de répression policière. Laurent Nunez, auditionné cet après-midi à l'Assemblée nationale, 215 élèves et 89 personnels de l'éducation ont été blessés depuis le début du mouvement lycéen. Près de 800 policiers et gendarmes également. Selon les informations d'Europe 1, un jeune de 16 ans s'est grièvement blessé à la main ce matin à Strasbourg en tirant un mortier d'artifice vers les forces de l'ordre. Il se trouvait aux abords du lycée Coufignal. Le ministre de l'Intérieur, Laurent Nunez, annonce que l'usage des grenades assourdissantes est suspendu après le drame de Lens. Un manifestant de 15 ans a eu la main arrachée. Emmanuel Macron est toujours du côté qui consiste à taper sur la police, dénonce Marine Le Pen. Plusieurs syndicats de l'éducation appellent à une nouvelle journée de grève et de manifestation demain en soutien à la mobilisation des lycéens. Aujourd'hui, les blocages se sont poursuivis devant les lycées, aux abords de Sciences Po Paris également. Selon le ministère de l'Éducation, la mobilisation lycéenne est en net recul. 9 lycées sur 10 fonctionnaient normalement aujourd'hui. Sébastien Lecornu s'exprimera tout à l'heure depuis Matignon pour tenter de calmer la grogne sociale. Il évoquera évidemment le mouvement des lycéens, mais aussi la crise agricole, la flambée du prix des carburants et la situation financière du pays. Nous n'oublions ni les noms ni les visages, assure Emmanuel Macron sur X. 3 ans après les massacres du 7 octobre, Israël a rendu hommage aujourd'hui aux victimes. Une minute de silence a été respectée ce matin à 5h29 heure française sur le site du Festival de musique Nova. Bruno Retailleau assure que le Hamas a défiguré la cause palestinienne par cette attaque qui a profondément divisé les opinions publiques à travers le monde. L'an dernier, 1320 actes antisémites ont été recensés en France. Le président du CRIF pointe du doigt la France insoumise et dénonce sa responsabilité directe dans le climat antisémite en France. Et puis le prix Nobel de chimie a été décerné aux Français Henri Kagan et aux Japonais Kenzo Sohai. Leurs travaux ont révolutionné la fabrication de produits pharmaceutiques. Une reconnaissance à la mesure d'une vie de recherche, a réagi Emmanuel Macron. Henri Kagan, 95 ans, est aujourd'hui professeur à l'université Paris-Saclay. Demain, c'est le prix Nobel de littérature qui sera décerné.
21: Ah, alors ça, on attend les commentaires d'Olivier Guénec qui pourra évidemment nous donner son avis.
3: Ah oui,
21: vous avez peut-être quelques avis, quelques favoris.
3: Je préfère pas le dire avant. Non.
21: Quelques
3: ça peut influencer. C'était quelques favoris.
21: Oui.
3: Non, là comme ça, on en discutera tout à l'heure. On n'a pas le temps. On est pressé là. Ouais.
21: Ernest Zu, notamment.
3: Ah, oui.
21: Son œuvre.
3: Monsieur Zu, il est exceptionnel.
21: Il est 17h35.
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21: Sophia Tizaoui est avec nous, elle est ancienne présidente de l'Union syndicale lycéenne, porte-parole de Génération EDR, espoir, dignité, résistance. Bon, c'est vrai que votre message, il est très politique, forcément, très politique. Il y a une lecture que je trouve parfois un peu marxiste de la société, lorsque vous dites les élites écrasent.
0: Bien sûr.
21: Bon, je trouve que c'est un peu excessif, parce qu'on est tous amenés à vivre ensemble. Et puis, ceux qui ont eu la chance de faire des études, parfois, et de bien les faire, ils ont envie, parfois, ils sont tout simplement généreux, ils peuvent l'être en tout cas, et puis redonner ou aider ceux qui sont moins doués qu'eux. On peut avoir ce rapport aussi au monde, de penser que si vous êtes doué, bah, vous n'y êtes pas pour grand-chose, c'est le ciel ou le hasard qui l'a voulu, vous êtes doué d'une intelligence que les autres n'ont pas, mais vous n'y pouvez rien, cette intelligence. Donc il faut s'en servir et la redonner vers les autres. Il peut exister ce message.
0: Non, mais en fait, je pense que là, on ne parle pas des gens qui ont fait des études et qui ont réussi parce qu'ils ont fait des études, mais la plupart des gens, je prends par exemple ceux qui ont des usines et qui maltraitent leurs employés. Donc ils se servent de la force de travail des uns pour redonner à d'autres. Mais juste si vous traitez bien vos ouvriers dès le départ, c'est peut-être mieux que de vouloir faire le sauveur. Donc c'est un peu le pompier pyromane, vous voyez. Il allume le feu et puis après il veut l'éteindre. Donc non, mais bien sûr qu'il y a une forme d'élite aujourd'hui qui écrase une partie. Et c'est le système capitaliste dans lequel on vit. Voilà, je pense qu'il n'y a pas d'autre mot à un moment. C'est que c'est juste le fonctionnement des sociétés de manière générale occidentale et puis même mondiale en réalité, parce qu'on vit dans un monde capitaliste et que tant qu'on vivra dans ce monde-là, malheureusement, certains se feront écraser par d'autres, et c'est la réalité malheureusement.
21: C'est intéressant vraiment d'écouter Sophia, et pourquoi c'est intéressant? Parce que le système capitaliste, il a évidemment des défauts, et vous avez bien raison de le souligner. Mais il se trouve qu'on a essayé tous les autres systèmes.
0: Non, c'est faux.
21: Ah bon ?
0: Non.
21: Qu'est-ce qu'on n'a pas essayé ?
0: Dans des démocraties réelles en tout cas. Mmh. Alors, je ne suis pas communiste, attention, mais on n'a pas essayé le communisme.
21: Ah bon ?
0: Eh oui.
21: C'était
0: pas des démocraties. Hein. Mmh. Non. Mmh.
21: Donc finalement, le système qui pourrait marcher, vous me dites qu'on ne l'a jamais essayé nulle part.
0: Non, je ne dis pas ça, je dis qu'on n'a pas tout essayé, simplement. Bien sûr qu'il y a des défauts dans le communisme, tant qu'on n'a pas essayé, qu'est-ce qu'on... Dans une démocratie en tout cas.
21: J'ai le sentiment qu'au XXe siècle, on a essayé à peu près tous les systèmes, et qu'effectivement, le capitalisme...
0: Et qu'est-ce qu'on a essayé à part le capitalisme du coup?
21: On a essayé l'URSS, on a vu ce qui s'était passé à Cuba, on a vu d'autres systèmes.
0: Que des systèmes non démocratiques.
21: Mais
0: ça a quand même son importance capitale.
21: Mais si vous me permettez, le communisme qui a été tenté, l'expérience communiste, vous dites ce n'était pas communiste, c'était précisément une tentation, un laboratoire, et on a
0: mais
21: vu ce que ça
0: fait. Mais pas dans une démocratie, et c'est là où ça fait toute la différence, quand même.
21: En tout cas, c'est un discours anticapitaliste que vous pouvez avoir, mais vous avez, là encore, moi je ne le conteste pas, vous pouvez considérer que
0: vous
21: c'est...
0: Vous êtes anticapitaliste, monsieur Pro.
21: Moi, je ne suis pas anticapitaliste. Comment vous dire ? Je pense que tous les systèmes ont évidemment des défauts. L'avantage de ce système, c'est qu'il permet à chacun d'être libre.
0: Non, qu'il ne redistribue pas les richesses.
21: Ce que vous dites, par exemple, ce n'est pas juste. C'est-à-dire que dans le système français, par exemple, avant impôt, il y a une différence entre les plus riches et les moins riches de 1 à 18. Après impôt, de 1 à 3. Ne dites pas qu'on redistribue pas.
0: Oui, mais l'écart creusé. C'est comme les gens qui disent « Oui, mais tous les ans, on investit de plus en plus dans l'éducation nationale. »
21: Sophia,
0: pourquoi ça ?
21: Ne dites pas qu'on redistribue pas.
0: C'est juste que les dégâts causés ne sont pas proportionnels.
21: Ne dites pas qu'on redistribue pas, parce qu'on est le pays qui redistribue le plus au monde.
0: Dans ce cas-là, rectifiez si vous voulez.
21: Le plus au monde.
0: On redistribue, mais pas de manière proportionnelle. Et c'est là le problème.
21: Bon, écoutez, c'est votre avis, mais en même temps, là, on s'est un peu écarté.
0: Oui,
21: parce qu'il faut qu'on revienne forcément sur les revendications lycées. Et les revendications lycées, donc, elles sont sur le bâti, vous l'avez dit. Elles sont sur les profs, vous l'avez dit. Et ce qui peut me choquer plus, en revanche, que cela encore, c'est l'absence de sélection. Vous ne voulez pas de sélection.
0: Et non. Et c'est simple. C'est parce qu'à un moment donné, on veut que les lycéens et les lycéennes aient le choix de faire ce qu'ils veulent après le bac. Sauf qu'aujourd'hui, ce n'est pas le cas.
21: Mais ça n'a pas de sens de faire ce qu'on veut après le bac. Pourquoi ?
0: C'est ce qu'on appelle la liberté, vous qui prenez la liberté.
21: Mais ce que je veux vous dire, quand je dis ça n'a pas de sens, vous n'allez pas envoyer des gens dans des filières, par exemple, qui n'ont pas d'avenir. Alors, ils font ce qu'ils veulent. S'ils veulent effectivement aller dans une filière sans avenir, par exemple, je sais que les facs de sociaux aujourd'hui sont pleines. Il se trouve que c'est difficile de trouver un débouché. Je trouverais plus intelligent de programmer des jeunes gens en fonction des besoins que la société a.
0: Mais pourquoi ? Mais parce qu'on n'investit pas dans la recherche aussi. C'est pour ça qu'il n'y a pas de débouché dans la sociologie. Il faut se dire ça aussi, là. C'est la réalité. C'est parce qu'on ne décide pas d'investir dans certaines filières.
21: Mais qui ont ?
0: C'est l'État. Mais c'est les politiques mises en place, bien sûr.
21: Donc c'est l'État qui doit encore investir pour vous dans la sociologie.
0: Là où vous voyez l'investissement comme une dépense, moi je vois du coup comme un quand on dépense de l'argent, en réalité c'est pas une dépense qu'on fait, c'est un investissement. Quand on veut investir dans l'éducation nationale, c'est pas juste jeter des milliards par la fenêtre parce que ça nous servira par la suite. Parce que finalement le système économique, c'est qui va le faire tourner par la suite ? C'est les jeunes. Et si on leur assure pas un avenir serein, force est de constater que le système va s'effondrer.
21: Bon, on s'aperçoit souvent que effectivement l'économie, elle est liée à l'investissement privé. Et que ceux qui prennent le risque de tenter l'aventure du chef d'entreprise, de l'entreprise, ils font vivre, en tout cas, ils créent des emplois. Ils font vivre, c'est un peu péjoratif cette expression, mais ils créent des emplois. Et que quand tu crées des emplois, si tu libères les énergies du privé, tu peux peut-être avoir davantage d'emplois que lorsque c'est l'État qui crée des emplois.
0: Oui, mais le but, c'est pas de faire en sorte que l'éducation nationale devienne privée, hein. Quand même. On a quand même un droit fondamental en France d'assurer l'éducation à toutes et tous. Si on rentre dans ce système-là, ça va être encore plus catastrophique.
21: Je pense que, effectivement, l'école est fondamentale. Mais quand on pose des questions concrètes, vous êtes contre un examen, par exemple, de passage du CM2 à la 6e ?
0: Bien sûr que oui.
21: Vous êtes contre ?
0: Bien sûr que oui. Parce que.
21: Mais même si les gens arrivent en 6e et, par exemple, n'ont pas le livre, ça vous choque pas ?
0: Mais en fait, ce qui.
21: Redoublaient, ils l'auront peut-être le niveau.
0: Non. Si vous voulez vraiment qu'ils ont le niveau pour passer de la primaire au collège, en fait, il faut juste mettre des profs devant leur classe à un moment donné. Il n'y a pas plus compliqué, il n'y a pas plus simple que ça.
21: Non, mais vous savez bien que il y a des gens qui n'ont pas le niveau. Vous pouvez mettre tous les profs.
0: C'est une infime minorité.
21: Voulez.
0: Oui, mais non, je suis désolée, parce qu'à un moment donné, quand on ne nous assure pas des conditions dignes d'éducation.
21: Vous
0: on
21: pensez
0: peut
21: que
0: pas,
21: tout le monde peut faire des études?
0: Et bien sûr que oui.
21: Vous pensez que tout le monde est doué pour faire des études?
0: Mais tout le monde peut, en tout cas, essayer de faire des études, oui.
21: Mais vous ne pensez pas que la vie est ainsi faite, que des gens sont doués pour faire des études, parce que leur cerveau correspond à cela, et que d'autres, tout aussi intelligents, ne sont pas doués précisément pour cette aventure-là, et que ce serait plus intelligent, à la fin de la troisième, de les orienter vers des métiers manuels?
0: Je ne pense pas que...
21: Je pense qu'il y a une prédisposition
0: à certains à plus faire des études que d'autres. Je dis simplement qu'aujourd'hui, il y a déjà la socialisation primaire et secondaire qui joue énormément, parce qu'en fonction du milieu social dans lequel on vit, effectivement, oui, on est plus prédisposé à aller dans un milieu professionnel ou à un milieu autre. Mais à un moment donné, je pense qu'il faut donner la chance à tout le monde. Et oui, c'est vrai, vous avez raison.
21: Mais la chance, elle est donnée d'ailleurs.
0: Non,
21: à tout
0: mais
21: le
0: vous
21: monde.
0: Avez raison.
21: Mais tout le monde n'est pas doué.
2: Sophia, c'est pas aider un élève de le mettre en filière générale quand il a des grosses difficultés en troisième et qu'il serait mieux dans une filière professionnelle,
0: mais c'est parce
2: par exemple.
0: Qu'il est mal accompagné.
2: En fait. Non, vraiment. Pour avoir été professeur principal en troisième justement et avoir essayé de guider des élèves dans le mal en fait, qui avaient des grosses difficultés et qu'à 38 élèves par classe, ils ne suivaient pas. Ils seraient mieux épanouis dans une filière professionnelle avec un métier qu'ils apprendraient que d'être dans une filière générale et de se casser la figure en terminale.
21: Il est 17h43, on marque une pause. Croyez-moi. Et on est avec Sophia pour les dernières minutes et vraiment on a essayé de l'écouter sans... Alors parfois on apporte la contradiction bien sûr, mais ce qui est intéressant c'est quand même de l'écouter. Moi je ne partage pas tout à fait son avis, loin de là. Parce qu'il y a des différences, évidemment, entre les uns et les autres. Et moi, je n'aime pas l'idéologie. Donc, je pense que tout le monde n'est pas capable, hélas, d'ailleurs, de poursuivre des études de la même manière. Alors, on l'admet, là, encore en sport. On admet qu'en sport, qu'on ne puisse pas courir le 100 mètres très vite. Il n'y a aucun souci. Mais on l'admet moins dans la société civile. À tout de suite.
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2: Il est 17h47 sur Europe 1 avant de retrouver la suite de Pascal Praud et vous. 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
6: On aura passé une heure à écouter Sophia et je rappelle que si vous nous rejoignez à l'instant, elle est étudiante en sciences politiques à Paris 13. Elle est porte-parole actuelle de la génération EDR. C'est intéressant également d'écouter son itinéraire personnel. Vous avez grandi à Sevran, si j'ai bien compris. Vous êtes dans une fratrie de 7 frères et sœurs. Et on peut imaginer que vous étiez dans cette fratrie l'un des membres importants, influents, parce que on vous écoute et on sent le caractère que vous avez, qui est fort et qui va vous permettre, justement, dans la vie, de résister, d'être solide, d'avancer. Moi, je m'en fais pas beaucoup pour vous, parce que vous avez effectivement du caractère et de l'intelligence, bien évidemment. Vous avez parlé de votre mère, qui vous a élevé, si j'ai bien compris, elle vous a élevé seule, sans votre père, et ça n'a pas dû être facile pour elle, avec 7 enfants. J'imagine que tout cela est forcément a influencé sur votre... Vous avez vu votre mère, et ça a influencé votre caractère, votre psychisme, ce que vous pensez de la vie. Je comprends tellement ça, et chacun peut le comprendre, d'ailleurs. Et c'est pour ça que votre témoignage est intéressant à écouter. Alors là, nous sommes avec Adèle, qui nous écoute peut-être et qui a peut-être une question à vous poser. Bonjour Adèle, vous avez quel âge ?
7: Alors, moi je suis maman de 51 ans. Mmh. Et je voulais intervenir parce que j'écoutais votre mission et votre invité qui disait que tout le monde peut faire des études supérieures intellectuelles. Moi, je ne suis pas du tout d'accord avec elle parce que j'ai 4 enfants HP, très intelligents. Et pourtant, j'ai un enfant qui m'a clairement dit je ne ferai pas d'études supérieures parce que ça ne l'intéresse pas. Donc, il fera un métier manuel. Très bien. Moi, je suis d'accord avec lui. Il sait ce qu'il veut. C'est génial. Donc, voilà. Et ensuite, concernant aussi l'école, moi, je suis dans une école ZEP. Mes enfants étaient dans une école ZEP avec d'énormes moyens, des classes à 12 dès la grande section, un prof en plus que le nombre de classes dans l'école. Et pourtant, malgré tout ça, en CM2, on avait des enfants qui ne savaient ni lire ni compter et qui ne connaissaient pas, qui n'avaient aucune culture générale. Et je peux vous dire, il y avait bien au moins 10% des élèves. Donc, je suis désolée, mais moi, je peux témoigner dans mon quotidien qu'on n'est pas tous faits pour faire des études. Et c'est comme ça aussi la beauté de notre société. On n'est pas tous faits pour faire des études. Il ne faut pas pousser les enfants à faire des études s'ils n'en ont pas envie. Et puis aussi, il faut accepter que certains soient bons dans un domaine et pas dans d'autres. Et faire un métier manuel, et ben c'est pas grave, c'est très bien, je trouve.
8: Non, bien sûr, mais je pense qu'on s'est mal compris, parce que je disais que je conçois ce que vous dites, et même je suis plutôt en accord avec ce que vous dites en réalité. Mais ce que je voulais dire, c'était qu'on donne la possibilité à chacun et chacune de pouvoir, s'il le souhaite, faire des études supérieures. Et bien évidemment qu'aujourd'hui, je vous le dis, je le pense sincèrement, on a tellement dévalorisé la voie professionnelle, on l'a tellement saccagée avec les réformes qui sont passées, que bien sûr qu'on voit ça comme une voie poubelle finalement. Et aujourd'hui, moi je suis très heureuse pour vous que vos enfants ont trouvé la voie qui leur plaît. Malheureusement, on est tellement mal orienté que, en fait, souvent, quand on a quand on n'a pas de professeur dès le plus jeune âge devant nos classes, donc forcément, l'écart se creuse de plus en plus. Et forcément, si on souhaite faire des études supérieures, ça va être beaucoup plus compliqué. Donc, qu'est-ce qu'on fait, vu qu'on n'a pas le niveau en maths, en français, etc., pour aller dans des universités plutôt littéraires, faut se le dire, ou de maths? Eh ben, on nous envoie vers la voie professionnelle, alors que c'est peut-être pas ce qui nous aurait été destiné si on avait eu un professeur dès le plus jeune âge.
6: Mais vous, par exemple, vous êtes l'exemple contraire.
8: C'est-à-dire ?
6: C'est-à-dire que vous avez réussi ce que vous vouliez faire ?
8: Non, en réalité. C'est pas tant ce que je voulais faire. À la base, pour être honnête, j'avais demandé Sciences Po, l'école Sciences Po.
6: Vous avez eu le bac avec sans doute une mention, vous êtes sans doute une bonne élève.
8: Alors, je l'ai eu sans mention, pour le coup.
6: Mais vous êtes sans doute une bonne élève.
8: Pour le coup, ça serait mentir que j'étais une bonne élève, j'ai eu le bac à 11. C'est juste au-dessus de 10, quoi. Donc,
6: oui, mais vous montrez par l'exemple que malgré peut-être une situation plus difficile que d'autres, Sevran, une famille telle que vous nous l'avez racontée, mais c'est possible puisque vous êtes là.
8: Mais bien sûr, mais ce que je veux dire, c'est à quel prix

0: C'est que j'ai laissé des plumes pour en arriver là où je suis.
1: Quelles plumes vous avez laissées?
0: Plume de la santé mentale. Hein. Franchement, il y a des moments où c'était vraiment pas simple. Hein.
1: Mais quand est-ce que ce n'était pas simple?
0: Eh bah, ben, à la période du baccalauréat.
1: Ça se traduisait comment?
0: Bah, par des crises d'angoisse. Je faisais des crises d'angoisse.
1: Mais à cause de quoi?
0: Mais à cause de la pression de ne même pas être sûr d'avoir un avenir sur Parcoursup, parce que j'avais pas des notes de ouf. Donc faut se le dire. Et en plus, Parcoursup, c'est pas qu'une question de notes, mais bon. Donc j'avais pas forcément le niveau, entre guillemets, pour demander une licence aussi sélective que ma licence actuellement. Donc il y avait cette angoisse-là. Et ensuite, il y avait l'angoisse aussi des épreuves qui arrivaient.
1: Mais
0: donc,
1: ça, l'angoisse, elle peut.
0: Oui, mais de là à faire des crises d'angoisse.
1: Faire partie de la vie. Tout le monde peut être angoissé.
0: C'est pas la question. C'est de là à se mettre mal et à limite faire de la phobie scolaire. Ce n'est pas normal. Et aujourd'hui, le nombre de cas de phobie scolaire qui augmente, notamment à cause de Parcoursup, je suis désolée, mais c'est pas entendable.
1: Bon, il est 17h54. Chacun se fera son avis. Moi, j'ai essayé d'écouter Sophia, étudiante.
0: Moi aussi, j'ai essayé de vous écouter.
1: Exactement, de sciences politiques. À Paris 13, et puis l'important c'est que ces jeunes-là surtout puissent réussir et puis vivre le mieux possible dans une société française qu'on espère apaisée. 17h55, Pierre de Villeneuve dans une seconde.
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24: Bonsoir à tous. Il y a 3 ans, les terroristes du Hamas commettaient l'impensable, l'impardonnable, l'abject. Les pogroms du 7 octobre 2023 resteront tristement gravés dans les livres d'histoire, au même titre que toutes les exactions et crimes contre l'humanité. La France vit dans cet après. L'après 7 octobre, les actes antisémites ont explosé dans notre pays. La parole des antisémites s'est débridée, amplifiée. Les prêches salafistes dans les mosquées sur le territoire français ont augmenté l'intensité de ces pensées vaines et vaniteuses. Et par extension, le pays s'en est vu encore davantage fracturé. Aujourd'hui, les lycéens se mobilisent, se remobilisent. Ce matin, des étudiants, surtout des militants de Sciences Po Paris, ont occupé le boulevard Saint-Germain sous la houlette habile de 3 députés LFI. Ne nous trompons pas, la course à l'élection est lancée et tous les moyens sont bons pour conquérir des voix, surtout chez les plus influençables, les jeunes idéalistes en proie à une nouvelle révolution. Ce qu'on a appelé l'importation du conflit dans un premier temps est en fait la conquête encore plus profonde d'idées, de remplacement. Où est par exemple ce rapport des classifié sur les frères musulmans? A-t-on encore pour but de contrer toute tentative d'islamisation du pays? Que disent ces jeunes à scander 17 octobre avec ce jeu de syllabes nauséabond? Peut-être commençons par regagner en dignité et commémorer ce 7 octobre avec respect. Bienvenue dans Europe 1 Soir, 2 heures d'infos, de décryptage et de débat. Il est 18h sur Europe 1.
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24: Au sommaire, où étaient les lycéens aujourd'hui? En cours, n'en déplaise aux émeutiers et aux formations politiques qui, depuis le début, poussent les jeunes à manifester. Un rassemblement parfaitement interdit ce matin autour de Sciences Po Paris, sous la houlette de LFI, on vous raconte. Demain, en revanche, c'est à nouveau une journée de blocage qui est à prévoir. 215 élèves déjà blessés dans les manifs, dont ce jeune à Lens qui a perdu sa main après avoir ramassé une grenade. Ce matin, la rectrice de l'Académie de Lille est venue pour échanger avec les lycéens encore traumatisés. Laurent Nunez, pendant ce temps, a été auditionné par les députés. Le ministre de l'Intérieur annonce la suppression de la grenade assourdissante, mais le maintien des armes intermédiaires. Il a parlé d'un mouvement inédit. Sébastien Lecornu, lui, doit revenir sur cette crise lycéenne. Prise de parole prévue d'ici une demi-heure. Et 2 invités politiques pour en parler dans cette Europe 1 Soir, 18h15. Charles Alonque, le rapporteur de la commission d'enquête sur l'audiovisuel public. Il publie ce livre, Je jure de dire toute la vérité, aux éditions Fayard. Et à 19h30, Vincent Jeanbrun, le ministre de la Ville et du Logement. Et puis 3 ans après le pogrom le plus meurtrier de l'histoire d'Israël, hommage aujourd'hui dans l'État hébreu. Nous rejoindrons notre correspondant et on en parlera à 19h15 avec David Rigolet-Rose, rédacteur en chef de la revue Orient Stratégique, chercheur à l'Institut français d'analyse stratégique. La météo, la tendance. Bonsoir Marlène Duret.
25: Bonsoir Pierre. Alors les pluies d'aujourd'hui vont s'attarder demain près du relief de l'Est et dans les Pyrénées. Ailleurs, un temps plus sec avec des éclaircies et surtout, on perdra quelques degrés un peu partout.
24: À tout à l'heure.
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24: La très grande majorité des lycéens était en cours. Aujourd'hui, selon le ministère de l'Éducation, la mobilisation lycéenne est en net recul. Aujourd'hui, 9 lycées sur 10 fonctionnent normalement. Aux grandes dames, des casseurs, pilleurs, forces politiques qui encouragent les jeunes à manifester, ceux-là même qui légitiment la violence. 3 députés LFI, Antoine Léaumont, Thomas Porte et Gabriel Catala, se sont positionnés aujourd'hui aux abords de Sciences Po Paris, à l'angle de la rue Saint-Guillaume et du boulevard Saint-Germain. Objectif, rameuter plusieurs centaines de jeunes étudiants face aux forces de l'ordre soutien du mouvement lycéen. Reportage de Caroline Baudry.
26: Boulevard Saint-Germain, une barricade faite de barres de fer, de poubelles et des centaines d'étudiants bloquent l'artère parisienne. Se félicite Pablo, 18 ans, en deuxième année à Sciences Po.
27: C'est une de nos grosses réussites, ça arrive très rarement. Notre combat aujourd'hui, c'est vraiment en écho aux mobilisations lycéennes. Donc c'est soutenir la question de la hausse des moyens. On a d'ailleurs été rejoints par énormément de lycéens qui bloquaient leur lycée aux alentours.
26: Génération 6-7, référence au même viral, refait mai 68. Peut-on lire tagué face à l'entrée du prestigieux bâtiment où étudie Héloïse en master d'affaires publiques.
28: Quand on a ces armes-là, quand on a eu des cours sur la politique, l'économie, la juridiction du pays, bah c'est important d'aller manifester, c'est important de dire qu'on n'est pas d'accord, qu'on a une police qui nous fait peur. Je me suis pris du gaz en plein fouet. C'était horrible.
26: Les slogans anti-police fusent parmi les pancartes en soutien à la Palestine. Convergence des luttes, répondent ces étudiants.
28: Pour moi, toute lutte est une lutte d'intersection. En fait, tous ces mouvements-là, ils vont ensemble et c'est important de les combattre ensemble.
27: Et le peuple palestinien est un des peuples qui est aujourd'hui le plus violemment... Le plus violemment réprimé.
26: Le mouvement à Sciences Po devrait se poursuivre, selon eux, tant que les lycéens n'auront pas obtenu satisfaction.
0: Caroline Baudry et les organisations lycéennes, plusieurs syndicats de l'éducation appellent à poursuivre les blocages et à manifester de nouveau demain. Deux jours après qu'un gamin de 15 ans a eu la main arrachée en ramassant cette grenade à Lens, le lycée Béal a partiellement rouvert. L'IGPN, la police des polices, est saisie de l'affaire pour faire toute la lumière. Ce matin, la rectrice de l'Académie de Lille est venue pour échanger avec les lycéens encore traumatisés. Ils estiment n'avoir pas été entendus sur leurs revendications. Reportage de Maximilien Carlier.
1: 200 élèves présents ce matin au lycée Béal, deux jours après le grave incident lors duquel un adolescent de 15 ans a eu la main arrachée. Le choc des lycéens, mais aussi beaucoup de frustration, surtout après ce temps d'échange avec la rectrice de l'Académie de Lille. Benjamin est en classe de terminale.
2: Je trouve ça dommage de faire un temps de parole où, quand on s'exprime, on nous dit que ce qu'on raconte, c'est pas possible. On parle d'un manque de professeurs, on parle des bâtiments insalubres, on nous dit que c'est pas vrai.
1: Une cellule d'écoute sans réponse à nos revendications, ajoute cet adolescent désabusé. Certes, il y a eu des échanges avec le corps enseignant, le personnel du lycée, mais cela n'a servi à rien pour beaucoup d'élèves.
28: On avait plus l'impression que c'était un dialogue de sourds, parce que c'est toujours à plus tard, mais non, c'est tout de suite qu'il faut faire quelque chose.
3: Le professeur, il savait pas où se mettre, il répondait pas aux questions, et le rectorat, quand on pose des questions, il nous répondait pas, il dit sur un autre sujet.
1: Cet échange a été riche, sincère et franc, selon la rectrice de l'Académie de Lille. La parole des lycéens doit être entendue, conclut-elle. Sur place, plusieurs élèves envisagent de bloquer à nouveau l'établissement d'ici la fin de semaine. À Lens, Maximilien Carlier, Europe
0: 1. Sachez également qu'un lycéen de 16 ans sera jugé devant le tribunal pour enfants en février prochain à Marseille. Il est accusé d'avoir agressé un professeur de physique-chimie, de l'avoir aspergé d'essence et frappé en marge de cette manifestation lycéenne, souvenez-vous, à la Ciotat. Et au lendemain de la mobilisation, Laurent Nunez était auditionné cet après-midi à l'Assemblée. Le ministre de l'Intérieur a répondu aux questions des députés sur les modes d'action des forces de l'ordre, en particulier sur une mesure annoncée ce matin, la suspension temporaire des grenades assourdissantes, Maëlène Trémollet.
26: Oui, s'il commence par prendre la défense des forces de l'ordre dans son propos préliminaire.
4: Il n'y a pas d'intervention face à des lycéens qui manifestent pacifiquement. Il est excessif de parler de répression policière d'un mouvement.
26: Laurent Nunez confirme néanmoins cette suspension, au moins le temps de l'enquête.
4: Parce que j'ai besoin de comprendre exactement ce qui s'est passé.
26: Face à la colère des élus insoumis et écologistes présents, le locataire de la place Beauvau insiste sur cette affaire de Lens.
4: Il y a une atteinte à l'intégrité physique qui est majeure. Moi, mon travail, c'est qu'il n'y ait pas de blessés et que les policiers puissent intervenir toujours avec proportionnalité.
26: De l'autre côté de l'échiquier politique, à l'inverse, Michael Taverne, élu du RN, s'indigne.
5: Qui commande place Beauvau? Comment peut-on expliquer que dans de nombreux territoires, les policiers ont interdiction de s'équiper de moyens intermédiaires face aux jets de pavés, de bouteilles d'acide?
26: Et là encore, le ministre de l'Intérieur tempère.
4: Les effectifs de police doivent pouvoir se défendre. C'est irresponsable de bannir un certain nombre d'équipements.
26: Laurent Nunez qui rappelle que plus de 700 forces de l'ordre ont été blessées depuis le début des blocages contre un peu plus de 200 lycéens.
0: Maïalène Trémollet du service politique d'Europe 1 et tout à l'heure sur CNews, Axel Ronde du syndicat Police CFTC demande la création d'une enquête parlementaire au sujet de ces dysfonctionnements entre le ministère de l'Intérieur, la place Beauvau donc, et les policiers. Marine Le Pen affirme maintenir à 1000% sa confiance en Jordan Bardella. La candidate à la présidentielle qualifie une nouvelle fois de manœuvre infâme la publication par Mediapart d'écrits antisémites attribués à Jordan Bardella. Le président du RN dément en être l'auteur. Il est 18h07 sur Europe 1. Israël commémore aujourd'hui les pires massacres de son histoire. Plusieurs cérémonies organisées tout au long de la journée. 3 ans jour pour jour après les attaques du Hamas le 7 octobre 2023 qui avait tué 1 millier de personnes privées de liberté. 151 otages emmenés de force dans la bande de Gaza, détenus pour certains pendant 2 ans. Bonsoir Frédéric Simon.
8: Bonsoir Pierre, bonsoir à tous.
0: Correspondant d'Europe 1 à Tel Aviv, un hommage aura lieu ce soir organisé par les familles des victimes.
8: Oui, la cérémonie débutera dans un peu plus de 2 heures, pas moins de 50 000 personnes devraient y assister. Et effectivement, c'est une association de familles et des victimes du 7 octobre qui l'organise. Les cérémonies officielles organisées par les autorités se sont tenues, elles, il y a 2 jours, en conformité avec la date hébraïque du 3e anniversaire des massacres perpétrés par le Hamas. Mais pour la plupart des Israéliens, c'est la journée d'aujourd'hui qui est consacrée à la mémoire des victimes et au recueillement. Plusieurs commémorations ont eu lieu dès ce matin à 6h29 heure locale. C'est très précisément l'heure à laquelle, il y a 3 ans, jour pour jour, les terroristes du Hamas avaient lancé leur offensive dans les différents endroits où l'assaut avait été le plus meurtrier, des kibbutz, jouxtant la bande de Gaza, une base militaire et aussi le site du festival de musique Nova. Et bien des groupes de proches des victimes se sont rassemblés, observant une minute de silence et se recueillant à la mémoire de celles et ceux qui avaient été assassinés par les islamistes. Plus tard dans la journée, d'autres rassemblements et cérémonies se sont tenus, mais cette fois devant les domiciles de plusieurs membres du gouvernement. L'objectif était d'exiger l'établissement d'une commission d'enquête sur les défaillances sécuritaires et politiques qui ont rendu possible des massacres d'une telle ampleur.
0: Merci beaucoup Frédéric Simon, correspondant d'Europe 1 en Israël. Sophie Adnaud est en route pour la Terre. Quant à elle, l'astronaute française a quitté la Station Spatiale Internationale. Elle aura passé au total 235 jours à bord de l'ISS à 400 km au-dessus de la Terre. Le plus long séjour orbital en continu pour un astronaute européen. Puis le prix Nobel de chimie décerné au français Henri Kagan et au japonais Kengo Sohai. Leurs découvertes ont joué un rôle déterminant pour les chimistes qui conçoivent des réactions destinées à la fabrication de produits pharmaceutiques. Voilà ce qu'a dit le comité Nobel. La Bourse.
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0: Et à la Bourse de Paris, le CAC 40 termine en grande baisse, 1,22%, 7 769 points. La hausse du pétrole ravive les craintes d'inflation, ce qui pousse les investisseurs à anticiper les taux d'intérêt très élevés depuis plus longtemps. En France, la situation est aggravée par les inquiétudes concernant les finances publiques, comme toujours. Le mouvement de baisse a touché plusieurs secteurs, et notamment les banques et les valeurs techno. À l'inverse, certaines valeurs ont résisté, et notamment Orange. Je vous rappelle le CAC 40, moins 1,22%, 7 769 points.
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0: Marlène Duret, pour le ciel, l'alerte orange a été élevée dans le Var, mais il faut s'attendre encore à des orages ce soir près de la Méditerranée.
25: Effectivement, 2 salves orageuses au programme. Il y en a une qui va pas tarder là, à traverser les départements bordant le pourtour méditerranéen, des Pyrénées-Orientales à la Côte d'Azur, a priori entre 19h et 2h du matin. Et puis il y en a une seconde qui prendra le relais en Corse, avant de s'éloigner elle aussi vers la Riviera italienne. Demain, le temps va redevenir plus sec et plus ensoleillé dans ces départements, sauf sur une large partie ouest de la Corse, où là le temps va rester instable, et puis partout ailleurs, donc sur le reste du pays. Les pluies d'aujourd'hui vont s'évacuer par l'est, mais elles auront quand même tendance à s'attarder entre le relief des Vosges et le Dauphiné. Bon, ailleurs, les éclaircies sont de retour, dans une ambiance plus fraîche, et ça c'est important, température en nette baisse, si bien que la neige fera son apparition dans les Alpes et les Pyrénées, alors d'abord à très haute altitude, avant de s'abaisser demain soir vers 1500 mètres. Alors justement, côté thermomètre, le matin, il fera le plus souvent entre 7 et 12 degrés, un petit peu plus en bord de mer, 12 à 15, jusqu'à 16 à 18 près de la Grande Bleue, et les températures de l'après-midi ne dépasseront pas les 13 à 19 degrés dans la plupart des régions, avec 15 à Paris, près de la Méditerranée, elles peuvent encore atteindre 20 à 24 et même jusqu'à 25-26 en Corse.
0: Merci Marlène Duret. Dans un instant, le rapporteur de la commission d'enquête sur le duel public, auteur du livre Je jure de dire toute la vérité chez Fayard, c'est Charles Alloncle qui est l'invité politique d'Europe 1 Soir. À tout de suite.
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24: 18h15 sur Europe 1. Il n'y a pas d'intervention des forces de l'ordre lorsque les lycéens manifestent de façon pacifique. Voilà ce que dit le ministre de l'Intérieur auditionné à l'Assemblée nationale. 215 élèves, 89 personnels de l'éducation blessés depuis le début du mouvement lycéen. Près de 800 policiers et gendarmes également. Selon les informations d'Europe 1, un jeune de 16 ans s'est grièvement blessé à la main ce matin à Strasbourg en tirant un mortier d'artifice vers les forces de l'ordre. Il se trouvait aux abords du lycée Coufignal. Le ministre de l'Intérieur, Laurent Nunez, qui annonce par ailleurs l'usage des grenades assourdissantes suspendues après le drame de Lens. Un manifestant de 15 ans a eu la main arrachée. Emmanuel Macron est toujours du côté qui consiste à taper sur la police, dénonce Marine Le Pen. Plusieurs syndicats de l'éducation appellent à une nouvelle journée de grève et de manifestation demain. On soutient la mobilisation des lycéens. Aujourd'hui, les blocages se sont poursuivis devant les lycées et aux abords de Sciences Po Paris. Selon le ministère de l'Éducation, la mobilisation lycéenne est en net recul. 9 lycées sur 10 qui fonctionnaient normalement. Sébastien Lecornu s'exprimera dans une demi-heure depuis Matignon pour tenter de calmer la grogne sociale. Il évoquera le mouvement des lycéens, mais aussi la crise agricole, la flambée des prix du carburant et la situation financière du pays. Nous n'oublions ni les noms, ni les visages, assure Emmanuel Macron sur X. 3 ans après les massacres du 7 octobre, Israël rend hommage aux victimes. Ce soir, restez avec nous dans un instant, le député UDR de l'Hérault et rapporteur de la Commission sur l'audiovisuel public, Charles Alloncle, est l'invité d'Europe 1.
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24: Entouré jusqu'à 19h d'Éric Tegner. Bonsoir.
35: Bonsoir Pierre de Villeneuve.
24: Directeur de la rédaction de Frontières. Bonsoir Jules Torres.
35: Bonsoir Pierre de Villeneuve.
24: Rédacteur en chef au JDD, au JD News et à l'Infiltré également. Voilà, dont on va parler tout à
35: avec
24: l'heure.
35: Avec plaisir.
24: Charles Alloncle est notre invité. Bonsoir.
36: Bonsoir.
24: Député UDR de l'Hérault et rapporteur de la commission d'enquête sur l'audiovisuel public et auteur du livre Je jure de dire toute la vérité. La vérité, ça c'est Jacqueline de Romilly qui disait ça. Je ne sais pas si vous êtes au courant, quand on lui reservait du vin, elle mettait la main sur le verre, elle disait « Ah non, sinon je dis toute la vérité ». Alors je sais pas si ça vous est arrivé aussi, mais on va en parler dans un instant. Je voudrais d'abord que vous écoutiez, une des figures du blocus des lycéens, il s'appelle Nathaël Combari, et il est revenu sur les fameux horaires des lycéens. On écoute.
0: Les sujets des temps scolaires, ce sont des sujets qui reviennent beaucoup dans les revendications, en tout cas nous, des remontées qu'on a des lycéens. Je pense qu'au-delà d'avoir le fameux 8h-18h, il y a aussi, et puis moi j'ai pu le vivre, des moments où on a seulement une trentaine de minutes pour manger, où en effet, ça peut être très difficile, surtout qu'on sait très bien qu'aujourd'hui on est beaucoup dans les lycées, etc.
24: Alors, il est interdit de se moquer dans ce studio, mais vous êtes encore jeune, donc vous avez eu, j'imagine, votre bac il y a moins longtemps que moi, en tout cas. Qu'est-ce que vous pensez de ces revendications lycéennes ?
1: Très honnêtement, j'ai du mal à avoir la larme à l'œil quand j'entends un lycéen expliquer qu'il n'a que 30 minutes pour manger. Moi, j'ai beaucoup de mal. Très honnêtement, je comprends rien aux revendications des lycéens depuis plusieurs jours. Je vois des panneaux qu'ils affichent truffés de fautes d'orthographe qui ne veulent pas dire grand-chose. Je vois des drapeaux du Hamas qui sont brandis. Je vois des drapeaux israéliens qui sont arrachés. Tout ça ressemble à une forme de joyeuse lutte de personnes qui n'ont absolument pas envie de travailler ni d'étudier, mais qui se servent du moindre prétexte pour justifier le chaos, pour préparer aussi la conflictualisation permanente promise par Jean-Luc Mélenchon, faire de la politique là où il devrait au contraire se cultiver et écouter leurs enseignants. Donc moi j'ai beaucoup de mal aujourd'hui à accorder du crédit aux revendications lycéennes. On a l'impression que pour certains, il y a des éléments de langage très politiques qui sont recrachés, avec souvent une trentaine de mots de vocabulaire et de champs lexical. Donc, en prenant un peu de recul, je trouve que tout ça traduit vraiment la faillite du modèle éducatif français.
24: 6629 interpellations, 800 personnels de policiers et gendarmes blessés, personnel de l'éducation également, 215 élèves qui ont été blessés, dont ce jeune, j'en parlais tout à l'heure dans le journal, à Lens, qui a eu la main arrachée parce qu'il a ramassé une grenade assourdissante. Aujourd'hui, deux ministres ont été auditionnés, le ministre de l'Éducation nationale et Laurent Nunes, ministre de l'Intérieur, qui en gros, en fait, a répondu aux questions de vous, de la représentation nationale, ça allait de tous les bords politiques, pour donc s'expliquer sur les agissements des policiers. Est-ce que c'est comme ça que vous voyez la démocratie sur la longue, là ?
1: Que des ministres viennent rendre des comptes devant la représentation nationale, ça me paraît tout à fait normal. Après, je vous avoue que ne faisant pas partie de cette commission, je n'y étais pas. Je n'ai pas eu vent de la teneur exacte des questions qui ont été posées. Après, il y a une suspicion qui est très problématique, je trouve, sur la gestion des forces de l'ordre, qui jusqu'à présent, je crois, ont été quand même irréprochables, compte tenu en plus des violences dont ils font l'objet. Il faut quand même rappeler qu'il y a des centaines de forces de l'ordre depuis le début qui ont été blessées, pour certains lourdement. Il y a eu des proviseurs et des professeurs qui ont été aspergés d'essence, poursuivis jusque dans les couloirs de certains établissements où les élèves mettaient le feu. Donc il y a aussi une montée de la violence qui est sidérante de jeunes qui témoignent en tout cas d'une envie de meurtre. Donc il faut aussi garder la tête froide et voir qu'en face, ce ne sont pas que des enfants, ce sont aussi des jeunes extrêmement dangereux qui n'ont plus aucune limite.
24: Et en face, sont aussi parmi les forces de l'ordre, ce sont aussi des parents. Il ne faut pas oublier que sous le casque d'un CRS, il y a parfois un père. Jules Torres.
2: Oui, des jeunes, en effet, des lycéens, des casseurs, qui sont instrumentalisés par un parti politique, en l'occurrence la France Insoumise. Vous avez l'occasion de partager les bancs de l'hémicycle avec eux. Quand vous voyez cette échelle de la violence qui est en train de s'agrandir de plus en plus, c'est-à-dire qu'on a un député Thomas Porte qui prend le bouclier d'un policier, on a Antoine Léaumont et Gabriel Catala qui s'interposent pour éviter que des policiers fassent une charge. Qu'est-ce que vous, en tant que député de l'Hérault, vous voyez comment ces agissements, est-ce que ça pourrait appeler à des condamnations, sachant qu'un élu de la République n'a pas à se comporter comme cela ?
24: Charles Lancle.
1: Effectivement, je trouve que c'est une tâche qui va devenir indélébile sur cette magnifique écharpe tricolore que l'on a l'honneur de ceindre quand on est député, quand on est maire, quand on est élu. On a, je crois, une exigence de responsabilité particulière quand les Français nous confient ce mandat, et de voir ce type d'agitateur, de voir ce type de professionnel, un peu de la sédition, venir haranguer les foules dans un climat d'irresponsabilité totale. Moi, effectivement, je trouve que ça fait mal vraiment à notre fonction d'élu. Et avec Éric Ciotti, d'ailleurs, Éric Ciotti va déposer prochainement une proposition de loi pour condamner aussi la complicité de ces élus qui appellent à la sédition, qui appellent à la violence Je crois qu'il y a un certain nombre d'articles 40 qui doivent être effectués auprès des procureurs pour dénoncer ces agissements.
3: On va voir s'ils suivent les procureurs, parce que c'est bien beau de faire un article 40. Après, il faut que la justice suive. Eric Tegner.
4: Il y a un autre responsable, Charles Lalongue, dont on ne parle pas assez ces derniers jours, c'est l'audiovisuel public. C'est-à-dire que sur la question des violences policières, comme on dit, je me souviens durant la commission d'enquête que vous meniez à l'époque, on avait parlé notamment de France TV Slash, qui est subventionné par l'impôt des Français, qui finalement faisait la promotion de la famille Traoré. Et c'est ce dont vous parlez dans votre excellent livre, que je recommande, je jure de dire la vérité chez Fayard. Quelle est, selon vous, qui avez enquêté sur ce sujet, cette part de responsabilité de l'audiovisuel public qui finalement va instiller une propagande chez nos jeunes qui tend à les pousser vers une haine anti-flic?
1: Charles Lalongue. Oui, je pense qu'effectivement, il y a une responsabilité commune, y compris d'un certain nombre de services publics que l'on subventionne lourdement. Vous parliez de France TV Slash. France TV Slash, c'est effectivement la ligne éditoriale destinée aux jeunes de France Télévisions, où pendant des années, à coût de 17 millions d'euros par an, donc c'est loin d'être anodin, on avait des contenus, par exemple, qui faisaient la promotion de contenus pornographiques pour des mineurs, expliquant que, par exemple, la pornographie transsexuelle était plus éthique que les autres pornographies. On avait des relais politiques de cagnotte, notamment pour le comité Justice pour Adama. On avait le relais d'un certain nombre de pétitions pour le rapatriement de djihadistes et de familles de djihadistes. On avait des contenus qui expliquaient qu'il fallait arrêter de dire « bonjour monsieur et bonjour madame » pour éviter de mégenrer les personnes qui étaient en face. Donc, effectivement, que le résultat de cette jeunesse qui semble totalement perdue, qui semble avoir perdu le sens de l'autorité, le sens des repères, le sens aussi de ce qui peut fonder du commun dans une génération et dans une société, effectivement que la culpabilité de ce type de contenu qu'on a lourdement subventionné depuis des années, elle est là. Et c'est aussi pour ça que dans ces 6 mois de commission d'enquête, sur cette dimension de ligne éditoriale, de contenu utile au nom de ces missions de service public qu'on devait montrer à la jeunesse, moi je me suis beaucoup battu. Je pense que ce n'est pas le rôle de France Télévisions de donner à voir ce type de contenu. J'ai vu par exemple que l'une des dernières séries de France TV Slash, c'était la promotion de groupes de jeunes, de militants écolos qui kidnappaient des fils de grands patrons au nom d'une lutte sociale et environnementale.
3: Donc et c'est on va vous ce dire genre c'est de la fiction. De contenu. On va vous dire c'est de la fiction.
1: On vous dit que c'est de la fiction, ça a coûté des millions aux Français. Et c'est au nom de ce type d'engagement que les Français payent pour donner à avoir des anti-modèles aux jeunes. Et tout ça nous coûte
4: on
1: chaque année malheureusement très cher.
4: On pense aussi à Public Sénat qui a fait un reportage ces derniers mois sur Raphaël Arnaud et en faisant la promotion des milices antifa qu'on a retrouvées ces derniers jours dans la rue.
3: Et tout ça, on en parle juste après une première pause publicitaire. Je jure de dire toute la vérité. C'est le titre exact de votre livre chez Fayard. On en parle dans un instant sur Europe 1.
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3: 18h30, bonsoir Malessani.
26: Bonsoir Pierre, bonsoir à tous. Sébastien Lecornu doit prendre la parole d'ici un quart d'heure depuis Matignon. Le Premier ministre va s'exprimer sur les multiples crises qui touchent la France, de la flambée des prix des carburants aux conséquences de la sécheresse. En passant bien sûr par le mouvement lycéen, avant même ce discours, les organisations lycéennes et étudiantes demandent à être reçues à Matignon, faute de mesures concrètes pour répondre à leur colère. Mobilisation en net recul, aujourd'hui autour des établissements scolaires, 90% d'entre eux fonctionnaient normalement selon le gouvernement. Mais un acte 4 pourrait avoir lieu dès demain, à l'appel notamment de plusieurs syndicats de l'éducation. Dans les prochains jours, les forces de l'ordre n'auront plus le droit de faire usage de grenades assourdissantes après la grave blessure à la main d'un adolescent de 15 ans à Lens. C'est une première depuis la chute de Kaboul à l'été 2021. Le Quai d'Orsay annonce aujourd'hui mener des discussions techniques avec les talibans. Objectif, faciliter les expulsions de ressortissants afghans présents sur le sol français en toute illégalité et qui menacent l'ordre public. Plusieurs centaines de personne pourrait être concernée. Et puis un premier coup de filet dans l'enquête sur le cambriolage au musée Renoir de Cannes-sur-Mer dans les Alpes-Maritimes début septembre. 5 personnes interpellées aujourd'hui. Les malfaiteurs s'étaient enfuis avec 2 tableaux dont la valeur se chiffre en millions d'euros.
3: Merci Maëlle Hassani, à tout à l'heure.
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3: Éric Tegner, Jules Torres, Charles Along sont dans ce studio. Je jure de dire toute la vérité, c'est votre livre chez Fayard. Michel Goldstein est ancien rédacteur en chef de France Télévisions. Il était sur CNews tout à l'heure et il dénonce la confiscation de l'audiovisuel public par le Parti Socialiste.
35: C'est catastrophique, moi je tombe de ma chaise, ça me fait très mal de voir le service public avoir été confisqué par une caste. C'est la caste du Parti Socialiste qui s'est emparée du service public depuis la nomination de Delphine Ernotte à France Télévisions et de Sybille Veil à Radio France.
3: Alors est-ce que c'est que ça, Charles Alloncle ?
1: Ce qui est sûr, c'est qu'il y a un caractère systémique dans toutes les entorses au pluralisme. On voit que des militants sont nommés aux postes les plus importants de l'audiovisuel public. C'est ce que je raconte notamment dans ce livre. Vous avez le numéro 2 de France Télévisions, M. Stéphane Sidmon-Bemeffs, qui, avant d'être embauché chez France Télévisions, n'avait travaillé que pour Europe Écologie Les Verts. Et aujourd'hui, il est directeur des antennes, des programmes, il a pris aussi la main sur l'information. Donc il est à la tête de 3000 journalistes, il n'a jamais été journaliste, il n'a jamais disposé de la moindre carte de presse, mais c'est à ce militant qu'on a confié les rênes. Chez Radio France, le numéro 2, c'est exactement la même chose. Monsieur Mellet, il est directeur éditorial de Radio France. Dans un portrait de Libération, il nous explique que dans une autre vie, il se serait rêvé cadre du Parti Socialiste, que toute sa vie, il n'a voté que pour des partis de gauche. Vous avez une des responsables de la cellule de fact-checking de France 5 et de France Info, Madame Lynn Landau, qui en novembre dernier était tête d'affiche d'un meeting de la France Insoumise. Tête d'affiche. Elle n'a pas juste participé, elle a été invitée à ce titre-là. Vous avez le secrétaire général du syndicat national des journalistes qui nous explique que le modèle belge de cordon sanitaire, qui vise à exclure une partie des représentants de partis qualifiés d'extrême droite, serait une idée intéressante à importer en France. Donc vous voyez qu'à tous ces postes-là, on a décidé, sur le service public, de nommer des militants qui maintenant, on l'a vu avec le cas de Charles Sapin il y a quelques semaines à peine, assument totalement et délibérément de violer la loi et de ne pas respecter le pluralisme. Même 2 minutes de chronique de Charles Sapin sur 160 heures d'antenne hebdomadaire sur France Inter leur est insupportable. Donc ce que dit Monsieur Goldstein, effectivement, je trouve, est tout à fait à propos.
3: Vous aurez remarqué que Michel Goldstein est à peu près le seul ancien de France Télé ou de Radio France à prendre la parole sur les antennes pour justement dire ce qu'il en est de l'intérieur. À chaque fois qu'on demande à des gens qui ont travaillé dans la Maison Ronde ou à des gens qui ont travaillé à France Télé, personne ne vient parce que tu comprends, vis-à-vis des confrères, c'est pas cool, il y en a quand même beaucoup qui sont à l'intérieur. C'est dommage que de ne pas vous suivre sur ce qui se passe exactement dans les coulisses. Et justement, je prends le dernier exemple de ce monsieur qui dit « ça serait pas mal de faire un cordon sanitaire comme à la RTBF, à la radio-télévision belge, où effectivement, on choisit ses camps, ses clans, d'ailleurs. Je
1: devrais dire. Alors que la loi est très claire, elle date de 1986, elle impose le pluralisme sur ses antennes. Et vous savez, moi, j'ai eu beaucoup de salariés de l'audiovisuel public, beaucoup de personnes syndiquées, notamment, qui se félicitaient des travaux menés par la commission d'enquête et qui me disaient, notamment chez France Télévisions, la privatisation qui est à l'œuvre aujourd'hui, puisque sur les près de 2,5 milliards de budget de France Télévisions annuel, il y a près d'1 milliard d'euros par an qui est attribué à des sociétés de production privées pour produire les contenus du service public.
3: Bien sûr. Et c'est ce que vous expliquez très bien avec notamment ce qui se passe avec Nagui,
1: avec Monsieur Pigasse. Et ces mêmes syndicalistes nous expliquaient que les émissions étaient confiées à des producteurs qui, en plus, entendaient mener un combat politique et culturel. C'est le cas de Media One avec Monsieur Pigasse, qui est la première société de production privée à percevoir les contrats de France Télévisions. Donc, en plus de ça, c'est pas seulement nommer des militants à la tête de l'audiovisuel public, on confie une grande partie des contrats et des programmes à des sociétés de production privées qui s'enrichissent à coup de surfacturation et de favoritisme et qui alimentent l'agenda politique de M. Pigasse.
3: Éric Tegnell.
0: La campagne présidentielle va arriver, elle commence, et évidemment l'audiovisuel public, il va falloir peut-être un peu le scruter. Qu'est-ce que vous pensez de cette information de l'infiltré qui explique que le journaliste en charge de couvrir LFI pour France Télévisions, pour le JT de 20h sur France 2, est un ancien soutien de Jean-Luc Mélenchon. Il s'appelle Julien Chaulin, il se présentait comme un militant syndical Front de Gauche à Paris en 2011. Il était également collaborateur pour le journal communiste Luma en 2010. Est-ce que véritablement on peut croire dans sa neutralité, dans sa capacité à couvrir LFI pour France 2?
1: Oui, l'information est confondante, et j'ai même envie de vous dire que c'est pas simplement dans l'audiovisuel public, c'est aussi dans les autorités de régulation. À l'ARCOM, par exemple, j'ai pu noter dans le cadre de la commission d'enquête que à l'été 2025, un militant avait été nommé à l'ARCOM. Un an avant, sur ses réseaux sociaux publics, il s'appelle Foued Beraoui, il avait appelé sur ses réseaux sociaux de façon publique à une mobilisation antiraciste et antifasciste contre l'Empire Bolloré. Bon, ça ne l'a pas empêché, un an après, d'être nommé à l'ARCOM, qui est une autorité publique indépendante qui doit...
3: C'est quoi son rôle?
1: Alors, c'est assez flou. J'ai interrogé d'ailleurs le président de l'ARCOM et le directeur général de l'ARCOM à 2 reprises, à 5 mois d'intervalle pendant la commission d'enquête. Il semblait un peu parler chinois, très honnêtement, parce que je n'ai pas compris ni la réalité des missions de cette personne-là.
3: Mais ils étaient au courant de l'existence de
1: cette
3: personne.
1: Alors, la première fois, en novembre dernier, quand j'ai fait état de ce cas problématique, ils m'ont expliqué qu'ils n'étaient pas au courant, mais 5 mois après, quand j'ai à nouveau entendu le président de l'ARCOM à la fin de la commission d'enquête, visiblement, aucune mesure, aucune sanction, aucune mutation n'avait été prise, donc c'est parfaitement assumé. Et j'ai envie de dire que le mal est bien plus profond, puisque quand vous interrogez les écoles de journalisme, l'école de journalisme de Sciences Po, par exemple, sur les 175 intervenants qu'ils donnent à disposition des étudiants. Vous n'en avez que deux qui sont issus de médias de droite, et c'est le Figaro. Donc, et tout ça est parfaitement assumé.
3: Charles Alloncle, il y a une chose qui est assez importante concernant votre carrière. Je ne sais pas quel âge vous avez.
1: 32 ans.
3: 32 ans. Cette commission sur l'audiovisuel public va vous coller comme le scotch du capitaine Haddock. C'est-à-dire qu'il y a un acteur qui s'appelle Jack Lord qui a fait une série télévisée dans les années 70 aux États-Unis qui s'appelait Hawaii Police d'État, et il n'a fait que ça. C'est-à-dire qu'il est connu pour ça et pour un petit rôle dans Dr. No en 62, premier James Bond. Bon, est-ce que vous, dans ce combat de l'audiovisuel public, ça va occuper quand même une grande partie de votre carrière, aujourd'hui ce livre, hier la commission, vous avez découvert aussi avec votre jeune âge que le président de cette commission n'était pas forcément quelqu'un qui était tous les jours votre allié. Comment est-ce que vous allez porter cette commission et porter les résultats de cette commission à la fois dans la présidentielle qui arrive et au-delà? C'est-à-dire que aujourd'hui, si je comprends bien, si vous sortez ce livre, c'est pour continuer le combat. Vous avez été très très présent, même Yael Braun-Pivet, vous l'écrivez dans le livre, c'est un peu énervé de votre présence médiatique, vos tweets, etc. Au moment de la commission. C'est un combat aujourd'hui que vous menez.
1: Ce qui est sûr, c'est que la raison d'être de ce livre, c'est que pendant ces 6 mois de commission d'enquête, je n'ai pas pu tout dire, parce que j'étais sur une ligne de crête politique qui était très mince. La gauche et les macronistes ont tout fait pour que cette commission d'enquête ne soit pas créée, alors que c'est un droit pour l'ensemble des groupes d'opposition, une fois par an, de choisir le thème de leur commission d'enquête. C'était inédit, mais elle n'a été adoptée qu'à quelques voix, et ce sont les mêmes qui, 6 mois après, ont tout fait pour censurer le rapport, et à une voix près, l'ensemble de nos travaux, vidéos et comptes rendus de l'ensemble des auditions, ainsi que le rapport, auraient pu disparaître. Donc je n'ai pas pu révéler toutes les coulisses, toutes les anecdotes, toutes les pressions pendant ces 6 mois. Et donc, je savais, une fois que le travail était abouti, que je pouvais le faire, que je pourrais le faire. Et c'est ce que j'ai voulu réaliser dans le cadre de ce livre. Maintenant, je vous avoue que j'ai pas envie de rester l'élu attaché forcément à ce sujet de l'audiovisuel public. Et je pense qu'il y a bien d'autres couvercles qu'il va falloir lever. Il y a par exemple le financement des syndicats. Il y avait un député courageux, député Perruchot, qui, il y a à peu près 15 ans, avait fait une commission d'enquête sur le financement des syndicats et qui a vu son rapport censuré. Moi, je voudrais qu'on reprenne ces travaux, qu'on rouvre l'enquête et qu'on le réhabilite parce qu'il a été aussi sali simplement pour avoir voulu faire la transparence. Il y a le financement des associations. C'est un sujet qui est abyssal. On voit qu'il y a des milliards qui sont donnés à des associations. Je pense à l'association Emmaüs qui fait de la politique, qui entend jouer un rôle directement dans la campagne présidentielle pour lutter contre l'extrême droite et qui est lourdement subventionnée par l'ensemble des Français. Il y a la SNCF, il y a les offices HLM, il y a l'hôpital, il y a l'éducation. Il y a beaucoup d'autres sujets.
3: Le fil rouge, c'est l'argent des Français. C'est-à-dire tout ce qui est contribution. Voilà.
1: C'est faire la transparence. Parce que je suis peut-être arrivé avec un peu de naïveté au début de cette commission d'enquête, n'étant qu'un entrepreneur et ayant peu d'heures de vol politique à mon actif, je me rends compte que la démocratie représentative est totalement dysfonctionnelle.
3: Allez, il reste quelques secondes.
1: Français, c'est vraiment cette transparence sur l'utilisation de leur argent.
2: Mais justement, c'est très intéressant parce que votre livre, finalement, après le rapport, sonne un petit peu l'heure des comptes dans une campagne présidentielle où on voit bien que les Français sont intéressés par une chose, c'est par savoir où va leur argent. Et je crois, et je veux pas dévoiler un secret, mais que la première semaine, votre livre s'est extrêmement bien vendu, 8065 exemplaires. C'est déjà 5 fois plus que le livre de François Hollande qui est sorti il y a un mois.
3: Jean-François Copé.
2: C'est beaucoup plus que Jean-François Copé. C'est quasiment autant que celui de Gabriel Attal qui est sorti il y a 6 mois. Qu'est-ce que ce livre dit de l'élection présidentielle à venir ?
1: Une attente et un espoir formidable de beaucoup de Français qui se rendent compte qu'on leur a confisqué les clés probablement depuis 15 ans. Depuis 15 ans, il n'y a pas d'alternance. Donc ce sont les mêmes responsables publics, les mêmes hauts fonctionnaires, les mêmes présidents d'entreprises publiques, les mêmes ministres qui défilent depuis 15 ans dans des nouveaux castings où on essaie de faire croire qu'il y a du renouvellement. Les portes des placards sont parfaitement scellées. Les Français se disent que pour la première fois, on pourra enfin découvrir un certain nombre de faits qui leur ont été cachés depuis longtemps. Donc, ce qui se traduit dans les ventes de ce livre, ce qui se traduit dans l'intérêt aussi de cette commission d'enquête, c'est une aspiration incroyable et inédite de gens qui veulent la transparence et qui veulent aussi surtout de l'efficacité dans la dépense publique.
3: Je jure de dire toute la vérité. C'est le livre de Charles Alloncle chez Fayard. Merci beaucoup d'être
1: passé
3: par le
1: invitation.
3: Studio
1: Merci
3: d'Europe beaucoup. 1. Retrouvez Pascal Praud pour 2 rendez-vous par jour sur Europe 1. 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Et nous, on revient dans un instant pour les débats d'Europe 1 Soir.
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3: 7h moins le quart, Maëlle Essany.
26: Un discours pour répondre aux multiples crises qui touchent la France. Sébastien Lecornu doit s'exprimer d'une minute à l'autre depuis Matignon. Au cœur de cette prise de parole, la flambée des prix des carburants, les conséquences de la sécheresse, mais aussi et surtout le mouvement lycéen. La mobilisation en net recul aujourd'hui pourrait reprendre de plus belle demain. Plusieurs organisations lycéennes et étudiantes appellent à un acte 4. Auditionné devant l'Assemblée au sujet du maintien de l'ordre dans le cadre des manifestations lycéennes, le ministre de l'Intérieur évoque un mouvement assez inédit qui a basculé rapidement dans des violences graves. Le dernier bilan fourni par Laurent Nunez fait état de 761 policiers et gendarmes blessés et plus de 6600 interpellations. 3 mineurs placés en garde à vue aujourd'hui dans l'enquête sur le passage à tabac d'un policier à Belfort. Des peines alourdies en appel pour deux complices des attentats de Trèbes et Carcassonne en 2018. La cour d'assises de Paris condamne aujourd'hui la petite amie de l'assaillant à 10 ans de prison contre 5 en première instance. Et un homme qui avait accompagné le terroriste achetait un couteau et écope de 12 ans de réclusion. Contre 3 en première instance. Et puis un voyage de 27 heures direction la Terre pour Sophie Adeneau, l'astronaute française a quitté la Station Spatiale Internationale en début de journée après une mission de 235 jours à mérissage au large de la Californie prévue demain après-midi.
3: Merci Maëlle Hassani. Suite des débats d'Europe 1 Soir avec Eric Tegner et Jules Torres dans un instant.
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3: Éric Tegner, Jules Torres, on va parler de l'infiltré dans un instant avec des informations de premier ordre, comme on dit. Qu'est-ce que vous pensez de cette triplette LFI devant Sciences Po aujourd'hui? C'est quand même assez étonnant.
2: La Sainte Trinité du gauchisme?
3: Non, c'est pas ça, c'est que c'est quand même assez étonnant. Alors aujourd'hui, c'était la journée off. Bon, alors ce que Pascal Praud appelle la révolution non permanente, mais il a raison et il y aura des journées de blocage demain. 9 lycées sur 10 aujourd'hui à décompter le ministère de l'Éducation fonctionnait normalement. Voilà, à part quelques réunions dans des lycées avec des élèves traumatisés et on peut le comprendre notamment à Lens après ce gamin de 15 ans qui a perdu une main parce qu'il a ramassé une grenade. Aujourd'hui, quand même, journée off, eh ben non, ça n'a pas loupé. Nous avons Antoine Léaumont, Thomas Porte et Gabriel Catala qui sont rendus boulevard Saint-Germain, angle rue Saint-Guillaume et qui ont rameuté les foules pour faire une manif.
2: Oui, mais c'est encore une fois, le gauchisme est extrêmement minoritaire dans le pays, mais il est très très bruyant. Et donc ce qu'on a vu dans les rues aujourd'hui et dans les lycées est à l'image de ce qu'on voit en France depuis 2-3 ans, c'est-à-dire qu'on a des députés de la France Insoumise qui sont minoritaires à l'Assemblée Nationale, ils sont 68 ou 69 parce qu'ils en ont perdu un il y a peu, et sur 577 députés, mais on a l'impression qu'il n'y a qu'eux qui mettent

0: qui a envie d'apprendre un métier, qui a envie de prospérer dans la vie, de fonder possiblement une famille et d'être des adultes accomplis. Et on a, eh bien, quelques lycéens gauchistes, quelques lycéens qui sont avec la France Insoumise, avec les casseurs, et qui foutent le bordel dans le pays. Donc le problème...
1: Faut rajouter, Jules, qu'il y a des lycéens qui sont gauchistes, mais il y en a qui sont gauchistes depuis avant-hier.
0: Il y a des suiveurs.
1: C'est-à-dire que tout d'un coup, ils ont découvert qu'il y avait...
0: Oui, oui.
1: Parce qu'il y a eu, par exemple, M. Caron devant un lycée du 9e arrondissement. Certains se sont dit, bon, ben, finalement, il parle pas mal. C'est un peu raccord avec nos... Et puis ils sont devenus, effectivement,
0: oui,
1: peut-être
0: par exemple,
1: des suiveurs.
0: Il y a une information qui est dans l'infiltré là aussi. Louis Boyard, depuis une semaine, on le sait, qu'il est extrêmement actif dans les lycées et dans les universités. Ce qu'on ne savait pas, c'est qu'il utilise son collaborateur, c'est les informations de Jules Laurent, pour dire aux représentants d'un certain nombre de lycées, c'est le cas notamment en Seine-et-Marne, où vous avez le collaborateur qui dit textuellement, dans un SMS que nous nous sommes procuré, nous avons l'assurance qu'il peut y avoir des blocages, nous viendrons avec le député Louis Boyard. Donc Louis Boyard, qui est député de la France Insoumise, va dans des manifestations et dans des blocus dès lors qu'il est sûr qu'il y aura possiblement de la casse et un petit peu de violence.
1: Alors à propos de cette casse et de ces lycéens, écoutez ce que disait en déplacement à Cournon-d'Auvergne, au salon de l'élevage près de Clermont-Ferrand, Éric Zemmour tout à l'heure.
2: Ils se plaignent de ne pas avoir de bons locaux et ils brûlent les locaux qui sont tout neufs. Hein, on l'a vu à Nantes et ailleurs. Donc évidemment qu'il faut réprimer sévèrement ces gens, il faut les exclure des lycées où ils sont, il faut faire payer leurs parents jusqu'à la nuit des temps, hein, quitte à leur prendre sur leurs allocations sociales. C'est absolument honteux et il faut rétablir la loi anti-casseurs qui avait été supprimée en 1981, qui donne une peine collective et des peines de prison. Voilà, il y a beaucoup de choses à faire. Donc, mais je sais que Monsieur Le Cornu ne fera rien de tout ce que je viens de vous dire.
1: Voilà, et on attend toujours Monsieur Le Cornu. Bah, il commence justement à prendre la parole et on verra tout à l'heure ce qu'il a dit. Eric Tegner.
3: Il n'y a rien d'excessif dans ce que dit Eric Zemmour. Il a raison, c'est-à-dire qu'on est aujourd'hui, pardonnez-moi, mais sur une manifestation illégale aujourd'hui. Il y a un dicton bien connu, dur à l'ex, c'est de l'ex. La loi est dure, mais c'est la loi. Donc quand il y a quelque chose d'illégal, notamment qui bloque énormément de Français qui voulaient aller travailler, hein, parce que ces petits jeunes, il faut payer leurs bourses, il faut payer leurs logements sociaux pour certains. Après, il y a
1: vous
3: les autres qui sont des fils de riches. Bien
1: euro.
3: Entendu, c'est quand même important. Moi, j'aurais aimé voir des canons à eau, vous voyez. C'est-à-dire qu'à un moment, il y a des moyens aujourd'hui dans le droit.
1: Non, mais Monsieur Nunez permet... a dû s'expliquer devant les députés sur les moyens de la police. On en est là, Éric Tegner.
3: Monsieur Nunez, c'est quoi son fonctionnement? C'est de se dire qu'en fait, vous voyez, Pierre de Villeneuve, si je suis un squatteur et que je veux débarquer chez vous, eh bien évidemment que si vous défendez votre chez vous, ben va y avoir une confrontation. Et donc, moi, je vais vous dire quoi? Je vais vous dire, écoutez, Pierre de Villeneuve, la meilleure façon que ça se passe bien, c'est vous me laissez chez vous pendant 3 jours, je me pointe avec tous mes potes, et il n'y aura aucun problème. Et c'est exactement ce qu'est en train de faire Laurent Nunez. Il dit, ben écoutez les gars, on vous laisse squatter Paris, faire en sorte que la rue appartienne à l'extrême gauche, et c'est uniquement comme ça que ça se passera bien. Sauf qu'on nous parle tous les jours d'état de droit. Moi, j'aimerais bien un jour que l'état de droit, il s'applique contre les racailles.
1: Un mot de l'infiltré, messieurs, puisque vous êtes tous les deux impliqués dans l'infiltré.
0: On est tous les deux impliqués et infiltrés.
1: Et infiltrés, voilà. Alors, plusieurs articles, une sur une tentative de kidnapping d'un salarié de Guillaume Play. Moi, ce qui m'a intéressé, notamment, c'est cet article sur l'Élysée. Macron tire à vue sur Attal et sur ses amis, Eric Tegner.
3: Oui, c'est une information qui fait couler beaucoup d'encre, parce que Emmanuel Macron, en effet, a une inimitié réelle avec Gabriel Attal, sauf qu'on découvre, notamment avec un travail auprès de sources proches du président de la République, que une fois, lorsqu'il regardait, par exemple, et plusieurs fois, Prisca Thévenot, l'ancienne porte-parole du gouvernement, aujourd'hui très proche de Gabriel Attal, notamment dans sa campagne, eh bien, il l'a qualifiée étant la paquis.
1: La paquis.
3: La paquis. Donc, évidemment,
1: la pakistanaise.
3: Un terme raciste, hein, qui est véhiculé.
1: Rien à voir avec le Pakistan.
3: Rien à voir, bien entendu. Et de toute façon, ça n'a pas lieu d'être d'avoir ce genre, finalement, de qualificatif pour Prisca Thévenot. Et donc, depuis, finalement, ce midi, il y a nombreux députés de la Macronie aujourd'hui qui s'en offusquent. Hein. Par exemple, Violette Spielboot, qui demande à ce que l'Élysée, finalement, soit condamne, soit démente, parce que ce n'est pas acceptable pour eux, finalement, qu'il y ait ce type de qualificatif sur Prisca Thévenot.
0: Tu le dirais. C'est pas la première fois qu'il y a de tels propos du président de la République qui fuite, souvenez-vous, des propos qui avaient fuité dans Le Monde où il disait qu'il pourrait envoyer des mecs à Odessa, donc en Ukraine. Souvenez-vous des propos homophobes qu'on avait pu entendre à l'égard de l'entourage, là encore, de Gabriel Attal,
3: sur
0: ou
3: Mamadou,
0: sur les jeunes de cité aussi. Donc ces témoins, ils nous l'ont rapporté, je vous rassure, hein, il y a plusieurs témoins. Ça peut parfois être utilisé sur le ton de la bravade, mais ça pose une question de est-ce qu'un président devrait dire ça? Est-ce qu'un président de la République devrait parler comme ça? Et surtout, c'est pas juste de la blague, ça s'inscrit dans un contexte politique qui est qu'Emmanuel Macron, en effet, tire à vue sur la campagne de Gabriel Attal.

0: Dès qu'il peut, et ça, il y a un certain nombre de ministres qui nous l'ont raconté, dès qu'il peut et dès qu'il voit, que ce soit en privé ou même quand il y a un petit peu de public, eh bien il fait des blagues, il essaye de faire des railleries sur la campagne de Gabriel Attal. Par exemple, ces dernières semaines, il s'est beaucoup moqué de la tournée des 1000 bistrots de Gabriel Attal, et c'est vrai,
1: pas le seul.
0: Plusieurs membres, plusieurs visiteurs du soir, plusieurs témoins nous ont rapporté cette scène d'Emmanuel Macron qui, dans son bureau à l'Élysée, est en train de regarder des chaînes d'information en continu. Il y a eu BFM TV, il y a eu aussi CNews. Et quand il voit Prisca Thévenot, qui est députée des Hauts-de-Seine et porte-parole de la campagne de Gabriel Attal, en effet, il dit « Ah ben voilà encore la paquis ». Voilà terrible. Ce que dit terrible. Le président de la République française.
2: Terrible. Voilà, d'autres informations dans l'infiltré. Merci beaucoup, messieurs. Merci Jules Torres. Merci Eric Tegner. Dans 5 minutes, le journal de 19h. Juste après, on va parler du 7 octobre 2023, 3 ans après, avec David Rigolet-Rose. Et Vincent Jeanbrun, le ministre du Logement et de la Ville, sera là à 19h30 pour commenter les annonces de Monsieur Le Cornu qui parle en ce moment. À tout de suite.
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2: À suivre dans Europe 1 Soir, David Rigolet-Rose, le chercheur et géopolitologue sur le 7 octobre, 3 ans plus tard. Et puis Vincent Jeanbrun, le ministre de la Ville et du Logement, qui commentera les annonces de Sébastien Lecornu. Ça sera juste après votre journal. Bonsoir Maëlle Assani.
23: Bonsoir Pierre, bonsoir à tous.
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2: Poste sommaire, Sébastien Lecornu qui s'exprime donc sur la série de crises qui touchent la France.
23: Crise des lycées, crise énergétique, crise agricole, crise de la dette. Le tableau est bien sombre et le Premier ministre, attendu au tournant, prend la parole en ce moment depuis Matignon. Retour sur la réponse du gouvernement dans les prochaines minutes. La mobilisation lycéenne en net recul aujourd'hui, mais plusieurs organisations appellent un acte 4 dès demain. Mouvement marqué par des violences urbaines d'une gravité exceptionnelle qui ont fait de nombreuses victimes collatérales, notamment un bébé hospitalisé après un tir de mortier hier. Explication à suivre. Dans ce journal également, 3 ans jour pour jour après les attaques du 7 octobre 2023, une allée Bibas inaugurée à Paris en hommage à cette famille franco-israélienne décimée par les terroristes du Hamas.
2: La tendance météo, Marlène Duret.
24: Dans l'ensemble, un temps plus frais, plus sec et plus ensoleillé demain, mais le temps restera instable ou perturbé sur le flanc est du pays, vers les Pyrénées et sur une bonne partie de la Corse.
2: A tout à l'heure pour la météo complète.
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2: Sébastien Lecornu s'exprime en ce moment à Matignon. On y revient dans quelques instants. Au cœur de cette prise de parole, la colère lycéenne.
23: Un acte 4 de la mobilisation annoncé pour demain, après une journée relativement calme aujourd'hui. 9 lycées sur 10 fonctionnaient normalement, selon le gouvernement. Parmi les rares établissements bloqués ce matin, le prestigieux lycée Condorcet à Paris, où les élèves mobilisés ne semblaient pas prêts à reprendre les cours, comme l'a constaté Alexis Bourdon pour Europe 1.
25: Devant les grilles du lycée Condorcet, les barrières et les poubelles ont finalement été retirées en fin de matinée. La centaine de jeunes qui bloquaient l'établissement a obtenu ce qu'elle était venue chercher. Une journée banalisée, autrement dit, pas de cours ce mercredi. Mais cette levée de blocus ne sonne pas la fin de la mobilisation, préviennent ces élèves de terminale.
26: D'après moi, le but d'une grève, c'est de continuer la grève jusqu'à ce qu'on ait obtenu ce qu'on voulait. On a toujours obtenu ce qu'on voulait, on continue la grève.
27: Si on arrête maintenant, ça va décréduiser notre projet. Si on s'arrête d'un coup, même après les vacances, bah, ça voudra juste dire qu'on n'est pas assez motivé.
26: On aimerait leur faire comprendre qu'on est sérieux à propos de ça et qu'on ne va pas lâcher tant qu'on n'aura pas ce qu'on voudra.
25: Preuve de cette détermination, les lycéens comptent bien revenir dès demain pour bloquer l'établissement. Tous dénoncent des réponses inadaptées comme le temps de démocratie interne proposé par le gouvernement et réclament des moyens humains et matériels pour tous les lycées de France.
23: Le reportage européen d'Alexis Bourdon au lycée Condorcet à Paris.
2: Les forces de l'ordre, les professeurs et les élèves paient un lourd tribut de ces manifestations violentes autour des lycées.
23: Et dans certains cas, les victimes sont des personnes totalement extérieures au mouvement. C'est le cas d'une passante grièvement blessée à l'œil en fin de semaine dernière à Aix-en-Provence, ou encore de ce nourrisson d'un an hospitalisé après un tir de mortier près d'un lycée à Saint-Cyr-l'École dans les Yvelines. Romy Azoulay, les faits se sont produits hier matin.
28: Oui, en plein blocus d'un lycée, un couple résident à proximité sort de chez lui avec son bébé dans la poussette. Soudain, un mortier est tiré dans leur direction. Victime d'acouphènes provoqués par le bruit de l'explosion, l'enfant a été conduit à l'hôpital. À l'origine de ce tir, un groupe d'une trentaine de jeunes encagoulés. Parmi eux, une jeune fille de 15 ans, vêtue d'une veste verte. C'est elle qui est suspectée d'avoir allumé l'engin explosif. Les lycéens ont rapidement pris la fuite, mais grâce à une vidéo, les policiers ont pu interpeller l'adolescente, une mineure tout à fait consciente de la gravité de son acte, d'après ce délégué du syndicat Alliance Police dans les Yvelines.
29: À partir du moment où on tire des mortiers, on sait qu'on peut faire du dégât. Elle avait eu quand même la présence d'esprit de se changer un peu avant de se faire interpeller, ce qui témoigne quand même d'un certain sens de la petite délinquance. On s'est quand même renseigné un minimum sur les petites techniques de voyous à la petite semaine pour essayer de s'en sortir, en tout cas aux yeux de la police.
28: La lycéenne a été placée en garde à vue pour violence avec usage ou menace d'une arme. Une enquête est en cours pour établir sa responsabilité.
23: Les explications de Romy Azoulay. Doulet pour Europe 1 et 82% des Français estiment que les parents sont responsables des violences commises par leurs enfants mineurs pendant ces blocages de lycée. C'est le résultat d'un sondage CSA pour Europe 1, CNews et le journal du dimanche dévoilé ce soir. Le dernier bilan de cette crise lycéenne fait état de près de 800 policiers et gendarmes blessés, 215 élèves et 89 personnels enseignants. Parmi eux, un professeur de physique-chimie aspergé d'essence et frappé. C'était vendredi dernier devant un lycée de La Ciotat dans les Bouches-du-Rhône. L'agresseur âgé de 16 ans sera jugé en février prochain devant le tribunal pour enfants. Il est placé sous contrôle judiciaire.
2: Alors que le monde entier regarde le chaos en France avec sidération, il n'y a qu'à voir les unes des journaux étrangers. Le Premier ministre s'exprime ce soir sur la situation du pays.
23: Oui, crise des lycées, violences urbaines, flambée des prix des carburants et dettes records. Au cœur de ce discours de Sébastien Lecornu en ce moment, bonsoir Jacques Serret.
1: Bonsoir Maël, bonsoir à tous.
23: Au sommet de l'État, on essaie donc de jouer l'apaisement.
1: Oui, Sébastien Lecornu qui s'exprime en ce moment. Sébastien Lecornu qui adresse un message d'apaisement aux lycéens. Nous avons le devoir de les écouter. La colère des jeunes ne vient pas de nulle part. Voilà ce que vient de déclarer le Premier ministre. Le Premier ministre qui explique ceci. Les forces de l'ordre n'ont pas pour instruction d'affronter les lycéens, assure le Premier ministre. Le Premier ministre qui se félicite de cette plateforme. Vous savez, cette plateforme mise en ligne il y a quelques jours pour permettre aux jeunes de s'exprimer.
5: La plateforme, ouverte lundi dernier par le ministre de l'Éducation nationale, a déjà recueilli plus de 40 000 contributions. Elle nous permet d'entendre directement celles et ceux qui ne s'expriment pas toujours. Certains ont accueilli l'ouverture de cette plateforme avec moquerie ou dérision. Ils ont eu tort. Les 40 000 premières contributions montrent qu'il y avait une attente. En particulier, on le sait, sur l'organisation du temps scolaire et sur les conditions matérielles, ces contributions constituent une matière précieuse. Elle nous permettra de répondre à ces préoccupations en lien avec les conseils régionaux. Tout sera publié en transparence.
1: Et les premières décisions du gouvernement seront présentées à la fin du mois, promet le Premier ministre. Sébastien Lecornu qui annonce également sur un tout autre sujet, mais qui concerne le pouvoir d'achat des Français, la libération de 10 millions de barils de gasoil sur 3 mois. Une libération de barils de gasoil qui doit permettre, selon lui, une baisse de 12 à 18 centimes par litre.
23: Jacques Serret du service politique d'Europe 1.
2: Et on y reviendra bien sûr au long moment et largement tout à l'heure avec 19h30 avec le ministre de la Ville et du Logement, Vincent Jeanbrun, qui sera l'invité d'Europe 1 soir. Dans l'actualité de ce mercredi, également cette vaste opération judiciaire franco-américaine.
23: La plateforme Nude Leak Teens, au cœur d'un vaste trafic d'images intimes volées, vient d'être démantelée par les enquêteurs français et américains. Deux frères âgés de 21 et 25 ans, soupçonnés d'être les administrateurs du site, interpellés dans le nord de la France. 700 000 euros en monnaie virtuelle saisie, 17 000 victimes identifiées dans le monde, parmi elles de nombreuses mineures. Des peines alourdies en appel pour deux complices des attentats de Trèbes et Carcassonne en 2018. La cour d'assises de Paris condamne aujourd'hui la petite amie de l'assaillant à 10 ans de prison contre 5 en première instance. Et un homme qui avait accompagné le terroriste acheter un couteau écope de 12 ans de réclusion contre 3 en première instance.
2: Israël commémore aujourd'hui les pires massacres de son histoire.
23: Plusieurs cérémonies organisées tout au long de la journée, 3 ans jour pour jour après les attaques du Hamas le 7 octobre 2023 qui avaient fait 1221 morts et privés de liberté, 251 otages emmenés de force dans la bande de Gaza et détenus pour certains pendant 2 ans. C'est le cas de la famille Bibas, famille franco-israélienne dont seul le père Yarden est ressorti vivant des souterrains de la mort. À Paris, une allée vient d'être inaugurée en hommage aux Bibas. Le reportage Europe 1 de Caroline Baudry.
8: C'est le long d'une allée verdoyante que la plaque sera apposée sur un poteau non loin du manège pour enfants. Tout un symbole pour Catherine Lécuyer, maire du 8e arrondissement.
11: Ce merveilleux parc Monceau, royaume incontesté des enfants, leur offre l'écrin de lumière que la barbarie a voulu leur refuser.
8: À côté du pupitre où les prises de parole se succèdent, les portraits d'Ariel, de Kfir et de leur mère sont affichés. Vous savez comment ils sont morts, lance son cousin Germain, Yossi Schneider, venu d'Israël. Je suis ici pour vous dire comment ils vivaient.
12: Ariel n'était pas juste le petit garçon roux sur cette photo qu'on a vue dans le monde entier. C'était un garçon de 4 ans qui riait, qui jouait. Et Kfir n'était pas seulement l'otage le plus jeune. C'était un bébé de 9 mois qui aurait dû grandir.
8: Dans le public, des larmes coulent. Caroline, 59 ans, raconte s'être rendue chaque vendredi au rassemblement organisé pour réclamer leur retour en vain. 3 ans plus tard, son message est le même.
13: Pour ne pas les oublier. 3 ans, 4 ans, toute notre vie, je crois.
8: C'est notre devoir, conclut cette riveraine de confession juive qui ajoute que depuis le 7 octobre, elle ne vit plus comme avant.
23: Le reportage Europe 1 de Caroline Baudry. Et de son côté, le Hamas publie aujourd'hui un communiqué 3 ans après les attaques. Le mouvement terroriste décrit le 7 octobre 2023 comme, je cite, un jour glorieux de l'histoire du peuple palestinien. Et puis le français Henri Kagan décroche aujourd'hui le prix Nobel de chimie. Mais à l'heure actuelle, difficile de savoir si le nonagénaire est au courant de la nouvelle. L'académie n'est pas parvenue à le joindre. Henri Kagan récompensé aux côtés du japonais Kenzo Sohai pour des recherches en catalyse asymétrique qui ont permis de comprendre pourquoi une seule des deux formes de certaines molécules apparaît dans la nature.
2: Merci Maëlle Hassani, intéressant. 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
2: Marlène Duret, les pluies arrivées par l'Atlantique vont gagner les frontières de l'Est demain.
24: Effectivement, on a une dépression, vous savez, qui a circulé aujourd'hui sur le pays. Elle est associée à une perturbation qui a donné un ciel couvert, des passages pluvieux, voire des orages. Et donc cette perturbation s'étirera demain matin du Grand Est et de la Bourgogne-Franche-Comté au Massif Central, à une partie de l'Occitanie et de la Provence-Alpes-Côte d'Azur également. Retour de la neige en montagne avec une limite pluie-neige qui s'abaissera au fil des heures jusqu'à 1500 mètres dans les Alpes, mais aussi dans les Pyrénées, où les pluies resteront bloquées toute la journée. Notez que l'après-midi, les pluies à l'est s'attarderont vraiment sur une petite zone qui va du relief des Vosges au Dauphiné. Pour les régions que je n'ai pas citées, eh bien, retour des éclaircies dès le matin, voire d'un beau soleil entre les Hauts-de-France, la Haute-Normandie, l'Île-de-France, la Beauce, l'Orléanais et l'ouest de la Bourgogne. Quant à la Corse, après l'épisode orageux de cette nuit, eh bien, le temps restera instable, surtout à l'ouest de l'île. En tout cas, cette perturbation marque l'arrivée d'un air bien plus frais par l'ouest. Température maximale prévue 12 degrés au Puy-en-Velay, 13 à Épinal, 14 à Lyon, Annecy et Guéret. Il fera 15 à Béthune, à Paris, à Strasbourg, 16 degrés prévus à Rennes et Montluçon, 17 degrés au Croisic et à Toulouse, 20 à Nîmes, 24 à Antibes et jusqu'à 26 à Bastia.
2: Merci beaucoup Marlène Duret. Je vous rappelle l'information principale de ce journal. Sébastien Lecornu annonce qu'il va mettre 10 millions de barils de gasoil à la disposition des 10 distributeurs en France, et cette mesure, selon le Premier ministre, permettra une baisse de 12 à 18 centimes du prix du litre à la pompe. On y reviendra avec Vincent Jeanbrun tout à l'heure à 19h30, le ministre du Logement. Mais dans un instant, c'est David Rigolet-Rose, rédacteur en chef de la revue Orient Stratégie, qui vient nous parler du 7 octobre. À tout de suite.
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2: 19h14, Maëlle Asselineau.
23: Nul ne peut être indifférent aux angoisses des lycéens. Les mots de Sébastien Lecornu depuis Matignon ce soir. Le Premier ministre revient sur la mobilisation autour des lycées. Ces derniers jours, marqués par des violences urbaines, les forces de l'ordre n'ont pas pour instruction d'affronter les lycéens, assure-t-il. Le Premier ministre revient également sur la flambée des prix des carburants. Sébastien Lecornu promet une baisse du prix du litre de gasoil à la pompe de 12 à 18 centimes. Conséquence de la libération de 10 millions de barils issus des réserves stratégique. Un premier coup de filet dans l'enquête sur le cambriolage au musée Renoir de Cannes-sur-Mer dans les Alpes-Maritimes début septembre. 5 personnes interpellées aujourd'hui. Les malfaiteurs s'étaient enfuis avec 2 tableaux dont la valeur se chiffre en millions d'euros.
2: Merci Maël. À tout à l'heure. David Rigolet-Rose dans un instant sur Europe 1.
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2: Jusque 20h avec Gilles Boutin, bonsoir.
33: Bonsoir.
2: Journaliste au Figaro, bonsoir. Adrien Matou, bonsoir. Directeur adjoint de Marianne, bonsoir. David Rigolet-Rose, bonsoir. Merci de nous accompagner. Vous êtes chercheur à l'Institut français d'analyse stratégique aujourd'hui. 7 octobre 2026, 7 octobre 2023, 3 ans plus tard. Est-ce qu'on peut dire aujourd'hui, et on peut dire de tout temps, et depuis 2023 plutôt, que le 7 octobre 2023 a ouvert une nouvelle ère pour l'ordre mondial?
33: Ah, incontestablement, ça constitue un point de bascule, hein. Un peu équivalent au 11 septembre, toutes choses égales par ailleurs, dans la mesure où, effectivement, ça inaugure une séquence qui va conduire à des bouleversements majeurs au niveau régional, à des recompositions d'acteurs géopolitiques, et puis avec des incidences mondiales. On le voit aujourd'hui avec la problématique énergétique, tout simplement parce que cette séquence qui commence par la guerre à Gaza, ça s'achève avec la confrontation directe avec le régime iranien de Téhéran.
2: Ouais, alors que un des acteurs principaux, si ce n'est le principal des pays du Golfe, c'est-à-dire Mohamed Ben Salman, avait juste avant cette échéance du 7 octobre 2023 entamé des négociations de rapprochement avec Israël, ce qui était une première pour un pays arabe.
33: Oui, alors c'était dans ce qu'on a appelé la dynamique d'Abraham, qui avait été initiée dans le premier mandat de Donald Trump, qui avait donné lieu justement à la normalisation avec les Émirats Arabes Unis, Bahreïn notamment, pour ce qui est des pays du Golfe, et qui devait qui avait vocation à se poursuivre pour justement avec le deuxième mandat de Donald Trump. Et effectivement, juste avant quelques semaines avant, il y avait une interview sur Fox News
2: de Mohamed Bin
33: Salman qui évoquait le fait qu'il y avait, on était très très proche effectivement d'une normalisation, même si elle était encore conditionnée par un certain nombre de critères, mais effectivement c'est ce qui a été clairement hypothéqué par le 7 octobre, et on peut penser que de la part du Hamas, il y avait le calcul justement aussi d'empêcher cette normalisation.
2: Gilles Boutin.
1: Y a-t-il encore dans la société israélienne des groupes, des gens, des partis pour soutenir la création d'un État palestinien, ou cette idée est-elle totalement révolue depuis le 7 octobre ?
33: Alors, c'est le vrai problème. C'est le vrai problème, c'est-à-dire que depuis le 7 octobre, tous ceux qui avaient des velléités dans la société israélienne, effectivement, de maintenir le dialogue et d'essayer d'ouvrir une perspective de négociation avec les Palestiniens, en l'occurrence l'autorité palestinienne, évidemment, pas le Hamas, avec lointainement la possibilité d'un État, aujourd'hui... Malheureusement, compte tenu de ce qui s'est passé, cette idée même est inaudible pour l'ensemble de la société.
2: Parce qu'il n'y a pas de leader ?
33: Non, c'est parce que de toute façon, le choc a été tellement inouï que la question ne se pose plus. Et c'est le problème. Parce qu'effectivement, elle se pose à l'extérieur, on va dire, dans le forum onusien. Mais le problème, c'est qu'il n'y a pas aujourd'hui de relais dans la société israélienne, parce que la tragédie a été telle que ceux qui auraient eu des velléités, et donc ça permet, évidemment, à la mouvance radicale d'extrême droite, de certains ministres, de capitaliser sur cette impossibilité intellectuelle aujourd'hui d'envisager même l'idée d'un État palestinien.
1: Mais est-il seulement possible, concrètement, qu'un État palestinien naisse ? Parce que, en gros, Gaza, si ça devait être un laboratoire pour voir si c'était possible, ça n'a pas fonctionné puisqu'il était sous la coupe du Hamas. Et en Cisjordanie, ça serait
33: compliqué. Ce sont deux choses différentes. Il y a la possibilité concrète et puis l'idée que ça soit envisageable. C'est pas forcément. Alors, les deux, ça
1: juste. Concrètement, est-ce que c'est possible ?
33: Oui, alors, concrètement, il est clair que c'est de moins en moins possible. Et ça évidemment...
2: quand vous dites qu'il y a une perspective onusienne, ça veut dire, et c'est terrible d'ailleurs de dire ça, que c'est très lointain.
33: Oui, alors c'était esquissé dans les 20 points du président Trump. C'était les derniers points où il évoquait un horizon dans le cas où il y aurait effectivement, à l'issue des trois étapes, on n'en est même pas à la deuxième.
2: Mais voilà. Il y a quand même beaucoup de conditionnels.
33: Et d'ailleurs, ça avait déplu au Premier ministre israélien que ça puisse être évoqué, même de manière subliminale. Mais là, en la circonstance, de toute façon, sur le terrain, c'est de moins en moins envisageable. Et c'est le problème, parce qu'on a vu effectivement... la politique de colonisation qui s'est renforcée et puis une forme d'annexion rampante qui fait que ça le rend impossible, quand bien même il y aurait intellectuellement l'idée de la nécessité de sa réalisation.
2: Adrien Attou.
3: Alors, j'ai envie de vous poser la question un petit peu inverse. Quel est le regard du monde arabe sur Israël depuis le 7 octobre ? Israël qui fait la guerre à Gaza, fait la guerre en Iran, fait la guerre au Liban. Est-ce qu'il y a une représentation univoque du monde arabe, ou est-ce qu'il y a encore des pro-Israël, des anti-Israël ?
2: David Rigolero.
33: Oui, la vision a considérablement évolué. D'abord, parce qu'il y en a qui clairement, avaient fait le choix de la normalisation. Donc
3: Abraham,
33: là, voilà, avec la dynamique d'Abraham. Pour les autres, c'est plus ambivalent, parce qu'il y a à la fois la perception d'une supposée logique hégémonique au niveau militaire régional, et en même temps une telle inquiétude face à la menace iranienne que ça provoque des ajustements qui justement n'invalident pas un rapprochement discret.
3: Chez les sunnites notamment.
33: Chez les sunnites et notamment de l'Arabie Saoudite. Et on le voit d'ailleurs à l'occasion de l'affrontement avec les Houthis, puisqu'il y a des relations non publiques mais très étroites entre le gouvernement israélien et Mohamed Bin Salman, dans la mesure où la mer Rouge concerne tous les acteurs qui sont immédiatement...
2: Ça veut dire que là, on est sur un calendrier qui est lequel ? Parce qu'on est sur un temps long, sur un temps infini, sur un temps improbable
33: Pour une normalisation
2: ou une... J'allais presque dire une paix, mais la paix dans cette région, c'est pas pour demain.
33: La normalisation à long terme, elle est inscrite probablement dans la dynamique initiale d'Abraham. Mais on en est loin pour l'instant, puisque de toute façon... Après les conséquences de la guerre à Gaza, nombre de pays qui pouvaient avoir des velléités, notamment le premier pays, l'Arabie Saoudite, parce que c'est le poids lourd régional, et ce serait le parachèvement du processus, en étant détenteur des lieux saints, chef de file sunnite, puissance pétrolière, mais Mohamed Bin Salman n'est pas en situation aujourd'hui de pouvoir le faire. Il ne l'est pas.
2: Quelle que soit l'issue des élections,
33: ça changera rien. Ça changera. Ce qui n'empêche pas, et c'est le paradoxe, des relations discrètement étroites.
2: Gilles Boutin.
1: Bon, vous établissiez un continuum entre le 7 octobre et ce qui se passe actuellement, enfin la guerre avec l'Iran qui a été déclenchée en février. Enfin, quel lien, quel fil tissez-vous entre les deux?
33: Dès le début, j'ai dit que l'opération militaire à Gaza, avec ses tragiques conséquences, était la première séquence, le premier acte d'une séquence à l'échelle régionale. Ce qui s'est confirmé par la suite, il y a eu le Liban, il y a eu la chute du régime de Bachar al-Assad qui était, on va dire, une réussite indirecte de la stratégie multifront développée par les Israéliens, dont l'objectif final, on l'a compris, c'était effectivement par-delà la désintégration de ce qu'on a appelé l'axe de la Mukawama, c'est-à-dire de l'adite résistance à Israël. Évidemment, c'était le sponsor de cet axe qui était visé, et on l'a compris à partir de l'été 2025 et en 2026. Puisque le fond du problème pour les Israéliens, c'est effectivement la problématique du régime iranien par rapport à ses proxys, qui était une force de projection régionale, qui était qualifié de cercle de feu autour d'Israël. Donc le premier objectif des Israéliens a été celui-là. Et donc ça explique les différentes séquences qui se sont produites sur les trois dernières années, avec évidemment l'enjeu central de la conflictualité avec l'Iran, qui pour la première fois est devenu direct en avril 2024. Ça a changé l'équation régionale en termes stratégiques, et avec tous les attendus que...
2: Où est-ce qu'on en est de, parce que c'était aussi l'objectif premier d'Israël, Netanyahou l'a dit plusieurs fois, où est-ce qu'on en est de l'éradication du Hamas? Et quand je dis le Hamas, c'est d'ailleurs de tous les mouvements terroristes qui veulent du mal à Israël.
33: De toute façon, on n'éradique pas une idéologie. Ça n'a pas de sens. En revanche, on peut lutter contre des activistes, ce qui a été le cas.
2: C'est encore le cas aujourd'hui.
33: C'est
2: toujours on continue de neutraliser des...
33: Oui, alors c'est plutôt des éliminations... ciblés des derniers responsables. Et il faut bien le dire, ça a été rappelé par les autorités israéliennes, l'identification de tous ceux qui auraient participé de près ou de loin à tous les niveaux fait, de responsabilité à la catastrophe du 7 octobre. Mais pour le reste...
2: Ça ne règle pas le problème global.
33: Ça ne règle pas le problème global, et on le voit, puisque la question de la deuxième phase du plan Trump, à savoir le désarmement du Hamas, qui est un enjeu central, en réalité, puisque la première phase concernait la libération des otages et la restitution des corps, c'est ça l'enjeu central, et là, il y a un blocage, évidemment, et c'est pas dissociable de ce qui se passe du côté d'Hormuz.
2: Il y a un blocage parce que...
33: C'est un blocage parce que, de toute façon, au niveau du régime iranien, ils ont fait savoir au Hamas que ce serait malvenu d'accepter un désarmement, qui continuait à le soutenir, et du côté du Hamas, c'est la population civile qui paye évidemment le prix des choix qui ont été faits par les dirigeants du Hamas à partir du 7 octobre.
2: Tout le calendrier, à tout le moins incertain. Merci beaucoup David Rigoulet-Rose de nous avoir éclairé sur post-7 octobre. Il y a encore beaucoup de travail dans cette région. 19h26, une pause, et dans un instant on commente les annonces de Monsieur Lecornu avec le ministre du Logement et de la Ville, Vincent Jeanbrun. 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
2: 19h31, mail SLI.
23: Une baisse du prix du litre de gasoil à la pompe de l'ordre de 12 à 18 centimes. C'est la promesse du Premier ministre ce soir. Conséquence de la mise sur le marché de 10 millions de barils issus des réserves stratégiques. Les distributeurs seront réunis dans les prochains jours à Matignon pour détailler les modalités de cette annonce. Sébastien Lecornu est également revenu ce soir sur la mobilisation dans les lycées. Nul ne peut être indifférent aux angoisses des lycéens, assure-t-il, tout en promettant des premières réponses gouvernementales à la fin du mois d'octobre. Concernant les émeutes urbaines et les accusations de violences policières émanant de la gauche, le Premier ministre l'affirme. Les forces de l'ordre n'ont pas pour instruction d'affronter les lycéens. C'est une première depuis la chute de Kaboul à l'été 2021. Le Quai d'Orsay annonce aujourd'hui mener des discussions techniques avec les talibans. Objectif, faciliter les expulsions de ressortissants afghans présents sur le sol français en toute illégalité et qui menacent l'ordre public. Plusieurs centaines de personnes pourraient être concernées. L'OMS affirme ce soir ne pas être en mesure de mener une évaluation complète des risques sur la situation sanitaire en Russie après la mort d'une employée d'un institut de lutte contre la peste en Sibérie la semaine dernière. Un décès potentiellement lié à la peste pulmonaire selon des médias. Information démentie par les autorités locales.
2: Merci Maëlle Hassani, à tout à l'heure pour le rappel de l'actualité.
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2: Toujours avec Adrien Matou de Marianne et Gilles Boutin du Figaro, nous accueillons le ministre de la Ville et du Logement. Bonsoir Vincent Jeanbrun.
43: Bonsoir.
2: Merci d'être avec nous. Sébastien Lecornu s'est exprimé sur plusieurs sujets et notamment sur un sujet important qui est celui qui a trait au pouvoir d'achat des Français. Le Premier ministre qui a annoncé le déblocage de 10 millions de barils de gasoil, ce qui permet au prix de l'essence à la pompe de baisser. On écoute le Premier ministre.
44: Nous mettrons donc 10 millions de barils de gazole issus de nos stocks
0: à la disposition des distributeurs en France. Nous allons les utiliser de manière nouvelle pour agir sur les prix. Le gazole concerné a été acheté avant la flambée des cours. Il sera mis à disposition au prix de revient de ces stocks, ce qui permet mécaniquement de baisser les prix à la pompe dans un ordre de grandeur évalué entre 12 et 18 centimes par litre de gazole. Je réunirai à Matignon l'ensemble des distributeurs pour y travailler dans les tout prochains jours.
2: Voilà donc cette annonce de taille qui est favorable au pouvoir d'achat des Français, Vincent Jeanbrun. Mais pourquoi maintenant et pas en mars dernier? D'ailleurs, c'est une proposition que Marine Le Pen avait formulée en mars dernier.
1: Parce que pour que ça ait du sens, il fallait le coordonner à l'échelle internationale. C'est la réunion qu'a eue le président de la République il y a quelques jours, de façon à ce qu'on puisse avoir une stratégie coordonnée à l'échelle européenne déjà, et puis de manière générale avec les pays du G7.
2: Mais ils sont où ces stocks de barils de gasoil?
1: En l'occurrence, ils sont en France, et comme l'a dit le Premier ministre, ils ont été achetés avant la crise, donc comme ils coûtent moins cher, en les mettant dans les flux globaux de la distribution.
2: Mais il faut le feu vert des autres pays, du coup, je comprends pas.
1: Non, c'est pour éviter d'avoir un effet de bord sur le marché, où en fait, on baisserait en France en mettant d'un coup nos barils. Il ne faudrait pas que nos barils partent ailleurs. Donc l'idée, c'est d'avoir une discussion avec les distributeurs pour qu'on puisse baisser de manière significative le prix du diesel. C'est vrai pour le diesel de tout à chacun, et c'est vrai aussi pour toute l'essence, ce qu'on appelle le gazole non routier, pour nos pêcheurs, pour nos agriculteurs, et y compris pour les entreprises du bâtiment, par exemple. Donc c'est un effort significatif qui a vocation à permettre cette baisse sur au moins 3 mois, de façon à ce qu'on puisse continuer à vivre dans ce pays.
2: Adrien Matou.
3: Mais est-ce que vous avez l'impression quand même que vous êtes tellement contraint par la situation budgétaire que finalement, il n'y a pas grand-chose à donner? Alors, on parlera peut-être de la crise des lycéens. Pareil, compliqué de répondre à cette crise. Est-ce que vous en êtes finalement réduit à des solutions un peu de dernière chance, comme cette solution par rapport au baril de gazole?
1: D'abord, rappelez que cette crise, personne ne l'a choisie. Elle s'impose à nous du fait du contexte international.
3: La crise du carburant, bien sûr.
1: Ouais. Et oui, la crise du carburant. Et qu'on a toujours eu cette stratégie de dire on ne va pas faire une politique du chèque dont on ne sait pas où elle commence, on ne sait pas où elle finit, et qui coûte une fortune sans forcément être capable de vraiment améliorer les choses. Et donc on a toujours eu une logique de mesures ciblées, stratégiques, pour les grands rouleurs d'un côté, qui a été récemment augmentée pour pouvoir s'adapter à des prix des carburants qui continuent à augmenter. Là, on vient effectivement utiliser les stocks stratégiques, avec, merci de le dire, une stratégie qui ne coûte rien aux finances publiques, puisque ces stocks, nous les avions. L'objectif, c'est de pouvoir les mettre à disposition, et en fonction de ce qui se passe, notamment au détroit d'Ormuz et ailleurs, comment on s'adapte. Et effectivement, on est au quotidien en train de regarder comment ça se passe, quels moyens utiliser. Ça demande effectivement beaucoup, j'allais dire, d'énergie et de flexibilité, mais c'est la stratégie qui s'applique depuis le début pour permettre notamment aux Françaises et aux Françaises qui ont besoin de leur véhicule et donc de ce carburant pour aller travailler, pour aller soigner, bien de pouvoir le faire.
2: Gilles Boutin.
4: Le Premier ministre l'a évoqué dans sa prise de parole, il confie une mission à votre collègue au commerce extérieur, Nicolas Forissier, de se rendre dans d'autres pays du type Irak ou autre, pour voir dans quelle mesure on peut trouver de nouvelles capacités de pétrole, gaz, produits raffinés qui seraient mobilisables à très court terme, je cite. Ça semble. Enfin, vous ne croyez pas que dans cette période de tension, toutes les capacités sont déjà mobilisées? Est-ce qu'on n'est pas dans des éléments de langage pour tenter de nous rassurer? On doute sérieusement des capacités à débloquer des nouvelles.
1: Encore une fois, on a une crise majeure à l'international qui s'impose à nous, qui s'impose à toute l'Europe, qui s'impose d'ailleurs au monde en réalité. Et vous avez raison de le dire, il y a une forme de concurrence maintenant. Chacun est à la recherche des prix.
2: Concurrence dans les pays voisins, vous voulez dire? L'Espagne, l'Autriche, beaucoup de pays qui ont baissé le prix de l'essence.
1: On parlait de stocks disponibles, et c'est en ça qu'il y a une concurrence. C'est que chacun, à l'échelle planétaire, aujourd'hui, cherche à drainer vers lui les stocks. Et donc, évidemment, dans des logiques d'accords commerciaux, c'est pour ça que mon collègue Nicolas Forissier est missionné pour aller négocier des approvisionnements vers la France, effectivement. Ouais, c'est une bonne nouvelle.
2: Il y a quelque chose que je ne comprends pas, Vincent Jeanbrun, parce que vous me dites, oui, on ne l'a pas fait en mars dernier alors qu'on aurait pu le faire, parce qu'il y aurait eu des effets de bord sur les marchés, et il y a une cohérence à faire avec les pays, et notamment les pays européens. Vous vous souvenez que plusieurs pays européens immédiatement, et je parle de l'Espagne, je viens d'en parler, l'Italie également, la Belgique, ce qui fait que d'ailleurs, paradoxalement, les automobilistes français qui allaient faire le plein en Belgique, en Italie ou dans les pays frontaliers en Espagne, se retrouvaient subventionnés par le gouvernement espagnol, belge ou italien. C'est quand même assez dément quand on y pense. Aujourd'hui, finalement, on fait ça. Marine Le Pen, et c'est pas du tout parce que c'est Marine Le Pen, dit ils vont bien finir par maintenant aussi, la deuxième chose, c'est que vous allez finir par baisser les taxes. Mais je comprends qu'elle dise ça d'une certaine manière, parce que je me souviens aussi qu'à une époque où nous étions, entre guillemets, réglo, où nous attendions, nous, la France, que l'Union européenne se mette d'accord pour que tout le monde achète en même temps les vaccins anti-Covid, qu'a fait Olaf Scholz à l'époque ? Il est allé lui-même acheter les vaccins pour l'Allemagne tout seul comme un grand. Alors, moi je veux bien qu'il y ait une cohérence entre les pays, mais est-ce qu'à un moment donné, dans des situations d'urgence, on ne privilégie pas la souveraineté française avant les accords entre les pays ?
1: Ce qui est sûr, c'est qu'on privilégie le fait de protéger les Français du mieux possible de cette crise internationale qui, encore une fois, s'impose à nous tous. On a aujourd'hui des finances publiques, vous le savez, qui sont en grande difficulté, et donc on utilise avec parcimonie les moyens pour faire en sorte que nos pêcheurs qui ont besoin de carburant pour sortir en mer et pour pouvoir travailler et non pas, enfin, et gagner leur vie, donc ne pas sortir à perte, puissent le faire. On l'a fait avec une réponse immédiate, on l'a fait pour les transporteurs, on l'a fait pour les agriculteurs, on continue à accompagner ceux qui ont le plus besoin de ce soutien
2: mais
1: public.
2: Mais vous avez attendu que les Français s'appauvrissent, y compris les pêcheurs et les agriculteurs, pour que enfin vous daigniez sortir 10 millions de barils.
1: Mais pas du tout. Là, encore une fois, on a fait des aides pour les grands rouleurs, on a fait des aides sectorielles, l'idée n'était pas d'avoir une logique de chèque généralisé. Vous venez de le dire vous-même, la réponse était dans votre question. Vous avez des Français qui ont bénéficié en Espagne, en Belgique ou en Italie.
2: Et vous avez attendu que les autres, et je parle notamment aux aides-soignants.
1: On est le pays le plus touristique au monde. On baisse le prix à la pompe de manière généralisée, comme le souhaite d'ailleurs Madame Le Pen, le résultat c'est quoi ? C'est qu'on va subventionner tous nos voisins, on va subventionner les touristes qui traversent notre pays. Je ne crois pas que ce soit le sujet.
2: Vous pensez que les Italiens ou les Espagnols regrettent aujourd'hui leur geste en se disant « Ouh là là, il y a les Français qui viennent faire le plein d'essence ?»
1: Non, ce n'est pas le sujet. En revanche, comme personne ne sait combien de temps dure cette crise, cette subvention et cette baisse qu'ont opéré d'autres pays européens, ça peut leur coûter très cher si dans un an on y est encore. Et donc il vaut mieux effectivement aider d'abord et avant tout ceux qui ont besoin de leur de carburant pour aller travailler. Je reprends l'exemple des pêcheurs, des agriculteurs ou par exemple le secteur que je connais bien du bâtiment. Et donc cet accompagnement pour les secteurs spécifiques ou pour les grands rouleurs qui ont été accompagnés. Donc on soutient la France qui travaille, qui a besoin de son véhicule et de carburant pour aller travailler.
2: Sébastien Lecornu a mis en place une plateforme pour les étudiants. On écoute le Premier ministre.
0: La plateforme, ouverte lundi dernier par le ministre de l'Éducation nationale, a déjà recueilli plus de 40 000 contributions. Elle nous permet d'entendre directement celles et ceux qui ne s'expriment pas toujours. Certains ont accueilli l'ouverture de cette plateforme avec moquerie ou dérision. Ils ont eu tort. Les 40 000 premières contributions montrent qu'il y avait une attente. En particulier, on le sait, sur l'organisation du temps scolaire et sur les conditions matérielles, ces contributions constituent une matière précieuse. Elle nous permettra de répondre à ces préoccupations en lien avec les conseils régionaux. Tout sera publié en transparence.
2: Donc on n'a pas le droit de se moquer quand on trouve la mesure dérisoire, c'est ça Vincent Jeanbrun ?
1: C'est pas la question, c'est qu'on voit qu'il y a des lycéens de bonne foi qui ont des choses à exprimer et qui le font quand on leur en donne la possibilité. Et donc c'est un dialogue qui est ouvert et qui est pertinent. Pas reprocher au ministre de l'Éducation nationale et encore moins au Premier ministre de vouloir tendre l'oreille, tendre la main, être à l'écoute de nos lycéens.
2: Non, mais on aurait pu le faire avant.
1: Ce qui est très important aussi dans cette démarche, c'est de distinguer les lycéens qui, de bonne foi, ont des choses à remonter parce qu'il y a des dysfonctionnements, que ce soit sur leur établissement, que ce soit sur l'emploi du temps, et notamment on l'entend beaucoup sur Parcoursup, et puis ceux qui sont venus saccager, détruire, et violenter tous les autres. Voilà, dans ma circonscription, les lycéens blessés l'ont tous été par des voyous qui sont venus cagouler avec des mortiers et qui, de fait, ont fini par tirer sur des lycéens. Donc, parce que dans les statistiques qu'on entend, et je vais évidemment avoir une pensée pour tous ceux qui ont été blessés dans ces moments de rage, là, de dévastation, que ce soit le personnel de l'éducation nationale, les lycéens ou les forces de l'ordre. Mais on voit bien que là, il y a quelque chose qui a été totalement instrumentalisé par la France insoumise. Je suis élu dans le département de M. Boyard. Avant même qu'un seul média parle de ces blocus, il avait déjà commencé a initié le mouvement dans notre département et il se déplaçait comme par hasard, à peine arrivait-il quelque part, que les types cagoulés arrivaient derrière avec les mortiers. Et quand on est élu de la République, qu'on porte une écharpe tricolore, on ne se tient pas tout sourire à côté de types qui ressemblent plus à des mouvements terroristes avec leurs mortiers, leurs cagoules sur la tête. C'est inacceptable et il faut le condamner. Et voyez bien la capacité à dire on ne mélange pas tout le monde, il y a les casseurs et on les sanctionnera. Et d'ailleurs, c'est pour ça qu'on arrive avec le texte casseur-payeur au Sénat dès le mois d'octobre. Et puis, effectivement, les lycéens, s'ils ont des choses à dire, on sera là pour les écouter.
2: On en parle dans un instant, Vincent Jeanbrun. Une pause et on revient dans un instant sur Europe 1.
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2: 19h46, Maëlle Hassani.
23: Une baisse du prix du litre de gasoil à la pompe de l'ordre de 12 à 18 centimes. C'est la promesse du Premier ministre ce soir. Conséquence de la mise sur le marché de 10 millions de barils issus des réserves stratégiques. Le tarif de l'électricité, lui, ne doit pas augmenter cet hiver. Sébastien Lecornu assure qu'il va demander à EDF de mobiliser au maximum ses capacités de production. Sébastien Lecornu est également revenu ce soir sur la mobilisation dans les lycées. Nul ne peut être indifférent aux angoisses des lycéens, assure-t-il, tout en promettant des premières réponses gouvernementales à la fin du mois d'octobre. Concernant les émeutes urbaines et les accusations de violences policières émanant de la gauche, le Premier ministre l'affirme, les forces de l'ordre n'ont pas pour instruction d'affronter les lycéens. Au procès en appel des attentats de Trèbes et Carcassonne en 2018, des peines alourdies prononcées par la cour d'assises de Paris à l'encontre de deux accusés jugés pour complicité, la petite amie de l'assaillant condamnée à 10 ans de prison, le double de la sanction de première instance, et un homme qui avait accompagné le terroriste acheter un couteau écope quant à lui de 12 ans de réclusion. collusion contre 3 en première instance. Emmanuel Macron évoque une immense fierté pour le pays. Le Français Henri Kagan décroche aujourd'hui le prix Nobel de chimie. Le nonagénaire désigné aux côtés du Japonais Kenzo Sohai pour des travaux sur la catalyse asymétrique, déterminant pour la mise au point de médicaments.
2: Allez, quelques secondes de patience, on revient dans un instant sur Europe 1.
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2: Toujours avec Gilles Boutin du Figaro, Adrien Matou de Marianne. Nous sommes avec le ministre de la Ville et du Logement, Vincent Jeanbrun. Les syndicats lycéens appellent à un acte 4 demain. Et sur cette mobilisation des lycéens et sur les violences, surtout, Sébastien Lecornu s'est exprimé tout à l'heure.
0: Des lycéens manifestent, c'est leur droit, y compris pour contester le gouvernement. Nous avons le devoir de les écouter, mais nous avons également vu ces derniers jours des violences. Des élèves et des personnels agressés, des policiers et des gendarmes blessés, des établissements incendiés ou dégradés, des milliers d'heures de cours perdus, sans oublier les menaces et les insultes. Les responsables politiques qui utilisent cette colère pour mener leurs batailles électorales prennent une responsabilité grave. On ne peut pas jouer

0: les accompagnera. En revanche, on va être surtout très vigilant, et en cela, on se prépare avec beaucoup de rigueur à pouvoir éviter que des mouvements d'ultra-gauche et différents casseurs ou émeutiers plus ou moins en herbe viennent perturber ces manifestations. Viennent
1: ou les influencer. Ce sont des cerveaux influençables, lycéens qui sont parfois très jeunes.
0: Vous savez, la bonne parole de l'idéaliste, moi j'ai aussi des lycéens qui nous disent, mais en fait moi j'ai été en sincérité devant mon lycée en disant bah, j'avais des choses à dire, j'étais pas content. J'ai vu des types brûler les poubelles, saccager l'abribus à côté de chez nous et nous tirer dessus avec des mortiers. Je peux vous dire qu'ils ne se sont pas laissés influencer.
1: C'est-à-dire que les lycéens eux-mêmes se font agresser par les émeutiers.
0: Eux-mêmes se disent, mais en fait c'est quoi ce truc? Et d'ailleurs ils disent, on est certains qu'ils viennent pas de chez nous. C'est-à-dire qu'ils voient bien que là, on est sur des profils qui se déploient en face des différents blocus et qui viennent complètement perturber le jeu. Pourquoi? Pour que ça fasse de l'image. Monsieur Boyard, qui le dit lui-même, il aime bordéliser les lycées. Il a théorisé ça. Il a expliqué que si pour que ça passe à la télé, fallait que ça brûle, fallait que ça casse. Et donc c'est ça en fait l'enjeu. Donc nous, le gouvernement, on est dans une logique. On écoute les lycéens qui ont des choses à faire remonter et on sanctionne avec la plus grande vigueur à la fois les casseurs, mais aussi effectivement ceux qui cherchent à instrumentaliser tout ça, c'est-à-dire la France insoumise, qui essaye de s'approprier un discours de rébellion de la jeunesse en les influençant sur les réseaux sociaux et au-devant. Mais quel est le message de la jeunesse, enfin, que reçoit la jeunesse quand vous avez le maire de Saint-Denis qui empêche les policiers de faire leur travail? C'est absolument inadmissible. Et le ministre de l'Intérieur l'a dit, toutes les mesures de sanctions qui pourront être prises seront prises.
1: Mais justement, alors, vous avez raison de le dire, Bali Bagayoko, qu'on a vu sur l'acte 3, à proximité de la place de la Nation, qui a essayé de s'interposer, lui-même qui avait devant le lycée Paul-Éluard à Saint-Denis légitimé la violence, puisqu'il avait dit que oui, la violence était légitime, qu'il a redit d'ailleurs une deuxième fois. Mais comment est-ce qu'on fait le tri?
0: Ce qui a fait l'objet d'un article 40, le ministre de l'Intérieur a réagi immédiatement. Quand on dit que la violence...
1: On attend que le procureur s'en saisisse de son
0: article 40. Mais je peux vous dire que moi j'ai aussi de l'espoir qu'effectivement il s'en saisisse et qu'on puisse avoir des sanctions. Parce que quand on est responsable politique, on n'est pas le premier influenceur de YouTube. On a une responsabilité, on porte l'écharpe tricolore, donc on ne peut pas empêcher la police de faire son travail, on ne peut pas légitimer la violence.
1: Mais c'est là où on est.
0: Il faut les combattre.
1: Vous mettez le doigt dessus, Vincent Jeanbrun. Laissez la police faire son travail. Comment est-ce que vous voulez que la police fasse son travail et qu'elle fasse le tri? Vous venez de le dire, il y a les lycéens et les émeutiers. On a une foule compacte de personnes qui arrivent. Vous avez en face des CRS qui sont avec l'équipement qu'ils ont. On a aujourd'hui M. Nunes qui a dit « j'ai besoin des armes intermédiaires ». Mais en même temps, j'enlève la grenade assourdissante parce qu'il y a eu un drame à Lens avec cet ado de 15 ans qui a perdu une main parce qu'il a ramassé une grenade et qu'il a tenté de la renvoyer sur les forces de l'ordre. Comment voulez-vous faire le tri? C'est-à-dire que derrière, vous aurez fatalement des forces, que vous avez cité LFI, mais aussi des syndicats de lycéens qui vous disent « la police tue, c'est des violences policières ». Tout se résume à ça.
0: C'est inadmissible. Je vais vous dire, la logique déjà, elle est simple. En général, quand on vient avec une cagoule et qu'on a un mortier dans les mains, le tri, il est vite fait. Ces personnes-là, elles doivent être
1: mises... Il y a trop de monde.
0: Elles doivent être neutralisées dans leur capacité à nuire par la police. Et donc, la police protège les lycéens de ces gens-là. Je vous le disais tout à l'heure, dans ma circonscription, les jeunes qui ont été blessés l'ont été par ces fameux émeutiers encagoulés avec des mortiers.
1: Et pas par la police.
0: Évidemment pas par la police. Et la police
1: est venue en 10 ans
0: pour les protéger. Et donc, moi, je veux le dire ici, total soutien à nos forces de l'ordre et une pensée sincère et émue pour tous ceux qui ont été blessés. Parce que c'est ça, c'est au péril de leur vie que nos policiers protègent ces lycéens. Ensuite, une manifestation dûment déclarée, eh bien cette manifestation elle a le droit d'être, et là la police elle encadre la manifestation. Ensuite, quand vous avez des
1: rassemblements... Contrairement aujourd'hui devant Sciences Po où c'était pas déclaré.
0: Exactement. Quand vous avez des lycées où vous avez pas cours, que le lycée est fermé et qu'il n'y a pas de déclaration de rassemblement devant autorisée, la police est en droit de faire en sorte de disperser la manifestation. Et donc le tri, et on a la chance en France d'avoir des policiers qui justement ont beaucoup de sang-froid et qui vont au maximum faire ce tri, et quand d'ailleurs il y a un doute, en général, ils n'interviennent pas. Mais encore une fois, je veux le redire, vous avez des manifestants de bonne foi, des lycéens de bonne foi qui sont pas là pour casser, qui ont envie de s'exprimer, dont acte. Moi j'étais lycéen, j'ai fait des manifs aussi, mais évidemment on cassait rien, on dégradait rien, mais on avait des choses à dire. Et dès que vous avez quelqu'un qui est là pour brûler ou pour casser, il faut qu'il soit sanctionné et avec la plus grande fermeté.
1: Un dernier mot sur la campagne présidentielle.

0: présidentielle, le logement dont vous vous occupez au gouvernement, cette question du logement, elle a été portée par Marine Le Pen, essentiellement dans cette campagne présidentielle. Qu'est-ce qu'ils attendent les autres ? Notamment ceux que vous soutenez.
1: On en parlait en micro, Bruno Retailleau était le premier à faire une présentation de la politique du logement. D'ailleurs, on voit que dans le programme énoncé par Mme Le Pen, il y a beaucoup d'idées qui étaient défendues par les Républicains qui ont été reprises. Mais moi,
0: on peut les soutenir si elles sont bonnes.
1: Moi, je ne peux que me réjouir que la thématique du logement rentre dans le débat présidentiel parce que nous vivons dans notre pays la plus grosse crise du logement depuis la Seconde Guerre mondiale.
0: C'est comme le temps nous manque, vous reviendrez avec pour nous parler du logement. Merci beaucoup, Monsieur le Ministre du Logement et de la Ville, Vincent Jeanbrun. Un nouveau nom rejoint les signatures d'Europe 1 tous les jeudis à 9h-10, pardon. Oui, c'est ça. 9h-10 dans Europe 1 Matin, vous retrouvez Julia de Funès, philosophe et essayiste. Et donc demain matin, ne loupez pas, sinon il y a le replay sur Europe 1. Très bonne soirée. Dans un instant, le journal de 20h de Maëlle Essani.
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0: Avec vous, Maël Hassani, bonsoir.
21: Bonsoir à tous, ravi de vous retrouver en ce mercredi soir sur Europe 1 pour votre journal de 20h. Une demi-heure d'informations et vos rendez-vous quotidiens avec les signatures Europe 1, celles qui vous réveillent tous les jours entre 7h et 9h autour de Dimitri Pavlenko. Vincent Trémollet de Villers, directeur délégué de la rédaction du Figaro, se posera cette question avec la crise des lycées. L'heure de la gauche est-elle venue dans la campagne présidentielle? Dans son édito, Laurent Tessier s'arrête sur ses paroles abjectes scandées par des adolescents dans le Loiret ou encore en Vendée. Un morceau de rap à la gloire des terroristes Mohamed Merah et Salah Abdeslam. Et puis Vincent Hervouette détaille dans son édito international les motivations aussi solides que glaçantes du copilote de Fly Dubai qui voulait provoquer le crash d'un avion reliant les Émirats à Tel Aviv la semaine dernière. Tout d'abord, c'est votre journal. Et à la une, impossible de rester silencieux face à tant de crises. Sébastien Lecornu s'exprimait en début de soirée depuis Matignon. Objectif pour le Premier ministre, désamorcer le mouvement lycéen, mais aussi la colère des automobilistes face à la flambée des prix des carburants. Avec une baisse de 15 à 18 centimes par litre de gasoil annoncé, retour sur cette prise de parole dans quelques instants. Après plusieurs jours de violences urbaines autour des lycées, Emmanuel Macron a-t-il cédé au discours anti-police? C'est l'avis de Marine Le Pen. La candidate RN s'insurge face aux propos sur la répression trop dure des manifestations attribuées au président de la République. Dans ce journal également, retour sur le brillant parcours du français Henri Kagan, enfin récompensé par le prix Nobel de chimie à 95 ans.
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21: Dans un pays touché par une succession de crises, Sébastien Lecornu ne pouvait pas rester silencieux plus longtemps. Le Premier ministre s'est exprimé en début de soirée depuis Matignon, au lendemain d'une réunion à l'Élysée autour d'Emmanuel Macron. L'occasion de répondre aux polémiques sur le maintien de l'ordre dans le cadre des mobilisations lycéennes des derniers jours.
22: Des lycéens manifestent. C'est leur droit, y compris pour contester le gouvernement. Nous avons le devoir de les écouter, mais nous avons également vu ces derniers jours des violences. Des élèves et des personnels agressés, des policiers et des gendarmes blessés, des établissements incendiés ou dégradés, des milliers d'heures de cours perdus, sans oublier les menaces et les insultes. Les responsables politiques qui utilisent cette colère pour mener leurs batailles électorales prennent une responsabilité grave. On ne peut pas jouer avec la sécurité des jeunes de France.
21: Sébastien Lecornu depuis Matignon en début de soirée. Une allocution pour revenir donc sur le mouvement lycéen, ça c'est pour l'actualité brûlante, mais aussi plus largement Arthur Delaborde sur le climat pour le moins explosif en France.
23: Oui, alléger les factures pour contenir la colère, Sébastien Lecornu mise d'abord sur les réserves de gazole.
22: Nous mettrons donc 10 millions de barils de gazole issus de nos stocks à la disposition des distributeurs en France. Le gazole concerné a été acheté avant la flambée des cours. Il sera mis à disposition au prix de revient de ces stocks, ce qui permet mécaniquement de baisser les prix à la pompe dans un ordre de grandeur évalué entre 12 et 18 centimes par litre de gazole.
23: Reste à s'assurer que cette baisse arrivera vraiment à la pompe. Le Premier ministre réunira les distributeurs à Matignon dans les prochains jours. Autre promesse sur l'électricité.
22: Le prix de l'électricité ne doit pas augmenter cet hiver. Nous prendrons donc les décisions nécessaires.
23: Et pour aider les plus modestes à passer l'hiver, le chèque énergie sera versé dès janvier. Les grands rouleurs, eux, bénéficieront aussi d'un soutien renforcé. Mais l'objectif reste bien un déficit à 5% du PIB l'an prochain. Alors que l'examen du budget a commencé à l'Assemblée, Matignon veut éviter que la colère ne fasse dérailler les négociations au Parlement.
21: Arthur Delaborde du service politique d'Europe 1 et la crise des lycées évoquée par Sébastien Lecornu ce soir n'est pas derrière nous. Des organisations lycéennes, étudiantes et plusieurs syndicats syndicats de l'éducation appellent à un acte 4 de la mobilisation dès demain. Auditionné à l'Assemblée tout à l'heure, le ministre de l'Intérieur appelle le bilan des violences urbaines des derniers jours. Près de 800 policiers et gendarmes blessés, 215 élèves et 89 personnels enseignants. Laurent Nunez qui acte aujourd'hui un premier recul dans la stratégie de maintien de l'ordre. Les grenades assourdissantes à l'origine de la grave blessure à la main d'un adolescent à Lens en début de semaine ne seront plus utilisées par les forces de l'ordre dans le cadre du mouvement lycéen. Alexandre Chauveau, aux yeux de Marine Le Pen, c'est la preuve de la complaisance de l'exécutif vis-à-vis du discours anti-police.
1: Oui, Marine Le Pen réagissait aux confidences d'un ministre cité dans le journal Le Parisien. Celui-ci assure qu'Emmanuel Macron aurait, je cite, « beaucoup gueulé ces derniers jours parce qu'il considère que la réponse policière était trop dure, sans empathie ». Des propos qui ont donc fait bondir Marine Le Pen en déplacement à Cournon d'Auvergne.
2: Emmanuel Macron est toujours du côté qui consiste à taper sur la police. C'est pas la première fois.
1: Marine Le Pen assure se tenir aux côtés des policiers qui font leur métier dans un contexte difficile, dit-elle, et de pointer du doigt l'instrumentalisation de la France insoumise.
2: Ça, c'est une vraie question. Comment est-ce qu'un parti politique peut démultiplier les fake news pour mettre en cause la police et donc générer des violences contre la police en faisant croire aux jeunes que c'est la police qui est violente à leur égard? C'est un vrai sujet. Et je pense que le président de la République a une nouvelle fois révélé le fait qu'il ne tient pas à préserver nos forces de l'ordre.
1: Voilà Marine Le Pen qui cultive jusqu'au bout le clivage avec Emmanuel Macron pour mieux se poser en alternative au chef de l'État.
21: Alexandre Chauveau. Et depuis le début du mouvement lycéen, plus de 6000 personnes interpellées, des mineurs en écrasante majorité. Trois adolescents âgés de 16 et 17 ans placés aujourd'hui en garde à vue dans l'enquête sur le passage à tabac d'un policier en civil à Belfort vendredi. À La Ciotat, c'est un garçon de 16 ans qui sera jugé devant le tribunal pour enfants en février. Il est accusé d'avoir aspergé d'essence et frappé un professeur de physique chimie. On continue de parler dans les prochaines minutes de cette mobilisation lycéenne en net recul aujourd'hui. Quelques manifestations tout de même à Paris, notamment aux abords de Sciences Po. Reportage à suivre.
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21: Mobilisation en net recul dans les lycées. Aujourd'hui, 9 établissements sur 10 fonctionnaient normalement selon le ministère de l'Éducation nationale. Mais quelques manifestations de soutien aux lycéens étaient tout de même organisées dans certaines villes, notamment à Sciences Po Paris. Caroline Baudry s'est rendue sur place pour Europe 1.
30: Boulevard Saint-Germain, une barricade faite de barres de fer, de poubelles et des centaines d'étudiants bloquent l'artère parisienne. Se félicite Pablo, 18 ans, en deuxième année à Sciences Po.
31: C'est une de nos grosses réussites, ça arrive très rarement. Notre combat aujourd'hui, c'est vraiment en écho aux mobilisations lycéennes. Donc c'est soutenir la question de la hausse des moyens. On a d'ailleurs été rejoints par énormément de lycéens qui bloquaient leur lycée aux alentours.
30: Génération 6-7, référence au même viral, refait mai 68. Peut-on lire tagué face à l'entrée du prestigieux bâtiment où étudie Héloïse en master d'affaires publiques.
32: Quand on a ces armes-là, quand on a eu des cours sur la politique, l'économie, la juridiction du pays, c'est important d'aller manifester, c'est important de dire qu'on n'est pas d'accord, qu'on a une police qui nous fait peur. Je me suis pris du gaz en plein fouet C'était horrible.
30: Les slogans anti-police fusent parmi les pancartes en soutien à la Palestine. Convergence des luttes, répondent ces étudiants.
32: Pour moi, toute lutte est une lutte d'intersection. En fait, tous ces mouvements-là, ils vont ensemble et c'est important de les combattre ensemble.
31: Et le peuple palestinien est un des peuples qui est aujourd'hui le plus violemment... Le plus violemment réprimé.
30: Le mouvement à Sciences Po devrait se poursuivre, selon eux, tant que les lycéens n'auront pas obtenu satisfaction.
21: Le reportage Europe 1 de Caroline Baudry et CLFI dément les informations du renseignement en assurant ne pas être à l'origine de ces manifestations. Jean-Luc Mélenchon reconnaît parfaitement que cette colère le sert. Dans une note de blog publiée aujourd'hui, le leader insoumis se réjouit, je cite, de l'avènement d'une crise politique globale qui serait bénéfique à son programme de rupture. Dans l'actualité de ce mercredi soir également, le Quai d'Orsay reconnaît avoir entamé un dialogue technique avec les talibans. Une première depuis le retour au pouvoir des islamistes radicaux à Kaboul à l'été 2021. Objectif pour les diplomates français, faciliter les expulsions de ressortissants afghans présents dans l'Hexagone. Des centaines de personnes pourraient être concernées. Une cérémonie doit débuter d'ici une heure à Tel Aviv, en présence de nombreuses familles de victimes. L'un des temps forts de cette journée de commémoration des attaques du 7 octobre 2023. 1221 personnes tuées par le Hamas et ses alliés, le pire pogrom depuis la Seconde Guerre mondiale. Une minute de silence observée ce matin à 6h29 sur le site du Festival de musique Nova, à l'heure du premier assaut mené par les terroristes. 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Un Français décroche aujourd'hui le prix Nobel de chimie, Henri Kagan, récompensé pour ses travaux sur la chiralité, en même temps que le japonais Kenzo Sohai. Emma Ben Youssef Sudarovic, cette distinction vient couronner la longue et brillante carrière du nonagénaire.
4: Oui, et mieux vaut tard que jamais. En 2001, des chercheurs en catalyse asymétrique recevaient le prix Nobel de chimie, mais pas Henri Kagan, alors pourtant considéré comme le père de la technique. 25 ans plus tard, Henri Kagan et Kenzo Sohai sont récompensés pour une découverte qui a révolutionné la conception des médicaments. Ce pan de la chimie restait un mystère depuis plus d'un siècle. La chimie, la passion de sa vie. Écoutez ce qu'il disait en 2013 en recevant la médaille Lavoisier, une des plus hautes distinctions de la discipline.
7: La chimie est une discipline clé parce qu'elle est à une frontière avec la biologie, la médecine. J'ai vu l'évolution, tous les progrès que la chimie a subi, la technologie qui a énormément avancé, les transformations que vous n'aurez pas imaginé faire. Donc c'est une discipline qui est très active.
4: Henri Kagan est le 7e Français à recevoir le prix Nobel de chimie. La communauté scientifique salue un esprit brillant qui met la France à l'honneur.
21: Emma Ben Youssef Sudarovic, la météo désormais avec vous Marlène Duret. Alors il n'y a plus aucun département en alerte orange, mais des pluies orageuses concernent encore la Méditerranée ce soir.
8: Effectivement, on a une belle salve là entre le nord des Baléares et la vallée du Rhône. Ça va se décaler vers la Provence-Alpes-Côte d'Azur d'ici à minuit, avant de gagner la Corse à partir de 2h ou 3h du matin. Et donc demain, le temps redeviendra quand même plus sec et plus ensoleillé sur le pourtour méditerranéen, mais pas vraiment sur une large partie ouest de la Corse où là le temps va rester instable, donc encore des averses orageuses à prévoir. Sur le reste du pays, les pluies d'aujourd'hui se décalent et vont gagner toutes les frontières de l'Est. Les éclaircies seront de retour, dans une ambiance quand même beaucoup plus fraîche. D'ailleurs, la neige va faire son retour en montagne, dans les Alpes et les Pyrénées. La limite plus neige va s'abaisser jusqu'à 1500 mètres demain soir. Température en baisse, je le disais, avec au meilleur de l'après-midi 13 à 19 degrés dans la plupart des régions. 13 à Besançon, 14 à Clermont-Ferrand, 15 à Paris, 17 au Mans, 19 à Bordeaux et Perpignan. Et près de la Méditerranée, les maximales peuvent encore atteindre 20 à 24 degrés et même jusqu'à 25-26 sur l'île de Beauté.
21: Merci beaucoup Marlène Duret. Dans quelques minutes, l'édito politique de Vincent Trémollet de Villers dans votre journal de 20h sur Europe 1.
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21: Merci d'écouter Europe 1 en ce mercredi soir. Place maintenant à vos signatures. 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Vincent Trémollet de Villers revient dans son édito politique sur la crise des lycées qui percute la campagne présidentielle. Les candidats ne parlent plus que de ça. À gauche, on se réjouit du vent de révolte qui souffle, même s'il s'accompagne des pires exactions. Alors, est-ce que l'heure de la gauche est véritablement venue, Vincent ?
25: C'est une génération qui se lève, a lancé Olivier Faure. Le pauvre homme, c'est surtout le tableau désolant d'un pays qui s'effondre. On peut débattre des heures de la vétusté des locaux, des emplois du temps troués comme du gruyère, de la cruauté de Parcoursup, du prof de philo en arrêt maladie. On n'arrivera pas à faire oublier que la crise que notre pays traverse est d'un ordre beaucoup plus profond. Le gouvernement qui en hérite fait ce qu'il peut, mais franchement, une plateforme, un numéro vert, un temps de démocratie interne, comme l'a proposé Sébastien Lecornu, tout ça apparaît comme complètement dérisoire. Qui imagine Jules Ferry, Joseph Pagnol, le père de l'écrivain, ou Monsieur Germain, l'instituteur à qui Albert Camus a dédié son prix Nobel, qui les imagine dire à leurs élèves, les enfants, nous allons suspendre les cours pour un temps de démocratie interne. Encore une fois, dans une situation aussi critique, le Premier ministre devait bien faire quelque chose, mais la vérité cruelle, c'est que les pouvoirs publics sont complètement dépassés et qu'ils comptent d'abord pour ralentir le mouvement sur le froid, sur la pluie, et sur les vacances.
33: Mais si je vous comprends bien, Vincent, vous n'avez pas l'air de prendre au sérieux les motifs d'inquiétude qui ont provoqué ce mouvement chez les lycéens.
25: L'inquiétude qui m'importe est d'un autre ordre que de savoir si la clim sera posée avant l'été prochain. C'est une inquiétude existentielle. Comment ne pas être compréhensif pour cette jeunesse frappée de plein fouet par la faillite de l'école, par la déshérence identitaire, par le spectre de la crise financière et par l'angoisse climatique. Les gamins de la société liquide payent au prix fort l'effacement de l'autorité, celle des parents, du proviseur, de l'enseignant, du policier, du ministre, du président. En corollaire, ils subissent la disparition de la sécurité ordinaire. Et de tout ça, il faudrait parler, plutôt que de chercher des violences symboliques dans le fait de devoir se lever le matin ou des micro-agressions parce qu'il n'y a pas cours de 14 à 16 heures et que le portable est interdit. La vraie violence, c'est d'avoir privé cette génération d'une instruction solide, profonde, exigeante, qui peut transformer un homme. Et le résultat donne le vertige. Le plus plat des slogans de mai 68 est beau comme l'antique, à côté de ce qu'on peut lire sur les pancartes de ce mouvement de 2026. Le sabir wesh est à l'éloquence ce que Master Poulet est à la gastronomie. Et beaucoup plus grave et inquiétant, le champ de référence de certains groupes qui glorifient publiquement les terroristes islamistes ou comme la violence antisémite. Naufrage de décennies de politique d'immigration. carnage d'un abandon volontaire de toute assimilation.
33: Et politiquement, selon vous, Vincent, qui va profiter de ce mouvement ?
25: On le voit bien, la France insoumise tente de recruter des cadres et des électeurs dans les cortèges. Comme le dit très bien Pierre Valentin dans le Figaro ce matin, le mouvement de Mélenchon est devenu celui de la pulsion. Il joue à plein sur la disparition des notions d'effort et d'inhibition. Du côté du gouvernement, on ferme les écoles. On fait la seule politique publique à la portée d'un pouvoir affaibli pour maintenir l'ordre, le confinement temporaire. Pour les matchs du PSG, comme pour les grèves des lycéens, on est condamné aux « braves gens ». Restez chez vous. Édouard Philippe et Gabriel Attal, affiliés, quoi qu'ils en disent, à Emmanuel Macron, peuvent être associés à cette impuissance d'État. La droite Retailleau et le RN apparaissent dans cette histoire comme un possible parti de l'ordre, mais ces calculs politiciens ne sont rien au regard de ce que nous révèle cette crise. Elle nous permet de vérifier l'absence de scrupules des forces de l'autodestruction qui ont intégré la violence comme instrument politique. Surtout, elle nous fait mesurer le travail herculéen qui attend ceux qui auront la charge de redresser le pays.
1: Vincent Trémollet de Villers, l'édito politique avec nos amis du Figaro tous les matins à 7h50 sur Europe 1. Vincent vient de nous rappeler ces terribles vidéos dans lesquelles des adolescents scandent fièrement un morceau de rap à la gloire des terroristes islamistes Mohamed Merah et Salah Abdeslam. Des images captées notamment dans une église de Vendée. Et c'est le sujet de l'édito de Laurent Tessier en ce mercredi.
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6: Avons-nous une génération perdue ? Que peut-on faire face à des adolescents qui ont profané une église en Vendée ? Des jeunes ont chanté un morceau de rap, dansé à la gloire des terroristes islamistes Mohamed Merah et Salah Abdeslam. Vous en avez parlé dans le journal de 7h. L'église est fermée jusqu'à nouvel ordre. Une messe de réparation est prévue lundi prochain. Qu'est-ce qui a bien pu leur passer par la tête ? Les paroles, à la Mohamed Merah, Veski les caméras, Bataclan, je l'ai shooté à l'œil, chasse à l'homme, Salah Abdeslam. Assiste-t-on à une génération perdue quand on voit que des lycéens ont chanté aussi ces paroles d'apologie du terrorisme à Beaugency dans le Loiret ? Veski les caméras, Bataclan, je l'ai shooté à l'œil, chasse à l'homme, Salah Abdeslam. Arthur Desnouveaux, le président de l'association Life for Paris, l'association de victimes des attentats du 13 novembre 2015, a réagi. Si quelqu'un connaît le proviseur de ce lycée, je serais ravi de venir intervenir avec d'autres survivants du Bataclan pour regarder ces adolescents dans les yeux et leur expliquer leur erreur. Quant au rappeur, qu'attend-on pour le condamner ? Question posée au ministère de l'Intérieur, au ministre de l'Éducation nationale. Et que faire aussi de cette génération qui lançait ce type de slogan hier contre nos policiers et nos gendarmes ? Une génération en partie perdue, instrumentalisée, manipulée par l'extrême gauche qui ne respecte rien. Comme une nouvelle fois ce militant de révolution permanente, étudiant parisien qui a le tutoiement vraiment très facile, cette fois avec le député RN Mathieu Vallet sur France Info.
16: Notre vision aujourd'hui, c'est qu'on est en train de se mobiliser dans la rue et moi j'appelle
19: mais l'ensemble des étudiants français et tous les lycéens, monsieur.
16: Mobilisation. Hein. Et oui. Toi, tu crois que tu représentes qui ?
19: Alors, suis-toi. C'est comme ça que vous respectez les gens, c'est comme ça que vous apprenez le respect aux jeunes.
16: Parce que vous croyez que la
19: vous exigez que les policiers vous voient,
16: c'est de matraquer les gens.
6: Une partie d'une génération qui se plaint aussi d'horaires de cours trop importants comme ce lycéen hier soir sur LCI.
20: Il y a un jour où je fais 8h-18h, le lundi je commence à peut-être à 10h, c'est vrai, et je finis à 18h. Je rentre chez moi, je travaille et je dors.
6: Quand on regarde dans le détail, ce lycéen n'a pas cours le mercredi après-midi et termine le vendredi à 15h, c'est dur. Et pour répondre à cette génération sur les colères, après les lycées incendiés, les agressions de policiers et gendarmes, que propose le gouvernement après la grande plateforme de concertation ? Voilà maintenant le temps de démocratie interne, la câlinothérapie.
23: Moi à mon bisounours, je lui fais des bisous.
24: C'est pour ça que le ministre de l'Éducation nationale a décidé de libérer du temps dès demain matin, dès jeudi, dès vendredi. Banalisation complète des emplois du temps pour permettre à chaque équipe de direction, dans chaque proviseur, d'avoir un temps de démocratie interne au sein du lycée.
6: Un temps de démocratie interne, la câlinothérapie pour une partie d'une génération perdue.
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1: L'édito de Laurent Tessier tous les matins à 6h15 et 7h20 sur Europe 1. Direction Israël à présent dans l'édito international de Vincent Hervouette en ce jour de commémoration des attaques du 7 octobre 2023. L'État hébreu qui a réchappé la semaine dernière à un nouvel attentat terroriste qui avait tout d'un 11 septembre. Le copilote du vol Fly Dubai qui voulait détourner un avion reliant Dubaï à Tel Aviv s'est expliqué devant les enquêteurs émiratis. Et Vincent, ses intentions étaient pires que ce qu'on imaginait.
27: Alors aujourd'hui, 7 octobre
0: octobre, l'armée israélienne se tient sur ses gardes. Son ministre de la Défense le lui a ordonné. Il a aussi menacé le Hamas et la population de Gaza. Ils paieront le prix fort s'il y a des pertes dans les rangs israéliens. On voit qu'en ce jour anniversaire, Israël reste sur le qui-vive. Cela démontre que rien n'est réglé. L'histoire ne s'est pas arrêtée 7 octobre. Peu d'attentats ont eu autant de conséquences géopolitiques comme le 11 septembre, il y a 25 ans, qui a provoqué une onde de choc mondiale. Et justement, Israël vient d'échapper, mercredi dernier, à son 11 septembre.
33: Oui, le pilote de la Fly Dubai voulait écraser son Boeing sur une cible aussi symbolique que les Twin Towers.
0: Amam Al-Amani a attendu de survoler la Jordanie pour passer à l'acte. D'abord, il a demandé à prier. Le commandant de bord a respecté son intimité en détournant les yeux. Le terroriste en a profité pour prendre la hache de bord et le frapper par derrière. Un djihadiste se recueille avant l'attentat suicide. Il comptait poursuivre le vol comme si de rien n'était. Et au dernier moment, trop tard pour que les avions de chasse interviennent, précipiter le Boeing sur une tour à Tel Aviv ou sur l'aéroport Ben Gurion. Son projet était médité de longue date, c'est pour ça qu'il travaillait dans une compagnie desservant Tel Aviv. Il avait repéré les lieux et reporté plusieurs fois l'attentat parce qu'il avait un ami à bord ou parce que sa détermination à jouer les kamikazes faiblissait. Le 30 septembre, fête de Sukkot, à 9h30 le matin, l'aérogare serait pleine, il était sûr de faire un massacre de masse.
33: Et l'aéroport Ben Gurion, Vincent, c'était la cible idéale. Hein.
0: Les voyageurs du monde entier le connaissent, retentissement maximum. Le frapper, c'est s'attaquer à la principale porte d'entrée en Israël. Cela aurait coupé le pays du reste du monde. La guerre à Gaza l'a déjà isolé. L'attentat l'aurait enfermé. Impact garanti, notamment dans le Golfe. Que resterait-il des accords d'Abraham s'il n'y avait plus de liaison aérienne entre Israël et ses pays arabes? Le projet du pilote omanais, formé en Syrie, qui a passé presque toute sa vie près de Damas, c'était donc simple et ambitieux. Il a capoté sur la résistance héroïque du commandant de bord indien. Malgré ses blessures qui lui avaient fait perdre à moitié conscience, il s'est obstiné à ouvrir la porte du cockpit.
33: Et la suite, Vincent, vous nous dites que c'est une histoire typiquement israélienne.
0: L'intrusion en force de passagers ultra déterminés, il y a ceux qui neutralisent le pirate, le plombier qui redresse l'appareil en piqué, le dentiste qui soigne le commandant de bord, la femme qui réussit à joindre un contact en Israël pour expliquer ce qui se passe à bord, le pilote parmi les passagers qui réussit à poser l'appareil endommagé, les passagers qui surveillent le reste de l'équipage au cas où il y aurait un complice du terroriste. C'est le scénario d'un film où chacun improvise dans l'adversité, fait preuve d'initiative, de courage, se défend en sauvant le groupe. 174 hommes et femmes embarqués dans le même bateau que l'ennemi veut noyer, qui s'entraident et évitent le naufrage. C'est la gloire des Israéliens, pour le meilleur et aussi pour le pire. Après l'accueil de Benjamin Netanyahou, la rumeur d'un complot a évidemment aussitôt émergé. Une façon de minimiser la menace du terrorisme islamique et la haine que suscitent les Israéliens, les Juifs et l'Occident tout entier.
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21: L'édito international de Vincent Hervouet tous les matins à 7h40 sur Europe 1. Très belle soirée à l'écoute de votre radio. Dans un instant, votre journal permanent suivi de La France bouge avec Elisabeth Assayag.
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28: Europe 1, il est 20h30, on se retrouve dans un instant dans la France Bouge. Tout de suite, le journal permanent avec Maëlle Hassani. Bonsoir Maëlle.
21: Bonsoir Elisabeth, bonsoir à tous. Une annonce très concrète concernant les carburants ce soir. Sébastien Lecornu promet une baisse du prix du litre de gasoil de l'ordre de 12 à 18 centimes. Conséquence de la mise sur le marché de 10 millions de barils issus des réserves stratégiques sur 3 mois. Le Premier ministre somme dans le même temps EDF de mobiliser au maximum ses capacités de production cet hiver afin d'éviter toute nouvelle hausse sur les factures. Sébastien Lecornu s'exprimait en début de soirée depuis Matignon, l'occasion de répondre à la colère lycéenne qui s'exprime depuis plusieurs jours, marquée par des violences urbaines partout en France. Le Premier ministre promet d'écouter les jeunes et de les prendre au sérieux, tout en renvoyant aux annonces gouvernementales prévues à la fin du mois. Mobilisation en net recul aujourd'hui autour des établissements scolaires. 90% d'entre eux fonctionnaient normalement aujourd'hui, selon le gouvernement. Mais un acte 4 de la mobilisation pourrait avoir lieu dès demain, à l'appel notamment de plusieurs syndicats de l'éducation. Dans les prochains jours, les forces de l'ordre n'auront plus le droit de faire usage de grenades assourdissantes après la grave blessure à la main d'un adolescent de 15 ans à Lens. Au procès en appel des attentats de Trèbes et Carcassonne en 2018, des peines alourdies prononcées par la cour d'assises de Paris à l'encontre de deux accusés jugés pour complicité. La petite amie de l'assaillant condamnée à 10 ans de prison, le double de la sanction de première instance, et un homme qui avait accompagné le terroriste acheter un couteau écope quant à lui de 12 ans de réclusion contre 3 en première instance. L'OMS affirme ce soir ne pas être en mesure de mener une évaluation complète des risques sur la situation sanitaire en Russie après la mort d'une employée d'un institut de lutte contre la peste en Sibérie la semaine dernière. Un décès potentiellement lié à la peste pulmonaire selon des médias, information démentie par les autorités locales. Et puis Sophia Deneau est en route vers la Terre. L'astronaute française a quitté en début d'après-midi la Station Spatiale Internationale au terme d'une mission de 235 jours, la plus longue jamais réalisée pour un Européen. Le voyage retour doit durer au total 27 heures. Il se conclura par un amerrissage dans l'océan Pacifique au large de la Californie demain à 17h34, heure de Paris. Vous écoutez Europe 1, il est 20h32, place à la France Bouge avec Elisabeth Assayag.
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28: Bonsoir à toutes et à tous. Bienvenue dans La France bouge, comme chaque soir sur Europe 1. Ça va être innovant, audacieux, surprenant. Diana Ngoma et César Dian sont à la préparation de l'émission. Christophe Pierrot à la réalisation. Et chaque soir, un coach. Ce soir, c'est une coach expérimentée qui va donner des conseils. Elle a déjà monté sa boîte, d'ailleurs. Elle a été entrepreneur. C'est Marie-Georges, associée en charge des activités de conseil en développement durable au sein d'Accenture. Bonsoir Marie.
2: Bonsoir Elisabeth.
28: Comment ça va?
2: Ça va très bien.
28: Bon, bah, je suis ravie. À la une ce soir, vous connaissez le thème Marie, je crois que vous êtes très contente d'y, participer.
2: Absolument.
28: Comment l'intelligence artificielle est-elle en train de transformer nos métiers, notre rapport au travail? Cette thématique à l'occasion de BIG, le rendez-vous annuel de l'entrepreneuriat et l'innovation organisé par BPI France. Ça va se passer à l'Accor Arena Paris. Et derrière cette révolution technologique, évidemment, la révolution du travail qui est en marche. On va le voir ce soir avec le patron de l'IA et de la transformation du travail au sein du groupe Orange. Et figurez-vous que c'est un poste qui a été créé il y a à peine quelques mois. Ça en dit long. Bonsoir Laurent Office.
6: Bonsoir Elisabeth.
28: Bienvenue dans la France Bouge.
6: Merci, très content d'être avec vous ce soir.
28: Mais nous aussi, on a plein de questions à vous poser. Chaque soir dans la France Bouge, il y a une start-up. Ce soir, il n'y en a pas une, mais deux à l'occasion de BIG, ce salon de l'entrepreneuriat et l'innovation. La première permet aux entreprises de créer des collègues de travail artificiels capables de travailler avec nous, les humains. C'est très sérieux. Ça s'appelle Allmates. Bonsoir Romain Chaumet.
10: Oui, bonsoir Elisabeth.
28: Bienvenue dans la France Bouge.
10: Merci.
28: Vous allez être accompagnée par Marie. Marie, je crois qu'elle vous a plu le mot pour cette start-up, Marie-Georges.
2: Ah, c'est difficile, un seul mot, mais c'est l'IA intégrée au travail réel.
28: L'IA intégrée au travail réel.
10: Exactement, intégrée avec les humains.
28: Avec les humains. Et puis l'autre start-up de ce soir s'appelle Harlequin AI dans des domaines comme la finance par exemple, la cybersécurité, la défense ou même le journalisme. Hein, jusqu'où on va pouvoir déléguer notre analyse, nos décisions à l'IA. Et bien c'est ce que propose Harlequin AI avec Antoine Jardin. Bonsoir Antoine.
16: Bonsoir.
28: J'ai bien résumé ?
16: Parfait, merci.
28: Génial.
16: Beaucoup.
28: Allez, la France bouge. On est ensemble jusqu'à 21h30 sur Europe 1. C'est parti.
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28: Et ce soir, à l'occasion du plus grand rassemblement business d'Europe organisé par BPI France, chaque année, ce salon met l'accent sur l'innovation, la deep tech, l'intelligence artificielle. C'est pour ça que vous venez d'écouter cet extrait de Daft Punk Roborock, parce que ce soir, on va s'intéresser à l'IA et à la transformation du travail. Alors, on va pas mettre des robots partout, hein, c'est pas le but, mais on va voir comment on va impliquer cette intelligence artificielle dans notre quotidien, dans toutes nos tâches, et ça, quel que soit notre métier. Marie-Georges, qu'est-ce que l'IA a-t-elle transformé, vous, dans votre métier, dans votre travail ?
2: Alors, ce qui est probablement le plus intéressant, c'est le passage d'une IA qui est un peu l'IA qu'on peut tous expérimenter en ce moment, c'est-à-dire aller sur ChatGPT pour demander des conseils, pour se simplifier la vie à la maison, dans sa vie quotidienne, etc. Donc l'IA générative, qui est déjà pas mal parce qu'elle permet de formuler des réponses à des questions assez précises, à une IA agentique, c'est-à-dire avec vraiment une IA qui est capable, et c'est ça qui a beaucoup changé là dans le travail, une IA qui est capable de faire des analyses, de trouver des solutions, et de potentiellement agir. Et donc on parle d'agentique parce que c'est des agents.
28: Donc ça c'est rentré par exemple
2: chez Accenture. On a tous accès à des plateformes qui nous permettent de créer des agents, des vrais agents qui sont pas des agents généralistes, hein, qui sont des agents qui ont des compétences métiers particulières sur lesquelles on peut particulièrement les entraîner, leur donner des corpus de documents, leur déléguer des tâches, etc. Et donc cette capacité à travailler avec des agents. Et puis au-delà des agents, après on peut aller mettre des agents dans des robots, et là on est dans la robotique dont vous parliez, qui va encore plus loin. Mais là pour l'instant, nous on n'y est pas.
28: Donc l'IA générative, l'IA agentique, qu'est-ce que l'IA transforme dans votre travail ? Diane Ngoma a promené le micro Europe 1 dans les rues de Paris, elle a posé cette question à des passants. Écoutez.
22: Ben, moi je suis développeur, donc forcément l'IA a quand même pas mal changé ma façon de travailler. Mais je l'utilise notamment quand je code pour m'aider à repérer une erreur, me proposer une solution, ou bien même générer en fait une première version d'un morceau de code. Ça veut pas dire que je prends ce qu'elle me donne tel quel, parce que bon, faut quand même toujours vérifier derrière, ça reste une machine. Mais sur certains problèmes où avant je pouvais passer beaucoup de temps à chercher une solution, aujourd'hui je peux avancer vraiment beaucoup plus rapidement. C'est vraiment devenu un outil de travail au quotidien.
23: Alors moi j'ai plutôt un métier de bureau et je suis surtout pour gagner du temps sur des tâches assez classiques. Ça peut être rédiger un mail, résumer un document un peu long, préparer une présentation, mais je ne lui confie pas forcément les tâches les plus importantes dans mon travail. Mais pour tout ce qui est un peu répétitif, ça m'aide. Et ça me permet surtout de passer moins de temps sur des petites tâches administratives et de me concentrer davantage sur les, ce qui me demande vraiment de la réflexion.
0: Bah, moi, l'IA, je l'utilise surtout pour faire des petites recherches ou quand j'ai besoin de comprendre rapidement un sujet que je ne connais pas très bien. Donc ça me permet d'avoir une première explication, de trouver des pistes. Et puis ensuite, je vais quand même vérifier les informations de mon côté. Donc oui, ça me sert et je trouve ça assez pratique. Mais j'essaye quand même de ne pas l'utiliser systématiquement parce que je pense qu'à terme, l'IA va être capable de faire des choses qu'on confie aujourd'hui à des humains. Donc, à mon niveau, j'essaye de garder un équilibre et de ne pas devenir complètement dépendante de l'outil.
1: Tiens, bah justement, ça vous fait réagir autour de la table ce qu'on vient d'entendre ?
3: Oui, très intéressant le fait
1: Antoine
3: que les
1: Jardin.
3: Gens disent « j'utilise ». Donc ça demande un effort, ça demande comme une action de la part des personnes. Et je pense que la prochaine génération de systèmes sera des systèmes dans lesquels ça fonctionnera pour nous, sans qu'on ait besoin de devoir utiliser et d'avoir cette démarche volontaire systématique.
1: On va démarrer ce soir avec le patron de l'IA et de la transformation du travail au sein du groupe Orange.
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1: Avec vous, Laurent Office, je le disais dans le sommaire, c'est un poste qui a été créé il y a quelques mois, c'est en juin. Je vais vous laisser pitcher pendant une minute. Et puis ensuite, on se retrouve. Est-ce que vous êtes prêt ?
6: Prêt.
1: Et bon, vous écoutez d'abord.
6: Je relève le défi. Alors, donc, je suis en charge de l'intelligence artificielle et la transformation du travail pour le groupe Orange. Ce qui est important, c'est maintenant de regarder comment on intègre l'intelligence artificielle dans nos modes de fonctionnement. On a la chance dans le groupe Orange d'avoir à la fois une opportunité stratégique d'utiliser l'intelligence artificielle, parce que pour nous, les réseaux sont au cœur de l'utilisation et des usages, mais c'est aussi des services d'ailleurs autour de l'intelligence artificielle que l'on va vendre et proposer à nos 340 millions de clients dans le monde. Mais c'est surtout un enjeu important de différenciation et de transformation interne, c'est-à-dire comment on fait évoluer nos modes de fonctionnement. Comment on regarde l'impact que ça va avoir sur le travail, sur les compétences, comment on accompagne tout ça en termes de formation. Et donc, c'est le rôle que j'occupe depuis le mois de juin.
1: Merci Laurent Office, directeur de l'IA et de la transformation du travail au sein du groupe Orange. Si le groupe a décidé de créer un poste qui s'intitule comme ça, ça veut dire qu'il faut aller vite parce que ça veut dire qu'il y a urgence. On ne crée pas des postes comme ça, surtout au sein d'un grand groupe. C'est le fruit d'une stratégie, j'imagine.
6: Alors c'est une décision importante qui a été prise par la directrice générale du groupe, par le comité exécutif, pour prendre en compte le fait que l'intelligence artificielle, ça n'est pas uniquement un sujet de technologie, c'est-à-dire d'outils qui est mis à disposition des salariés, mais c'est vraiment un outil de transformation de la manière dont on fonctionne, de la manière dont on va interagir et aussi de la valeur que cela peut apporter et d'une décision qui est nécessaire, c'est-à-dire là où on met la valeur apportée par des salariés par rapport à là où on peut dire que la valeur va être apportée par cette intelligence artificielle. Donc ce qui est vraiment très important, c'est de se dire que cette transformation, elle doit être pilotée, parce que le rythme de la technologie va tellement vite qu'il faut que l'on soit en mesure de décider.
1: Donc il faut mettre un peu des garde-fous si vous dites que ça va très vite.
6: Exactement, il faut mettre des garde-fous. C'est des garde-fous aussi simples que la sécurité des données. On ne met pas n'importe quoi sur un outil d'intelligence artificielle, parce qu'après, cette donnée peut se retrouver un petit peu partout. C'est un usage éthique et responsable, c'est-à-dire qu'on se dit aussi que, par exemple, on ne va pas utiliser l'intelligence artificielle pour faire de la reconnaissance d'émotions lors d'entretiens de recrutement. C'est une conviction que l'on a. L'usage responsable, c'est aussi de se dire que l'intelligence artificielle, ça coûte de l'argent et que parfois, on utilise l'intelligence artificielle pour faire des choses qui peuvent très bien être faite par d'autres outils ou de d'autres manières. Et donc, le fait de piloter cette transformation, c'est vraiment important parce que ça veut dire que l'entreprise décide et intègre les collaborateurs, les salariés, dans la manière dont le travail va se transformer.
1: Donc, quand je vous entends parler, Laurent Office, ce soir sur Europe 1, ça veut dire que vous voulez cadrer l'utilisation aussi de cette IA pour... Il y a une forme de... Quand vous dites garde-fou, il y a une forme aussi de comment on va l'utiliser, comment va-t-elle s'intégrer au sein de divers métiers, au sein de diverses compétences, comment... Et donc ça, vous le pilotez. Vous commencez par quoi ?
6: Alors, cadrer et accompagner. Donc, on commence forcément par regarder comment on acculture les collaborateurs de l'entreprise. On a la chance d'avoir la quasi-totalité des 130 000 salariés du groupe Orange qui sont formés ou qui seront formés d'ici la fin de l'année à l'intelligence artificielle. Plus de la moitié de ses collaborateurs sont même formés à des usages avancés de l'intelligence artificielle. Et au-delà de cette formation, c'est la manière dont ils vont l'utiliser.
28: Donc, alors, donnez-nous des exemples. Quand vous dites que vous formez, il y a près de 130 000 salariés chez Orange formés à l'intelligence artificielle. Pour quel métier, pourquoi, pour quels usages?
6: Alors, il y a un premier niveau de formation qui est de l'acculturation, c'est-à-dire avoir un usage, comprendre comment l'intelligence artificielle fonctionne, comprendre qu'il faut avoir un usage éthique et frugal aussi, cette intelligence artificielle.
28: C'est quoi éthique?
6: Alors éthique, ça veut dire qu'on respecte un certain nombre de codes d'utilisation, à la fois pour ce que l'on va donner à faire à l'intelligence artificielle, et aussi là où on peut déléguer un certain nombre de choses, avec toujours une décision à l'intelligence artificielle, avec toujours une décision et une responsabilité qui reste humaine. Et ça, c'est un des points importants, parce que, encore une fois, la technologie peut parfois pousser à laisser faire des choses qui ne sont pas éthiquement acceptables par l'entreprise.
28: D'accord, donc ça, vous les formez là-dessus, et ensuite, sur quel métier? Est-ce que vous avez des exemples pour qu'on comprenne bien? Parce qu'on a toujours tendance à dire, non mais alors ce métier va-t-il être remplacé par l'IA? Ça a été l'éternelle question. Là, on commence tous à comprendre que l'IA va être plus un outil qu'autre chose. Vous, sur quel métier, très concrètement, vous êtes en train d'intégrer l'IA et donc de transformer les compétences?
6: Alors, un exemple très, très simple, c'est le service client. Aujourd'hui, quelqu'un qui reçoit un appel d'un client Orange va avoir besoin d'aller chercher dans plusieurs bases de données, dans plusieurs outils, un certain nombre d'informations, l'historique de ce client, les éléments qui correspondent à l'offre qui lui a été vendue, éventuellement les aléas climatiques qui ont pu se passer dans la région, qui peuvent expliquer une coupure. Aujourd'hui, l'intelligence artificielle permet d'avoir en temps réel les éléments d'information pour le conseiller client, afin de répondre au mieux.
28: Donc il va aller plus vite, le conseiller client,
6: donc,
28: grâce à cela.
6: Il va aller plus vite, et l'intelligence artificielle, l'outil, va lui permettre de lui proposer un certain nombre de solutions. C'est lui qui reste maître de ce qu'il va décider
28: de faire. Pour répondre au client.
6: Pour répondre au client, pour potentiellement apporter des options de solutions pour le client.
28: Il est formé comment, alors, si l'IA va l'aider dans tout?
6: Alors, il est formé à l'utilisation de l'outil, parce que effectivement, ça veut dire que l'outil est une aide à la décision, ça n'est pas la décision en tant que telle. Il est formé aussi à intégrer cet outil dans son travail, c'est-à-dire que auparavant, il mettait en attente le client ou la cliente par rapport à la recherche d'informations qu'il avait à faire. Maintenant, il a besoin de pouvoir continuer à accompagner le client dans la résolution de son problème. Parfois d'ailleurs, on a besoin d'être beaucoup plus présent dans la qualité des questions que l'on va poser au client pour justement...
28: Donc ça, c'est l'outil comprendre. Aussi qui va l'aider.
6: Alors, l'outil peut l'aider, mais c'est surtout la formation que l'on va apporter à ses conseillers clients pour les aider justement à apporter un meilleur service.
28: Donc si je reprends votre exemple, Laurent Office, même les conseillers clients, ça veut dire que le processus de recrutement n'est plus le même? C'est-à-dire que toute la chaîne est différente maintenant.
6: Le processus de recrutement va évoluer, il reste le même, et par contre, on regarde dans un certain nombre de métiers sur lesquels on recrute, le conseiller client, mais des ingénieurs réseau ou des ingénieurs informatiques, on regarde un certain nombre de compétences qui sont plutôt ce qu'on appelle des soft skills, qui sont notamment la capacité à apprendre, parce qu'on sait que la durée d'une compétence technologique, maintenant, elle est généralement de 18 mois.
28: Elle est limitée, oui.
6: Mais aussi la capacité d'avoir un discernement. C'est-à-dire que quand on reçoit une réponse toute cuite, qui a l'air jolie et structurée, d'un outil d'intelligence artificielle...
28: Notamment dans un service client, oui.
6: Dans un service client, mais il faut passer outre le fait que, encore une fois, ça peut sembler pertinent, pour se poser la question, est-ce que c'est vraiment pertinent? Est-ce que ça n'est pas ce qu'on appelle une hallucination? C'est-à-dire que, parfois, l'intelligence artificielle peut donner des informations, des conseils qui sont erronés ou qui sont biaisés, parce que la façon dont on a pu poser la question induit aussi un résultat qui n'est pas le bon.
28: Donc, vos conseillers clients, par exemple, aujourd'hui, vous les formez à ce discernement?
6: Donc on forme.
28: Et c'est quelque chose que vous ne faisiez pas il y a 10 ans, j'imagine?
6: C'est quelque chose que l'on ne faisait clairement pas il y a 10 ans. c'est quelque chose sur lequel on accompagne, notamment dans la prise en charge des personnes avec ce nouvel outil, un certain nombre de compétences qui sont, encore une fois, des soft skills, des compétences autour
28: d'adaptabilité,
6: de capacité aussi à pouvoir faire d'autres choses et à apporter une plus grande valeur dans le service que l'on fait à nos clients.
28: C'est passionnant. Vous restez avec nous, Laurent Office, patron de l'IA et de la transformation du travail au sein du groupe Orange. Et si votre prochain collègue de travail n'était pas un être humain, commercial, marketing, analyste, la start-up à suivre permet aux entreprises de créer leur propre collaborateur artificiel. À tout de suite sur Europe 1.
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0: l'intelligence artificielle. Et si l'intelligence artificielle devenait votre collègue de travail, votre coéquipier, votre team à tout jamais, c'est ce dont on va parler ce soir dans Une France Bouge à l'occasion de BIG, hein, ce salon annuel de l'entrepreneuriat et de l'innovation organisé par BPI France et l'IA, l'intelligence artificielle qui occupe une place centrale. D'ailleurs, BPI France a lancé en juin son premier accélérateur IA. C'est un programme d'un an et demi pour les PME, les ETI françaises. Nous sommes toujours avec Laurent Office, le directeur de l'IA et de la transformation du travail du groupe Orange. Si vous nous rejoignez, je vous invite à écouter ce qu'on vient de se dire sur comment cette IA est en train de modeler les métiers, des métiers existants et non pas de la remplacer. Et vous nous disiez tout à l'heure que l'accent est beaucoup plus mis, par exemple, dans les recrutements sur les soft skills, ces fameuses compétences humaines, plutôt que sur les compétences technologiques qui, elles, ont une durée en moyenne de 18 mois. Et l'IA va aller de plus en plus loin dans notre quotidien parce que, imaginez, peut-être 3 ou 4 collègues virtuels qui pourraient nous accompagner. Et ça, je crois que ça coûte quelques dizaines d'euros par mois, si j'ai bien tout compris. En tout cas, c'est ce que propose cette première start-up de ce soir, Allmates.
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0: C'est vous, Romain Chaumet, vous êtes le cofondateur d'Allmates. Si on revient un peu sur votre parcours, vous êtes un entrepreneur de la tech, vous êtes né à Tours, vous êtes ingénieur et vous avez démarré sur le marché, vous êtes arrivé sur le marché du travail au début des années 2000, donc en pleine bulle Internet. Vous avez travaillé dans le digital, vous avez lancé plusieurs entreprises, notamment Fashion Data, c'est ça ?
3: La dernière, oui, la data au service du textile, notamment pour réduire l'empreinte carbone de cette industrie qui est magnifique, mais qui doit être aujourd'hui optimisé, notamment vis-à-vis de la planète.
0: Et Allmates, c'est votre quatrième boîte ?
3: Eh oui, quand on a commencé à goûter à l'entrepreneuriat, on ne sait pas s'arrêter.
0: C'est vrai ?
3: Oui, c'est épuisant, mais oui.
0: Et donc, qu'est-ce qui fait ? C'est-à-dire que quand vous avez un formidable regard, puisqu'on le disait, vous avez démarré dans l'univers vous êtes rentré sur le marché du travail au début d'Internet.
3: Oui.
0: Donc, qu'est-ce qui vous a fait comprendre que cette IA générative ne changeait plus l'outil, mais potentiellement cette organisation du travail. Qu'est-ce qui est comme déclic ?
3: Le déclic, c'est que depuis, donc c'est vrai que j'ai pu accompagner toutes les dernières vagues technologiques depuis Internet, et à la fin, après 25 ans, on ne savait plus trop si tout ce qu'on avait ajouté comme outil, comme interface, comme logiciel, comme service, améliorer le travail dans nos entreprises, est-ce qu'on n'y a pas ajouté finalement aussi de la complexité ? Est-ce qu'on n'a pas demandé aux humains de travailler comme des machines pour remplir des logiciels ? Pour que l'entreprise fonctionne bien dans ses processus. Et quand j'ai vu cette nouvelle technologie arriver et puis l'émergence de ChatGPT, c'était peut-être aussi pour moi et pour beaucoup l'occasion de reprendre une nouvelle révolution et peut-être pour venir effacer les 25 ans de surcharge mentale ou d'efforts technologiques qu'on a demandé aux utilisateurs en leur disant votre machine, on va la laisser un peu plus loin et vous allez pouvoir maintenant parler avec peut-être effectivement une IA, mais vous permettre de nouveau être plus humain dans votre travail.
0: Donc pensez l'IA avec vous, Romain Chaumet, non plus comme un assistant, mais comme un coéquipier. Je vais vous laisser nous raconter à travers le pitch pendant une minute, Allmates, et ensuite on se retrouve. On vous écoute.
3: Très bien, donc Allmates, donc start-up en pleine croissance, 200 collaborateurs, dont 15 humains, et qui aident donc les entreprises à utiliser l'IA plus efficacement. Et contrairement à des copilotes, ChatGPT ou Claude, qui sont focalisés sur la productivité individuelle, nous on a une approche unique qu'on appelle l'intelligence collaborative, et qui consiste donc à renforcer les équipes humaines avec des nouveaux collaborateurs artificiels, et les aider à travailler ensemble, notamment sur les processus métiers les plus critiques de l'entreprise, ce qu'on a constaté crée beaucoup plus de valeur que de faire travailler les gens plus vite. Et donc on a aujourd'hui des grands clients comme Danone, Lactalis, mais aussi dans les banques, l'assurance, la finance, l'industrie, services publics, le retail comme Verbaudet ou Jules. Et en plus cette plateforme apporte, on n'en a pas encore parlé, mais si un petit peu, c'est la souveraineté, en plus de la sécurité et la gouvernance, mais notamment la souveraineté vis-à-vis de nos amis les éditeurs de software américains qui peuvent parfois proposer un écosystème un peu enfermé.
0: Merci Romain Chaumet. Enfin, je vous ai arrêté. Voilà.
3: Non, mais c'est très bien. Tout est sur notre site web si vous voulez en savoir plus.
0: Co-fondateur de Allmates. Je reviens sur cette notion de souveraineté.
3: Oui.
0: Ça m'intéresse. C'est-à-dire que vous dites que nos collègues américains, vous dites que c'est peut-être un peu plus fermé. Et vous, préciser un petit peu.
3: Donc, préciser. C'est-à-dire qu'aujourd'hui, c'est le soft power américain. Aujourd'hui, tous les grands hyperscalers, donc aujourd'hui OpenAI, Claude, plus Google et Microsoft, effectivement, ont très envie que leurs solutions soient un peu hégémoniques, en fait, dans les entreprises. Ils l'ont déjà fait avec les suites bureautiques, avec les moteurs de recherche, avec les clouds, même si, heureusement, on a des

0: acteurs comme Orange qui nous aident en fait à avoir des alternatives. Et donc, il faut continuer à proposer des alternatives. Donc, l'idée, c'est de ne pas se couper de leur modèle, ce qu'on appelle les LLM, donc leur modèle d'intelligence, pouvoir travailler simultanément avec Claude, ChatGPT, Gemini, etc. Mais en se donnant la possibilité de se déconnecter d'eux, de les remplacer à tout moment, à tout instant. Ils ont une formule pour ça, ils appellent ça le kill switch. C'est la possibilité d'allumer ou d'éteindre, en fait, n'importe quel de leurs services dans les entreprises qui sont même non américaines. Les fameuses lois FISA.
1: Et donc, pour ne pas avoir cette dépendance, vous êtes...
0: Nous sommes un intermédiaire, qu'on est comme une multiprise, au-delà de ça, mais dans notre plateforme, il y a notamment une multiprise qui permet de dire « Claude, vous êtes trop cher, je switch. Mistral revient dans la course hier. Bravo Mistral, avec un nouveau modèle, je rebascule sur un modèle souverain européen. »
1: Romain Chaumet, quand on parle de coéquipier avec cette intelligence artificielle, concrètement, ça donne quoi de lui parler? C'est quoi? Donnez-nous un exemple parmi vos clients. Il l'utilise comment?
0: Alors, en fait, l'idée, c'est qu'aujourd'hui, on essaie de casser un silo qu'on appelle, nous, le silo conversationnel. C'est qu'on commence à parler tout seul avec son IA, et puis on arrive dans une présentation avec des slides magnifiques dont on n'a pas du tout eu le temps de partager avec son collègue juste à côté. Donc, c'est comme si on parlait plus aujourd'hui à son IA qu'à son collègue, qu'à son voisin humain. Et donc, nous, notre approche, c'est une plateforme où on a plusieurs humains qui parlent en même temps avec plusieurs collaborateurs artificiels.
1: Mais ça se passe comment? C'est dans une salle de réunion? Vous mettez en
0: On dirait une sorte de Teams ou de Slack, pour ceux qui connaissent ces outils-là. Sauf qu'aujourd'hui, on ne fait plus trop la différence entre ce qui est un humain et ce qui est un agent artificiel. Donc, ce qu'on appelle un mate. Mais surtout, c'est la façon dont on va organiser le travail. Je prends cette métaphore pour être très concret. Si vous êtes un joueur de tennis amateur et vous jouez face à Rafael Nadal, ça va être assez pénible. Et pour Rafael Nadal et pour vous. Aujourd'hui, ces agents, cette intelligence artificielle va très très vite. Et donc, ce qui est intéressant aujourd'hui, c'est pas de jouer contre Rafael Nadal, mais c'est de mettre un grand joueur de tennis en face, comme Roger Federer, et d'avoir un vrai match entre les IA qui vont collaborer, et vous êtes aujourd'hui le manager, c'est-à-dire que les humains deviennent des chefs d'équipe artificielle.
1: Des chefs d'équipe d'IA.
0: D'IA, voilà. C'est comme si vous pouviez rentrer chez vous le soir et puis dire à votre conjoint, j'ai été promu, j'ai maintenant une équipe de 50 personnes, artificielle. Mais je travaille aujourd'hui, je fais travailler une équipe plutôt qu'être celui qui doit produire tout ça.
1: On va aller beaucoup plus loin dans un instant avec vous, Romain Chaumet, cofondateur d'Allmates. Les conseils de Marie-Georges, on va déjà son regard là-dessus. Ce sera juste après le point sur l'info. À tout de suite.
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4: AXA Prévention a voulu savoir ce qui empêchait les gens de faire les dépistages du cancer recommandés et interroger les Français sur leurs raisons. Clotilde Dufretet, bonjour.
5: Bonjour.
4: Vous êtes secrétaire générale d'AXA Prévention, alors quel est le constat?
5: Eh bien, en France, le taux de participation au dépistage organisé reste inférieur à 50%, alors que tout le monde en reconnaît l'utilité.
4: Mais pourquoi? Quels sont les freins?
5: Eh bien, ce sont surtout des freins psychologiques. Il y a la peur du résultat et de la douleur, la crainte aussi d'inquiéter ses proches et la solitude. Autant de blocages qui empêchent le passage à l'action, même face à un enjeu de santé aussi déterminant.
4: Cela dit, votre étude identifiait aussi des leviers pour encourager ce passage à l'action.
5: Oui, et les plus forts, ce sont les liens d'affection qui nous unissent à nos proches. Pour 7 Français sur 10, le dépistage est un acte d'amour. Nous sommes uniques pour ceux qui nous aiment. Alors faisons nos dépistages du cancer aussi pour eux.
4: Merci Clotilde.
5: Merci.
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1: 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Le point sur l'actualité avec Maël Hassani. Bonsoir Maël.
7: Bonsoir Elisabeth, bonsoir à tous. Le prix du litre de gasoil pourrait chuter prochainement de 12 à 18 centimes. C'est en tout cas la promesse formulée ce soir par Sébastien Lecornu. Conséquence de la mise sur le marché de 10 millions de barils issus des réserves stratégiques de la France sur une période de 3 mois. Concernant les tarifs de l'électricité, le Premier ministre somme EDF de mobiliser au maximum ses capacités de production afin d'éviter toute flambée des factures cet hiver. Sébastien Lecornu, c'est s'exprimer depuis Matignon en début de soirée. L'occasion de revenir sur le mouvement lycéen en cours depuis plusieurs jours et marqué par d'importantes violences urbaines. La colère des jeunes ne vient pas de nulle part. Nul ne peut être indifférent aux angoisses qu'ils expriment, assure le Premier ministre, tout en renvoyant aux annonces du gouvernement à la fin du mois pour répondre aux revendications. Et alors que la gauche critique la répression et les méthodes de maintien de l'ordre jugées disproportionnées dans le cadre de ce mouvement lycéen, Sébastien Lecornu l'assure, les policiers et les gendarmes n'ont pas pour instruction d'affronter les manifestants. Beaucoup moins de blocages aujourd'hui partout en France. 90% des lycées fonctionnaient normalement selon le gouvernement. Un acte 4 de la mobilisation est annoncé pour demain. Parmi les incidents signalés en marge des blocages, ce chant à la gloire des terroristes Mohamed Merah et Salah Abdeslam, scandé par des adolescents devant un établissement du Loiret. Trois mineurs placés en garde à vue aujourd'hui dans le cadre de l'enquête pour apologie du terrorisme ouverte par le parquet d'Orléans. Les faits se sont déroulés le 1er octobre dernier. Plus de 8 ans après les attentats de Trèbes et Carcassonne qui avaient coûté la vie à 4 personnes, dont le gendarme Arnaud Beltrame, deux complices de l'assaillant voient leur peine alourdie ce soir en appel. La cour d'assises de Paris condamne la petite amie de Redouane Lakhdim, tuée le jour de l'attaque, à 10 ans de prison, le double du verdict de première instance. Un homme qui avait accompagné le terroriste acheter un couteau écope quant à lui de 12 ans de réclusion contre 3 en première instance. La cérémonie doit débuter dans un quart d'heure à Tel Aviv. 50 000 personnes seront réunies à l'appel de collectif de victimes pour commémorer les attaques du 7 octobre 2023, le pire massacre de l'histoire d'Israël, 1221 morts et 251 otages. Dans un communiqué publié aujourd'hui, le Hamas qualifie cette date du 7 octobre, je cite, de jour glorieux de l'histoire du peuple palestinien. Et puis Emmanuel Macron évoque une immense fierté pour le pays. Le français Henri Kagan décroche aujourd'hui le prix Nobel de chimie, le nonagénaire désigné aux côtés du japonais Kenzo Sohai pour des travaux sur la catalyse asymétrique, déterminant pour la mise au point de médicaments.
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1: Vous êtes bien dans La France bouge. Nous sommes ensemble jusqu'à 21h30 sur Europe 1. Ce soir, on parle d'intelligence artificielle au service de l'entreprise. Comment cette intelligence artificielle est-elle en train de transformer nos organisations, nos compétences, notre rapport aussi à nos collègues. On en parlait juste avant la pause avec Romain Chaumet, le cofondateur d'Allmates, qui propose donc de mettre en place coéquipier, hein, comme son nom l'indique, Allmates, au sein de votre service, au sein du travail. Je me tourne vers notre coach de ce soir, Marie Georges, qui est associée en charge des activités de conseil en développement durable chez Accenture. Marie, votre regard sur Allmates, c'est tout à fait étonnant. Vous connaissiez ?
9: Alors, non, je connaissais pas Allmates, mais ouais. J'ai eu beaucoup de plaisir à découvrir cette activité qui, pour moi, est vraiment illustre très bien la dynamique dans laquelle on est aujourd'hui autour de l'IA. La question n'est plus de savoir où est-ce qu'on met de l'IA, mais plutôt où est-ce que l'IA va créer le plus de valeur. C'est-à-dire que l'IA n'est pas du tout une fin en soi. L'IA pour l'IA, ça n'a aucun intérêt.
1: Donc c'est un moyen.
9: L'IA, ça doit être un moyen de créer de la valeur. Et donc ce qui est intéressant, c'est de se poser cette question-là, de se dire où est-ce que dans mon métier, dans mes tâches, dans la valeur que je crée pour mes clients, dans la valeur que je crée pour mes collaborateurs, dans la valeur que je crée pour mon écosystème, où est-ce que il va être le plus utile et où est-ce que l'IA va être la plus pertinente. Et ce qu'on voit aujourd'hui, c'est ce qu'illustre Allmates, c'est-à-dire une intégration de plus en plus importante de l'IA dans les cœurs de métier au sein de groupes mixtes, effectivement, entre des humains et des collaborateurs agents.
1: Oui, parce que là, elle le disait, on est en réunion, on est en, par exemple en Teams, et il y a
9: on est en réunion et un agent peut s'exprimer, il peut donner son avis.
0: Tout à fait, c'est ce que nous on explique que les ressources humaines. Pardon, excusez-moi.
1: Non, allez-y.
0: Que les ressources humaines, c'est une logique de ressources humaines, c'est basculer des ressources humaines ou une notion de ressources intelligentes et de voir comment on distribue cette intelligence entre des humains et des IA. Donc c'est aussi un travail pour les équipes RH. Mais de combiner, il faut être une entreprise qui combine les deux, sinon ça marche pas très bien.
1: Je me tourne vers Laurent Office, le patron de l'IA, la transformation du travail au sein du groupe Orange. Vous connaissiez Allmates ?
10: Alors je ne connaissais pas, je l'ai découvert effectivement avec plaisir, mais on est tout à fait dans la manière dont on intègre justement cet outil dans des processus métiers, c'est-à-dire dans la façon dont les gens fonctionnent, dans la façon dont ça transforme leur quotidien, comment ça leur apporte de l'aide et comment ça leur permet effectivement de passer plus de temps sur des activités à plus forte valeur ajoutée. Donc l'IA, c'est pas l'outil magique qui va répondre à tous les besoins, mais simplement, quand on arrive à identifier, comme le disait la coach, un sujet intéressant où on est persuadé que la valeur va être développée à la fois en intégrant la partie humaine et la partie intelligence artificielle, c'est là où on va déployer toute la potentialité justement d'un fonctionnement hybride.
1: Mais moi, la question que je me tourne vers Marie, finalement, quand on a un agent comme ça, un collaborateur artificiel, pour pouvoir l'adopter, il faut savoir ce qu'il va m'apporter réellement aussi.
9: Oui, vous absolument.
1: L'avez... Non, mais c'est vrai.
9: Et d'ailleurs, c'est pour ça que une des clés, à mon avis, de l'adoption et de la capacité à créer des équipes mixtes avec des humains, des agents, etc., c'est de vraiment travailler sur la valeur. Et de travailler sur le presque comme si chaque agent avait un compte de résultat et on se dit tiens mon agent dans son travail dans le métier qu'il accomplit en termes de coûts, en termes de temps gagné, en termes de revenus, d'économie, etc. comment il se situe. Donc vraiment travailler la valeur et en travaillant la valeur, on travaille aussi la proposition de valeur et on arrive mieux à expliquer aux collaborateurs
1: à l'adopter.
9: En quoi et du coup à l'adopter. Oui.
1: Romain Chaumet.
0: Oui, d'ailleurs, on a un mate qui s'appelle Coach, puisqu'on ne peut pas connaître forcément tous les coéquipiers de l'entreprise. Et Coach est là pour vous aider. Donc, c'est un agent qui
1: c'est
0: vous aide à
1: trouver.
0: Le
1: collègue, donc virtuel.
0: Virtuel qui vous aide à trouver le collègue virtuel que vous avez besoin à l'instant T.
1: Qui est le plus adapté à l'instant T.
0: Exactement.
1: L'entreprise a à peine 2 ans.
0: Oui.
1: Et déjà, combien de collaborateurs?
0: 200, oui. Dont 15 humains.
1: Voilà. C'est intéressant. Donc, vous êtes 15 vrais.
0: 15 vrais.
1: Avec des fiches de salaire, parce que vous ne les payez pas.
0: On les paye un petit peu.
1: Les 180.
0: On les paye un petit peu aussi. Autres. Alors, nous, au début, les fondateurs, on n'était pas payés du tout. Donc, finalement, les seuls qu'on payait, c'était les IA. Non, effectivement, ce terme-là, c'est juste pour. Aussi, je pense qu'on a parlé, vous savez, des entreprises, des startups digitales natives, il y a quelques années, etc. Allmate, c'est certainement ce qu'on appellera demain une entreprise agentique native. C'est-à-dire que bah oui, nous on s'est structuré avec très peu de ressources humaines par rapport au travail qu'on produit, parce qu'en fait on a, comme disent les Américains, eat your own dog food. Donc on utilise nos mates pour développer l'entreprise.
1: Alors par exemple, parmi les clients que vous nous avez cités, oui. Lactalis, Danone ou encore Verbaudet, quel est le retour qu'ils vous font? C'est-à-dire, est-ce qu'ils gagnent? Est-ce qu'il y a un gain de productivité? Est-ce qu'il y a une meilleure cohésion d'équipe? Sur quoi est-ce que vous êtes un vrai point fort et un point essentiel dans l'organisation d'une entreprise, Romain Chaumet?
0: Donc en fait, pour Danone par exemple, ils répondent à des appels d'offres pour des hôpitaux publics dans à peu près dans tous les pays dans le monde. Et c'est un processus donc de réponse à des appels d'offres très compliqué. Il faut imaginer une équipe de 10 personnes qui va passer presque un mois à rédiger, analyser, produire une réponse. C'est un travail qui est fatigant, c'est un travail de coordination ils nous ont choisis parce que nous pouvions, avec ces fameuses nouveaux collaborateurs, se répartir le travail. Et ils ont fait un travail, et donc il y a beaucoup de maintenant de ces mates qui vont préqualifier, analyser, vérifier en fait tout ce qui est produit. Donc ça réduit leur charge mentale, ça évite en fait qu'ils aient un loupé, on a un trou dans la raquette, puisque ces IA sont très scolaires, très rigoureuses souvent dans la façon dont elles travaillent. Et donc, eux, ils peuvent de nouveau reprendre un peu ce recul en disant qu'est-ce qu'on veut vraiment proposer? Est-ce D'accord, que c'est bon pour la boîte?
1: Marie-Georges, la coach de ce soir sur Europe 1.
9: Oui, donc, ce que j'ai trouvé particulièrement intéressant, et peut-être sur la... peut-être un futur de Allmates, c'est la question de la spécialisation, c'est-à-dire la question du métier. Ce qu'on voit aujourd'hui, c'est que on a les grandes plateformes américaines dont on a parlé, les grands acteurs, les Anthropic, les OpenAI, les Google, la stratégie de la France, qui est d'ailleurs la stratégie de Mistral en partie, c'est d'avoir une vraie pertinence, une vraie spécialisation métier sur des cas d'usage assez complexes. Et donc, il y a une question qui est la question de la spécialisation. Est-ce que l'avenir d'Allmates, c'est d'être capable de remplacer n'importe quel collaborateur dans n'importe quelle entreprise, enfin de remplacer, d'augmenter, en tout cas de jouer le rôle, dans n'importe quelle entreprise, sur n'importe quel métier, ou est-ce que vous envisagez de spécialiser sur une industrie, sur un métier?
1: Là, c'est pas une industrie différente.
9: plus on est pertinent sur un métier et plus on a de connaissances fines et plus on va être capable de développer de la valeur.
0: Oui, alors, c'est tout à fait la question qu'on s'est posée nous aussi, cette qu'on appelait la verticalisation. On adresse effectivement aujourd'hui le marché par des secteurs un peu... On réplique ce qu'on a fait chez un client, chez d'autres. Mm-hmm. Mais oui, comme vous l'avez constaté, on a aussi plein de domaines d'activités
9: très différents.
0: Pourquoi ? Parce qu'aujourd'hui, effectivement, les modèles de l'LM deviennent tellement puissants qu'ils absorbent un savoir-faire extraordinaire et que finalement, même spécialiser un modèle, alors peut-être pour des cas particuliers, mais n'est pas toujours finalement efficace, rentable. C'est-à-dire qu'on le spécialise et puis 15 jours après, il est déjà dépassé par le modèle général.
1: Dans ce que vous proposez, Romain Chaumet, avec Allmates, est-ce que c'est l'être humain qui va finir par prendre la décision ou c'est l'IA, parfois dans des cas de figure différents ?
0: C'est l'humain qui sera toujours responsable de la décision finale.
1: Donc il ne se cachera pas derrière l'IA ?
0: Il ne se cachera pas derrière l'IA et c'est lui qui finalement va garder l'expertise. Donc, pas besoin de spécialiser les modèles.
1: Ça fait sourire Laurent Office, le patron de l'IA de chez Orange.
10: C'est un sujet qui est absolument clé parce que l'intelligence artificielle agentique permet d'avoir un certain degré d'autonomisation et donc potentiellement de prise de décision. Et donc c'est là où on doit se donner un certain nombre de cadres et de garde-fous. Pour Orange, on a un outil en interne qui s'appelle Live Intelligence, que tous les salariés, la quasi-totalité des salariés utilisent, et qui leur permet effectivement de voir comment les choses se retranscrivent dans leur quotidien au travail. Mais la prise de responsabilité, le fait que l'accountability, c'est-à-dire sur qui on va aller taper quand il y a un problème, sur qui on va aller demander de rendre des comptes quand il y a un problème, c'est absolument clé. Et pour nous, chez Orange, on appelle ça l'humain au contrôle, human in control, c'est-à-dire que c'est pas l'humain in the loop, dans la boucle, mais c'est vraiment l'humain qui contrôle et qui va être là pour prendre des décisions.
1: Si vous êtes parmi nous aussi, Romain Chaumet, c'est aussi parce qu'il y avait une question que vous vouliez poser à Marie-Georges, notre coach. Je vous laisse la poser rapidement.
0: Oui, on l'a un petit peu abordé, mais effectivement, c'est quels seraient vos conseils en fait, pour une entreprise française, justement assez récente aujourd'hui, pour convaincre et les clients et les investisseurs que travailler avec Allmates, c'est plus pertinent qu'avec les entreprises américaines.
1: Comment se différencie de ces entreprises américaines ? En quelques points, Marie.
9: Je crois qu'effectivement, on ne peut pas concourir sur la taille. Ça ne va pas être le sujet. Le sujet, c'est la valeur, la preuve, la confiance. C'est sur ces sujets-là qu'il va pouvoir y avoir une différenciation. Vous avez parlé tout à l'heure de la question de la souveraineté, de l'ancrage européen. Je pense que là aussi, c'est intéressant de savoir de quoi on parle. Donc, il y a la question de l'accès au modèle, mais il y a aussi la question de la maîtrise des données. Où sont les data centers? Où sont les data? De quelles data on parle? De la transparence, de la sécurité. On a tout un éventail potentiel de preuves à apporter de cet ancrage, de cette garantie, de cette souveraineté. Donc, ça me semble un point important, intéressant à développer comme élément de différenciation fort pour les clients en France et en Europe. J'ai parlé tout à l'heure de la question du compte de résultat et de se dire chaque agent, quelle est son équation économique, quelle valeur il crée par rapport à ce qu'il coûte, etc. Là, on rentre dans une question qui est, on a fait une étude, Accenture vient de sortir une étude sur la tokenomics, donc l'économie du token, vous savez, l'unité de mesure de la requête. L'économie du token qui dit qu'aujourd'hui, seuls 21% des dépenses en token peuvent être liées à un résultat financier quantifié. Donc, on a aujourd'hui une question qui est comment je mesure la valeur créée avec l'IA, et une question aussi, et qui à mon avis est va dans ce sens de l'économie du coût de l'IA.
1: Ça va permettre de convaincre d'aller ailleurs, de s'exporter.
9: Si vous êtes capable d'avoir une équation, d'apporter la preuve de la valeur que vous créez avec vos agents au sein d'entreprise, c'est un élément de différenciation très fort. Et sur la valeur économique aussi, vous avez, et vous l'avez dit tout à l'heure dans la présentation, vous donnez à vos clients la possibilité de choisir le moteur, le modèle avec lequel ils vont travailler
1: en fonction de s'adapter. Son besoin.
9: Et vous savez qu'aujourd'hui, on a tous quand même tendance à sortir le marteau ou l'enclume pour tuer le moustique. C'est-à-dire qu'il n'y a que 10% des requêtes qu'on fait aujourd'hui qui nécessitent les tailles de modèles qu'on sollicite, et il y a plus de la moitié des requêtes qui sont envoyées vers des modèles qui ont des niveaux bien plus élevés par rapport aux besoins. Donc vous parliez tout à l'heure de sobriété, c'est aussi ça la sobriété. Plus j'utilise un modèle large, plus je consomme d'énergie, plus ça me coûte d'argent. Donc si je suis capable de montrer, et Allmate est capable de montrer, qu'on peut choisir le modèle adapté à la problématique qu'on essaie de traiter, ça aussi c'est un élément de différenciation et de valeur.
1: Allez, vous restez avec nous. La France bouge. Elle est fière de mettre en avant ceux qui font ici en France. Dans un instant, une technologie qui croise texte, images, vidéos et données pour aider les entreprises à décider plus rapidement. C'est aussi ça, Antoine Jardin, Arlequin AI.
11: Plus rapidement et mieux, on
1: espère. Et beaucoup mieux. Là aussi, ça révolutionne peut-être nos métiers. Restez avec nous. D'abord, on écoute Teddy Swims, Mr. Know It All sur Europe 1.

0: Swims sur Europe 1, Mr. Know It All. 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
0: Ensemble peut-être avec l'intelligence artificielle, on va faire des binômes maintenant. Bienvenue dans la France bouge. Pour cette quatrième et dernière partie, à l'occasion du plus grand rassemblement business d'Europe organisé par BPI France Big, qui met chaque année l'accent sur l'innovation, la deep tech et l'intelligence artificielle. Ce soir, depuis le début de l'émission, on s'intéresse à l'intelligence artificielle, à la transformation du travail. Pour en parler, nous sommes avec Romain Chaumet. C'est pour ça qu'on a écouté ensemble de Sinclair, cofondateur d'Allmates, puisque là, c'est une IA qui devient notre coéquipier, notre vrai collègue de travail. Si vous nous rejoignez, vous pouvez réécouter l'émission depuis le début. Nous sommes toujours avec Marie-Georges, la coach de ce soir d'Accenture. Dans un instant, on va découvrir Arlequin AI avec Antoine Jardin. Et nous sommes toujours avec Laurent Office, le patron de l'IA et la transformation du travail au sein du groupe Orange. Laurent Office, il y a une part importante de salariés qui utilisent des outils d'intelligence artificielle en secret. Parce qu'ils ont un peu peur de paraître incompétents, de surcharger le travail sans contrepartie ou même de menacer leur propre poste. Donc ils utilisent comme s'il s'agissait de leur propre travail. Quand vous parliez de garde-fous, vous, votre job maintenant, c'est de transformer tout cela au sein du groupe Orange. Comment vous allez gérer ces syndromes un peu d'imposteur liés à 57%, c'est beaucoup de ces salariés qui l'utilisent mais qui ne le disent pas.
11: C'est beaucoup et parfois, c'est aussi une utilisation qui, encore une fois, amène à peu de valeur. C'est-à-dire qu'il faut se poser la question, je pense, quand on utilise un certain nombre de choses, d'outils, de la valeur qui est créée. Et on voit souvent...
0: Donc c'est beaucoup de temps pour rien, alors.
11: Donc c'est beaucoup de temps pour rien. Et finalement, ça rajoute ce qu'on appelle du bruit ou ça rajoute de l'activité ou de la charge mentale. Mmh. Moi, c'est l'exemple que je donne souvent. Quand on a des comptes rendus de réunions qui sont produits par l'intelligence artificielle... C'est joli, ça donne une satisfaction directe. On a un beau compte-rendu, bien structuré, bien organisé. Mais si la réunion était creuse, on n'a pas dit grand-chose, bah finalement, ce compte-rendu, il ne met de manière structurée...
0: Il aurait pu faire
11: que 4 lignes,
0: en fait.
11: Voilà, que quelque chose qui est creux. Donc, valeur ajoutée, zéro. Or, le temps que tout le monde va y passer, ou que les gens d'ailleurs arrêtent de passer maintenant, parce que les comptes-rendus de réunion, on n'en a jamais autant reçu.
0: Donc là aussi, vous êtes en train de repenser toute la culture de la transparence.
11: On est en train de repenser la culture de la transparence, tout à fait.
0: Vous restez avec nous sur Europe 1. L'autre start-up de ce soir, c'est Arlequin AI avec Antoine Jardin.
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0: C'est un talent, Arlequin AI, avec vous, Antoine Jardin. Elle est née en 2024, cette start-up.
12: Tout à fait.
0: Vous êtes née à Paris. Depuis le début, les ordinateurs, l'informatique, ce sont vos passions.
12: Oui, tout à fait.
0: Je vous laisse raconter.
12: Oui, tout à fait. J'ai commencé à beaucoup m'intéresser aux ordinateurs, aux calculs pendant longtemps. Et puis ensuite, je me suis intéressé à tout ce qui était la compréhension des phénomènes sociaux, des phénomènes humains, des opinions, des comportements. Et après une dizaine d'années au CNRS, je me suis rendu compte que les réseaux de neurones allaient tout changer dans la manière dont on pouvait comprendre ce qui se passait dans le monde. Et on voyait beaucoup de personnes qui avaient beaucoup de données, avaient des grands problèmes à traiter, mais n'avaient pas les moyens de le faire, n'avaient pas les outils pour. Et donc, Arlequin AI est une entreprise qui fabrique des nouvelles approches, des nouvelles formes d'IA qui sont des réseaux de neurones avec d'autres propriétés que celles des grands modèles de langage. Ce n'est pas fait pour discuter, ce n'est pas fait pour trier des images ou des photos de vacances, c'est fait pour comprendre les relations complexes dans des grandes bases de données qui peuvent être de nature complètement fragmentée.
0: Alors, exemple, moi je veux comprendre concrètement comment est-ce que vous, votre solution s'applique dans le monde du travail et donc dans les organisations. Et
12: donc ces approches qu'on appelle les réseaux de neurones topologiques, elles permettent de connecter des informations qui le reste du temps sont complètement fragmentées. Dans votre travail, vous avez plein d'éléments d'information, des notes, des éléments d'agenda, des éléments de personnes que vous rencontrez. Vous avez besoin de faire ce travail de synthèse, de croisement des données pour comprendre les enjeux. Et notre cerveau peut le faire jusqu'à un certain point, mais à un certain niveau de complexité, on n'y arrive plus. Et c'est pour ça que les IA sont meilleures que nous pour jouer aux échecs, pour jouer au Go, pour comprendre des relations profondes. Et on fait des systèmes qui sont dédiés à la connexion de ces informations, pas seulement dans le travail d'une personne, mais dans le travail d'organisation complète. Donc vous l'avez dans des problématiques comme les problématiques d'enquête, les problématiques d'audit, les problématiques de croiser des données qui viennent de différentes sources, par exemple des éléments de vidéo, des éléments de texte, des éléments de temps, qui sont aujourd'hui traités complètement séparément les uns des autres.
0: Donc vous, vos clients, c'est qui? C'est la police?
12: Alors, c'est beaucoup d'acteurs dans le secteur public. Ça peut être tout à fait lié au secteur de la sécurité, mais pas uniquement, parce que en fait, on se rend compte que, par exemple, les enjeux qu'on vient d'évoquer, c'est ce qu'on voit aussi dans le problème de gestion des risques, les problématiques de vigilance par rapport à des risques de fuite ou des risques de faille, le domaine de la cybersécurité, et de plus en plus également des enjeux de maîtrise de l'information complexe dans l'entreprise. Les entreprises ont beaucoup d'informations, mais elles en font finalement très peu de choses parce que c'est compliqué de mettre ces relations ensemble, ces informations ensemble. Et les systèmes qu'on fabrique rendent possible de valoriser toutes ces sources de données de façon beaucoup plus efficace que ce qu'on savait faire
0: donc,
12: jusqu'à maintenant.
0: Par exemple, au-delà de la sécurité, tout ce qui est finance, banque, j'imagine que ça aussi, ça peut, pour faire le tri, en fait, si je comprends bien.
12: Elle va
0: tout organiser.
12: Et c'est ce qu'on voit dans la plupart du temps, dans les problématiques, y compris de fraude ou de risque bancaire. Vous pouvez avoir des indicateurs au sein d'une personne ou une institution qui disent que tout va bien, tout est au vert. Mais en fait, le système, dans son ensemble, est fragile parce que c'est la dimension collective qui indique que, par exemple, une personne a donné de l'argent à une autre personne, qui en a donné une troisième, qui est revenue au fournisseur initial. Et donc, c'est le réseau, c'est la connexion profonde qui révèle des enjeux importants de risque, de problèmes, de surveillance et de vigilance.
0: 50 personnes, des vraies ou virtuelles? 50 personnes travaillent...
12: On a beaucoup de personnes virtuelles aussi, mais on ne les a pas comptées.
0: Non.
12: 50 personnes réelles, dont 35 ingénieurs et une quinzaine de chercheurs.
0: Alors justement, ça m'a interpellée. Il y a des docteurs et des post-doctorants. C'est nouveau, c'est aussi dans l'entreprise, notamment dans l'intelligence artificielle. Les chercheurs, les doctorants, ils servent à quoi dans une entreprise comme la vôtre?
12: Alors c'est très très important. Déjà parce que c'est un ADN vraiment de deep tech et d'innovation à la rupture, donc on recrute des personnes qui sont les plus à la pointe dans les domaines d'innovation et les domaines d'expertise scientifique avec lesquels on travaille. Et la deuxième chose, c'est qu'on dit beaucoup aujourd'hui que les jeunes diplômés et les jeunes talents vont être remplacés par des IA qui ne sont pas assez qualifiés, etc. Et en fait, ce n'est pas du tout notre logique. On a vraiment la conviction qu'il y a beaucoup de personnes très jeunes, très intéressés par les nouvelles technologies et les nouvelles méthodes qui apportent énormément en capacité d'innovation, en capacité de penser d'une façon nouvelle, de construire de nouvelles solutions. Et donc, on a une origine, j'allais dire, dans le monde de la recherche qu'on propage dans la culture aujourd'hui qu'on construit au sein d'Arlequin.
0: Tout ça est très inspirant, ça nous donne envie d'aller plus loin, d'avancer. Juste avant de nous quitter, Laurent Office, c'est le moment aussi de parler un petit peu d'avenir, très rapidement.
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0: Laurent Office, à quelques mois de l'élection présidentielle, vous êtes le patron de l'IA au sein du groupe Orange. Quelles sont les raisons d'espérer justement pour nos salariés, pour nos entrepreneurs, par rapport à cette question de l'IA pour les 5 prochaines années?
11: Je pense que les raisons d'espérer sont autour de l'approche équilibrée qu'on va avoir pour l'intelligence artificielle, c'est-à-dire que d'un côté, on voit des opportunités qui sont vraiment gigantesques, qu'on ne maîtrise pas. D'ailleurs, je pense qu'il faut aussi approcher cette nouvelle technologie et ses évolutions avec une grande humilité. C'est la première chose, mais encore une fois, des opportunités qui sont énormes dans le monde du travail, dans la capacité à faire des nouvelles choses aussi, parce que on a vu très souvent que l'IA pouvait être présentée un peu comme un élément de risque ou potentiellement même de destruction d'emplois. Et en même temps, face à ces opportunités, je pense qu'il faut avoir une vision aussi très équilibrée des risques, de la manière dont on met des garde-fous en place justement pour accompagner et éviter de laisser des personnes au bord de la route. C'est-à-dire pour moi la formation, la capacité à rentrer sur ces sujets-là sans forcément d'ailleurs quelqu'un qui est technophile est absolument important.
0: Donc beaucoup de pédagogie.
11: Pédagogie.
0: Beaucoup d'humain.
11: Pédagogie, humain et encore une fois, capacité à le rendre concrètement dans la vie de tous les jours pour chacun, que ce soit au travail ou dans la vie personnelle.
0: Ce sera peut-être l'humain, le cœur de nos préoccupations pour les 5 prochaines années. Excellente soirée à toutes et à tous sur Europe 1. Merci Laurent Office, merci Romain Chaumet, merci Antoine Jardin, merci Marie-Georges. Excellente soirée à tous. Tout de suite, c'est Valérie Darmon et la Libre Antenne. Bonsoir Valérie.
13: Bonsoir Elisabeth, à demain.
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13: Bonjour et bienvenue dans votre Libre Antenne de ce mercredi soir sur Europe 1. Nous sommes ensemble jusqu'à minuit en direct. Nous vous interrogeons sur deux sujets ce soir en première partie d'émission consacrée à votre point de vue sur l'actualité. Lorsque des dates de l'histoire collective deviennent notre propre histoire, nous nous souvenons où nous étions, ce que nous faisions et avec qui. C'est le cas pour le 7 octobre 2023, jour où 1221 personnes ont été massacrées par le Hamas au Festival Nova en Israël et 251 prises en otage. Racontez-nous ce soir ce jour où tout a basculé. Second sujet que nous souhaitions aborder, les forces de l'ordre peuvent-elles encore faire respecter l'ordre sans être accusées de violences policières ou doit-on placer le curseur? Pour nous donner votre avis, le 01 80 20 39 21 01 80 20 39 21 numéro non surtaxé de notre standard et de notre WhatsApp. Nicolas, Audrey et Ambre sont là pour prendre vos appels et vous pouvez aussi réagir par SMS au 739-21 75 centimes plus coût du SMS. La Libre Antenne de ce mercredi soir, c'est tout de suite sur Europe 1. Europe 1, la radio libre, réalisée, donc émission réalisée par Esteva. Et c'est surtout avec vous, chers auditeurs.
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13: Il y a des dates de la grande histoire du monde qui entrent dans notre histoire personnelle. Le 11 septembre 2001, les attentats aux États-Unis font 2977 morts. Le 13 novembre 2015, Paris et Saint-Denis sont frappés, 130 personnes sont tuées. Le 7 octobre 2023, l'attaque terroriste menée par le Hamas en Israël fait 1221 morts et 251 otages. Aujourd'hui encore, chacun se souvient parfois avec une précision étonnante de l'endroit où il était, de la personne avec laquelle il se trouvait, de ce qu'il faisait lorsqu'il a appris l'impensable, l'inimaginable. Où étiez-vous exactement lorsque vous avez appris ce qui se passait? N'hésitez pas à nous appeler ce soir au 01 80 20 39 21 pour nous le raconter. Bonsoir Anaël.
15: Bonsoir Valérie, vous allez bien?
13: Je vais bien, merci. Et vous-même Anaël? Ce jour anniversaire douloureux, même trois ans plus tard.
15: Je suis actuellement à la synagogue de la Victoire où il y a eu une commémoration justement pour cette troisième année de commémoration sur le 7 octobre. Une journée assez difficile où on a justement des souvenirs qui reviennent, des souvenirs durs et certains qu'on aimerait en fait effacer, mais malheureusement ils restent. Et en même temps, heureusement, puisque grâce à ça, ça nous permet de toujours garder ça en tête, de dire que ça existait.
13: Et de jamais oublier les absents et de les faire revivre aussi. Hein. C'est important, ce devoir de mémoire. Alors Anaël, vous êtes journaliste, vous êtes connue sur l'antenne d'Europe 1, aussi de CNews, Anaël Mamane. Vous aviez fait un documentaire juste après le 7 octobre, que j'avais eu d'ailleurs l'honneur de voir à l'époque, en avant-première. Anaël, donc, vous étiez où quand vous avez appris ce drame?
15: Le jour où j'apprends que le 7 octobre est en train de se passer, c'est le matin, je suis à Paris. Ma famille vit là-bas, donc et religieuse, donc je n'ai aucun moyen de communiquer. Je regarde par Twitter des vidéos qui apparaissent, et j'ai mon mari qui est comme par hasard au Liban pour recevoir un prix littéraire. Et donc je suis seule à Paris et je vois en fait à la fois des informations qui arrivent au fur et à mesure de ce qui se passe en Israël, et en même temps j'ai des informations depuis le Liban comme quoi mon mari me dit, donc Nathan Daver, qu'il y a le Hezbollah qui est en train de fêter dans les rues sans comprendre réellement ce qui est en train de se passer.
13: Et c'est la stupéfaction qui domine, parce qu'on se souvient tous de ces images qui étaient presque impossibles à croire en fait. C'est comme le 11 septembre, on se dit mais c'est pas possible.
15: C'est inimaginable, c'est quelque chose, on n'aurait jamais pu croire que cela puisse se produire. Les images sont d'une violence terrible, on voit des choses que l'on ne voit même pas, que l'on ne montre absolument pas dans un cinéma ou ce genre de choses. C'est des images qui restent gravées. Et quand je vais sur place pour pouvoir recueillir des témoignages, il y a aussi des récits qui sont parfois plus marquants que des images en elles-mêmes, des sons, des regards, des silences aussi. J'ai l'émotion qui revient, mais quand on revoit un peu le documentaire des GoPro qui ont été recueillis, on a des images j'ai encore parfois des fantômes qui repassent sans contrôler, un vieux qui on a enlevé des yeux, des personnes qui sont carbonisées. C'est effroyable, et malgré tout ce que l'on voit, même sur place, on n'arrive pas à imaginer que ce soit possible.
13: Oui, et d'ailleurs, Arthur a mis sur sa chaîne YouTube aujourd'hui le documentaire Supernova. Hein, pour ceux qui veulent, et c'est gratuit évidemment pour ceux qui veulent se souvenir et voir que c'est une réalité. Hein, que ce n'est pas, les faits n'ont pas été interprétés. Voilà, c'est une réalité. C'est toujours bien de le préciser. Donc le premier détail dont vous vous souvenez lorsque vous arrivez en Israël pour votre documentaire, Anel, vous êtes parti combien de temps après ?
15: 3 semaines après les attaques. Je me situe après sur Tel Aviv, et c'est là où je commence à voir un peu plus de réconfort que ce que j'imaginais, parce que c'est un peuple qui est extrêmement résilient, et c'est surtout aussi ça parfois qui me faisait un petit peu pleurer, parce que je vois des gens qui tiennent, qui me font tenir alors que je ne vis pas là-bas et que je n'ai pas particulièrement de personnes à ce moment-là qui étaient dans le sud. C'est des personnes qui ont des familles, qui viennent et qui nous parlent avec de l'amour, avec sans haine en fait. C'est ça qui est assez bouleversant, c'est qu'on pourrait croire que ce sont des personnes qui vont être remplies de haine, vouloir absolument aller combattre, etc. Et j'ai rencontré des gens qui avaient des phrases qui m'ont marqué, où je me disais mais comment peuvent-ils dire ils le font exprès, c'est pas possible. Et j'ai vu tellement d'amour, des gens qui pliaient ensemble des vêtements pour aider d'autres familles, qui arrêtaient leur travail pendant des mois pour pouvoir aider les autres. Je crois que je n'ai jamais vu autant de solidarité de toute ma vie que ces jours-là.
13: Est-ce que vous avez immédiatement compris que quelque chose venait de basculer, ou c'est seulement au fil de vos rencontres que vous vous êtes dit on est dans un autre monde ?
15: Tout de suite, on comprend. Il n'y a rien, il n'y a plus aucun touriste, il n'y a plus rien dans les rues, à part des gens qui veulent aider. C'est-à-dire que vous vous baladez dans les rues, il y a une personne, un taxi, je l'appelle pour aller quelque part, oui, etc. Tout est fait pour en fait aller à la solidarité, aller pour essayer de remonter le pays, donc une nation qui vient de tomber, comment essayer de la relever, c'est vraiment ça en fait ce qui se passe. On voit des gens qui veulent absolument s'entraider, les gens sont dans la rue le soir, vont boire des cafés ensemble, il y a une entraide que j'ai jamais vue. Mais il y a aussi quelque chose qui se fait, c'est qu'au fur et à mesure, non pas des semaines, non pas des mois, mais même des années, en allant après sur place dans les kibbutz pour voir comment l'évolution apparaît, savoir si ça s'est reconstruit, aller voir aussi certains lieux qui étaient fermés, on s'aperçoit aussi qu'il y a d'autres victimes que celles qui étaient présentes sur place. C'est toutes ces personnes qui, en fait, restent en vie et qui ont vu, qui ont entendu, et qui subissent encore aujourd'hui des fantômes qui passent, des lieux toujours massacrés avec justement à la place des panneaux qui affichent, voilà, le 7 octobre, ici il s'est passé une attaque, un tel ici a disparu. Et en fait, c'est là où on voit aussi, je pense que c'est là où on pourrait dire que c'est un moment qui a changé toute cette nation. Je ne pense pas qu'on puisse se relever. En tout cas, je ne pense pas qu'on puisse oublier, surtout se relever si, mais oublier ce qui s'est passé.
13: Et de toute façon, il ne faut pas oublier. Donc effectivement, comme vous le dites, ce ne sont pas seulement les familles des victimes qui ont été touchées, mais c'est tous les Israéliens et peut-être même tous les Juifs du monde.
15: Tout le monde. Je pense que tous ceux qui ont vu les images, tout être humain...
13: Voilà, exactement. Et ceux qui sont sensibles.
15: Toute personne qui a pu voir ce qui s'est passé, je pense que n'importe quelle personne voit une personne qui se fait assassiner est sensible. Je ne pense pas qu'on puisse ne pas être sensible. Que ce soit un juif, un musulman, un chrétien, lorsqu'on voit une image d'une personne qui se fait assassiner, on en est sensible. Et ça, j'en suis persuadée. Donc je pense que oui, toute personne qui a pu voir et comprendre ce qui s'est passé le 7 octobre est sensible et est marquée.
13: Anaëlle, 3 ans plus tard, comment ces souvenirs vivent en vous aujourd'hui ?
15: Pour ma part, ils apparaissent à des moments où je m'y attends le moins, à des moments où ça n'est pas contrôlé, j'ai des fantômes, des gens qui reviennent, des paroles très belles et parfois très tristes. Mais on essaye de se relever, on essaye de passer, mais je pense que c'est surtout pour beaucoup des réactions. C'est-à-dire que, par exemple, on ne donne plus le dos au café. On essaie toujours d'avoir en face de nous, d'avoir une vision assez globale de ce qui peut se passer. On se met près des portes de sortie. On regarde à chaque fois qu'on a un événement, savoir si on peut partir assez rapidement. On se pose la question de savoir si on va rentrer sainement. Il y a des réflexes qui sont nés, en tout cas pour ma part, et je sais pour beaucoup d'autres en ayant discuté. Je sais que ces réflexes se sont développés avec le 7 octobre.
13: Donc des réflexes effectivement de surveillance, de vigilance, mais est-ce que vous avez changé aussi d'autres choses dans votre manière de voir la vie, d'aimer, de voyager, dans vos projets, Anaëlle ?
15: J'ai toujours, j'ai toujours pensé qu'il fallait, je suis française, être juive dans le privé, et en fait c'est vrai qu'aujourd'hui, même si je souhaitais le cacher, ça, je sais qu'aujourd'hui, en tout cas c'est ce qui m'a impactée, peut-être que ça changera avec le temps, mais je sais que je suis visuellement quelqu'un de juive, voilà, c'est marqué. J'ai ma religion préexiste sur moi, c'est quelque chose qui apparaît, et je pense que c'est pour beaucoup pour les juifs.
13: Merci beaucoup Anaëlle d'être intervenue ce soir sur l'antenne d'Europe 1, dans la libre
15: Merci
13: antenne, dans cette première partie d'émission consacrée au point de vue des auditeurs. Merci beaucoup Anaëlle.
15: Merci, bonne soirée.
13: À bientôt, au revoir, au revoir. Chers auditeurs, nous sommes en train d'évoquer les dates de la grande histoire qui entre dans nos histoires personnelles. Il y a eu le 11 septembre 2001, les attentats aux États-Unis qui ont fait 2977 morts. Le 13 novembre 2015, Paris et Saint-Denis qui sont frappés, 130 personnes sont tuées, c'est le Bataclan. Et le 7 octobre 2023, l'attaque terroriste menée par le Hamas en Israël qui a fait 1221 morts et 251 otages. Où étiez-vous exactement lorsque vous avez appris ce qui se passait, quel que soit l'événement? Souvent, on se souvient très très précisément de l'endroit où on était, de la personne avec laquelle on se trouvait et de ce qu'on faisait. Un numéro de téléphone pour nous joindre, le 01 80 20 39 21. Véronique, bonsoir.
14: Bonsoir, je suis désolée, je suis un petit peu...
13: Vous avez une petite trachéite ou la voix cassée,
14: oui, voilà,
13: c'est ça?
14: Oui, c'est ça. Voilà.
13: Mais on vous comprend, c'est le principal, Véronique. Alors, oui. Dites-nous.
14: Écoutez, moi, j'ai une petite brasserie à 50 mètres du Bataclan et je travaillais le matin. Donc ce soir-là, j'étais sorti, je dînais juste en face et j'ai entendu tirer. Et je sais, là, instinctivement, d'abord, c'était pas quelques coups de feu, c'est une rafale. Et instinctivement, je suis sortie du restaurant pour aller dans ma brasserie parce que c'est mon fils qui travaillait. Et j'ai eu un boomerang parce que moi, j'ai perdu un frère qui a été tué, mais très longtemps avant, par des armes, accidentellement à l'armée. Et j'ai dit, ah non, pas mon fils. Et après, j'ai même eu honte, parce que j'ai dit, mais la vie de mon fils, elle vaut pas plus que celle des autres, mais on a quand même cet instinct de mère.
13: Bien sûr.
14: Et j'ai compris instantanément que c'était ça. Mais d'abord, il y avait eu les journalistes de Charlie Hebdo quelques mois avant, juste à côté, et on savait qu'on était en alerte. Et moi, je suis rentrée, et c'était la fête chez moi. Il y avait un anniversaire, il y avait des gens qui regardaient le foot, qui n'avaient pas compris qu'il y avait un attentat. Il y avait eu un attentat au Stade de France. Et là, j'ai hurlé, j'ai dit, mais éteignez la musique, mettez une chaîne d'infos. Je ne sais pas ce qu'ils ont mis. Enfin, Et puis, ben, vous savez, les choses s'enchaînent, et puis c'est difficile d'estimer le temps, d'être honnête. Parce que le temps est un peu élastique. Moi, j'ai prié, mais peut-être 10 secondes, peut-être 30, je ne sais pas.
13: Mais vous, Véronique, quand vous entendez les rafales, vous reconnaissez les tirs, ça ne vous met pas en état de panique? Vous ne rentrez pas en disant aux gens il se passe quelque chose? Non, pas du tout.
14: Les portes éteignées, les lumières. Je rentre surtout pour mettre les gens à l'abri, fermer les portes. Mais ben, vous savez, vous n'avez pas le choix. Vous êtes devant l'événement et vous n'avez pas le choix, il faut le gérer, quoi. Et donc après, même, on a fait rentrer beaucoup de gens qui étaient dans la rue et qui étaient paniqués parce que la nuit, vous savez, on ne peut pas rentrer dans les immeubles si on n'a pas les codes.
13: Ah, donc on vous laissez les portes ouvertes, oui, bien sûr.
14: Voilà. C'est mon fils, le pauvre, qui se cachait derrière un pilier en pierre et puis qui, de temps en temps, allait ouvrir aux gens pour qu'ils se réfugient chez nous. Et puis, tout d'un coup, on a vu un bandeau police, donc on a ouvert. Et on nous a dit, on vous réquisitionne. C'était la BRI, en fait, pour faire le plan d'assaut. Mais je fais quoi avec tous les gens qui sont là? Et évidemment, ils n'étaient pas là pour gérer ça, donc il faut les mettre dehors. Donc j'ai mis tout le monde dans mon appartement. Oui. Parce que c'est pour jeunes, ils étaient complètement paniqués. Et je ne sais pas, moi qui suis quelqu'un de très anxieux, j'ai été très calme. Je peux pas l'expliquer. Enfin, je semblais très calme.
13: Oui. Voilà. Très méthodique, en tout cas, semble-t-il, dans vos propos.
14: Mais voilà, il faut gérer la situation. Ils avaient tous l'âge d'être mes enfants, en fait. Vous savez, un vendredi soir, en moyenne d'âge, elle doit être de 25 ans.
13: Oui.
14: Et un vendredi 13 en plus. Et je ne sais pas, le temps. Je descendais de temps en temps voir la BRI, voir mon fils. Bon, on les laissait travailler, évidemment.
13: Donc vous mettez toutes ces personnes à l'abri? Vous allumez les télés pour voir un peu où ça en est dans le quartier, ou vous restez vraiment fermé et vous attendez que ça se passe finalement?
14: Absolument. Non, j'ai fermé les rideaux. J'ai absolument pas allumé la télévision parce que. Alors on avait un peu. Moi, je sais plus à quel moment. J'ai appris qu'il y avait des terrasses de toucher, mais je l'ai su un moment dans la soirée. Je l'aurais pas dit. C'était pas la peine de rajouter parce que maintenant on sait que c'est le dernier attentat, mais on ne savait pas. Il y en a eu 5, mais il aurait pu y en avoir 6. Enfin, vous voyez. Et je sais qu'à un moment, quand je suis descendue voir mon fils, j'ai vu les gens qui travaillent à la BRI qui partaient on comprend qu'ils partent pour l'assaut. Et c'était très, très impressionnant, ce courage. Donc je suis montée, bêtement, j'ai dit oxygène, j'ai dit écoutez, c'est formidable, ils sont partis donner l'assaut. Et je leur ai parlé de l'avion à Marignane, mais l'avion à Marignane, ils n'étaient même pas nés.
13: Ah, c'est ça, votre référence, ça a été l'avion à Marignane.
14: Ah, oui, parce que ça m'avait impressionné qu'on puisse tuer 4 terroristes sans blesser un seul passager. Comme un avion, c'est petit, on a tous pris l'avion. Et alors voilà, ils m'ont écouté gentiment, ils étaient tous mignons. Et puis, ben, après, ben, on a toute la nuit, c'était une nuit d'horreur. Il y avait tellement de blessés qu'ils n'avaient même pas de brancards. Ils transportaient les gens sur des barrières.
13: Comment vous avez géré l'après, Véronique? Parce que sur le moment, en vous écoutant, on voit que vous êtes tout de suite dans l'action, vous mettez les gens à l'abri, c'est l'instinct qui prend le relais, etc. Mais comment vous avez géré l'après? Les nuits, peut-être, les images traumatiques, rester dans le même appartement, rester dans le même quartier.
14: J'ai du mal à retourner dans le quartier. J'ai mis mon affaire en gérance. En fait, j'aime pas tellement retourner dans le quartier. Je sais pas, j'ai tiré un peu une croix sur ce quartier. L'après, vous voyez, le mois de juillet qui a suivi, j'ai amené mes petites filles à la boule. Il avait fait un temps fabuleux. Et ma fille, elle est arrivée au week-end et elle me dit mais ça va pas, parce qu'en fait j'étais restée au bord de la piscine avec mes petites filles alors qu'il avait fait un temps fabuleux, mais lui était sur une des plus belles plages d'Europe et au bout d'un moment, comme il était furieux, je lui dis t'as pas vu, j'ai aucun endroit pour les cacher.
13: Oui, c'est comme Anaëlle à l'instant qui nous expliquait qu'effectivement ce que ça a changé, en tout cas le 7 octobre 2023, c'est que pour certains d'entre nous, on repère les sorties, on est ultra vigilant finalement, il y a une grande vigilance qui se met en place.
14: Hyper vigilance. Moi aussi, mais avec mes petits-enfants, non. Quand je suis allée à la première messe de Noël, je les ai cachés derrière un pilier.
13: Et aujourd'hui, 11 ans plus tard, qu'est-ce qui reste de ce traumatisme et de ces images, Véronique ? Vous avez toujours cet instinct-là d'hypervigilance ?
14: Oui, je ne fais pas. Pour les autres, pas pour moi. Oui, je fais attention. Bon, je suis un petit peu désolée. Enfin,
13: vous y pensez encore ? Ou les souvenirs s'effacent et les images s'effacent ?
14: Non, on n'oublie jamais.
13: Vous vous êtes pas fait aider par un thérapeute, par un psy ?
14: Si. Ah. Si, je me suis fait aider par un psy, je me suis fait aider par une dame qui fait de l'hypnose,
13: ouais.
14: Qui est formidable, et ça m'apaise.
13: Oui, parce que en général, il faut quand même se faire aider, parce qu'on est en syndrome post-traumatique, en fait. Hein.
14: Oui. Non, mais d'ailleurs, il y a une association que vous devez connaître, Life for Paris, qui très, très, très gentiment m'a proposé de m'aider, et je m'en suis jamais sentie légitime. Vous voyez, je me suis offert mes séances d'hypnose, mais je ne me sentais pas légitime. J'ai tellement vu de gens blessés.
13: D'images dramatiques.
14: Mais oui, puis vous avez des gens qui sont blessés dans leur chair pour toujours. Je me souviens d'une jeune femme, dont, je ne vais pas dire le nom, mais c'est une jeune femme brillante. Quoi. Trois ans après, quatre ans après, je l'avais vue à la première du film des frères Naudet. Là. Elle marchait encore avec des béquilles 4 ans après, quoi. Une belle jeune femme. Et puis, je suis

0: depuis.
1: Oui, je suis triste. Oui, je suis triste. Mais c'est pas la vie, hein, c'est qui est responsable. C'est l'époque. C'est l'époque, quoi. Si vous voulez, ces jeunes qui ont chanté la gloire de ces terroristes, ils ont à peu près 13-14 ans. Bon, ben moi, à 13 ou 14 ans, je chantais Nuit et brouillard de Jean Ferrat. Enfin, vous voyez, j'étais très, très. Je ne vais pas vous dire que j'étais anormal sup, mais quand même, j'ai un cerveau. Enfin, bon, mes parents.
0: La jeunesse se bêtifie. Hein, le rapport PISA nous l'a suffisamment montré, là, hein, de toute façon.
1: Ben oui, donc, évidemment, ça me fait de la peine.
0: Aucune connaissance, et c'est pas étonnant que.
1: Ben voilà.
0: On pense n'importe quoi, oui.
1: Voilà. Et ce soir, je me dis, ben, dans combien de familles on a parlé du 7 octobre ?
0: C'est pour ça qu'il est important de ne pas oublier. Et c'est pourquoi on fait cette émission ce soir, d'ailleurs, aussi.
1: Mais oui, dans combien de familles à table, on en a parlé ? Parce que même avec des petits-enfants, évidemment, on n'a pas tout à fait le même langage. Après, ils grandissent. Hein. Moi, je sais que je suis venue à la manifestation contre l'antisémitisme. Et mes petites filles, elles étaient surprises. Elles me disaient, mais grand-mère, tu es là ? Mais j'ai dit, mais je ne suis pas là pour moi, les filles, je suis là pour vous.
0: Merci beaucoup, Véronique, d'avoir composé le 01 80 20 39 21 ce soir pour participer à la première partie de la Libre Antenne sur Europe 1. Merci beaucoup, Véronique. Prenez bien soin de vous. Merci.
1: Oui, non, mais ça va aller mieux dans un jour ou deux. Merci.
0: Au revoir. Nous sommes en train d'évoquer ces événements qui nous marquent à vie, ces événements mondiaux, le 11 septembre 2001, avec les attentats aux États-Unis qui font 2977 morts, en novembre 2015, Paris et Saint-Denis qui sont frappés par des terroristes, 130 personnes qui sont tuées, et puis le 7 octobre 2023, l'attaque terroriste menée par le Hamas en Israël qui fait 1221 morts et 251 otages. Bonsoir Françoise.
2: Bonsoir Valérie.
0: Merci d'avoir composé. Dites-moi.
2: Oui, c'est très gentil. J'espère que vous allez bien,
0: oui,
2: malgré
0: merci.
2: cette journée un peu difficile.
0: Oui, c'est certain. Voilà. C'est certain.
2: Ah non, mais vraiment.
0: Nous sommes là.
2: C'est une
0: et
2: journée,
0: nous faisons notre devoir.
2: Oui, ce devoir de mémoire pour tous ceux qui sont partis. Mais le pire, c'est bon. Nous, on sait enfin, moi, je suis juive, donc. La mémoire, on sait ce que c'est, la transmission aussi, et de se dire, on continue à vivre de toute façon, on est là, on était là avant eux, on sera là après eux. Mais le pire, c'est qu'après un pogrom le 7 octobre, on était tous en état, enfin moi en tout cas, j'étais en état de sidération.
0: Oui, en état de choc.
2: C'est-à-dire, je me disais, mais attends, c'est pas possible, pas dans l'état-nation du peuple juif qui est censé nous protéger, pas là-bas. Mais oui, c'était là-bas. Et on commence à appeler tout le monde, la famille, les amis. On regarde les notifications. Enfin, on est dans un moment hors du temps.
0: Vous l'avez su à quel moment, Françoise ?
2: Bah, le matin, parce que moi, je me lève très tôt le matin. Donc, j'ai commencé à entendre des notifications sur mon téléphone. Je me suis dit, tiens, bon. Et j'ai commencé à regarder. Et c'est vrai que c'était un peu comme pour les attentats de Paris le 16 novembre. C'est parcellaire. On ne sait pas vraiment ce qui se passe. On ne comprend pas. On disait, oui, il y a des terroristes. Enfin, il y a une invasion dans certains kibboutz.
0: En fait, on ne connaissait pas l'ampleur. L'ampleur du drame.
2: On ne pouvait pas pas connaître l'ampleur. Oui. Et c'est au fur et à mesure de la journée qu'on a commencé à comprendre que c'était vraiment, c'était la guerre, quoi. Mais qu'il y a des gamins qui se faisaient massacrer, parce que c'était nos enfants à Nova. Ils avaient 20 ans, les mômes. Franchement, mais on ne se rend même pas compte de ce que les femmes aussi ont vécu. Il y a des images qui restent symboliques. Shani Luk, elle sera pour toujours une figure de ce massacre. Les enfants Bibas, pareil. Avec leur maman. Vous voyez, moi, c'est pas passé. Et ce qui n'est pas passé, c'est surtout le 8 octobre. On est devenus des génocidaires tout d'un coup. Tous les juifs étaient des génocidaires.

0: sans distinction. On nous a collé une cible dans le dos, il y a eu une flambée antisémite qui continue, alors que nous, on n'a même pas eu le temps de se remettre de ce traumatisme. Et il y a eu une inversion totale entre les bourreaux et les victimes. On devenait les bourreaux. Mais vous comprenez que pour le cerveau, c'est difficile à encaisser.
1: Françoise, est-ce que vous avez changé votre manière de vivre depuis, comme Anaëlle nous le disait au début d'émission, et comme Véronique vient d'en témoigner aussi après le Bataclan, puisqu'elle a été témoin du Bataclan?
0: Bah oui, mais bien sûr qu'on change, on devient hyper vigilant. D'abord, moi j'ai commencé effectivement, alors pas pour moi, mais surtout pour maman qui a 85 ans, je lui ai enlevé la mezouza. Enfin, la mezouza, c'est ce qu'on met devant la porte pour porter bonheur. Bon.
1: Pour protéger les maisons.
0: Voilà, pour protéger, voilà. Et donc, je lui ai fait enlever, j'ai enlevé la mienne, ma sœur a enlevé la sienne à l'extérieur. Bon, et les gamins, mes neveux et nièces, mon fils et tout, on leur disait, bon, les kippas, vous oubliez, mettez une casquette que vous voulez, mais pas de kippa, pas de Magen David qui se voit. Vous la mettez en dessous, mais attendez.
1: Inimaginable. Quand on mettait... Inimaginable qu'on puisse, qu'on puisse retirer, par exemple, la mezouza devant la porte, pour ceux évidemment qui la mettent. Trois ans plus tard, est-ce que vous êtes toujours aussi vigilante, voire plus vigilante, Françoise?
0: Encore plus, parce que j'ai vu en trois ans une progression de l'antisémitisme en Europe, et bien sûr en France. Moi, je vis en France depuis toujours, je suis française, je ne me pose même pas la question. Mais c'est la première fois de ma vie, pourtant je suis allée des milliers de fois en Israël, vraiment, j'y allais régulièrement. C'est la première fois de ma vie que je me dis, j'attends la retraite et je me casse.
1: Ah oui, et est-ce que votre famille songe aussi à partir? Et vous iriez en Israël?
0: Absolument.
1: Vous iriez en Israël?
0: Ah oui. Oui, j'irai en Israël. Mon fils, il est déjà parti. Lui, il n'est pas parti en Israël. Lui, il est parti en Autriche, vous voyez.
1: Oui.
0: Comme quoi, des fois, c'est... Voilà.
1: Il y a un grand retour, d'ailleurs, des Juifs en Europe de l'Est, notamment en Autriche. Oui.
0: Ben oui. Il est très, très heureux là-bas. Bon, il m'a dit au moins, voilà. Oui. Là-bas, l'antisémitisme, il est pris au sérieux. Donc, le moindre tag, la moindre parole, mais en France, regardez. Enfin,
1: donc vous pensez à partir aussi, Françoise. Merci beaucoup, merci beaucoup d'avoir composé le 01 80 20 39 21. Merci, Françoise.
0: Et merci pour ce que vous faites au niveau de la mémoire, en tout cas.
1: Avec
0: c'est
1: plaisir.
0: Important pour nous et ça nous touche.
1: Merci beaucoup. Au revoir,
0: merci,
1: Françoise.
0: Merci, au revoir, bonne soirée.
1: Restez avec nous, chers amis. La Libre Antenne revient dans un instant et nous parlerons des forces de l'ordre.
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1: 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Bonsoir Maëlle.
5: Bonsoir Valérie, bonsoir à tous. Des annonces du Premier ministre pour faire baisser les prix de l'énergie ce soir. Sébastien Lecornu promet de mettre sur le marché 10 millions de barils issus des stocks stratégiques de la France sur une période de 3 mois. Conséquence, le tarif du litre de gasoil pourrait baisser prochainement de 12 à 18 centimes. Dans le même temps, EDF est sommé de mobiliser au maximum ses capacités de production afin d'éviter toute flambée sur les factures cet hiver. Le Premier ministre ministre s'exprimer en début de soirée depuis Matignon pour répondre aux différentes crises du moment et notamment la mobilisation des lycéens. Nul ne peut être indifférent aux angoisses qu'ils expriment, affirme Sébastien Lecornu, qui renvoie aux annonces gouvernementales prévues à la fin du mois pour répondre aux revendications. Réponse également aux accusations de répression disproportionnée du mouvement émanant de la gauche. Les forces de l'ordre n'ont pas pour instruction d'affronter les lycéens, assure le Premier ministre. Et avant l'acte 4 de la mobilisation prévue demain, les enquêtes avancent sur plusieurs débordements observés autour des lycées ces derniers jours. Trois mineurs placés en garde à vue pour apologie du terrorisme après avoir scandé un chant à la gloire de Mohamed Merah et Salah Abdeslam jeudi dernier dans le Loiret. Trois autres adolescents interpellés dans l'enquête sur le passage à tabac d'un policier à Belfort. Et un garçon de 16 ans renvoyé devant le tribunal pour enfants en février prochain. Il sera jugé pour avoir aspergé d'essence et frappé un professeur à La Ciotat. Dans l'actualité de ce mercredi soir également, elle aura fait plus de 17 000 victimes dans le monde, dont de nombreuses mineures. La plateforme Nude Leaks Teens, au cœur d'un vaste trafic d'images intimes volées, démantelées au terme d'une opération judiciaire franco-américaine. Deux frères âgés de 21 et 25 ans, présentés comme les administrateurs du site, interpellés dans le nord de la France. 700 000 euros en monnaie virtuelle saisie. C'est une première depuis la chute de Kaboul à l'été 2021. Le Quai d'Orsay annonce aujourd'hui mener des discussions techniques avec les talibans. Objectif, faciliter les expulsions de ressortissants afghans présents sur le sol français en toute illégalité et qui menacent l'ordre public. Plusieurs centaines de personnes pourraient être concernées. L'octogénaire, devenu un symbole de la crise du logement en Espagne, est décédé. Marie-Carmen Abascal s'est éteinte aujourd'hui à l'âge de 87 ans. Cette retraitée, incapable d'assumer financièrement l'augmentation de son loyer de 275%, avait été expulsée fin septembre de l'appartement madrilène qu'elle occupait depuis 7 décennies. Aucun risque épidémique en Sibérie, selon les autorités russes, quelques jours après la mort d'une employée d'un laboratoire de lutte contre la peste dans la ville d'Irkoutsk. Un décès potentiellement lié à la peste pulmonaire, selon certains médias locaux. Information démentie par le Kremlin. L'OMS affirme ce soir ne pas être en mesure de mener une évaluation complète des risques de propagation de la maladie. Et puis Sophie Adnot est en route vers la Terre. L'astronaute française a quitté en début d'après-midi la Station Spatiale Internationale. Au terme d'une mission de 235 jours, la plus longue jamais réalisée pour un Européen. Le voyage retour doit durer au total 27 heures. Il se conclura par un amérrissage dans l'océan Pacifique au large de la Californie, demain à 17h34, heure de Paris. 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
1: Merci Maëlle Hassani, effectivement, et on vous retrouve à 22h30 pour le Grand Journal du soir.
5: Absolument.
1: À tout à l'heure.
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1: 01 80 20 39 21, c'est le numéro non surtaxé de notre standard et de notre WhatsApp. 7 39 21 75 centimes plus coût du SMS si vous souhaitez interagir ou réagir aux propos que vous entendez à l'antenne en direct jusqu'à minuit. Première partie de la Libre Antenne désormais consacrée à votre point de vue, à votre vision de l'actualité, avec un second sujet que nous vous soumettons ce soir. Depuis le début de la mobilisation lycéenne le 28 septembre, plus de 700 membres des forces de l'ordre ont été blessés, mais aussi 215 élèves et 85 membres de l'éducation nationale. 10 enquêtes de l'IGPN ont été ouvertes après plusieurs blessures graves de jeunes. Emmanuel Macron a lui-même rappelé ces derniers jours son soutien aux forces de l'ordre, tout en affirmant que d'éventuels écarts devaient être poursuivis. Donc, entre policiers agressés, manifestants blessés, accusations et accusations de violences policières, où placer aujourd'hui la frontière entre l'usage nécessaire de la force et son usage disproportionné. Bonsoir Roselyne.
7: Bonsoir Valérie.
1: Merci d'être avec nous sur l'antenne d'Europe 1 dans la Libre Antenne. Alors, quel est votre...
7: Merci à vous de me prendre au téléphone. Merci beaucoup.
1: Avec plaisir. Quel est votre point de vue sur le sujet? Quand un policier utilise la force pour faire respecter la loi, est-ce qu'on est déjà dans la violence?
7: Alors, je crois déjà qu'il faut renouveler un peu le soutien que l'on peut avoir pour nos forces de l'ordre. Je pense qu'Emmanuel Macron a réagi un petit peu tardivement pour dire qu'il les soutenait. Il faut se rappeler que depuis janvier 2015, les forces de l'ordre sont sur le terrain, sans arrêt, pour effectivement contrer toutes ces violences, ces attentats, etc. Que ces personnes-là sont père et mère également de jeunes, Donc, lorsqu'ils sont confrontés à intervenir sur des mouvements comme les mouvements lycéens, ben, je ne pense pas qu'ils interviennent vraiment de quête de cœur, parce qu'en face d'eux, ils doivent avoir peut-être leur fils ou leur fille, d'accord ? Alors, c'est vrai qu'il peut y avoir quelques débordements, parfois, il y a quelques impairs, ça c'est sûr, il faut reconnaître, mais en faire une généralité, je trouve que c'est très grave. Nos forces de l'ordre, on est capable de les remercier, de les applaudir, on est capable de les enterrer. Donc, je crois qu'il faut faire attention à tout cela. On a besoin d'eux, autrement, ça sera l'anarchie complète. C'est-à-dire que l'ordre, il est tenu par qui ? Déjà par eux, d'une part, et puis aussi, nous, en tant qu'adultes, on doit effectivement faire respecter ces règles également. Donc, moi, je m'inquiète beaucoup sur ce qui se passe actuellement.
1: Roselyne, est-ce que vous pensez qu'on confond trop dans le débat public usage de la force et violence policière ? Est-ce que ce terme violence policière est trop souvent utilisé en ce moment ?
7: Exactement. J'ai l'impression que quand il y a des gros mouvements comme ça, on maîtrise plus grand-chose. Et premier élément qu'on donne en avant, c'est les violences policières. Ben, je crois qu'il faudra analyser un petit peu plus profondément ce qui se passe. Parce que moi, je les ai vus, hein, les lycéens devant les lycées. Mais ce n'est pas forcément que des lycéens. Il faut quand même se rendre compte qu'on a qu'à plein d'intervenants extérieurs, des casseurs qui viennent pour semer la zizanie, donc qui détournent complètement le mouvement lycéen. Mouvement lycéen qui peut effectivement être justifié, c'est-à-dire réclamer peut-être moins d'élèves en classe, avoir des professeurs qui soient remplacés lorsqu'ils sont absents. C'est vraiment
1: oui, les revendications, elles sont légitimes. Hein. Oui, bien sûr.
7: Voilà.
1: Mais après, le problème, c'est la récupération du mouvement, en fait.
7: C'est la récupération du mouvement, c'est-à-dire qu'effectivement, les policiers sont là aussi pour freiner tout cela, pour essayer de remettre de l'ordre. Et automatiquement, on va cibler quelques éléments qui font qu'il y a eu des affrontements entre les forces de l'ordre et puis les jeunes. Et en plus, ce sont vraiment des jeunes. Donc les jeunes, il faut quand même faire attention à cette récupération qu'ils peuvent avoir. Et moi, ça m'inquiète sur le fait qu'ils ne savent plus du tout faire prendre du recul par rapport à ce qui se passe. C'est-à-dire qu'on fonce, mais on ne sait plus pourquoi, et on est récupéré par des mouvements.
1: Ils sont surtout noyautés. Ils sont surtout noyautés, voilà. Pour une majorité d'entre
7: eux. Et là, moi, je pense qu'il faut vraiment, vraiment être solidaire vis-à-vis des forces de l'ordre, parce qu'on en a besoin. Hein. La preuve, par exemple, quand on est sur la route et qu'on voit des gens qui font des conduites complètement dangereuses, on se dit, mais s'il pouvait y avoir un policier à ce moment-là, ce serait très chouette. On est d'accord.
1: Hein. Oui.
7: Donc, oui. Mais il y a plein d'exemples comme ça. Alors, c'est vrai que je dis bien qu'il peut y avoir des impairs, qu'il peut y avoir des violences de ce côté-là aussi. Mais pourquoi en faire généralité ? C'est quand même grave.
1: Oui, vous pensez qu'il y a trop d'amalgame, en fait, c'est ça ? Parce qu'on peut dénoncer certaines interventions policières sans pour autant mettre en accusation l'ensemble de la police. Voilà, c'est ça.
7: Voilà, et puis les récupérations politiques. Et puis je crois que le gouvernement ne donne pas suffisamment de discours clairs pour les soutenir. Alors là, j'ai entendu tout à l'heure aux informations, effectivement, Mme Macron soutient les forces de l'ordre. Oui, un peu tardivement. Parce qu'au début, par contre, on disait, faire attention, être bienveillant vis-à-vis des jeunes. Oui, d'accord. Mais on fait comment ? L'exemple, par exemple, de ce policier qui lance une grenade pour faire reculer les jeunes. Pourquoi ce lycéen ramasse la grenade ? On se pose la question. Alors, c'est vrai, et là, le pauvre, il a la main arrachée, on est bien d'accord. C'est dramatique. Mais voilà, il faut peut-être se poser des questions sur les actes. Qu'est-ce qui se passe réellement ?
1: Et puis parfois, c'est difficile tout de même de... Enfin, je veux dire, on leur demande peut-être parfois un sang-froid qui est presque impossible humainement peut-être à tenir aussi. Hein. Il y a certaines images qui sont d'une violence extrême aussi.
7: Qui sont d'une violence extrême, oui, d'accord. Quand on voit le nombre de policiers qui sont blessés, je dis, il faut quand même s'interroger. Donc, et puis, on parle des forces de l'ordre, mais il faut aussi parler de l'autorité en général. Je veux dire, quand on voit des enseignants qui se sont fait attaquer comme cela et blessés, mais où va-t-on ? Donc, je veux dire, si on ne remet pas de l'ordre de façon générale dans ce pays, là, on va droit à une catastrophe. Donc, les forces de l'ordre, oui, c'est sûr. Soutenons-les et puis on a besoin d'eux. C'est hyper important. Ils sont sur le terrain depuis des années, ne l'oublions pas.
1: Merci beaucoup, Roselyne. Oui, d'ailleurs, vous avez daté leur présence sur le terrain massivement depuis Charlie Hebdo, en fait. Hein, c'est ça ?
7: Exactement, il ne faut pas l'oublier. Ça fait 11 ans qu'ils sont sur le terrain, non-stop. Et ça, c'est important aussi.
1: Merci, d'accord. Roselyne. Merci de nous avoir appelé ce soir, d'avoir appelé
7: merci
1: la libre antenne de Repin.
7: Bonne soirée,
1: merci, à bientôt. Au revoir. Nous sommes en train d'évoquer les violences policières ou l'usage de la force avec cette question, justement. Est-ce qu'on peut dénoncer certaines interventions policières sans pour autant mettre en accusation l'ensemble de la police ? Est-ce qu'il s'agit forcément de violences policières ? Bonsoir, Muriel.
6: Bonsoir.
1: Merci. Merci d'être avec nous sur l'antenne d'Europe 1. Alors, vous nous appelez de Marseille, Muriel.
6: Oui.
1: Et vous avez quel âge ?
6: 78 ans.
1: D'accord. Alors, je vous donne la parole. Quel est votre point de vue ?
6: Alors, moi, je trouve que les policiers ont bien du courage
7: parce que c'est des métiers difficiles. J'imagine une femme qui est mariée avec un policier, elle ne sait pas le soir si son mari va revenir blessé, pas blessé actuellement, il va être insulté, enfin, c'est abominable. Ils ne sont pas tant payés que ça. Alors, dans le tas, il y a peut-être des brebis galeuses qui sont agressifs, mais globalement, ils font un travail difficile. Quand on voit, et alors il y a deux fois où c'était vraiment merveilleux, c'est quand il y avait Céline Dion, qui chantait, et quand il y avait le pape. Alors là, il y avait des bonnes ondes, il y avait une chaleur humaine, c'était en dehors de toute religion, c'était formidable. Et là, les policiers ont été même applaudis. Mais c'est pas normal qu'à l'école, autrefois, il y a une école tout près de chez moi, il y avait un policier qui faisait la garde avec une mitraillette. C'était une école juive, d'ailleurs, rue Paradis.
1: Oui.
7: Je suis à Marseille, oui. Et il avait une mitraillette. Et souvent, je les vois, ils attendent, là, comme ça, qu'il n'y ait pas des gens qui fassent un attentat, enfin, je ne sais pas.
1: Oui, mais bah, ils surveillent, oui, bien sûr.
7: Oui, mais c'est pas normal. C'est pas normal qu'on en soit là en France, quand même.
1: Bah, ça fait longtemps, quand même, hein.
7: Ah oui, mais il y a un problème à ce niveau-là. Oui. Et c'est vrai que moi, je
1: vous avez le regard sur l'autorité qui a changé en France.
7: Oui, mais si vous voulez, on ne punit personne. Parce que quand il y a des jeunes là, qui cassent tout, et qu'il y a des gens qui les aident, ou quand il y a un match de foot et qu'il y a toujours des gens qui viennent, mais il faudrait les attraper, et ces gens-là, leur mettre des chaînes aux pieds, ils vont nettoyer les forêts, enfin je sais pas, on fait quelque chose, on fait rien.
1: Oui. Vous, en tous les cas, vous pensez quand même, donc il faut soutenir les forces de l'ordre, hein, je vous ai bien comprise, hein, Muriel.
7: Et
1: en même temps, on peut reconnaître qu'il y a certains policiers qui peuvent commettre des fautes graves.
7: Oui, mais il faut voir, c'est des êtres humains. Vous savez, quand il y a des jeunes qui vous lancent des trucs, qui vous insultent, et vous imaginez le travail que c'est? Et quand on voit des CRS qui ont des boucliers comme au Moyen-Âge, quand il y avait la guerre de 100 ans, enfin, qu'est-ce que c'est que ça? On est où, là?
1: Alors, je me fais l'avocate du diable, mais est-ce qu'il ne faut pas être plus exigeant tout de même avec les forces de l'ordre, parce que justement, c'est un métier plus exigeant?
7: Je n'ai pas bien compris ce que vous disiez.
1: Est-ce qu'il ne faut pas être un peu plus exigeant avec les forces de l'ordre, justement, plus qu'avec un citoyen ordinaire, parce que c'est un métier plus exigeant, justement? Alors là, c'est vrai que ça se durcit en face. Est-ce qu'ils ne doivent pas surveiller davantage leurs attitudes, hein? Je me fais vraiment l'avocate du diable. Hein.
7: Peut-être, mais il faudrait qu'ils soient payés en conséquence. Ils n'ont pas des gros salaires, en plus. Vous voyez, c'est ça qu'il faut voir, quand même.
1: Oui. En tout cas, Emmanuel Macron, lui, réclame proportionnalité pédagogie, hein, c'est-à-dire que une réaction proportionnelle aux circonstances. Sébastien Lecornu et Laurent Nunez défendent l'action des forces de l'ordre tout en suspendant l'usage des grenades assourdissantes, hein, quand même, et en laissant les GPL enquêter.
7: Ah oui, c'est dangereux, ça. Oui.
1: Voilà, il y a une partie de la gauche qui dénonce la répression, et puis Marine Le Pen, elle accuse le pouvoir de désavouer la police. Ah. Vous êtes, de toute façon, vous, clairement, vous êtes une défenseuse des forces de l'ordre, Muriel.
7: Ah ben bien sûr, mais il faut qu'il y ait des forces de l'ordre.
1: Ah ben oui, de toute façon, il en faut, ça c'est sûr. Ça c'est sûr qu'il en faut.
7: Et moi, je trouve qu'il faut un travail, pour moi, c'est vraiment un travail difficile. Je n'imagine pas faire si je me mets en tant qu'homme, je ne me vois pas comme ça toute la journée à me batailler, mais c'est une horreur.
1: Oui. Ouais, la question, de toute façon, c'est comment on maintient l'ordre lorsque les policiers eux-mêmes sont blessés, en fait, hein, massivement en plus.
7: Ah bah oui, mais actuellement, on est en pleine décadence. Ça va pas du tout.
1: C'est devenu une bataille politique aussi.
7: Ah bah, mais complètement.
1: Aussi.
7: Je ne sais pas où on va, mais ça fait peur.
1: Merci, Muriel. Prenez bien soin de vous à Marseille. À bientôt sur l'antenne d'Europe 1. Merci, au revoir. Olivier, bonsoir. Merci d'avoir composé le 01 80 20 39 21 pour évoquer justement cette question ce soir. Quand un policier utilise la force pour faire respecter la loi, est-ce de la violence policière ou est-ce qu'il fait tout simplement son métier, Olivier? Quel est votre point de vue sur la question?
8: Oui, bonsoir.
1: Bonsoir.
8: À partir du moment où l'utilisation de la force est proportionnée, il fait son travail, oui, tout à fait.
1: C'est quoi alors proportionné pour vous? Parce que c'est pas évident là de... Hein,
8: bah, écoutez, quand il suffit de regarder ce qui se passe. Comment?
1: C'est pas évident d'évaluer.
8: Eh ben, c'est pas évident d'évaluer. Vous savez, quand on est fonctionnaire de police, moi j'étais fonctionnaire de police avant, j'ai été membre du groupe d'intervention de la police nationale, mais j'ai aussi fait beaucoup de formations. Et donc les jeunes policiers sont formés justement au discernement.
1: Oui.
8: Oui, au discernement, parce qu'heureusement d'ailleurs qu'ils sont formés au discernement, parce que sinon on ferait n'importe quoi. Et de manière générale, ce principe de discernement est respecté. Donc quand il y a usage de la force, c'est que en face, il y a eu aussi une violence commise envers d'autres personnes ou envers les policiers eux-mêmes.
1: Donc là, Olivier, c'est très intéressant que vous nous appeliez ce soir et vraiment, je vous en remercie. Parce que vous, aujourd'hui, dans l'analyse de la situation, vous trouvez que tout est proportionnel. On ne peut pas parler de violence policière, on parle juste de professionnalisme, en fait.
8: Oui, tout à fait. Moi, je suis maintenant un petit peu détaché du système puisque je suis à la retraite. Mmh. Et donc, je suis comme la plupart des gens. Je vois ce qui se passe par les médias avec peut-être l'avantage d'avoir des récits de collègues qui sont sur le terrain avec qui je suis resté en contact. Vous savez, les images disent ce qu'elles veulent bien dire. Il faut savoir que les situations, ça ne dure pas quelques secondes. Une situation, ça peut durer plusieurs minutes, plusieurs heures. Donc, des fois, ce qu'on voit, c'est pas forcément ce qui reflète la réalité. Alors, si on prend le cas de ce qui se passe en ce moment, par exemple, je trouve que la retenue des policiers est quand même importante par rapport aux violences qu'ils subissent. Il suffit de regarder le nombre de blessés qu'il y a. Près de 800 blessés chez les policiers, environ 200 blessés du côté des lycéens et des gens qui sont avec eux. On nous donne aussi peu les moyens de réagir. L'armement, même intermédiaire, a été réduit. Hein, ce qui est quand même...
1: Oui, par exemple, là, les grenades, hein, qui ont été l'utilisation des grenades assourdissantes, qui maintenant c'est interdit.
8: Oui, alors elles sont interdites pour ce mouvement.
1: Dans ce cas-là, oui.
8: Pour ce mouvement, elles sont interdites parce qu'effectivement, il y a eu malheureusement un blessé avec une grenade assourdissante. Mmh. Mais vous savez, il pourrait y avoir un blessé avec une grenade lacrymogène. Voilà, alors on va interdire les grenades lacrymogènes. On a des armes intermédiaires chez nous qui permettent de ce qu'on appelle armes intermédiaires, c'est des armes qui sont non létales, hein, mais qui restent dangereuses, effectivement, et qui sont utilisées, comme je vous l'ai dit tout à l'heure,
1: Pour dissuader. Non.
8: Pour dissuader et puis aussi pour se protéger et pour protéger les autres.
1: Bah, de toute façon, ça s'appelle bien force de l'ordre. Hein, donc, faut bien faire preuve aussi faut bien remettre l'ordre et il faut des moyens pour remettre l'ordre.
8: Et oui, il faut des moyens pour remettre l'ordre.
1: C'est pas juste en se mettant en rang que ça va suffire, non, j'imagine.
8: Non,
1: c'est pas mon métier.
8: Non, c'est certain. Puis je trouve que maintenant, rien que le fait de se mettre en rang ne dissuade pas grand monde. Hein.
1: Bah oui, c'est pour ça que je posais cette question. Se mettre en rang aujourd'hui ne suffit plus. On le voit bien.
8: Oui. Non, ça suffit plus.
1: Est-ce que de votre temps, Olivier, puisque vous êtes à la retraite, policier à la retraite aujourd'hui, vous êtes plus libre aussi de parler, est-ce que les directives auraient été différentes?
8: Alors, en ce qui concerne le maintien de l'ordre, je ne peux pas vous répondre puisque moi, je n'étais pas dans des unités de maintien de l'ordre. Donc, je ne peux pas vous dire, au niveau du maintien de l'ordre, comment que ça se serait passé. De ce que j'ai connu, effectivement, il y a une évolution, peut-être, une peur politique, peut-être, de ce qui pourrait se passer. Mais même, je me souviens, il y a encore quelques années, quand les compagnies républicaines intervenaient, les fonctionnaires étaient en place, ne bougeaient pas, recevaient sans bouger. Et effectivement, au bout d'un moment, on leur donnait l'ordre d'agir parce qu'on pouvait pas faire autrement. Mais en fait, ça a toujours un peu existé, ce phénomène de garder la police jusqu'à temps qu'on puisse pas faire autrement que de l'employer. Alors, oui, il y a quand même une évolution depuis un certain temps, mais elle n'est pas si flagrante que ça, en fait.
1: Et est-ce qu'on fait plus le procès de la police aujourd'hui, vous trouvez, dans le débat public ?
8: Oui, dans le débat public, on fait plus le procès de la police. Je vous prends l'exemple d'un fonctionnaire, je vous prends l'exemple de Florian, par exemple, hein, sur l'affaire Naël, où son procès a été fait sans que le procès réel ait lieu. Quand on va tout de suite dire que c'est une bavure policière, moi, en tant que formateur, des techniques d'intervention, hein, formateur en technique d'intervention, de ce que j'ai vu de l'intervention, par exemple, de Florian, je ne peux pas dire qu'il y a eu une erreur du fonctionnaire de police. Alors maintenant, oui, c'est très politisé. Voilà le problème.
1: Merci beaucoup, Olivier, de nous avoir appelé ce soir. Un grand merci à vous d'avoir composé le numéro du standard 01 80 20 39 21. Je le rappelle pour les auditeurs qui veulent nous joindre, même si nous avons beaucoup, beaucoup d'appels ce soir. Merci, Olivier.
8: Je vous en prie, bonne soirée.
1: À bientôt. Au revoir, au revoir. Bonsoir, Jacques.
9: Bonsoir, c'est Jacques. Oui. J'ai d'accord.
1: Oui, merci Jacques d'être avec nous. Donc une question ce soir, entre les policiers agressés, les manifestants blessés, les accusations de violence policière, où on place aujourd'hui la frontière entre l'usage nécessaire de la force et son usage disproportionné? Jacques, votre point de vue?
9: Eh bien, mon point de vue, tout est politique, à mon avis. Hein.
1: Oui, bah c'est
9: tout est politique. Oui. Bon, ça, vous le savez, les médias le savent et tout ça. Bon, moi, pour moi, pour enlever toutes les manifestations des black box et ceux qui sont hors étudiants et lycéens et tout ça, eh bien, on ressort les camions de canot à eau.
1: Ah oui.
9: Pourquoi pas?
1: Oui.
9: Et oui, on disperse tout, il n'y a plus de feu, il n'y a plus rien. Et je sais que les camions à eau, des fois ils mettent de lacrymogène dans l'eau. Eh bien, on y va. Pourquoi? S'ils veulent désarmer, si M. Lunez, le ministre de l'Intérieur, veut désarmer des grenades et tout ça, il veut désarmer tout, qu'est-ce qui reste à la police? Des armes à feu? Eh bien, non. On met les canons à eau que ça fait longtemps qu'ils sont pas sortis. C'est vrai, il y a des étoiles d'araignée qui sont là-bas, ils sont pas nettoyés. Pourquoi M. Lunez ne veut pas sortir les canons à eau?
1: Et vous pensez pas, Jacques, que sur le moment, ça peut calmer effectivement les émeutiers, mais ils vont peut-être reprendre quand même les mouvements, non? Parce qu'aujourd'hui, les cours restent totalement, partiellement suspendus quand même dans 459 lycées. Donc le mouvement s'essouffle un tout petit peu.
9: Ben, excusez-moi, moi je viens de 88-89 du bac. Sérieusement, j'étais au lycée des Cartes au Maroc. On faisait la manifestation, mais dans le lycée, mais aussi non, on s'en foutait, on allait à la plage. Et c'était à Rabat, hein, au lycée Descartes. Et il y avait une petite manifestation. Mais si on faisait le bordel à l'extérieur, là, c'était la police marocaine et tout ce que vous voulez. Parce que le lycée, il n'y avait que le périmètre français, comme on dit. Donc, il ne fallait pas bouger du périmètre français du lycée. Mais ici en France, bon, les jeunes, ils veulent quoi? Moi, mon fils, il a bac plus 8.
1: Oui.
9: D'accord. Il travaille intérim en même temps à la Massif, dans le 15e arrondissement à Paris.
1: Oui.
9: Il se plaint pas. Et en plus, il fait bac plus 8. Ça veut dire qu'il a des horaires et il se couche à 22h, 23h pour terminer ses cours de bac plus 8 pour les examens et
1: donc
9: tout ce que
1: vous voulez.
9: Ce
1: que vous voulez nous dire, c'est qu'il y a une jeunesse qui travaille et une jeunesse qui manifeste. C'est ça?
9: Non, ah. La jeunesse maintenant, elle se plaint de son emploi du temps. Moi, à l'époque, j'avais 8h30, midi et demi, 14h, 17h. Et après, on allait à la plage et on faisait les devoirs après.
1: Enfin, là, les revendications...
9: Mais qu'est-ce qu'ils se plaignent, les jeunes, maintenant?
1: Enfin, là, les revendications...
9: Les lycées, regardez le lycée d'Hydro, dans le 13e arrondissement, il est tout neuf. Et il casse, et il flambe, et tout ça, il est tout neuf, le lycée d'Hydro, dans le 13e arrondissement.
1: Il y a même des lycées privés qui ont mis des banderoles de solidarité avec
9: le
1: lycée public.
9: Ouais, mais privé, c'est pas normal.
1: Voilà. Donc,
9: c'est
1: non, mais
9: pas normal,
1: par solidarité, ils font pas de revendications pour eux, évidemment. Vous savez, les parents qui doivent être contents. Mais par contre, ils sont solidaires avec les établissements publics.
9: Ouais,
1: merci,
9: c'est pas
1: Jacques.
9: Normal qu'ils soient solidaires. En fin de compte, moi, pour enlever cette manifestation, sérieusement, et les jeunes, s'ils veulent bosser et avoir leur bac, plus un bac 1, un bac 2, un bac 3, au lieu de faire la feignantise, comme on dit, j'ai plus envie de bosser, j'ai envie d'un jour par semaine, et j'ai envie de je sais pas quoi, combien de vacances, et ben ils ont qu'à travailler dans le bâtiment. Voilà,
1: On vous a entendu, Jacques, ce soir sur l'antenne d'Europe 1 dans la Libre Antenne. Merci de nous avoir appelés, Jacques. Merci beaucoup. À bientôt, n'hésitez pas à nous rappeler, cette antenne est la vôtre, Jacques. Merci. Bonsoir, Alain.
10: Bonsoir, Valérie. Bonsoir, Europe 1.
1: Merci d'être avec nous. Donc, quand un policier utilise la force pour faire respecter la loi, est-ce que c'est déjà de la violence ou est-ce qu'il fait juste bien son travail?
10: C'est quand on regarde les images et quand on écoute, ça fait deux sons de cloche. Parce que on n'a pas inventé l'enfant qui s'est fait arracher le bras, qui s'est fait percer l'œil, qui s'est fait casser la mâchoire, on ne sait même pas s'il va reparler un jour. La dame qui a reçu le gaz brûlant dans le visage à Marseille.
1: Mmh.
10: Alors, les policiers, est-ce qu'ils en font trop? ils reçoivent forcément des ordres. Ça, c'est sûr. De qui, je ne sais pas. Mais est-ce que vraiment... Moi, je trouve que c'est pas proportionnel par rapport... Bon, même si ce sont des enfants, certains ont 18 ans. Et derrière, est-ce qu'on doit voir une petite ouverture politique ? Peut-être, parce que l'année prochaine, ces jeunes, certains vont voter. D'accord. Mais je ne pense pas que ce soit proportionnel. Il faut les écouter. Et comme je l'écoute sur beaucoup d'antennes, et notamment sur Europe 1, mm-hmm. dans l'émission avec Pascal Praud, je pense que ce n'est pas d'aujourd'hui que ça date. Les problèmes des étudiants, en général, ont commencé en 1975. C'était l'époque où il y avait M. Giscard d'Estaing. On a commencé à baisser, à baisser, à baisser, à baisser. On faisait peut-être trop confiance aux étudiants, aux politiques, aux enseignants. À ce moment-là, les enseignants, ils avaient beaucoup d'autorité. Maintenant, ils n'ont plus d'autorité. Et puis, il y a eu un dérapage. Quand on voit la perte qu'ont nos lycéens et nos étudiants dans le monde, on se dit, il y a un problème. En France... Un étudiant
1: Vous voulez dire dans l'apprentissage, hein, c'est ça.
10: Oui,
1: dans les résultats scolaires.
10: Un enfant coûte 849 euros par an en France. En Allemagne, c'est plus de 1000 euros. Au Japon et dans certains pays asiatiques, c'est pratiquement 1500 euros. Mais quand on regarde maintenant, ce sont les meilleurs étudiants du monde. Nos étudiants ne sont plus attractifs lorsqu'ils ont des diplômes.
1: Donc vous voulez dire quoi ? Qu'on met pas suffisamment, on n'investit pas suffisamment l'éducation nationale ? Et donc forcément,
10: déjà,
1: le niveau baisse,
10: Valérie,
1: c'est ça que vous voulez dire ?
10: Depuis longtemps, parce que mon ex-épouse, elle était aussi enseignante, moi, depuis très très longtemps, et beaucoup d'enseignants aussi, le mot éducation nationale, qu'est-ce qui me fait mal aux oreilles ? Ministère de l'éducation nationale. Je pense qu'on pourrait trouver des mots plus justes qui enlèvent ce mot « éducation ». Parce que je ne pense pas que ni les professeurs, ni le corps enseignant, ni ni le ministère font de l'éducation. Ça revient quand même au rôle des parents d'éduquer. Ce mot « éducation », moi, ça me gratte les oreilles. Alors, pour revenir à la... Oui. Répression policière, puisque c'est le sujet. C'est vrai que les deux sont liés. Mais quand on voit et quand on entend ce qui se passe... Moi, je suis au sud de Paris. Au sud de Paris, il y a le lycée Descartes. À côté, il y a Châtenay-Malabry.
1: Oui.
10: Et se trouve qu'à Antony, il y a une très très grosse force d'intervention. Parce qu'il ne faut pas oublier que nous avons quatre prisons de l'autre côté. De la nationale.
1: Très vite, Alain, parce que on va bientôt avoir le journal sur l'antenne d'Europe 1. Très très vite. Oui. Il vous reste une petite minute.
10: Donc c'est vrai que je pense que il faudrait que peut-être les policiers lèvent le pied, se dire nous aussi on a des enfants, il faut qu'ils aient un bon niveau pour avoir un métier. Mais quand on voit l'état de délabrement des écoles. Mais là, on se dit, c'est fou. Parce que certaines écoles sont encore ce qu'on appelait autrefois, comme dans le 19e, lorsqu'il y a eu l'incendie, des lycées qui datent ce qu'on appelle les lycées Payron.
1: Merci beaucoup, Alain. Alain, je suis obligée de vous laisser parce que ça va être l'heure du journal. Mais n'hésitez pas à nous rappeler, vous connaissez le numéro.
10: Voilà,
1: on a entendu votre point de vue ce soir.
10: Courage.
1: Merci.
10: Et surtout que les parents les accompagnent.
1: Merci beaucoup, Alain. À bientôt. Restez avec nous sur l'antenne d'Europe 1. La Libre Antenne revient juste après le grand journal du soir avec l'amour et l'amitié.
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1: Heures 30. C'est l'heure du grand journal du soir sur l'antenne d'Europe 1 avec vous, Maëlle Hassani. Bonsoir Maëlle.
5: Bonsoir,
1: on revient à 45
5: Maëlle.
1: À peu près pour parler de liens, évidemment.
5: Absolument. Bonsoir à tous.
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5: Et à la une de votre journal, Sébastien Lecornu s'exprime face aux crises, celle du carburant, avec une promesse formulée ce soir par le Premier ministre. Une baisse de 12 à 18 centimes du prix du litre de gasoil. La crise des lycées également. Là, en revanche, pas d'annonce concrète. Retour sur cette prise de parole depuis Matignon, dès le début de ce journal. La mobilisation lycéenne en net recul aujourd'hui, mais plusieurs organisations appellent à un acte 4 dès demain. Mouvement marqué par des violences urbaines d'une gravité exceptionnelle, qui ont fait de nombreuses victimes collatérales, notamment un bébé hospitalisé après un tir de mortier hier. Explication à suivre. Dans ce journal également, retour sur le brillant parcours du français Henri Kagan, enfin récompensé par le prix Nobel de chimie à 95 ans.
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5: Dans un pays touché par une succession de crises, Sébastien Lecornu ne pouvait pas rester silencieux plus longtemps. Le Premier ministre s'est exprimé en début de soirée depuis Matignon, au lendemain d'une réunion à l'Élysée autour d'Emmanuel Macron. Bonsoir Jacques Serret.
13: Bonsoir Maël, bonsoir à tous.
5: Au cœur de ce discours, le mouvement lycéen, mais aussi la flambée des prix des carburants, avec une volonté d'apaiser les différentes colères sans en avoir vraiment les moyens.
13: Oui, Sébastien Lecornu veut se montrer empathique.
14: Ce qui se passe dans les lycées nous touche toutes et tous. Élèves, parents, enseignants ou simplement citoyens.
13: Et légitime d'une certaine manière la mobilisation lycéenne.
14: La colère des jeunes ne vient pas de nulle part. Nul ne peut être indifférent aux angoisses qu'ils expriment. Nous avons le devoir de les écouter. Prendre les jeunes au sérieux, c'est autant soutenir leur engagement que partager avec eux les difficultés, mais aussi les contraintes.
13: Des mots doux, mais aucune mesure concrète dans l'immédiat, juste la réaffirmation d'un calendrier.
14: Les premières décisions du gouvernement seront présentées à la fin du mois d'octobre. Et le budget de l'éducation nationale sera discuté à l'Assemblée nationale le 12 novembre prochain.
13: Le Premier ministre en appelle à la bonne entente entre députés et sénateurs. Lui-même le sait, il n'a ni la main ni les moyens pour réitérer la politique du chèque de ces dernières années. Seule annonce notable, la libération de 10 millions de barils de gazole issus de nos stocks, censés faire baisser le prix du litre à la pompe de 12 à 18 centimes.
5: Jacques Serret du service politique d'Europe 1. Réaction de Marine Le Pen ce soir sur cette dernière annonce concernant la baisse du prix du gazole. Après la mise sur le marché de 10 millions de barils, mieux vaut tard que jamais, mais que de temps perdu, écrit la candidate RN à la prochaine présidentielle. Vous l'avez entendu, pas de mesures concrètes en ce qui concerne la crise des lycées. Difficile d'imaginer un retour à la normale rapide dans les établissements. D'ailleurs, des organisations lycéennes, étudiantes et plusieurs syndicats de l'éducation appellent à un acte 4 de la mobilisation demain. Ce mercredi, les blocages étaient bien moins nombreux. 9 lycées sur 10 fonctionnaient normalement selon le ministre de l'Éducation nationale. Les cours n'ont pas eu lieu aujourd'hui au lycée Béal de Lens. C'est devant cet établissement qu'un terrible incident s'est produit lundi matin. Un adolescent grièvement blessé par l'explosion d'une grenade assourdissante, sa main arrachée. 200 élèves sont tout de même venus en classe tout à l'heure pour un temps d'échange avec la rectrice de l'Académie de Lille. Maximilien Carlier a recueilli leur réaction à la sortie pour Europe 1.
15: 200 élèves présents ce matin au lycée Béal, deux jours après le grave incident lors duquel un adolescent de 15 ans a eu la main arrachée. Le choc des lycéens, mais aussi beaucoup de frustration, surtout après ce temps d'échange avec la rectrice de l'Académie de Lille. Benjamin est en classe de terminale.
16: Je trouve ça dommage de faire un temps de parole où, quand on s'exprime, on nous dit que ce qu'on raconte, c'est pas possible. On parle d'un manque de professeurs, on parle des bâtiments insalubres, on nous dit que c'est pas vrai.
15: Une cellule d'écoute sans réponse à nos revendications, ajoute cet adolescent désabusé. Certes, il y a eu des échanges avec le corps enseignant, le personnel du lycée, mais cela n'a servi à rien pour beaucoup d'élèves.
17: On avait plus l'impression que c'était un dialogue de sourds, parce que c'est toujours à plus tard, mais non, c'est tout de suite qu'il faut faire quelque chose.
18: Le proviseur, il savait pas où se mettre, il répondait pas aux questions, et le rectorat, quand on pose des questions, il nous répondait pas, il divaguait sur un autre sujet.
15: Cet échange a été riche, sincère et franc, selon la rectrice de l'Académie de Lille. La parole des lycéens doit être entendue, conclut-elle. Sur place, plusieurs élèves envisagent de bloquer à nouveau l'établissement d'ici la fin de semaine. À Lens, Maximilien Carlier, Europe 1.
5: Et une enquête de la police des polices est toujours en cours, deux jours après la blessure de l'adolescent. En attendant les conclusions, le ministre de l'Intérieur, Laurent Nunez, suspend l'usage des grenades assourdissantes par les forces de l'ordre dans le cadre du mouvement lycéen. Un premier recul donc dans la doctrine du maintien de l'ordre face aux lycéens, de quoi donner en partie raison à la gauche qui ne cesse de crier aux violences policières depuis le début du mouvement. Alors les méthodes d'intervention sont-elles trop brutales, disproportionnées? Cette question était au cœur de l'audition du ministre de l'Intérieur cet après-midi à l'Assemblée, Maïalène Trémollet.
12: Oui, s'il commence par prendre la défense des forces de l'ordre dans son propos préliminaire.
19: Il n'y a pas d'intervention face à des lycéens qui manifestent pacifiquement. Il est excessif de parler de répression policière d'un mouvement.
12: Laurent Nunez confirme néanmoins cette suspension, au moins le temps de l'enquête.
19: Parce que j'ai besoin de comprendre exactement ce qui s'est passé. Voilà.
12: Face à la colère des élus insoumis et écologistes présents, le locataire de la place Beauvau insiste sur cette affaire de Lens.
19: Il y a une atteinte à l'intégrité physique qui est majeure. Moi, mon travail, c'est qu'il n'y ait pas de blessés et que les policiers puissent intervenir toujours avec proportionnalité.
12: De l'autre côté de l'échiquier politique, à l'inverse, Michael Taverne, élu du RN, s'indigne.
20: Qui commande place Beauvau? Comment peut-on expliquer que dans de nombreux territoires, les policiers ont interdiction de s'équiper de moyens intermédiaires face aux jets de pavés, de bouteilles d'acide?
12: Et là encore, le ministre de l'Intérieur tempère.
19: Les effectifs de police doivent pouvoir se défendre. C'est irresponsable de bannir un certain nombre d'équipements.
12: Laurent Nunez qui rappelle que plus de 700 forces de l'ordre ont été blessées depuis le début des blocages contre un peu plus de 200 lycéens.
5: Maïalène Trémollet, le dernier bilan des violences urbaines observées ces derniers jours fait état de près de 800 policiers et gendarmes blessés, vous l'avez dit Maïalène, mais également 89 personnels enseignants, parmi eux un professeur de physique-chimie aspergé d'essence et frappé. C'était vendredi dernier devant un lycée de La Ciotat dans les Bouches-du-Rhône. L'agresseur âgé de 16 ans sera jugé en février prochain devant le tribunal pour enfants. Il est placé sous contrôle judiciaire. Les forces de l'ordre, les enseignants et les élèves paient un lourd tribut de ces manifestations violentes et dans certains cas, les victimes sont des personnes totalement extérieures au mouvement. C'est le cas d'une passante grièvement blessée à l'œil en fin de semaine dernière à Aix-en-Provence, ou encore de ce nourrisson d'un an hospitalisé après un tir de mortier près d'un lycée à Saint-Cyr-l'École dans les Yvelines. Romy Azoulay, les faits se sont produits hier matin.
21: Oui, en plein blocus d'un lycée, un couple résident à proximité sort de chez lui avec son bébé dans la poussette. Soudain, un mortier est tiré dans leur direction. Victime d'acouphènes provoqués par le bruit de l'explosion, l'enfant a été conduit à l'hôpital. À l'origine de ce tir, un groupe d'une trentaine de jeunes encagoulés. Parmi eux, une jeune fille de 15 ans, vêtue d'une veste verte. C'est elle qui est suspectée d'avoir allumé l'engin explosif. Les lycéens ont rapidement pris la fuite, mais grâce à une vidéo, les policiers ont pu interpeller l'adolescente, une mineure tout à fait consciente de la gravité de son acte, d'après ce délégué du syndicat Alliance Police dans les Yvelines.
22: À partir du moment où on tire des mortiers, on sait qu'on peut faire du dégât. Elle avait eu quand même la présence d'esprit de se changer un peu avant de se faire interpeller, ce qui témoigne quand même d'un certain sens de la petite délinquance. On s'est quand même renseigné un minimum sur les petites techniques de voyous à la petite semaine pour essayer de s'en sortir, en tout cas aux yeux de la police.
21: La lycéenne a été placée en garde à vue pour violence avec usage ou menace d'une arme. Une enquête est en cours pour établir sa responsabilité.
5: Les explications de Romy Azoulay. Pour Europe 1, et 82% des Français estiment que les parents sont responsables des violences commises par leurs enfants mineurs pendant les blocages de lycées. C'est le résultat d'un sondage CSA pour Europe 1, CNews et le journal du dimanche dévoilé ce soir. Et l'acte 4 de la mobilisation demain réunira une nouvelle fois des lycéens mais aussi des syndicats de l'éducation et des étudiants. Ces dernières heures, des blocages sont organisés sur les campus en guise de solidarité avec les revendications des plus jeunes. C'était le cas une grande partie de la journée à Sciences Po Paris, où s'est rendue Caroline Baudry pour Europe 1.
23: Boulevard Saint-Germain, une barricade faite de barres de fer, de poubelles et des centaines d'étudiants bloquent l'artère parisienne. Se félicite Pablo, 18 ans, en deuxième année à Sciences Po.
24: C'est une de nos grosses réussites, ça arrive très rarement. Notre combat aujourd'hui, c'est vraiment en écho aux mobilisations lycéennes. Donc c'est soutenir la question de la hausse des moyens. On a d'ailleurs été rejoint par énormément de lycéens qui bloquaient leur lycée aux alentours.
23: Génération 6-7, référence au même viral, refait mai 68. Peut-on lire tagué face à l'entrée du prestigieux bâtiment où étudie Héloïse en master d'affaires publiques.
25: Quand on a ces armes-là, quand on a eu des cours sur la politique, l'économie, la juridiction du pays, c'est important d'aller manifester, c'est important de dire qu'on n'est pas d'accord, qu'on a une police qui nous fait peur. Je me suis pris du gaz en plein fouet. C'était horrible.
23: Les slogans anti-police fusent parmi les pancartes en soutien à la Palestine. Convergence des luttes, répondent ces étudiants.
25: Pour moi, toute lutte est une lutte d'intersection. En fait, tous ces mouvements-là, ils vont ensemble et c'est important de les combattre ensemble.
24: Et le peuple palestinien est un des peuples qui aujourd'hui est le plus violemment le plus violemment réprimée.
23: Le mouvement à Sciences Po devrait se poursuivre, selon eux, tant que les lycéens n'auront pas obtenu satisfaction.
5: Le reportage européen de Caroline Baudry. Dans l'actualité de ce mercredi soir également, des peines alourdies en appel pour deux complices des attentats de Trèbes et Carcassonne en 2018. La cour d'assises de Paris condamne aujourd'hui la petite amie de l'assaillant à 10 ans de prison contre 5 en première instance. Et un homme qui avait accompagné le terroriste acheté un couteau écope de 12 ans de réclusion contre 3 en première instance. Cette vaste opération judiciaire franco-américaine, la plateforme Nude Leak Teens, au cœur d'un vaste trafic d'images intimes volées, vient d'être démantelée par les enquêteurs français et américains. Deux frères âgés de 21 et 25 ans, soupçonnés d'être les administrateurs du site, interpellés dans le nord de la France. 700 000 euros en monnaie virtuelle saisie, 17 000 victimes identifiées dans le monde, parmi elles de nombreuses mineures. Une cérémonie est en cours à Tel Aviv, en présence de nombreuses familles de victimes. L'un des temps forts de cette journée de commémoration des attaques du 7 octobre 2023, 1221 personnes tuées par le Hamas et ses alliés, le pire pogrom depuis la Seconde Guerre mondiale. Une minute de silence observée ce matin à 6h29 sur le site du Festival de musique Nova, à l'heure du premier assaut mené par les terroristes. 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Un Français décroche aujourd'hui le prix Nobel de chimie. Henri Kagan, récompensé pour ses travaux sur la chiralité, en même temps que le japonais Kenzo Sohai. Emma Ben Youssef Sudarovitch, cette distinction vient couronner la longue et brillante carrière du nonagénaire.
0: Oui, et mieux vaut tard que jamais. En 2001, des chercheurs en catalyse asymétrique recevaient le prix Nobel de chimie, mais pas Henri Kagan, alors pourtant considéré comme le père de la technique. 25 ans plus tard, Henri Kagan et Kenzo Sohai sont récompensés pour une découverte qui a révolutionné la conception des médicaments. Ce pan de la chimie restait un mystère depuis plus d'un siècle. La chimie, la passion de sa vie. Écoutez ce qu'il disait en 2013 en recevant la médaille Lavoisier, une des plus hautes distinctions de la discipline.
2: La chimie est une discipline clé parce qu'elle a une frontière avec la biologie, la médecine. J'ai vu l'évolution, tous les progrès que la chimie a subi, la technologie qui a énormément avancé, des transformations que vous n'aurez pas imaginé faire. Donc c'est une discipline qui est très active.
0: Henri Kagan est le 7e Français à recevoir le prix Nobel de chimie. La communauté scientifique salue un esprit brillant qui met la France à l'honneur.
5: Emma Ben Youssef Sudarovitch, un point sur les marchés financiers.
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5: Et du rouge sur les places boursières mondiales ce soir. Clôture en baisse à Paris, moins 1,22% à 7769 points. Du rouge également à Francfort, moins 1,35%. À Londres, moins 0,79%. Et forte baisse à Milan, moins 2,51%. Aux États-Unis, c'est une clôture en baisse également du côté de Wall Street, moins 0,22% pour le Nasdaq, moins 0,66% pour le Dow Jones.
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5: Et la météo à présent avec vous, Marlène Duret. La perturbation d'aujourd'hui se dirige vers l'est du pays.
6: Oui, la journée débutera donc sous un ciel assez gris et pluvieux du Grand Est et de la Bourgogne-Franche-Comté à la région Rhône-Alpes, au Massif Central, à une bonne partie de l'Occitanie et de la Provence-Alpes-Côte d'Azur. Retour de la neige en montagne, d'abord à très haute altitude, avant de s'abaisser le soir vers 1500 mètres dans les Alpes et dans les Pyrénées, où les pluies d'ailleurs resteront bloquées toute la journée. L'après-midi, les pluies à l'est s'attarderont vraiment sur une zone allant du relief des Vosges au Dauphiné. Et pour toutes les autres régions, eh bien, ce sont les éclaircies qui reviennent dès le matin et même carrément un beau soleil entre les Hauts-de-France, la Haute-Normandie, la région parisienne, l'Orléanais, l'ouest de la Bourgogne. Quant à la Corse, eh bien après l'épisode de cette nuit, le temps restera instable. Prévoyez donc encore des averses localement orageuses, surtout à l'ouest de l'île. Rafraîchissement partout avec le vent notamment qui sera sensible et qui va accentuer cette fraîcheur. Les maximales prévues en journée, 12 à 19 degrés dans la plupart des régions, alors 12 au Puy-en-Velay. Il fera 13 à Besançon, 14 à Clermont-Ferrand, 15 à Paris, 17 à Nantes, 19 à Bordeaux et Perpignan. Et près de la Méditerranée, les maximales peuvent atteindre encore 20 à 24 degrés et même jusqu'à 25 ou 26 en Corse.
5: Merci beaucoup Marlène Duret. Dans un instant, le retour de Valérie Darmon pour la Libre Antenne jusqu'à minuit. Juste avant, un point sur les unes de la presse de demain. Nous serons le jeudi 8 octobre 2026 et à la une du Parisien aujourd'hui en France. France. Le cornu en première ligne, le Premier ministre qui s'est exprimé en début de soirée, à la fois sur le mouvement lycéen, sans annonce concrète à ce stade, mais aussi sur la crise des carburants, avec cette fois une mesure qu'il faut retenir, la mise sur le marché de 10 millions de barils. Une mesure qui devrait, selon le Premier ministre, faire baisser le prix du litre de gasoil de 12 à 18 centimes. C'est pas négligeable.
1: C'est une bonne nouvelle.
5: Et on suivra évidemment si cette annonce est effective dans les tout prochains jours. À la une de Ouest-France, cette inquiétude qui nous vient de Russie, un cas suspect de peste en Russie. Une laborantine, une employée de laboratoire spécialisée justement dans la lutte contre la peste est décédée il y a quelques jours. Et disons qu'il y a des doutes au niveau international sur la transparence des autorités russes, sur la prise en charge de cette maladie. Et à la une du Figaro, cette bonne nouvelle que l'on vient d'évoquer d'ailleurs dans le journal, eh bien ce prix Nobel de chimie qui revient à un Français, Henri Kagan, un Français couronné pour ses travaux sur les mystères de la vie. Je vous conseille donc cette une du Figaro pour comprendre de quoi il s'agit, parce que je ne suis pas le mieux placé pour vous l'expliquer.
1: Oui, je souris parce qu'on se disait tout à l'heure qu'effectivement, vous ne compreniez pas de quoi il s'agit. Vous n'êtes pas scientifique, vous êtes un littéraire.
5: Voilà,
1: c'est puis un petit peu... Et puis surtout, on va quand même se le dire, on va l'avouer, vous n'êtes pas prix Nobel.
5: Je ne suis pas prix Nobel, pourtant j'ai postulé et je suis assez vexé.
1: C'est ça. Vous savez quoi, vous avez de la chance, vous viendrez à 23h nous présenter les informations.
5: Merci beaucoup.
1: C'est pas mal, c'est un beau lot de consolation quand
5: même. Ça me fait plaisir, ça met du beau moqueur.
1: Voilà, à tout à l'heure Maëlle Hassani. Vous pouvez plancher aussi sur le prix Nobel et mystères de la vie.
5: Il y a plein de choses très intéressantes
1: à
5: découvrir.
1: En plus, c'est hyper général comme information,
5: les mystères de la vie.
1: On ne sait pas dans quel domaine.
5: Vous savez, c'est ce qu'on appelle la chiralité.
1: La chiralité, c'est les travaux
5: sur la chiralité.
1: Ah, d'accord.
5: Et si vous ne savez pas ce que c'est, Valérie, je vous offrirai le Figaro demain.
1: C'est bien, vous avez raison. Je pourrais le jouer au Scrabble surtout.
5: Oui, c'est vrai.
1: Allez, à tout à l'heure.
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1: 01 80 20 39 21, numéro non surtaxé de notre standard sur Europe 1, numéro également de notre WhatsApp, 739 21 75 centimes plus coût du SMS, c'est pour réagir à ce que vous entendez à l'antenne, ou interagir avec nous, et puis aussi, pourquoi pas, vous entraider si vous le souhaitez. Nous sommes ensemble jusqu'à minuit, en direct, sur l'antenne d'Europe 1, pour parler de liens, d'amour, d'amitié, de fraternité, et de désamour aussi. Parfois de déception. Bonsoir Denise.
11: Bonsoir Valérie.
1: Merci d'être avec nous sur l'antenne d'Europe 1 dans la Libre Antenne avec un sujet qui est, enfin surtout une question, est-ce que le voyage en couple rapproche ou éloigne, voire sépare? C'est bien ça votre sujet Denise?
11: Oui, c'est une très bonne question parce que dans mon cas, j'ai divorcé après avoir vécu 5 ans à l'étranger avec mon ex-conjoint.
1: Alors là, on ne parle même plus de voyage, là on parle d'expatriation.
11: Oui.
1: Alors, est-ce qu'il y a eu plein de voyages avant cette expatriation entre vous et votre ex-conjoint?
11: Non, on est, s'est connu quand moi j'avais 20 ans et un an ou un an et demi après ça, on est parti s'expatrier en Inde, donc un pays très dépaysant.
1: Ah oui, vous n'avez pas choisi n'importe quel pays. Quel endroit de l'Inde? Parce que c'est tellement grand qu'il y a plusieurs ambiances, hein, plusieurs salles et plusieurs ambiances, oui.
11: On était à New Delhi, donc c'était pas... pas le plus facile.
1: Alors là, vous sautez vraiment dans l'inconnu, j'imagine, Denise. Vous avez quel âge à ce moment-là? 21, 22 ans?
11: 22 ans, oui.
1: 22 ans. Et votre ex-conjoint?
11: 25.
1: 25. Et donc, à ce moment-là, ça fait 2 ans que vous êtes ensemble?
11: C'est ça, 1 an et demi, oui.
1: Bon, 1 an et demi, et là, vous décidez de partir vous installer à New Delhi. Et comment tourne l'affaire?
11: Sur le coup, ça nous rapproche énormément, évidemment, puisqu'on se retrouve tous les deux face à l'adversité que peut être le fait de s'installer dans une nouvelle grande ville, et notamment une ville comme Delhi, qui est, comme on peut se l'imaginer, bruyante, polluée, pas toujours facile, ou en tout cas il y a un temps d'adaptation, même si l'Inde évidemment regorge de trésors. Mais donc on passe 2 ans là-bas, qu'on arrive à traverser ensemble, et puis on choisit ensuite de s'expatrier pendant 3 ans en Thaïlande, où là la vie est beaucoup plus douce.
1: Quels sont vos métiers respectifs, ou peut-être que vous étiez en pause au niveau des études, je sais pas, c'est comment vous viviez?
11: On travaillait tous les deux dans une agence de voyage là-bas.
1: D'accord. Donc, mais agence de voyage, vous étiez en poste ou vous bougiez tout le temps à droite, à gauche?
11: Alors, du coup, on bougeait tout le temps puisqu'on avait la chance de pouvoir faire les voyages qu'on
1: proposait. Oui.
11: Exactement. Donc, on a voyagé dans beaucoup de pays d'Asie, donc Laos, Cambodge, Vietnam, Hong Kong, Indonésie.

0: ensemble, géographiquement évidemment, puisque vous vous expatriez ensemble, donc vous êtes, il y a assez peu d'espace entre vous dans ces moments-là, puisque vous, vous travaillez ensemble, vous vivez ensemble.
1: Tout à fait, on est très fusionnels, ouais.
0: Et est-ce qu'il y a, vous faites un réseau d'amis, vous aviez une vie sociale ou pas du tout?
1: Oui, on se fait des amis via le travail et puis à côté aussi. Mais c'est vrai que de par nos nombreux voyages et puis le fait de savoir qu'on on va pas rester éternellement dans ces endroits-là, finalement, on se repose quand même beaucoup l'un sur l'autre.
0: Alors, donc tout se passe bien là. Pour l'instant, ça a l'air idyllique, hein, votre vie.
1: Oui,
0: vous avez, vous avez des jobs qui vous plaisent, vous vous aimez, vous vous êtes trouvés, et là on est au bout de combien d'années là? On est à peu près à 4-5 ans d'histoire là, non?
1: C'est ça, donc, on est, quand on décide de quitter la Thaïlande pour rentrer en France, ça fait 7 ans qu'on est ensemble et on s'est fiancés en Thaïlande.
0: D'accord, donc jusque là, belle histoire d'amour et joli projet de vie. Et ensuite?
1: Et ensuite, le retour en France qui arrive par coïncidence donc en mars 2020, moment du Covid, du confinement. Donc nos plans d'installation en France sont tout à fait chamboulés, puisqu'en plus l'agence de voyage pour laquelle on travaille et pour laquelle on pense continuer à travailler en France ferme son activité. Donc on doit retrouver du travail, on doit savoir où est-ce qu'on a envie de s'installer exactement en France. Enfin, tout est un petit peu compliqué. En plus, on organise un mariage qui finalement ne peut pas avoir lieu en 2020, donc on repousse.
0: Oui, donc votre mariage.
1: C'est ça. Donc c'est un petit peu le chaos. Et puis, commence à apparaître dans la relation des choses qu'en tout cas, moi, je n'avais jamais vraiment vues avant. Un besoin de contrôle, un engouement sur ma vie sociale qui n'est pas vraiment là de son côté parce que je ne suis plus tout le temps avec lui.
0: Ah, ça y est, là on commence à défusionner parce que vous retrouvez des amis, vous retrouvez votre famille.
1: Exactement.
0: Oui, vous vouliez vous installer au départ et puis au final, vous êtes rentré dans la famille, vous avez passé le Covid dans les maisons familiales ou comment ça s'est passé?
1: On devait s'installer à Lyon et finalement on a passé le Covid avec des amis en Bretagne, donc ça c'était plutôt, on va dire, une bonne expérience et on a fini par s'installer à Bayonne parce que lui avait un appartement familial là-bas et puis la région nous a plu.
0: Et donc à Bayonne, il n'y a pas vos familles qui sont juste à côté?
1: Non.
0: Et il n'y a pas d'amis?
1: Et il y a quelques amis qui sont déjà là.
0: D'accord. Et c'est là où vous commencez évidemment à être un petit peu tournée vers l'extérieur.
1: Exactement, oui.
0: Et il le vit mal?
1: Oui.
0: Et alors, comment ça se traduit le fait qu'il le vive mal, Denise?
1: De la jalousie, de la possessivité qui, en fait, était là dès le départ de notre relation quand on a démarré en France, mais où j'étais beaucoup plus tolérante parce qu'aussi, plus naïve, plus jeune, plus immature, moins en phase avec mes propres besoins. J'ai l'impression de ne pas avoir toute la liberté que je veux dans ma vie.
0: C'est-à-dire qu'il vous interdit de faire des choses?
1: Il ne les interdit pas, il me laisse les faire, et puis quand je rentre, il me punit pour les avoir faites.
0: Il vous punit, comment ça il vous punit?
1: Il me le reproche, il me fait la tête, il me le fait payer par ses actes.
0: Il crée des disputes?
1: Ouais.
0: Et des disputes violentes?
1: Qui peuvent l'être, oui.
0: Et vous, avant, il n'y avait pas eu d'actes de colère ou d'impulsion comme ça chez lui? Vous n'aviez pas remarqué tout ça?
1: Si, il y en avait eu tout au début, donc quand on était en France, et ça s'était énormément calmé une fois arrivé en Asie, parce que je pense que de son côté, il y avait beaucoup moins de déclencheurs, notamment il pouvait être jaloux d'autres hommes. Mais une fois qu'on était en Asie, il y avait en tout cas plus d'hommes dont il était jaloux, c'est-à-dire des personnes qui me ressemblent, qui ont mon âge, etc. Donc en fait, tout ça s'était calmé, et moi je pensais que ça s'était calmé parce qu'on avait travaillé.

0: travailler sur nous. En fait, finalement, non. C'est juste qu'il n'y avait plus de déclencheur.
1: Ah oui, c'est ça. Et à quel moment vous vous rendez compte que tout ça se remet en place ?
0: Je ne sais pas s'il y a un moment où vraiment je me dis ça se remet en place. Je crois que je vois bien que moi, je vais de moins en moins bien. Je sens que je m'éteins petit à petit, et je remets beaucoup de choses en question, mon travail, mon lieu de vie, etc. Mais jamais ma relation, parce que comme on a passé ces 5 ans ensemble merveilleuses, pour moi c'est l'homme de ma vie et on est en train de se marier et je regarde pas au bon endroit en fait.
1: Et néanmoins, vous sentez que vous vous étiolez dans la relation.
0: Ouais.
1: Et à quel moment vous commencez à vous dire là il y a quelque chose qui va vraiment mal et ça va peut-être pas être supportable.
0: En fait, ce qui se passe, c'est que je commence à me rapprocher d'un de nos amis. Donc à ce moment-là, c'est aussi un moment dans notre vie où on passe beaucoup de temps en groupe avec des amis. Et il y a une de ces amitiés où en fait, je commence à développer des sentiments pour quelqu'un.
1: Et c'est là où ça bascule un petit peu. Denis, je vous propose de nous raconter la suite de votre histoire juste après le flash info de Maëlle Hassani. Vous restez avec nous, qu'on sache comment ça s'est passé avec cette autre personne, s'il vous plaît. À tout de suite, Denise. 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
2: 23h au carillon d'Europe 1, on retrouve Maëlle Hassani pour le Flash Info. Bonsoir Maëlle.
3: Bonsoir Valérie, bonsoir à tous. Le prix du litre de gasoil pourrait chuter prochainement de 12 à 18 centimes. C'est en tout cas la promesse formulée ce soir par Sébastien Lecornu. Conséquence de la mise sur le marché de 10 millions de barils issus des réserves stratégiques de la France sur une période de 3 mois. Concernant les tarifs de l'électricité, le Premier ministre somme EDF de mobiliser au maximum ses capacités de production pour éviter toute flambée des factures cet hiver. Sébastien Lecornu s'exprimait depuis Matignon en début de soirée. L'occasion de revenir sur le mouvement lycéen en cours depuis plusieurs jours et marqué par d'importantes violences urbaines. La colère des jeunes ne vient pas de nulle part. Nul ne peut être indifférent aux angoisses qu'ils expriment, assure le Premier ministre, tout en renvoyant aux annonces du gouvernement à la fin du mois pour répondre aux revendications. Et alors que la gauche critique la répression et les méthodes de maintien de l'ordre jugées disproportionnées dans le cadre de ce mouvement lycéen, Sébastien Lecornu l'assure, les policiers et les gendarmes n'ont pas pour instruction d'affronter les manifestants. Beaucoup moins de blocages aujourd'hui partout en France. 90% des lycées fonctionnaient normalement selon le gouvernement. Et avant l'acte 4 de la mobilisation prévue demain, les enquêtes avancent sur plusieurs débordements observés ces derniers jours. Trois mineurs placés en garde à vue pour apologie du terrorisme après avoir scandé un chant à la gloire de Mohamed Merah et de Salah Abdeslam jeudi dernier dans le Loiret. Trois autres adolescents interpellés dans l'enquête sur le passage à tabac d'un policier à Belfort et un garçon de 16 ans renvoyé devant le tribunal pour enfants en février prochain. Il sera jugé pour avoir aspergé d'essence et frappé un professeur à La Ciotat. Dans l'actualité de ce mercredi soir également, plus de 8 ans après les attentats de Trèbes et Carcassonne qui avaient coûté la vie à 4 personnes, dont le gendarme Arnaud Beltram. Deux complices de l'assaillant voient leur peine alourdie ce soir en appel. La cour d'assises de Paris condamne la petite amie de Redouane Lakhdim, tuée le jour de l'attaque, à 10 ans de prison, le double du verdict de première instance. Un homme qui avait accompagné le terroriste acheté un couteau écope quant à lui de 12 ans de réclusion contre 3 en première instance. Elle aura fait plus de 17 000 victimes dans le monde, dont de nombreuses mineures. La plateforme Nude Leaks Teens, au cœur d'un vaste trafic d'images intimes volées, démantelées au terme d'une opération judiciaire franco-américaine. Deux frères âgés de 21 et 25 ans, présentés comme les administrateurs du site, interpellés dans le nord de la France. 700 000 euros en monnaie virtuelle saisie. C'est une première depuis la chute de Kaboul à l'été 2021. Le Quai d'Orsay annonce aujourd'hui mener des discussions techniques avec les talibans. Objectif, faciliter les expulsions de ressortissants afghans présents sur le sol français en toute illégalité et qui menacent l'ordre public. Plusieurs centaines de personnes pourraient être concernées. Et puis un voyage de 27 heures direction la Terre pour Sophie Adenau. L'astronaute française a quitté la Station Spatiale Internationale en début d'après-midi après une mission de 235 jours. Amerrissage au large de la Californie prévu demain après-midi.
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3: Vous écoutez Europe 1, il est 23h02, la suite de la Libre Antenne avec Valérie Darmon.
2: Maëlle, vous êtes renseignant, bon journaliste que vous êtes, donc curieux forcément,
3: ben oui.
2: C'est la qualité première des journalistes. Sur la chiralité.
3: Alors je peux vous expliquer.
2: Je veux savoir comment ça s'écrit. Moi.
3: Alors ça s'écrit C-H-I-R-A-L-I-T-E. Voilà,
2: d'accord,
3: chiralité.
2: Okay, okay.
3: Pour faire simple,
2: oui, bah, j'imagine vous allez pas vous expliquer façon prix Nobel.
3: Je vais pas rentrer dans les détails techniques que je connais, bien sûr.
2: Bien mais... sûr que vous connaissez, c'est évident. Vous allez vulgariser l'information.
3: Je vais vulgariser. pour faire très simple, il y a certaines molécules qui ne sont visibles que d'une seule face. Voilà. Notre cher prix Nobel a aidé grâce à ses travaux à nous expliquer pourquoi.
2: Ah bah c'est bien, écoutez, c'est pas mal, c'est clair, c'est très bien, on a compris.
3: Eh bah, écoutez, j'espère.
2: On a compris le sujet, verbe complément. Merci beaucoup Maëlle, on vous retrouve à minuit pour les informations très complètes cette fois.
3: Merci beaucoup,
2: à tout à l'heure. Sur l'antenne d'Europe 1.
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2: Merci de partager votre temps avec nous sur Europe 1, avec la Libre Antenne. Merci de composer, si vous le souhaitez, le 01 80 20 39 21, 01 80 20 39 21, numéro non surtaxé de notre standard et de notre WhatsApp. Vous pouvez aussi m'écrire au 7 39 21, 75 centimes plus coût du SMS, ou alors à l'adresse mail libreantenne@europe1.fr. Denise, je vous retrouve. Nous étions en train d'échanger sur la différence d'attitude que l'on peut avoir en couple lorsque l'on est expatrié ou en voyage et lorsqu'on revient chez soi. En l'occurrence, pour vous, c'était la France. Et là, vous découvrez un autre homme, celui que vous avez connu à l'âge de 20 ans, avec lequel vous vous êtes expatrié à 22 ans à peu près en Asie, dans différents pays d'Asie, fait que quand il revient en France, il devient violent, verbalement, jaloux, maladif, il commence à vous enfermer. Alors, vous étiez fiancé en Asie, est-ce que vous vous êtes marié finalement en rentrant, même si le mariage avait été reporté à cause du Covid ?
5: Oui, on s'est mariés.
2: Donc, vous épousez hein, mutuellement, évidemment. Et puis, c'est les travers que vous aviez un petit peu devinés tout au début de la relation commencent à prendre plus d'importance. Donc, de fusionnel, vous commencez à vous autonomiser un petit peu. Et là, il ne le supporte pas du tout. Et puis, à un moment donné, vous rencontrez quelqu'un d'autre. Alors, on s'est arrêté là juste avant le flash, hein, dans le récit de votre histoire. Est-ce qu'il s'est finalement passé quelque chose avec cette autre personne ?
5: Non, rien du tout. Il ne s'est rien passé. Simplement, moi, j'ai constaté que j'avais une attirance pour cette personne et c'était une relation qui amicale, mais qui me faisait beaucoup de bien et qui m'a ouvert les yeux sur ce qui se passait en fait dans mon couple, qui n'était pas sain.
2: Donc c'est l'ami en question qui vous a expliqué ce qui se passait, ou c'est vous qui avez ressenti qu'il y avait quelque chose qui n'était pas du tout normal et sain dans votre couple, parce que vous éprouviez des sentiments, même platoniques, pour quelqu'un d'autre ?
5: Oui, c'est ça. Cette amie n'avait pas conscience de ce qui se passait dans mon couple. C'est moi qui, un petit peu par effet de contraste, voyais la manière dont j'étais traitée, on va dire, dans cette amitié, et voyais la manière dont j'étais traitée dans mon couple, et c'est ça qui m'a fait ouvrir les yeux sur des choses qui n'étaient pas normales.
2: Est-ce que les défauts de votre mari se sont accentués avec le temps ?
5: Oui, je pense que ce qui est arrivé aussi, c'est qu'une fois qu'on est rentré en France, il a lui-même commencé à aller très mal. En tout cas, sa santé mentale n'était pas au top. Mmh. Ouais, malgré le fait qu'il avait du mal à se l'avouer et donc à se prendre en main pour changer les choses. Et donc forcément, ça a eu des répercussions sur son attitude vis-à-vis de moi et sur notre relation.
2: Est-ce qu'à ce moment-là, Denise, vous vous dites finalement, c'est pas si solide que ça, notre couple, ou en tout cas, j'étais dans l'illusion. Qu'est-ce que vous dites à ce moment-là de votre vie ?
5: Oui, je crois que je vis une grande désillusion de me dire que, j'ai à peu près à ce moment-là, j'ai 29 ans, je viens de me marier, et en fait, ce que je pensais être, allait être le bonheur absolu et tout ce qu'on m'avait vendu. Si j'étais très honnête avec ce que je ressentais, ça n'allait pas du tout. Et donc c'était vraiment cette désillusion de me dire mais c'est ça le mariage, mais et puis c'est quoi la suite et qu'est-ce qui m'attend maintenant et c'est sûr que j'étais pas du tout là où je voulais être quoi.
2: La question des enfants se posait à ce moment-là parce que ça faisait presque 10 ans que vous étiez ensemble à ce moment-là.
5: Oui. C'était un projet, effectivement, mais c'était un sujet compliqué parce que lui, un jour c'était oui, un jour c'était non, là où moi j'étais très certaine d'en vouloir. Et je pense que c'est ça aussi qui m'a fait prendre conscience que, alors un mariage, ça peut toujours se défaire, une maison, ça peut toujours se revendre, mais un enfant ensemble, ça nous lie à vie et c'est là où moi j'ai freiné des quatre fers.
2: Alors, qu'est-ce que vous appelez freiner des quatre fers ?
5: Mais je pense que c'est là où moi j'ai pris conscience que ce projet-là il était irréversible. En tout cas, forcément, on allait être liés à vie avec un enfant. Et qu'enfin, je me suis avouée tout ce que je ne voulais pas voir avant.
2: Et là, vous décidez de vous séparer, de faire un break?
5: Oui. Je décide de le quitter et de divorcer.
2: Au bout de combien de temps de mariage?
5: 2 ans et demi.
2: Donc, 2 ans et demi après, vous lui dites, c'est fini, je veux qu'on arrête. Comment il le vit? Parce qu'il a l'air d'être assez contrôlant, votre ex.
5: Oui, il le vit très mal. Il le vit comme un affront. Il m'a dit par la suite que jamais il aurait pu imaginer que je puisse le quitter. Donc ça se passe pas bien.
2: Et donc, qu'est-ce que c'est quoi se passer pas bien alors qu'il n'y a pas d'enfant? Vous n'aviez pas investi dans une maison, si?
5: Si, on a une maison ensemble et on a un chien et un chat qui deviennent, enfin notamment le chien qui devient
2: un enjeu.
5: Exactement, ouais. Un gros enjeu.
2: Et donc le chien est en garde alternée?
5: Alors au début oui, après mon ex fait le choix de retourner vivre en Asie, donc c'est moi qui garde le chien, mais il souhaite quand même être à moitié le propriétaire et pouvoir voir le chien quand il rentre un mois par an en France. Donc on est dans une configuration qui est juste un peu lunaire et pas viable sur le long terme. Donc in fine, je finis par négocier le fait de garder le chien définitivement.
2: C'est quoi comme chien?
5: C'est un chien qu'on a adopté en Thaïlande.
2: C'est un mélange. C'est oui. Pas un pure race.
5: Non.
2: Je posais la question parce qu'il aurait pu, comme si c'est un petit chien, c'est facile de l'emmener en avion et tout ça. Vous voyez ce que je veux dire?
5: Oui, mais il aurait pu l'emmener avec lui, tout à fait, ouais.
2: Oui. Donc vous vous êtes battu sur le chien et sur la maison. Est-ce qu'à un moment donné, il a baissé la garde et finalement il s'est rendu à l'évidence ou pas du tout?
5: Pour le chien, oui, il a fini par accepter en disant que c'était plus logique que moi je le garde, en sachant que lui, en Asie, avait une vie plutôt nomade. Mais sinon, sur l'année de notre divorce, ça a été une vraie lutte, quoi, une vraie bataille.
2: Aujourd'hui, il est toujours en Asie?
5: Oui.
2: Ça fait combien de temps maintenant que vous êtes séparés, enfin divorcés?
5: Ça fait 3 ans.
2: 3 ans. Si vous aviez su ça avant, vous pensez que le voyage a donc reporté la rupture, tout simplement, ou a masqué la rupture?
5: Oui, je pense. Je pense que si on était resté en France, on n'aurait pas fait 10 ans ensemble.
2: Vous ne regrettez rien de toutes les manières, Denise, si?
5: Non, pas du tout. Non, franchement, voilà, là, j'ai décrit les côtés sombres de cette relation, mais elle m'a aussi beaucoup apporté. Et puis, ces 5 ans en Asie, ça a été incroyable et je ne serais pas partie toute seule. Donc, non, je ne regrette rien.
2: Donc, votre message, c'est quoi? C'est qu'il faut partir en voyage long assez vite et revenir assez vite, c'est ça?
5: C'est une bonne question. Je pense que le voyage révèle pas mal de choses et le retour aussi. Donc oui, ça serait peut-être ça, la conclusion.
2: Ce serait peut-être ça. Aujourd'hui, vous avez retrouvé quelqu'un?
5: Non, pas encore.
2: Pas encore, mais vous gardez espoir, en tout cas. Vous êtes à la bonne place, là. Vous avez trouvé la bonne place?
5: Oui, oui. Je suis vraiment, vraiment beaucoup plus heureuse aujourd'hui.
2: Merci beaucoup Denise d'avoir raconté votre histoire ce soir sur l'antenne d'Europe 1 dans la libre antenne et de nous montrer comment on peut faire un volte-face presque hein, quand on est loin de chez soi et puis on revient à qui on est d'une manière ou d'une autre. C'est ça un peu ce qui s'est passé dans votre vie en termes de personnalité pour lui.
5: Exactement, ouais.
2: Merci beaucoup Denise, je vous souhaite une belle continuation et puis sans doute de beaux voyages et puis une belle rencontre surtout.
5: Merci beaucoup.
2: Merci. Au revoir. Au revoir. Au revoir. Nous sommes ensemble en direct jusqu'à minuit avec un numéro de téléphone que vous n'hésitez pas à composer si vous le souhaitez, le 01 80 20 39 21. Nous sommes là pour vous. Petite pause musicale dans la libre antenne avec Florent Pagny, chantez.

0: Florent Pagny ce soir, pour vous, dans votre libre antenne sur Europe 1, chantez.
1: 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Numéro non surtaxé, Europe 1.
0: Bonsoir Elena.
2: Bonsoir Valérie.
0: Merci d'avoir composé le 01 80 20 39 21 pour nous parler du mariage. Alors, on vient d'échanger à l'instant avec Denise qui nous parlait d'un mariage malheureux et de la désillusion après un retour désastreux en France et une expatriation de plusieurs années en Asie. Et vous, c'est plutôt une belle version du mariage dont vous avez envie de nous parler, Elena, ce soir.
2: Oui, tout à fait. Moi, c'est vraiment presque totalement l'inverse.
0: Oui.
2: Sur une relation qui dure aussi depuis presque 10 ans.
0: Ah,
2: donc,
0: vous avez quel âge ?
2: Voilà, tout à fait. Alors moi, j'ai 27 ans.
0: Ah, 27 ans. Vous êtes plus jeune que Denise qui en avait 33. Donc c'est votre premier amour. Vous l'avez connu à 17 ans ?
2: Oui, quasiment, oui. Oui, oui, c'est vraiment... on s'est rencontrés quand j'avais donc 18 ans.
0: Oui.
2: Et en fait, ça a été un coup de cœur immédiat entre nous deux. Et d'ailleurs, on a commencé notre histoire par un mois de voyage... donc voilà, donc ça m'a fait penser à l'histoire de Denise tout à l'heure aussi. Parce
0: c'est un voyage qui vous a rapproché, vous ?
2: Oui, en fait, on s'est rencontrés et quasiment tout de suite après, on a décidé de faire ce voyage. Moi, je devais partir seule normalement et en fait, donc mon mari actuel est parti avec moi durant un mois.
0: C'était
2: et on a fait le tour de l'Europe avec ma voiture.
0: Ouais.
2: Voilà. Et c'était vraiment un très beau voyage. On a appris à se connaître en fait durant ce voyage et on s'est jamais quitté.
0: C'était un petit peu risqué quand même, Elena, avec le recul, non ? Parce que partir oui. avec quelqu'un, parce que c'est surtout la proximité, l'intimité. Même avec des amis, c'est compliqué. Hein. Parfois, souvent, il y a des expériences désastreuses de vacances entre amis hein, qui coûtent des amitiés. Donc partir avec votre amour que vous venez de rencontrer, sans savoir si les rythmes conviennent, les habitudes, et en même temps c'est le moyen de découvrir des choses de l'autre.
2: Hein. Oui, absolument. Mais je pense que je l'aurais pas fait si j'avais pas été avec une personne qui a un caractère comme mon mari a, c'est-à-dire qui est très gentil. Et voilà. Donc en fait, sa gentillesse a été tout de suite évidente pour moi et nous apporter, en fait, depuis ces 10 ans, je pense.
0: Est-ce que c'était le plus important pour vous, la gentillesse ? Est-ce que vous recherchiez avant tout chez un garçon ?
2: Oui, c'était le plus important pour moi, parce que je savais que le reste pouvait se travailler, entre guillemets, au fil des années, avec l'âge, etc. Mais la gentillesse, pour moi, c'est vraiment une qualité qui est née avec nous, qui nous garde depuis l'enfance. On a des réactions naturelles, en fait, lorsqu'on est gentil, je trouve. Et c'est vraiment ça qui m'a plu dès le départ. Et depuis petite, d'ailleurs, je le disais que j'aurais un mari gentil. Donc, c'était très, très drôle.
0: Comment voilà. Vous avez su qu'il était gentil, justement, et de manière pas péjorative, hein, vraiment ? Comment vous avez su qu'il avait ce grand cœur ?
2: Alors, je pense que c'est déjà sa manière d'être prévenant. Quand on s'est rencontrés, moi j'étais dans une période qui était plutôt difficile parce que j'étais enfant aidant, comme on dit.
0: Oui.
2: Donc j'avais mon papa qui était malade à la maison et je m'occupais de lui avec mes sœurs. Et en fait, je sortais pour échapper un petit peu à ce quotidien qui était très rythmé alors que j'avais à peine 18 ans, etc. Et en fait, mon mari était, pas encore mon mari, mais il était très prévenant à l'époque. Moi, je sortais beaucoup, j'étais assez... voilà, j'étais assez libre, on va dire. Et en fait, à chaque fois, il essayait un petit peu de me contenir, de me protéger. Notamment, par exemple, voilà, il m'a ramené beaucoup de fois chez moi avant qu'on soit ensemble pour ma sécurité, ce genre de choses, en fait. Et puis, sans me juger, sans jamais me juger ou quoi que ce soit. Et je pense que la gentillesse, je l'ai vraiment ressentie dans ces moments-là. Et voilà, le fait qu'il n'ait jamais eu de gestes déplacés, le fait qu'il ait toujours respecté vraiment cet espace dont j'avais besoin en fait à l'époque, sans même jamais m'avouer quoi que ce soit au niveau de ses sentiments, mais simplement se montrant présent,
0: à l'écoute. à l'écoute.
2: Complètement.
0: Et attentif.
2: Complètement. Voilà, absolument.
0: Vos parents étaient divorcés ?
2: Oui, tout à fait.
0: C'est pourquoi vous étiez une enfant aidante ?
2: C'est ça. Mes parents étaient divorcés depuis très longtemps, depuis 2006. Donc ça faisait, depuis que j'avais 8 ans à peu près. Et en fait, mon papa n'avait jamais refait sa vie. Et puis en fait, il avait eu, au début de sa retraite, en fait, il avait eu un AVC, malheureusement. Et avec mes sœurs, on a pris la décision de s'occuper de lui. Voilà.
0: Et il a gardé des séquelles de l'AVC ?
2: Alors en fait, il avait des séquelles qui étaient compliquées parce qu'en fait, chaque année, on ne sait pas pourquoi, mais il faisait des... Donc ça a duré pendant 5 ans. Il faisait des grosses crises d'épilepsie suite à cet AVC, malheureusement. Et c'est ça qui a fini par l'emporter il y a 4 ans. Voilà.
0: Donc jusqu'à il y a 4 ans, vous vous occupiez de votre père ?
2: Oui, absolument.
0: Sans interruption ?
2: Alors, on se relayait avec mes sœurs, mais non, il n'y avait personne d'autre. On n'avait pas d'infirmière, on n'avait pas de qui que ce soit.
0: Et combien vous êtes ? Vous avez deux sœurs ?
2: On est trois, oui. On est trois en tout.
0: Et donc, très vite, votre mari d'aujourd'hui connaît la situation familiale. Est-ce qu'il s'occupe aussi avec vous à un moment donné, les années passant, de votre papa, etc.
2: Oui, absolument.
0: Parce que vous avez commencé par le pire, en fait, finalement, hein, avant de connaître le meilleur.
2: Oui, un petit peu. Un petit peu. Et en fait, moi, je vivais avec mon père. Donc, il avait assez de place pour tout le monde, si vous voulez. Mais moi, je vivais dans la même maison que lui. Donc, c'était assez stressant parce que, voilà, il pouvait y avoir des crises qui étaient très violentes, vraiment des moments très, très angoissants. Et donc, mon mari est venu habiter avec nous au bout d'un moment. Donc, on va dire un petit peu juste avant le Covid. Donc, après, on a été confinés, on est resté habiter là-bas, etc. Mais en fait, moi, à ce moment-là, j'avais un rêve, entre guillemets, c'était de partir pour être au pair aux États-Unis. Je me disais que c'était le moment que j'avais envie de le faire depuis toujours et que je me sentais prête à ce moment-là et que j'avais pas envie de faire une croix sur ça parce que j'étais en couple ou parce que mon papa était malade. Et donc, j'ai décidé de partir. Et mon mari donc est resté habiter avec mon papa durant cette période. Donc c'est 7 mois où je suis restée aux États-Unis.
0: Il a pris votre relais auprès de votre père ?
2: Voilà, c'est ça. Alors il n'avait pas vraiment de relais sur tout ce qui était la toilette, etc. Ça c'était vraiment ma sœur qui s'en occupait parce que c'était trop personnel.
0: Trop intime, hein, trop intime.
2: Voilà, tout à fait. Mais par contre, il vivait avec lui. Donc le moindre problème, il était présent, il pouvait prévenir. Il pouvait appeler, donc pour mon père, c'était très rassurant d'avoir quelqu'un à la maison, avec lui aussi, en permanence, en fait.
0: Mais vous avez trouvé un ange ?
2: Du travail. Bah, complètement, en fait, c'était vraiment ça, c'était une gentillesse, jamais de coups d'énervement, vraiment des choses que moi, je ne pouvais pas supporter. J'avais vraiment besoin d'être apaisée, en fait. J'étais quand même assez angoissée, enfin, voilà, ça faisait partie de mon quotidien, etc. Donc, il me ramenait toujours à cet état
0: de tranquillité, de sérénité,
2: voilà, c'est ça.
0: De réassurance.
2: Son comportement était tranquille, donc en fait, moi, ça m'apporte beaucoup encore aujourd'hui.
0: Ça lui vient de ses parents ?
2: Eh bien, moi, je pense que ça lui vient de sa grand-mère qui l'a élevée. Et qui est pareil que lui. Alors sa grand-mère est portugaise, donc malheureusement je ne peux pas échanger avec elle, donc étant donné qu'elle ne parle pas français. Mais quand je la vois, je ressens vraiment ce calme et sa tante aussi. Sa tante est très très douce. Vraiment, je pense qu'il a été, il a été accompagné de manière très
0: admirable
2: douce dans son enfance.
0: Admirable.
2: Ouais,
0: c'est
2: complètement.
0: Ça, hein. Oui. Comment s'est passée la demande en mariage et à quel moment vous vous êtes mariée finalement ? Parce que vous êtes très jeune, là, 27 ans. Hein.
2: Oui, alors en fait, on a eu un premier petit garçon en 2021. Et en fait, notre situation financière ne nous permettait pas forcément d'envisager de se marier. Mon mari travaillait beaucoup, donc en fait, il me disait, moi, tant que je travaille autant, je ne me vois pas me marier pour l'instant. Et quand ça s'est calmé un petit peu... il m'a demandé en mariage, donc chez nous, de manière très simple. J'étais partie coucher notre bébé. Et quand je suis descendue, il avait tout préparé et il m'a demandé en mariage comme ça.
0: Quand vous dites tout préparé, c'est-à-dire les bougies, c'est-à-dire, la petite boîte avec la bague, le champagne.
2: Il était à genoux en bas de l'escalier, en fait. Et il attendait que je descende pour me demander en mariage. Donc,
0: heureusement que votre bébé s'est endormi vite ce soir-là.
2: Voilà, c'est ça. Oui, heureusement que ce soir-là, ça a été. Absolument.
0: Et donc, vous avez dit oui tout de suite ?
2: Oui, j'ai dit oui tout de suite. J'étais très émue. J'attendais depuis longtemps. Ça faisait déjà 5 ans.
0: Qu'est-ce qu'il fait dans la vie, votre mari ?
2: Il travaille en restauration. Il travaille en restauration depuis que je le connais.
0: Ah oui, donc des gros horaires, un métier dur.
2: Oui, des gros horaires, des très grosses semaines, etc.
0: Que le mariage Denise, Elena, pardon, bah voyez, parce qu'avec Denise, on a parlé mariage aussi.
2: Dommage que Denise ne soit plus avec nous.
0: Eh oui, bah on aurait pu d'ailleurs vous faire échanger ensemble, oui. Mais bien sûr.
2: Absolument.
0: Donc, Elena, est-ce que le mariage a changé quelque chose ? Parce que vous viviez déjà ensemble depuis 5 ans, vous aviez déjà un petit garçon.
2: Pour nous, pour nous, je pense qu'on en a parlé depuis, mais. Pour moi, ça a vraiment changé la manière dont on était ensemble, parce qu'en fait, du jour au lendemain, vraiment à partir du moment où on a dit oui, pour moi, je me suis sentie changée, mais dans le bon sens des choses. Notre relation, elle a changé, elle est devenue encore mieux. On était vraiment encore plus prévenants, en fait, par rapport aux sentiments de l'autre. On s'est encore plus considéré, même si tout était déjà très bien, mais c'est en fait je trouve ce sentiment d'assumer devant tout le monde haut et fort que nous sommes mari et femme. Pour moi, ça a été vraiment, je m'attendais pas du tout à ce que ça me fasse autant d'émotions. Ouais.
0: Est-ce que ça, c'est l'engagement qui vous crée cette émotion, ou ça représente quoi, le mariage, pour vous? Avec vos mots.
2: Je pense que c'est cet engagement. Je pense que c'est le fait de créer ma famille, d'appartenir à une famille que j'ai créée, où on m'a choisie. Je pense que pour mon mari, c'est pareil. En fait, il a toujours voulu se marier, moi aussi. Et en fait, on s'est trouvé. Et puis, ça a été évident. Dès le départ, on savait qu'on allait...
0: Puis passer votre vie ensemble, peut-être.
2: Oui, absolument.
0: Est-ce que vous l'auriez demandé en mariage si lui ne l'avait pas fait ?
2: Je pense pas que j'aurais osé, parce que justement cette place un petit peu dans l'ordre des choses, moi c'est quelque chose qui me plaisait. Mais je lui ai déjà dit que de dépêcher de me demander, sinon c'était moi qui allais faire la demande.
0: Est-ce que vous avez fait un grand mariage, un mariage de princesse dont rêvent toutes les petites filles ?
2: Non, on a fait un. Alors, on s'est mariés une première fois à la mairie quand j'étais enceinte de notre deuxième. Donc, j'étais enceinte de 9 mois et on s'est mariés à la mairie avec nos amis. Et quelques mois plus tard, on a organisé un mariage à l'église et on a fait un mariage. On était 40 personnes. On a décidé de le faire le midi. Donc on a fait une seule grande table avec un très bon traiteur. Ça a été l'unique budget de notre mariage, mais pour nous c'était très important de qu'on mange vraiment bien. Très bien. Voilà. Et ensuite ça a été notre mariage. On s'est mariés donc le matin et le midi on a tous déjeuné ensemble
0: Les deux enfants étaient présents pour le mariage. Oui, oui c'est ça. Hein, il était bébé, c'est le ça. Deuxième.
2: Oui, il était bébé, oui.
0: Donc, en fait, de parents, vous êtes devenus mari et femme. Vous avez fait dans l'autre sens, vous.
2: C'est ça, absolument. Moi, c'était mon souhait de base qu'on se marie avant. Mais bon, les choses ont fait qu'on a eu notre premier petit garçon avant. Et c'est pour ça qu'on s'est mariés de manière civile. En tout cas, quand j'étais enceinte du deuxième, c'était au moins pour s'assurer qu'on rentrait un petit peu dans l'ordre des choses, dans notre idée.
0: Elena, quand on s'accroche sans être mariée, Et quand on s'accroche, je vais pas dire disputer parce que je suis pas sûre que vous vous disputiez. Et quand on s'accroche, quand on est marié, ça change quelque chose ?
2: Je trouve que ça change quelque chose parce que justement on prend le recul, on prend vraiment beaucoup de recul, je trouve, par rapport à la situation. Et surtout, je trouve qu'on évite justement de se disputer ou de s'accrocher, comme vous dites, parce que en fait, déjà on est dans le quotidien. Et nous, avec mon mari, on a vraiment décidé de respecter l'espace de l'autre. Et je pense que ça joue beaucoup sur notre complicité, notre manière de fonctionner. Parce qu'en fait, on a pendant 5 ans, on n'a pas dormi dans la même chambre.
0: Pendant 5 ans, vous n'avez pas dormi dans la même chambre ? Pourquoi ?
2: Non,
0: parce qu'il y en a qui ronflent.
2: On a eu chacun notre chambre, en fait, pendant ces 5 dernières années, en fait, parce que nos enfants étaient petits. Les nuits étaient compliquées. Moi, j'ai allaité donc nos enfants. Donc, en fait, on avait un rythme de nuit qui n'était pas le même. Et au tout début, donc, quand on dormait ensemble, en fait, on s'est rendu compte qu'on dormait très mal. On était beaucoup plus agacés l'un contre l'autre parce qu'en fait, tout le monde était fatigué. Et alors, on a décidé d'avoir chacun notre chambre. Et à partir de là, ça a roulé comme sur des roulettes parce qu'en fait, tout le monde dormait la nuit. Personne ne gênait personne, que ce soit pour se lever pour aller aux toilettes ou peu importe. Et en fait, donc on se réveillait le matin de bonne humeur. Voilà.
0: Et donc, le secret, Léna, de la réussite de votre couple, à part la gentillesse de votre époux, et ça c'est, à mon sens, et je partage votre avis, c'est la plus grande des qualités, c'est quoi ? C'est la communication ?
2: C'est la communication et c'est surtout la prise en compte de l'autre personne. De savoir que l'autre n'est pas comme nous forcément, qu'on n'est pas obligé qu'on peut être en fait en symbiose, mais sans inhiber qui on est de base.
0: Sans fusion, dont on parlait de Nice juste avant.
2: Sans forcément devenir les mêmes personnes. On a des caractères différents, c'est pour ça qu'on s'entend bien, c'est pour ça qu'on rigole, c'est pour ça que... Voilà, mais il y a des moments où le fait, par exemple, donc maintenant on redort ensemble, mais pendant 5 ans, je sais que ça nous a énormément aidé de justement prendre en compte le fait que c'est pas parce qu'on dort pas ensemble finalement que les choses ne peuvent pas bien se passer. Au contraire, on est des personnes à part entière, on s'aime et on a envie que ça dure. Donc il faut s'adapter à chaque période de la vie. Je pense que c'est super important. C'est comme après une grosse journée, on sait que l'autre a eu une énorme journée, donc on va lui proposer, par exemple, de prendre un temps. Est-ce que tu as envie d'aller prendre une douche ? T'inquiète pas, moi je m'occupe de ça. Et inversement, après, c'est vraiment de prendre en compte l'autre personne.
0: On se décentre un petit peu de soi. D'où vient cette maturité à 27 ans ? Est-ce que c'est parce que, justement, vous avez été une enfant aidante ?
2: Oui, je pense que ça m'a beaucoup, parce que sur le moment ça a été très compliqué bien sûr, mais oui, je pense que c'est vraiment ce côté de trouver la paix en fait dans son foyer. Moi c'est quelque chose que j'ai toujours voulu, mais j'ai toujours été très indépendante déjà à la base, mais oui, je pense que ça vient un peu de là. Et oui, de prendre soin des gens qu'on aime et en même temps, de prendre en compte
0: leur mode de fonctionnement.
2: Voilà, ouais. Tout à fait.
0: Est-ce que vous travaillez, Léna ?
2: Oui, moi, je travaille sur les réseaux sociaux, donc je suis un.
0: D'accord, vous travaillez à la maison, en fait.
2: Voilà, tout à fait.
0: C'est ça. Et vous vivez dans quelle région de France ?
2: On vit en Normandie.
0: En Haute-Normandie ?
2: En Basse-Normandie.
0: Ah. Écoutez, un grand merci de votre témoignage ce soir qui vient en contrepoint de celui de Denise. Hein,
2: oui,
0: voilà, exactement. Donc, merci beaucoup de nous avoir si bien parlé du mariage ce soir sur l'antenne d'Europe 1, dans la Libre Antenne. Et je vous souhaite évidemment le meilleur à tous les quatre.
2: Merci à vous, bien bonne sûr. Soirée à
0: merci
2: vous.
0: Merci Léna, au revoir.
2: Merci beaucoup, au revoir.
0: Dans quelques instants, on va échanger avec Candice, qui est jeune aussi, hein. Elle a 25 ans, Candice, c'est une antenne très jeune ce soir. Mais en attendant, je vous propose d'écouter, une des plus belles voix, à mon sens, en France, c'est Nicoletta, Fio Maravilla.
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0: Nicoletta dans la libre antenne d'Europe 1, Fillon Maravilla.
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0: 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Bonsoir Candice.
3: Bonsoir Valérie.
0: Merci d'avoir composé le 01 80 20 39 21 ce soir pour nous parler de votre fille.
3: Oui.
0: Qui a quel âge votre fille Candice?
3: Elle a bientôt 3 ans, là, le 14 octobre. C'est bientôt son anniversaire.
0: Mais oui, c'est une balance. Je les affectionne particulièrement parce que ce sont des signes gentils, c'est mon signe.
3: Ah,
0: et
3: oui.
0: On parlait gentillesse juste avant, vous n'allez pas me dire le contraire, elle est gentille, non?
3: Oui, c'est pas sympa que c'est que ma fille.
0: Et voilà, hein, c'est ça, c'est pas parce que c'est votre fille. J'imagine qu'elle a toutes les qualités de la Terre.
3: Oui, exactement.
0: Surtout que vous êtes une jeune maman, hein. Vous l'avez eue à 22
3: ans ? 23
0: ans,
3: exactement. Je l'ai eue en 2023, du coup.
0: Oui. Alors, vous vouliez nous dire quoi sur votre fille ? Dites-nous tout, Candice.
3: Que de base, bon, c'était une enfant que, bon, j'ai toujours voulu être mère dans le fond.
0: Ouais.
3: Mais c'est vrai que c'était pas prévu normalement. Et bon, j'étais prête, mais entre être prête et la réalité, des fois la réalité nous attrape très vite.
0: C'est sûr, surtout sur la maternité et la paternité. Hein. On est rarement préparé.
3: Oui. Et c'est vrai que, bon, moi, j'ai toujours travaillé avec les enfants, donc je m'y connaissais un petit peu, ça m'a aidée.
0: Mm-hmm.
3: Mais au début, c'était pas trop simple de me connaître sur ce côté parentalité, voilà. Donc, j'ai appris au fur et à mesure de me connaître moi-même aussi de ce côté-là.
0: Bah, surtout, les enfants nous permettent de nous connaître, hein, de plus en plus et de mieux en mieux au fil de l'accompagnement. Et le papa, il était avec vous ou pas?
3: Le papa, il n'a pas toujours été là tout de suite, vu que c'était pas prévu. Bon, il a été mis au courant directement. Et pendant un an, ça a été très difficile pour lui en tant que, on va dire, garçon, parce qu'il n'était pas totalement mature dans sa tête. C'était pas réellement un homme, je pense, dans sa tête.
0: Quel âge? Il avait votre âge?
3: Non, il avait 25 ans, du coup.
0: Oui, bon, pas beaucoup plus vieux, donc c'est jeune aussi pour devenir papa.
3: Oui, c'est ça.
0: Et alors, donc, au début, il n'était pas... Parce que vous avez dit, il n'était pas tout à fait là au début, mais après, il a été là après. C'est-à-dire qu'il est revenu dans votre vie.
3: Je sais que beaucoup de femmes n'auront pas accepté cette situation dans ma situation. Mais c'est vrai que comme je me mets beaucoup à la place des autres avec beaucoup de recul et voilà, c'est son père avant tout, je n'ai pas voulu non plus lui interdire de la voir, tout ça. Donc j'ai toujours laissé une porte ce côté-là, même s'il n'a pas été là dès le début. Je lui ai donné la chance de se rattraper et ce qu'il a fait aujourd'hui. Voilà.
0: Ah bah oui, bah c'est une décision sage. Hein. S'il a rien fait de vraiment de rédhibitoire, les gens peuvent évoluer, peuvent prendre conscience, surtout à cet âge-là.
3: C'est ça, surtout qu'on n'était pas trop matures nous deux dès qu'on l'a eu. Donc j'ai essayé de le comprendre et de me mettre au maximum à sa place, de comprendre ses réactions.
0: Et alors tout à l'heure, je posais la question à Elena de sa maturité à 27 ans, parce qu'elle a eu un discours tellement construit, tellement sage. Alors elle a été enfant aidante, hein, ça l'a beaucoup aidée à maturer. Et vous, quand 10, 25 ans, vous avez un discours aussi très raisonnable, hein, parce que pour laisser une chance au papa, pour que votre petite fille et aussi la représentation du masculin, etc., etc., en dépit du fait qu'au début, il n'était pas prêt. Ben, vous devez cette sagesse à qui, si tôt et si vite?
3: Je pense que j'ai appris ça dû à mon enfance et que les gens comme nous, on a beaucoup de maturité et enfin, en fait, je pense qu'on a dû voir des choses et comprendre des choses très vite jeunes. ce qui fait que ça a mené à avoir beaucoup de maturité très très vite.
0: Mais quand vous dites les gens comme nous, qu'est-ce que vous entendez par là ?
3: Des gens qui ont du coup beaucoup de maturité très très tôt, alors qu'on ne devrait pas être mature aussi tôt, je pense.
0: Mais dû à quoi ? C'est-à-dire vous avez eu une enfance difficile ?
3: Moi, faut savoir que j'ai été placée du coup très très jeune. Ça a commencé par être au foyer, puis ensuite en famille d'accueil. Donc, du coup, ce qui fait que j'ai dû comprendre des choses très très tôt par rapport à d'autres enfants.
0: Oui. Quand vous dites très très jeune, vous aviez quel âge ?
3: Des 3 ans.
0: Ah oui.
3: Du coup.
0: Et parce qu'il y avait des violences intrafamiliales à la maison ?
3: Ma mère, elle a été diagnostiquée bipolaire, voilà.
0: Oui.
3: Et du coup, ce qui fait que il y a eu des violences dans la maison, du côté de mes parents. Et ça veut dire que l'aide sociale à l'enfance, il s'est très vite passé dans notre vie, parce que à moi et mes sœurs, vu qu'on est on est trois dans la famille. Et on a été très vite placés dû à ces violences.
0: Ouais. Ah, aux crises de bipolarité de votre maman. Elle prenait pas de médicaments. C'était pas géré.
3: Elle était pas médicamentée. Si, ça a été médicamenté, mais vous savez, des fois, les personnes comme ça, malgré les médicaments, ça, je pense que ça peut arriver des petites crises par-ci par-là.
0: Et est-ce que la fratrie, elle est restée vous avez été placés ensemble ou pas ? Parce que souvent, l'aide sociale à l'enfance, c'est par les fratries.
3: Oui, alors au début, ils nous ont séparés très très tôt, parce qu'on a eu du mal à supporter nos trois. Et du coup, c'est comme si, je sais pas comment expliquer, on se connaissait pas vraiment, alors qu'on a été sœurs, mais on a appris au fur et à mesure à se connaître, même si nous étions séparés. Et après, au fur et à mesure, ils ont accepté quand même... de nous mettre ensemble, moi et ma grande sœur, et c'était plus ma petite sœur qui a été un peu mise à l'écart, car ça a été une enfance un peu compliquée pour elle, un peu beaucoup, et elle a géré un peu à sa manière. Il n'y a pas tous les enfants qui supportent d'être placés, donc du coup, voilà.
0: Et elle avait quel âge ? Parce que si vous aviez 3 ans, elle était encore plus petite que vous ?
3: Elle était très petite, c'est une 2004, donc je ne sais plus exactement... Oui. Ouais, c'était très très compliqué. Même aujourd'hui, ça nous laisse beaucoup de séquelles à elle comme à nous. Enfin, voilà.
0: Oui, j'allais vous demander, est-ce que vous êtes proches les unes des autres aujourd'hui ?
3: Les aléas de la vie font que, on est quand même proches parce qu'on est sœurs et qu'on garde toujours
0: ce lien du sang.
3: Oui, voilà, on garde toujours ce lien du sang, et puis notamment il y a ma fille aujourd'hui, donc ce qui fait que ça nous a beaucoup rapprochés, encore plus maintenant. Mais c'est vrai que par des moments c'est un peu compliqué, on arrive parfois à ne pas se comprendre, et voilà, on essaye de se connaître au mieux.
0: C'est le premier enfant d'une de vous trois, votre petite fille ?
3: Oui, c'est ça, c'est la première.
0: Et la seule ou pas ?
3: Oui. Après j'ai des frères j'ai un frère demi-frère plutôt du côté de ma mère.
0: Ah d'accord. Votre mère a un compagnon. Elle a fait un autre enfant.
3: Oui c'est ça. Et mon père aussi avant ça il a eu 2 fils avant avec une autre femme. Et du coup il y a le fils de mon père plutôt qui a des enfants et voilà. Du coup.
0: Et est-ce que vous êtes proche de votre mère aujourd'hui, maintenant que vous êtes vous-même mère ?
3: Je vis actuellement avec elle. C'est vrai que c'est compliqué, mais oui, on a été toujours très très proches. Mais bon, comme sa maladie des fois prend le dessus, nous on essaie d'avoir le recul, tout ça, mais... Des fois, ça risque d'être compliqué, mais on a toujours été très, très proches.
0: Donc, il n'y a que vous qui vivez avec elle ou une de vos sœurs aussi ou...
3: Non, il n'y a que moi qui vis avec elle, avec ma fille. Du coup, ça lui fait du bien de s'occuper.
0: C'est une bonne grand-mère ?
3: Oui, une très, très bonne grand-mère.
0: Alors, l'indulgence donc, que vous avez eue envers votre compagnon, Elle vous vient de tout ce ballottage dans les foyers, dans les familles d'accueil, etc. C'est ça ?
3: Oui, oui, c'est ça.
0: Vous êtes indulgente.
3: Oui, je suis très, très indulgente, mais aussi c'est parce que j'ai pas envie que ma fille n'ait pas de stabilité dans sa vie, donc j'essaie au max de lui donner cette stabilité déjà du côté paternel aussi. Enfin voilà, de lui avoir donné un père, j'essaye au max que ça fonctionne bien, quoi.
0: Ouais. Quelles sont les deux polarités en fait ? Quel est le papa, ouais, quelle est la maman ? Et vous êtes remis avec le père ou pas dans la vie affective ?
3: Non, pas du tout. On a toujours cet attachement l'un envers l'autre parce qu'on s'entend très très bien, mais c'était pas au point, de base d'avoir un enfant ensemble. Mais bon, c'est arrivé et c'est la plus belle chose qui nous. Maintenant, il adore la petite et franchement, c'est comme son amoureuse. Donc
0: c'est papa ce héros. Papa ce héros. Oui. Et alors, comment ça se passe pour la garde ? Il peut la prendre quand il veut. Il vient à la maison. Il partage des déjeuners, des dîners, des week-ends, des choses comme ça.
3: Pour l'instant, les week-ends, c'est pas encore d'actualité, mais il essaye au max de l'avoir le plus souvent possible. Voilà.
0: Donc vous, ce que vous avez, ce que vous voulez nous dire ce soir, Candice, c'est que vous faites tout pour donner à votre fils que vous n'avez pas pu avoir lorsque vous étiez petit, voilà. Parce que finalement vous avez été placé quasiment au même âge, hein.
3: C'est ça, exactement. Et par exemple, moi, j'ai été beaucoup négligée quand j'étais petite, et du coup, ce qui fait que ça me donne encore plus envie de prendre soin de ma fille, même en temps normal, prendre soin de son petit bébé, c'est mignon à faire et c'est,

0: Et puis au fur et à mesure, j'ai eu mon bac pro SSP, j'ai passé des petites études et j'ai par la suite travaillé en crèche, depuis que j'ai mon diplôme.
1: Ah oui, donc là vous travaillez avec les petits à partir de 3 mois, c'est toujours 3 mois pour les mettre en crèche au départ, le plus jeune âge.
0: Dans certaines structures, oui, mais la mienne, c'est pas moins de 5 mois. Par rapport à la pédagogie, vu qu'on les laisse très vite autonomes, enfin on essaye en tout cas c'est la pédagogie de la crèche qui fonctionne comme ça, mais pas moins de 5 mois on les accueille, voilà.
1: Vous savez que c'était mon premier métier, de travailler en crèche, c'est comme ça que j'ai payé mes études, et j'adorais, j'ai toujours adoré les petits, les bébés, les enfants, je trouve ça tellement, après il y a des gens qui sont portés comme ça sur les enfants, sur l'éducation, sur l'accompagnement, sur le soin, sur les câlins et tout, et puis d'autres que ça attire moins, parce que c'est vrai que quand il y en a beaucoup en crèche, c'est compliqué aussi, souvent il n'y a pas assez
0: d'effectifs, il faut avoir beaucoup de patience,
1: tout ça. Donc, aujourd'hui, vous avez une vie amoureuse ou pas, Candice ?
0: Une vie amoureuse, je dirais pas trop ça, mais c'est vrai qu'avec son père, on s'entend encore très très bien.
1: Ah !
0: Et malgré qu'on n'est pas ensemble, il me tire beaucoup vers le haut, il me donne beaucoup de conseils et c'est vrai que... Ils m'aident beaucoup dans la vie.
1: Alors, c'est pas vraiment une vie amoureuse, mais ça y ressemble. C'est ça que vous voulez nous dire sans nous le dire.
0: C'est ça. Mes copines, ils me disent, c'est sûr, vous allez finir ensemble, mais bon.
1: Ce serait une jolie histoire.
0: Oui, exactement.
1: Si c'était le cas. Et la vie, parfois, est quand même magique.
0: Et
1: comme souvent, on récolte ce qu'on sème et que vous avez semé les graines de l'indulgence et de l'amour pour votre enfant, au point de laisser la place à un papa qui, au départ, n'était pas tout à fait prêt, et pour cause, parce que, vu son âge, c'était logique. Il a été en droit d'avoir peur, mais il s'est remis en question, et vous lui avez laissé la place, donc pourquoi pas, finalement. Vous savez, ce qu'on sème, c'est ce qu'on récolte. Vous semez de l'amour, vous récoltez de l'amour. Vous semez de l'indulgence, vous récoltez de l'union.
0: C'est
1: en tout cas de la communication. Et visiblement, ça a l'air d'être...
0: Beaucoup de communication.
1: D'être le cas, oui. Moi, ce que j'aimerais bien, Candice, en tout cas, c'est un vœu que je formule ce soir. Si ça évolue dans le bon sens, c'est-à-dire que cette petite fille, un papa et une maman réunis, et que d'aventure, vous choisissiez de faire un autre enfant avec un vrai choix posé, pas un accident de la vie, même que vous avez accueilli avec beaucoup de maturité et d'amour, évidemment. Moi, je veux bien que vous nous rappeliez pour nous raconter votre histoire sur l'antenne d'Europe 1, Candice.
0: Pas de souci, si jamais ça change, je vous contacte.
1: Vu votre petit sourire, moi je dis ça, je dis rien. Je ne sais pas ce qu'en pensent les auditeurs, s'ils veulent nous laisser leur point de vue au 739-21-75 plus que du SMS, on est partant pour avoir leur avis. Mais en tous les cas, je pressens qu'il peut se passer autre chose, non?
0: Peut-être. Si la vie me laisse avoir une petite chance de ce côté-là.
1: Écoutez, vous savez quoi? C'est ce que je vous souhaite. En tout cas, je vous souhaite ce qui est le plus juste pour vous, pour votre petite fille, et évidemment pour son papa. Et puis, je vous dis à bientôt sur l'antenne d'Europe 1, Candice.
0: À bientôt.
1: Avec des bonnes nouvelles.
0: Oui.
1: Je me permets de vous embrasser parce que j'adore votre fraîcheur et votre sourire dans votre voix.
0: Prenez
1: bien soin de vous trois. À bientôt, Candice. À bientôt.
0: À bientôt.
1: Au revoir. Au revoir.
0: Au revoir.
1: On va se quitter en musique avec Bruno Mars, I Just Might.

0: Bruno Mars, I Just Might, ce soir dans votre libre antenne sur Europe 1, la libre antenne qui se termine. Bien sûr, on va se retrouver demain dès 21h30 jusqu'à minuit en direct avec le 01 80 20 39 21 que vous pouvez composer n'importe quand. Donc, je vous dis à demain avec toujours le même plaisir. Prenez soin de vous, des autres et du monde. Il est minuit, on retrouve Maëlle Assani pour les informations. Bonsoir Maëlle.
1: Bonsoir Valérie, bonsoir à tous. Des mesures nouvelles annoncées ce mercredi soir face à la crise énergétique. 10 millions de barils issus des stocks stratégiques de la France seront mis sur le marché sur une période de 3 mois. Une mesure qui devrait permettre de faire baisser le prix du litre de gasoil à la pompe de 12 à 18 centimes selon le Premier ministre. Concernant les factures d'électricité, Sébastien Lecornu somme EDF de mobiliser la totalité de ses capacités de production afin d'éviter une augmentation cet hiver. Une prise de parole du Premier ministre depuis Matignon ce mercredi soir, dédiée également à la mobilisation lycéenne et aux polémiques sur le maintien de l'ordre. Les policiers et les gendarmes n'ont pas pour instruction d'affronter les lycéens, affirme Sébastien Lecornu. Concernant les revendications très diverses, il promet des annonces du gouvernement à la fin du mois d'octobre. Pas de quoi calmer à ce stade les manifestants. Un acte 4 du mouvement est prévu ce jeudi à l'appel de l'Union syndicale lycéenne. Plusieurs syndicats de l'éducation, mais aussi d'organisations étudiantes. Ce mercredi, il y avait beaucoup moins de blocages. 9 lycées sur 10 fonctionnaient normalement, selon le gouvernement. Et parmi les nombreux débordements observés en marge de ce mouvement lycéen, ces adolescents filmés en train de scander un morceau de rap à la gloire des terroristes islamistes Mohamed Merah et Salah Abdeslam. C'était la semaine dernière devant un lycée du Loiret. 3 mineurs placés en garde à vue ce mercredi pour apologie du terrorisme. Une autre enquête est ouverte sur des faits similaires qui se sont produits dans une église à Soulan en Vendée. Deux complices de l'attentat de Trèbes et Carcassonne qui avaient coûté la vie à 4 personnes, dont le gendarme Arnaud Beltrame en 2018, lourdement condamné en appel ce mercredi. La petite amie de l'assaillant, Redouane Lakhdim, écope de 10 ans de prison. 12 ans de réclusion pour un accusé qui avait accompagné le terroriste acheter un couteau avant les faits. Des peines bien supérieures aux 5 et 3 ans prononcées en première instance. Nous sommes une nation dans la souffrance, mais nous faisons preuve d'une résilience immense. Les mots du président israélien Isaac Herzog ce mercredi soir à l'occasion du 3e anniversaire des attaques du 7 octobre 2023. Journée d'hommage dans l'État hébreu. Une minute de silence respectée ce mercredi matin sur le site du festival Nova où les terroristes du Hamas avaient lancé le premier assaut. Et une grande cérémonie dans la soirée à Tel Aviv en présence de dizaines de milliers de personnes. L'octogénaire devenu un symbole de la crise du logement en Espagne est décédé. Marie-Carmen Abascal s'est éteinte ce mercredi à l'âge de 87 ans. Cette retraitée incapable d'assumer financièrement l'augmentation de son loyer de 275% avait été expulsée fin septembre de l'appartement madrilène qu'elle occupait depuis 7 décennies. Et puis contrairement au Goncourt et au Fémina, le jury du prix Renaudot maintient le roman de Télisson Aurélien, C'était ça ou mourir, dans sa deuxième sélection cette année. L'auteur canado-haïtien fait pourtant l'objet d'accusations de recours à l'intelligence artificielle depuis plusieurs jours. 9 autres romans et essais sont retenus. Le palmarès sera dévoilé le 3 novembre.
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1: Vous écoutez Europe 1, il est minuit 3, place à vos programmes de la nuit avec Marlène Duret.
3: Merci beaucoup Maëlle Assani, je vous souhaite une très bonne nuit, rentrez bien, puis je vous dis à demain. Et pour tous les auditeurs d'Europe 1 qui restent encore un petit peu, merci d'être à l'écoute. Place effectivement à nos programmes de nuit, tout de suite ces histoires qui paraissent improbables et qui pourtant sont vraies. Europe 1 revient sur les faits divers les plus surprenants de ces dernières décennies et c'est Olivier Delagarde qui va nous raconter maintenant l'histoire vraie de Danielle Craven, une femme qui a détourné un vol Paris-Nice, le 18 octobre 1973, son objectif était d'empêcher la sortie au cinéma du film « Les aventures de Rabbi Jacob », le film de Gérard Oury avec Louis de Funès, et qui sortait précisément ce jour-là en salle. Voilà, parce qu'elle pensait que ce film pouvait attiser la guerre au Moyen-Orient.
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4: octobre 1973, aéroport d'Orly. Danielle Craven embarque pour Nice à bord d'un Boeing d'Air France. Elle est la femme du célèbre producteur Georges Craven. Elle a 35 ans. Elle porte un petit chien sous le bras et un manteau de vison sous lequel sont dissimulés une carabine et un revolver. 20 minutes plus tard, elle passe à l'action. Daniel Craven oblige le commandant de bord à dérouter l'appareil. Une invraisemblable obsession l'anime. Empêcher la sortie du film « Les aventures de Rabbi Jacob » pour arrêter une guerre. Pour comprendre ce geste fou, il faut remonter 12 jours plus tôt. Le 6 octobre 1973, en Israël, on célèbre alors Yom Kippour, le grand pardon. C'est le jour le plus sacré du calendrier hébraïque. Ce jour férié, le pays est à l'arrêt et les armées égyptiennes et syriennes n'attendaient que cela. Elles attaquent par surprise le Sinaï et le Golan, deux territoires occupés par Israël depuis la guerre des Six Jours. La guerre du Kippour vient d'éclater. Elle fera des milliers de morts. En Occident, c'est la stupeur, les médias ne parlent que de ça.
5: Les Égyptiens dans le Sinaï et les Syriens sur le Golan ont attaqué les forces israéliennes. Des combats se déroulent en ce moment même, en particulier des combats aériens au-dessus du Golan. Les pays arabes ont donc choisi le jour du Kippour, le jour du grand pardon, pour lancer les hostilités, alors que toute la vie civile des pays est paralysée par cette grande fête religieuse. Et qu'il n'y avait même pas d'émission de radio jusqu'il y a quelques instants.
4: C'est dans ce climat de tension maximale que Daniel Craven arrive à Orly ce matin-là. Avec son manteau de vison et son chien, elle ne passe pas inaperçue. Son mari, Georges Craven, est le roi de la communication parisienne. Convertie au judaïsme lors de leur mariage en 1968, elle se sent pourtant profondément proche de la cause palestinienne. Le déclenchement du conflit agit sur elle comme un détonateur qui réveille une fragilité psychologique couvant depuis une sévère dépression. Malgré sa carabine et son revolver cachés sous son manteau, Danielle a franchi les contrôles sans encombre. Lorsqu'elle monte dans le Boeing 727 d'Air France, aucun des passagers ne se méfie. L'avion décolle, Paris s'éloigne. Au même moment, dans les salles de la capitale, les premières séances s'ouvrent pour un film qui a failli ne jamais voir le jour. Les aventures de Rabbi Jacob, de Gérard Houry, avec la star, Louis de Funès.
6: Pas comme tout le monde, monsieur. Parce que moi, par exemple, je suis juif.
7: Vous êtes juif? Comment Salomon, vous êtes juif? Salomon est juif. Oh!
4: L'idée de ce film a germé au début des années 70, sur fond de tension au Proche-Orient. Gérard Houry veut tenter un pari, faire une comédie sur la réconciliation entre juifs et arabes. Victor Pivert, un industriel bourré de préjugés, joué par De Funès, se retrouve malgré lui contraint de se déguiser en rabbin orthodoxe dans Paris. Le sujet fait peur, les producteurs frileux refusent de financer, les arabes vont hurler, les juifs encore plus. Après des mois de difficultés, Houry trouve enfin un soutien avec Bertrand Javal. Le film se fait, la sortie est programmée le 18 octobre 1973. Problème, la guerre éclate donc quelques jours plus tôt. Dès le 7 octobre, l'équipe hésite, mais maintient la date. Dans la foulée, Houry reçoit de mystérieuses lettres à son domicile de la rue de Courcelles. « N'allez pas plus loin, annulez la sortie, je vous en supplie. » Il pense à une farce. Erreur. Dans le vol Paris-Nice, Daniel Craven se lève et gagne les toilettes. Son comportement fébrile alerte une passagère.
8: 20 minutes à peu près après le départ de l'avion, je vois une femme qui se lève, un peu hystérique, comme ça. Je vois tout de suite qu'elle n'est pas normale et elle avait un petit chien. Alors je remarque le petit chien et elle va derrière moi aux toilettes. La porte s'ouvre juste derrière mon siège aux toilettes. Elle reste longtemps aux toilettes et puis elle ouvre la porte et elle me dit appelez l'hôtesse. Alors je lui dis oui, vous ne vous sentez pas bien, ne vous occupez pas de ça, appelez l'hôtesse. Alors l'hôtesse vient. Elle lui passe un papier et elle devient blanche, blanche, blanche. Elle dit aller lire cette lettre au commandant de bord et que le commandant de bord lise à tout le monde dans l'avion cette lettre. Et le commandant de bord est venu et lui a dit « Non, écoutez, on ne va pas lire, on ne va pas affoler tout le monde dans l'avion, soyez calme, je vous promets que j'écouterai tout ce que vous dites, mais restez calme. » Elle braquait un revolver là et elle avait une carabine. Et elle était debout devant la porte des toilettes, entrouverte, vous voyez, comme ça. À ce moment-là, un jeune homme veut se lever pour aller aux toilettes. Elle a dit « Restez assis, sinon ça va saigner. »
4: La lettre transmise au commandant de bord liste des exigences hallucinantes.
9: « Que toutes les bobines de Rabbi Jacob soient mises sous scellés et ne soit projeté que lorsque les Israéliens et les Arabes ne mourront plus. Que pendant 24 heures, personne ne se serve de sa voiture, sauf médecins et pompiers. Que l'affiche du film soit remplacée par l'image d'un Israélien, d'un Palestinien et d'un Arabe se tenant par la main. Que le journal France Soir consacre une édition unique aux ethnies spoliées.
4: Armé de son revolver et de sa carabine, Daniel exige de mettre le cap sur le Caire. Le commandant garde son calme et négocie. Il lui explique qu'il n'aura jamais assez de kérosène pour l'Égypte et obtient une escale technique à Marseille-Marignane. L'avion se pose, les passagers sont libérés un à un, mais le commandant et un steward restent retenus en otage. Sur la piste, les forces de l'ordre se déploient sous la direction du préfet René Eckenroth. Les négociateurs prennent le relais par radio. Au vu des revendications, le diagnostic tombe. Ils ont affaire à une déséquilibrée.
9: Je ne suis pas folle, mais je ne suis pas d'accord avec le gouvernement.
4: Autour de l'aéroport, les journalistes s'agglutinent. Une amie de Daniel interrogée ce jour-là tente d'expliquer ce que personne ne comprend vraiment.
10: Eh bien, elle n'était pas du tout d'accord avec la sortie du film Rabbi Jacob, alors qu'il y a en ce moment même un conflit au Moyen-Orient entre les Arabes et les Israéliens. Elle trouvait ça un peu indécent. Elle a essayé de voir les différents producteurs du film et elle s'est heurtée à un mur. Elle m'a dit... Je me suis heurtée au mur de l'argent.
4: Cela fait maintenant 3 heures que l'avion a atterri à Marseille et Daniel est épuisé. Elle demande à manger. C'est l'ouverture que la police attendait. Plusieurs membres du groupe d'intervention de la police nationale, le GIPN, se déguisent en steward. Ils montent à bord avec des plateaux repas et des armes. Le véritable steward retenu en otage s'avance pour récupérer les provisions.
11: On avait demandé des prestations pour éventuellement tenir le coup à un éventuel déroutement. Et ces prestations, c'est une personne qui nous est signe de venir les chercher, et elle ne voulait pas. J'ai essayé d'aller plus loin jusqu'au niveau des premières, et arrivé au niveau des premières, ayant vu une arme avec un, avec un homme déguisé, si vous voulez, je me suis précipité dans le galet, et là, de tir de feu, je n'ai pas vu ce qui s'est passé derrière. Et plusieurs coups de feu. Il y a eu 3 coups de feu.
4: Un policier tire à plusieurs reprises, à la tête, à la poitrine. Daniel Craven s'effondre. L'ambulance arrive, mais le temps du trajet jusqu'à la clinique, il est déjà trop tard. La pirate du désespoir, une proie facile pour des tueurs assermentés, titrera le journal Libération. Pour le procureur, la légitime défense ne fait aucun doute.
12: Cette reconstitution a établi de façon certaine que le policier, membre du groupe d'intervention, qui a fait usage de son arme, se trouvait, lorsqu'il a tiré, en état de légitime défense.
13: Est-ce qu'on a pu déterminer si, oui ou non, Mme Craven avait bien tiré?
12: On n'a pas trouvé de traces de balles, mais les policiers qui se trouvaient dans l'avion au moment du drame affirment que Mme Craven a tiré. Et le fait qu'on ait trouvé, peu après les faits, une douille de la carabine prouve bien qu'elle a tiré.
4: Problème, après le drame, le chargeur de la carabine est retrouvé intact. Quant à la fameuse douille évoquée par le procureur pour justifier les tirs, elle ne sera jamais retrouvée. Anéanti et convaincu que sa femme pouvait être sauvée, Georges Craven attaque l'État.
14: Je crois qu'elle n'a pas caché son identité, elle a dit qu'elle était la femme de Georges Craven. Bon, supposons même que les gens de l'avion ne l'aient pas connue, que leur nom n'a rien pu leur dire. À partir du moment où les responsables de l'opération connaissaient l'identité de la victime, il était facile de trouver des moyens de l'approcher, de la convaincre et de faire ce qu'on peut appeler l'action psychologique. Or, j'ai le sentiment que rien n'a été fait de ce côté-là. En plus que vous-même aviez des amis à Marignane. J'avais un très bon ami qui est un membre du cabinet du ministre de l'Intérieur qui déjeunait ce jour-là à Marignane et qui a appris pendant qu'il déjeunait qu'il y avait eu un détournement d'avion. S'il avait su qu'il s'agissait de Mme Craven, je suis convaincu, c'est un lien intime, je suis convaincu qu'il serait lui-même monté dans l'avion pour essayer de convaincre mon épouse et d'arranger les choses.
4: Georges Craven décide d'attaquer l'État en justice. Il confie pour cela le dossier à 2 ténors du barreau, Georges Kegeman et Robert Badinter. Leur démonstration est claire. Face à une femme psychologiquement fragile, munie d'un revolver factice et d'une carabine neutralisée, l'assaut mortel était disproportionné. La justice les déboute. 2 ans plus tard, Georges Craven retente sa chance. Il réclame un franc symbolique. Son avocat, Alberno, pointe l'absurdité de la scène.
15: Le commandant de bord, apprenant que l'ordre d'assaut était donné, a estimé que ce n'était pas opportun. Fallait-il donc la tirer comme un lapin ?
4: Même refus des tribunaux. Gérard Houry comprendra plus tard que les billets anonymes de la rue de Courcelles venaient de Daniel. Quant à Georges Craven, un regret le hantera toujours, ne pas avoir montré le film à sa femme. Cette comédie humaniste, qui tourne le racisme en dérision et prône la fraternité, l'aurait sans doute apaisé, et le drame aurait été évité. Dans les jours qui suivent, la vie reprend le dessus, le film d'Houry remplit les salles, le public rit, applaudit, scande les répliques. Le succès est phénoménal, plus de 7 millions d'entrées. Pour la première fois, la communauté juive est au cœur d'une grande comédie populaire qui désarme l'antisémitisme par le rire. Le fait divers, lui, s'efface vite des mémoires, mais pour ceux qui s'en souviennent, le geste de Daniel Craven reste celui d'une femme prête à se sacrifier pour se faire entendre, d'une idéaliste brisée par la dureté du monde.
3: 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On va continuer avec une autre série inédite, celle consacrée aux grandes erreurs judiciaires du passé, c'est Maître Collard raconte. Et l'avocat Gilbert Collard va retracer tout de suite le destin du docteur Pierre Bougras, un médecin marseillais plutôt respecté et dont la vie a basculé en 1925 après la mort mystérieuse de l'un de ses patients. Accusé de meurtre, il a été condamné au bagne.
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16: Nous allons pousser les portes de l'horreur et entrer dans un monde d'effroi où tout est possible. L'erreur, comme la vérité, la justice comme l'injustice, ce monde, c'est celui du crime. Aujourd'hui, je vous raconte l'histoire du docteur Pierre Bougras, héros de guerre, accusé du meurtre d'un de ses patients. Il finira au bagne, d'où il réussira à s'évader. C'est l'histoire d'un homme totalement innocent, mais coupable par sa faute, au nom des apparences. Le docteur Pierre Bougras est un homme meurtri. Il a réussi à survivre à la Grande Guerre et surtout à la terrible offensive des Dardanelles. Il appartient à cette longue famille des survivants du détroit de la mer Égée que les orages de feu avaient saccagé. Héros de guerre, blessé, abîmé sous les bombardements, c'est un homme comme tant d'autres. Les uns avaient la gueule cassée, les autres avaient l'âme brisée. C'est un homme marqué par la guerre. Et il est, comme beaucoup des hommes de ce temps, désabusé. On peut même dire que, malgré les apparences qu'il a réussi à reconstituer, il est fissuré. Pour reprendre une expression de Blaise Cendrars, il est l'homme foudroyé. Les apparences qu'il a réussi à construire, c'est celle d'un médecin bourgeois, installé en ville, marié, respecté, la poitrine décorée de la Légion d'honneur et de la Croix de guerre. Mais l'après-guerre et le retour à la vie civile sont pour lui, comme pour beaucoup de ses camarades, un véritable enfer. Après avoir connu les charniers, l'odeur du sang, la peur de ne jamais revoir les amis, après avoir connu les gaz, la mort, il faut revenir à la vie civile et c'est bien, bien, bien difficile. Malgré tout, ce héros de la guerre a réussi à s'embourgeoiser, tant bien que mal, dans la banalité de la paix. Il ouvre un cabinet médical au 37 de la rue Sénac à Marseille. Une rue riche, centrale, à deux pas de la Canebière, qui tient son nom du cannabis, du travail du chanvre. Marseille, c'est pas n'importe quelle ville, attention. C'est une ville mortelle. C'est la ville des tripots. C'est la ville des bordels. C'est la ville des fumeurs d'opium. C'est la ville des gangsters. Pour s'imaginer Marseille, rappelez-vous le film Borsalino. Il dit tout de cette ville à l'époque. Et dans cette ville, un homme fissuré, un homme cassé, un homme foudroyé, peut s'égarer. Enfin, pour l'instant, Bougrat évolue tant bien que mal dans cette ville difficile. Nous sommes en 1925, rendez-vous compte. 7 ans ont passé depuis la fin de la guerre et la petite routine qu'a réussi à construire le docteur a volé, hélas, en éclats. Il s'effrite, mais comme beaucoup de ses contemporains humainement. Il plaque sa femme, il laisse tomber ses enfants, il fuit ses relations mondaines, il renonce à ses bonnes manières. Ah, ces hommes ont trop vu d'horreur, quoi, pour croire aux convenances hypocrites et aux jeux de la société. On n'imagine pas ce que ces survivants ont pu transporter dans leur mémoire comme horreur. On n'imagine pas. Dans la foulée de son errance, il rencontre une ancienne prostituée, André Audibert. Retenez bien ce nom, avec qui il n'hésite pas à s'afficher. Alors ça fait fuir la clientèle, bien sûr, parce que d'abord il n'arrive pas à l'heure, ensuite il expédie la patientèle, et puis il se montre avec cette prostituée, et ça fait mauvais effet. Bon, alors comme les affaires ne sont pas bonnes, il va se mettre à faire des chèques sans provision. Et un jour ou l'autre, bien évidemment, les chèques sans provision vont le rattraper. Il faut savoir quand même qu'à l'époque, faire un chèque sans provision, c'est pas comme aujourd'hui. C'est un délit. Et on peut se retrouver devant le tribunal correctionnel pour émission de chèques sans provision. Il tient comme ça une semaine, un mois, un an, et puis il va se produire un événement absolument inattendu, mais qui va avoir des conséquences fatales. Nous sommes le samedi 14 mars 1925. Un camarade de combat de Bougrat, un vétéran de Salonique, sonne à la porte du cabinet de la rue Sénac. Avant de sonner, il a regardé à droite, à gauche, il s'est assuré que personne ne le voyait, que personne ne l'avait suivi. Il fait très très attention à ne pas être vu. On peut même dire qu'il se faufile le long des murs. Il s'appelle Jacques Rumeb. C'est un brave homme, un passe-partout, un type qui joue aux boules, qui joue à la belote, au domino, et qui fabrique pour passer le temps des cages pour les oiseaux. Bon. Un brave homme ordinaire, employé modèle. Du reste, il jouit de la confiance absolue de ses employeurs. Je dis bien absolue, et ce mot aura son importance. Son employeur, c'est la Société des Céramiques, où il travaille 6 jours sur 7. Tous les samedis, on lui remet, signe de confiance, la paix des ouvriers, et ce jour-là, il porte sur lui la somme de 8 507 francs. Cette somme, il l'a dans la poche, dans une enveloppe, à l'entête de la société. Alors, pourquoi vient-il voir le docteur? Et surtout, pourquoi vient-il voir le docteur en catimini? Pourquoi a-t-il presque honte de voir le docteur? C'est qu'il est atteint d'une maladie que l'on qualifiait autrefois de honteuse. Il est soigné depuis longtemps par son camarade d'armes pour une syphilis, la maladie dite honteuse qu'on attrapait avec les prostituées dans les bordels. Et régulièrement, il va se faire faire une piqûre qui est le traitement habituel. Ce jour-là, comme d'habitude, il vient voir le médecin, son ami, pour qu'il lui injecte en toute discrétion le produit. Bougrat fait la piqûre, une piqûre habituelle, une piqûre machinale, et soudain, Rumeb se met à trembler des pieds à la tête, à gesticuler comme s'il était envahi par la folie, à baver, à se tordre, et il meurt. Sous l'effet de la piqûre, il meurt, il s'effondre, raie de mort. Que se passe-t-il alors dans la tête du médecin? Que se passe-t-il dans la tête du héros? La décision va être prise à la vitesse d'un barillet qui tourne quand il n'y a qu'une balle à l'intérieur. Et c'est comme ça que la vie se joue parfois. On a du mal à le croire, on a du mal à l'admettre, mais parfois, c'est une décision qui est prise dans la fraction de seconde d'un cerveau bousculé qui s'agite. Il a, Bougra, à ce moment-là, des millions de choses qui lui passent par la tête. Mais il va prendre une décision incompréhensible. Son camarade est là, mort, sous l'effet évident de la piqûre. C'est un accident thérapeutique. Qu'est-ce qu'il va faire? Il prend la décision absolument incompréhensible de délester Rumeb des 8507 francs qu'il a dans son enveloppe. Mais une fois qu'il a pris l'argent, que faire du cadavre? Et là, il va prendre la décision de cacher, écoutez bien, de cacher le cadavre dans un des placards du laboratoire médical. Rumeb disparaît. Il est dans le placard. Et personne n'en sait rien. Mais qu'est-ce qui a pu passer dans la tête du médecin pour qu'il décide, au moment où son camarade meurt devant lui, victime d'un accident thérapeutique, qu'est-ce qui a pu lui passer dans la tête pour qu'il décide de voler les 8507 francs et de cacher le cadavre dans le placard? Mystère des profondeurs de la conscience humaine. On sonne à la porte de son cabinet. C'est la femme de Rumeb, accompagnée du docteur Carrel. Bougra n'en revient pas. Il se rend compte que quelqu'un d'autre savait qu'il venait régulièrement chez lui pour se faire soigner. Un autre médecin, le docteur Carrel. Il croyait qu'il était le seul à être au courant de la maladie honteuse. Mais voilà qu'il découvre qu'un autre médecin le savait et que, de fait, la femme a été mise au courant et ils viennent demander à l'ancien camarade de guerre s'il a des nouvelles de Rumeb qui a disparu. « Docteur, dit la femme, vous connaissez bien mon mari. Avez-vous au moins une idée de ce qui aurait pu lui arriver? On est perdu, on est sans nouvelles. Où faut-il chercher? Vous le connaissez. Vous devez savoir. » Bougra se prend le menton, l'air songeur, avant de répondre. Rumeb était mon ami. Il était mon camarade de combat, vous savez. Je ne sais vraiment que penser de cette disparition. Samedi dernier, il est venu. Ma foi, il allait bien, hein, bon moral, bonne santé. Je voudrais vraiment de tout cœur vous aider dans vos recherches et venger mon malheureux ami s'il a été assassiné. Si jamais le corps de Jacques est retrouvé, insistez, je vous en prie, auprès de la justice pour que je sois désigné afin de pratiquer l'autopsie. De cette façon, vous aurez vraiment toutes vos garanties. Il en a trop dit. Il a trop parlé. Qu'est-ce que c'est que cette prémonition d'assassinat? Oh, sur le moment, elle passe inaperçue. Du reste, le docteur Carrel et Madame Rumeb s'en vont avec une très bonne opinion du médecin, même s'il est décrié, même si on lui reproche sa vie un peu décousue. De son côté, la police, en la personne du commissaire Robert, chef de la sûreté, est complètement déboussolé. Ses repères habituels sont battus en brèche. Ils ne fonctionnent plus. Comment un homme bien sous tout rapport, comment un homme à qui on confie la paye, comment un homme irréprochable, qui dorlote sa vie, qui dort tranquillement, qui joue à la belote, qui joue aux boules, comment pourrait-il être parti en emportant la paye ? Eh bien, à force de le chercher et de ne pas le trouver, c'est l'hypothèse qui domine. On commence à considérer que Rumeb est parti avec une gourgandine en emportant l'argent. Les choses auraient pu en rester là. Plus personne ne se serait intéressé à Rumeb. Plus personne ne se serait préoccupé de cet encaisseur malhonnête que l'on ne cherchait même plus. Une femme lui aurait tourné la tête, il serait parti pour la Cochinchine, pour la Chine, pour l'Indochine. Allez savoir, les bateaux, en ce temps-là, allaient tellement loin. Mais il va se produire quelque chose, et chaque fois c'est pareil, quoi. Chaque fois c'est la vie qui s'en mêle. Vous avez beau calculer, vous avez beau tirer des plans, chaque fois la vie s'en mêle et elle vient dicter sa loi, que vous le vouliez ou non. Bougrat, criblé de dettes, continue à émettre des chèques sans provision. Et son petit jeu finit bien sûr par être découvert. Alors il est convoqué, mais banalement, par un juge d'instruction. Et le docteur, au lieu d'y aller, de faire mine basse, de s'excuser, fait répondre qu'il n'est pas disponible, qu'il est même malade. Le magistrat est vexé. Ah, ça se vexe facilement, un magistrat. Le magistrat est vexé par cette désinvolture. Son Hermine en est outragé. Alors, il envoie un policier pour vérifier. Et il y a des blessures narcissiques qui peuvent faire beaucoup de mal et qui, en retour, peuvent causer beaucoup de tort. Et le policier, bien sûr, quand il arrive au cabinet du toubib, il constate qu'il est là. Alors le juge, ni une ni deux, puisqu'on l'a pris pour on va être poli, une truffe, eh ben décide de se venger. Et il fait incarcérer Bougrat. Alors que normalement, en aucun cas, il n'aurait dû être incarcéré. Si le médecin est allé voir le juge, s'était expliqué entre gens de bonne éducation avec sa croix de guerre et sa légion d'honneur, on ne l'aurait pas importuné plus longtemps. Non, non, mais il a vexé gens de bonne éducation avec sa croix de guerre et sa légion d'honneur, on ne l'aurait pas importuné plus longtemps. Non, non, mais il a vexé le juge et pour le punir, le juge, à cause de ce narcissisme pathologique institutionnel, l'envoie en prison. En prison ? Et pendant qu'il est sous les verrous, pour un simple chèque en bois, il y a dans le placard le cadavre, et Dieu sait que le médecin sait ce que c'est que la décomposition, il y a le cadavre qui se décompose. Alors il va commettre une imprudence qui sur le moment est anodine, vous allez la voir, et si vous la regardez passer comme ça, elle va pas vous affoler, mais qui va être grave de conséquences. Il va écrire une lettre anodine à sa maîtresse, André Audibert. Une lettre qui va allumer une étincelle dans l'esprit du commissaire.
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16: Nous revoilà à Marseille au printemps 1925. Le docteur Bougrat est incarcéré à la vieille prison Chave pour des chèques sans provision, laissant, comme je vous l'ai dit, derrière lui, dans le placard de son cabinet de la rue Sénac, le corps en décomposition de Jacques Rumeb. L'avocat de Bougrat, maître Stéphanie Martin, n'est pas inquiet. La cause est banale, un chèque sans provision, des chèques sans provision, d'autant plus que tout a été remboursé, ça peut pas aller bien loin. La remise en liberté de son client n'est donc qu'une affaire de jours. Tout va bien. Sauf que Bougrat, comme je vous l'ai dit tout à l'heure, écrit une lettre à sa maîtresse pour lui donner des instructions. Voici ce qu'il écrit. Écoutez, ces quelques lignes vont avoir des conséquences terribles. Je vais être absent pendant quelques jours. Je te confie la maison. tu sais qu'il est absolument nécessaire que tu y restes. Qu'il est absolument nécessaire que tu y restes. Et courage. À l'époque comme aujourd'hui, la censure. Et hier encore plus qu'aujourd'hui peut-être, lis tous les courriers, et ils sont systématiquement envoyés à la police. Ces quelques mots éveillent la vigilance du commissaire Robert. Je te confie la maison, que tu y restes. Mais putain, les flics ont réfléchi aussi. Ils s'interrogent. Mais pourquoi donne-t-il ces instructions? Il est perspicace, notre commissaire. Il aurait pu s'en foutre. Il aurait pu laisser filer le courrier. D'autres, peut-être, n'auraient même pas lu le courrier. D'autres, peut-être, s'ils avaient lu le courrier, n'y auraient peut-être attaché aucune importance. Mais lui, c'est un bon flic. Il appartient à cette race terrifiante des consciencieux. Race en voie de perdition. Et il demande tout simplement au juge d'instruction l'autorisation de perquisitionner le cabinet. Pourquoi ? Je te confie la maison, tu sais qu'il est absolument nécessaire que tu y restes. Voilà. L'histoire n'en dit pas plus. Alors, deux options. Ou Bougrat s'est confié à sa maîtresse et l'histoire officielle ne le dit pas. Et elle a bavé auprès de l'inspecteur, du commissaire, qui a inventé son intelligence et sa perspicacité pour perquisitionner, où il a vraiment perçu à travers ces quelques lignes qu'il y avait quelque chose à aller trouver. Personnellement, je pencherais plutôt pour le fait que l'ancienne prostituée a parlé. Bon, à vous de juger. Et voilà les policiers qui se rendent au cabinet de la rue Sénac. En entrant, ils sont évidemment immédiatement saisis par l'odeur épouvantable des lieux. Ça pue la mort. L'odeur du reste était si forte que les services d'hygiène, qui avaient été alertés par les voisins, s'étaient rendus sur place, mais ils n'avaient rien trouvé. Alors il faut savoir qu'à l'époque, Marseille était une ville, Albert Londres le raconte, d'une puanteur insupportable et d'une saleté tout à fait signalée. Même la marquise de Sévigné en avait déjà parlé. Elle avait aussi dit qu'il y avait un air scélérat qui régnait dans la ville. Bon. Mais cette odeur, elle intrigue le commissaire. Et permettez-moi de vous dire que quand on est flic, surtout à la brigade criminelle, l'odeur de la mort, on la connaît. Le commissaire est convaincu que quelque chose cloche. Convaincu. Alors il fouille, il tourne, il vire, et il s'en va. Mais le lendemain, il revient flanqué de 3 magistrats. Donc, s'il revient flanqué de 3 magistrats, qu'on n'aille pas me raconter d'histoire, je suis pas le perdreau de l'année judiciaire, c'est qu'il sait quelque chose. L'odeur est de plus en plus insupportable. Elle s'est même intensifiée et se répand désormais partout comme dans un cimetière éventré. Une fois arrivé au laboratoire, près du placard, l'odeur semble la plus forte. Le commissaire regarde le plafond d'où perlent 2 taches rosâtres. Intrigué, il s'approche, tapote le long du mur et s'aperçoit que la tapisserie cache une porte à double battant. En poussant à l'aide d'un ciseau à froid, il parvient à forcer les portes presque collées. Enfin, sous la poussée, d'un coup, elle s'ouvre et il voit le cadavre dans toute son horreur de la putréfaction. Un jet de puanteur répugnante, asphyxiante, s'abat sur les policiers en même temps qu'une volée de mouches bourdonnantes. C'est horrible, c'est dégueulasse. C'est un cadavre remuant sous le grouillement des vers. C'est insupportable. C'est le placard. c'est le cercueil. C'est le cercueil puant. Les policiers sont blêmes devant ce spectacle inimaginable, horrible, horrible. Deux événements viennent de se produire. La découverte de la mort criminelle d'un homme chez un médecin et la naissance, oui, ça c'est pour la petite histoire, et la naissance d'une expression qui allait faire le tour du monde, avoir un cadavre dans le placard. Les enquêteurs foncent tout de suite vers la prison Chave. Bougra est tiré de sa cellule. Lui s'imagine que c'est pour ses chèques sans provision. Mais quand la voiture de police s'arrête devant son domicile, il comprend. À l'intérieur, les policiers, le procureur, les juges, tout l'appareil solennel, tout cela lui fait comprendre que c'est beaucoup plus grave. Le commissaire de police lui dit « Bougra, nous voudrions savoir ce que nous allons trouver là-dedans. » Et il montre le placard, qui a été bien sûr refermé. Étrangement, et alors c'est ça qui chaque fois est déroutant et qu'on n'arrive pas à comprendre dans l'analyse des comportements, étrangement, Bougra sourit. Ce sourire énigmatique, ce sourire d'épitaphe, on le lui reprochera. Ce sourire morbide, il va le poursuivre. En réalité, il souriait de l'absurdité de sa vie, quoi. Bon, voilà. Et la franchise de sa désinvolture face à l'attitude des officiels. Il y a quelque chose de l'au-delà des vies dans ce comportement. Bougra répond « Messieurs, ce que je vais vous dire va vous étonner. Vous allez découvrir dans ce placard un de mes clients. » Tant de sang-froid époustoufle tout le monde. Le commissaire Robert intervient. « Ah bon, donnez-nous le nom de ce client. Dites-nous si par hasard il ne se nommerait pas Rumeb, n'était-il pas votre ami, votre camarade de combat, cet encaisseur dont la sacoche qui a disparu contenait beaucoup d'argent? Qu'est-ce que va répondre Bougra? Qu'est-ce qu'il peut répondre? Il peut dire la vérité. Il peut mentir. Voici ce qu'il répond. Et je lis le procès-verbal. Oui, c'est vrai, il s'agit de Rumeb, ce pauvre ami, pauvre ami. Lorsqu'il s'est présenté chez moi, il était défait, en bras de chemise, affolé. Il venait d'être dévalisé par une femme. J'ai cherché après elle, vainement, introuvable, la femme, pout, envolée. Lorsque je suis revenu, il était par terre. Tenez-vous bien, tenez-vous bien. Il venait de s'empoisonner. Auprès du corps, deux tubes de verre. Mais je ne sais pas quel produit il a utilisé pour en finir. Ça paraît idiot, incroyable, mais par peur des ennuis, par peur de la mauvaise réputation pour mon cabinet, j'ai enfermé le cadavre dans le placard. Voilà la déclaration faite d'une traite qui va s'enchaîner à Bougra et qui va, comme un boulet, le poursuivre tout au long de l'enquête. Et évidemment, l'histoire fait très vite le tour de la ville et tous les vengeurs s'agglutinent. On vient voir la maison au placard. On réclame la mort de Bougra. L'affaire est vite réglée, d'autant plus que elle est confiée. Alors là aussi, la distribution des rôles dans la vie, c'est le destin qui s'en charge. Mais quelle importance considérable elle a. Le juge d'instruction qui va s'occuper de l'affaire, c'est monsieur De Postel. Il est petit, moustachu, vêtu comme un employé modèle des pompes funèbres. Il est fou, méchant, mais attention, fou, méchant, mais juge. Alors, on ne dit rien. Et hier, encore moins qu'aujourd'hui. Il a même ses petites manies, le juge. On les connaît, ah, ça, tout le monde se marre au palais, mais personne n'ose en parler. Les manches de lustrine, les crayons retaillés, fièrement pointus, il faut que ce soit pointu, très pointu. Il aime les petites mines pointues, le juge. La nuit, on le sait, chut, faut pas le dire, il fouille les poubelles à la recherche de nourriture pour le chat de sa cousine. Le jour, il pique le journal des collègues. Et depuis qu'il a en main le dossier Bougras, il porte autour du cou un sifflet de police, prétendant que Bougras est un chef de bande et qu'il se sent en danger. Il siffle. Plus un juge est fou, moins il faut le contrarier. Et il fera, du reste, une très belle carrière. Alors, il veut absolument confondre le docteur. Du reste, le fait qu'il soit docteur, ça lui plaît pas. Comme s'il était lui-même, quelque part, un peu malade. Alors, après 456 jours de cellule, sans l'avoir entendu, il reçoit enfin les rapports des experts. Alors là, accrochez-vous, ça va être quelque chose. Le premier rapport, qui est celui du psychiatre, du neuropsychiatre à l'époque, conclut que l'accusé est responsable. Bon, ça, on s'en serait douté. Le second rapport émane du fameux professeur Barral, professeur de toxicologie à Lyon, rapport qui porte sur les viscères. Et là, cette plongée dans les entrailles de Rumeb, cette plongée confiée à ce toxicologue, va aboutir à une conclusion qui a failli faire avaler au juge son sifflet. Le professeur dit calmement ce que nous savons, nous, puisque nous avons eu la chance d'assister rétrospectivement à la scène. Rumeb a succombé à un accident thérapeutique provoqué à l'insu du médecin par la piqûre contre la syphilis. Alors, mais c'est pas possible. Le juge taille-crayon se sent mal. Le procureur de la République vacille. Un si bel accusé qui ne serait pas coupable? Une si belle affaire qui n'irait pas aux assises? Une si grandiose incrimination qui va se réduire à une ridicule dissimulation de cadavres? Ah non, ça, c'est pas possible. Alors le juge va se comporter d'une manière scandaleuse, quoi. Il va se comporter en voyou de justice. Mais ça arrive, hein? Ça arrive. On aura l'occasion de rencontrer d'autres faits. Il va installer dans la cellule de Bougras ce qu'on appelle des moutons, c'est-à-dire des faux témoins, qui vont essayer de témoigner que le médecin leur a avoué qu'il était bien l'assassin. Mais ça tiendra pas, parce qu'il raconte n'importe quoi. Et les moutons seront très vite tondus. Mais il n'empêche que ça permet... Les faux témoins du juge, eh oui. Dans cette affaire, on a des faux témoins fabriqués par un juge. Les faux témoins du juge permettent de renvoyer le docteur Bougras devant la cour d'assises. Aix-en-Provence, le 22 mars 1927. Les portes de cette vieille cour d'assises s'ouvrent enfin. Là encore, la foule prend d'assaut le prétoire. Le palais est débordé. Il n'y a pas de preuves. L'expertise est même favorable. Alors il faut qu'on entre dans l'arène de ce procès historique. On a un président qui est hostile de parti pris, qui en veut à Bougra parce qu'il a la croix de guerre et que lui n'a aucune décoration, qui veut un coupable à tout prix. Et va arriver l'extraordinaire bataille des experts.
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16: Nous sommes le 22 mars 1927. Le procès du docteur Bougra s'ouvre devant la cour d'assises d'Aix-en-Provence. Dans une salle bondée, où l'accusé joue sa vie face à des magistrats en rouge et, excusez-moi, à la place d'Hermine, en peau de lapin. Des magistrats, dont le président, qui veulent la peau de l'accusé. L'immense salle est pleine de monde. Au fond, on voit la statue de Mirabeau qui tend le bras, l'index accusateur pointé vers un adversaire invisible. Dans le box de vieux bois vermoulu, Bougra surgit du couloir souterrain entre deux gendarmes, l'air aveuglé, ahuri par ce spectacle et ce ballet des dessinateurs et des curieux. Le président, celui-là, je me le paye. Il s'appelle Béranguier. Petit bouc, binocle, bigot. Méchant. L'avocat général, c'est Monsieur Siam, côteleux, tranchant comme un couteau, puant de rhétorique. Bougra est défendu par Maître Stéphanie Martin, je l'ai dit, un bel avocat, un rien romantique qui porte une chevelure comme Gambetta. Le jury est tiré au sort et le procès peut enfin commencer. Le président commence par détailler tous les ragots de la vie nocturne de Bougra et à les agiter comme autant de maléfices sous le nez du public. Ah, il est vilain, Bougra. Le jury est tiré au sort. Le procès peut commencer. Le président Tatillon commence par détailler tous les ragots sur la vie nocturne de Bougra comme s'il agitait des maléfices. Il ne laisse rien de côté, rien. Le moindre détail qui peut noircir la vie du médecin est mis en évidence. Les moutons de service dont je vous ai parlé il y a quelques instants viennent à la barre, mais on se rend très vite compte qu'on a affaire à des ordures et leurs témoignages portent peu. Arrive le colonel Malandrin.

des coupures de presse qui racontent ce moment. Je les ai lues et les journalistes font état de l'attitude scandaleuse du président. Et comme la foule réagit, le président dit « je vais faire évacuer la salle » et il y a un journaliste qui a écrit « c'est lui qu'on devrait évacuer ». Voyez, bon. Donc le témoignage du colonel Malandrin est complètement détruit par le président. Il veut la condamnation, voilà, c'est tout. Hein. Et arrive, alors là, on va assister à une scène incroyable. Arrive le professeur Barral. C'est une sommité, un toxicologue de renommée internationale, auteur d'un précis de chimie en 5 volumes. Ses conclusions, innocentes complètement, on l'a dit et répété, bougra. La mort de Rumeyb est due à un accident thérapeutique. Une intolérance rare mais réelle à l'arsenic au moment de l'injection. Mais le professeur n'a même pas le loisir de terminer. Le président lui coupe la parole. Un accident thérapeutique ? Allons donc ! Enfin, vous n'y pensez pas. Vous n'y pensez pas. Et si je vous disais maintenant que Rumeyb a succombé à une embolie ou qu'il a été étranglé, qu'est-ce que vous diriez ? On ne vous a pas demandé de nous apprendre les causes de la mort. Alors là, le professeur Barral, qui vaut 1 million de fois à l'échelle du cœur, ce sinistre juge prend une grande inspiration, puis calmement continue son récit. Toujours les grands hommes sont calmes. « Monsieur le Président, dit-il, le texte de ma mission stipule bien procéder à toutes les recherches utiles. » Un avocat général se lève, côte-le, cherchant à discréditer l'expert, avec un petit sourire en coin. « J'ai une question délicate à mon tour à poser. Embarrassante, mais enfin c'est mon devoir. » Tout le monde se dit « qu'est-ce qui se passe ? Qu'est-ce qu'il va poser comme question embarrassante ? Y a-t-il un cadavre dans le placard ? Connaissez-vous le docteur Pierre Bougrat ? C'est ce que dit la rumeur. A-t-il été par hasard votre élève et auriez-vous oublié de nous le signaler ? » Ah bah alors là, il est indigné. Hein. « Si j'avais connu, répond-il, qui que ce fût dans la famille de l'accusé, je me serais immédiatement récusé. J'ai pris la peine de vérifier sur mes fiches. Il a assisté seulement une fois à un de mes cours, il y a de cela 10 ans, et je n'en ai gardé aucun souvenir. Je n'ai, vous m'entendez, monsieur l'avocat général, je n'ai aucun souvenir de lui. » Et là, le président Véranguier, l'œil lubrique, l'œil du chasseur, quoi. Il reprend et « Y a-t-il à votre connaissance des poisons qui ne laissent pas de traces ? Si vous pouvez, il mordrait, hein. Et si un quidam venait vous affirmer sur l'honneur que Bougrat a déclaré avoir empoisonné Rumeyb avec un tampon d'acide prussique, que répondriez-vous ? » Le professeur Barral, exaspéré, « Je dirais, monsieur le président, que ce serait un mensonge. » Tout a été dit, mais la justice, quand elle veut condamner, est aveugle, sourde, c'est effroyable, quoi. Le président, qui est le maître à bord, qui fait ce qu'il veut, veut la condamnation. Le premier à prendre la parole pour les plaidoiries est l'avocat de la veuve, Maître Natalini. Alors lui, il n'a pas la croix de guerre, mais il a une médaille de je ne sais quel pays d'Asie. Hein, bon. Il fait de la mauvaise éloquence, enfin il fait parler les morts. Enfin bon. Et puis c'est au tour de l'avocat général, qui lui, alors c'est un spécialiste de la prosopopée. Je ne sais pas si vous savez ce que c'est, la prosopopée. C'est une figure spirite de la rhétorique. Elle fait parler les morts. « Ombre de Rumeyb, dit-il d'une voix évidemment chevrotante, apparaît dans cette enceinte, comme si on allait voir l'ectoplasme. Dresse-toi devant cet individu,

0: Il a l'air de fou, hein. Le président le regarde, émerveillé. Tourne-toi vers cet homme qui se disait ton ami, qui t'assassina pour t'arracher un dépôt sacré d'argent. Dis-lui que tu l'aimais comme un frère d'armes. La société, par ma voix, vous demande un verdict impitoyable. Jurez des Bouches du Rhône, c'est la peine de mort, la peine de mort, la peine de mort que je vous réclame. La mort redonnait soudain une gravité perdue aux pitreries de ce saltimbanque sanglant de la rhétorique judiciaire. Heureusement, la défense de Stéphanie Martin sera superbe, magnifique. J'ai lu la plaidoirie. Elle est très belle, très construite, indiscutable. Elle sera acclamée, du reste, par la foule. Et le président dira de nouveau « je fais évacuer ». Bougrat prit la parole une dernière fois. « Je jure, dit-il, que je ne suis pas coupable de l'assassinat sur la personne de Rumeyb. » On attend. On attend le délibéré. La mort rôde. Les jurés vont-ils envoyer le médecin sous le couperet de la guillotine? Un tintement infernal retentit, c'est la fameuse cloche qui annonce le moment du verdict. Les jurés déclarent Bougrat coupable de tout. Vont-ils le condamner à mort? Non. Il bénéficie des circonstances atténuantes, en raison sans doute de son comportement pendant la guerre. Mais il est condamné aux travaux forcés à perpétuité, une vie entière au bagne, une vie entière dans l'enfermement de Cayenne, dans l'enfermement de la Guyane, dans l'enfermement de Saint-Laurent-du-Maroni. Terre lointaine, appelée guillotine sèche, après des semaines de traversée à bord du navire La Martinière, le forçat Pierre Bougrat accoste au Maroni, le chemin des bagnards. Saint-Laurent du Maroni, la capitale du bagne, sa chaleur torride, son règlement inhumain, ses gardes-chiourmes, sa guillotine, son bourreau, pris parmi les bagnards, les gardes-chiourmes, abrutis par une ration quotidienne de 3 litres de rhum recommandée par la faculté, tenez-vous bien. Il est là, Bougrat, enfermé, emprisonné, la jungle, la violence, l'horreur, quoi, l'horreur. C'est alors que là encore, et c'est la Providence qui commande, quoi. La Sainte Providence, quand elle veut, elle fait ce qu'elle veut, quoi. C'est, pour Maistre, c'est la forme moderne du Saint-Esprit, quoi. C'est inouï. Quelque chose va se produire que vous n'imaginez pas, qui est incroyablement vulgaire, mais magnifiquement spirituel. Le destin de Bagnard de Bougrat bascule. Grâce à une ironie suprême des souffrances physiologiques humaines. Le matin de son affectation, un surveillant corse, un malheureux qui souffre terriblement d'hémorroïdes, supplie le médecin de le soigner, de faire quelque chose. Il n'en peut plus. Bougrat lui prodigue des soins vigilants, le guérit et gagne miraculeusement son ticket pour le paradis dans l'enfer, l'hôpital colonial. La blouse blanche, l'odeur des médicaments, la tranquillité. Là, le médecin-chef, le docteur Louis-Émile, un brave homme appartenant à la race des saints discrets laïcs, le reçoit d'une phrase magnifique. Veuillez entrer, mon cher confrère. D'un coup, Bougrat ressuscite dans l'estime. Émile lui dit « J'ai besoin d'aide, je suis débordé. Prenez le poste de médecin du laboratoire de bactériologie. Allez, enlevez cette tenue rayée, prenez cette blouse blanche. » Dans un coin de la bibliothèque, il y a un crucifix qui porte cette inscription « Là où il y a l'homme, il y a le Christ ». Bougrat devient le médecin des bagnards, mais mois après mois, le sentiment de l'injustice le ronge. Le soir, dans la case, enfin la case, c'est le long dortoir en béton hein, où les bagnards sont enchaînés hein, par une barre de fer, son ami Jean Chalumeau lui parle d'évasion. Il ne parle que d'évasion. La belle. L'idée fait son chemin. Des signes tracent sa route. Il revend son quart de vin pour s'acheter des vêtements civils. Il étudie un dictionnaire espagnol. Découvre des relevés de cartes de la côte oubliée dans le laboratoire et s'assure à l'aide d'un indien galibi qui circule dans la forêt comme un serpent du chemin qu'il pourrait éventuellement emprunter pour fuir. Il hésite, il attend, il n'ose pas, c'est une folie de s'évader. Il y a la jungle qui s'ouvre, qui se referme, qui dévore, qui ronge. Mais, quelque chose va le décider à s'enfuir. Il apprend que le docteur Émile va être muté. À qui va-t-il avoir affaire? C'est alors qu'il décide de s'évader. Et son évasion sera tellement extraordinaire que le fameux Papillon se servira d'elle pour écrire son histoire. C'est une évasion incroyable, inhumaine, à travers la longue nuit végétale de la forêt amazonienne, puis sur un esquif errant sur le dos des requins, 23 jours de brûlure, de froid, de faim, de soif. Enfin, le canot des fous qui n'aurait jamais dû arriver échoue enfin sur une plage inconnue de sable au Venezuela, dans le village de Las Piedras. Miracle! Miracle! Ils sont vivants! Ils ont réussi à s'évader du bagne de Cayenne. Après un court passage, dans une jolie petite prison vénézuélienne, aux barreaux rouillés, la liberté enfin revient. Et c'est là que le docteur Pierre Bougrat donne la grande leçon, hélas ignorée, à tous ses juges français. Tout le restant de sa vie, il va le consacrer à soigner, à apaiser, à aimer les pauvres et les misérables dans les villages les plus reculés du Venezuela, où il devient une icône, un saint laïc adoré. Il meurt le 12 janvier 1962 à Juan Griego, laissant derrière lui un arc-en-ciel de bienfaits, entouré de sa femme Magda et de son fils Juan. La nuit de sa mort sont allumés des milliers de cierges, protégés du vent par des feuilles de bananiers, portés par une population en larmes. 6 000 personnes assistent à son service funèbre. Sur sa tombe, la municipalité a fait ériger un buste de marbre, aujourd'hui couvert de baisers rouges, avec cette inscription « Hommage du village reconnaissant à la mémoire du médecin français, le docteur Pierre Bougrat, qui trouva sur cette terre havre de paix et sut répondre à son hospitalité par le service de sa profession. Aujourd'hui, s'il revenait, Bougrat serait acquitté. On sait de façon indiscutable que le pauvre Rumeb a succombé à ce qu'on appelle une crise nitritoïde de l'arzénobenzol, un accident thérapeutique foudroyant. On l'avait dit au président, mais sa haine ne l'a pas entendu. Bougrat était tout ce qu'on veut, un original, un receleur de cadavres paniqué, un voleur d'opportunités, mais il n'était en aucun cas un assassin. Et pourtant, à ce jour, il n'a toujours pas été réhabilité par la justice française.
1: Vous venez d'écouter Maître Collard raconte Bougra, le bagnard évadé, récit rédigé, analysé par l'avocat Gilbert Collard et que vous pouvez réécouter dans notre collection Au cœur du crime sur Europe1.fr et l'application Europe 1. Après Maître Collard raconte, nous allons puiser dans les archives d'Europe 1. On va effectivement retrouver dans un instant le légendaire Serge Sauvion dans un épisode de Crime Story, série policière immersive qui était diffusée entre 1988 et 1993. L'histoire met en scène une actrice qui semble s'être volatilisée, un mari plutôt pressé de refaire sa vie avec la pharmacienne du village et une somptueuse villa. Mais avant de se plonger dans cet épisode, on va écouter Mika avec Grace Kelly. 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

0: Mika, à l'instant, sur Europe 1, avec Grace Kelly. Et une star de cinéma peut en cacher une autre, celle qui est au cœur du récit que va nous raconter à présent Serge Sauvion. Vous savez, cette doublure voix mythique, j'allais dire. Il doublait la voix de l'acteur américain Peter Falk. Et oui, vous écoutez Au cœur du crime, on puise dans les archives d'Europe 1. Et donc, Serge Sauvion va nous entraîner dans les coulisses dorées et toxiques du show business. Épisode inspiré d'une histoire vraie, celle d'une star de cinéma. Donc, qui disparaît mystérieusement de sa somptueuse villa après une dispute avec son mari.
1: Quand Marie et Yvan Perreux s'étaient installés dans la région, il y avait eu un sacré remue-ménage. On en avait parlé dans les chaumières, chez les commerçants et même dans la presse. Et pas seulement dans la presse locale, mais aussi dans tous les hebdomadaires spécialisés, ceux qui racontent les histoires d'amour des princesses et des stars. Dans le village, des centaines de journalistes et de photographes étaient venus, on ne sait d'où, à l'affût des moindres faits et gestes de notre vedette nationale, Marie Perreux. Pendant plusieurs mois, il y avait eu un chantier très impressionnant à l'emplacement de la vieille ferme des Katz, les parents de Marie. Était-ce un caprice? Marie Perreux avait décidé de faire construire une énorme bâtisse avec piscine, comme on en voit sur la Côte d'Azur, à l'endroit même où ses parents et ses arrière-grands-parents avaient, pendant des générations, sué sang et eau pour cultiver leurs terres et en vivre plus ou moins chichement. C'était une sacrée revanche pour la petite paysanne qui, un beau matin, était partie tenter sa chance à Paris. La villa était spacieuse, imposante, de style hollywoodien, un peu tape à l'œil. La femme du maire trouvait que cela faisait nouveau riche, mais je crois bien que cette maison, la Louisiane, en faisait rêver plus d'un. Marie avait fait planter des quantités d'arbres, d'arbustes autour de la villa, et tout cela était du plus bel effet et contrastait étrangement avec les autres propriétés du pays. Il y avait aussi une immense piscine que les enfants du village avaient vue installer, les yeux pleins de convoitise. Ainsi donc, Marie Katz était devenue la star Marie Perreux et était rentrée au pays, riche, célèbre, et mariée à Yvan Perreux, l'un des plus beaux playboys de la capitale. Lui, on le rencontrait au volant de sa voiture de sport, bronzé, été comme hiver, toujours aimable et galant avec les dames, dépensant sans compter chez les commerçants de la région qui bénissaient la venue de ce couple tapageur, mais bon client. Cet été, à peine la villa achevée, on avait vu arriver des voitures rutilantes avec à leur bord les invités de Marie et d'Yvan, venus pour faire la fête et qui menaient grand train. Les gamins du village allaient se poster devant l'entrée de la villa pour regarder passer les têtes connues. Acteurs, metteurs en scène, animateurs de télévision, invités privilégiés et fort bruyants. Certains enfants allaient même jusqu'à grimper aux arbres pour observer cette joyeuse compagnie plongeant dans la piscine à grand renfort de cris et de rires. Tout allait pour le mieux du côté de la villa Louisiane. Les invités avaient enfin regagné Paris quand, par un beau matin de septembre, le sous-officier de permanence de la compagnie vit se garer devant la gendarmerie la dernière décapotable flambant neuve d'Yvan Perreux. Celui-ci, décontracté mais le regard caché par d'épaisses lunettes noires, se présenta au bureau d'accueil et demanda à me parler de toute urgence. Je le fis entrer dans mon bureau et c'est ainsi que je reçus la déposition d'Yvan Perreux. Cela va vous paraître idiot, mon commandant, mais ma femme a disparu. Oui. Voilà 3 jours et 3 nuits qu'elle n'est pas rentrée. Son frère, qui est venu passer une semaine chez nous, veut absolument que je vous signale le fait. Alors voilà, c'est sûrement un caprice de sa part, mais je vous aurai informé, n'est-ce pas? Je me trouvais quelque peu interloqué. Les artistes sont parfois bizarres, soit, mais l'attitude de cet homme était étrange. Monsieur Perreux, vous me dites que votre femme est partie, mais partie comment? En voiture? Non, mon commandant, sa voiture est là, personne n'y a touché depuis 3 jours. Monsieur Perreux, pensez-vous que votre femme ait pu prendre le train?
2: Ah, c'est possible, mon commandant, je ne sais pas, moi.
1: Vous vous êtes disputé? Autant vous le dire, oui, mon commandant. Marie n'a pas un caractère facile et nous nous sommes un peu accrochés. Quoi. Alors elle a dû partir faire un petit voyage. Mais comment ça, un petit voyage, monsieur Perreux? Quand avez-vous vu votre épouse pour la dernière fois? Le 27 août. Je vous l'ai dit, nous nous étions disputés. Elle m'avait fait une scène de jalousie. Alors, elle est sortie, je ne l'ai plus revue depuis, quoi. Elle est sortie comment? À pied? Oui, à pied. Elle a quitté la villa et elle n'est pas rentrée. Le lendemain, j'ai remarqué qu'il manquait quelques-uns de ses vêtements et peut-être même une valise. A-t-elle emporté de l'argent? Oh, elle a toujours son chéquier sur elle et sa carte bleue. Votre femme avait-elle l'intention de voyager? Non. Enfin, avec elle, on ne peut jamais savoir, n'est-ce pas? Non, expliquez-moi, monsieur Perreux. Votre femme était-elle dépressive? Serait-il possible qu'elle ait eu envie de se supprimer? Oh non, sûrement pas, mon commandant. Marie aime beaucoup trop la vie, non, je vous l'ai dit. Elle a dû faire un petit voyage. Voulez-vous qu'on la fasse rechercher? Pensez donc, mon commandant, mais non. Elle reviendra bien d'elle-même, jalouse comme elle est. Non, elle va bouder un peu et puis elle reviendra, j'en suis sûr. Non, je suis venu vous voir uniquement parce que Jean-Loup, mon beau-frère, a tenu à ce que je le fasse. C'est tout.
3: Bien, monsieur Perreux. Soyez aimable de me tenir informé de son retour. Et si vous désirez la faire rechercher, faites-le-moi savoir.
1: C'est cela. Je vous remercie, mon commandant. Mais je préfère éviter ce genre de publicité, n'est-ce pas? Au revoir, mon commandant, et merci.
3: Décidément, cette histoire était bizarre. Je décidai tout de même de mener une petite enquête, le plus discrètement possible, bien sûr. Dans le village, personne n'est au courant du départ de Marie Perreux. Mais la jeune femme est tellement fantasque qu'il se pourrait qu'elle se soit offert une escapade. D'autant plus que son mari, le bel Yvan, aurait déjà dans le pays une réputation de donjouement impénitent. La pharmacienne en sait quelque chose, enfin, c'est ce qu'on dit. Qu'est-ce qui a bien pu se passer dans la tête de Marie Perreux? L'hypothèse du suicide est écartée. La belle actrice aime trop la vie, son travail, sa gloire toute récente et tous les plaisirs qu'elle peut s'offrir aujourd'hui. Aujourd'hui qu'elle est riche. Je décide de rendre visite à Yvan Perreux dans sa belle villa. Mais je veux qu'il me précise certains détails, et notamment la façon dont Marie était habillée et ce qu'elle a pu emporter. Mais monsieur Perreux n'est guère loquace. Et je repars avec très peu de renseignements. Le lendemain, Jean-Loup Katz, le frère de Marie, se présente à mon bureau. C'est moi, mon commandant, qui a envoyé Yvan signaler la disparition de ma sœur. Sans ça, il continuerait de vivre sans s'inquiéter. Pour lui, tout va bien. Farniente, piscine, un fréco campade, quoi. Mais moi, je crois pas que Marie soit partie. Où est-ce qu'elle irait, hein? Elle a bien trop peur que son chigolo la trompe dès qu'elle aura le dos tourné. Elle le connaît bien, allez. Il faut le surveiller comme le lait sur le feu, celui-là. D'ailleurs, ces derniers temps, ma sœur le soupçonnait de rencontrer en cachette une jeune femme du village. La pharmacienne, à ce qu'on dit. Mais voyons, monsieur Katz, votre sœur n'est pas n'importe qui. Tout le monde s'intéresse à elle et ses moindres faits et gestes, ainsi que ceux de son mari, donnent lieu à des commentaires. Mais mon commandant, si Marie était partie, elle aurait pris sa voiture. Oui. Monsieur Katz, votre sœur était-elle dépressive?
2: Non.
3: Non, mon commandant. Ni dépressif, ni suicidaire, ni drogué, pas même alcoolique. Non, ma sœur dévore la vie à pleines dents. Et elle a une passion pour son métier. Elle a beaucoup travaillé ces derniers temps. Et elle a bien mérité les vacances qu'elle vient de passer ici. En plus, elle a un projet très important pour le mois d'octobre. Un tournage en Italie. Non, je vous le répète, elle déborde d'enthousiasme. Elle est incapable de se suicider. Alors, que pensez-vous de la disparition de votre sœur, monsieur Katz?
2: Je ne sais pas, mon commandant.
3: Pour vous dire la vérité, je suis même allé voir dans le puits, au fond du jardin. Yvan, mon beau-frère, lui, il ne s'en fait pas. Il se prélasse au soleil comme une pin-up de macassine.
1: Il y a des vêtements qui manquent dans la garde-robe de Marie, mais très peu. Je ne comprends pas. Faites-la rechercher, mon commandant, je vous en prie. Pour ma part, je reste en liaison avec son impresario à Paris et ses amis. Et je vous tiendrai informé. Cette affaire n'est décidément pas simple. De plus, dès que la disparition de la star sera connue, une nuée de journalistes va s'abattre sur le village comme des abeilles sur du miel. Je lance tout de même un message de recherche concernant la disparue. L'éternelle question revient toujours. Pourquoi est-elle partie? Où est-elle partie? C'est ce que vous saurez dans quelques instants. De retour au pays, la star de cinéma Marie Perreux a fait construire dans son village natal une villa hollywoodienne où elle a passé les vacances d'été avec son mari Yvan et les amis de celui-ci, une bande de joyeux fêtards. Les vacances sont terminées et les amis sont repartis. Le 1er septembre, Yvan Perreux, l'époux volage de la star, vient signaler la disparition de sa femme. À la suite d'une dispute, Marie est partie à pied et n'a pas reparu depuis 4 jours. Jean-Loup Katz, le frère de Marie, est très inquiet et me demande instamment de faire des recherches. Cette fois, l'enquête est ouverte. On interroge les habitants du village. Qui a vu Marie Perreux depuis le 27 août à 17 heures? Personne. Pourtant, la jeune femme ne passe pas inaperçue. Et soudain, un espoir. Un témoin affirme avoir vu Marie le 27 au soir, c'est-à-dire quelques minutes après son départ de la villa. Ce témoin, c'est le secrétaire de la mairie. Il est formel et absolument certain de la date. Le 27 au soir, il a rencontré Marie Perreux à Broutière, à quelques kilomètres d'ici. Quant aux proches voisins de la villa, ils n'ont rien remarqué. Le chef de gare, le chauffeur de taxi non plus, pourtant, ils la connaissent. Et s'ils l'avaient vue, ça se saurait. À Paris, son impresario, ses amis intimes n'ont reçu aucune nouvelle d'elle. Rien non plus à son domicile parisien. En fait, mis à part le secrétaire de la mairie, personne ne l'a vue le 27 août, date de sa disparition. Je décide de faire fouiller les bois et les champs environnants. Rien. Jean-Loup Katz, son frère, est de plus en plus inquiet. Marie a disparu depuis maintenant une semaine. Jean-Loup Katz revient me voir. Mon commandant, mon beau-frère est un fieffé coquin, vous savez. Il a aucune pudeur. Il reçoit sa pharmacienne à la villa comme si de rien n'était. Hier, il faisait des plongeons dans la piscine en riant aux éclats. Que c'en est une honte. L'enquête continue. Toutes les sources de renseignements possibles sont exploitées. Le directeur de la banque nous précise qu'aucun règlement par chèque ou carte bleue n'a été fait par Marie Perreux depuis le 27 août. Et depuis le 27 août, personne n'a vu la jeune femme, à l'exception du secrétaire de la mairie qui persiste dans ses affirmations et qui confirme le signalement de Marie, qui est le même que celui donné par Yvan Perreux, son mari. Et pour ce qui est du jour, c'est bien le 27 août au soir. Et si, malgré sa bonne foi, cet homme se trompait? Néanmoins, je ne néglige pas ce témoignage. Sait-on jamais. Puis je décide une nouvelle visite à la villa. Tout comme Jean-Loup Katz, le frère de la vedette, cela me paraît bizarre que Mademoiselle Dozia, la pharmacienne, reste aussi longtemps le soir à la Louisiane. On pourrait croire qu'Yvan est sûr que sa femme ne reviendra pas. Un plan détaillé de la villa et de ses dépendances est dressé avec toutes les caches possibles. Et à l'heure convenue, je me présente
3: accompagné de Jean-Loup Katz, le frère de Marie Perreux, du chef Beauvais, technicien des investigations criminelles, et de deux de mes hommes, les gendarmes Larue et Porte. Mademoiselle Dozia, la pharmacienne, est là, installée comme chez elle, dans un fauteuil du salon. Jean-Loup Katz fulmine, il est au bord de l'explosion. Yvan Perreux se précipite vers lui. « Mais calme-toi, Jean-Loup, je ne fais rien de mal, voyons. Je n'ai pas le moral en ce moment avec cette histoire. Alors, mademoiselle Dozia est venue me tenir compagnie, quoi. En plus, je suis harcelé au téléphone par les journalistes qui me posent les questions les plus insensées, qui veulent photographier les lieux, etc., etc., etc. Monsieur Perreux, nous devons retrouver votre épouse par tous les moyens. Il est normal, en premier lieu, de voir chez elle si elle ne s'y est pas suicidée ou... » Yvan Perreux m'interrompt d'un air jovial et nous invite à visiter la maison et ses dépendances. L'intérieur de la villa est parfaitement net. Nous visitons, une à une, toutes les pièces plus luxueuses les unes que les autres. Chaque salle de bain est soigneusement inspectée, chaque mur, chaque plancher, le moindre cagibi est examiné. Le grenier et la cave passés au peigne fin. Rien. Absolument rien. On fouille le jardin, on inspecte la piscine. Toujours rien. Yvan Perreux nous observe d'un air goguenard.
4: Vous voyez bien qu'elle n'est pas là, mon commandant. Est-ce que je vous dis qu'elle est partie? Vous savez bien qu'elle a été vue par un témoin. Elle est allée, Dieu sait où. En Italie, peut-être. Elle doit y tourner un film au mois d'octobre. Elle est peut-être en train de jouer la Dolce Vita à Rome pendant que vous la cherchez ici.
3: Monsieur Perreux, si votre femme était partie pour Rome, elle aurait pris le taxi jusqu'à l'aéroport. Or, ni le taxi du village, ni le chauffeur du car, pas plus qu'aucun automobiliste, n'a transporté Marie Perreux.
4: Mais elle s'était peut-être grimée, mon commandant, attifée, de manière à ce qu'on ne puisse pas la reconnaître.
3: Et si elle s'était fait enlever?
4: Ah!
3: Personne n'a pensé à cette horrible éventualité. Marie est riche, mon commandant, très riche. Nous sortons de la villa sans avoir trouvé l'ombre d'une piste. Dehors, les quotidiens s'étalent déjà aux devantures des marchands de journaux. Une star disparaît. La photo de Marie, en page 1, nous regarde en souriant. Je retourne à mon bureau. Je veux revoir tout le dossier. Je reprends le plan de la villa. Et tout à coup, il me vient une idée. Je téléphone à Jean-Loup Katz, le frère de Marie. Allô, monsieur Katz, je suis en train d'étudier à nouveau le plan de la propriété de votre sœur. Je voulais vous demander, à qui appartient le terrain voisin, côté nord?
4: Ah ben, à Marie, mon commandant. Elle venait de l'acheter pour y installer un court de tennis.
3: Et la maison qui se trouve sur le terrain est inhabitée, à ce que j'ai pu remarquer.
4: Oui, mais je suis déjà allé y faire un tour, mon commandant.
3: Je viens immédiatement, monsieur Katz. Je suis sûr que je n'ai pas vu tout ce que je voulais voir. Quelques minutes plus tard, avec le chef Beauvais et les gendarmes Larue et Porte, je sonnais de nouveau à la Villa Louisiane. Cette fois, le bel Yvan Perreux nous reçoit d'une manière beaucoup moins aimable.
4: Qu'est-ce que vous voulez encore, mon commandant? Vous avez déjà tout remué par ici. Qu'est-ce que vous voulez de plus?
3: Mais vous ne m'avez pas montré la dernière acquisition de votre épouse, monsieur Perreux, cette ancienne ferme sur laquelle elle a l'intention d'installer un tennis.
4: Mais la maison est complètement délabrée, mon commandant, je vois vraiment pas l'intérêt.
3: Ça, si vous y tenez. Oui, monsieur Perreux. J'y tiens. Armés de torches électriques, nous parvenons jusqu'à la ferme abandonnée. Nous examinons tous les coins et les recoins. Rien. Yvan Perreux laisse exploser sa mauvaise humeur.
4: Mais vous voyez bien qu'il n'y a rien, mon commandant. Je commence à en avoir assez de vos insinuations. Feriez mieux d'aller vous coucher. Allez, la nuit porte conseil, comme on dit.
3: Nous sortons de là, bredouille, une fois de plus. Tout à coup, je m'arrête.
4: Larue, vite, la torche électrique.
3: Monsieur Perreux, qu'est-ce que c'est que ça?
4: Ça? C'est la fosse à purin de la ferme.
3: Larue, Porte, aidez-moi à l'ouvrir. Apparemment, La dalle de couverture de la fosse ne semble pas avoir été bougée depuis longtemps. En effet, de la terre et du fumier tassé garnissent les joints du revêtement. Le chef Beauvais prend une tenaille et soulève la petite trappe de vidange. Je regarde le visage imperturbable d'Yvan Perreux et il me semble déceler une lueur d'inquiétude dans son regard. La rue, allez chercher un projecteur portable et une fourche. Je veux examiner le contenu de cette fosse. En quelques secondes, les gendarmes ont éclairé l'intérieur de la fosse et, allongés à même le sol, ils fouillent son contenu noirâtre et nauséabond. Soudain, quelque chose de blanc apparaît tout au fond, flottant entre l'épais liquide et la dalle. « Qu'est-ce que c'est que ça, monsieur Perreux ?»«
4: Hein ? Que voulez-vous que ce soit ? Probablement des détritus qui surnagent. »
3: On ne s'est pas servi de cette fosse à Purin depuis des mois, vous voyez bien, enfin. Jean-Loup, tu ne crois tout de même pas que ta sœur est là-dedans ?
1: Jean-Loup Katz ne répond pas. Comme frappé de paralysie, il regarde le trou béant. Je veux en avoir le cœur net. Je m'allonge à mon tour sur le sol et je me penche à mi-corps au-dessus de la fosse en laissant doucement glisser le projecteur. Non, ce ne sont pas des détritus, monsieur Perreux. Et vous le savez bien. Yvan Perreux est d'une pâleur mortelle et de ses lèvres décolorées. La réponse arrive. Glaciale.
4: Oui, c'est Marie. Je l'ai étranglée.
1: Jean-Loup Katz ne peut réprimer un cri d'horreur pendant qu'Yvan Perreux se laisse entraîner, menotte au poignet. Quelques instants plus tard, il signera ses aveux. Il a tué sa femme le 27 août à 17 heures, après qu'elle lui ait fait une scène de jalousie à propos de sa liaison avec la pharmacienne. Après l'avoir étranglée, il a transporté son corps jusqu'au terrain voisin et l'a jeté dans la fosse à Purin. Le secrétaire de la mairie, qui prétendait avoir rencontré Marie au soir du 27 août, s'était tout bonnement trompé de jour. En fait, c'était le 26 août qu'il l'avait vue, et ce témoignage avait bien arrangé l'assassin. Marie Perreux avait décidé de divorcer, et elle venait d'en informer son époux. Elle s'était rendue compte un beau jour que, riche, célèbre, intelligente, adulée, elle vivait avec un bon à rien, coureur de jupons, incapable de la rendre heureuse. Yvan Perreux, qui s'était habitué au luxe et à la vie facile que lui procurait l'argent de sa femme, n'a pas pu supporter l'idée de tout perdre et de retourner à la médiocrité qui était la sienne avant son mariage. Il a commis l'irréparable, perdant du même coup et à tout jamais l'argent, la liberté et la paix de l'âme.
0: Vous venez d'écouter Au cœur du crime, Caprice de star, c'est le titre de l'épisode. 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Je vous souhaite une très belle nuit. Merci à vous qui venez de nous rejoindre dans un instant. Et si on en parlait en nouvelle diffusion, nous allons retrouver Marie-Estelle Dupont, psychologue clinicienne, et Romain Desarbres. Tous les deux abordent le thème du couple face à la maladie dans le cadre d'une semaine spéciale consacrée aux aidants. Leurs invités, le nageur Camille Lacour et sa compagne. Mais avant, on écoute Adèle Castillon, Été avec toi.

0: Été avec toi, c'était Adèle Castillon. Allez, l'heure est venue de retrouver Marie-Estelle Dupont, psychologue clinicienne, et Romain Desarbres en nouvelle diffusion sur Europe 1. Émission exceptionnelle dans le cadre de cette semaine consacrée aux aidants, avec la présence du nageur Camille Lacour et sa compagne pour qui il a mis sa carrière entre parenthèses. C'était donc ce mercredi entre 14h et 15h, voici « Et si on en parlait ?»
1: Et aujourd'hui, nous allons évoquer, Marie-Estelle Dupont, le couple face à la maladie.
2: Oui, au cours de cette semaine spéciale consacrée aux aidants, nous avons ou allons explorer la spécificité d'accompagner la démence, la manière dont la relation à notre père ou notre mère est transformée par le rôle d'aidant, ce que l'on éprouve et affronte quand c'est notre enfant qui est touché par le handicap. Mais nous n'avons pas encore parlé du retentissement de la maladie sur le couple. 30% des femmes qui apprennent souffrir d'un cancer sont quittées. Face à la maladie, les êtres humains ne sont pas tous équipés du même courage, de la même sollicitude ni des mêmes valeurs. Ce que la maladie fait surgir, comme le sentiment d'impuissance, l'angoisse, la conscience brutale de notre propre finitude, tous les couples ne l'affrontent pas de la même façon. La maladie vient évidemment éprouver les fondations de l'amour, mais aussi les valeurs communes. La maladie chamboule le corps, l'image de soi, le désir, les projets. Lorsqu'Alice de Tollener apprend qu'elle a un cancer du sein, cela ne fait qu'un an qu'elle partage la vie de Camille Lacour, quintuple champion du monde de natation. Alors j'ai voulu les recevoir pour vous, chers auditeurs d'Europe 1, dont le couple traverse peut-être la tempête de la maladie, car ils sont un exemple inspirant et engagé de la manière dont, en restant même quand tout s'effondre, l'amour peut sortir grandi. Mais je pense évidemment aussi à ceux pour qui la maladie fut le révélateur nécessaire du fait qu'il était peut-être temps de partir. Bonjour Alice, bonjour Camille.
3: Bonjour.
2: Merci d'être avec nous pour aborder ce sujet si important et délicat quand la maladie devient un visiteur indésirable de la relation amoureuse. Et Romain Desarbres, vous allez nous rappeler le titre du livre de Camille, d'Alice, qui a déjà quelques années, mais qui est tout à fait d'actualité pour un certain nombre d'auditeurs.
1: Évidemment, c'est Guéri par ton amour
2: par ton
1: aux
2: amour,
1: éditions
2: le, si joli.
1: Le Duc. Bonjour Camille et bonjour Alice. Merci, merci d'être là. Voilà, on est ensemble pendant une heure. Déjà, Marie-Estelle Dupont, qu'est-ce qui se passe dans un couple? Expliquez-nous, vous qui êtes psychologue clinicienne, qu'est-ce qui se passe dans un couple quand la maladie arrive?
2: Mais en fait, quand la maladie est annoncée, l'effet de sidération que vit le patient va aussi toucher le conjoint et va aussi toucher la relation potentiellement elle-même qui est un couple, c'est trois personnes, c'est toi, moi, nous. Et en fait, il peut y avoir une désynchronisation totale dans les émotions et dans la manière dont on sort de la sidération. Il y en a un qui peut se dissocier pour faire face au choc et du coup être complètement dans le déni, ce qui met l'autre dans une position d'encore plus grande solitude. Donc on n'est pas forcément dans le même tempo parce que chacun a ses fragilités psychique, chacun a ses ressources. Ça peut venir toucher aussi des mémoires dans la famille. Peut-être que le conjoint qui apprend que sa femme a un cancer a encore le trauma de sa mère qui est morte d'un cancer. Donc voilà, ça va venir réveiller, réactiver des deuils potentiellement qui n'ont pas été faits. Et donc ça va toucher le couple sur tous les plans psychiques et émotionnels. Et évidemment, ça va toucher aussi la question du corps et du désir et de l'intimité, puisque quand la mort, le spectre de la mort surgit dans la relation intime, le désir en est bouleversé, avec parfois d'ailleurs des dynamiques complètement opposées chez l'homme et chez la femme. C'est-à-dire que la sexualité peut devenir un mécanisme de défense chez certains hommes par rapport à l'angoisse, alors que certaines femmes se sentent tellement désérotisées par la maladie qu'il est pour elles impensable d'être encore désirable. Donc voilà, tout ça va venir complètement heurter, percuter le couple. Ça va aussi révéler les ressources insoupçonnées dans certaines relations. Mais la question du déni potentiel, momentané, total ou pas total, est évidemment très importante. La peur, l'anxiété, la colère, l'incertitude et la culpabilité ne sont pas vécues de la même manière. Et puis, pour celui qui n'est pas malade, il y a le sentiment d'impuissance et on ne gère pas forcément bien le sentiment d'impuissance. On va avoir le temps d'en reparler dans l'émission. Mais j'avais une première question pour vous, Alice. Il me semble que lorsque vous avez appris que vous étiez malade, vous n'étiez pas en couple depuis très longtemps avec Camille. Ça faisait à peu près une année. Votre réaction, d'ailleurs, a été de vous dire il faut qu'il ait la liberté de partir.
3: Ouais, c'est ça.
2: Qu'est-ce qui s'est joué pour vous à ce moment-là?
3: Bah, en fait, moi, à ce moment-là, quand on s'est rencontré avec Camille, oui, il était tout pour moi à ce moment-là dans ma vie. On envisageait même de faire un enfant. C'était le timing qu'on avait prévu. Et c'est vrai qu'on avait passé notre première nuit dans notre appartement en commun. Jusqu'à présent, on vivait un peu chacun ou chez l'un chez l'autre. Et voilà, en fait, on était dans en haut d'une vague de bonheur. Et je m'attendais surtout pas au diagnostic parce que le médecin qui m'avait reçu pour la biopsie, dans sa bienveillance, en fait, il a voulu ne pas m'inquiéter, mais en fait, il m'a trop rassurée. Il m'a dit, non, mais c'est sûr que, franchement, vu votre âge, n'attendez même pas les résultats. Moi, je suis sûre que vous avez rien. Et du coup, j'attendais pas les résultats, donc je me suis pas du tout préparée psychologiquement. Et c'est vrai que, bah, Camille, on se connaissait pas tant que ça. C'est vrai qu'un an, c'est assez peu. Donc, je savais pas du tout s'il allait être un rock, s'il allait avoir envie de venir avec moi dans cette aventure pas très drôle. Et donc, je lui ai laissé l'opportunité de partir s'il le souhaitait, parce que j'avais pas envie de lire de la pitié, par exemple, dans son regard.
2: Bien sûr, et le sentir prisonnier de la culpabilité et être là par devoir. Et vous, Camille, à ce moment-là, vous venez d'emménager avec Alice.
4: La première émotion, c'est on prend un chaos. Ça faisait vraiment, on s'était installé le week-end et c'est le mardi que l'annonce arrive. Donc c'était vraiment, on n'était pas dans ce mood-là du tout, pas du tout dans cette attente en plus. Donc un vrai chaos, ça dure peut-être une heure. Et une fois qu'on se retrouve,
3: parce que je te l'ai dit au téléphone.
4: Ouais, c'était au téléphone en fait qu'on devait aller voir le lendemain le médecin parce qu'on n'avait pas encore. Il pouvait pas dire les résultats au téléphone, donc on a assez vite compris qu'il y avait quelque chose. Et assez rapidement, je me suis dit mais qu'est-ce que je dois dire quand elle arrive quoi. C'était est-ce que je dois faire semblant de pas être inquiet en mode mais t'inquiète ça va aller. Ou est-ce que je pars sur... Il y a 9 cancers sur 10 qui sont guéris. Enfin, est-ce que je pars sur des chiffres ou juste est-ce que je me tais et je reste là? Et c'est vrai que c'est... en fait, c'est les prémices de tout ce qui va se passer pendant tout le long de ce cycle de maladie où on ne sait jamais vraiment... Il n'y a pas un manuel qui nous dise qu'il faut répondre à tel moment. Et je crois que j'ai essayé de dédramatiser, mais quand j'ai vu que c'était ridicule et que c'était pas du tout ce que tu voulais entendre, je me suis tue et je dis demain on ira ensemble. Et c'est comme ça que ça a commencé. Au début, elle voulait pas y aller avec moi. Elle voulait y aller avec sa copine. Je suis quelqu'un qui réagit pas forcément de suite, donc j'ai d'abord un peu analysé ce que ça voulait dire pour elle, ce que moi je ressentais, et je suis retourné une demi-heure après en disant non ta copine elle peut venir avec nous, mais par contre dans le bureau on sera tous les deux et on lui débriefera après. Moi je dois être là avec toi à ce moment-là, c'est important. Et je pense que c'est là où elle a vu qu'elle s'est dit ah peut-être qu'il va pas se barrer.
3: C'était exactement ce que j'avais besoin d'entendre.
4: Voilà,
3: clairement.
2: Que vous aviez pas besoin de le protéger de la vérité en plus de vous soigner, en fait.
3: Exactement.
2: Qu'il allait être là, vraiment.
3: Je voulais pas lui demander de venir. Je voulais que ça vienne de lui. Moi, forcément, j'ai prévu quelqu'un à ce moment-là, une amie qui était dans ma vie depuis très, très longtemps. Je savais que je pouvais compter sur elle. Après, il a voulu prendre cette place et c'était à lui de la prendre. C'était pas à moi de lui demander, s'il te plaît, j'aimerais que tu me soutiennes. Et en fait, le fait qu'il s'impose, ça m'a beaucoup rassurée parce que je me suis dit, OK. Donc, il veut être là déjà. Donc, maintenant, on va voir la suite. Mais
2: oui,
3: déjà,
2: il prend sa place d'homme protecteur.
3: Voilà.
2: Voilà. Pas de petit garçon immature qui s'enfuit.
3: Exactement. C'est ça.
1: Vous avez dû mettre votre carrière entre parenthèses, Camille, lors de l'annonce de la maladie.
4: J'avais arrêté de nager déjà. Ça faisait quelques années que j'étais éloigné des bassins. Niveau professionnel, j'ai vraiment lever le pied, surtout ce qui était de démarcher les clients. Par contre, quand il fallait travailler, j'allais travailler. Mais c'est vrai que je travaillais beaucoup plus à la maison. À l'époque, il y avait un peu moins de télétravail, donc je levais un peu le pied et on était plus au téléphone que sur du présentiel. Mais oui, j'ai essayé de prendre le rythme d'Alice parce que c'était important à ce moment-là, qui était de rester auprès d'elle et de privilégier ce qui était vraiment important.
1: Et vous avez pris conscience à ce moment-là que la vie changeait, la vie allait changer, votre rôle allait changer ne serait-ce que dans votre vie de couple.
4: Je sais pas si instantanément c'est ce qui m'est arrivé, je crois pas. Je pense, je me suis dit, on rentre dans un tunnel. Je vois une lumière au fond. On va s'en sortir. Mm-hmm. J'ai jamais réellement pensé à l'issue la plus dramatique. Et je me suis dit, je sais pas où ça va nous mener, mais je resterai là, quoi. Je serai là et je serai solide pour elle, pour nous. Et donc, ça faisait partie, l'aménagement de ma vie, ça faisait partie de ça aussi. Donc, ça n'a pas été une difficulté de changer ça. Ça a été tout simplement assez logique Et puis il y a eu même des changements de son côté où elle voulait aller aux rendez-vous médicaux un peu sans moi aussi de temps en temps. Donc voilà, il y avait une certaine...
2: Du fait de votre notoriété aussi, ouais. Peut-être c'était pas évident d'être à la fois la malade et la compagne de Camille Lacour, j'imagine.
3: Oui, ouais, exactement ça. Tout à fait. C'était agréable quand même parce que bon, je voyais bien que les soignants faisaient attention particulièrement à moi. D'ailleurs, je m'en sentais un peu gênée parce que je me disais ben ouais, mais
2: j'ai un privilège.
3: En fait, voilà, exactement, c'est un privilège. Mais c'est vrai que notamment bon, ce super docteur qui était adorable, qui m'a beaucoup rassurée, il était ultra fan de Camille. Alors du coup, il parlait plus avec Camille qu'avec moi, alors que franchement, moi j'étais quand même un peu terrorisée parce que. La biopsie, c'est pas une partie de plaisir. Et c'est vrai que, bon, à partir de là, je me suis dit, bon, je vais quand même faire des choses toute seule parce que j'avais besoin de ne pas être la femme de Camille, quoi. C'était important.
2: Mais je crois qu'en plus, du point de vue du féminin, il y a des moments où on a besoin, indépendamment même de la notoriété de cette situation particulière, on a besoin d'avoir des moments où on est seul face à ça pour remettre des limites corporelles et ne pas avoir l'impression que la maladie désérotise tout, non ?
3: Ah bah écoutez, j'avais pas analysé les choses comme ça, mais je pense que c'est vrai, je pense que c'est ça, et ouais, ça fait du bien d'être seule, et puis même de...
2: Ou avec des femmes, mais en tout cas,
3: oui,
2: voilà, de pouvoir
3: exactement.
2: Préserver une distance de désir.
3: Bah tout à fait, de pas impacter trop la cellule familiale, en fait, de pouvoir y apporter ce qu'on a envie, et pas de tout noyer dedans. Mais après, je pense que ça fait vraiment partie de chaque couple. Moi, je vois ma mère, quand elle a été malade, parce que ma mère est passée par le cancer, bah, elle allait à ses rendez-vous sans mon père. Par contre, mon père, à chaque fois qu'il a été à des rendez-vous, il y avait ma mère. Enfin, c'était, je pense que chacun, effectivement...
2: Oui, alors c'est aussi une génération où les femmes étaient très aidantes et les hommes ne se sentaient pas du tout à l'aise et outillés avec la vulnérabilité, avec les émotions, etc., etc.
3: Ah ben, ça,
2: mais je pense que le besoin de mettre de la distance aussi, parce que quand la mort surgit comme ça, on se dit, j'imagine, en plus dans un couple tout jeune, vous aviez votre couple avait un an, quelle place laisser au fantasme en fait, à la rêverie amoureuse, à la légèreté, s'il est là tout le temps. Notre couple va se rétrécir dans cette perspective-là.
3: Eh ben oui, effectivement. Moi, je me disais que. Je voulais avoir justement cet espace un peu de liberté parce que ça faisait qu'un an qu'on était ensemble et je voulais pas en mettre trop sur ses épaules parce que j'avais peur que mon couple, notre couple, soit pas assez solide. Ben vous voyez, ce qui est étonnant, c'est que donc depuis, je m'investis et on s'investit ensemble beaucoup pour le cancer du sein. Et j'ai rencontré énormément de femmes qui m'ont dit que, en fait, peu importe les années depuis lesquelles elles sont avec leur conjoint, que ça fasse 20 ans, que ça fasse 6 mois, que ça fasse... Ben, en fait, on a toute la même crainte. Et ça, je trouve ça terrible, d'avoir la crainte que ben, notre couple ne soit pas solide, qu'on ne soit plus la femme d'avant, que la poitrine, que... En fait, qu'on ne soit plus désirable. Et je trouve ça hyper triste, parce que je me disais, ben, toi, c'est normal, parce que ça ne fait pas très longtemps. Mais en fait, non. Y a des femmes, ça fait 20 ans qu'elles sont avec leur mari, et elles se sont faites quitter.
2: Oui, mais parce que vous posez la question, vous voulez y venir justement avec Romain, la question de l'image du corps et de l'estime de soi et de ces traitements qui sont quand même extrêmement intrusifs, très désérotisants. Le corps n'est plus qu'un corps de souffrance, un corps de douleur, un corps de gestion, un corps planifié dans des agendas médicaux, un corps qui a un numéro, une étiquette, un dossier, donc... tout l'inverse du fantasme érotique, tout l'inverse de votre sensibilité d'avant. La douleur prend la place du plaisir. On s'habille en fonction de la douleur et du complexe, donc on ne s'habille plus en fonction de sa féminité propre. Et je pense que cette peur-là, elle est projetée sur le regard de l'homme. Alors, il y a certains hommes, évidemment, qui le vivent mal, mais les femmes projettent beaucoup cette peur de plus être désirable parce qu'elles ne désirent plus leur propre corps et que encaisser le choc de la maladie les oblige aussi un peu à se dissocier, à regarder leur corps à distance. Donc elles n'en voient que les enjeux chirurgicaux, que les manipulations par les médecins. C'est-à-dire c'est un corps qui est devenu un problème. C'est plus un corps qu'on arrive à habiter en fait. C'est ce que disait l'année dernière d'ailleurs Cécile Reboul qui a créé une association pour l'après-cancer. Qu'est-ce qui se passe après en fait?
1: Isabelle Skin.
2: Comment on réintègre ce corps après?

0: première chose que je me demande dans le cabinet du médecin quand il m'annonce ce cancer, mais comment je vais faire? Parce que moi, en plus, mon métier, c'était mon corps, puisque j'étais mannequin à ce moment-là, et j'étais mannequin lingerie. Donc je me suis dit, alors je vais perdre mon travail, je vais perdre ma féminité, je vais perdre mon conjoint parce qu'il n'aura pas envie de rester avec moi. Enfin, donc c'est un vrai sujet, mais en fait, même pas que pour moi, hein, même pas parce que c'était forcément mon travail, mais toutes les femmes, elles se le posent. Et c'est vrai que ben, moi, mes réponses, je les ai beaucoup trouvées chez mon conjoint. Et là-dessus, j'ai eu beaucoup de chance. Et ce que vous dites, c'est en fait, les femmes, elles projettent un regard chez l'homme. Et c'est tellement vrai. Et en fait, moi, je sais pas exactement comment on a fait, mais d'en parler, déjà avec des mots hyper simples, de dire, bah voilà, j'ai peur que tu m'aimes plus, si mes seins, ils sont plus là, ou que mon corps a changé, que je suis plus la femme d'avant. Ça a l'air tout bête à dire.
1: Bah non, c'est une mutilation.
0: Oui, ouais, mais je veux dire, on s'attend à ce que la personne forcément nous rassure, mais en fait, enfin vraiment, moi, ça a été très, très, très dur de lui demander ça, de lui poser cette question. Et lui, bah, il m'a répondu avec des mots tout aussi simples, mais il m'a dit, mais moi, peu importe ta poitrine, t'inquiète pas, on va trouver des solutions pour se regarder avec des yeux nouveaux. Enfin, il m'a dit des choses toutes simples qui m'ont rassurée et qui m'ont permis de déplacer déjà moi ma féminité, puis de déplacer ce regard en fait que j'avais pas lieu d'avoir. Et c'est pour ça que bah, ce livre Guéri par ton amour, il parle bien sûr du cancer, mais il parle presque pas du cancer. Il parle de la façon dont Camille m'a guéri de la femme que je suis.
1: Ouais.
0: Il a guéri la femme en fait, hein, de mes peurs.
1: Et en fait, il vous a guéri peut-être d'un regard antérieur au cancer que vous posiez sur vous-même.
0: Ah bah carrément.
1: Vous réifiez beaucoup trop votre corps. En plus, en tant que mannequin, vous y étiez incité à le réifier ce corps, j'imagine.
0: Exactement, c'est exactement ça. Mais je pense c'est pas que moi dans mon travail. Si je pense que c'est toutes les femmes, c'est dur. L'image, elle est vraiment au centre de la société aujourd'hui.
1: Et, Bien sûr.
0: Quand on leur dit, oh, mais t'inquiète pas, c'est pas grave, l'apparence c'est secondaire, bah, c'est quand même très dur.
1: On est dans une société où l'apparence n'est absolument pas secondaire, oui, bien sûr. Mmh. Alors on a une auditrice qui est avec nous, Marie.
2: Oui.
1: Bonjour Marie, merci d'être avec nous. Votre couple est touché directement par la maladie, puisque si je ne me trompe pas, votre époux a la maladie de Parkinson et vous aviez envie d'échanger avec nous, et notamment avec Camille Lacour et Alice.
2: Oui.
1: Dites-nous.
2: Ben, lui, c'est un choc émotionnel qu'il a eu, comme c'est un monsieur qui est très, très sensible. Il a perdu sa sœur et on l'a retrouvé, disons, 15 jours après. Il n'a pas pu lui dire adieu. Donc, à partir de ce moment-là, il s'est mis à trembler, à avoir des absences. Bon, je l'ai fait soigner et il a été décrété que c'était la maladie de Parkinson.
1: Oui.
2: Après, il a eu un problème de ses yeux. On l'a mis dans une clinique pour se faire opérer de ses yeux, mais il a été oublié. C'est-à-dire qu'il fallait le faire marcher parce qu'il marchait qu'un déambulateur. Il lui fallait un kiné, mais ils ne s'en sont pas occupés. Quand il ne voulait pas manger, il ne lui donnait pas à manger. Donc, quand il est rentré en clinique, il pesait 98 kilos. Quand il est sorti 4 mois après, 5 mois, il en avait 32 moins. Il en avait 32 moins et il ne marchait plus du tout parce qu'il ne faisait pas faire de kiné.
1: D'accord. Donc en fait, il y a eu des négligences très très lourdes, presque des maltraitances.
2: J'ai voulu porter plainte pour maltraitance. Il m'a dit, oh non, laisse tomber. J'avais été soignée, moi, dans cette clinique suite à un accident. Je remarche. Je remarche avec un déambulateur. Mais je remarche, tandis que lui ne remarche pas. Et là, en passant une radio, on vient de voir qu'il faut qu'il soit opéré d'un genou. Donc, ben voilà, j'ai mon bébé sur les bras, mon corps, pour un bon bout de temps, avant qu'il court. Mais c'est pas demain la veille qu'il va marcher convenablement. Hein.
1: D'accord. Donc là, bah, vous êtes dans un état de... Il est dans une perte d'autonomie totale et évidemment, vous êtes devenue complètement son aidante et son infirmière.
2: Ouais. Le matin, il y a des infirmières qui viennent le laver pour le surveiller, tout ça. Puis il le lève parce que moi, je suis malade aussi. J'ai été opérée du cœur. Donc, puis j'ai d'arthrose. Alors donc, bon, bah, ça m'aide quand même bien. Les infirmières viennent le matin le mettre au fauteuil, le laver. À midi et demi, j'ai des aides qui viennent me recoucher. Et le soir, j'ai quelqu'un qui...

0: vient lui faire sa toilette. Mais dans la journée, quand il a besoin d'aller aux toilettes, quand il a besoin manger, discuter, bon, il faut que je sois près de lui, quoi.
1: C'est vous qui vous occupez de lui.
0: C'est très, très fatigant.
1: Oui, alors on va parler du risque d'épuisement aussi de l'aidant. Juste après la petite pause.
2: L'aidance dans le couple. Merci beaucoup Marie d'avoir témoigné cet après-midi sur Europe 1. Merci d'avoir eu le courage de nous raconter votre expérience avec votre mari, les difficultés que vous rencontrez. On est cet après-midi avec Camille Lacour, qu'on ne présente pas, quintuple champion olympique de natation, et sa compagne Alice de Tolonner qui témoigne cet après-midi. Et je recite le titre de votre livre, Alice, guérie par ton amour. Voilà, on parle de l'aidance, puisque Alice, vous avez eu un cancer du sein, vous êtes aujourd'hui guérie. Et vous témoignez cet après-midi avec Marie-Estelle Dupont. Petite pause et on se retrouve dans un instant. À tout de suite.
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2: Et si on en parlait avec Marie-Estelle Dupont tous les jours entre 14h et 15h sur Europe 1, et cet après-midi, nous parlons donc, comme toute la semaine d'ailleurs, des aidants. Et nous sommes ravis d'accueillir Camille Lacour et sa compagne Alice de Tolonner. Voilà, Alice qui a appris il y a quelques années qu'elle avait un cancer du sein, et cancer dont vous êtes guérie, et vous venez de témoigner cet après-midi pour les auditeurs d'Europe 1 de cette traversée, voilà, traversée de cette crise, traversée de la maladie. Marie-Estelle Dupont, on a eu ce témoignage très émouvant de Marie, juste avant de faire une petite pause, qui parlait des difficultés. Son mari a la maladie de Parkinson. Et elle nous témoignait de ses difficultés, elle évoquait ses difficultés. Qu'est-ce que vous pouvez nous dire, Marie-Estelle Dupont, du risque d'épuisement de l'aidant ?
1: Là, je dirais qu'elle cumule les facteurs de vulnérabilité, puisqu'il y a, il y a la maladie, mais en plus, il y a les problématiques liées à l'âge. Donc déjà, le vieillissement non pathologique, c'est de la perte de masse musculaire, etc. Donc évidemment, ils sont tous les deux particulièrement fragiles, et à cela s'ajoutent des dysfonctionnements, pour parler avec un euphémisme, du système hospitalier. Donc elle a récupéré un conjoint très très très affaibli, et elle n'était évidemment pas outillée. Donc étant elle-même malade, c'est le couple tout entier là qui est vulnérable et dépendant, et qui devrait certainement être encore plus aidé qu'elle ne l'est déjà. Mais je tiens à rappeler que, par exemple, dans des pathologies neurologiques comme Alzheimer, enfin dans la maladie d'Alzheimer, 18% des aidants décèdent avant le proche aidé. Donc ce sont vraiment des maladies qui mobilisent, et surtout la société actuelle laisse les aidants dans une grande situation de solitude qui les pousse au burn-out, parce que les tâches administratives sont trop chronophages, parce que la charge physique et émotionnelle est trop importante. On en parlait d'ailleurs hier avec Héloïse Maillot, qui accompagnait sa maman qui avait un cancer du sein. J'ai l'impression qu'une de vos ressources, Camille Lacour, ça a été de tout de suite communiquer et de poser des mots ensemble pour éviter de vous sentir seul à deux.
5: Ouais, on a essayé de parler le plus possible. Moi, j'ai aussi fait appel à mon préparateur mental. C'était un petit peu un endroit où je me sentais en sécurité, et j'avais besoin aussi d'un avis extérieur. Et encore une fois, moi, j'ai pas forcément pensé au pire lors du diagnostic, mais je voulais pas que dans mes yeux Alice voit soit de la peur, soit de la pitié, encore moins de la pitié. Et instantanément, je me suis dit, il faut que j'apprenne à déjà dès le début à commencer à aimer Alice, si elle a plus de cheveux, si on lui enlève ses seins, et que ça doit, moi je dois avoir fait le travail avant que ça arrive, en fait. Et j'ai de suite appelé mon préparateur mental, et dessus on a travaillé. Et c'est quelque chose qu'on partage souvent, c'est que aujourd'hui les seins d'Alice, ils sont différents de ce qu'il y avait avant, mais ils représentent aussi autre chose. C'est pas que la féminité, c'est la force d'avoir traversé cette maladie. Le deuxième, c'est aussi, qui a été opéré à titre préventif, c'est l'amour qu'elle donne aussi à notre fils, d'être cette fée opérée pour éviter toute récidive. Et c'est aussi le symbole du courage de tout ce qu'elle a mis en place, d'aujourd'hui, de partager ce qu'on a vécu. Et en fait, ils sont très différents de quand on s'est rencontrés. Sa poitrine est différente, mais l'amour que je ressens est toujours le même. Donc j'ai vraiment essayé de faire évoluer ça le plus vite possible. Et en fait, j'ai même pas eu besoin d'utiliser toute la panoplie que j'avais mis en place mentalement, mais de le fait de se préserver et de préparer un futur qu'on ne sait pas forcément
1: incertain.
5: Ouais, quand